0: excuse-moi. Oui. Je suis désolé. Cela étant, et c'est vraiment important, l'IA est gratuite, manifestement, c'est la fin.
1: Oui.
0: Et qui c'est qui va payer l'addition à la fin? Ben, c'est les utilisateurs, donc c'est vous et moi. Donc, on
2: mais
0: est
2: après, la question de savoir, c'est aujourd'hui, tous ceux qui utilisent ChatGPT, Claude ou Gemini en version gratuite, et dont ça suffit, finalement, parce que c'est vrai que quand t'es étudiant, tu vois, pour faire tes petites requêtes comme ça, ChatGPT gratuit, ça suffit. Qu'est-ce qui va se passer quand ça va devenir payant? Est-ce que les gens vont s'abonner à ChatGPT? Est-ce que c'est devenu une drogue, finalement, qui nécessite un abonnement? C'est ça la question.
3: Il y a tellement de concurrence qu'il y aura un moyen, à un moment ou un autre.
2: Je pense qu'il y en aura toujours un qui sera gratuit. Ouais. C'est un peu comme le streaming musical, hein. Il y en a plein qui, finalement, ne payent pas, ont un peu de pub, etc.
0: À la fin, il reste Spotify et Deezer chez nous et c'est payant.
2: Ouais.
1: Et par contre, là où c'est important aussi la partie qu'on appelle compute, hein, mais les calculs, l'hébergement et tout ça, c'est que si, parce qu'ils ont quand même un objectif de viser 1 milliard d'euros de chiffre d'affaires, c'est là où ils vont faire de l'argent. Hein. C'est pas dans les LLM et c'est pas non plus dans le Vision Studio. Vision Studio, c'est des projets où ils vont gagner de l'argent évidemment, mais pas autant à hauteur de monter à des centaines de millions.
2: On reviendra sur Mistral tout à l'heure, Timothée Lacroix, cofondateur de Mistral AI, interview qu'on a enregistrée il y a quelques heures à peine, qu'on vous diffuse à partir de 20h30. On reste dans ce sujet, enfin, en tout cas, on est toujours dans la même sphère, puisque je ne sais pas si vous vous souvenez, mais il y a encore quelques mois, on évoquait régulièrement les cris d'alarme de tous les patrons d'IA qui disaient « Attention, on va droit dans le mur, on va se retrouver avec millions de personnes qui vont se retrouver sur le carreau parce que leur emploi va être supprimé à cause de l'IA. » Jensen Yang, Dario Amodei, on avait eu Sam Altman, même Arthur Mensch avait dit ça, ok? Et ce qu'il y a d'étonnant, c'est qu'on a l'impression qu'ils sont envoyés, ils ont fait un petit groupe WhatsApp, les gars, il y a quelques jours, ils se sont dit, vous savez quoi, on va inverser la vapeur et on va dire l'inverse. Alors, c'est pas tout à fait l'inverse, mais c'est le fait de dire que finalement, avec le recul et avec le temps qui passe, on se rend compte que l'IA n'est pas aussi autant destructrice d'emplois que ce qu'on avait pu l'annoncer il y a quelques mois. Et je voulais avoir votre avis là-dessus. Est-ce que c'est bullshit? Parce qu'ils se rendent compte que c'est vraiment quelque chose, c'est une information qui est vraiment négative, finalement, et qui risque de leur retomber dessus. Donc, est-ce qu'ils adoucissent un petit peu leur point de vue? Est-ce qu'ils pensent vraiment que, finalement, l'IA ne va pas détruire des emplois? Je voulais avoir votre point de vue là-dessus. Didier.
3: La réponse est dans la question. Je veux dire, il y a un phénomène qui est lié au contexte. Et le contexte, c'est quoi? C'est l'entrée en bourse de la majorité de ces entreprises. Et tu comprends très bien que les chefs d'entreprises liés à l'IA ne veulent surtout pas effrayer les investisseurs, parce qu'en plus, il y a une espèce de mouvement aux États-Unis surtout, d'opposition à l'IA, on l'a vu, hein, qui est parfois peut-être même assez violent. Donc, OpenAI, Anthropique, tous ces gens-là, ils veulent surtout pas effrayer leurs investisseurs et leurs clients. Donc, ils calment le jeu, ils disent, regardez, finalement, c'est pas aussi terrible que ça, l'apocalypse n'aura pas lieu, a dit Sam Altman.
2: Cela dit, pour les entreprises, c'était plutôt une bonne nouvelle, le fait que l'IA détruise des emplois, parce que ça leur permettait de licencier pas mal de monde.
3: Ce que disait Jensen Huang, ce qui est très juste, d'ailleurs, il disait, mais attendez, qu'est-ce que c'est que ce bullshit, pour le coup, de dire que on licencie à cause de l'IA, c'est vraiment de la paresse intellectuelle. Parce que l'IA est arrivée il y a 2 ans, et c'est pas en 2 ans que ça va saper toute l'économie mondiale au point qu'on vient 10 000 salariés d'une grosse entreprise. Donc, c'est clairement un prétexte. Et ça, on l'avait plus ou moins décodé déjà. Hein. Donc, il y a ça, il y a le côté, on veut rassurer les gens. Je suis assez partagé sur l'exemple qu'a donné Arthur Mensch dans son interview sur RTL, où il expliquait en gros que dans le cadre des programmeurs, par exemple, l'IA permet à un développeur de ne plus être juste un codeur, mais d'être un espèce de chef d'orchestre où il définit son projet et il laisse les IA produire le code, etc.
2: En gros, l'IA ne remplace pas les programmeurs, quoi.
3: Voilà.
2: Et les développeurs.
3: C'est un secteur. Maintenant, qu'est-ce qui se passe dans le domaine de la traduction? Qu'est-ce qui se passe dans le domaine de l'édition? Qu'est-ce qui se passe dans le domaine même du cinéma, de la musique? On le voit tous les jours qu'il y a une espèce de tentative d'hégémonie.
2: De la presse, même d'une manière générale.
3: De la presse, du journalisme, j'allais oublier. Donc tout ça fait que effectivement les gens se méfient et que l'idée de dire que l'IA ne vient pas voler des emplois, elle est peut-être à nuancer. Et puis on verra, puisque comme elle évolue sans arrêt, on ne sait pas ce qui va se passer dans 6 mois. Et je rapproche ça aussi de ce qui m'a paru intéressant, c'était la fameuse encyclique du pape qui explique en gros que l'IA doit être maîtrisée, contrôlée et qu'il ne faut surtout pas qu'elle vienne s'opposer à l'humain. C'est un discours qui est celui du pape, hein, qui est un discours moral, mais qui a quand même des répercussions sur une grande partie de la population, l'Amérique latine, la Pologne, l'Irlande, enfin ces pays traditionnellement catholiques, et qui donc illustre d'une certaine manière ce que les gens pensent aussi. Voilà.
2: Yves.
0: Non, moi je suis content parce qu'il y a quelque temps on parlait de la bulle financière autour de l'IA et maintenant on parle de la bulle du pape. Donc quelque part, oui, je pouvais pas ne pas la faire, c'était pas possible, tu me connais.
2: Oui. Bon,
0: non, ce que je veux dire c'est que il y a la réalité du business et la réalité du business, est-ce que ça va créer des emplois ou détruire des emplois, on n'en sait rien. Ça va, à mon avis, dépendre de la courbe de la productivité. Et
3: des secteurs
0: et de la vitesse à laquelle ça va prendre et la productivité à laquelle ça va prendre. Il paraît assez évident que dans la programmation ça va détruire des emplois. Il paraît assez évident que dans la cuisine ou le service dans un bar ça va pas détruire d'emplois. Voilà. Donc ça va vraiment dépendre des secteurs.
2: Par contre, jusqu'à ce que les robots arrivent, mais ça sera dans 10,
0: ouais,
2: 15 ans, 20 ans.
0: Enfin, le robot qui remplira la vaisselle et qui servira au bar et qui prendra la monnaie et puis qui fera la petite plaisanterie sur la bulle du
2: mais
0: pape.
2: Mais avec Fred, on en rêve, c'est pour sorti. Ça si tu veux, c'est pour on aimerait bien qu'il arrive ce robot.
0: Oui, mais bon, OK, et il va falloir encore qu'on fasse la vaisselle.
2: On rêve encore. D'accord.
0: Qu'on fasse la vaisselle. Non, et après il y a le bullshit, la communication, et c'est peut-être ça qu'il faut décrypter pour les auditeurs. Qu'est-ce qui s'est passé? Il y a eu un nouveau produit. Donc on a dit, achète ce nouveau produit, l'IA, tu vas gagner beaucoup d'argent. Si tu l'achètes, tu vas devenir beau, intelligent, machin, et tu vas gagner beaucoup d'argent. Donc ça détruit de l'emploi, donc achète-le. Donc les entreprises ont acheté le truc. Puis à un moment donné, elles se sont mis le maquillage, puis elles se sont dit, elles ont pris les petites pilules, puis elles ont dit, peut-être que je rajeunis, je me sens un peu mieux, mais enfin bon, j'ai quand même
2: pas l'impression. C'est pas aussi impressionnant que ce qui était prévu.
0: C'est pas aussi impressionnant que ce qui était parti. Donc, et puis après, surtout, il y a la population qui s'est dit, attends, t'es en train de me dire que tu vas me zigouiller, là. Moi, je travaille dans la boîte de développement XYZ, et là, t'es en train de me dire que alors, ils ont commencé à poser des questions à leur patron, tu vois, mais patron, on a vraiment besoin de ça pour me zigouiller? Enfin, moi, je suis pas d'accord. Et donc, tout d'un coup, il se passe aux États-Unis un contrepas ou un contrepoint où les gens commencent à être pas d'accord sur les data centers, où les gens commencent à pas être d'accord sur l'inflation, parce que l'inflation énergétique pour alimenter sur les data centers, et les gens se disent, attends, je vois pas pourquoi je continuerai à travailler pour me faire tuer. Okay, donc, tout d'un coup, panique à bord de tous ces géants-là. Mais non, les data centers sont pas polluants.
2: On sort l'extincteur et on revient sur ce qu'on a dit.
0: Voilà. Le détroit d'Hormuz, c'est juste ponctuel et l'énergie va baisser. Quant aux emplois, bullshit, on s'est juste trompé, quoi. Donc, je pense qu'il y a tout un dialogue, il y a toute une dialectique autour de ça. Je pense que la réalité, c'est qu'on n'en sait rien et ça dépendra d'un certain nombre de branches, comme tu l'as tout à fait justement fait remarquer.
1: Fred. Je pense qu'il faut plus parler de tâches que de métiers, parce que c'est tout ça. Nous, souvent, il y avait une étude qui était sortie en disant, voilà, décomposez un peu tout ce que vous faites dans la journée, dans la semaine, en nombre de tâches, voilà. Répondre aux mails, assister à des réunions, etc. Et puis, sur l'ensemble de ces tâches-là, qui sont celles de vous réfléchissez, vous agissez, vous faites, vous programmez, je ne sais quoi, si 30% peuvent être remplacés par une IA, là, votre métier, il est peut-être en danger.
2: Oui, il est en danger, oui.
1: Mais moi, ce que je pense surtout, c'est que là, il y a un très gros rôle de la part des dirigeants, des parties RH. Je prends deux exemples. Le premier, on était à une table ronde à KPME il y a quelques jours avec une entrepreneuse française dans l'IA, Prisme AI, Wafa Amal, et qui nous dit à un moment, dit, nous un matin, avec tous les agents, un matin on s'est réveillé, un tiers de mes développeurs, et plus de boulot. C'est fait par des agents et tout ça. Et donc, et comme on ne voulait pas arriver là, parce qu'on s'est rendu compte qu'on allait aller vers là, très en amont, on a commencé à redispatcher les tâches, les postes, voir...
2: Oui, parce cette personne a une responsabilité sociale, voilà. on va dire, importante.
1: Oui, mais c'est pour ça qu'il faut réfléchir en amont.
2: Bon,
1: mon deuxième exemple, c'est dans une entreprise où tu avais des gens qui contrôlaient, des très grosses boîtes, qui contrôlaient des notes de frais, voilà, il y avait un logiciel, et puis tout ça commençait à être remplacé remplacer par l'IA, évidemment, bah, les 9 personnes qui étaient là pour contrôler nos deux frais, bah, on n'a plus besoin d'eux, l'IA était en train de faire tout ça. Mais l'entreprise, elle a pris ça très en amont, et ces 9 personnes, bah, elle a commencé peu à peu à les réaffecter. Alors, il faut que les personnes acceptent de ne plus faire ce... Alors, ça peut être un peu rébarbatif, mais pour certaines, ça leur convenait tout à fait. Voilà, un peu de responsabilité, un peu de il y a un peu de pression, mais sans plus. Et donc, c'est pour ça que pour moi, c'est un gros enjeu RH, c'est de penser vraiment avant, qu'est-ce qu'on va faire des gens, regarder vraiment tous les métiers qui peuvent être directement impactés et voir un peu ce qu'on peut en faire.
2: Voilà pour ce sujet, on va s'arrêter quelques secondes, voilà, 2 minutes, et on revient pour la suite de ce débrief de l'ActuTech dans Tech & Co, avec Yves Maître, avec Didier Sens, avec Frédéric Simotel, et on va parler télé, parce que ça bouge aussi dans l'industrie de la télévision. La télé, ça fait plus recette, et on a l'impression que les marques mythiques, historiques dans ce domaine, eh bien petit à petit, arrêtent, jettent l'éponge. C'est étonnant, c'est triste. On en parle dans quelques instants, à tout de suite.
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2: Voilà le retour de Tech & Co, la quotidienne. Merci d'être là en ce jeudi soir avec nous pour débriefer l'actu. Encore pendant une demi-heure, nous avons Frédéric Simotel, Yves Maître et Didier Sens. Et après avoir parlé longuement d'IA, et avant d'y revenir avec, je vous le rappelle, l'interview dans quelques minutes de Timothée Lacroix, le cofondateur de Mistral AI, qui a répondu à mes questions. Avant tout cela, parlons de produits high-tech. La télévision qui, on le sait, est dans une situation compliquée. Alors là, il va y avoir la Coupe du Monde qui va arriver, donc forcément les constructeurs de télé se réjouissent, parce que c'est toujours le moment où on renouvelle sa télé, on s'offre une nouvelle télé, etc., etc. Mais malgré tout, ce secteur-là va pas bien, et on en avait parlé il y a quelques semaines de cela. Sony a annoncé vouloir arrêter la fabrication de ses propres télévisions. Vous rendez compte, Sony quand même, qui est
3: une marque... Ça fait quand même un bout de temps que Sony ne fabrique plus les dalles et ne se contente que de faire l'électronique.
2: Oui, mais ils fabriquent... Enfin, c'était leur propre télévision, si tu veux. C'était une télé Sony que t'as acheté. C'est vrai que c'était plus leur dalle, mais malgré tout, voilà, t'as acheté une télé Sony.
3: Et dedans, il y avait beaucoup de Google aussi. C'est un problème aussi. Quoi.
2: Bon, ben en tout cas, maintenant, ils ont décidé d'arrêter. Première info. Enfin, ils arrêtent. C'est-à-dire qu'ils ont monté une joint venture avec TCL, et c'est TCL qui va, à partir de l'année prochaine, fabriquer les télévisions, même les haut de gamme hein, de Sony, parce que souvent, pour ces marques-là, le bas de gamme est fait par, on va dire, une marque B, et le haut de gamme était conservé par la marque originelle. Là, non. Sony, en fait, se désolidarise, et TCL fabriqua les télés. Première chose. Deuxième chose, et là, c'est pas confirmé, mais il y a une rumeur qui se fait de plus en plus insistante, comme quoi LG, le géant coréen de la télé aussi, eh bien, arrêterait, non pas de fabriquer les dalles, parce que c'est leur business, mais ne commercialiserait plus de télé, ne fabriquerait plus de télé. Comment on va faire au CES de Las Vegas ? Franchement, on se retrouvait toujours des stands magnifiques d'LG avec de superbes écrans.
3: Alors, t'as oublié de parler de Panasonic aussi, qui a vendu sa division à un groupe chinois.
2: C'est vrai.
3: Alors, LG, bon, c'est un fabricant de téléviseurs qui est quand même moins connu que Samsung, moins connu que Sony, que Panasonic.
2: Mais qui avait fait son trou dans le haut de gamme avec l'OLED.
3: Et qui est super revenu sur le business avec l'OLED dans les années 2017-2018. Et qui a construit donc une série de téléviseurs plutôt de bonne qualité, même si bon, les testeurs disaient que en termes d'électronique, ils étaient un peu moins bons que les concurrents, y compris Philips, qui lui aussi.
2: Et puis ils ont leur propre OS aussi. C'est
3: qui est WebOS, qui est un ancien OS de l'époque
2: d'un
3: Silicon
2: truc comme ça là. Je sais plus comment ça s'appelait. C'était Palm Pilot, non ? C'était pas Palm Pilot WebOS ?
3: Enfin, bon, on s'égare. Pion ou Palm ? C'était un des deux. Ouais, peut-être. Palm, ouais. Et alors, mais qu'est-ce que ça nous dit cette histoire-là ? Ça nous dit que le centre de gravité de la télévision est en train de changer géographiquement. Avant, c'était le Japon, c'était Sony, Panasonic,
2: Toshiba
3: et toutes ces marques-là qu'on a connues. Après, ça a été un peu la Corée, Samsung, LG, etc. Maintenant, c'est la Chine. Il n'y a plus d'industrie du téléviseur classique qu'on a connu pendant des années au Japon et en Corée. Donc, ça, c'est une première chose. Deuxième chose, il y a un problème technologique. C'est-à-dire que les Japonais étaient très forts sur le sur les premiers écrans plats, qui étaient des LED et des plasmas, rappelez-vous de Pioneer. Les Coréens, après, sont arrivés, LG est arrivé avec le LED. Et maintenant, ce qui marche bien, c'est les micro-LED. Et les micro-LED, c'est une technologie que maîtrisent parfaitement les industriels chinois et qui a l'avantage d'être plus économe et plus économique. Et donc, c'est normal que ce soit ces usines-là qui produisent finalement les dalles qui vont permettre d'avoir une meilleure définition en haute, en grande taille, par rapport à ce qu'on peut obtenir aujourd'hui en OLED. Donc voilà, il y a ce changement technique, stratégique, qui fait que bah, le métier change un peu. Et puis il y a aussi le dernier point, c'est que s'il y a un changement d'usage. Le téléviseur qui trône au milieu du salon, il est en voie de disparition. Il faut bien se l'avouer un jour ou l'autre. Ça concerne des générations.
2: Il y a eu un retour de flamme, j'ai envie de dire, avec le Covid. On s'est tous retrouvés confinés. Et la télé est redevenue l'écran principal. Ouais.
3: Tes enfants, ils regardent comment leur série?
2: C'est quoi alors? Mes enfants, et elles sont grandes, hein, regardent leur téléphone et en même temps elles regardent la télé. C'est dingue.
3: C'est l'iPad, le téléviseur portable, le PC portable, le MacBook, etc. Mais jamais ils regardent un film à la télé. Il faut leur demander de venir regarder avec nous un film pour qu'ils
2: s'acceptent. Il y a quelques programmes fédérateurs, tu vois. Par exemple, The Voice.
3: Oui, c'est
2: ça. Des trucs comme ça.
3: Qui
2: rassemblent en fait la famille.
3: Oui.
2: Ou le foot. Là, typiquement, la Coupe du Monde.
3: Vrai.
2: Le foot, tu vas le regarder en famille ou avec des amis parce que c'est un moment convivial. Ou au bar, mais tu le regardes sur une télé au bar.
0: Attends, je vais juste te dire, là, on est en train de parler en tant qu'occidental. On est 8 milliards 5 sur cette planète. Des gens comme nous qui ont la télé dans le salon, etc., et qui disent, j'achète plus de télé parce que j'ai mon smartphone personnel. Il n'y en a pas beaucoup sur les 8 milliards. Il y en a peut-être 1 milliard, 2 milliards. Mais la majorité des télés qui se vendent aujourd'hui, ce n'est pas chez nous, c'est dans l'Asie du Sud-Est. C'est en Chine qui est le plus gros marché mondial. Donc évidemment,
2: et la télé est toujours bankable là-bas.
0: Mais oui, bien sûr, elle est bankable. J'étais en Afrique la semaine dernière. J'étais à Abidjan. Ben oui, il y a encore des marchands de télé. Il y en a dans tous les magasins. Évidemment, parce qu'avoir un smartphone à 200, 300 euros, puis s'il y a 6 enfants, plus les deux parents, ça fait 8 smartphones, ça n'existe pas. C'est juste pas possible. Donc la télé a encore un rôle central. Donc tout ce business-là, les Chinois, ils sont particulièrement forts parce qu'ils ont des réseaux de distribution. D'abord, ils ont le plus gros marché. Donc forcément, quand tu as le plus gros marché, bah, tes prix baissent parce que tu as tes volumes. Donc tu attires. Puis après, ils sont en Asie du Sud-Est, ils sont juste pas mauvais du tout. Okay, l'Indonésie, c'est 200 millions de personnes. Puis après, en Afrique, puis après, en Amérique du Sud. Et évidemment, ils ont de plus en plus de volume, etc., etc. Donc je pense qu'il y a une certaine logique et que tu le faisais remarquer. Et donc, tu as la valeur ajoutée qui reste au Japon et en Corée, hein, c'est ces fameuses dalles. Et puis après, il y a le métier de crève la dalle, j'allais dire. Et ben ça, c'est les Chinois qui l'ont repris parce que ils ont le volume. Et c'est assez inéluctable.
2: Le Japon fait encore des dalles. Ils font des dalles au Japon.
0: Oui, ils font des dalles. Sony fait des dalles.
2: D'accord.
0: Ils font encore des dalles.
3: Il y a une usine Sony Toshiba qui était une joint venture à une époque. Je crois qu'elle marche encore.
0: Ils font des dalles moins pour la télé, mais pour les voitures ou des choses comme ça.
2: Ou pour les smartphones.
0: Mais moi, je me souviens de George Guo qui est toujours d'ailleurs. Enfin, il est plus, mais qui est toujours un acteur influent en Chine, qui était donc le patron un des grands patrons de TCL. Il reportait directement à Monsieur Li. Et un jour, on va au restaurant à Shenzhen, c'était il y a une quinzaine d'années, il me dit, Yves, on va se mettre à faire des dalles pour concurrencer LG. J'avais regardé, j'ai dit, mais Georges, vous êtes complètement... Vous êtes où? Enfin, vous avez fumé la moquette. Enfin, ça n'existe pas. Vous allez vous battre contre les Coréens. Mais enfin,
3: et surtout avec des procédés de fabrication pas complexes.
0: Eh bien, 15 ans après, ou 12 ans après, ils y sont arrivés.
2: Ouais.
0: Donc, il y a aussi ce courage-là. On en parlait tout à l'heure pour Mistral. Il y a ce courage-là de dire rien n'est impossible. On y va, on se bat.
2: Moi, ce que je trouve très intéressant.
0: Quand tu as le plus grand marché du monde, t'as quand même un avantage.
2: Ce que je trouve intéressant et un peu triste aussi, c'est que finalement, on voit que la puissance technologique change de continent, finalement.
0: Ouais, c'est ça.
2: C'était le Japon quand on était enfant, ado, jeune adulte.
1: Ça a même été l'Allemagne, les grandes ligues et tout ça.
2: C'est ça. Mais c'est vrai que ce qui nous faisait rêver, c'était la technologie japonaise. Les télés, les Walkman, les lecteurs de CD, les
3: magnétoscopes,
2: tous ces trucs-là, c'était japonais. Et c'était les Japonais qui tenaient le marché, quoi. Après, ça a été la Corée du Sud avec Samsung et LG. Et là maintenant, c'est on revit la même chose, et c'est la Chine qui prend le lead. C'est assez étonnant, je trouve.
1: C'est-à-dire, ce marché de la télé, c'est un marché ultra compétitif et développé. Enfin, et la techno, ça coûte hyper cher. Donc là, aujourd'hui, on se concentre sur autre chose. Et les Chinois, comme tu disais, moi, pour moi, les Chinois, il y a deux choses. La première, évidemment, un marché domestique gigantesque. Et puis ils sont. Je disais une étude par rapport à ce que tu disais. Parfois ils ont deux trois télés par foyer. Enfin voilà, ils sont la télé reste un moment important. Donc marché gigantesque, on baisse les coûts. Et puis deuxième chose, c'est que les Chinois, peu à peu, à force de copier, à un moment ils sont devenus plus forts. Et puis ils commencent important. Donc marché gigantesque, on baisse les coûts. Et puis deuxième chose, c'est que les Chinois, peu à peu, à force de copier, à un moment ils sont devenus plus forts.

0: Enfin, va être l'endroit où on va lui parler, ça sera notre agenda.
1: Non, j'y crois pas du tout.
0: Ah ben, moi, je peux te dire, j'ai vu des trucs, c'est Samsung, et je me suis dit, mais c'est ça, ça pour moi, ils ont compris.
2: Juste une chose sur laquelle il faut être vigilant, c'est l'impact de savoir sur les distributeurs, des gens comme Boulanger ou Fnac Darty. Parce que aujourd'hui, quand il y a cinq compétiteurs, on va dire TCL, Skyworth, LG, Samsung et qui d'autre, ok, chacun loue la place, chacun achète sa place, ok, dans ces magasins-là. Donc les magasins font de l'argent. D'une part par l'achat, mais avec des marges relativement faibles, hein, ok. Et d'autre part parce qu'ils louent la place à ces constructeurs. Et quand on loue un espace de télé et qu'on veut montrer qu'on a des grandes télés, on est obligé de louer beaucoup d'espace. C'est pas comme quand on vend un stylo Bic. Ok, quand on vend un stylo Bic, on loue pas beaucoup de place. Quand on vend des télés, il en faut 5 ou 6 dans le magasin. Il en faut une très grande, une moyenne et puis 3 petites. On va dire ça comme ça. Donc ça fait quand même de la place. Quand vous retirez toute cette place-là et que vous retirez le nombre de concurrents. Bah, le bargaining power, comme on dit, en disant bah, combien tu vas me payer la place, bah, je te la paye pas, je suis tout seul. Donc tu vas me la donner la place. Et tout d'un coup, le revenu et l'importance pour les canaux de distribution, par exemple Fnac Darty, Boulanger ou d'autres Best Buy aux États-Unis, bah, tout d'un coup, c'est un vrai problème pour eux. Alors on n'y pense pas forcément, mais c'est un vrai problème pour les canaux de distribution qui vont se retrouver avec des forces limitées. Et un espace qui va être pas forcément utilisé.
1: Il y a une chose dont on n'a pas parlé, je suis tout à fait d'accord avec toi, qui est un peu dans le même ordre d'idée, c'est-à-dire qu'il faut prendre en compte aussi la structure économique de la Chine. C'est-à-dire que les fabricants de coréens, japonais, etc., sont plus ou moins obligés, s'ils veulent attaquer le marché chinois, de faire alliance avec des entrepreneurs chinois. On le sait, hein, c'est pas nouveau, ça marche dans toutes les industries, etc. Ben, il arrive peut-être qu'au bout d'un moment, finalement, pour s'assurer d'avoir vraiment la majorité du marché très prometteur de la Chine, ben, ils préfèrent finalement déléguer tout à leur associé local que de se prendre le chou à essayer de trouver des canaux différents pour remplir la même office.
0: Et puis, il ne faut pas oublier que, c'est, je ne sais plus lequel de vous l'a dit, mais LG, bon, il continue à faire les dalles. Et puis LG, il y a tout le marché aussi maintenant des écrans dans les voitures.
1: Oui, absolument. Gros business.
0: Les écrans dans les voitures, gros business, les écrans professionnels aussi.
1: Bah, sur les smartphones aussi.
0: Les écrans professionnels, les écrans... Bah, voilà, il y a tout un ensemble des écrans dans les hôpitaux, tout ça. Enfin, ça fait
2: Et encore une fois, le réseau de distribution, parce que c'est important, mais en Afrique, c'est plein de petits magasins, hein, des magasins encore familiaux, comme il y a encore 20 ans, 30 ans, 40 ans en France. Et quand on vend des télés, enfin, quand on met à disposition de ces télés, il faut se faire payer. Hein. Alors que quand on va chez les boulangers, etc., on est à peu près sûr de se faire payer. Mais y a, et donc, il y a tout un réseau de distribution. Parce qu'encore une fois, parmi les 8 milliards d'individus, la majorité vivent dans ces pays-là. Eh bien, il faut maîtriser le canal de distribution. Il faut pouvoir contrôler son canal de distribution. Et je peux vous assurer qu'à l'époque, quand je travaillais chez Thomson, et je travaillais sur les usines de Thomson Inde, donc à Madras, très exactement. Et donc, on avait ce problématique où Vivek Badrinath, qui gérait Thomson Inde à cette époque-là, sa problématique numéro un, c'était pas de vendre des produits, hein, c'était de récupérer l'argent. C'était le cash qu'il fallait récupérer. Eh ben, les Chinois, ils sont très bons là-dedans. Ouais. Ils ont aussi cette capacité-là à faire tourner l'argent, à gérer l'argent, et voilà. Et évidemment, quand on maîtrise toute la value chain, qu'on est très flexible.
3: On voit que c'est beaucoup plus complexe que deux bouts de plastique avec une dalle à l'intérieur.
0: Non, mais c'est un marché qui est devenu beaucoup plus sur l'économie que sur la technologie. C'est ça,
2: absolument.
3: Et ben voilà, écoutez.
1: On peut regarder ces magnifiques images de. Ça, c'était vraiment le chef-d'œuvre de LG.
3: Ah ouais, ouais, ouais.
1: Qui était ce téléviseur signature. Ouais, qui rentrait dans un meuble et qui, voilà.
3: Ouais,
1: qui
3: si vous êtes avec nous à la télé, c'est un meuble.
0: Avec une fente, ouais.
3: Voilà, avec une fente, et puis vous appuyez sur votre télécommande, votre télé sort comme ça, comme par magie. Elle se déroule.
2: C'était un écran très fin.
3: Incroyable, elle se déroule. Alors, ça fait 10 ans peut-être qu'ils nous ont présenté ce truc-là. Ouais. Et en fait, ils en ont vendu très peu parce que, un, je pense que ça doit être très compliqué à fabriquer. Et deux, le prix, c'était 60 000 $, je crois.
1: Ouais, la télé. Je me demande si c'était pas plus, d'ailleurs.
3: Enfin, voilà, bon, donc c'était.
2: Mais trouver leur marché dans les bateaux de luxe.
3: Mais bien
2: les
3: sûr.
2: Les bateaux de luxe, quand tu navigues, ça bouge. Donc, il fallait rentrer ta télé en dehors de ça. C'était compliqué.
3: Bon, je suis sûr qu'il y a des gens qui ont pu s'offrir ça dans leur loft au dernier étage à New York, par exemple. Ça peut
1: ou aux Émirats.
3: Ou aux Émirats aussi. Dans l'actu, on évoque aussi, eh bien, les déboires de Google et son moteur de recherche qui, depuis la Google I.O., eh bien, a un petit concurrent. Alors, c'est toujours un petit concurrent, hein, mais et on va vous raconter l'histoire, c'est assez intéressant. DuckDuckGo, je ne sais pas si vous connaissez DuckDuckGo.
2: DuckDuckGo.
3: Ben voilà.
2: C'est mon browser.
3: Moteur de recherche, browser, moteur de recherche qui prône, en fait, la sécurité des données.

0: la vie privée, parce que, bon, enfin voilà, il y a tout un discours hein, de DuckDuckGo là-dessus. Eh bien, DuckDuckGo a vu son. Comment dirais-je, la fréquentation de ces services exploser. Pourquoi ? Eh bien, parce que Google, lors de la Google I.O., a mis en avant les fonctions IA dans le moteur de recherche de Google. Et il y a plein de gens qui ont dit, non, moi je veux pas d'IA, je retrouve pas mon Google, ça me plaît pas, eh bien, je vais aller voir ailleurs. Et alors, on se dit, bon, c'est quoi ? Ça va être quelques personnes ? Non, non, non. Il y a eu, alors ça a été par vague, hausse moyenne de 18% des installations d'applications DuckDuckGo aux États-Unis entre le 20 et 25, et c'est même monté à 30% le 25 mai. Et même sur iOS, donc sur les téléphones Apple, eh bien, il y a eu une explosion de téléchargement sur l'App Store de l'appli DuckDuckGo. C'est quand même étonnant. Est-ce que Google a pu avoir arrivé ce truc-là, Fred ? C'est rigolo, cette histoire.
1: Oui, bah on assiste peut-être à une certaine fatigue hein, de l'IA cognitive. Voilà,
0: et puis surtout, tu ne changes pas comme ça.
1: On veut retrouver la
0: retrouver un service que tu utilises depuis 20 ans. Quoi.
1: C'est vrai que nous, on est un petit peu biaisé parce que nous, dès que ChatGPT est arrivé, Google Gemini, tout ça, on s'est jeté dessus. Puis peu à peu, comme ça a commencé à bien marcher, il y avait de moins en moins d'hallucination. C'est devenu un peu notre moteur de recherche. Mais
0: pour la plupart des gens, c'est toujours Google.
1: La plupart des gens, ça reste Google. Et c'est vrai que Google, et notamment la Google I.O., alors nous, ça nous paraît formidable. L'IA nous aide, nous guide et tout ça. Mais non, il y a encore beaucoup, beaucoup de gens qui préfèrent, toi tu l'utilises, tu pourras le dire, qui préfèrent avoir la liste de sites, pouvoir avoir ce cheminement. Voilà, on préfère l'avoir pour soi que pour. Que le laisser à l'IA le faire.
2: Alors, par rapport à ça, Frédéric, deux choses. D'abord, moi, j'utilise DuckDuckGo depuis un certain nombre d'années. Je voulais juste dire aux téléspectateurs et aux auditeurs, c'est super simple, vous l'installez, c'est super simple. Mais c'est vraiment super simple, quoi. Je veux dire, on l'installe de son App Shop, et puis on roule. Et ça donne des résultats très, très similaires. On n'est pas dépaysé par rapport à Google.
0: Oui, voilà, sur ça marche bien, c'est ça.
2: Il y a beaucoup moins de liens sponsorisés. Okay. Et on règle toute sa vie privée. Donc on peut dire non, je veux pas de mémoire. On peut dire je vis dans ma bulle ou j'ouvre tout. Et c'est super simple et ça marche super bien. Donc ça, déjà, je trouve que c'est je voulais juste dire ça. Deuxième chose, je pense que Google aurait dû embaucher Frédéric Simotel, parce que Frédéric Simotel, il y a déjà quelques années de ça.
0: Ne donne pas d'idée à Google, qui nous pique pas notre Fredo.
1: Je sais ce qu'il
0: s'il te plaît.
2: Bon, à 17 ans. Je veux dire, il a. Et je me souviens toujours de Frédéric qui m'a appris ça sur cette émission, disant il y a le moteur de search et le moteur de réponse. Ok. Et ce sont deux choses différentes, ce sont deux usages différents. Il y a le couteau et la fourchette. Bon, ils ont voulu mélanger les deux. Ils ont voulu faire une espèce de couteau suisse. Eh bien, il y a des gens, ils préfèrent encore avoir le couteau et la fourchette. Et moi, je fais partie des gens qui préfèrent avoir un moteur de search et un moteur de. Voilà. Et pourquoi ? Parce que je suis un vieux de la vieille, et moi j'ai appris un truc, analyse, thèse, antithèse, synthèse. Qu'est-ce que c'est qu'un moteur de réponse ? On va directement à la synthèse. NVIDIA, ChatGPT, Anthropic, il vous donne la synthèse, il vous donne une réponse synthétique. Mais moi, le moteur de search, il me permet de faire l'analyse. Donc quand j'ai l'analyse, après, je fais ma thèse, je vais voir des sites contradictoires, je fais mon antithèse, puis je me fais ma synthèse, que je peux comparer, avec celle des moteurs de réponse,
1: ce qu'on fait beaucoup.
2: ce que beaucoup de gens font. Ouais. Et je trouve que Google, en disant « c'est moi qui ai raison », ne réfléchis pas, prends ma synthèse à moi, et quelque part, oublie de laisser la liberté aux gens de faire leur propre démarche intellectuelle et de recherche, il s'est trompé. Il s'est simplement trompé. Et je trouve que c'est sain de voir que le public, il dit tu sais quoi ? Moi, si je veux aller à tel endroit, j'ai pas envie d'y aller par ton chemin.
0: C'est moi le patron.
2: Ouais. Alors, je regarde ta route, je regarde ton chemin, mais chacun sa route, chacun son chemin, comme dit l'autre. Hein. Et moi, je vais passer par le mien, et le tien est intéressant, il m'aide, mais je veux quand même avoir ma liberté. Ouais. Et c'est vrai que cette réaction me paraît très saine.
0: Alors, un porte-parole de Google a dit qu'on pouvait désactiver ça, que c'était pas évidemment scellé dans le marbre, etc., etc. Mais en fait, voilà, les gens ne s'embêtent même pas à modifier les paramètres, quoi. Quand ils voient que leur interface a changé, ils vont ailleurs.
3: Non, et puis la grosse erreur de Google, enfin, il y a deux choses. D'abord, on ne sait pas s'il n'y a pas d'hallucination dans les réponses, alors que l'avantage de Google, c'est qu'il n'y a pas d'hallucination. Enfin, le Google classique, il n'y a pas d'hallucination, il nous donne des sites. Alors que là, s'il nous donne la réponse directement, qu'est-ce qui, je veux dire, on a un esprit critique qui va s'éveiller automatiquement.
1: On a l'impression que le web est moins ouvert. C'est dit, il nous dirige.
3: Oui, c'est ça. En plus, c'est quels sont ses biais? Pourquoi est-ce qu'il choisit ça plutôt qu'autre chose, etc. Alors que les algorithmes de recherche, on les connaît. Et puis, il y a une entrave à au principe de monétisation des sites web. C'est quand même scandaleux. Il va chercher l'information directement, il ramène les résultats, ce qui évite à l'internaute d'aller visiter les sites et donc de les monétiser. C'est pas très cool pour les sites qui ne vivent que de cette monétisation. Puis, je voudrais faire remarquer une chose, c'est qu'ils ont loupé le coche, Google. Ils auraient dû faire ça en 2024, en 2023 même, à l'époque où Perplexity commençait à sortir des nimbes, parce que vraiment, Perplexity, c'est ce qu'on attendait à l'époque de Google, c'est-à-dire je pose ma question, il me donne les réponses avec les liens qui me permettent de trouver la source de l'information. Voilà. Et là, ils arrivent donc 4 ans trop tard.
1: Oui. Mais en même temps, Google devait réagir, parce que Google aujourd'hui qui était, on se souvient, hein, c'était l'interface, c'était notre entrée sur... Parfois, il y avait des gens qui disaient, oh, j'ai plus Internet. En fait, ils avaient toujours Internet, puis ils avaient juste que Google avait planté. Non mais on a déjà vu ça. Et peu à peu, ils se sont rendus compte de quoi? Qu'aujourd'hui, il y a des gens qui rentrent par YouTube, il y a des gens qui rentrent par Reddit, il y a des gens qui rentrent par TikTok. Enfin, le point d'entrée, c'est plus Google. Donc Google devait réagir. Donc ils se sont dit, c'est le meilleur moyen, c'est de mettre justement moteur de réponse, moteur de recherche en même temps. Et puis là, on va pulvériser. Ouais, ouais. Mais ils n'ont pas vu ce côté. Ouais.
0: Ça perturbe les habitudes des gens.
1: D'ailleurs, mais en fait, on enferme les gens.
3: DuckDuckGo propose un mode avec IA.
1: Ils sont pas en IA.
0: Mais on peut le désactiver facilement.
3: C'est qu'il faut vraiment le choisir.
0: Il faut vraiment le choisir. Et voilà, ouais. C'est ça.
2: Et moi, il y a une chose qui est importante par rapport à ce que tu viens de dire, et je suis 100% d'accord avec toi. Si on ne fait que des moteurs de réponse, on tue le web.
3: Bah, c'est clair.
2: On tue l'Internet.
3: Ouais. Déjà, les applications ont fait beaucoup de mal.
2: Les applications ont fait beaucoup de mal. Et je dis à tous ceux qui nous écoutent, attention, vous avez une responsabilité dans la survie, dans le mode de survie d'Internet. Et l'Internet, c'est quand même une liberté extraordinaire de penser, de réfléchir, d'avoir accès à l'information. Et si on tue ça, et je trouve que la réaction, encore une fois, est très saine des Américains d'aller chez DuckDuckGo, parce que c'est pas anodin hein, ce qui est en train de se passer.
0: Attention les amis, grosse actu qui vient de tomber. Vous êtes prêts ?
2: On est prêts.
0: Là, on tutoie, on va dire, des sommets en termes de valorisation. Anthropique qui vient d'annoncer lever 65 milliards de dollars. C'est tombé il y a quelques minutes. Et frôle donc les 1000 milliards de valorisation. Donc dépasse OpenAI. Ça veut dire qu'aujourd'hui, Anthropique est devant OpenAI en termmes de valorisation.
3: On avait senti venir quand même. Hein.
0: Ouais, c'est clair.
3: OpenAI était un peu en difficulté.
1: Il parlait de 30 milliards. Hein. Au début, c'était 30 milliards.
0: Mais là, c'est 65 milliards. Là, c'est 65 milliards. Incroyable quand même.
3: Il y a eu un renversement de tendance d'un seul coup entre les boîtes qui est assez phénoménal.
2: J'apprends la nouvelle en direct. Bon, enfin, comme tout le monde, on est en direct, donc la preuve c'est qu'on est en direct. Ok. Et ça rejoint tout à fait ce qu'on disait au tout départ avec Mistral, c'est-à-dire que aujourd'hui, pour continuer à grandir, il faut lever de l'argent, c'est-à-dire et donc aller voir se mettre sur le marché, 65 milliards en l'occurrence. Les 65 milliards, qui c'est qui les donne? C'est nous. Soit on les donne parce qu'on les donne directement parce qu'on achète des actions, soit on les donne parce qu'on a des assurances vie, soit on les donne d'une manière ou d'une autre. Mais ce qu'on est en train de voir, c'est que ces entreprises-là, pour grossir, ne sont pas ce qu'on appelle sustainable, c'est-à-dire ne sont pas capables de vivre en autonomie. Elles sont obligées de faire appel au marché. Et donc, le système tel qu'il est fait, il ne peut pas tenir. Donc on est en train de monter dans des sommes colossales et il ne peut pas tenir. Alors je faisais une blague sur la bulle de tout à l'heure, c'était peut-être pas forcément très respectueuse, mais je m'en excuse, il n'y avait pas de vocation de provoquer qui que ce soit, bien entendu. Okay, mais ce que je veux dire, c'est que aujourd'hui, on voit bien qu'il y a un problème économique. Et donc il va falloir que quelqu'un paye. Donc soit on fait payer par le marché, soit on fait payer par l'utilisateur, et à un moment on fera payer par les deux.
0: Alors je ne sais pas si tu as suivi Fred, parce qu'on a des infos qui tombent. Anthropique dit avoir signé des accords jusqu'à 5 gigawatts de capacité avec Amazon, 5 gigawatts de TPU. Donc en fait ils sont, et c'est rigolo parce que ça rejoint la stratégie Mistral finalement. Mais échelle, je ne sais pas combien, fois 10.
1: C'est ce que je voulais dire. Je veux dire, ces investissements-là, on est en train de partir vers une bataille d'infrastructure. Oui, on est vraiment parti dans ce domaine-là.
0: Oui.
1: Pourquoi? Parce qu'aujourd'hui, on a ces agents qui se démultiplient à longueur. Et ces agents, c'est comme des collaborateurs. Enfin, il va falloir leur donner de la puissance calcul. Il va falloir les héberger. Il va falloir tout ça. Et là, je pense que là, c'est un gros coup. Alors, ça va être derrière de l'achat de la GPU, de l'achat TPU, de l'achat. Et on est en train vraiment de basculer vers une bataille bataille d'infrastructures. Là, on parlait d'un monde du logiciel. On est bien.
2: D'ailleurs, je pense que tous les auditeurs qui suivent BFM Business depuis au moins 3 ans savent que c'est une bataille d'infrastructures. On en a parlé 1000 fois. Et je crois, pour être tout à fait honnête, que BFM Business, ou Tech & Co, a vraiment été les premiers à soulever ce point-là en disant, mais attendez, le LLM, c'est secondaire par rapport à l'infrastructure. Nous sommes dans une bataille d'infrastructure. Et où je suis, moi, absolument étonné et choqué, parce que l'infrastructure, c'est l'État. C'est de la régulation.
0: C'est ce que tu disais dès le départ, en fait. Et il fallait que ce soit une décision de l'État.
2: Mais bien entendu, l'État et nos politiques rentrent en campagne en 2027.
0: C'est ce que fait la Chine, d'ailleurs, non?
2: C'est ce que fait la Chine avec ses plans quinquennaux, etc. Nous rentrons en campagne électorale en 2027. Vous avez, vous, entendu quelqu'un qui vous parle du programme politique de la gestion de l'infrastructure et de l'énergie en France?
0: Vous avez vu l'audition d'Arthur Mensch?
2: Personne.
0: Vous avez vu l'audition d'Arthur Mensch au Sénat? Il n'y avait personne.
2: Donc, soit
0: et le seul gars qui avait à poser des questions qui étaient lunaires, qui n'avaient rien à voir avec le sujet.
3: On a un problème vraiment de compétences.
0: Et en fait, il disait, oui, vous rendez compte, vous allez vous installer sur un terrain, mais est-ce que vous avez pensé aux répercussions écologiques, etc.
1: Mais même, il y a une écologiste qui dit, à un moment, il se trompe dans les chiffres. Voilà, il parle en trillions, en billions, enfin voilà, parce qu'il confondait, mais on avait compris l'esprit.
0: Bien sûr.
1: Et elle a dit, regardez, il a essayé de nous avoir, il a parlé de chiffres complètement. Oui. Elle est partie là-dessus, alors que il était, en plus il est hyper clair, et puis on voit bien un moment, parce que billion en français, en anglais, voilà, c'est pas les mêmes, et puis il se reprend d'ailleurs, et elle, tout de suite, elle part sur, regardez, il nous cache des choses, c'est pas les vrais... par contre, le truc a été vu des millions de fois, et ça, c'est une bonne chose.
0: Oui, c'est vrai, et espérons qu'il y ait un électrochoc de la part du futur présidentiable et des équipes qui seront autour de lui pour qu'on prenne vraiment ce sujet à bras-le-corps. On est prêt à les aider, hein. On est prêt à leur expliquer, sans aucun souci, humblement. Merci beaucoup à tous les trois. Merci Yves.
2: Bonsoir.
0: Yves Maître, merci à Didier Sens.
3: Merci à toi.
0: Fred, on se retrouve la semaine prochaine.
1: Bah oui, encore, on reparlera de ces 65 milliards.
0: Ne bronze pas trop à Roland-Garros ce week-end, s'il te plaît.
1: Non, je vais en Bretagne. Ah. Je vais bronzer aussi en Bretagne.
0: On bronze en Bretagne. On apprend des trucs.
2: Il doit habiter à côté d'un data center, à mon avis. Ça chauffe.
0: Bon, vous restez avec
1: prenez
0: nous.
1: Prenez vos réservations, parce que vous verrez la température dans 20 ans.
0: Vous restez avec nous dans un instant. Interview exceptionnelle de Timothée Lacroix. Timothée Lacroix, c'est l'un des cofondateurs de Mistral, justement. On va évoquer avec lui toute l'actualité de Mistral du jour. Mais aussi, on essaiera de prendre un peu de recul concernant toute la stratégie IA menée par Mistral, avec cette notion de souveraineté aussi qui est importante. Petite pause, interview donc Mistral juste après ceci.
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0: Tech & Co, la quotidienne, comme promis, pour terminer en beauté cette semaine, nous allons nous pencher sur notre fierté nationale dans le domaine de l'IA, notre pépite IA. Il s'agit de Mistral, avec cette interview d'un des porte-parole de Mistral qui est avec nous, c'est Timothée Lacroix. Je vous rappelle que nous sommes ici à l'AI Now Summit qui a eu lieu aujourd'hui. Timothée Lacroix, bonsoir.
6: Bonsoir.
0: Et merci de nous accorder votre temps, parce que c'est vrai que c'est une journée compliquée pour les trois cofondateurs de Mistral et pour toute l'équipe de Mistral. D'abord, peut-être un mot sur votre poste chez Mistral. Vous êtes CTO, vous êtes en quelque sorte le patron de la technologie, des modèles. Vous êtes l'un des trois cofondateurs de Mistral. Avant de rentrer rentrer dans le détail de cet événement, peut-être un mot sur l'histoire de Mistral. 3 ans à peine, vous êtes aujourd'hui un acteur incontournable dans le domaine de l'IA. Comment vous est venue cette idée de créer Mistral, sachant que vous venez de chez Meta, je crois, et de Faire.
6: C'est ça. Donc, il y a 3 ans, donc, je connais Arthur et Guillaume depuis plus de 10 ans.
0: D'accord.
6: Je connais Arthur depuis mes études et j'ai travaillé avec Guillaume à Meta pendant plus de 6 ans. On avait besoin d'entraîner des modèles dans le cadre de notre travail avec Guillaume. Et Guillaume et Arthur se sont aussi rencontrés au moment où l'IA a vraiment pris son vol.
0: Ouais.
6: On avait envie de faire quelque chose avec nous.
0: On est en quelle année? On est en
6: 2023.
0: 2023, d'accord.
6: Donc même décembre 2022. Et donc on se dit finalement, pourquoi chercher des startups compliquées quand on pourrait appliquer ce qu'on sait faire, qui est entraîner des modèles. C'était ce qu'on savait faire tous les trois. Et donc on a lancé Mistral.
0: Alors la légende dit que c'est vous qui avez trouvé le nom Mistral, c'est vrai ou pas?
6: C'est vrai. il se trouve que c'est pas très original comme nom. On le partage avec pas mal d'équipements militaires, pas mal d'ascenseurs et pas mal de boîtes de logistique. Mais effectivement, après 2 jours à tergiverser sur des noms, j'ai tranché.
7: D'accord. Parce qu'il y a aussi I et A dans Mistral, c'est un rapport ou c'est le hasard ?
6: Un heureux hasard.
7: Le hasard, voilà. Ok.
6: On a vérifié que c'était un nom qui était compréhensible en anglais, qui se prononçait en anglais. On a confirmé que ça sonnait pas trop bizarre et ensuite on s'est dit on y a assez passé de temps.
7: Que de choses sont passées durant ces 3 ans, c'est incroyable. Quelles sont pour vous les dates importantes de Mistral ? Alors évidemment, il y a les levées, etc. Il y a l'argent, on va y revenir parce que c'est très important dans le job que vous faites, dans l'activité que vous avez. Quelles sont les dates, les checkpoints importants de Mistral sur ces 3 ans, à votre avis ?
6: Alors évidemment, le début. On a effectivement annoncé la levée et surtout, on a eu la confirmation des premiers employés qu'ils allaient nous rejoindre et qu'on pouvait commencer à travailler. Bon, ça, c'est effectivement un moment fort. Les premiers modèles qu'on a sortis avec des façons de déployer des modèles sur Internet un petit peu originales à travers des liens torrent, c'était un pari. On ne savait pas du tout ce qui allait se passer. Il y avait une véritable ébullition au niveau de l'équipe. C'était des nuits courtes. Donc le fait que ça ait été un succès immédiat, c'était effectivement des moments forts.
7: On ne parlait pas encore de ChatGPT à l'époque.
6: On en parlait.
7: On en parlait à l'époque. ChatGPT, c'était 2023.
6: C'était fin 2022, début 2023.
7: Fin 2022, donc ouais. Vous avez lancé.
6: On était 6 mois après.
7: Voilà, c'est ça.
6: Et c'est vrai qu'en fait, ces premiers modèles open source commençaient à être comparables en termes de ce qu'on pouvait faire sur des cas simples avec ChatGPT. Donc c'était la comparaison, c'était open source, n'importe qui pouvait l'utiliser. Donc ça, c'était effectivement un moment fort. Ouais. Après, quand l'entreprise grossit, c'est des moments différents. C'est par exemple des releases de modèles comme la voix, une nouvelle modalité, c'est toujours intéressant. On peut faire soudainement beaucoup plus de choses. Et là, effectivement, des grands événements comme ça, où on commence à cumuler de plus en plus d'annonces, des beaux partenariats, ça devient important aussi.
7: Alors, on va revenir évidemment sur les Now Summit que vous animez aujourd'hui. Mais vous êtes CTO. Quel est votre job, en fait, chez Mistral ?
6: Alors c'est évidemment un job qui a pas mal changé au cours des 3 dernières années. La séparation des fonctions entre Guillaume, Arthur et moi était assez facile parce que la séparation science et technique était déjà une séparation qu'on avait un peu à méta avec Guillaume.
7: D'accord.
6: On travaillait tous les deux sur des modèles, mais j'étais plus intéressé par la machine qui nous permettait d'être efficace, d'avancer. Et donc j'ai pris la direction de ces équipes techniques. Les équipes techniques à Mistral, je les considère en 4 grandes sections et j'en gère directement 3. Donc il y a le produit, donc Vibe, Studio, tout ce qui permet de servir nos modèles et de les déployer. Il y a aussi l'infrastructure de la recherche qui est le monde d'où je viens, tout ce qui permet aux chercheurs de faire leur travail et d'être de plus en plus efficaces avec une équipe qui grandit. Il y a aussi les Forward Deployed Engineers, donc les personnes qu'on va emmener chez nos clients et qui sont des ingénieurs mais qui font le last mile d'adaptation. Ouais,
7: parce que c'est votre particularité, on pourra peut-être en parler.
6: Exactement.
7: Par rapport aux géants OpenAI, etc., où on achète des choses sur étagère. Vous, c'est du fine-tuning, c'est la joaillerie. Vous vous adaptez en fait à chaque entreprise, mais on aura peut-être l'occasion d'en reparler.
6: C'est ça. Et récemment, il y a aussi le volet infrastructure et data center qui s'est rajouté.
7: Vous êtes l'un des plus discrets des 3. C'est une volonté, c'est votre personnalité. Bon, déjà, merci d'avoir pris le temps pour qu'on puisse vous découvrir un peu plus longuement.
6: Je dirais que ça fait largement partie de ma personnalité et c'est vrai que ça me permet aussi d'avoir plus de temps pour faire mon travail tranquillement.
7: D'accord.
6: Y a beaucoup d'équipes à gérer, beaucoup de choses à faire. Donc,
7: Très bien. Alors, un mot quand même sur ce AI Now Summit, qui est le premier. Ça va devenir un rendez-vous récurrent en fait, cet événement.
6: Alors on espère, j'imagine en voyant la salle que c'est un succès et il n'y a pas de raison qu'on n'ait pas un cycle d'annonces un peu annuel comme ça.
7: D'accord.
6: Avec des nouvelles technologies. C'est un peu classique. Oui. Dans la tech d'avoir son rendez-vous annuel où on fait nos annonces pour les développeurs, pour les partenaires industriels, tout le monde peut se rencontrer, c'est classique.
7: Donc l'idée là, on voit qu'il y a énormément de monde. Ce soit quoi ? C'est vos partenaires qui sont là ?
6: Alors,
7: il y a des journalistes aussi, bien sûr. J'en ai vu quelques-uns.
6: Le but, c'est aussi d'animer un écosystème.
7: D'accord.
6: Donc, il y a nos clients, il y a nos utilisateurs et il y a aussi tout l'écosystème de l'AI en France et en Europe. Nos partenaires commerciaux aussi qui nous fournissent du matériel, qui peuvent venir interagir, réagir à nos annonces, parler.
7: Vous avez annoncé pas mal de partenariats prestigieux avec des industries européennes, parce que On sent que l'IA à l'industrie, c'est un gros message que vous voulez faire passer lors de ce AI Now Summit. EDF, Airbus, BMW, alors des entreprises européennes, hein, des pépites. Est-ce que vous pouvez nous expliquer comment vous créez ces partenariats avec ces boîtes-là? Peut-être nous donner des exemples aussi d'intégration d'IA, par exemple chez Airbus ou BMW ou EDF.
6: Alors... Donc, comment on crée ces partenariats? C'est des longues discussions de relations commerciales, mais on commence toujours par des proof of concept. Donc, on va s'intégrer dans leurs équipes, ouais. On va passer beaucoup de temps à comprendre leur business. Airbus, c'est quand même une énorme organisation, il faut comprendre quels sont leurs problèmes, qu'est-ce qu'on peut montrer comme valeur. Une fois qu'on a fait ça, donc on fait un pilote, si ça se passe bien, et dans le cas d'Airbus, ça s'est bien passé, et ben on commence à travailler sur un partenariat beaucoup plus long terme. C'est des partenariats qui sont fantastiques pour nous parce que ça nous permet de nous projeter sur du temps long, ça nous permet d'engager des projets beaucoup plus ambitieux, de co-développer des produits, et donc ça nous permet beaucoup de choses. Des exemples, alors, dans le monde industriel, surtout dans des entreprises grosses comme Airbus, y a un des sujets qui est la documentation technique. Faut imaginer des documents qui décrivent les tailles des boulons.
7: Et qui représentent des téraoctets de données.
6: Et aussi une quantité de travail humain fou, parce que à chaque fois que quelqu'un fait un changement, il faut aller vérifier dans tout le reste de la documentation que ce changement est bien reproduit, qu'il est bien compatible, que tout reste compliant.
7: Surtout donc, dans une industrie comme Airbus, qui est hyper réglementée, où les normes de sécurité sont dingues.
6: Heureusement.
7: Ouais, heureusement d'ailleurs. Ouais.
6: Et donc là, c'est un des cas d'application un peu évident où on peut automatiser une partie de la recherche, on peut. En gros, raccourcir cette chaîne et trouver immédiatement toutes les implications de ce changement.
7: En gros, je veux le boulon 26, enfin, ou savoir quelle est son évolution, etc. Je vais avoir une espèce d'interface.
6: Voilà.
7: Simple.
6: Exactement, et on essaie de s'intégrer aux outils d'Airbus parce qu'en fait, on arrive, il y a un écosystème, c'est une boîte qui a déjà un IT installé avec plein de choses. On veut s'intégrer au plus proche pour qu'ils soient capables, vraiment, quand ils font un changement, d'avoir naturellement toute la suite et les implications, est-ce que ça marche, pourquoi, et produire la prochaine documentation.
7: EDF, pareil, enfin...
6: Alors, EDF, je pense que ça va dépendre pas mal de ce qu'on fait avec eux. Ouais. De ce que j'imagine, il y a aussi des documentations techniques sur lesquelles ça sera utile. Après, il faut aussi voir que là, je parle des sujets techniques et vraiment industriels. Mmh. C'est les sujets qui ont tendance à m'intéresser. Il y a en fait dans toutes ces grandes organisations, une énorme partie corporate et juste... comprendre où en est la boîte, comment évolue le partage de la connaissance, sur lequel les outils d'IA sont quand même toujours efficaces.
7: Alors... CMACGM aussi, qui est d'ailleurs le propriétaire de BFM Business. Il y en a d'autres. Un BMW, tiens. Un constructeur auto. Quel type de partenariat vous nouez avec eux? C'est alors, toujours là aussi de la documentation ou c'est autre chose?
6: Avec BMW, y a un nouveau volet que je trouve très intéressant qui vient avec l'acquisition de EMI AI, qui est de la simulation de car crash. Et donc ça, on est vraiment dans... augmenter la vitesse d'itération des ingénieurs. Un ingénieur qui change une porte sur une voiture, il va devoir ensuite faire tourner des simulations pour vérifier que ça n'impacte pas la
7: sécurité.
6: Pour
7: voir comment elle va
6: se déformer au cours
7: du crash. Lors d'un crash test.
6: Ce que permet EMI, c'est de largement raccourcir le travail entre la phase de design où on dessine la nouvelle porte, on l'intègre dans le reste,
7: d'accord,
6: et le résultat de la simulation du car crash.
7: C'est-à-dire que vous simulez finalement le crash avant de l'implémenter dans la voiture ou
6: alors
7: essayer
6: ça,
7: de comprendre comment elle va évoluer.
6: Ça, ils le font dans tous les cas. Par contre, ça peut être des simulations qui sont très longues. Donc, d'abord, il y a le dessin industriel. Ensuite, il faut réimplémenter le dessin industriel un peu différemment pour les logiciels de simulation. Et parfois, c'est du travail compliqué. Et ensuite, on fait tourner une simulation qui peut être très intensive en calcul. On peut raccourcir toute cette chaîne et arriver à une simulation qui sera peut-être moins précise, mais qui va permettre d'itérer beaucoup plus vite. Une fois qu'on a trouvé quelque chose qui a l'air bien, on peut faire tourner la vraie simulation et avoir une voiture qui soit sécuritaire.
7: Intéressant tout ça. Comment ça se passe quand vous travaillez avec BMW, Airbus? Vous détachez des équipes de Mistral qui vont bosser là-bas? Comment ça se passe?
6: C'est ça, donc c'est un modèle qu'on appelle Forward Deployed Engineers. On a tout un département qui est proche du département commercial et proche des équipes engineering. C'est des experts de l'application de l'IA, donc il y a plein de domaines. Il y a le déploiement de l'IA qui est plutôt un problème d'infrastructure, l'expertise de savoir dans un domaine comme ceux de BMW qu'est-ce qu'on peut faire, et aussi des experts même plus scientifiques sur l'entraînement de modèles. On va vraiment les intégrer selon les projets avec les clients, ils vont travailler avec leurs équipes, ils vont les éduquer, et le but à terme c'est vraiment de passer un peu la main sur tous nos outils à ces entreprises pour qu'elles puissent en prendre le contrôle.
7: Voilà, et puis qu'après elles n'aient plus besoin de vous finalement,
6: c'est ça,
7: c'est ça hein. C'est intéressant tout ça.
6: Et c'est toute une chaîne entre nous, nos FDI, ensuite ça peut être des intégrateurs système et ensuite nos clients.
7: Un mot aussi sur le message ambiant qu'on a entendu pendant très longtemps que l'IA allait être destructrice d'emplois. On peut rebondir peut-être sur le sujet qu'on évoquait à l'instant, c'est-à-dire que finalement, peut-être que des ingénieurs qui travaillaient sur la simulation de crash, etc., feront peut-être autre chose ou n'auront plus de métier parce que l'IA va peut-être les remplacer. Mais ce que je voulais dire, c'est qu'on se rend compte qu'il y a un changement de paradigme. Il y a encore quelques mois de cela, que ce soit Arthur Munch, le cofondateur de Mistral, mais aussi Sam Altman, ou le patron de Google, disait qu'effectivement, il y allait avoir de la casse au niveau social, au niveau des emplois, à cause ou grâce à l'IA. On a l'impression qu'il y a une machine arrière qui est faite. Même Arthur Munch l'a dit récemment. Sam Altman l'a dit il n'y a pas plus tard qu'il y a quelques jours, que finalement, ça n'allait pas aller aussi vite que ça. Qu'est-ce qui a fait que, à votre avis, il y a eu ce changement de vision?
6: Alors,
7: est-ce que ce n'est pas aussi pour faire peur, pour moins faire peur aux gens?
6: Alors, l'IA, c'est un nouvel outil. Avec tout nouvel outil, c'est aussi un outil qui change très vite. Avec tous les nouveaux outils, il y a certains métiers qui changent, il y a des adaptations à faire. C'est un changement qu'on a beaucoup vu dans le domaine du software. Je pense que c'est intéressant de prendre le domaine du software pour avoir un peu une vision 6 mois ou 1 an en avance de qu'est-ce qui peut se passer dans d'autres métiers. On est passé d'un métier d'artisan où vraiment on connaissait chaque ligne de code, on écrivait chaque caractère, à plus un métier de manager où on commence à poser des questions et ensuite essayer de comprendre si le travail était bien fait. C'est quelque chose qui peut se reproduire dans plein d'autres domaines, typiquement sur des simulations de crash. Ben, au lieu d'avoir vraiment tout le travail de chaque étape, on va plutôt guider les systèmes et on va pouvoir revoir le travail de plein d'agents. L'idée, c'est d'aller plus vite.
7: D'accord. Mais concernant ma question sur le fait que l'IA peut être destructrice d'emplois et que finalement, les porte-parole de toutes ces grandes boîtes IA, Arthur Munch y compris, reviennent sur cette décision en disant que bah, finalement, on a été un peu trop pessimiste, ça ne va pas aller assez vite. Quel est votre... Enfin, ça ne va pas aller aussi vite que ça. Mais et vous, votre point de vue, alors, en tant que CTO de cette boîte?
6: C'est toujours très difficile de donner des estimations précises de temps sur les changements. Ça va beaucoup dépendre des métiers.
7: Mais pour vous, il y aura un impact majeur ou pas?
6: Ça va vraiment dépendre des métiers. Typiquement, des métiers manuels, il va y avoir un besoin que le hardware soit là, que des robots arrivent. Il y aura des questions de rentabilité aussi. En fait, si les calculs coûtent plus cher qu'un employé, il n'y aura pas de raison de remplacer. Donc, selon les tâches, ça va changer. Moi, le métier de développeur aujourd'hui a complètement changé.
7: Parce qu'on disait, les cols blancs vont disparaître, etc. Il y a eu d'ailleurs des boîtes majeures qui ont décidé de se séparer de centaines de personnes et qui finalement, après, ont fait machine arrière. Il n'y a pas eu une espèce d'emballement, à votre avis, concernant ce sujet?
6: Alors, d'emballement, je ne sais pas.
7: Ou de précipitation, peut-être.
6: Alors, précipitation, peut-être. C'est toujours, encore une fois, quand on fait des annonces comme ça sur le futur d'une technologie qui change aussi vite, moi, je trouve ça toujours risqué. Surtout que la mise en place de ces technologies dans les entreprises, en fait, se heurte à plein de choses que les gens ne comprennent pas nécessairement. Il y a plein de notions de droit, d'installation dans les systèmes qui, c'est pas des blocages techniques. Par contre, ça ralentit l'adoption et ça fait que, certes, les systèmes pourraient faire plein de choses, mais ça va prendre du temps de les intégrer. Et donc, il y a un disconnect énorme entre ce qu'on voit qu'on peut faire en laboratoire et ensuite le temps d'adaptation dans l'entreprise.
7: J'aimerais qu'on revienne et qu'on prenne un peu de recul sur votre activité et sur les besoins que vous avez aujourd'hui. On a bien compris qu'aujourd'hui, votre besoin principal, c'est l'électricité, c'est l'énergie. Mmh. On est d'accord. C'est ce qu'Arthur Munch a expliqué lors de son audition à l'Assemblée nationale il y a quelques jours de cela, en proposant un électrochoc un peu à l'opinion publique, finalement, en disant, si on veut avoir une vraie, un vrai savoir-faire souverain et ne pas se faire manger par les Américains, il va falloir qu'on ait de l'énergie, de l'électricité. C'est ça la clé, en fait ?
6: C'est la ressource clé pour nous. Alors, ce n'est pas la seule ressource clé.
7: Après, il y a les processeurs, bien évidemment, il y a les talents.
6: Donc, il y a toute une chaîne de valeur pour arriver à de la capacité de calcul. Cette chaîne de valeur, elle commence par l'électricité et le site, avec des contraintes en utilisation d'eau, avec les voisinages et toutes les contraintes qu'on connaît. Oui. Il y a ensuite toutes les fournitures à l'intérieur du data center, avec potentiellement des contraintes de supply chain sur la mémoire, comme on a vu récemment. Il peut y avoir des tensions sur la chaîne électrique. Tout le domaine, vu la croissance extrêmement rapide, toute la chaîne logistique du domaine est en tension. La chance qu'on a en Europe...
7: C'est le cas de le dire, en tension.
6: Exactement. La chance qu'on a en Europe, c'est qu'on a en France une grille qui est extrêmement stable et extrêmement bas carbone. On a dans les pays nordiques...
7: Le surplus énergétique en plus.
6: Voilà. Et donc, c'est un endroit complètement naturel où nous installer.
7: Mais malgré tout, si on fait des projections, il va falloir qu'on investisse dans la production d'énergie encore aujourd'hui.
6: Alors, qui étaient des plans qui étaient déjà prévus pour la réindustrialisation de la France. Et effectivement, l'accélération un peu imprévue du domaine de l'IA ça précipite ça. Donc, le renforcement de la grille européenne était déjà prévu et effectivement, il va falloir accélérer.
7: Ça veut dire quoi ? Ça veut dire qu'aujourd'hui, votre demande, c'est au pouvoir public d'investir dans des infrastructures pour créer d'énergie, c'est ça ?
6: Alors, En fait, c'est surtout un changement de façon de penser. L'énergie en Europe est une ressource stratégique. Il faut réfléchir à son allocation. Qui l'utilise, pour quels usages et à qui ça profite.
7: On est paré pour ça, à votre avis ? Parce que là, le calendrier, malgré tout, est assez serré, non ? Enfin, quand on voit le temps qu'il faut pour sortir de terre une centrale nucléaire, on a des exemples qui sont quand même assez lourds en France. Comment peut-on faire, en fait ?
6: Alors, sur nous, notre plan de développement de data center en Europe, je ne suis pas trop inquiet. Et après, on peut aussi sortir d'Europe pour développer des data centers. On verra un peu où la croissance nous mène.
7: J'aimerais qu'on parle maintenant un petit peu de souveraineté, parce que, évidemment, c'est un sujet un peu tarte à la crème, mais qui, dans ce contexte économique, géopolitique, de tension internationale, prend tout son sens, et vous en êtes un acteur important. J'aimerais aussi qu'on parle d'argent, parce que même si vous levez des milliards, en France, l'échelle c'est des milliards, aux États-Unis c'est des centaines de milliards. Comment faire en fait ? Est-ce que malgré tout, Mistral va être assez puissant pour ne pas se faire absorber par les géants américains qui ont des crédits quasiment infinis ? Quelle est la stratégie ? Est-ce que vous êtes plutôt rassuré sur ce qui va se passer ? Ou est-ce qu'il faut être vigilant quand même ?
6: Alors, je suis quelqu'un d'un naturel assez, assez détendu. Je pense que ça demande aussi un peu ce côté-là de vivre une telle aventure.
7: On est d'accord que les échelles sont gigantesques, en
6: fait. Les échelles sont gigantesques. Après, elles l'ont toujours été. Je trouve qu'on a fait un excellent travail et qu'on continue, en fait, de faire un excellent travail avec les ressources qu'on a. On progresse à une vitesse qui est différente parce qu'on s'adresse aussi à un monde différent. On s'adresse vraiment au monde de l'entreprise. C'est des partenariats qui mettent du temps à mettre en place, qui sont beaucoup plus stables. Et donc, on suit cette croissance. Aujourd'hui, je ne me sens pas limité ou inquiété par les gens américains. Ils font ce qu'ils font, ils font des choses très bien. Mais on fait nos choses à nous. Le partenariat avec EMI le montre. Il y a plein d'endroits où on peut innover. Donc typiquement sur EMI, on est devant sur des modèles de langue, d'audio ou d'OCR. Il y a encore plein de zones où on est meilleur et on se développe à la vitesse qu'on a.
7: L'argent, ce n'est pas le seul moteur en fait ?
6: L'argent est un des moteurs très très importants.
7: Mais est-ce que, par exemple, c'est vrai que souvent on dit on a les meilleurs ingénieurs IA en France parce qu'il y a une culture, des mathématiques, etc., etc. Est-ce que ça suffit en fait pour dire, bah, écoutez, on a les talents, on a besoin de moins d'argent pour être comparable à ce que font les Américains ou pas ?
6: Alors, si j'avais une baguette magique qui me donnait les mêmes ressources que nos compétiteurs américains, je serais très content de le faire, évidemment. Par contre, je pense que ce qu'on a réussi à faire et la force de Mistral, c'est qu'on a eu un timing un peu parfait. Effectivement, on a les bonnes ressources, les bonnes compétences en Europe. On a réussi aussi à motiver d'autres personnes sur notre stratégie de Palo Alto jusqu'à Singapour. Donc il y a un véritable engouement. On n'est pas très loin en termes de temps derrière les Américains. Et en fait, ce delta de temps nous permet aussi d'être beaucoup, beaucoup plus efficaces et ça nous force un peu à nous concentrer sur la rigueur et à ne pas faire d'erreur.
7: On sent aussi, alors vous avez toujours été très B2B, mais il y a un virage B2B très fort. OpenAI aujourd'hui est une entreprise qui sert le B2B, mais aussi qui est très grand public de par l'adoption par des millions, des centaines de millions de gens de ChatGPT. Cette bataille est perdue, c'est pas la peine d'y aller. Alors, il y a le chat, bien évidemment, mais qui est beaucoup moins utilisé.
6: Alors, le chat qu'on a changé en Vibe.
7: Oui, en Vibe.
6: Qui, pour moi, est très utile. C'est important pour nous de garder les deux facettes.
7: Mais on est d'accord quand même que c'est une petite partie de votre offre.
6: Oui. Nous, on a très vite été vraiment concentrés sur les entreprises. Par contre, le fait d'avoir un produit qui soit pour les consommateurs directement, ça nous force à avoir une beaucoup plus grande qualité de produit, ça nous permet d'itérer beaucoup plus vite, ça nous permet d'avoir des retours.
7: Ça vous challenge en fait, c'est ça ?
6: Exactement.
7: D'accord.
6: Et on a un produit qui est de qualité tout à fait comparable, que moi j'utilise au quotidien sans problème.
7: Et qui est tout à fait correct par rapport à ce que font les... Vous allez voir un peu ce que font, en tant que CTO, j'imagine. Allez voir Claude, ChatGPT, etc., Gemini.
6: Alors oui, je vais voir. Et c'est vrai que sur mon téléphone, moi, j'utilise le chat qu'on va devoir renommer. Et je ne m'en plains pas, ça fonctionne très bien.
7: L'idée aussi, c'est qu'on a l'impression que Mistral veut être une société qui englobe non pas que l'IA, mais toute la structure derrière, qui soit full stack. C'est ce qui a été annoncé d'ailleurs là, aujourd'hui, le message d'Arthur Mensch et de vous-même. Ça veut dire quoi en fait ? Ça veut dire qu'aujourd'hui, vous voulez être un fournisseur de tous les maillons de la chaîne de l'intelligence artificielle ?
6: Exactement, et ça rejoint un peu le côté souverain qui est presque un à côté. En fait, ce qui était important pour nous, c'était de donner le choix. Et en fait, le choix, quand on pense à toute la chaîne de valeur de l'IA, donc du data center à l'application finale, c'est effectivement, est-ce qu'on peut être sur une infrastructure souveraine ? Est-ce qu'on peut être dans le cloud ? Est-ce qu'on peut être on-prem sur nos propres machines ? Mm-hmm. Ça, c'est un choix qu'on donne. Et c'est un choix qui est plus facile à donner une fois que nous, on fait aussi une partie de ce travail. Donc, avec les data centers, on complète l'offre de choix qu'on avait pour savoir quelle brique déployer où et comment.
7: Donc
6: et on est les seuls à faire ça.
7: C'est quoi ? C'est l'idée, c'est d'être totalement autonome sur ce segment de l'IA ?
6: Sur, je dirais, tous les segments de l'IA. En fait, on donne à nos clients le choix total du contrôle et de la customisation dont ils ont besoin. Et c'est aussi pour ça que le produit est plus compliqué, parce qu'il y a beaucoup de choix à faire, beaucoup de variations possibles. Mm-hmm. Et c'est là qu'interviennent aussi nos Forward Deployed Engineers.
7: Un mot sur la robotique. On l'a évoqué brièvement. C'est incroyable ce qui est en train de se passer. Est-ce que l'aventure robotique est importante chez Mistral ?
6: Alors, je pense que les partenariats d'aujourd'hui le montrent. En fait, dès qu'on commence à parler au manufacturing, à l'industrie, il y aura des sujets de robotique parce que c'est des chaînes de production qu'il va falloir optimiser. Et donc, en ce sens, c'est très important pour nous. C'est aussi une façon de se lancer dans d'autres modalités. Donc, typiquement, la modalité vidéo pour nos modèles, c'est quelque chose qu'on peut développer aussi à travers la robotique.
7: La robotique, alors c'est un sujet tellement vaste. Quand on voit ce que font les Chinois ou Figure.ai avec des robots majordomes qui apprennent, effectivement, en regardant ce qui se passe, etc. Vous y croyez, vous, à tout ça ? Alors, c'est presque une question un peu plus personnelle, finalement. Mais la robotique, c'est le prochain Eldorado, à votre avis, dans le domaine de la tech ?
6: Alors, Eldorado, je ne saurais pas dire. C'est clairement quelque chose qui va marcher techniquement. J'ai plus l'impression qu'il y ait de grosses barrières. En fait, toutes ces questions vont se jouer à combien ça coûte, pour quels usages. Et c'est vraiment ça qui va jouer et c'est à ça qu'il faut réfléchir.
7: Très bien. Petite question. Alors, l'été dernier, on a eu très peur parce qu'il y avait une rumeur qui disait que Apple était intéressé par Mistral. Il y a prescription maintenant. Est-ce que il y a eu des échanges avec Apple à l'époque ?
6: Alors,
7: ou c'était des rumeurs ?
6: Quantité de rumeurs que je ne commenterai pas. Il y en a un peu tout le temps.
7: Ouais. Mais bon, moi, voilà, il y a prescription finalement. C'est du passé.
6: C'est l'avantage de mon rôle de directeur technique. Je peux laisser passer un peu ces questions. Et non, c'est des rumeurs comme tant d'autres.
7: Mais le fait d'être sollicité comme ça par des boîtes américaine, c'est gratifiant. Il y a aussi une notion, enfin, je veux dire, de responsabilité en se disant il faut rester européen, il faut rester français. Ça fait partie aussi de votre réflexion, tout ça?
6: Alors, c'est des questions qu'on peut se poser, mais en fait, c'est vrai que de toute façon, c'est des acteurs à qui on parle aussi sur des sujets commerciaux. C'est des acteurs qui cherchent à diversifier leur stack technologique comme tous les autres. Et donc, on peut se parler pour des relations commerciales.
7: Très bien. Eh bien, Timothée, merci pour ce temps. Merci pour toutes ces précisions, de nous avoir présenté cet AI Now Summit. Le prochain aura lieu quand? On sait déjà ou pas?
6: Alors, j'aimerais que ce ne soit pas fin mai, parce que ça impose, ça impose un rythme de travail un petit peu difficile, mais j'imagine quelque part l'année prochaine.
7: Très bien. Bah, en tout cas, merci d'avoir pris du temps pour nous, pour Tech & Co en ce jeudi soir. Merci.
6: Rappelons
7: que vous êtes CTO de Mistral. Merci beaucoup, Timothée Lacroix.
6: Merci beaucoup.
7: Et bien voilà, ce Tech & Co la quotidienne est terminé. Merci en tous les cas de nous avoir suivis. Replay podcast de cette émission qui vous attendent. Et on se retrouve bien sûr dès lundi. Salut à tous et bon week-end.
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10: Notre invité ce matin, c'est Sébastien Abyss, directeur du Club d'Émetteurs, chercheur associé à l'IRIS. Bonjour Sébastien, vous avez écrit un nouveau livre sur le cochon. Tout est enfin bon dans le cochon. On va y venir dans un instant, mais je sais que ça fait des années que vous travaillez sur l'Ouigovi, que vous réfléchissez aux impacts que ça a de ne plus manger sur l'ensemble de la chaîne alimentaire, mais aussi sur les comportements de chacun. Et on a cette information aujourd'hui. Vous voyez avoir un remboursement à partir de l'été, alors pas en intégralité du Ouigovi, et puis le prix va baisser. Qu'est-ce que ça va changer pour vous? C'est quoi votre première réflexion quand vous entendez ça?
11: Oui, bonjour Laure. En effet, les coupe-faim, en fait, c'est vraiment une disruption qu'il faut surveiller de très près sur le marché mondial de l'agroalimentaire. En fait, ça a explosé il y a 3-4 ans aux États-Unis notamment. Donc, c'est des traitements médicaux pour personnes souffrant d'obésité. Et donc, c'est un protocole médical au départ. Mais c'est vrai qu'il y a eu un emballement sur le marché nord-américain, parce que beaucoup de personnes ont vu que ces solutions permettaient de perdre rapidement du poids.
10: C'est très efficace, quoi.
11: C'est très efficace, et donc vous déconsommez aussi en parallèle. On voit qu'en France, ces solutions, que ce soit Ozempic, Wegovy ou Mounjaro, Zepbound, les solutions les plus connues, ça coûte cher. La boîte d'injection mensuelle, c'est 300 euros par mois aujourd'hui en France. C'est pas remboursé. Et en effet, la sécurité sociale va porter à 65% en remboursement pour les personnes souffrant d'obésité massive ou d'obésité avec de la comorbidité. Donc c'est une évolution, et il faut quand même souligner à quel point pour les personnes obèses, c'est vu comme une véritable solution. Et en revanche, l'utilisation par des personnes qui n'ont pas de prescription médicale, on est dans un autre registre. Il y a encore beaucoup d'inconnus, il y a des travaux et des études qui sont menées pour regarder les effets, mais force est de constater aux États-Unis, depuis 2 ans, vous avez une diminution de consommation de certains produits très transformés, très sucrés, et donc il y a des conséquences sur certaines dépenses alimentaires globales, sur certaines gammes de produits, mais il y a aussi des conséquences par exemple sur le marché du textile, les vêtements de très grande taille par exemple, et bien aujourd'hui les stocks sont désinvendus.
10: Donc on voit déjà concrètement l'impact de ces médicaments sur d'autres activités.
11: Oui, sur d'autres activités, ça cascade. Et en fait, encore une fois, on a un vrai sujet de surpoids et d'obésité dans le monde. Aujourd'hui, on estime que près de 2 milliards de personnes, 2 milliards d'individus dans le monde sont concernés par le surpoids et l'obésité. C'est un problème qui est aujourd'hui supérieur à la faim dans le monde. Donc ce problème est un sujet planétaire. La Chine est de plus en plus concernée. La Chine prépare son propre générique pour avoir des solutions pharmaceutiques qui soient en concurrence avec les solutions proposées par le laboratoire danois Novo Nordisk, côté européen, et puis le laboratoire états-unien leader en la matière, qui est Lilly Li, qui est notamment le fournisseur de Mounjaro et Zepbound.
10: Mais ceux qui, aujourd'hui, ont les moyens de se l'acheter sans être remboursés, qui parfois sont la même clientèle que celle qui allait au restaurant, là, ça va poser des difficultés. Enfin, moi, je le vois à l'œil nu. Beaucoup de gens en prennent aujourd'hui non remboursés et qui n'étaient pas en situation d'obésité. C'est devenu quelque chose qui se prend couramment, quand même.
11: Absolument, il y a une banalisation presque qui s'installe. Il faut avoir des moyens économiques non négligeables. Et les motivations ne sont pas toujours les mêmes. C'est-à-dire qu'il peut avoir une motivation de perte de poids, il peut avoir des motivations de gens qui n'ont pas forcément des problèmes de surpoids ou d'obésité, mais qui veulent perdre du poids pour des raisons esthétiques, etc. Et ça pose aussi plein de questions sur le rapport à l'image et ce culte de l'image aujourd'hui, notamment sur les réseaux sociaux. Mais vous avez aussi des motivations parfois qui consistent à déconsommer sur le plan alimentaire pour faire du bien à la planète, parce que l'alimentation aurait évidemment un bilan environnemental, on utilise des ressources, etc. Et donc déconsommer par l'alimentaire, c'est finalement aussi contribuer un peu aux transitions écologiques. Alors évidemment, on se serre la ceinture sur le plan alimentaire. Ça pose quand même une question sociétale, hein, puisque ouais. l'alimentation, c'est notre rapport aux autres ouais. au quotidien. C'est un rite universel. Et c'est vrai que si demain, on n'a plus de temps sociaux pour manger les uns avec les autres et qu'on pourra prendre des pilules simplement pour continuer à avoir nos activités, on rentre quand même dans un modèle civilisationnel qui doit nous interroger.
10: Parce que pour l'instant, c'est des piqûres, mais on...
11: Les pilules arrivent.
10: Les pilules, ouais, arrivent. Les pilules arrivent. On dit un mot de votre livre. Tout est enfin bon dans le cochon. Il y a, selon vous, avec le porc, une possibilité, notamment pour l'Europe, de retrouver une sorte de souveraineté alimentaire. Moi, je pensais que les ventes de porc étaient en baisse. Vous, c'est quoi votre analyse du marché?
11: Bon, moi, j'ai souhaité traiter un peu le sujet de l'animal. On parle beaucoup de bien-être animal ces dernières années en Europe. Et en fait, on fait des choses. Il y a des transitions qui sont effectuées. Il faut pouvoir le constater. Il faut constater par ailleurs que la consommation de viande dans le monde augmente considérablement. La recherche de protéines est une tendance lourde. Et donc la viande de porc, par exemple, la consommation mondiale a tout de même été multipliée par 4 en 50 ans, avec notamment en Asie, mais de plus en plus aussi en Amérique latine, en Afrique, etc. C'est stable au niveau européen, stable aussi parce que démographiquement, on n'est plus en grande croissance ces dernières années, mais c'est la protéine la moins chère. Et en fait, au-delà de ça, ce qui est intéressant avec le cochon, c'est que cette expression que tout le monde connaît, expression populaire,
10: tout est bon dans le cochon,
11: est une véritable réalité aujourd'hui industrielle et économique. C'est-à-dire que tout est récupéré dans le cochon, absolument toutes les parties du cochon, avec parfois des consommations alimentaires différentes selon les pays. Mais surtout, il y a des coproduits. On va utiliser des morceaux du cochon pour faire de l'énergie, pour aller chercher des solutions médicales dans le domaine de la santé. On va même aujourd'hui être capable d'utiliser le lisier du cochon, c'est-à-dire les déchets du cochon, pour faire des fertilisants. Il y a un petit sujet géopolitique des engrais actuellement dans le monde. Donc, faire des fertilisants verts, écologiques, circuit court, en fait, le cochon apporte des solutions. Et donc, c'est vrai que cet animal incarne finalement nos transitions aussi écologiques et de performance de bien-être animal, avec encore des besoins alimentaires.
10: Il nous reste quelques secondes. Qu'est-ce qu'on utilise dans le cochon pour faire de l'énergie ?
11: Ah ben on va pouvoir utiliser certaines parties du cochon, parfois même la carcasse, etc. Mais on va utiliser le lisier, les déchets du cochon, qui peuvent aussi rentrer dans la méthanisation et faire du biogaz.
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14: Bonjour à tous, bienvenue, il est 9h30, vous êtes en direct sur BFM Business. On est ensemble pour une heure de débat et de controverse. Avec cette question ce matin, sommes-nous arrivés à la fin du quoi qu'il en coûte social? C'est la Cour des comptes qui alerte, qui tire la sonnette d'alerte. Après un nouveau dérapage des comptes sociaux, il va falloir plus de 10 milliards d'efforts par an pour redresser les comptes sociaux, et ce sur plusieurs années. Vieillissement, santé, dépendance, peut-on encore promettre de nouveaux droits sans dire qui paiera? Dans le même temps, Bercy missionne 4 économistes pour tenter de trouver des solutions avant le budget 2027. Alors, vrai travail de redressement ou préparation politique à des sacrifices à venir? Ce sera le deuxième débat ce matin. Et puis, nous parlerons aussi gel des allègements de charges qui crispe le patronat, on en a beaucoup parlé hier à Pacte PME. Faut-il sacrifier la compétitivité des PME et des TPE sur l'autel des économies budgétaires? Ce sera le troisième débat ce matin des experts. Et puis ce pari fou du quantique, Emmanuel Macron a promis 1 milliard d'investissements supplémentaires. parlementaire il y a quelques jours. Une note du Trésor indique que le quantique pourrait doper la croissance de 8%. Oui, 8%. Tenez-vous bien, dette sociale, compétitivité, technologie. La France cherche toujours la formule pour financer son modèle sans décrocher économiquement. Voilà pour le programme du jour. Il est 9h, passé de 32 minutes. Pile, c'est les experts. Allez, c'est parti. Et pour parler de ces nombreux sujets, j'ai le plaisir d'accueillir sur le plateau Valérie Plagnol. Bonjour Valérie.
15: Bonjour Raphaël.
14: Présidente du Cercle des épargnants, à vos côtés Mathieu Plane. Bonjour Mathieu.
16: Bonjour Raphaël.
14: Directeur adjoint du département analyse et prévision de l'OFCE et Stéphane Carcillo. Bonjour Stéphane.
17: Bonjour.
14: Responsable de la division revenu-travail à l'OCDE, professeur associé à Sciences Po. Bienvenue à tous les trois. On va parler gros sous, hein. Vos sous, vous, contribuables, à commencer par les comptes de la Sécu avec... C'est la Cour des comptes qui le dit dans un rapport publié hier, le risque d'une dette éternelle. La Cour des comptes qui tire la sonnette d'alarme sur les comptes sociaux et propose quelques pistes de redressement plutôt explosives. On va les dérouler ensemble. Je commence avec vous, Mathieu. D'abord, qu'est-ce qui dérive ? On a 4 milliards de déficits supplémentaires qui s'annoncent, alors qu'on était déjà à près de 20 milliards. Hein.
16: Oui.
14: Qu'est-ce qui se passe ?
16: Alors, ça n'avait pas été annoncé comme ça, mais le gouvernement avait déjà prévenu du surcoût budgétaire lié à la crise en Iran, du blocage du détroit.
14: Ah, c'est ça la cause, c'est la crise au Moyen-Orient qui pèse sur les comptes.
16: Il parlait au départ, c'était 6 milliards pour le budget global, hein, donc les finances publiques. Et là, on serait sur près de 4 milliards pour la Sécu.
14: Oui, alors que c'était 4 sur la dette portée par l'État et 2 milliards pour la Sécu, là on double.
16: Et certainement, voilà, les 6 sont un peu obsolètes, on serait peut-être plus à 8, certainement. Et on voit bien, il y a d'abord un effet croissance qui est plus faible que prévu. Alors en plus, c'est des estimations, parce que pour le moment, le gouvernement... n'a pas revu tant que ça sa copie hein, sur la croissance. On reste à 0,9.
14: Oui, il va falloir à un moment, non ?
16: Bah, le 0,7 semble un peu plus dans les cordes. C'est ce que dit le FMI hein, aussi dans son dernier rapport. Bon, la Commission européenne est à 0,8, mais 0,9 est peut-être un peu haut vu le choc économique qu'on subit.
14: La guerre n'est pas finie. Hein.
16: D'ailleurs, ce qui est un peu paradoxal avec le discours de Sébastien Lecornu, parce qu'il dit qu'en fait, ce conflit s'installe plus durablement et plus intense que prévu. Donc, bon... si on fait ces petits calculs, effectivement, la croissance pourrait être encore révisée à la baisse par rapport à ce que dit le gouvernement, ce qui veut dire qu'il y a moins de recettes sociales et fiscales en face, et donc des déficits qui pourraient être supérieurs. Et puis, il y a les effets d'indexation potentiels liés à l'inflation supplémentaire.
14: Évidemment sur minima sociaux.
16: Minima sociaux, alors qu'il arrive quand même beaucoup plus sur 2027. Ça va être un gros, gros débat de 2027.
14: Ah oui.
16: Hein, c'est-à-dire qu'en fait, on a un effet de report.
14: Donc on n'est pas arrivé, c'est que le début. Hein.
16: Ah, c'est ça que le début. Et donc c'est pas intégré sur 2027. Enfin, je pense que c'est intégré dans la trajectoire future que propose la Cour des comptes. Et puis il y a ce fameux débat sur les exonérations de cotisations.
14: Oui, ça on y viendra.
16: Et leur indexation. Donc
14: effectivement.
16: Je ne sais pas si le calcul de la Cour des comptes intègre justement le fait que le gouvernement veut faire un peu plus de 2 milliards d'économies en n'indexant pas le barème. Je crois pas.
14: Non, pas encore.
16: Donc, voilà. Donc il y a les 4 milliards. Il y a aussi le fait qu'il y a.
14: Donc c'est moins de recettes et plus de dépenses, quoi.
16: Voilà, exactement.
14: Si je résume.
16: Et que
14: dans une situation qui était déjà plutôt très très compliqué.
16: Sachant que, effectivement, il faut le rappeler, hein, c'est qu'on était, je crois, autour de 23 milliards sur 2025 de déficit sur ACQ, qu'on était censé passer en dessous des 20 milliards, mais qu'il y avait une reprise de l'État.
14: De 5 milliards
16: voilà,
14: de l'État.
16: Exactement, qui était quand même, en fait, il y avait des jeux de vases communicants. Hein, et donc, au fond, on voit bien qu'il y a un des gros angles morts, et assez clairement, c'est comment on fait pour réduire le déficit de la Sécu, parce qu'aujourd'hui, il est quand même structurel. On va pas se mentir.
14: Pardon, ça veut dire qu'en réalité, on est à près de 30 milliards d'euros, on est d'accord, de déficit sur la sécurité sociale. Sans crise épidémique majeure, je veux dire, on n'est pas en plein Covid, Valérie Plagnol. Qu'est-ce qui explique ce niveau de déficit quasi historique ?
15: Alors, on voit effectivement, c'est ce qui est intéressant dans le rapport de la Cour des comptes, qu'il y a un décalage d'un peu plus de 1% entre la croissance des dépenses et la croissance des recettes. Donc là, effectivement, c'est la dimension structurelle.
11: On creuse le déficit.
15: On creuse le déficit. S'ajoute effectivement, comme l'a dit Mathieu, les éléments conjoncturels où effectivement, on sera amené très certainement à revoir à la baisse la croissance et les perspectives de croissance qui, de toute façon, n'étaient pas très brillantes pour cette année.
11: Oui.
15: Donc, ça, tout ça combiné ajoute effectivement de choc après choc les problèmes que nous connaissons sur l'ensemble des financements de l'assurance sociale. J'ai le sentiment que, effectivement, mais je crois qu'on va en reparler, il y a vraiment un enjeu maintenant de remettre à plat, au regard d'une situation qui est celle, on le sait, du changement démographique.
11: Bah oui, du vieillissement de la population.
15: Et de nos populations en Europe, parce que c'est un sujet commun à beaucoup de pays, de retrouver effectivement un modèle qui soit beaucoup plus soutenable. Est-ce que ça passe par plus de cotisations, d'autres cotisations, plus, moins de dépenses, d'autres répartitions, c'est bien ça l'enjeu.
11: En plus de cotisations, enfin c'est le travail.
15: Cotisations, d'autres cotisations, plus, moins de dépenses, d'autres répartitions, c'est bien ça l'enjeu.
11: En plus de cotisations, enfin c'est le

0: augmente plus vite que la croissance. Hein, on a des besoins qui augmentent et ça va pas s'arrêter. Hein, donc ça, c'est clair que ce décalage, il est là pour durer. On a un deuxième problème, c'est que donc sur les dépenses, ça augmente vite et sur la croissance de l'économie, ça ralentit parce qu'en fait, on a des gains de productivité qui ralentissent.
1: Donc il y a un effet ciseau, quoi.
0: Or, si on finance sur les salaires, on finance aussi sur ce qui est tiré par la productivité. C'est-à-dire que les salaires, ils sont avant tout tirés par la productivité, et quand la productivité ralentit, les salaires ralentissent, ils vont pas aussi vite que la dépense sociale. Et donc, on se retrouve avec un gap de financement qui est là pour durer, et d'où la question, est-ce qu'on peut trouver d'autres sources de financement uniquement que le financement via les cotisations sociales, patronales et salariales. Et donc, c'est tout le débat sur la TVA sociale, la CSG, etc. Je pense qu'à un moment donné, il va falloir élargir la base de financement de cette protection, peut-être d'ailleurs en clarifiant
1: on parle déjà beaucoup,
0: ce qui est strict, ce qui relève strictement du caractère assurantiel, je m'assure contre l'assurance chômage, je m'assure contre des risques de santé, ou ce qui relève plus de la solidarité, toutes les politiques familiales, etc. Il faut peut-être faire un nouveau tri, un nouveau nettoyage de ce financement. Tout ce qui a un caractère un peu de solidarité devrait être financé sur une base très large de taxation, type CSG, où on taxe tous les revenus.
1: Oui.
0: Ce qui relève plus de l'aspect assurantiel en tant que salarié devrait être beaucoup plus simplement taxé par des contributions sociales, salariales ou patronales. Et donc là, je crois qu'on voit qu'il y a un nettoyage à faire et il faut repenser, je pense, le système. Mais même si on fait ça, ça n'exonère pas de repenser le niveau des dépenses. C'est-à-dire que il faut faire ça pour clarifier et trouver des nouvelles sources de financement. Mais la France, comme d'ailleurs ses voisins, hein, parce que c'est commun comme à l'Allemagne,
1: il y a un comité des sages effectivement à économique, 5 experts qui ont remis hier un rapport au chancelier Friedrich Merz, tirant exactement la même sonnette d'alarme, hein,
0: mais bien
1: qui
0: sûr.
1: Est que le vieillissement de la population, la baisse de la natalité et la baisse de l'immigration font que les dépenses sociales en Allemagne ne sont pas viables. À l'horizon 2040, les cotisations représenteraient 50% des revenus des actifs. J'ai trouvé ce chiffre, moi,
0: bien sûr.
1: Pardon, mais totalement dingue,
0: mais
1: en réalité.
0: Les mêmes causes produisent les mêmes effets un peu partout. On ne part pas tous du même point de départ. C'est ça le problème. C'est que la France a des déficits depuis très longtemps. Et donc, dans tous les pays qui sont soumis à la pression démographique et au ralentissement de la productivité et de la croissance, on va générer cet écart dans nos économies, notamment européennes, dans lesquelles le modèle social de protection sociale est en général, presque partout, quand même extrêmement étendu, où on couvre tous les risques, où on a un filet de sécurité qui est quand même assez important. On est confronté à ce challenge et c'est sûr que le problème particulier de la France, c'est qu'on part déjà avec des déficits.
1: Bah oui.
0: En Allemagne, on projette les déficits, etc. En France, on part avec des déficits. C'est un peu le sujet. Et donc, le problème, c'est pas tant le niveau des dépenses, c'est comment on va les financer et est-ce qu'on est capable de les financer. Il ne faut pas que ça génère des déficits parce que ce sont des dépenses courantes et que ces dépenses courantes ne doivent pas générer de déficits pour... On ne doit pas les faire payer par les générations futures.
1: C'est donc jouer sur les deux volets et recettes. Il faudra plus de recettes et réduire les dépenses.
2: Ce qui pose une question assez importante. C'est-à-dire que, oui, effectivement, modifier le financement de la Sécu avec... des risques différents, hein, si c'est effectivement plutôt assurantiel ou pas, hein, donc contributif dans certains cas. On voit bien pour les retraites ou le chômage, hein, qui est une forme de salaire différé, c'est pas du tout la même chose. Si c'est un système plus universel qui doit être financé par un impôt plus large, quoi, ça c'est évident.
1: Oui.
2: Alors après, les transferts sont jamais très agréables, ça c'est sûr. Mais par contre,
1: ça fait toujours des gagnants et des perdants.
2: Un transfert change les modalités de financement, mais fait pas forcément des réductions de déficit.
0: Mais bien sûr.
2: Et donc, par exemple, une TVA sociale, hein, qui était dans le débat, si c'est une pure TVA sociale, c'est des transferts, normalement, qui sont neutres budgétairement.
1: Oui.
2: Là, la question que soulevait Stéphane est juste, c'est qu'en fait, on part d'un point de départ qui n'est pas à zéro, et qui est déjà à moins 20, voire même un peu plus creusé. Donc, il faut déjà combler ce trou. Et quand vous regardez les projections, je sais qu'il y a un travail d'Hippolyte Albi qui vient de sortir un livre là-dessus, il montre que le simple effet purement démographique, lié à la dépense par âge, pour la santé, les retraites, etc., amène sur 10 ans à peu près 3 points de PIB de déficit supplémentaire.
1: Eh oui.
2: Parce que vous êtes plus nombreux à avoir plus de 80 ans et que la dépense de santé au-delà de 80 ans est 10 fois supérieure à celle de quelqu'un qui a 20 ans. Si vous rajoutez ça en plus des effets de progrès du côté de la santé, qui est quand même l'innovation, en fait, coûte cher. D'habitude, dans l'économie, l'innovation permet de faire des gains de productivité, de faire de la croissance, baisser les prix, etc.
1: Oui.
2: Là, l'innovation dans la santé, plus vous permettez...

0: d'avoir une plus longue espérance de vie, mais plus ça coûte cher, plus les traitements sont coûteux. Plus les risques sanitaires mondiaux, c'est vrai qu'en fait on en parle assez peu, mais le vrai sujet c'est peut-être les retraites en soins, bien sûr, mais on parle assez peu, beaucoup moins je trouve, de la question de la santé, qui est en fait une espèce avec, de bombe à retardement.
1: Avec des dépenses qui dérapent complètement aussi.
0: Et d'ailleurs, quand vous regardez la structure des déficits du système de sécurité sociale, je crois que deux tiers ou trois quarts sont liés à la santé quand même aujourd'hui.
1: Avec ce risque d'une dette perpétuelle, hein, c'est ce que dit la Cour des comptes, qui donne ce chiffre incroyable. La charge, simplement la charge de la dette sociale hein, portée par la CADES, c'est 250 euros par an pour un salarié qui touche 2000 euros brut. C'est-à-dire qu'on n'est pas très loin du SMIC. Est-ce qu'on peut continuer comme ça encore longtemps, Valérie Plagnol?
2: C'est vraiment compliqué dans la mesure où on voit bien que, effectivement, les modèles de nos voisins, alors on a parlé de l'Allemagne, moi j'ai regardé la Suisse, j'ai regardé la Suède, qu'on soit dans un système à la suédoise qui est proche des systèmes anglais, bah, finalement c'est un problème de volume, c'est-à-dire que l'accès à la santé devient compliqué. Déserts médicaux, etc. Et nous connaissons cette situation. Du côté suisse, c'est le coût de la santé avec le risque de renoncement à se faire soigner. Donc là aussi, une difficulté particulière. Donc effectivement, il n'y a pas de système idéal, mais il est clair que le nôtre doit évoluer. Et je pense que sur la qualité des soins, sur l'organisation des systèmes, on va revenir à des systèmes, comme vous l'avez dit, assurantiels. Qui dit assurantiel, et je reprends les termes de...
1: Public ou privé?
2: De Jean-Marc Daniel, je l'ai écouté ce matin, mais je le suis souvent. On est aussi dans l'introduction de la concurrence et une certaine privatisation. Il y a quand même de l'efficience dans la dépense à remettre dans ce système autour de la contribution et des dépenses et de l'organisation des dépenses. Il n'est pas normal de laisser l'hôpital porter une partie de cette dette et se désagréger pour l'ensemble des personnes.
1: Donc
2: c'est recibler aussi les plus fragiles, mutualiser ce qu'il doit l'être, mais clairement une partie de ces coûts sera portée par ceux qui le peuvent, mais aussi avec un système assurantiel probablement un peu plus coûteux.
1: On voit que c'est un peu ce qui se passe hein, avec l'émergence de nouveaux centres de soins privés, avec aussi de nouvelles méthodes. On a un système qui est un peu
2: dépassé. Et c'est là où on retrouve de l'efficience dans la dépense. Il faut quand même aller vers... et ça, on va rejoindre la question de la réforme de l'État, de toute façon, et de la dépense publique.
1: L'OCDE, d'ailleurs, où vous travaillez, Stéphane Carcieux, a publié un rapport passionnant hier, que je veux souligner, sur les voies et moyens de redresser les finances publiques. Ils prennent plein de modèles, mais il y a trois voies, dont la voie danoise, notamment, pour redresser ses comptes publics, effectivement, qui passe par la réforme de l'État et l'IA. Pourquoi on n'y arrive pas en France ?
3: Alors, je crois que la mise en œuvre l'application de nouvelles technologies dans la fonction publique, c'est hyper important. C'est potentiellement une source d'économie très importante, mais l'État, c'est une énorme machine avec des systèmes d'information très différents. L'application de l'IA, ça coûte cher aussi. Faut pas penser que vous allez mettre ChatGPT devant chaque fonctionnaire et que ça va fonctionner. Ce sont des systèmes qui doivent utiliser les données avec des questions de sécurisation des données qui sont hyper importantes. Le développement de logiciels propres aux administrations, ça coûte très cher. Hein, pas penser que c'est un vrai investissement et il faut vraiment bien penser à ce qu'on fait. Voilà, il y a des sources, mais c'est pas parce que on utilise tous ChatGPT ou les autres modèles d'IA qu'on peut penser que c'est aussi facile de le faire dans la fonction publique. L'autre sujet, c'est évidemment une fois qu'on a fait des gains d'efficience et d'efficacité, etc. Qu'est-ce qu'on fait? Comment est-ce qu'on redéploie les fonctionnaires en question? Où est-ce qu'on peut effectivement diminuer le nombre de fonctionnaires, peut-être en ne renouvelant pas les départs à la retraite? Où est-ce qu'on doit mettre des fonctionnaires? Un des gros sujets aujourd'hui, c'est que on a l'impression que depuis quelques années dans les services publics, on a beaucoup digitalisé, mais on peut plus parler à personne. Je sais pas si vous êtes déjà arrivé, moi ça m'est déjà arrivé, c'est absolument horripilant. Il faut pas penser non plus que tout va être absolument digitalisé, il faut vraiment penser à la qualité du service.
1: Eh oui, bien sûr.
3: Mais ce que dit l'OCDE, c'est que au-delà de cette digitalisation, des gains d'efficience, etc. Bon, ça c'est important, évidemment, il faut le faire, c'est l'avenir du service public, mais faut d'abord penser aux grosses masses de dépenses.
1: Ça, c'est le modèle autrichien. Hein. C'est rabot général et on évite d'augmenter la dépense des retraites.
3: En France, chez nos voisins, c'est santé, et retraite.
1: Ouais.
3: Et en France et chez nos voisins, c'est la moitié de la dépense publique. Mmh. Et comme en France, on dépense, on a une dépense publique de 57% du PIB, donc on est au taquet,
1: oui,
3: avec peut-être la Suède ou la Finlande, je ne sais plus, mais enfin bon, on doit être au taquet, ça représente des sommes considérables. Donc si vous voulez commencer à vous dire, bon, on a des sommes considérables qui sont génératrices de déficit, il va falloir aussi penser, et c'est, on revient juste au point d'avant, à comment est-ce qu'on fait pour réduire ces déficits-là, oui, à contrôler la dépense.
1: Bah oui, maîtriser, oui, un peu.
0: Je voulais juste rebondir, mais voilà, Stéphane vient de le dire, c'est vrai que la singularité aussi française, elle est sur son modèle social et le fait qu'on mutualise les systèmes de retraite, la santé, le reste à charge est un des plus bas
1: d'Europe,
0: de l'OCDE. Oui. Donc on est effectivement assis sur un système
1: trop généreux.
0: Public. Non, bah pas généreux. En tout cas, qui est coûteux et qui a une certaine efficacité, hein, quand même. Hein, il faut le noter. Sur la santé, même s'il y a des progrès à faire, on reste quand même bien classé. Sur les retraites, bah on dit même on est peut-être trop généreux parce qu'il y a effectivement, là, par contre, l'avantage, c'est que le taux de pauvreté des retraités est quand même très bas en France,
1: oui,
0: beaucoup plus bas qu'ailleurs.
1: Oui.
0: Donc, il y a quand même des avantages à tout ça, mais c'est coûteux. La question, c'est est-ce qu'on est prêt à continuer à le financer ou pas ? Bien sûr, et comment on contribue à ce financement ? Comment on fait des économies ? Est-ce qu'on continue à indexer les retraites de la même façon ? Comment on organise tous ces transferts ? Est-ce qu'on peut compter sur la croissance ? Est-ce qu'il y a effectivement une révolution du côté de l'IA qui nous permet des gains de productivité ? Mais ce que je voulais dire, effectivement, sur l'IA, c'est que sûrement qu'il y a des ressources importantes pour un certain nombre de ministères et de fonctionnaires. Mais juste ce chiffre-là, moi je regardais, dans la fonction publique d'État, 80% des effectifs, ou pas loin,
1: oui,
0: c'est l'éducation, c'est les militaires et c'est le ministère de l'Intérieur.
1: Ouais. Donc on en a besoin.
0: Ben, là, vous le dites. Là-dessus, effectivement, à part l'administration de l'éducation...
3: C'est régalien, en fait.
0: Voilà, c'est régalien.
3: Éducation.
0: Donc, en fait, si vous voulez, ça limite les effets de productivité. Et puis, comme Stéphane l'a dit aussi, c'est qu'effectivement, même, y compris dans l'administration, on aime des fois avoir des personnes physiques, parce que quand ça marche et pas,
1: oui,
0: et qu'il y a des bugs,
1: Valérie,
0: c'est un problème. Donc, au fond, la question... Et puis, alors, dernier point sur la dépense, qui est important, c'est qu'aussi, on a une dépense en termes de défense qui est assez importante. On a quand même l'arme nucléaire,
1: oui,
0: plus élevée qu'ailleurs. Donc,
1: oui,
0: à la fois
1: et notre modèle social... qui a appelé à augmenter, oui.
0: Voilà, on a aussi une structure démographique, on a un peu moins qu'avant, mais on a quand même aussi plus d'enfants qu'ailleurs. Donc vous regardez, par exemple, la dépense par élève en France n'est pas plus élevée qu'ailleurs, mais on a plus d'élèves. Donc fatalement, vous avez des
1: effets... Ça a baissé ça, hein, du coup,
0: ça
1: avec
0: la pyramide démographique. Ça baisse même très vite, et ce qui est largement inquiétant. Mais bref, tout ça, je veux dire, c'est qu'il va falloir faire des efforts. On est dans une situation très difficile, mais malheureusement, il y a assez peu de recettes miracles. Il y a des efforts à faire où il y a des... J'allais dire réponse structurelle, mais une réponse structurelle, elle se construit dans le temps. Et que là, en fait, on est sur une construction dans les prochains mois, les prochaines années, et qu'il va falloir faire les deux.
3: Allez. Et en fait, il faut faire à la fois le court terme et le long,
0: oui,
3: terme.
0: Oui, c'est ça.
3: Il faut penser à la réduction des déficits dans les cinq prochaines,
0: exactement,
3: années. Et,
0: sur
3: et il faut une planification, ouais, long terme, parce que la sortie par le haut, c'est la productivité et la croissance.
0: Ouais, c'est ça.
1: On a un comité d'experts qui va y réfléchir dès le PLF 2027. Là, on va y venir. Valérie Chagnol,
2: je voulais revenir sur deux choses. Sur l'IA, effectivement, l'organisme. L'IA n'est jamais qu'un outil. Et effectivement, moi, ce que je crains, c'est que cette facilité relative amène une surréglementation. Parce qu'après tout, on peut complexifier les textes, puisqu'il y a un outil qui nous permet de les expliquer. Et ce que je crains aujourd'hui, alors je rentre dans un débat un peu plus long terme.
1: Ah, ça, c'est encore autre chose. L'IA, moteur de l'excès de normes. Ah, oui.
2: Une des contreparties de ces réformes qui coûtent et qui sont douloureuses pour un certain nombre de gens, c'est la simplification, la déréglementation. Et pas un ajout réglementaire parce qu'on a des outils qui nous permettent de gérer ça. Et
1: évidemment,
2: comme vous le dites, plus d'humains.
1: Grâce à ça.
2: L'autre aspect, je reviens sur les retraites, on est quand même aujourd'hui, et ça sera probablement un des sujets de la prochaine campagne, c'est la question de la retraite par capitalisation. On en a déjà parlé, vous savez que le cercle des épargnants y est très attaché,
1: oui,
2: et nous voyons dans notre baromètre, année après année, une prise de conscience sur la nécessité d'aller vers ce qu'on appelle de manière générique les fonds de pension, mais le rendre...
1: Et ça se fait à bas bruit, hein, le succès des PER, évidemment...
2: Mais le PER est volontaire, donc ça crée, oui, un sentiment d'inégalité. La question du pilier supplémentaire, aujourd'hui, est quand même centrale, et je pense qu'elle viendra dans le débat. Et
1: avec la question du financement qui pose toujours problème.
2: Et le troisième point, moi, qui m'a beaucoup choquée, c'est la question du taux d'activité des personnes entre 64 et 65. 67 ans.
1: Oui.
2: Et les prochaines réformes ne vont pas dans le sens d'une activité supplémentaire. Parce qu'on veut réduire le cumul emploi-retraite. Mais je trouve que oui. Là, c'est une économie qui est malvenue.
1: Les sages allemands préconisent d'allonger encore. On arrive à 67 ans en 2031 en Allemagne pour la retraite. Le comité des experts vient de dire qu'il faudra probablement aller au-delà. Allez, il nous reste 5 minutes. Je voulais simplement toucher un mot de ce rapport qui a été commandé par Bercy auprès de 4 économistes qu'on connaît bien, souvent invités des experts, pour faire des préconisations d'ici à juillet pour redresser les comptes publics. Alors, on parle d'une initiative inédite. Bon, un rapport, on sait à peu près, enfin, j'ai envie de dire, on sait à peu près ce qu'il faut faire, non, pour redresser les comptes publics. À quoi il va servir ce rapport? Non, pas tout à fait d'accord.
0: Mais si on savait exactement ce qu'il faut faire, on le ferait, non.
1: C'est pas parce qu'on sait ce qu'il faut faire qu'on est prêt à le faire. Non, ça, ça demande un peu de courage politique.
0: Quelle est l'ampleur du redressement? Sur quel, comment on l'étale ou pas, hein? C'est-à-dire, est-ce que, il y a différentes façons de le faire, hein. Quelle est la trajectoire optimale de redressement des comptes publics? C'est tout sauf évident. Alors après, il y a des règles.
1: C'est quoi? C'est l'adapter en fonction de la croissance, en fait, là qui va reculer, donc attention aux économies.
0: Après, je vais pas entrer dans la technique, mais il y a des effets de multiplicateurs qui sont pas les mêmes en fonction de la situation dans le cycle, en fonction des mesures que vous prenez. Et donc, des fois, ça peut être un peu contre-productif, hein. Par exemple, si vous faites un choc assez sévère, bah, des fois, vous avez des effets qui sont contre-productifs. Après, vous avez d'autres idées, c'est de le lisser un peu plus dans le temps, mais par contre, il faut être crédible. C'est ça. C'est que vous pouvez dire, votre cible, vous la reculez.
1: On a un petit déficit de ce côté-là, hein.
0: Voilà. Mais par contre, il faut être crédible d'un ajustement qui soit plus souple, qui s'adapte dans le temps et donc qui a des effets moins récessifs. Mais par contre, il faut le faire durablement.
1: Ça veut dire quoi, Mathieu? Si la croissance va baisser, on va réviser à la baisse, hein, la croissance française. L'Allemagne va le faire, passer de 0,9 à 0,5. On sera sûrement pas très loin. Est-ce qu'il faut qu'on réduise l'effort? On est quand même à 5% de déficit, pardon. Est-ce qu'on doit réduire l'effort de redressement des comptes publics?
0: Alors, réduire l'effort, d'abord, je voulais dire encore une chose là-dessus, c'est qu'en plus, il y a des engagements européens, il y a des règles européennes, on a tendance à l'oublier, mais il y a quand même des règles européennes.
1: On assouplit, et qu'on n'a jamais respecté.
0: Bah, plus ou moins quand même, enfin, elles sont compliquées, hein, quand vous les suivez. Bon, bref, il y a ça, et puis après, vous avez la question politique, quand on dit l'effort budgétaire. Bah, en fait, moi je suis d'accord pour sortir tout ça des questions politiques, mais la réalité, c'est qu'il faut trouver des compromis. Il faut trouver des compromis d'adaptation. Certains vont dire, il faut faire un choc
1: par les ordonnances.
0: D'autres, au contraire, pas du tout. D'autres, il faut faire que des économies sur la dépense. D'autres, dire, faut augmenter la fiscalité. La réalité, c'est qu'il faut faire un peu de tout ça. Mais il faut avoir, et ce qu'on dit un peu, c'est qu'il faut avoir une stratégie. Il faut avoir une stratégie de moyen terme, voire de long terme, qui soit crédible sur ce redressement, de façon à ce qu'il soit lissé dans le temps et qui préserve les investissements d'avenir. C'est ça le risque. C'est qu'en fait, quand vous allez couper dans la dépense, en général, vous coupez dans les choses qui vont préparer l'avenir. La réalité, elle est ça, parce que les gens sont plus sensibles à des questions sur le pouvoir d'achat, sur l'indexation des retraites, que l'investissement que vous allez réaliser sur la transition énergétique, sur l'éducation dans les 10 prochaines années, etc. etc.
2: Ou la défense.
0: Ou la défense. Et donc, en fait, ce que vous faites, c'est que vous privilégiez le court terme au détriment du long terme. Et donc, c'est vrai qu'il faudrait une forme de garde-fou pour éviter ça, mais on voit que le débat politique aujourd'hui ne nous permet pas. Mais clairement, il va falloir faire un ajustement budgétaire conséquent et durable, tout en préservant l'avenir, et je pense que c'est ça le défi qui nous attend.
1: Et le défi des quatre auteurs, on peut les citer, hein, Xavier Jaravel, Xavier Rago de l'OFCE, Jean-Luc Tavernier, l'ancien patron de l'INSEE, et Natacha Valla.
2: J'ai petite expérience dans ce domaine en temps passé au Conseil des finances publiques, mais, et nous avons eu aussi à siéger auprès d'anciens ministres des finances. La question est aussi effectivement, alors si je prenais qu'un seul exemple, c'est effectivement inverser le raisonnement, c'est-à-dire que le budget annuel doit se conformer à la programmation pluriannuelle et pas le contraire. Aujourd'hui, la programmation pluriannuelle s'adapte aux aléas annuels et donc on ne sort pas de cette équation qui ne permet pas de faire des programmations de long terme en matière de
1: dépenses. Elles ne sont jamais respectées.
2: Cette
1: courbe bien connue des budgétaires.
2: Enfin, du moins, ça fait très longtemps qu'on ne les a pas respectées.
1: Toujours des objectifs très ambitieux, ils ne sont jamais respectés.
2: Et ce principe et cet état d'esprit n'est pas favorable effectivement à des projections durables et on rentre, vous l'avez dit, mais on le sait tous, dans un cycle politique qui n'est pas du tout favorable à ça, avec une absence de majorité et effectivement des demandes qui sont tout à fait opposées à cela.
1: Est-ce qu'on doit s'adapter dans le cycle, au cycle économique qui ralentit, là on voit bien que ça va être compliqué, 2026-2027, est-ce qu'il faut revoir à la baisse les prévisions d'efforts, d'économie, Stéphane Carcillo?
3: Écoutez, moi je pense qu'il faut évidemment tenir compte du cycle économique, c'est extrêmement important, mais vu vraiment la situation budgétaire française, de toute façon, il va falloir planifier ces réductions de dépenses. Après, toutes les réductions de dépenses n'ont pas les mêmes effets sur la croissance. Enfin, je suis pas un spécialiste, c'est Mathieu qui sait ça, mais la nature de l'ajustement, ce qu'on cible comme type de dépense, va pas avoir le même effet. Notamment, c'est sûr que lorsque vous ciblez des réductions de dépenses qui vont affecter des personnes qui ont très peu d'épargne, par exemple, bah, ça va affecter tout de suite leur consommation et ça peut avoir des effets plus importants. Donc, le ciblage des efforts, la nature des dépenses qu'on cible, là, pour le coup, c'est pas neutre du tout. Donc, on peut revoir cette
1: composition. Donc, c'est ciblé les plus aisés, si je vous entends bien. C'était une des préconisations du CAE dans sa boîte à outils.
0: Honnêtement, je pense que c'est un mythe. D'abord, ce qu'il faut rappeler, c'est les chiffres qui sont assez conséquents. Le problème, c'est qu'on part d'une situation qui est très dégradée.
1: Oui.
0: Beaucoup plus dégradée que nos voisins.
1: Il est plus dégradé d'Europe.
0: À ce niveau de déficit et avec la croissance qu'on a, on a une dérive de la dette publique. Sachant que le renouvellement de notre dette, qui s'était fait avec des taux très bas pendant la décennie 2010, aujourd'hui nous coûte cher. Et que, progressivement, on a plusieurs dixièmes de points de charge d'intérêt supplémentaire chaque année qu'il va falloir déjà compenser. À ça s'ajoute l'effort de défense, la transition. On s'est engagé, on a fait une suspension de la réforme des retraites qui n'était pas prévue, qui devrait rapporter des économies. En fait, on a des dépenses engagées qui sont importantes aussi. Oui. Et donc, le simple fait de stabiliser le déficit, c'est déjà faire des ajustements budgétaires.
1: Oui.
0: C'est ce qu'il faut comprendre. Et donc, on va devoir compenser.
1: Et pas qu'un peu, hein. On parle d'une centaine de milliards.
0: Et donc, voilà. Et donc, vous arrivez à, c'est facilement d'ici la fin de la décennie, à plus de 100 milliards d'euros d'efforts bruts. C'est-à-dire vraiment ce qu'il va falloir mettre sur la table. Donc, ça veut dire, et c'est pas 20 milliards sur 5 ans, hein. C'est que c'est une montée en mode escalier.
1: Plus,
0: arriver à 100 milliards par an d'ici la fin de la décennie. Donc 100 milliards, globalement, vous êtes obligé d'avoir un éventail assez large. C'est-à-dire, vous ne pouvez pas faire juste du chirurgical. Et c'est là où ça devient beaucoup plus compliqué avec un effet de montée en charge pour le rendre plutôt intelligent et accompagné de mesures structurelles.
1: On va voir, après la coupure pub, si une partie de l'effort doit reposer sur les entreprises à qui on a gelé les allègements de charges après l'augmentation du SMIC. Faut-il sacrifier la compétitivité des entreprises sur l'autel des économies budgétaires? Ce sera le prochain thème des experts. Et puis finalement, si la solution, est-ce que c'était pas le quantique, la technologie d'après-demain qui pourrait, on va le voir, doper très sérieusement notre croissance. Ne quittez pas, on se retrouve après une très courte pause publicitaire.
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1: Allez, il est 10h passé de 2 minutes. 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C'est les experts avec autour de la table Valérie Plagnol, Mathieu Plane et Stéphane Carcillo. On discutait juste pendant la coupure là de l'emploi des seniors, du taux d'emploi des seniors qu'évoquait Valérie Plagnol. Stéphane Carcillo, redonnez-nous à l'antenne ce chiffre totalement dingue. Je vous demandais si le taux d'emploi des seniors français entre 60 et 64 ans était en France équivalent à celui de l'Allemagne, quel serait le niveau de recettes supplémentaires?
3: Alors, c'est si le taux d'emploi en général était équivalent à celui
1: donc
3: total.
1: On met les jeunes, on met les jeunes aussi, c'est les deux aussi, déficits
3: en fait,
1: France.
3: Sur la tranche 25-54 ans, on est aussi bon que l'Allemagne, voire au-dessus. Nos deux problèmes bien identifiés, c'est le taux d'emploi des jeunes et le taux d'emploi des seniors. Et ça contribue à un taux d'emploi global plus faible de presque 10 points par rapport à l'Allemagne. On est à 68-69, l'Allemagne est à pratiquement 78% de taux d'emploi. Et si on avait 10 points de taux d'emploi supplémentaires, ça générerait pratiquement 140 milliards de recettes fiscales et sociales supplémentaires, c'est-à-dire contributions sociales, impôts, ce qui, grosso modo, réglerait l'essentiel de nos déficits.
1: Plus besoin de faire d'économies, pas pas besoin d'augmenter les impôts, simplement mettre tout le monde au travail rapporte près de 150 milliards.
3: Voilà. C'est quand même, ça, c'est un peu
1: ce chiffre est dingue.
3: Voilà. Alors, c'est la sortie par le haut, c'est ce qu'on disait tout à l'heure. Oui. Ça ne nous exonère pas de faire des économies à court terme, parce qu'en fait, augmenter le taux d'emploi, c'est des réformes structurelles. Mmh. C'est des choses qu'on va faire aujourd'hui et qui vont se voir dans 3, 5, 6 ans, 10 ans parfois. Pourquoi ? Parce que augmenter le taux d'emploi, c'est parfois jouer sur des choses qui ont un effet rapide, comme par exemple l'accès à la retraite ou des éléments d'incitation fiscale. Ça peut être aussi les éléments sur l'assurance chômage, des choses comme ça. Bon, mais ça va jouer.
1: Tout ce qu'on n'a pas fait, remettre l'assurance chômage, une réforme de l'assurance chômage.
3: On l'a quand même fait, mais ce que je veux dire, c'est que ça a des effets pour une partie, c'est des effets incitatifs financiers qui jouent à court terme. Mais cette partie-là, ça n'est qu'une partie du problème. Il y a une très grosse partie du problème qui sont des barrières non financières à l'accès à l'emploi, la santé chez les seniors, la formation,
1: la formation chez les plus jeunes,
3: la formation chez les plus jeunes. Et ça, c'est des réformes structurelles qui mettent énormément de temps. Ça, c'est l'aspect volume, d'accord, qui nous permettrait de sortir par le haut de cette crise, mais qui jouera, qui peut jouer qu'à l'horizon de plusieurs années. Il y a un autre aspect qui est hyper important, c'est la productivité, c'est l'aspect prix. En augmentant le taux d'emploi, on augmente le nombre d'heures travaillées dans l'économie totale, ça finance mieux nos dépenses publiques. Mais chaque heure travaillée peut aussi produire plus. Et pour ça, il faut investir dans les nouvelles technologies.
1: On va voir. Et dans le quantique, notamment.
3: Il faut que nos PME investissent. Ça permet en plus d'être plus productif par heure travaillée. Et ça, c'est le deuxième aspect de la sortie par le haut de notre problème de déficit public.
0: Mathieu Plan. C'est toute la question de la croissance potentielle, en fait. Si on veut redresser notre croissance potentielle, il y a deux leviers. C'est comment on augmente le nombre d'emplois dans l'économie, le nombre d'heures travaillées. Et donc, par quel mécanisme, par quelle réforme? À la fois incitatif mais aussi de formation notamment qui pourrait jouer là-dessus. Et après, effectivement, tout le débat aujourd'hui, il est sur la trajectoire de productivité aussi, et y compris est-ce que l'IA va générer des gains de productivité.
1: Vous y croyez, vous? Beaucoup de mal, c'est pas le solo, on sait pas mesurer, mais
0: c'est savoir comment ça va s'organiser.
1: On dirait que ça va être dingue quand même.
0: Je vois pas comment ça peut pas avoir d'effet, en fait.
1: On voit qu'on peut travailler beaucoup plus grâce à l'IA.
0: Le FMI, pareil, le FMI montrait au niveau mondial que les gains potentiels de croissance, effectivement, sont les plus forts, sont du côté de l'IA. Mais par contre, la fourchette sur la croissance mondiale, elle est comprise entre 0,1, 0,2 de croissance supplémentaire par an jusqu'à 1%. Donc on a quand même une fourchette qui est extrêmement large. Aujourd'hui, personne n'est vraiment capable de dire quels vont être les réels gains de cette IA. Et d'ailleurs, est-ce que ça va substituer réellement à des emplois? Est-ce que c'est complémentaire? Est-ce que ça permet d'intégrer plus facilement des gens sur le marché du travail ou pas? Donc il y a tous ces enjeux-là, mais c'est vrai que on rentre dans une phase avec d'abord beaucoup d'incertitudes sur cette croissance potentielle, et on était jusqu'à présent aussi dans une phase de risque de stagnation séculaire.
1: C'est-à-dire
0: que la croissance potentielle
1: de la France, c'est 1%.
0: On n'a plus de démographie, on n'a plus de productivité, donc on n'a plus de ressources. Et ce qu'il ne faut pas oublier là-dessus, c'est que la croissance, ce n'est pas forcément l'alpha et l'oméga de tout, mais quand même la croissance, c'est ce qui vous fait vos recettes fiscales et vos recettes sociales. Et donc si vous avez une dépense qui dérive et qui accélère, qui va plus vite que cette croissance, vous avez une assiette fiscale qui augmente peu, et une dépense qui déconnecte. Et donc là, vous avez quand même un gros, gros problème de financement de votre économie, de votre modèle social.
1: C'est ce qu'interroge Alternance. Vous pouvez réagir sur mon compte Twitter, @lejeanrat, qui pose cette question qui n'est pas bête. Je lui ai posé une question bête. Ça n'est pas bête. Les États-Unis s'endettent, le Japon s'endette, la Chine s'endette au travers des gouvernements locaux. Pourquoi l'Europe est-elle le seul territoire à penser dette avant de penser croissance?
2: Les États-Unis il semblerait que la mesure de la productivité soit en train de progresser. Alors, moi, je pense qu'aujourd'hui, mais on vient de le dire à travers tout ce travail, c'est que, effectivement, la croissance et la productivité, la croissance potentielle, c'est aussi la croissance démographique. Nous n'avons plus ce levier comme nous l'avons eu dans les 30 Glorieuses.
1: C'est la base d'augmentation de la croissance potentielle.
2: Des personnes.
1: Les naissances.
2: Voilà. Mais sans les naissances, on a aussi le taux d'activité. On vient d'en parler, effectivement, c'est très important. L'autre aspect aussi, c'est laisser et peut-être demander à l'État de se retirer de l'économie, de déréglementer, parce que la compensation pour les entreprises de toutes ces barrières à l'entrée, on parle beaucoup de la capacité à aller vers l'emploi pour les personnes qui n'y sont pas, mais parlons des entreprises qui hésitent à embaucher.
1: Ben oui.
2: Trop de règles, trop de... Alors, si on ne peut pas alléger immédiatement la fiscalité, parce qu'effectivement on a ce souci, autant leur donner aussi une marge de flexibilité beaucoup plus importante, et se retirer véritablement, refluer dans la réglementation. L'Europe semble en prendre conscience aussi. Je pense que c'est une des compensations et c'est un des leviers majeurs. Il est invisible, mais il est prégnant sur l'ensemble de l'activité économique.
1: Il y a un sujet, on parle emploi, Stéphane, il y a un sujet qui enflamme les chefs d'entreprise. On était avec le MEDEF dans un événement hier spécial PME à la station F. Patrick Martin, le président du MEDEF, est revenu sur le sujet brûlant des allègements de charges. Le gel du barème des allègements de charges pour compenser la hausse, enfin qui ne va pas compenser du coup la hausse du SMIC au 1er juin. On va l'écouter, Patrick Martin, nous dire ce qu'il pense de ce gel.
6: Nous amputer de plus de 2 milliards d'euros d'allègement de charges, au même moment où, je le redis, il n'y a plus de croissance, il y a des destructions d'emplois, il y a un investissement qui est au ralenti, et en regard une compétition internationale qui s'intensifie, mais y compris pour nos PME et nos TPE, c'est un crime contre l'esprit. Alors on comprend pourquoi le gouvernement fait ça, parce que ça passe non pas par un projet de loi de finances rectificative, mais par un décret. Donc politiquement, c'est assez indolore. Mais quand même, on n'est pas des lapins de 6 semaines, on va pas nous la faire. Moi, si on vient de me démontrer que, à l'automne, la situation budgétaire permettra de réenclencher ou de réaligner les allègements de charges, j'achète séance tenante. Bon courage à qui voudra nous démontrer ça.
1: Un crime contre l'esprit. Voilà comment Patrick Martin qualifie quand même le gel des allègements de charges. Alors, il dit que c'est bon, politiquement c'est facile. Le sujet du gouvernement, c'est aussi que on arrête de faire dériver les allègements de charges. On est passé de 50 à 83 milliards d'euros d'allègements de charges entre 2020 et 2026.
0: Sur 2014, vous étiez autour de 20 milliards.
1: Et on était autour de 20 milliards en 2014.
3: C'était la première dépense de l'emploi à l'époque. Avant, ça déjà considérable.
1: Avant la transformation du CICE. Alors ma question ce matin, c'est est-ce qu'il faut sacrifier, c'est quand même un allègement du coût du travail, donc est-ce qu'il faut sacrifier la compétitivité de nos entreprises sur l'autel des économies budgétaires? On rappelle qu'il faut 120 milliards d'efforts. Stéphane, puis Valérie, puis Mathieu.
3: Bon, c'est une enveloppe qui est complètement à la dérive et pas du tout pilotée. Il faut quand même le dire. Pourquoi elle n'est pas pilotée? D'abord parce que le SMIC augmente automatiquement. Le gouvernement n'a pratiquement aucune marge de manœuvre sur l'évolution du SMIC au regard des règles de revalorisation automatique avec l'inflation, y compris automatique infra-annuelle, c'est-à-dire en cours d'année. Ensuite, le barème des allègements est totalement indexé sur le SMIC. Donc quand le SMIC augmente, des gens sont rattrapés par le SMIC, il y a plus de personnes au SMIC, il augmente en plus que le SMIC augmente plus vite que les autres salaires. Donc on a une masse de plus importante de gens qui sont au taux d'exonération maximal. Et en plus, il y a plus de gens qui sont sur les taux les plus élevés aussi, parce que tout le monde est rattrapé. Donc ce système, objectivement, n'est pas piloté. Il est totalement dans
1: les mains. Un système automatique, oui.
3: C'est un système automatique. Bon, et du coup,
1: un pilotage automatique.
3: Dans un contexte
1: et ça devient hors de contrôle.
3: Compliqué, on ne peut pas avoir une enveloppe qui ne représente pas 2 milliards, qui ne représente pas 7 milliards, qui représente 75 milliards, qui dérive automatiquement. Donc le gouvernement a totalement raison de reprendre la main sur ce sujet. Ça, c'est très très clair. Moi, ce que je pense...
1: En même temps, c'est un alourdissement du coût du travail, on est d'accord.
3: Alors, oui, mais...
1: Les entreprises vont devoir payer et la hausse du SMIC et le gel des barèmes des allègements.
3: Tout à fait. Alors moi, ce que je recommandais, ce qu'on recommandait dans le groupe d'experts du SMIC, c'était de cibler la réduction, c'est-à-dire de réduire les allègements au-delà de deux fois le SMIC. Pourquoi ? Parce qu'on n'a aucun effet emploi prouvé au-delà de deux fois le SMIC. On sait qu'il y a des effets emploi parce que le travail est sensible à son coût au niveau du SMIC et à proximité du SMIC, très peu après. Je pense que la réforme du premier ordre, ça aurait été de changer ce qu'on appelle le point de sortie du barème, c'est-à-dire en gros, plus d'allègements au-delà, par exemple, de deux fois le SMIC, plutôt que d'avoir plus d'allègements aujourd'hui au-delà de trois fois le SMIC. Je pense que c'était la réforme de premier ordre. On nous dit, ah mais si vous faites ça, il y aura un problème de compétitivité, etc. Mais il y a des évaluations qui ont été faites par l'OFCE, par d'autres centres, qui montrent qu'en fait, quand on a fait le CICE et qu'on a énormément élargi l'assiette des allègements pour aller jusqu'à trois fois ou trois fois et demi le SMIC, les entreprises ont utilisé l'essentiel de ces sommes. Alors, au niveau du SMIC, toujours, a priori, pour sauvegarder de l'emploi.
1: Bon, c'est de l'emploi.
3: Mais
1: bah
3: au-delà, pour augmenter les salaires. Alors, quand on augmente les salaires avec des aides publiques, je ne vois pas en quoi ça joue sur la compétitivité. Si on l'utilise pour baisser les prix, là, je veux bien. Mais donc, l'argument compétitivité, je ne le comprends pas du tout. Bon. Alors, Donc, je pense que le first best serait été de changer le barème et d'enlever des allègements là où ils ne servent pas à soutenir l'emploi.
1: Donc, maintenant, au-dessus de 2,5 SMIC, aujourd'hui, c'est 3. On a déjà ramené hein, de 3,5 à 3. Moi, vous dites au-dessus de 2.
3: Vous demandez, c'est le first best pour reprendre la main.
1: Je supprime.
3: Mais le gouvernement n'en a pas fait ce choix. Il a fait le choix d'un gel continu pour plusieurs raisons, à mon avis. D'abord, parce que politiquement, c'est plus simple, je pense. Vous gelez et du coup, hein, en prenant le risque du coup d'effet d'emploi potentiellement négatif au niveau du SMIC dans un contexte dégradé, mais probablement très petit la
1: première
3: année.
1: Au moment où le chômage augmente.
3: À mon avis, tout petit. En tous les cas, si le gel était prolongé, on le sentirait, mais probablement. Et donc, il a, pour des questions politiques, et pas rentrer dans le débat des secteurs qui seraient affectés, parce que si on supprime au-delà de 2 SMIC, l'industrie va être plus taxée que d'autres, etc. Donc, pour sortir de ce débat, il a fait quelque chose d'uniforme. À mon avis, c'est la première raison. La deuxième raison...
1: Mais il a raison. Ce que vous dites, c'est qu'il a raison.
3: De quoi? De reprendre la main?
1: Oui.
3: Oui, il a raison de reprendre la main. Et il a voulu éviter le débat. Ça, c'est un choix politique. Je pense qu'il a...
1: Oui, bon, on voit que c'est compliqué en ce moment, effectivement.
3: Mais juste avant de redonner la main, le deuxième élément, à mon avis, pour lequel il a fait ça, c'est que je pense qu'il veut aussi probablement préparer d'autres ajustements. Parce que des ajustements, là, il y en a sur la sphère emploi, de désindexation. Mais on va avoir l'indexation des prestations sociales au 1er octobre.
1: La bombe.
3: Au 1er janvier.
1: Budgétaire à venir.
3: Au 1er avril. Ouais. Et à mon avis, la préparation, c'est qu'on va dire à un moment donné, on a désindexé toutes les aides aux entreprises, que c'est perçu comme des aides aux entreprises, des allègements, même si ça fait un énorme effet de redistribution vers les salariés en termes d'emploi et de salaire, c'est perçu
1: C'était
3: comme des aides aux entreprises.
1: C'était considéré comme tel par le rapport sénatorial.
3: Et je pense que du coup, en termes d'équilibre politique, à mon avis, il y a aussi quelque chose qui joue dans les différents arbitrage difficile qu'on va devoir faire. Il va falloir montrer que...
1: On a fait payer les entreprises, on va faire payer aussi sur...
3: Tout le monde va être probablement mis à contribution. Les aides sociales. Voilà.
1: Valérie Pérignol.
2: Un des grands défauts de cette réforme, enfin de ces réformes, ça a été quand même la smicardisation. Et je vous rejoins, alors non seulement sur les coûts, mais aussi sur la qualité de l'emploi et la productivité. Est-ce qu'aujourd'hui, on est quand même sorti du chômage de masse d'il y a 20 ans, 25 ans? Est-ce que maintenir un taux de smic, de smicard, qui ne bouge plus en fait et qui reste à vie dans ses salaires, c'est vraiment nécessaire au regard des
1: transformations économiques. Ce que vous lui dites, c'est que c'est une trappe à bas salaire.
2: C'est une trappe à bas salaire. Et ça l'a été, c'est démontré. Aujourd'hui, justement, le monde a changé. Alors, on revient à comment peut-on compenser les entreprises de telle sorte qu'elles retrouvent ou qu'elles ne perdent pas cette compétitivité. Moi, j'ai tendance à penser que ça va du côté des impôts de production. Alors, c'est vrai que c'est pas facile dans ces arbitrages budgétaires à court terme et qu'il faut, encore une fois, laisser le marché arbitrer, préparer la formation et s'élever dans la productivité grâce justement à une adaptation à de nouveaux outils technologiques. Sinon, on va se retrouver avec du chômage de masse, encore une fois, hein, quels que soient les allègements qui sont promis ou qui ne sont plus.
1: Mathieu Plane.
0: Non, moi je crois que c'est un grand, grand sujet. Mais très très sensible. Et je suis d'accord.
1: Ça met le feu aux chefs d'entreprise. Hein. Alors, très franchement, ils sont très très remontés contre ce gel.
0: En fait, c'est vrai qu'il faut, il faut vraiment regarder dans le rétroviseur. Quoi. C'est-à-dire que depuis 30 ans, chaque gouvernement a rajouté une couche, en réalité, à ses exos. Oui. Et je trouve que c'est devenu là. En fait,
1: ça avait commencé sous Édouard Balladur.
0: Oui, c'est
1: si
0: ça.
1: Si je dis pas de bêtises.
3: C'est dans les années 90.
1: Oui, au début des années 90, 93.
0: Ouais,
2: c'est une addiction.
3: Non, mais il y avait une vraie raison à l'époque. Oui, on avait un chômage de masse à 2-10% avec l'essentiel des personnes qui étaient peu qualifiées, sans aucun diplôme. Donc il y avait un sujet coût du travail.
0: C'est pas une idiotie intellectuelle. C'est-à-dire que cette construction, c'est de dire, en fait...
1: Ça avait plutôt bien marché.
0: On veut baisser le coût du travail sans baisser le salaire des travailleurs les plus modestes, en tout cas en bas de l'échelle des salaires. Et donc l'idée, c'est de dire on réduit les cotisations patronales sur les bas salaires. Et donc ça commence effectivement dans les années 90, après il y a eu les 35 heures, après il y a eu le CICE, après il y a eu le pacte de responsabilité, après il y a eu la transformation de tout ça, et vous avez une dérive qui n'a pas été contrôlée budgétairement de 20 milliards à quasiment 80, mais c'est quand même colossal, colossal. Et aujourd'hui, c'est plus maîtrisé, parce qu'effectivement, quand vous revalorisez le SMIC, ce qu'a très bien expliqué Stéphane, c'est qu'en fait, ça fait concentrer les salaires sur le bas, et donc ça fait exploser le coût de ces allègements. Mmh. Et d'ailleurs, 2021-2023, on a un épisode inflationniste, on est passé de 12% de personnes au SMIC à 17%. Et donc, il y a une explosion des exos de cotisations patronales à ce moment-là. Ben, on va retrouver
3: le même phénomène.
0: Là, on va et budgétairement, ça va nous coûter cher. Et en plus, ben, ça fait effectivement un effet de concentration.
1: Un tassement terrible. Non, mais politiquement, on voit les conséquences aussi. C'est-à-dire que toutes les classes moyennes ont l'impression de se faire rattraper par le salaire minimum.
0: Vous avez une concentration des salaires là-dessus. Alors, c'est vrai que, du coup, vous êtes quand même coincé là-dessus. Parce que quand vous voulez refonder tout ça, ben, vous dites, je vais mettre moins d'exonération sur les bas salaires et peut-être un peu moins lisse. Enfin, faire un truc moins dégressif. Sauf que les secteurs qui emploient les personnes au SMIC, que ce soit le BTP, l'hôtellerie restauration, les services à la personne, vous dites, nous, on ne va plus embaucher, quoi. On va plus embaucher.
1: Donc, il va y avoir un effet sur l'emploi.
0: Il y a un risque d'effet sur l'emploi. Mais ce que je veux dire aussi là-dessus, c'est qu'on a créé un espèce de monstre fiscal avec le temps, avec ces couches qui se sont superposées. Je regardais, d'ailleurs, c'est l'OCDE qui montre très bien ça, que le taux de cotisation patronale au niveau des bas salaires, aujourd'hui en France, est un des plus faibles de l'OCDE. C'est-à-dire qu'il n'y a quasiment plus de cotisation patronale. Je crois qu'il n'y a que la Nouvelle-Zélande qui est devant nous. Et si vous prenez au niveau du salaire médian, on est quasiment le plus élevé de l'OCDE. Donc, c'est quand même, on est le seul.
1: Donc l'écart est dingo.
0: Grand écart, il faut se poser la question.
2: Et le SMIC est proche du salaire médian.
0: Et donc, il pose quand même plein de problèmes budgétaires, progression de salaire, montée en gamme, risque de trappe à bas salaire. Donc, il faut refonder. Donc, ça va être compliqué. C'est vrai qu'à court terme, le gouvernement propose quelque chose qui n'est pas un engagement politique très fort d'une réforme. C'est de dire, en fait, on fera des économies, ce qui permet aussi d'engager potentiellement des désindexations sur les prestations sociales ou même sur le barème de l'impôt sur le revenu pour la suite. Mais dire, en fait, on essaie d'équilibrer un peu les choses. Et puis, dernier point, c'est que pour moi, c'est pas vraiment une politique de compétitivité. C'est une politique d'emploi.
3: Ouais.
0: Je veux dire, la compétitivité, si vous l'avez fait au niveau du secteur industriel, l'industrie chimique ou l'industrie pharmaceutique, elle en touche assez peu de ces exonérations.
1: Oui.
0: C'est pas là-dessus qu'elle va aller se battre.
1: Mieux de baisser les impôts de production.
0: Et les taux d'exonération, ils sont maximum à l'hôtellerie-restauration, au BTP. Ils exportent pas l'hôtellerie-restauration et le BTP. Donc, si vous voulez faire de la politique industrielle, c'est pas par de la politique d'exonération. Il faut faire sur les impôts sur la production, il faut réfléchir au financement de l'innovation, à plein de trucs.
3: C'est ça.
0: Mais donc voilà. Donc il faut refonder ce système.
3: Un outil, un objectif.
0: Voilà. Mais c'est pas une politique de compétitivité extérieure. C'est une politique d'emploi essentiellement. Moi, je pense que justement, on est passé à côté de la politique industrielle pour ces raisons-là.
3: Et il faut pas jeter le bébé avec l'eau du bain, comme tu l'as dit, Mathieu. On a quand même des évaluations qui ont montré qu'au niveau du SMIC, c'était utile.
0: Ah bah oui.
3: Au niveau du SMIC, c'était utile. Et donc, à un moment donné, il va falloir recentrer cette politique là où elle est utile. Et arrêter de arroser toutes sortes d'emplois avec ces aides là où il n'y a pas d'effet emploi démontré. On ne peut plus se permettre ce genre de choses. Donc il va falloir recentrer la politique là où elle est utile. C'est une politique
1: ce qui va pour l'apprentissage aussi.
3: Et elle doit être utile là où il y a des effets emploi démontrés.
0: Si on veut faire de la politique industrielle, on fait différemment.
3: Et si on fait de la politique industrielle, on fait différemment. De la compétitivité, on fait différemment. Un outil, un objectif.
1: Allez, il est 10h21, ça marche aussi pour la fiscalité. Hein.
0: Timbergen.
1: Il est 10h passé de 21 minutes, il nous reste quelques minutes encore ensemble. Je voulais qu'on parle de cette note du Trésor sur les potentiels incroyables qu'aurait le quantique sur notre croissance. Alors le quantique, Emmanuel Macron a annoncé 1 milliard d'investissements vendredi dernier dans les calculs quantiques. Et cette étude du Trésor estime que cette technologie pourrait, à terme, augmenter le PIB français d'environ 8%. Ça paraît encore très loin, ceci dit.
2: Ça paraît Valérie encore Pagnol, très loin, effectivement. Alors, je ne suis pas une spécialiste de cette technologie, mais effectivement, on y pose beaucoup d'espoir et beaucoup d'entreprises.
1: Ça peut être la prochaine révolution industrielle.
2: On est déjà dans une révolution aujourd'hui avec l'IA, donc c'est la prochaine étape dans cette révolution. Elle est tout à fait extraordinaire, il faudra probablement la maîtriser. Ça pose des problèmes d'ailleurs sur les anciens systèmes, et ce sont des facteurs de transformation tout à fait remarquables. Sur les estimations du Trésor, j'avoue que je n'en sais trop rien, mais encore faut-il qu'il y ait de l'investissement, encore faut-il qu'on laisse effectivement le monde de l'entreprise se réorganiser autour de cette technologie, et ça prend du temps. C'est sûr que l'humain ne s'adapte pas aussi vite, les organisations du travail ne s'adaptent pas aussi vite. Je voudrais rajouter, je ne sais pas si ça aura un effet, mais il ne faut pas oublier la transition énergétique. Les enjeux sont aussi des coûts initiaux.
1: On a beaucoup parlé d'électrification cette semaine.
2: Voilà, tout ça effectivement participe du même phénomène. Si on plaque cette nouvelle technologie qui effectivement est très prometteuse sur notre système tel qu'il est, ça va surtout être des coûts supplémentaires, je crois. C'est vraiment, le monde change, et comment on retrouve l'agilité à s'adapter à ce monde qui change extraordinaire.
1: Mais oui, Mais ils changent tellement vite qu'on se dit que le quantique, finalement, au lieu d'être après-demain, c'est peut-être juste peut-être, à notre portée là, quoi. Et qu'on a encore.
2: Et il y aura des craintes et il y aura des espoirs.
0: Je crois, alors, c'est vrai que c'est un sujet très compliqué. On fait partie des leaders mondiaux. Dans le quantique, hein, donc et que c'est effectivement une révolution. C'est très complexe.
2: Ouais.
0: C'est très complexe.
1: Oui, on a du mal à appréhender.
0: Oui. On a quelques ordinateurs quantiques qui commencent à fonctionner. Avant, c'était pas en état de fonctionner. Là, ça commence à fonctionner. Ça permet de résoudre des problèmes ultra complexes qu'on n'était pas capable de résoudre, hein, sur d'ailleurs le séquençage d'une protéine, je crois, sur le transport, la logistique, la finance. Donc il y a quand même un certain nombre de domaines qui pourraient être concernés. Ça nécessite effectivement des technologies, des investissements importants. Alors je disais que quand même, on était capable de faire des ordinateurs quantiques qui sont à 80% de composants européens. Donc on est quand même
1: la préférence européenne fonctionne.
0: Mais par contre, et donc il y a un enjeu économique, hein,
2: de chaîne de valeur,
0: etc. Ouais. Et il y a un enjeu aussi stratégique parce qu'apparemment il y a la question du cloud.
2: Ouais.
0: Et pour le coup, on est
1: très dépendant des Américains.
0: On est très indépendant. Donc c'est vrai que c'est des vrais sujets. Et quand on parlait de côté budgétaire, ça c'est aussi un sujet. C'est-à-dire que le risque, c'est aussi de renoncer à l'avenir. Et moi, je pense que justement, ces enjeux-là sont très importants. 1 milliard, finalement, aujourd'hui, ça paraît.
1: C'est pas grand-chose.
0: Pas beaucoup. Peut-être pour quelque chose où on a encore une forme de.
1: Quand on voit les investissements dans l'IA, on n'est pas dépassé. On dit que c'est pas grand-chose.
0: Alors c'est vrai que les États-Unis, la Chine sont aussi très costauds, mais la France est considérée sur ce segment-là. Donc il faudrait pas louper le coche. Pour des questions comme ça, mais par contre, il faut réfléchir à des enjeux aussi de souveraineté numérique qui deviennent de plus en plus importants dans un monde où justement cette information quantique ou de l'IA va être ultra dominante. Et donc, si on nous ferme le robinet à un moment donné, en fait, voilà, vous avez beau avoir fait des investissements colossaux, être technologiquement adapté, avoir des très bons ingénieurs, si vous ne pouvez pas les utiliser, c'est terminé. Donc, c'est vrai qu'il faut réfléchir à tout ce modèle-là. Et comme Valérie disait, en fait, le monde change, quoi. On ne peut pas juste superposer les choses.
3: Et si on pense d'ailleurs, revenir au débat sur les allègements, hein, si on se dit, on supprime les allègements au-delà de 2 fois le SMIC, ça va toucher des industries, etc., on fait 7 milliards d'économies par an.
1: Au-delà de SMIC.
3: Okay. 7 milliards d'économies par an.
1: Oui,
3: il faudrait mieux utiliser ces 7 milliards
1: dans la recherche fondamentale,
3: pour
1: l'innovation.
3: Soit alléger les impôts de production, soit continuer à investir dans le quantique ou dans l'IA. Ce serait beaucoup plus efficace pour ces industries, ces secteurs, que d'alléger le coût du travail là où ça n'est pas du tout nécessaire pour l'emploi.
1: Vous voyez l'impact de l'IA ? Vous travaillez sur l'impact de l'IA sur le.
3: Oui, on travaille sur l'impact de l'IA à l'OCDE et les perspectives de l'emploi de l'année prochaine.
1: On sent des
3: intégralement dédiées aux effets de l'IA sur les entreprises et sur l'emploi.
1: Alors, job apocalypse ou pas, Stéphane Carcillo, c'est le sujet qui monte énormément.
3: Et
1: bah
3: justement, on regardera ça
1: en
3: très en détail l'année prochaine, à la fois avec des enquêtes auprès d'entreprises et de salariés, mais aussi en allant regarder dans les données administratives pour voir les effets sur l'emploi et les salaires des entreprises qui ont adopté l'IA.
1: Est-ce qu'on est en ce moment, moi je suis un peu surpris dans les rencontres que je peux faire d'une angoisse qui monte, mais maintenant, parce que les entreprises expérimentent aujourd'hui, ChatGPT a débarqué il y a 3 ans dans nos vies, mais on a l'impression que c'est vraiment maintenant, aujourd'hui, que l'IA est en train d'entrer dans l'entreprise.
3: Oui, alors nous, dans les données qu'on a aujourd'hui, y compris sur les jeunes, on n'a pas de preuves de remplacement massif. On voit bien qu'il y a certains secteurs où il se passe des choses, évidemment. On voit bien des métiers complètement changés parce qu'on a des outils numériques dopés par l'IA qui vont remplacer des tâches. Mais en revanche, ça ne veut pas dire que les personnes n'ont plus d'accès à l'emploi. Leurs tâches vont beaucoup changer. Et c'est vrai qu'on a, dans les pays de l'OCDE, un différentiel de taux de chômage qui augmente pour les jeunes par rapport aux personnes d'âge moyen.
1: Oui.
3: Mais ce différentiel, il augmente depuis avant ChatGPT.
1: Ah.
3: Et donc cette tendance d'augmentation du taux de chômage relatif des jeunes, c'est quelque chose qui date pas de l'introduction de l'IA.
1: L'intelligence artificielle.
3: Donc voilà, pour l'instant, on n'a pas de preuves massives de remplacement. Évidemment, on est extrêmement prudent parce qu'on voit bien que tout ça est en train de se mettre en place.
1: Bon.
3: Et ça ne veut pas dire que ça ne va pas arriver. Mais moi, je pense beaucoup au changement des tâches plus qu'au remplacement.
1: Allez, ce sera le mot de la fin. Merci à tous les trois, Valérie Plianol, Mathieu Plan et Stéphane Carcillo, pour cette émission passionnante disponible en podcast et replay. Tout de suite, c'est Tout pour investir, rediffusion avec Antoine Larry-Gaudry. Quant à nous, on se retrouve demain, même heure, même endroit, 9h30, en direct sur BFM Business. Très bonne journée à tous.
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7: Le pitch ce matin, c'est avec Gauthier Beauchesne. Bonjour, vous êtes le fondateur d'Eager. Une minute pour pitcher et en débrief.
8: Parfait. Eh bien, j'ai créé Eager avec mon frère parce que la vente, c'est l'oxygène de toutes les entreprises. Et pour autant, les managers commerciaux sont assez peu équipés pour bien accompagner leurs équipes commerciales vers la performance. Et donc, Eager, c'est un système qui permet d'aider les managers commerciaux à mieux vendre et à mieux coacher, pardon, et les commerciaux à mieux vendre. Et donc, concrètement, côté manager, on va les aider à identifier ce que font les meilleurs commerciaux pour savoir exactement qui accompagner sur quoi en priorité. Et côté commerciaux, on va les aider à mieux préparer leurs rendez-vous, on va les aider à mieux vendre en leur donnant des conseils en live pendant leur rendez-vous, et on va automatiser toute la partie CRM et administratif qu'ils adorent. Et donc aujourd'hui, c'est un système qui fonctionne, on a un peu plus de 50 clients, et on voit après 8 semaines une amélioration des taux de conversion de l'ordre de 21% chez nos clients.
7: Alors, vous annoncez une approche scientifique de la vente. Qu'est-ce que vous mettez derrière ça?
8: Derrière ça, on met toute l'approche cognitive, très méthodologique, qui consiste à décortiquer les comportements commerciaux qui font que certains commerciaux sont meilleurs. Et plutôt que de coacher uniquement sur les chiffres en disant « vend plus, vend, passe plus d'appels », nous, on va aider les managers commerciaux à comprendre exactement...
7: C'est-à-dire qu'il y a des règles, en fait, c'est pas juste du feeling.
8: Tout à fait.
7: Anthony.
9: Mais c'est sur des commerciaux, donc c'est sur de la vente en ligne, c'est par téléphone forcément, ou c'est aussi sur des commerciaux qui sont dans le monde réel, j'allais dire?
8: Majoritairement, aujourd'hui, c'est des visioconférences et des appels téléphoniques, parce que c'est là où on va avoir de la data.
9: Ah oui, c'est ça. Parce que sinon, évidemment, c'est plus compliqué de suivre et de communiquer, parce que vous disiez, on donne des conseils en temps réel. Ça veut dire que c'est quoi? Il y a une oreillette avec une IA embarquée qui me dit, en fait, quels arguments avancer pour vendre mon produit.
7: L'étape d'après.
9: Ben, je pense. Hein, enfin,
8: c'est l'étape d'aujourd'hui. En vrai.
7: Ah oui,
8: c'est l'étape d'aujourd'hui.
7: Non, pas l'oreillette. Dans
8: c'est pas dans l'oreillette.
7: Mais c'est un peu l'idée quand même.
8: C'est un écran qui s'affiche sur l'ordinateur et qui vient analyser en temps réel ce qui se passe dans l'appel pour donner des conseils aux commerciaux s'ils ont raté une objection qu'ils n'ont pas entendue, s'ils auraient dû poser une question pour creuser un point, et ben ils ont l'assistance en temps réel qui leur permet d'avoir plus confiance et d'être meilleur.
9: Finalement, c'est l'étape d'après, parce que depuis longtemps, les téléopérateurs, ils avaient une sorte d'arborescence, c'est ça, un argumentaire qui était...
7: Il dit ça, je réponds ça.
9: Voilà, il dit ça, je réponds ça. Il y avait un arbre de décision, finalement. Et là, c'est avec l'IA, on va pouvoir aller de manière beaucoup plus fine, conseiller en temps réel, quoi.
8: Exactement. Ouais. En temps réel et beaucoup plus fine.
7: Eva.
10: Alors, ça coûte 79 euros par mois et par utilisateur, mais finalement, une fois qu'on l'a utilisé pendant un mois et qu'on a identifier ce qui va pas, après finalement on n'en a plus besoin.
8: Alors c'est pas tout à fait comme ça que ça se passe, que dans les faits quand on est commercial, des fois on est bon, des fois on est moins bon, il y a le marché qui évolue, de nouvelles offres, de nouveaux produits, et en fait un commercial doit être excellent le plus souvent possible. Et donc c'est là que cette technologie est intéressante parce qu'elle permet aux commerciaux d'être le plus souvent possible meilleur en rendez-vous et aux managers de mieux les accompagner.
10: Et de se perfectionner.
8: Exactement, tout à fait.
7: Du coup, avec toute la data que vous avez, c'est quoi les erreurs qu'on vous remonte, les points clés sur lesquels il faut s'appuyer?
8: Ouais. Ce qu'on retrouve souvent, et c'est pas nouveau, mais c'est la dimension questionnement qui est hyper important en vente, qui consiste à dire je dois bien comprendre mon interlocuteur avant de lui présenter quoi que ce soit. Et on se rend compte que c'est encore le sujet aujourd'hui sur lesquels les commerciaux doivent s'améliorer en priorité, cette dimension questionnement, s'intéresser à l'autre, bien comprendre ses freins, ses moteurs, avant de lui pitcher quoi que ce soit.
9: Mais c'est vraiment aussi un retournement par rapport à l'image traditionnelle qu'on a du commercial, alors pas forcément du téléconseiller, mais parce que on pense que le commercial c'est une affaire d'humain, d'instinct, d'émotion, de relation à la personne.
7: Non,
9: là, en fait, c'est complètement l'inverse de ça. Non, c'est complètement scientifique et on peut tout rationaliser et transformer sous forme d'algorithme.
7: Donc à la fin, il n'y a pas de bon commercial en fait.
9: Ouais, c'est ça, il y a juste
8: de mauvaises méthodes.
7: Ouais, c'est ça.
8: C'est un peu ça. Et pour le coup, c'est une conviction qu'on a qui consiste à dire que tout repose effectivement sur une approche scientifique, et c'est là où c'est intéressant, c'est que c'est l'humain qui va la mettre en action. Et donc si on est juste un robot qui répond à un ou deux, ça va pas marcher. Et nous, notre approche, c'est de dire on va permettre aux managers et aux commerciaux d'avoir plus confiance, d'être meilleurs, de maîtriser parfaitement les méthodologies pour justement bien se concentrer sur l'humain.
9: Mais en fait, à la fin, il n'y a même plus besoin d'humain, parce qu'en réalité, maintenant, vous avez des voice bots, donc on peut reconstituer une voix humaine. Si c'est simplement une question de méthodologie...
7: Il est très fort, le voice bot, à la méthodologie.
9: Bah, c'est ça. En fait, à la fin, c'est ça l'étape finale, en réalité, non?
8: Bah, c'est là où l'humain fait la différence, c'est dans l'émotion, dans la capacité à créer du lien, à se mettre à la place de l'autre, qui a énormément d'impact aussi sur la réussite ou non d'une vente, et ce que les robots ne peuvent pas faire.
10: Alors, c'est quand même une solution B2B. Est-ce qu'un commercial peut se prendre cette solution à lui tout seul pour essayer d'être le meilleur, d'aller aussi chercher des emplois un peu plus intéressants?
8: Ouais, aujourd'hui, on a ouvert les accès, effectivement, pour qu'on puisse tester la solution en ligne. Là où ça reste malgré tout intéressant, c'est quand on est dans un système avec le manager qui est aussi là pour aider les commerciaux à mieux performer, parce qu'on se rend compte que c'est aussi le rôle du manager qui a énormément d'impact sur la performance, l'animation de l'équipe.
7: Mais vous pensez qu'à la fin, n'importe qui peut être un bon manager, parce que, un bon commercial? Parce que moi, je, par exemple, je pense que je ne serais pas très bonne à ce jeu.
9: Je pense que si.
8: Il y a déjà des
7: débats. Mais vous pensez que n'importe qui peut être un bon commercial, du coup, avec une bonne méthode, on y arrive?
8: Non, la méthode seule ne suffira pas. Je pense qu'il faut aussi une volonté d'y aller et accepter que c'est un des métiers qui est quand même parmi les plus difficiles, parce qu'on a beaucoup plus d'échecs que de réussites. Et donc, il faut savoir mettre son ego de côté, travailler là-dessus. Et si les gens sont capables de ça, c'est tout à fait possible.
7: Ça ne va pas le faire.
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11: Vous êtes bien dans le 18-19, mon invité, c'est Franck Gervais, le directeur général de Pierre et Vacances Center Park. Bonsoir Franck Gervais.
12: Bonsoir.
11: Merci d'être avec nous. Une journée où vous avez publié ce matin, c'était vos résultats semestriels, hein, parce que effectivement vous avez un exercice décalé, j'ai envie de dire, dû à votre activité. Et ça se ressent aussi dans les chiffres que vous avez publiés ce matin, parce que vous êtes en perte. Mais en même temps, le premier semestre, c'est là où vous avez toutes les charges à payer et pas beaucoup d'activité, parce que l'activité, elle se fait évidemment à partir d'aujourd'hui, sur la saison, la haute saison, comme on dit. S'il fallait retenir quelque chose de vos résultats semestriels, c'est quoi ?
12: Le chiffre que je retiendrai, c'est notre chiffre d'affaires qui est en croissance. Ouais. Toutes nos marques que vous avez citées, hein, Pierre et Vacances, Center Parks, Adagio et Maeva, on a quatre marques qui
11: sont en croissance de
12: 6%.
11: Deux, ouais.
12: 6% par rapport au semestre passé, donc c'est un très bon chiffre dont on est content. On reparlera des réservations printemps-été, mais c'est le chiffre que je citerai, sachant effectivement que ce semestre-là, il représente 40% de nos ventes de l'année, parce que le deuxième semestre comporte le printemps et l'été, qui lui a 60%, donc c'est là qu'on fait toute la marge sur le deuxième semestre.
11: Oui. Est-ce que vous diriez, parce que vous êtes venu plusieurs fois ici dans ce studio, et il y a eu des moments quand même très difficiles, est-ce que ces moments qui sont très difficiles, cette restructuration, est-ce qu'elle est vraiment derrière vous, sachant que vous avez une revue stratégique, on en parlera à la fin de cet entretien, notamment où on en saura un peu plus sur les investisseurs susceptibles de prendre une participation dans votre entreprise?
12: Oui, la restructuration, elle est complètement derrière nous, hein. Elle a été achevée en 2022.
11: Oui, mais...
12: Et depuis, ce qu'on a fait, c'est qu'on a changé le business model du groupe, on a mis fin à la promotion immobilière, par exemple, et on a dit, voilà, on a quatre marques, on est un opérateur qui doit être le leader en Europe du tourisme de proximité, et donc on veut accueillir beaucoup plus de familles, on veut leur proposer des expériences au cœur de la nature, on veut se développer, et donc ce qui est sain et qui montre qu'on est bien sorti de la restructuration, c'est qu'on a des bases solides en termes de performance, notre marge augmente, elle est deux fois la marge qu'on avait avant Covid, hein, donc fois deux. Notre bilan, il est très bon parce qu'on a plus de trésorerie que de dette.
11: Mais comment vous expliquez cette perte de plus de 100 millions ?
12: C'est très simple. En fait, le groupe, il fait 2 milliards de chiffre d'affaires sur l'année. Le premier semestre fait 40% de ça, donc à peu près 800 millions. Le deuxième semestre, il fait 1 milliard d'euros. Or, les coûts, les charges, donc c'est les loyers, c'est les charges de personnel, c'est l'énergie, elles sont complètement lissées. Donc, vous voyez qu'en fait, les charges, elles sont égales entre le premier semestre et le deuxième semestre, alors qu'il y a 400 millions d'écart en termes de chiffre d'affaires. Donc, le deuxième semestre va être très, très, très bénéficiaire. Ce qu'on regarde, nous, c'est combien on va faire à la fin de l'année. Et on sait, on a une confiance qu'on a redonnée ce matin lors des résultats, qu'à la fin de l'année, on fera à peu près 2 milliards de chiffre d'affaires et une marge brute de 185 millions. C'est ce qu'on avait annoncé et on l'a confirmé ce matin.
11: Donc vous confirmez vos objectifs sur l'ensemble de l'année?
12: Oui.
11: Oui, ça c'est un point.
12: Et le temps de passage à mi-année est bon. Hein. Le résultat il est négatif, mais par construction, j'allais dire. Mais le temps de passage, on est en avance sur notre temps de passage.
11: Oui. Justement, quel est l'impact de cette crise au Moyen-Orient? Quel est l'impact sur vous? Parce que j'imagine qu'il y a des tas de gens qui allaient à Dubaï ou qui allaient au Moyen-Orient, ou voire en Iran, et qui, ben, du coup, là, se disent, on va rester en France, ou en Europe. Donc c'est plutôt bon pour votre pour les réservations. Donc, c'est quoi le niveau des réservations là pour cet été,
12: oui,
11: par exemple?
12: Alors ce qu'on voit avec l'impact de la crise au Moyen-Orient, c'est que ça a deux effets. Le premier, c'est quand même évidemment un impact sur le pouvoir d'achat, l'augmentation du prix de l'essence, donc aussi plus de difficultés des gens à se projeter. Inversement, vous l'avez dit, on sait que les clients, ce printemps, cet été, ne vont pas partir loin, c'est certain. Et donc, au lieu de partir 3 semaines dans une destination internationale, ils vont plutôt faire 2 fois une semaine dans des destinations proches. Et donc, au global, on voit que c'est un effet positif sur nous. On vient de le constater là, on est quasiment à la fin du mois de mai. On a fait un excellent mois de mai et les réservations pour l'été sont aussi bonnes. Et donc, on va réaliser un très bon été.
11: Bonne, c'est plus combien ?
12: Alors, on ne l'a pas communiqué. Donc
11: bah oui, mais enfin, vous êtes là, on n'est pas un communiqué de presse ici.
12: Non, on a fait plus 6%. Ce que je peux vous dire, c'est qu'on a fait en mai, on a fait un chiffre qui est encore meilleur que celui-ci, par exemple.
11: Ouais. OK. Donc, plutôt très, très optimiste. Donc, de ce point de vue-là, le pouvoir d'achat n'a pas joué. Mais est-ce que vous avez baissé vos prix ? Ou est-ce que vous les avez maintenus ?
12: Alors, on les a maintenus. Et on l'a montré ce matin, on a une augmentation légère de 1,5% de nos prix sur le premier semestre. C'est ce qu'on continue à faire sur le second semestre. Pourquoi ? Parce que les clients veulent continuer à partir en vacances, c'est important pour eux de partir en famille et avec leurs amis. Ils veulent des expériences meilleures, donc nous, la satisfaction de leur séjour s'améliore, ils nous le disent tous, mais ils ont une vraie contrainte de prix, et donc c'est pour ça que nous, on a plutôt augmenté le taux d'occupation, et sur le prix, on est resté très raisonnable, je vous dis, plus 1,5%, et ce sera pareil cet été.
11: Vous avez, donc les activités touristes, c'est 70% à peu près de votre chiffre d'affaires, c'est ça ?
12: Plus
11: 90%. Vous avez 4 marques, si on essaie de voir un peu justement quelle est la marque qui est le plus en avant par rapport à vos prévisions.
12: Elles sont toutes différentes et j'allais dire assez complémentaires, mais pour le coup, on le voit sur le semestre et c'est pareil pour...
11: Par rapport à vos prévisions.
12: Elles sont toutes différentes et j'allais dire assez complémentaires, mais pour le coup, on le voit sur le semestre et c'est pareil pour l'année.

0: Il y a combien de sites Pierre et Vacances? Il en reste combien en France?
1: Il y en a 150 à peu près. D'accord. En France, 50 en Espagne, et on vient d'ouvrir là, le mois dernier, la Suisse, 4 résidences, et le Portugal, un hôtel. Et donc, Pierre et Vacances cartonne sur des destinations qui sont des destinations connues en France, mais aussi, et c'est ça le changement d'habitude des Français, des destinations comme la Vendée, les Charentes-Maritimes, qui sont à plus de 10% de croissance, par exemple. Parce que les clients vont rechercher des destinations, des localisations un peu moins connues que le classique Provence-Alpes-Côte d'Azur, Normandie, Côte Basque.
0: Si je vous posais la question, c'est est-ce que aujourd'hui il y a pas, en plus il y a des changements générationnels, est-ce qu'il y a pas la consommation des loisirs un peu différente? Est-ce qu'il faut pas faire évoluer vos modèles Pierre et Vacances? On va rappeler que c'était quoi, Gérard Brémond qui a créé ça à la fin des années 70. Donc même si maintenant ça a évolué, est-ce qu'il y a pas une envie d'autre chose?
1: Le modèle, en fait, il redevient très moderne et très sollicité. Pourquoi ? Parce que vous êtes dans un appartement avec une cuisine et avec, en gros, une salle de bain pour chaque chambre. Oui. Donc, parents et enfants peuvent y aller chacun à sa liberté. Vous pouvez y aller entre amis. Vous partagez des moments de convivialité, mais chacun a aussi son autonomie. Et donc, en fait, c'est très plébiscité. Puis, je voyais des photos derrière vous. Dans les nouveaux modes de consommation, hein, le camping, dans nos lignes de produits, le camping par Maeva, cartonne, il marche très très bien parce qu'on est au cœur de la nature, dans des destinations folles. Et donc ça s'appelait, on est sur des croissances de 10% là sur le camping par exemple. Et puis il y a des faits, des éléments par exemple nouveaux, des types de consommation insolites chez l'agriculteur. On a racheté une start-up qui fait ça. Donc ce sont des tiny houses, donc vous voyez des petites maisons, des petits bungalows qu'on met chez les agriculteurs. On en a déjà installé 50, c'est un carton. Et donc on est en train de faire croître le nombre de destinations, les maisons dans les arbres, donc tout ça plaît vraiment.
0: Oui, donc il y a quand même, vous êtes en train de vous réinventer, quand même de réinventer une sorte de vous diversifier. Ça représente combien à peu près de cette diversification?
1: J'ai envie de dire, dans nos gammes, on avait des gammes d'entrée qui sont un peu classiquement ce que faisait Center Parcs, Pierre et Vacances avant. Maintenant, c'est 40% de l'offre. Et tout ce qui est premium, VIP, maison insolite, maison dans les arbres, tout ça, c'est vraiment maintenant, c'est le cœur de notre offre. Pour Pierre et Vacances, vous avez un tiers des Pierre et Vacances qui sont des Pierre et Vacances premium, donc des 4 étoiles qui sont magnifiques.
0: Oui. Les Center Parcs, il y a combien de Center Parcs, vous avez dit?
1: Il y a
0: 30 en Europe.
1: C'est ça. Oui. Il y en a 7 en France et il y en a 30 en tout en Europe.
0: Oui. Et c'est c'est un concept que vous avez fait beaucoup évoluer, vous avez fait beaucoup de travaux, justement, au moment de cette restructuration difficile. Mais c'est relativement cher, malgré tout. Est-ce que c'est quelque chose qui, aujourd'hui, convient avec la crise du pouvoir d'achat?
1: Ce qu'on voit, c'est qu'on est en forte croissance. La France a fait plus 6% pour Center Parcs au premier semestre. Et quand on dit relativement cher, en fait, le prix moyen, c'est simple. En moyenne, un cottage, ce sont des cottages chez Center Parcs, vous le louez en moyenne par nuit 200 euros. Et en moyenne, vous êtes 4 personnes dans un cottage. Et donc, quand vous comparez au prix d'une nuitée d'hôtel, quand on voit le prix de l'hôtellerie à Paris, en province, dans les grandes villes, et avec ça, vous avez les activités, les attractions que je vois derrière moi, c'est-à-dire l'accès à l'Aquamundo, donc une piscine ludique. Vous avez la moitié des activités qu'on propose.
0: Il faudrait qu'on les voie, oui.
1: Sont gratuites. Et donc, c'est inclus dans les 200 euros que je vous donnais. Donc, relativement cher, non. Nous, on a des clients qui nous disent c'est quand même très bon marché par rapport à l'expérience que vous me proposez. Il y a 25 expériences en moyenne dans chaque Center Parcs gratuites avec ce prix-là.
0: Et vos concurrents, est-ce que c'est pas Airbnb en fait, votre concurrent, parce que vous dites d'aller chez l'agriculteur, trouver des endroits insolites, trouver des destinations un peu différentes? C'est, vous voyez, vous êtes en train d'aller quand même beaucoup sur la nouvelle, des nouveaux concepts. Comme Airbnb.
1: Alors effectivement, on a les grands acteurs de la distribution, ces grandes plateformes d'un côté. De l'autre côté, on va dire à l'extrémité de la chaîne, on a les hôtels. Et donc au milieu, on est vraiment, nous, dans ce qu'on appelle le secteur de la résidence de tourisme, l'hôtellerie de plein air avec les parcs d'attractions, les résidences de tourisme, les appart-hôtels aussi.
0: Adagio.
1: Et tout ça, on le voit, a une croissance qui est une croissance plus forte que l'hôtellerie traditionnelle.
0: Oui. Et ça, c'est vraiment la direction vers laquelle vous tournez. Tiens, puisque vous parlez de plateforme, vous avez été victime, c'était quoi, il y a 15 jours, 3 semaines, d'une grosse attaque, une cyberattaque sur les... Et il y a à peu près 4 millions de données qui ont été volées, ou est-ce que piratées à travers votre plateforme. Qu'est-ce qui s'est passé? Est-ce que vous en savez un peu plus? Et comment est-ce que vous pouvez rassurer?

0: Ceux qui vous écoutent
1: alors,
0: et qui vous regardent.
1: On a effectivement été victime d'une cyberattaque. Alors, comme malheureusement de plus en plus de groupes dans les services de santé, boîte publique, la même semaine, il y a 4 acteurs dans le tourisme qui ont été touchés, dont nous. Et nous, en fait, contrairement à ce qui a pu être dit ici et là, les marques Pierre Vacances et les marques Center Parcs n'ont pas été touchées, n'ont pas été attaquées. C'est une filiale de Maeva.
0: La plateforme La France du Nord au Sud.
1: Voilà, La France du Nord au Sud qui a été touchée. Et en fait, c'est comme toutes ces attaques sont de plus en plus sophistiquées, c'est comme le gendarme et le voleur, donc dès qu'on renforce la sécurité, vous avez des hackers. La question que ça pose, c'est à qui profite tout ça quand même. En tout cas, ce qui est sûr, c'est qu'il n'y a pas eu de données confidentielles qui ont été volées, donc évidemment aucune carte bancaire, aucune adresse mail, aucune adresse physique. On est intervenu très très vite, en 24 heures tout a été complètement résolu et on a appelé chacun des clients pour les rassurer, leur donner la conduite à tenir, changer le mot de passe, donc tout est revenu complètement dans l'ordre très rapidement et de nouveau aucune
0: donnée. Vous avez appelé 4 millions de clients ?
1: Non, on a envoyé des messages. Alors, et c'est pas 4 millions, c'est 1,5 million de dossiers. Donc, on a envoyé des messages. Et on a eu
0: 1,5 million de dossiers et donc 4 millions de clients.
1: Et on a eu, pour vous donner un ordre de grandeur, on a vraiment voulu rassurer, c'est hyper important. Et on a eu en tout, je crois, moins de 50 appels de clients pour nous demander des précisions.
0: Mais est-ce que vous avez retrouvé le hacker ? Est-ce que vous savez qui vous a hacké ?
1: Alors non, on a porté plainte. On a porté plainte et on instruit parce que effectivement, c'est quelque chose qui pose problème à toutes les entreprises et parce que c'est coûteux tout ça et qu'à la fin, la question c'est à qui profite le crime. Donc je pense que c'est un vrai sujet qui nous occupe tous.
0: Ouais. Et vous avez fait quoi ?
1: Eh ben, on a renforcé toute la sécurité, donc on a patché, on a remis, on va remettre des tests, on va remettre de l'argent, comme vous êtes fait. Quand il y a une effraction chez vous, vous dites, je vais renforcer ma sécurité.
0: Est-ce que l'intelligence artificielle, on en parle beaucoup, évidemment, on en parlait encore beaucoup là, parce que vous avez vu cet accord qu'a signé Arthur Mensch, Mistral AI, avec l'industrie. Est-ce que pour vous, on imagine que pour vous, l'intelligence artificielle, ça va quand même modifier, ça va transformer un peu votre métier, les modes de réservation?
1: Oui, exactement. Ça va transformer, alors pas radicalement notre métier comme d'autres industries. C'est-à-dire que moi, je ne crois pas du tout à l'hôtel sans humain, au parc sans humain. Nous, on a en moyenne 300 personnels dans un center parks. C'est la chose la plus appréciée de nos clients. C'est ce contact humain. Et ça, pour rien au monde, on va le remplacer. Par contre, dans la distribution, dans l'interaction,
0: en
1: marketing, ça joue. Et donc, on commence, faut être assez humble là-dessus, mais on fait des choses déjà utiles et vues du client. Un exemple très simple, c'est qu'on a une conciergerie maintenant H24, 7 jours sur 7, qui est faite avec de la Gen AI. C'est-à-dire quand vous arrivez un peu tard, il est 23h dans votre cottage Center Parks, et puis vous vous couchez, il est minuit, puis vous vous apercevez que, il vous manque quelque chose, vous avez un renseignement à demander. Bon, à cette heure-ci, on n'a plus beaucoup de personnel, nous, qui soit là à disposition au point d'accueil. Eh bien, on a un concierge digital qui fait que toutes les réponses aux clients sont données. Taux de satisfaction de nos clients, 97%. Et donc, moi, je crois plus à ça, c'est-à-dire comment on apporte quelque chose aux clients, comment on apporte quelque chose à nos employés. On l'a déployé, par exemple, dans notre centre d'appel. Bon, on se dit que nos collègues qui sont dans le centre d'appel vont répondre à 3 fois plus de demandes avec une Gen AI derrière qui va préparer les réponses. Mais c'est eux qui enverront la réponse personnalisée à chacun à la fin.
0: D'accord, et vous investissez combien ? Vous allez investir combien ?
1: Cette année, on va investir un peu plus d'1 million.
0: Alors, Ça reste modeste, on va dire.
1: Mais on sait que chaque année, on va augmenter ses investissements.
0: Pour l'instant, vous ne voyez pas comment ça peut transformer
1: Changer le paysage de la distribution, c'est-à-dire qu'entre ce qu'on appelle les méta-acteurs comme Google, les agences de distribution online comme Booking, Expedia, ça va rebattre un peu les cartes. À la fin, vous allez quand même choisir une marque, une qualité de service, une expérience client, et c'est ça qui va primer.
0: Vous avez votre propre plateforme, plateformes. Vous n'êtes pas sur Booking, vous n'êtes pas sur d'autres, plateformes.
1: Alors, on est aussi sur Booking, etc. Mais une de nos particularités, c'est qu'on vend à plus de 75%, 80% en direct sur nos plateformes. Voilà. Donc, on est très, très peu intermédiaire. Et ça, on veut absolument le garder parce qu'on connaît parfaitement le client, on peut mieux le servir. Ça permet de lui offrir des choses qui lui conviennent parfaitement, d'enchanter son séjour, alors que sinon, il nous arrive, mais de façon un peu anonyme. Donc ça, on veut absolument conserver ça.
0: Franck Gervais, vous avez annoncé, parce que la question se pose maintenant, de savoir qui sera demain soit le principal actionnaire ou l'actionnaire de Pierre et Vacances Center Park, parce qu'aujourd'hui, vous avez un trio d'investisseurs, hein, je crois, qui s'appellent Alcentra, Fidera et Atrium, c'est ça? Je crois que ça reste exact. Mais on attend, alors certains parlent d'un fonds du Moyen-Orient, on voit ce qui se passe du côté du Club Med. Est-ce que vous allez annoncer ça? Enfin, en tout cas, vous avez dit que ce matin que vous regardiez de près dans le cadre de la revue stratégique que vous êtes en train de mener et dont les conclusions seront livrées d'ici...
1: quelques semaines, vous avez tout dit.
0: Oui, non, mais j'attendais quelques semaines, c'est quoi? C'est avant, c'est, avant l'été, c'est quoi?
1: C'est quelques semaines, voilà, c'est peut-être avant l'été, on espère avant l'été, effectivement. Pour resituer, on est un groupe français, on est un groupe coté aujourd'hui, donc les trois actionnaires qui nous ont sauvés hein, il y a 4 ans, il ne faut pas l'oublier, ont 60% de l'actionnariat. Et la question qui se pose pour le groupe pour les 10 prochaines années, c'est de dire... quelles sont les meilleures options à prendre pour chacune des 4 marques? Est-ce qu'il faut faire de la croissance interne, externe? Est-ce qu'il faut se développer dans quelle zone géographique? Parce qu'on est sorti de la restructuration complètement, on est une boîte saine. Maintenant, on veut aller faire de la croissance rentable. Et pour ça, bah, on a travaillé avec nos actionnaires, le conseil d'administration, pour dire où est-ce qu'il faut aller pour que Center Park, Spire et Vacances aillent le plus haut, le plus loin. Parmi ces réflexions, il y a des discussions avec de potentiels futurs actionnaires. Effectivement, il n'y a rien qui est aujourd'hui acté, décidé, donc on continue à discuter.
0: Rien n'est acté, mais quand même, quelques précisions, pardon. Ouais. Ces fonds-là, ils veulent sortir maintenant, ça y est, ils ont fait leur job, ils veulent sortir?
1: Oui, alors ce sont plutôt des fonds à court terme. Et donc ils disent, on n'est pas forcément les meilleurs pour accompagner le groupe dans les 10 prochaines années. Et ce qu'on cherche, nous, c'est vraiment ça, c'est quelqu'un qui va venir pendant 10 ans et qui va pouvoir nous accompagner pour continuer à investir sur le produit, sur le digital, la GenAI. C'est ça les deux critères dans une stratégie.
0: Vous cherchez un noyau dur, vous cherchez à quelle hauteur en fait?
1: Tout ça, ça fera partie des choses qu'on vous délivrera.
0: Oui, non, mais sans rentrer dans le détail, c'est juste pour voir un peu vous, qu'est-ce que vous recherchez?
1: C'est vraiment des choses confidentielles qu'on ne communique pas et donc je ne peux malheureusement pas vous les communiquer.
0: D'accord. Mais vous pourriez vendre l'ensemble ou pas, d'un seul coup?
1: En tout cas, aujourd'hui, la recherche, le périmètre, il est bien sur l'intégralité, l'entièreté du groupe Pierre Vacances Center Park.
0: Ah oui, d'accord. Donc on peut avoir effectivement une grosse annonce, on va dire ça comme ça. Bon, on n'en saura pas tellement plus, mais votre silence montre qu'en tous les cas, ça fait partie des hypothèses. Est-ce que pour vous, la question, est-ce que vous pourriez élargir justement, à supposer qu'on vous donne plus de moyens, est-ce que vous pourriez aller vers encore une autre, vous diversifier vers une autre direction de ce que vous avez? On sait que vous avez 4 marques, on vient d'en parler. Vous nous avez expliqué comment vous diversifiez à l'intérieur de ces 4 marques. Mais est-ce que vous pourriez vous ouvrir vers autre chose ou pas? Ou ça serait toujours au sein de ces 4 marques?
1: Ben, vous savez, comme on réfléchit à 10 ans, on réfléchit large, donc on ouvre tous les chakras en se disant aujourd'hui on couvre le spectre des vacances au cœur de la nature, des vacances sur le littoral, à la montagne, au cœur de ville, en camping. Bon, donc tout se regardera parce que ce qui est bien aussi, c'est qu'on a une situation de cash qui est positive. Donc on a maintenant des moyens d'investir, d'acheter potentiellement. Ce qu'il faut, c'est qu'il y ait une cohérence, une complémentarité par rapport aux 4 marques existantes. Donc il n'y a rien qui est exclu. Ce n'est pas non plus une finalité en soi de dire on va aller créer 10 marques demain dans le groupe.
0: D'accord.
1: Mais c'est des choses qu'on va regarder effectivement à l'intérieur des marques ou pourquoi pas d'autres marques.
0: Et pourquoi pas d'autres marques?
1: En fait, il n'y a rien qui est ni écrit, inscrit par avance, mais ni même exclu. En fait, on se dit, nous, on est vraiment positionné sur le tourisme de proximité. C'est ça, vraiment, notre cœur de bataille, notre positionnement. Et on veut continuer à être ce leader en Europe. Donc, tout ce qui pourra y contribuer nous aidera.
0: Ouvrir un nouveau Center Park?
1: On vient de le faire.
0: Oui, je sais.
1: En juin dernier, au Danemark, par exemple.
0: Oui,
1: Danemark, on n'était pas dans les pays nordiques.
0: Oui.
1: Mais on ouvrira en Italie, par exemple. C'est des choses qu'on souhaite faire. Parce
0: c'est
1: que ce concept-là...
0: Bah,
1: ce concept, il plaît, j'ai envie de dire, à toutes les destinations.
0: Ça coûte combien de développer et d'ouvrir un Center Park?
1: Selon la taille, mais il va falloir investir à minima 200 millions d'euros. C'est ça l'enjeu. Donc il faut trouver des investisseurs qui acceptent de faire ça.
0: Ouais.
1: Mais on se dit que nous, vraiment, ce concept-là, il a sa place dans tous les lieux qui ont perdu de l'emploi. L'ancienne friche industrielle, l'ancien terrain militaire, on recrée de l'emploi stable Et en plus, on remet vraiment en vigueur le patrimoine et on recrée un peu de la nature, de la vie, là où il y en avait, mais par un autre moyen. Et c'est ça qu'on recherche.
0: Oui, ça c'est une très bonne idée. Ça crée une dynamique. En plus, quand vous créez ça, autour, il y a un écosystème qui se met en place.
1: Tous ces endroits qui ont perdu de l'emploi, de la vie, on les recrée maintenant.
0: Merci beaucoup. Donc, on en saura un petit peu plus, peut-être avant de l'été. Revenez nous voir si vous serez avalé ou pas, s'il y a des négociations en cours, en tous les cas.
1: On a des discussions.
0: Ah, on n'est pas encore au terme des négociations. On a des discussions. Vous avez raison, c'est important. Merci beaucoup d'avoir été avec nous. Donc, Franck Gervais, directeur général de Pierre et Vacances Center Park. C'est dans un instant, on change complètement de registre et d'industrie parce qu'on sera dans l'industrie et la chimie spécialisée. Avec Thierry Lehenhardt, le patron d'Arkema, qui vient de fêter ses 20 ans. Alors, la situation internationale est un peu compliquée, évidemment, notamment pour le secteur de la chimie. Mais Arkema s'en sort plutôt bien. À tout de suite.
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0: Vous êtes toujours dans le 18-19. Mon invité maintenant, c'est Thierry Lehenhardt, qui est le président directeur général d'Arkema. Bonsoir Thierry.
4: Bonsoir.
0: Lehenhardt, vous fêtez vos 20 ans, pas vous, mais Arkema, vous venez de les fêter.
4: Oui, j'aurais bien aimé fêter mes propres 20 ans.
0: Voilà, vous avez incroyable transformation. Ouais. On va y revenir. Vous avez votre assemblée générale qui s'est déroulée la semaine dernière. Ouais. Beaucoup de questions à vous poser, parce que c'est sûr que, la conjoncture, évidemment, vous êtes touché, frappé par la conjoncture. On voit que le prix de l'énergie a forcément un impact. Et que l'industrie de la chimie européenne est vraiment frappée par la crise. Comment est-ce que vous voyez la situation aujourd'hui ?
4: Nous avons en fonction des régions, déjà la situation est très très différente. Alors, globalement, on est dans un univers géopolitique et macroéconomique qui pour la chimie est difficile, mais je pense que c'est difficile pour beaucoup d'industries. On voit de la croissance en Asie et
0: Avant de regarder la croissance, l'impact, il est où ? L'impact, il est sur le fait qu'il y a le prix de l'énergie a explosé, le pétrole, c'est beaucoup plus difficile d'en avoir. Vous voyez,
4: Je dirais que pour le Moyen-Orient, c'est vraiment le coût des matières premières. Donc, on voit nos matières premières qui ont augmenté de manière très importante, celles qui sont d'origine pétrolière, mais qui est l'essentiel de nos matières premières. Et donc, pour nous, c'est passer des hausses de prix à nos clients en concertation avec nos clients. De manière rapide, donc les équipes sont sur le pont pour passer ces hausses.
0: Et c'est plus combien justement
4: Alors ça dépend vraiment des produits. On a des produits où quelques pourcents vont suffire et d'autres il va falloir doubler le prix. On a des gammes très très variées, on a des impacts au niveau de dérivés pétroliers qui sont très différents et donc notre rôle c'est d'être extrêmement agile en fonction des clients, des marchés, des applications, des matières premières qu'on achète et surtout d'aller très vite.
0: Pourquoi très vite ?
4: Très vite, parce que les matières premières n'attendent pas pour augmenter. Vous avez vu le pétrole, ça s'est fait en quelques jours. Il est passé de 60 à 100 en quelques jours.
0: Donc, mais on voit qu'il redescend un tout petit peu, mais ce qui remonte. Donc, à la limite, si vous allez trop vite, vous êtes obligé de payer au prix fort. Et peut-être que ça va redescendre.
4: Très vite pour passer les hausses de prix. Alors derrière, au niveau des matières premières, de toute façon, on n'a pas des stocks infinis. On gère plutôt bien nos stocks. Donc, on a des stocks qui sont assez réduits. Donc, tout est... affaire de vitesse, sachant que ça prend quand même plusieurs semaines.
0: Oui. Est-ce que vos clients, ils acceptent
4: Les clients, ils sont comme nous. Nous, on explique à nos fournisseurs que tout ça est bien compliqué et que compte tenu de la conjoncture, on ne peut pas accepter grand-chose. Maintenant, il y a une réalité. La réalité, c'est l'augmentation du prix du pétrole et que par rapport à cette augmentation, tout doit passer au niveau de la chaîne. Il n'y a pas de choix parce que les augmentations sont très fortes.
0: Il y a un choix, c'est de dire, écoutez, je mets sur pause et j'attends que ça baisse.
4: Oui, sauf qu'il y a quand même une demande finale, qui, même si elle n'est pas formidable, elle est là. Et donc, il faut bien pouvoir livrer le consommateur final. Et donc, l'ensemble de la chaîne continue, bien entendu, à tourner avec des matières premières qui sont plus élevées.
0: Est-ce que vous pourriez, justement, cet impact des prix des matières premières, est-ce qu'aujourd'hui, vous vous dites, Thierry Lehenhardt, la prochaine fois, il faut qu'on ait des... Parce que c'est pas la première crise, il y a la crise de l'Ukraine, il faudrait qu'on ait des stocks plus importants.
4: Non.
0: Vous voyez, qu'est-ce que vous en tirez comme enseignement ?
4: Malheureusement, à part l'agilité, Mais c'est vrai pour toutes les crises, qu'elles viennent des matières premières ou pour d'autres raisons, par exemple comme le Covid, c'est des choses qu'on peut souvent pas prévoir non plus à quel moment, et donc il faut être agile, il faut aller vite, mais par contre surstocker serait une erreur, parce que vous serez toujours aussi surstocké quand les matières premières vont baisser, et là ça serait une catastrophe, donc il faut vraiment coller au marché, coller à l'actualité, et plutôt avoir des stocks bas, mais réagir vite.
0: Oui, enfin, en même temps, avoir à réagir, c'est ce qu'a fait Patrick Pouyanné, qui a raflé quand même, je sais pas, 70 bateaux, et la cargaison de 70 bateaux, et qui en a fait son beurre, si je peux me permettre.
4: Oui, alors, bon, chaque...
0: Avant la crise.
4: Non, mais chaque métier est différent. Je dirais que pour nous, on est dans une industrie qui est très fragmentée, avec des clients qui appartiennent à tout type de métiers, qui sont répartis partout dans le monde. Donc, c'est vraiment du travail terrain au niveau de nos commerciaux, de façon justement à regarder cela de manière constructive avec nos clients.
0: Oui. 2026, ça va être une année comment pour vous, pour la chimie? Est-ce que, parce qu'on a vu les résultats de BASF, c'est un peu une catastrophe, Solvay aussi, vous en tirez plus ou moins bien.
4: On a pas mal résisté.
0: Oui,
4: hein.
0: Voilà.
4: Enfin, quand je regarde 2025, le premier trimestre 2026, on a plutôt été relativement résilient, même si on ne se satisfait pas du tout du niveau des résultats, puisqu'on était bien plus élevés, mais on reste avec des marges encore qui sont élevées, avec des capacités financières qui sont tout à fait correctes, et donc, sans s'en contenter, on peut dire qu'on a été plutôt plus solide qu'un certain nombre d'acteurs de la chimie.
0: Oui, est-ce que vous, certains demandent, hier je recevais le ministre de l'Industrie qui dit qu'il faut des aides, il faut absolument qu'on reçoive des aides au niveau européen, au niveau français. Quel type d'aide vous voudriez recevoir et au niveau européen?
4: Alors ce qui est important, c'est de regarder effectivement les facteurs de non-compétitivité au niveau de l'Europe par rapport à la Chine, par rapport à l'Asie, par rapport aux États-Unis. L'Europe...
0: Oui, mais pardon, la Chine, elle a aussi subi ces hausses de prix des matières premières.
4: Alors moi, je dirais que ce n'est pas des aides par rapport à ce qui se passe vis-à-vis du Moyen-Orient. Ce sont des aides structurelles par rapport à des sujets structurels. C'est-à-dire
0: donc là, vous ne voulez pas des aides conjoncturelles pour passer le mauvais moment?
4: Le conjoncturel, j'oserais pas dire qu'il faut qu'on se débrouille par nous-mêmes, mais le conjoncturel, c'est de l'agilité, c'est faire ce qu'on doit faire. Donc, jouer sur les leviers qu'on a au niveau opérationnel de l'entreprise.
0: Oui, donc c'est se débrouiller tout seul.
4: Par contre, il y a un sujet européen qui est structurel et plus profond, avec des surréglementations, avec un coût du gaz qui est trop élevé, avec des charges sur les salaires qui sont trop importantes, avec des coûts du carbone qui sont également élevés. Donc c'est là-dessus qu'il faut agir. Et on travaille, en tout cas, on discute avec le gouvernement de façon à ce qu'il nous aide vis-à-vis de l'Europe à saisir ces sujets-là, d'autant plus que la chimie, et vous l'avez souligné tout au départ, la chimie européenne, je ne parle pas des acteurs européens de la chimie qui sont globaux, nous on est présents en Asie, on est présents aux États-Unis.
0: Non, mais la chimie européenne.
4: Elle est en grosse difficulté, et donc il faut l'aider, bien entendu.
0: Et là, vous avez, vous avez des échos, est-ce que vous avez une oreille favorable? Enfin, il ne suffit pas d'avoir une oreille favorable, il faut que...
4: C'est intéressant ce que vous dites, parce qu'effectivement, l'oreille favorable, on l'a, oui. Que ce soit en France ou que ce soit au niveau de l'Europe, avec la chimie, pour la première fois depuis qu'Arkema est né, qui est considérée comme un secteur stratégique pour l'industrie européenne et pour l'industrie française.
0: Oui. On va rappeler qu'Arkema était une filiale de Total.
4: On était une filiale de Total, on était introduit en bourse en 2006, donc c'est il y a 20 ans. Et aujourd'hui, je crois qu'on est une belle, comme vous l'avez gentiment souligné, on est plutôt une belle réussite. On est un des leaders dans le monde des matériaux de spécialité, des polymères de spécialité.
0: Chiffre clé,
4: on a un chiffre d'affaires qui est au-delà de 9 milliards. Ouais. On dépense plus de 3% en recherche et développement. L'innovation, c'est très important pour Arkema. On est présent dans 55 pays, donc on est une entreprise complètement globale. On fait 35% de notre chiffre d'affaires aux États-Unis. Donc, c'est une zone importante et 25% en Asie.
0: Oui, et par contre, l'Europe, ça devient de moins en moins centrale.
4: Oui, c'est comme un tiers du chiffre d'affaires d'Arkema.
0: Oui, un peu moins, c'était.
4: Donc, ça reste... En fait, l'Europe est restée stable, mais a baissé en pourcentage parce que les deux zones, que sont l'Asie et les États-Unis, ont augmenté.
0: Quelle est votre position? Vous êtes ce qu'on appelle un électro-intensif. Arkema,
4: oui. Moins maintenant qu'on était.
0: Oui, mais enfin, vous restez quand même. Mmh. La question du prix de l'énergie, vous vous positionnez comment? Est-ce que vous dites, là, par exemple, les Français ont vraiment un atout avec le nucléaire? Est-ce que vous trouvez qu'il faut peut-être avoir, changer notre mix énergétique? Comment vous vous positionnez en tant que patron d'un grand groupe industriel français? Et est-ce que c'est plus facile de négocier maintenant avec EDF?
4: Donc, je dirais qu'au niveau de l'énergie, vous avez deux choses. Vous avez l'électricité et le gaz. Au niveau d'Arkema et au niveau de l'électricité, on considère que le sujet est réglé.
0: Donc, ça veut dire quoi, le sujet est réglé?
4: Ça veut dire qu'on a aujourd'hui, qui s'inscrit dans la durée, puisque nous, on a besoin de visibilité, on a des prix qui sont compétitifs. Et donc, on a...
0: À combien
4: sur les... Alors là, on ne donne pas nos prix, puisque nos prix sont... Ben non, ça serait trop facile. Mais en tout cas, on a des prix qui sont compétitifs. Par contre, le gros sujet, c'est le gaz. Aujourd'hui, à l'heure où je vous parle, il y a un ratio de 1 à 6 entre le gaz américain et le gaz européen. C'est énorme. Donc, c'est plutôt un sujet maintenant de gaz, ce qui veut dire aussi l'approvisionnement du gaz, les moyens logistiques, qu'un sujet de, d'électricité qui me semble, en tout cas du point de vue d'Arkema, par rapport à notre...
0: Vous avez signé avec EDF ?
4: On a signé avec EDF, oui.
0: D'accord. Des accords à...
4: EDF est incontournable.
0: Hein. Sur le long terme, de combien ?
4: Sur le long terme, oui.
0: Oui, d'accord.
4: Donc on est engagé pour bon nombre d'années, ce qui convient bien, notamment sur notre site qui est près de Grenoble, qui avait besoin de cette visibilité-là.
0: Mais la question sur le gaz, vous dites qu'il y a un rapport de 1 à 6 quand on prend le prix du gaz français, qui est 6 fois plus cher que le prix
4: européen,
0: du gaz...
4: Européen d'ailleurs, c'est du gaz
0: européen. Ou européen, oui, oui. Mais enfin,
4: bon. C'est européen. Non, l'électricité n'est pas forcément la même entre
0: elle est
4: la
0: française,
4: France, mais par contre... Ouais.
0: Mais en même temps, qu'est-ce qu'on peut faire?
4: C'est les moyens logistiques, hein. C'est essentiellement l'approvisionnement. On sera toujours plus cher. Puisque
0: on sera toujours plus cher parce qu'ils en ont, bah donc sûr. On l'apporte, bien sûr.
4: Exactement. Oui. Par contre, on peut avoir davantage de moyens logistiques.
0: En termes de décarbonation, où est-ce que vous en êtes chez Arkema? Est-ce que vous avez pris des gros engagements, je ne sais pas, comme ArcelorMittal, où est-ce que vous en êtes?
4: Oui, on a pris des gros engagements et nous en demandons d'ailleurs de plus en plus. Donc, c'est là où on dit à la Commission européenne, comme le carbone est élevé, de faire attention. Mais nous, on a réduit de 2/3 les émissions de gaz à effet de serre, donc c'est les émissions de carbone, hein, entre l'introduction en bourse donc d'Arkema et aujourd'hui. Et entre 2019 et 2025, on a réduit de moitié. Donc c'est très important, donc on est vraiment complètement engagé. Et d'ailleurs sur l'extra-financier, puisque tout ça c'est de l'extra-financier, c'est impressionnant, alors c'est pas juste Arkema, mais les efforts de l'ensemble de la chimie, que ça soit sur les émissions de CO2, que ça soit les émissions dans l'air, les émissions dans l'eau, sur les aspects de sécurité, on fait vraiment des efforts qui sont très, très élevés.
0: En même temps, vous êtes mise en accusation dans la vallée du Rhône, à la vallée de la chimie, par des associations sur la question des PFAS. Où est-ce que vous en êtes ?
4: Ben, on est une entreprise qui est extrêmement transparente, qui est extrêmement sincère. Donc
0: qu'est-ce qui s'est passé exactement? Vous avez déversé, c'est ça, vous aviez...
4: Donc on a eu un certain nombre de plaintes et on y répond, sachant qu'on rappelle quand même que le sujet des PFAS, déjà, le site, puisque ça, c'est un de nos 150 sites, hein, qui est le site de Pierre Bénite, qui est dans la vallée du Rhône, qui fabrique des PFAS, est un tout petit acteur dans le monde des PFAS. En fait, ce que souvent on ne sait pas, c'est que l'univers des PFAS est très très au-delà de
0: c'est
4: ce
0: des
4: site
0: substances qui a son corps défendant
4: et médiatisé. Oui. Donc on travaille en concertation avec, bien sûr, les autorités, avec un certain nombre d'analyses, comme on doit le faire, bien entendu.
0: Là, vous êtes... Parce que ces associations vous réclament 36 millions d'euros de... Ah, et puis surtout de nettoyer ce que vous avez pollué. Est-ce que c'est...
4: On va répondre. Donc,
0: quand
4: on répond. Déjà, on fait les analyses. Et puis, quand on aura fait les analyses, on pourra se fonder sur la science et sur les faits, et pas juste sur l'émotion, et puis sur...
0: Oui, oui. Je pensais que les analyses, ça fait déjà quelques temps que vous...
4: Je peux vous dire que sur les PFAS, en termes d'analyse, on est très en avance par rapport à beaucoup d'acteurs.
0: Qu'est-ce que ça a donné, le résultat de ces analyses?
4: Ben pour l'instant, on continue à les faire et puis au fur et à mesure, elles sont, bien entendu, comme c'est toujours avec concertation avec les autorités, quand elles doivent être publiées, elles sont publiées.
0: D'accord. Et ça sera quand ?
4: Ça peut être, ça peut être dans les mois qui viennent, d'autres vont prendre plus de temps. C'est quand même des analyses qui sont très précises. Hein. Et d'ailleurs, la connaissance, c'est important de le dire, on a toujours tendance à regarder avec les yeux d'aujourd'hui, ce qui s'est passé dans le passé.
0: Absolument.
4: La connaissance aujourd'hui a énormément évolué. Et puis donc, nous, on s'inscrit dans les progrès de cette connaissance, bien entendu, pour continuer à faire progresser le site.
0: Est-ce qu'il y aura... Vous avez dit, c'est important, surtout lorsqu'on voit ce que fait Michelin, donc il a annoncé quand même des plans de suppression d'emplois importants. Vous avez dit, vous allez supprimer des emplois, mais il n'y aura pas de gel des embauches.
4: On réduit les embauches.
0: Vous réduisez les embauches.
4: L'idée, en fait, ce qu'on dit, c'est qu'on a une cible à peu près de réduire les emplois de 3% par an. Mais on dit, on ne veut pas le faire par des grandes restructurations, ce n'est pas la culture de l'entreprise. On préfère le faire sur une somme de sujets au fil de l'eau. Et on veut utiliser au maximum le fait de réduire les embauches de manière à avoir un nombre très réduit de licenciements. Et donc, c'est ce qu'on fait, on utilise...
0: D'accord, mais il y aura quand même des licenciements. Non, je ne sais pas, j'avais lu des propos,
4: non,
0: vous aviez dit...
4: Honnêtement, et puis chez nous, on le fait de manière toujours très, très souple, et avec des solutions pour chacun, etc. Donc, ça dépend des cas de figure. Mais en tout cas, ça sera largement une majorité de non-embauche, en fait, et qui permet... Parce qu'on a un volant avec les départs à la retraite qui est assez important. Donc, on va jouer... majoritairement là-dessus.
0: Si je vous pose la question, c'est qu'évidemment, il y a Michelin, mais il y en a plein d'autres. On voit que l'industrie européenne, l'industrie française, c'est quand même, l'équation est assez compliquée. Est-ce qu'on peut rester un industriel en France ?
4: Oui, alors déjà, bien entendu, mais peut-être sur les effectifs. Quand Arkema a été créé, on faisait 17 500 emplois. Ouais. Aujourd'hui, on a plus de 20 000 emplois, ce qui veut dire qu'on n'a pas, c'est pas une entreprise qui a.
0: Et ça brille dans ses effectifs.
4: Simplement, ouais. On a beaucoup augmenté le chiffre d'affaires, on a énormément travaillé pour avoir de la croissance, et c'est la croissance qui nous a permis d'être une entreprise solide aujourd'hui. Voilà. Après, sur la France, on a encore une empreinte industrielle en France qui est forte. On est même exemplaire de ce point de vue-là, et on a une empreinte non seulement au niveau des usines, mais au niveau de la R&D, ce qui prouve, c'est un exemple, même si on souffre, même si on est peu rentable en France, c'est quand même un exemple qui montre qu'on peut exporter à partir de France en dehors d'Europe, au niveau de l'Europe, pardon, et voire en dehors de l'Europe. Par contre, ça demande un certain nombre de prérequis, et c'est là-dessus qu'on discute avec le gouvernement sur tous les facteurs de non-compétitivité que j'ai mentionnés en début de l'entretien.
0: Oui. Non, si je vous pose la question, c'est parce que c'est vrai que là, vous avez fêté vos 20 ans, Thierry Le Hénaff, mais c'est une incroyable transformation. C'est une très belle aventure que vous avez conduite. Donc, j'ai envie de dire, c'est un exemple peut-être à suivre pour l'industrie française.
4: Oui, après, chaque domaine est différent.
0: Oui, mais c'était dans le plus difficile.
4: Bien entendu. Alors, d'autant plus que la chimie, c'est vraiment pas un métier facile. Et puis, comme vous l'avez mentionné, le monde va de crise en crise. Donc, on est plutôt, je dirais que l'écosystème est plus difficile aujourd'hui qu'il était il y a 20 ans. D'un autre côté, on a eu notre défi et notre difficulté, c'était aussi notre opportunité. C'est-à-dire, comme on partait déjà d'une entreprise non rentable qui était sur des métiers de commodité, on pouvait avoir une feuille de route qui permet de porter l'entreprise avec une vraie ambition qui était d'aller vers des spécialités, vers des matériaux à forte valeur ajoutée. Et donc, on avait un territoire de jeu qui était très important parce qu'il y avait des technologies qui arrivaient. Donc, je dirais, chaque cas est différent. Nous, on a joué cette carte-là à fond et on a eu raison de la jouer. Après, on a fait beaucoup d'acquisitions, beaucoup de cessions.
0: Est-ce que vous pensez qu'on peut réindustrialiser la France ? Vous qui êtes le symbole de l'industrie, encore une fois, est-ce que c'est possible ? Ou pas ? Je vous vois pousser un soupir, donc je doute de la réponse.
4: Ce que je voudrais, c'est qu'on... En tout cas, je parle de l'industrie traditionnelle. Moi, je ne suis pas dans le data center, etc. Mais on essaye de développer nos ventes dans les data centers.
0: L'industrie manufacturière.
4: L'industrie manufacturière, etc. Moi, je pense que déjà, si on arrivait à stabiliser le niveau de l'industrie, ça sera déjà un beau succès. Donc, ayons déjà cet objectif-là. Avant de remettre des usines qui soient plus nombreuses que les usines qui soient fermées, c'est quand même un vrai défi. Par contre, je pense qu'il y a un vrai défi sur la valeur ajoutée, un vrai défi sur la recherche et développement, et un vrai défi pour maintenir les emplois avec des évolutions de l'utilisation de ces emplois en fonction des nouvelles tendances, parce que le monde évolue et le monde change.
0: Là-dessus, est-ce que vous partagez quand même, parce qu'on sent quand même une inquiétude, voire chez certains, une colère qui monte dans le patronat, notamment lorsqu'ils voient la préparation du budget 2027, où on parle de fiscalité sur les super profits ou sur les profits encore une étape de plus, ou sur la diminution des allègements de cotisations sociales. Est-ce que vous dites, non mais attendez, si on nous demande de continuer à avoir des usines en France, il faut être un peu logique, on ne peut pas faire les deux, quoi.
4: Je suis parmi les premiers à le dire, on râle, on râle beaucoup, on essaye de râler de manière constructive, parce qu'à la fin, le but, c'est de faire évoluer les choses dans le bon sens, mais on a râlé parce qu'il y a eu des allègements de charges qui ont été supprimés, on fait partie des premiers touchés, le crédit d'impôt recherche a été rogné, donc oui, effectivement, ça va dans le mauvais sens, et donc, si on n'arrive pas à inverser la tendance sur tous ces sujets, on continuera à voir l'industrie française, qui était à peu près en part du PIB qui était de l'ordre de 18% ou même 20%.
0: Là, il y a très très longtemps. 23, il y a très longtemps.
4: Enfin, ça ne savait pas encore est-ce qu'on remonte. Ouais. Oui, mais aujourd'hui, on est à 11%.
0: 10, ouais, 10-11%.
4: Donc, si. Et le, alors, c'est pas la, paradoxalement, ce n'est pas la dernière loi de finances, c'est celle d'avant qui a été très coûteuse pour l'industrie. Donc, ouais. Donc, c'est clair. Et on se méfie de chaque budget.
0: Et là, bah là, le fait de supprimer, de diminuer des allègements de charges.
4: Oui. Au oui, niveau, parce qu'on les diminue sur les emplois à plus forte valeur ajoutée. Oui. Et donc, une entreprise comme Arkema, nous, on a cette chance d'avoir des emplois à forte valeur ajoutée, donc on est les premiers touchés. Donc,
0: oui, mais est-ce que...
4: donc ça, on râle.
0: Oui. Et alors, sans succès, visiblement. Est-ce que vous dites aujourd'hui, on est rentré dans une phase politique, dans d'autres manières, chez l'entreprise, il y a un divorce entre le patronat et les politiques, quoi.
4: Je dirais que le gouvernement, il est bénévolent maintenant. Le gouvernement, c'est pas lui qui, c'est le Parlement qui décide. Et le Parlement est très fragmenté aujourd'hui, et que donc les points d'atterrissage sont pas forcément ceux qu'on voudrait.
0: Et donc,
4: on continue à pousser. Et le patronat exprime sa pensée. France Industrie exprime sa pensée. La FEP nous aide. Et puis, on espère progressivement remettre l'industrie au centre du débat. Mais je dirais que depuis quelques années, il est moins au centre du débat qu'il a pu être il y a 5 ans ou il y a 10 ans.
0: C'est clair. Oui, le deuxième quinquennat en fait, d'Emmanuel Macron sans faire de la politique, mais c'est quand même un peu là où il y a une rupture.
4: On a eu un premier quinquennat qui était très favorable à l'industrie. Sur le deuxième quinquennat, c'est vrai qu'on a, on a reculé par rapport à un certain nombre de gains qu'on avait eus.
0: Sur la question de la fiscalité, la France représente combien dans votre bénéfice?
4: Zéro.
0: Zéro,
4: oui. Il y a des années moins. Il y a des années où on est au-dessus, d'autres années très difficiles, où on peut être même, voire négatif. Donc nous, la question des impôts, malheureusement, on aimerait bien payer beaucoup d'impôts en France, hein, c'est clair. Mais pour ça, il faut gagner de l'argent. Donc le vrai sujet pour nous, au-delà de la fiscalité, c'est vraiment que le point mort soit abaissé, c'est-à-dire les charges, la compétitivité réglementaire, etc. Ça, c'est important, parce qu'on a des sites qui sont sous l'eau.
0: Oui. Combien de sites sous l'eau en Europe ?
4: Ça dépend, c'est quelques sites, mais des sites souvent emblématiques, importants, parce que nous, on a toute taille hein, de sites, donc on a tendance à regarder les plus gros sites, mais il y a des sites qui peuvent être sous l'eau dans des conjonctures comme on vit aujourd'hui.
0: Est-ce que vous avez dit, voilà, écoutez, si ça, c'est simple, est-ce que vous êtes prêt à dire, ben voilà, si ça continue comme ça, si on va droit dans le mur, eh bien, à ce moment-là, on va augmenter encore la part de l'Asie, augmenter encore la part des États-Unis et voire diminuer la part de la France.
4: Alors, c'est pas comme ça qu'on raisonne parce qu'on délocalise pas. En fait, ce qui se passe, et c'est quasiment indépendant de notre volonté, même si, franchement, on joue le jeu en France. On a encore. Il faut savoir, la France, c'est à peu près un tiers des investissements industriels d'Arkema, un tiers. Donc on n'est pas en train de désindustrialiser, très très loin de ça. Mais par contre, il y a une croissance en Asie, une croissance en Amérique du Nord, pas en ce moment, mais il y a eu jusqu'à à peu près.
0: Oui, la croissance, on a vu, était revue à la baisse là pour le premier trimestre.
4: En fait, on suit nos clients. Donc si on a de la croissance en Europe, on sera présent en Europe et on réinvestira en Europe. Mais pour avoir de la croissance, il faut être compétitif. Et il faut également avoir une demande, demande finale.
0: Pardonnez-moi, mais en même temps, vous êtes en train de nous dire, malgré tout, que vous êtes compétitif même en produisant en France. Vous restez compétitif pour aller aux États-Unis, voire en Chine, non ?
4: En fait, le message qu'on dit, c'est qu'on peut être compétitif, et on l'est sur certains sites. Hein. Heureusement, sinon, ce serait extrêmement difficile. On l'est sur certains sites, ce qui veut dire qu'on peut être compétitif, mais ça nécessite un certain nombre de facteurs. La compétitivité, c'est multifacteur, et donc il faut vraiment travailler d'arrache-pied, justement. Mais il faut également de la croissance finale, il faut de la croissance de la consommation, de façon à ce qu'on... Nous, on suit vraiment nos clients. Hein.
0: Oui.
4: Donc, en fait, ce n'est pas une histoire de délocalisation, c'est une histoire de sourcer à partir de la région où sont nos clients. Donc, si nos clients ont des fortes croissances en Asie, on va investir de plus en plus en Asie.
0: Comment vous voyez l'année 2026? Justement.
4: Pour l'instant, en continuité par rapport à 2025, on a eu un début d'année plutôt faible. On a eu un mois de mars qui est en amélioration, un mois d'avril également qui s'est bien comporté. Maintenant, il faut voir, il y a une telle volatilité par rapport à la crise du Moyen-Orient, par rapport à, je dirais, le monde tel qu'il est aujourd'hui. On est prudent, donc on a prévu quand même cette année une augmentation légère de l'EBITDA, qui est un peu le critère le plus important dans la chimie, à taux de change constant, et on le confirme.
0: Bon, c'est déjà ça. L'intelligence artificielle, maintenant, vous avez vu peut-être cet accord qui a été signé aujourd'hui, j'en faisais allusion tout à l'heure, avec Arthur Mensch de Mistral AI et Airbus et BMW. On voit que, là et maintenant, l'intelligence artificielle est en train de rentrer à vitesse grand V dans l'industrie. Certains disent même, c'est ça qui va peut-être sauver l'industrie, notamment l'industrie française. Vous, quel est, d'abord, un, est-ce que c'est le cas chez vous? Est-ce que vous avez signé des accords? Ou est-ce que vous allez en signer? À quoi est-ce que vous réfléchissez? Voilà, où est-ce que vous vous situez, Thierry Le Hénaff?
4: On monte en puissance au niveau des accords, donc on travaille énormément sur le sujet, on est d'accord que c'est incontournable, donc ça fait vraiment partie du paysage. Maintenant, c'est pas l'intelligence artificielle qui va créer des nouveaux produits pour des applications de demain. Donc c'est un outil sur lequel il faut être
0: ça
4: très,
0: peut aider,
4: très présent.
0: Ça peut
4: aider beaucoup, ça peut aider au niveau de la robotique, au niveau de l'automatisation des sites, ça peut aider au niveau de la formulation. Par exemple, nous, on est très présents dans les adhésifs, il y a beaucoup de formulations. Avec l'intelligence artificielle, vous pouvez aller beaucoup plus rapidement et beaucoup plus loin. Ça peut aider également dans tout ce qui est administratif, hein, pour éliminer des tâches à faible valeur ajoutée.
0: Mais alors pourquoi vous dites ça peut? Ça veut dire que vous ne le faites pas encore?
4: Si, ça commence, mais je dirais que la courbe va être exponentielle. En tout cas, c'est sûr que c'est le moment où ça s'accélère. On a vu les possibilités de l'intelligence artificielle entre il y a 6 mois et maintenant se sont accrues de manière très importante.
0: D'accord. Et vous avez investissé combien?
4: Alors pour l'instant, on est sur plusieurs dizaines de millions d'euros dans l'entreprise.
0: Mais c'est pas cette année où il faut accélérer?
4: Oui, je pense qu'il faut accélérer, oui. Il faut accélérer, mais il faut également avoir des retours sur l'investissement qu'on fait.
0: Et donc, il faut être sélectif. C'est toute la question.
4: C'est toute la question, donc il faut être sélectif, donc il faut trouver le bon rythme. Qui est différent d'ailleurs en fonction des industries.
0: D'accord. Et vous êtes en pleine réflexion là-dessus, vous n'avez pas encore trouvé le bon rythme.
4: On a commencé, on a des résultats tangibles, mais on est en accélération de réflexion là-dessus.
0: Allez, en conclusion, les 20 prochaines années pour Arkema, c'est quoi?
4: C'est une entreprise qui est de plus en plus sur les spécialités, hein, donc ça c'est clair, sur tous les gros potentiels que sont dans les batteries, dans le sport, dans les smartphones, les semi-conducteurs, donc on va jouer à fond cette carte-là. Au niveau géographique, encore plus en Asie et encore plus en Amérique du Nord, ça c'est clair, hein, parce que c'est quand même deux gros moteurs, mais on restera une entreprise encore équilibrée. Entre les trois régions, et puis d'un point de vue culturel, une entreprise qui restera avec son ADN, qui est un mélange d'exigence, je dirais, de bienveillance humaine, qui est vraiment notre marque de fabrique.
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5: Et les experts de l'IMO, c'est tous les jours à l'heure de votre déjeuner sur BFM Business. Une demi-heure pour parler de notre immobilier, de nos logements. Et comme tous les jours, ça démarre par une séquence dédiée à vous, professionnels de ce secteur de l'immobilier. Je dis vous et aussi à nous, ces usagers de l'immobilier et du logement, en l'occurrence le pro de l'IMO, des témoignages terrain de vos métiers et des conseils. Et puis, des prises de pouls de ce marché. Aujourd'hui, on va parler viager, mais pas n'importe quel viager, viager sur deux têtes. On vous expliquera en quoi ça consiste et pourquoi ça peut être pertinent. Ensuite, retour en plateau pour le débat du jour. Je dis débat, mais en réalité, aujourd'hui, on va vous raconter des histoires de vie autour de l'indivision. Ça a l'air technique comme ça, mais vous allez voir, ça peut nous concerner tous un jour ou l'autre. On va parler divorce, on va parler succession, comment les conflits familiaux peuvent impacter notre vie immobilière. Mais d'abord, c'est l'heure du pro de l'IMO.
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5: Et on est en ligne avec Sylvain Journet, référent viager chez Expert Immo. Bonjour Sylvain.
6: Bonjour Marie.
5: Alors je le disais en préambule, on va parler viager, donc viager sur deux têtes. Pourquoi vous souhaitiez nous parler de ce viager sur deux têtes? C'est quoi la différence avec un viager sur une tête?
6: Tout simplement...
5: Me dites pas que c'est x2 parce que franchement je vais passer pour un trèfle.
6: Non, mais effectivement, vous venez de le dire, un viager sur deux têtes, en fait, en règle générale, c'est un couple qui vend en viager occupé. Et donc, la protection des vendeurs se fait sur deux têtes. C'est-à-dire qu'en fait, quand on vend un bien en viager occupé sur deux têtes, eh bien, le conjoint restant est protégé par le contrat viager. alors qu'un contrat sur une dette, comme son nom l'indique, eh bien, une fois le droit d'usage et d'habitation éteint, eh bien, l'acquéreur peut avoir la jouissance du bien à ce moment-là.
5: Mais l'intérêt pardon, je vous pose la question, mais est-ce qu'il y a encore des couples de seniors qui font qu'un viager sur une seule tête, en fait ?
6: Alors, en règle générale, non, surtout quand les deux habitent ensemble. Et c'est tout l'intérêt du viager occupé sur deux têtes. Souvent, aujourd'hui, on se rend compte que de nombreux couples sont aujourd'hui ensemble dans le cadre d'une deuxième union. Et il arrive aussi parfois que seul l'un des deux est propriétaire du logement. Et c'est là où les questions se posent à ce moment-là, c'est que le couple anticipe la succession et la question se pose que va devenir le conjoint non propriétaire en cas de décès du conjoint propriétaire. Et là, tout l'intérêt du viager, c'est que le viager occupé sur deux têtes va venir protéger le conjoint restant, même si celui-ci n'est pas propriétaire.
5: Ça veut dire quoi ? Ça veut dire que, par exemple, si c'est le mari qui part avant, enfin, ils sont pas, et même s'ils ne sont pas mariés d'ailleurs, petite question, on peut faire...
6: Effectivement, même s'ils ne sont pas mariés, on peut faire un viager sur deux têtes.
5: Donc, exactement. Quelque part, on c'est une façon de permettre à son concubin ou sa concubine de récupérer la pleine possession du bien au moment de la mort de l'autre, en fait. Enfin, quand je dis pleine possession, c'est les fruits du viager, du coup, de la vente viagère.
6: Exactement, le contrat viager va protéger le conjoint restant, il va continuer de bénéficier de la rente viagère, de la réversibilité de cette rente viagère à 100%, sans décote, il va pouvoir continuer de vivre dans le logement qu'ils avaient en commun avec son conjoint défunt, et pouvoir ainsi continuer de rester dans ce logement sans possibilité d'éviction par les éventuels enfants d'une première union de l'un ou l'autre.
5: Et il y a des frais, pour le survivant ou pas du tout ?
6: Absolument pas. La réversibilité donc est faite dans le cadre du contrat viager dès la signature de l'acte authentique.
5: D'accord, mais c'est une forme de, quelque part c'est une forme de transmission. Donc j'imagine quand même que non, pas du tout.
6: Oui, en fait, le conjoint restant va transmettre son droit d'usage défunt va transmettre son droit d'usage au conjoint restant et va ainsi le protéger dans la maison. Donc, en fait, quelque part, ça permet vraiment une protection du conjoint restant et ça permet de s'assurer, comment dire, que le couple et surtout le conjoint restant puisse continuer de vivre dans la maison. C'est ce que recherchent les couples qui font appel au service de viagéristes. Comment je vais pouvoir protéger mon conjoint, mon épouse, mon époux qui n'est pas propriétaire le jour où je vais partir, qu'est-ce qui va lui permettre de pouvoir rester dans le logement et surtout de continuer à bénéficier de cette rente viagère, cette réversibilité totale, pour continuer d'assurer sa retraite, tout simplement.
5: Merci.
6: Et les dépenses liées au ménage, d'où l'importance effectivement du rôle du conseiller immobilier pour aider les couples âgés qui souhaitent vendre en viager à trouver les bonnes solutions.
5: Et l'importance de vos témoignages à l'antenne de BFM Business dans les experts de l'IMO. Merci Sylvain. Sylvain Journet, référent viager chez Experts IMO. Si comme Sylvain, vous avez des témoignages à nous apporter, des bons conseils à nous donner, n'hésitez pas à nous écrire. On a une adresse mail, lesexpertsdelimo@bfmbusiness.fr. Allez, c'est l'heure du débat.
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5: Et à mes côtés, Marie-Astrid de la Brousse Maillot, associée Braxton Indivision. Bonjour Marie.
7: Bonjour Marie.
5: Et à mes côtés également, Nadia Boudria, notaire associée chez VXL Notaire Paris 7e. Bonjour Marie. Nadia. Nadia, juste on va rentrer dans les sujets d'indivision, mais vous me disiez pendant l'intervention de notre pro de l'IMO du jour, attention quand même parce que ça se valorise cet usage et il peut y avoir quand même un petit coup derrière.
7: C'est ça, c'est-à-dire qu'effectivement c'est une bonne solution pour que le conjoint survivant qui n'est pas propriétaire puisse quand même bénéficier soit du droit d'usage et d'habitation, soit des loyers qui sont associés à ce transfert. Mais c'est quand même le transfert d'une valeur.
5: Ouais.
7: Donc c'est important aussi peut-être d'aller voir son notaire et de voir comment on peut gommer les droits de mutation hein, au moment du décès entre un conjoint. Est-ce qu'il faut se marier, se paxer, puis faire un testament ?
5: Il faudra qu'on se refasse des sujets quand même. Est-ce qu'on doit se marier ? Oh là là, qu'est-ce que c'est moche ! Non, je dis c'est moche, mais en même temps, on va raconter des jolies histoires. Enfin, je dis jolies. On va voir comment elles se terminent. La dernière fois, vous étiez venu sur le plateau pour parler indivision au sens large et on s'était dit en sortie d'émission, vous aviez des histoires là-dessus, tous les jours. Des histoires belles ou moins belles. Avec parfois des choses pas cool qui se passent. Et je vous avais demandé de regarder dans vos dossiers les unes les autres en train de dire... Qu'est-ce qui a retenu mon attention et comment ça s'est terminé en fait ces histoires-là pour nous concerner. Alors Nadia, On va commencer avec un conflit entre sœurs. Il y a beaucoup de conflits, j'ai l'impression, entre frères, entre sœurs, voilà. Un conflit entre sœurs, alors là, j'adore, qui s'est terminé par le versement de ciment à prise rapide dans l'ensemble des toilettes de la maison familiale.
7: Bah, vous avez raconté la chute, c'est pas drôle.
5: Ah bah oui, bah fallait pas me communiquer.
7: Non, mais c'est effectivement l'exemple. Alors, pour rappel, hein, l'indivision, c'est quand on est propriétaire ensemble d'un bien, et donc souvent d'un bien immobilier, parce que c'est souvent le sujet qui nous pose le plus de questions. Et c'est souvent de l'indivision que je peux appeler l'indivision subie, dans le cadre d'une fratrie. On hérite de ses parents, et donc on est indivisaire sans l'avoir vraiment choisi. Et dans cette histoire, effectivement, c'était deux sœurs qui avaient hérité d'une belle propriété familiale, qui n'étaient pas sur les mêmes longueurs d'onde, qui n'avaient pas les mêmes envies, qui n'avaient pas les mêmes besoins.
5: Il y en a une qui voulait vendre, pas l'autre.
7: Exactement. Ouais. Il y en a une qui avait besoin de fonds, qui avait d'autres projets professionnels et personnels, qui était plutôt à la recherche de fonds. L'autre qui tenait beaucoup à cette maison familiale. Donc, le temps est passé, on s'est rencontrés, il y a des discussions, il y a tout un tas de propositions qui sont faites, mais sauf que les relations sont quand même très tendues entre elles. Et le temps, malheureusement, n'a pas fait son effet. C'est que, arrivée à bout, la sœur qui ne voulait absolument pas vendre, bah, a saboté le bien. Et donc, la technique du ciment à prise rapide dans les WC de toute la propriété, ça a un effet extrêmement dévastateur. Je vous laisse imaginer le truc. Donc,
5: mais du coup, la maison, elle était habitée ou pas du tout?
7: Elle n'était pas habitée, c'est une résidence secondaire, en fait. C'était une résidence de vacances. Mais elles avaient chacune l'accès, puisqu'elles ont effectivement le droit d'avoir accès à ce bien. Et donc, voilà, il a été complètement détérioré, parce que c'était une maison de vacances, donc pas tout à l'égout, sauf sceptique, etc. Enfin, je vous laisse imaginer la catastrophe. Donc, le bien a fini par être vendu, parce que l'autre sœur s'est résignée. Mais vous imaginez la valorisation.
5: Eh oui, j'allais dire, il est vendu combien, quoi? Il a été bradé, du coup?
7: Alors, pas bradé. Il y a des estimations assez précises de devis de réfection qui ont été faits, et forcément, hein, qui ont amoindri de manière conséquente la valeur de cette belle propriété.
5: Mais du coup, Nadia, moi, j'ai une question. C'est pourquoi celle qui voulait garder le bien, elle n'a pas tenté de racheter la part de sa sœur? C'est possible, ça, dans une division?
7: Tout à fait possible, mais ils n'étaient pas d'accord sur la valorisation. C'était un élément de blocage.
5: Ah bah du coup, elle a finalement gagné sur la valorisation.
7: C'était vraiment un élément de blocage. Bon, après, c'était un conflit familial. Vous imaginez que bien souvent, dans ce genre de situation, il y a tout un tas de sujets qui sont personnels aux personnes.
5: Mais bien sûr.
7: Et voilà, c'est pas forcément la maison qui posait un problème ou une difficulté, c'était l'entente dans la fratrie qui était délicate. Et il y a toutes les rancœurs, tous les sujets de...
5: Je vois bien.
7: Et quand on était petit, papa, maman... C'est le jeu, et c'est aussi ce qu'on rencontre régulièrement dans nos professions.
5: Alors, on va passer la parole d'une à l'autre. Alors, il y a les conflits familiaux, il y a les conflits qui sont des conflits d'ex-famille, en fait. Oui, parce que dans la vie, il y a les successions, puis il y a les divorces. Et là aussi, vous avez une petite histoire sympathique d'un divorce qui, a priori, c'est pas bien terminé.
8: Oui, exactement, parce qu'en fait, on a plusieurs types d'indivisions. On a les indivisions successorales, dont a parlé Nadia, et on a aussi les indivisions qui sont post-communautaires. Ouais. Donc, en fait, suite à un divorce, une séparation, une rupture de Pax. Et effectivement, là aussi, ce statut est entre guillemets complexe quand on est des ex-conjoints. Nous, on a eu effectivement un dossier où on avait deux ex-conjoints qui, en fait, avaient refait leur vie, etc. Même l'un était remarié, l'ex-mari était remarié, mais refusé pendant une petite dizaine d'années, en fait, de vendre...
5: C'est pas rien, vous dites une petite.
8: Oui, bah, oui je dis petite, parce que parfois...
5: Ça faisait 9 ans et des bananes.
8: Non, mais c'est exactement ça, en fait, et qui, en fait, tenait en otage son ex-femme, en fait, en refusant de vendre l'ancien résidence principale. Plus personne n'habitait dedans, la maison était vide. Voilà, c'était une maison en banlieue parisienne. Et en fait, c'est terrible, parce qu'après, ce sont des biens qui ne sont pas entretenus, qui ne sont pas chauffés, qui se dégradent, qui se dévalorisent.
5: Et là aussi, et c'est des rancœurs
8: Exactement, c'était un moyen, en fait, de juste uniquement de faire pression et en fait, et un petit peu, bah là, dans ce cas-là, c'était d'empêcher son ex-femme d'avancer dans sa vie, parce qu'elle voulait se racheter son propre bien. Donc voilà, donc c'est vrai que c'est des situations.
5: Ça s'est soldé comment, du coup?
8: En fait, ça s'est soldé.
5: C'est pas soldé, ça fait 15 ans maintenant.
8: Donc, en fait, effectivement, cette personne est venue nous voir nous, Braxton Indivision, on rachète des parts indivises. Donc quand on a des personnes qui sont en indivision comme ça et qui souhaitent sortir de leur indivision, effectivement, on peut racheter leur part. Donc cette personne, l'ex-femme, était venue nous voir pour qu'on puisse racheter la part.
5: Donc c'est vous qui étiez après en conflit avec l'ex-mari?
8: Alors dans ce cas, cas-là très précis, en fait, ce qui s'est passé, c'est que effectivement, nous, on allait pour l'acquisition de cette part, et dans le cadre d'une vente de quote-part indivise, si vous voulez, les autres indivisaires bénéficient d'un droit de préemption, c'est-à-dire qu'ils ne peuvent pas empêcher la vente de la part. En revanche, ils ont un droit de premier regard et ils peuvent dire
5: « C'est moi qui achète ».
8: C'est moi qui achète. Et dans la loi est bien faite sur ce sujet-là, c'est-à-dire qu'ils doivent racheter au prix et conditions qui sont fixés dans la vente et ils ont un calendrier précis à respecter, c'est-à-dire qu'à partir du moment où ça leur est signifié, ils ont un mois pour dire s'ils achètent et deux mois pour acheter. Et dans ce cadre-là, l'ex-mari a racheté la part.
5: Donc, ah oui, donc vous n'étiez même pas, donc vous avez... Hein.
8: En fait, sur ce sujet-là...
5: C'est quand il s'est retrouvé dos au mur qu'il a fini par craquer.
8: Exactement.
5: Mais au bon prix ou pas, Marie-Astrid? Parce qu'il y a cette question, au prix que vous étiez prêt à mettre, du coup, parce que
8: voilà,
5: l'ex-femme n'a pas été obligée de vendre à n'importe quel prix.
8: Exactement.
5: Son ex-mari.
8: C'était au prix, effectivement, au prix convenu avec l'ex-femme, qui était en fait, voilà, le prix négocié et qui, elle...
5: Vous êtes bloquée, appelez Marie-Astrid, avec votre ex-conjoint.
8: Mais c'est vrai qu'on se rend compte qu'on n'a pas mal de sujets, effectivement, de conflits familiaux ou de divorce, mais où le fait qu'il n'y ait pas un tiers qui mette une part, en fait, ça reprend l'exemple de Nadia, où les sœurs n'avaient pas réussi à s'accorder parce qu'elles n'étaient pas d'accord sur la valeur de la part.
5: Ouais.
8: Et le fait qu'il y ait un tiers qui puisse arriver pour investir et pour racheter cette part, ça fixe un prix de marché.
5: Ouais.
8: Et là, ça clôt, en fait, tout
5: le débat. Ouais, voilà. Mais c'est ça. C'est ça. Et encore, parfois, dans les familles, quand il y a deux sœurs, c'est compliqué, mais enfin, quand il y a trois frères, Nadia... dont un qui vit dedans, c'est
7: exactement.
5: Ça
7: exactement. Alors, c'était pas exactement le postulat de départ, mais dans la même situation que le premier exemple, c'est des enfants qui ont hérité de leurs parents. Là, on est sur un appartement à Nice, et pour le coup, c'est trois frères qui sont héritiers. Donc jusqu'ici, l'histoire reste assez commune, sauf que l'un d'entre eux a besoin de se loger dans une situation un petit peu difficile. Et là, tout va bien. Les deux autres frères lui disent « Mais bien sûr, mon frère, installe-toi dans l'appartement, le temps de te retourner, et c'est normal. » Sauf que l'histoire a duré 15 ans. Et donc ce frère, pendant 15 ans, est resté dans cet appartement, l'a entretenu à sa façon.
5: J'aime bien le « à sa façon », comme au restaurant.
7: Donc ça a vraiment causé une difficulté, mais on retombe encore sur les histoires. On avait dit qu'on racontait aussi de belles histoires, moi j'en ai pas aujourd'hui, je suis désolée.
5: C'est vrai que le deal au départ, quand j'ai reçu vos idées, je me suis dit bon, c'est pas grave.
7: C'est vrai que souvent on vient nous voir pour démêler, donc
5: oui,
7: pour ajouter effectivement cette partie un peu le tiers neutre.
5: Évidemment.
7: Et voilà, là les frères ont essayé de trouver des solutions. C'était un petit peu la guerre et
5: ils l'ont viré alors.
7: Alors, ils l'ont viré, enfin difficilement parce que voilà, encore une fois, c'est compliqué de sortir d'une indivision. Là, en l'occurrence, ils ont été aidés aussi par un tiers un peu particulier. C'était une copropriété et donc c'est le syndicat des copropriétaires qui, comme les charges n'étaient pas payé, a actionné les mesures dont il bénéficie aussi légalement pour pousser vers une vente forcée de l'appartement. Mmh. Et ça a débloqué la situation. Mais il fallait apurer les charges de copropriété qui n'étaient plus payées. Il fallait aussi prévoir des travaux importants dans cet appartement qui n'était pas entretenu. Et là encore, malheureusement, comme pour le premier exemple, la dégradation totale du bien. Et donc, le patrimoine qui avait été transmis par les parents, qui avaient sans doute travaillé toute leur vie pour transmettre quelque chose à leurs trois garçons, il a été un petit peu saboté par la situation.
5: Horrible, votre histoire. En plus, j'imagine même pas l'état de la relation des trois frangins, quoi.
7: Oui, alors je leur ai pas parlé depuis longtemps.
5: Je crois qu'ils se sont pas parlé non plus.
7: Je suis pas sûre qu'ils se parlent beaucoup. En tout cas,
5: non, mais parce que c'est rude, quoi. Hein, mm-hmm. Vraiment, bon.
7: C'est la difficulté.
5: Alors, encore une belle histoire. Bon, vous en aviez plein d'autres, hein, Marie-Astrid, des histoires. Une indivisaire usufruitière, donc là aussi, elle est dedans, elle l'utilise, c'est ça?
8: Voilà, ouais.
5: Et qui peut pas entretenir son bien. Même chose, elle veut vendre.
8: Alors là, et là, en fait, on est un peu dans la situation inverse
5: que
8: celle racontée par Nadia, où effectivement, en fait, on peut avoir des cas de figure où en fait, c'est l'usufruitier qui veut vendre le bien, mais ce sont les nus propriétaires qui, eux, refusent. Et effectivement, là, c'est une situation...
5: Alors, je vous interromps, Marie-Estrée, mais en fait, comment ça se passe au moment de comment on détermine que il y a une indivisaire qui possède l'usage, les deux autres possèdent les
8: leurs. Donc c'était au moment de la succession, effectivement. Il y a eu la succession de son mari, donc c'était en fait un second mariage.
5: D'accord.
8: Il y a eu la succession de son mari, et lors de la succession du mari, effectivement, cette personne a choisi l'usufruit du bien. Et ensuite, la nue propriété a été transmise
9: aux enfants.
8: Et il y avait un enfant issu d'un premier mariage et l'enfant issu de ce second mariage. Et dans ce cas de figure-là, effectivement, c'était l'enfant issu du premier mariage qui, en plus, ne vivait pas du tout dans le coin, qui, en fait, se refusait la vente de cette maison. Et effectivement, l'usufruitière, elle, était vraiment en difficulté parce que, pour le coup, elle n'avait pas du tout envie d'occuper le bien. Elle n'avait pas les moyens de l'entretenir. C'était une grosse propriété. Et elle n'avait pas les fonds, elle était à la retraite et elle voulait uniquement vendre son bien en fait pour pouvoir se racheter quelque chose de plus petit. Elle m'avait même évoqué le fait que la chaudière était tombée en panne et qu'en fait elle pouvait même pas racheter une chaudière.
9: Donc. Ouais, c'est des situations qui sont socialement compliquées aussi à ce
8: niveau-là, après effectivement où je pense qu'il y a pas mal de d'intuitu personae. Qui rentrent en ligne de compte et qui fait que c'est difficile à gérer entre eux et que quand on a effectivement un tiers qui arrive, bah là la situation peut se débloquer.
9: Mais pardon, mais quand ils sont... Donc là ils étaient trois, c'est-à-dire l'enfant du premier mariage, l'enfant du deuxième et la femme.
8: Oui.
9: Ils sont deux sur trois à vouloir vendre. Est-ce que ça peut pas jouer ça dans la balance?
8: Non, ça suffit non. pas malheureusement. Non,
9: et donc
8: non,
9: là pour le coup ça s'est terminé comment? Est-ce qu'il y a une morale à cette histoire? Parce que les policiers... Regarde Nadia.
8: Dans ce cas de figure là, il y a également eu une préemption. Donc en fait, c'est des cas de figure qui sont intéressants parce que au final, c'est effectivement aussi le nu propriétaire.
9: Au sein de votre boîte, vous avez proposé le prix.
8: Exactement, et c'est en fait le fils du premier mariage qui bloquait, qui finalement a prêté et qui a racheté les deux autres parce que l'autre propriétaire souhaitait aussi sortir en fait. Donc voilà, c'est des cas de figure qui sont intéressants et sur un effectivement propriétaire souhaitait aussi sortir en fait. Donc voilà, c'est des cas de figure qui sont intéressants et sur un effectivement sur

0: sujet de, voilà, de famille, et que quand on met un tiers qui a un débat qui est plutôt rationnel, posé, et avec lequel on peut discuter, voilà, sans passif, voilà, ça se passe bien.
1: Mais là, en l'occurrence, quand je vous regarde toutes les deux avec vos histoires, Nadia, vous faites de la médiation familiale, en fait. Vous êtes là pour essayer de...
2: Complètement. Mais c'est ce que j'allais dire, c'était qu'il y a un effet débloquant. C'est-à-dire qu'il faut, à un moment donné, quand il y a des difficultés au niveau familial, avoir une personne qui est une oreille et qui essaie d'avoir de l'objectivité dans le discours, parce que chacun a son prisme, évidemment, chacun voit les choses à sa manière. Et ça fait vraiment partie de notre métier.
1: Mais vous parlez d'objectivité, et ça, je l'entends, mais je pense que... Enfin, je dis ça, peut-être qu'à titre personnel, je pense que ça aiderait, mais je pense limite qu'au-delà de l'aspect financier, j'imagine que vous êtes amené aussi à vous pencher sur les conflits qu'il y a derrière, non ?
2: Bien sûr. Ah oui, complètement. Alors après, vous avez des familles et des personnes au sein des familles qui se confient de manière plus profonde que d'autres.
1: Ouais.
2: Hein. Mais après, notre rôle, au-delà de l'aspect psychologique, n'est pas non plus de rentrer dans ces conflits familiaux. Nous, notre rôle, c'est de leur dire, OK, il y a des conflits, mais trouvons une solution pour l'aspect patrimonial. Il faut débloquer la situation. Et c'est en ce sens où le fait de pouvoir sortir de l'indivision avec des acteurs, des opérateurs, hein, comme Marie-Astrid, on débloque en donnant un go. C'est-à-dire, il y a un timing qui est lancé.
1: Ouais.
2: C'est-à-dire, il y a une sortie, une porte de sortie qui est tout de suite. Donc, les autres indivisaires sont obligés de réagir et de réfléchir de manière plus objective, si tant est qu'ils le puissent. Mais en sortant de cet aspect familial, en disant, OK, on ne s'entend pas. Maintenant, il y a un actif qui a une telle valeur. Et là, on est en train de nous dire qu'on va peut-être avoir une autre personne, un tiers, qui va rentrer dans l'opération. Mais effectivement, il y a une grande partie de psychologie. J'invite en tout cas les gens à ne pas rester dans son coin. Il faut aller en discuter de cette situation-là, parce que le temps passe et le temps, en général, dégrade
1: la
2: situation et la valeur
1: des biens.
2: Il ne faut vraiment pas hésiter à contacter des professionnels.
1: Et on parle de cas particuliers, spécifiques aux familles, mais enfin, derrière, il y a quand même des sujets qui nous concernent tous. Là, vous avez un immeuble qui est quasiment vide, en plein Paris. On connaît la crise du logement partout en France, et en particulier dans les zones tendues, et en particulier à Paris. Parce qu'il y a une famille qui n'arrive pas à se mettre d'accord, quoi.
0: Ouais, exactement, pareil. Là, c'est sur des travaux, en fait, à mener dans l'immeuble, et sur la manière de mener les travaux, et sur les différents prestataires à sélectionner.
1: C'est quand
0: pour
1: même
0: mener
1: dingue. Non, mais c'est quand même dingue.
0: Voilà. Et effectivement, c'est un immeuble qui, au fur et à mesure, se dégradait, et qui avait commencé même à avoir des problèmes de structure. Donc, effectivement, je suis d'accord avec vous quand on connaît la crise du logement à Paris, et effectivement, c'est pas le seul cas de figure qu'on a vu, hein. On en a vu plusieurs autres d'immeubles quasiment vides dans Paris. Et effectivement, le temps que des familles se mettent d'accord pour vendre ou pas et où débloquent leur situation. Donc c'est vrai que c'est assez c'est assez critique, en fait.
1: Et vous avez agi comment sur cet immeuble? Et ça y est, il est moins vide.
0: Oui, alors là, il y a eu des accords avec des rachats de parts, effectivement.
1: Entre eux.
0: Voilà, exactement. Effectivement, qui ont permis finalement de se débloquer suite à notre intervention, en fait. Voilà. Donc en fait, on a un petit peu joué aussi le rôle de médiateur également de la même manière.
1: Mais pardon, mesdames, mais dans ces cas-là, typiquement, on parlait de la crise du logement. Est-ce que les municipalités sont en capacité d'intervenir dans ces cas-là? Moi, c'est une question que je me pose légitimement. Est-ce que quand on voit ça, on se dit pas, est-ce qu'on parle beaucoup de réquisition, etc. Ouais. Mais enfin, là, en l'occurrence, est-ce qu'il y a la possibilité de racheter le tout
0: Alors, je
1: forme d'intérêt général qui primerait.
2: Oui, il y a toujours la procédure d'expropriation. Il y a aussi des procédures de préemption quand il y a déjà des ventes qui sont enclenchées.
0: Oui.
2: Mais voilà, c'est pas forcément avec le nombre d'actifs qu'il peut y avoir comme ça bloqué. C'est pas forcément dans le champ des possibilités des communes ou des territorialités. C'est pas évident à faire.
1: C'est quand même dingue. On arrive à mesurer le nombre de biens bloqués par ces conflits familiaux ou ex-familiaux.
0: Malheureusement, on n'a pas de chiffres là-dessus.
2: On n'a pas de chiffres, mais c'est ce que j'allais dire tout à l'heure pour rebondir sur ce que tu disais, Marie-Astrid, c'est que je pense qu'on connaît tous dans les villes, ce bien-là, là, qui est en train de... On voit les plantes autour. Une succession, c'est
0: exactement.
2: Une succession. Donc, on a tous vu quelque part. Je ne pense pas qu'on puisse les comptabiliser parce que entre les gens juste qu'entretiennent pas trop leur maison,
0: exactement.
2: Ceux qui sont abandonnés, il n'y a pas d'outils pour... Mais on a tous vu à un moment donné, donc on peut pas forcément contacter et convaincre tous les membres de l'indivision, mais on arrive toujours à trouver au moins une des personnes membres de l'indivision pour essayer d'enclencher une sortie et de créer un avenir pour ces propriétés qui sont abandonnées.
0: Et puis c'est un sujet qui va devenir de plus en plus prégnant parce que effectivement là, avec la génération du
1: baby boom,
0: qui va effectivement avancer dans l'âge, on va avoir de plus en plus de successions et de facto on va avoir de plus en plus ce type de situation. Donc c'est
1: c'est vraiment un vrai sujet parce que moi j'ai lu pas mal d'études. Je retrouve cette étude qui était vraiment passionnante sur justement toute la génération de baby boom.

0: Mais donc l'arrivée de biens potentiels sur le marché, ouais. comme si on allait avoir d'un coup d'un seul une offre de logement, waouh, qui va. Bah, sauf que si on a ces problématiques derrière, c'est non, quoi. C'est non. C'est. Il y aurait pas des choses législatives, réglementaires à bouger pour que ce soit plus simple. Ou aujourd'hui, vous considérez que vous arrivez quand même à fluidifier des cas compliqués et que ça suffit.
1: Alors, ce sera. C'est... Potentiellement, il y a des solutions, mais ce serait pas évident à envisager au niveau législatif. Il me semble que ce serait quand même un chantier de grande ampleur, mais pourquoi pas, on peut y réfléchir. Maintenant, ce qui est important, je pense, c'est d'essayer d'anticiper le règlement de sa succession. C'est-à-dire que c'est toujours bon d'aller voir un notaire, de poser la situation, voilà ma situation patrimoniale, ouais. voilà le nombre d'enfants, voilà ce que j'ai. Et on peut, pas toujours, hein, mais on peut essayer, par un testament, par des dispositions, d'essayer d'éviter, exactement, et puis d'éviter l'indivision, si on peut le faire, hein, ça dépend de l'ensemble du patrimoine. Et un petit peu de guider les héritiers en disant voilà, voilà ce que.
0: Comment on évite l'indivision ? Il faudrait que j'ai deux biens, par exemple, si j'ai deux enfants. Ah oui, mais bon.
1: Alors, et c'est pour ça que j'ai dit si tant est que l'on puisse. Voilà. Ça peut être. Alors, on parle de biens immobiliers, mais c'est toute richesse. Hein. La succession, ça s'applique ouais. sur tout son patrimoine. Donc, on peut imaginer qu'on va léguer des liquidités, des actions, des parts sociales à l'un et l'appartement de Nice à l'autre.
0: Mais, oui, mais alors si on après... décide, j'ai une question un peu technique, mais si on décide à l'instant T que le bien vaut tant, mais qu'en fait au moment de mon décès le bien vaut deux fois plus, par contre l'argent n'a pas bougé, est-ce que ça pose pas problème entre
1: alors,
0: les enfants ?
1: C'est réévalué, c'est-à-dire au moment du règlement d'une succession, on tient compte de la valorisation des actifs, parce que le testament il est fait à l'instant T, mais il est mis en œuvre au moment du décès. Ouais. Donc tous ces calculs-là sont faits pour qu'il n'y ait pas d'atteinte à la réserve héréditaire et pour qu'il n'y ait pas d'atteinte d'éléments.
0: Et donc on aurait pu peut-être anticiper qu'il n'y aurait pas d'indivision, il pourrait y en avoir quand même à la fin.
1: Oui, tout à fait.
0: Non, mais c'est juste. Ouais. Voilà.
1: C'est pas impossible. Ouais. Mais souvent, quand les choses sont travaillées en amont, elles se dénouent quand même de manière un peu plus facile. Je dis pas que c'est toujours le cas. Hein.
2: Et sinon, justement, dans les articles de loi, il y a cet article 815 du Code civil.
0: Évidemment, elle me regardera mieux.
2: Nul n'est censé demeurer en indivision. Et donc, ça permet effectivement de pouvoir toujours sortir en vendant sa part et pour éviter, si vous voulez, de partir au tribunal pour aller vers une vente forcée qui
0: naissance,
2: va prendre
0: naissance
2: des années.
0: Naissance, c'est Maria Astrid. Naissance.
2: Nul n'est censé. Nul n'est censé demeurer en indivision, c'est vrai.
0: Bon, bah, c'était vraiment passionnant. Et puis, ça nous parle à tous, je pense. C'est des histoires de vie. On sera peut-être tous plus ou moins confrontés à ces cas-là. Et donc, maintenant, on c'est qui appeler si on est confronté à ces cas-là. Merci à toutes les deux. Merci. Nadia Boudria, notaire associée chez VXL Notaire Paris 7e. Et Marie-Astrid de la Brousse Maillot, associée chez Braxton Indivision, d'avoir été avec moi sur le plateau des experts de l'IMO sur BFM Business. Et on revient demain à midi.
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5: Bonjour à tous, je suis ravie de vous retrouver pour cette nouvelle émission. BFM Entreprise, l'émission qui, vous le savez, plonge au cœur des boîtes tout au long de la semaine. Le lundi, on parle de leadership, le mardi des outils RH, le mercredi de croissance et le jeudi de transmission. Ça va être le cas aujourd'hui, vous le savez d'ailleurs, en ce moment, on en parle beaucoup, c'est un sujet très sensible en France. Il y a des milliers, voire des dizaines de milliers d'entreprises qui vont être reprises bientôt pour des difficultés, pour des raisons de départ à la retraite du patron. Bref, c'est un très gros sujet dont on parle sur BFM Business. Et sachez que parfois, il est possible de reprendre sa propre société. C'est le cas aujourd'hui de cette entreprise dont on va vous parler avec mes invités. Frédéric Deprin, fondateur et repreneur d'Apitech. Bonjour.
6: Bonjour.
5: Ravi de vous avoir dans cette émission. Et face à vous, Marie Téléchéa, avocate et fondatrice du cabinet Téléchéa Avocat. Bonjour Marie.
7: Bonjour.
5: Vous êtes occupée de ce dossier. On va en parler dans les détails. BFM Entreprise, la transmission, c'est parti.
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5: Je ne savais même pas qu'on pouvait reprendre sa propre entreprise. Vous allez nous expliquer votre cas, Frédéric. Vous êtes fondateur et repreneur de la même société. En fait, au départ, vous avez créé Apitech, c'était en 2004. Vous veniez d'où à la base, avant ça ?
6: Alors, avant ça, d'où je venais ? De l'automatisme. Je travaillais en tant qu'automaticien, donc je travaillais dans différentes sociétés. J'ai fondé Apitech à l'âge de 29 ans.
5: Ouais.
6: Donc je ne peux pas dire que j'avais une très très grande expérience quand j'ai monté cette société, mais je tiens à souligner que je venais de l'apprentissage. Donc j'ai appris mon métier d'automaticien en passant par 6 années d'apprentissage. Voilà, j'ai travaillé dans un bureau d'études avant de fonder Apitech, et chez un fabricant de machines, pour les arts graphiques. Et puis, j'ai toujours eu en moi cette envie de vouloir monter en fait une entreprise, de dire tiens, et pourquoi pas faire mon métier pour moi-même.
0: Donc, c'est
6: comme ça qu'est né Apitech, en tant qu'automaticien, donc dans l'industrie, voilà, où j'allais chercher des clients et j'automatisais des lignes de production, des machines spéciales. Voilà,
0: et malgré ce manque d'expérience, finalement, vous lancez dans l'entrepreneuriat, ça ne vous fait pas peur? Ou il y a un peu d'inconscience, bon, comme tout le monde qui se lance dans l'entrepreneuriat?
6: Ça fait toujours un peu peur quand même, hein, on se demandait.
0: Oui.
6: Mais il y a tellement de plaisir à pouvoir entreprendre que, en tout cas, je me lance. Et puis, disons qu'à l'époque, je ne voyais pas tellement ce qui pouvait m'arriver. Le pire des cas, c'était un échec et j'allais retrouver un travail.
0: Donc vous êtes automaticien,
6: ouais.
0: Effectivement Apitech est spécialisé dans l'automatisme industriel, les machines spéciales, c'est quoi concrètement ces machines spéciales par exemple?
6: Une machine spéciale, c'est au départ une machine spéciale, c'est une machine qu'on va faire en petite série, qui va être réalisée, conçue pour pouvoir automatiser une fonction bien spéciale dans un processus de production.
0: Donc ça peut être
6: dans
0: tous les domaines.
6: Dans n'importe quelle industrie, dans n'importe quel domaine, voilà. Donc c'est le fait d'inventer sur mesure une machine généralement automatique.
0: On est en 2004. Comment vit Apitech dans les premières années, avant de prendre ce tournant de la food tech?
6: Alors, comment vit Apitech? Déjà, je me suis rendu compte en montant Apitech que je n'avais pas forcément fait d'études, moi, commerciales. D'accord? Donc, il a fallu que j'apprenne à faire du commerce, à trouver des clients. Je dirais que ça s'est passé assez bien, hein, assez rapidement. On a trouvé des marchés, on a automatisé. Je connaissais du mieux possible, en tout cas, le métier. Et donc, je ne m'attaquais pas non plus aux plus grosses affaires, quoi qu'on en ait décroché de très belles rapidement. J'ai toujours eu dans la tête, si j'arrivais à trouver un produit que je pourrais vendre en grande série, donc sortir du spécial, ça pourrait être pas mal.
0: C'est voilà. Ça le tournant de la food tech en 2012?
6: C'est le tournant de la food tech en 2012, ouais. Effectivement. Donc il s'était quand même passé pas mal d'années à travailler dans l'industrie. Voilà.
0: Et donc, ça donne, pour le coup, là, des machines, et on en voit beaucoup aujourd'hui, parce que c'est devenu très développé, par exemple, des distributeurs automatiques de baguettes. C'est ce genre de machines que vous développez.
6: C'est par ça que j'ai commencé, effectivement. Ouais. Donc, ça devait être en 2012, effectivement. Je m'associe à des gens, Apitech spécialisé dans l'automatisme et l'informatique industrielle, et puis mes associés, eux, spécialisés dans la tôlerie et la peinture. Et donc, on fait un distributeur de baguettes ensemble, on s'associe. Et puis, quelques années plus tard, ce monde de la food tech me plaît bien, et je décide donc de développer un distributeur de pizza. Voilà, on est à peu près en 2015.
0: Vous élargissez en fait ce business model.
6: Exactement.
0: À plusieurs produits.
6: Exactement.
0: Et ça, voilà, l'entreprise va bien, l'entreprise est en croissance.
6: Exactement, l'entreprise est en croissance, va bien, alors avec des hauts et des bas, parce que quand on est dans ce genre de croissance et dans ce monde un petit peu de R&D, déjà c'est de nouveaux marchés pour moi, parce que je ne vends plus à des industriels, je discutais avec des patrons de maintenance, des patrons de production, des patrons d'usine à qui j'allais vendre mes solutions, donc plus comme un chargé d'affaires, et là j'arrivais dans la vente directe. J'allais vendre à des commerçants une machine, donc finalement le circuit de décision est complètement différent et la manière de vendre ces machines est complètement différente également.
0: Vous apprenez presque un nouveau métier là.
6: Et exactement, c'était un nouveau métier, la seule chose qui me restait c'était finalement les machines et l'automatisme.
0: Ouais. Hein.
6: J'ai eu des difficultés qui étaient quand même liées, j'aurais tendance à dire, au financement. Hein,
0: on va le voir, effectivement, voilà. au moment, mais quand même au début des années 2000, le texte était concluant, ces distributeurs, ça marche bien, l'actionnaire investit massivement, et vous dépassez les frontières, vous internationalisez, enfin, c'est quand même des sacrés pas pour une entreprise, tout ça.
6: Ouais, mais ça, c'est pas au début des années 2000.
0: Ça, c'est pas au début des années 2020.
6: Exactement,
0: oui, c'est ça.
6: Les années 2020. Donc en 2015, devant moi, cette croissance que je peux entrevoir, puisque je me dis que ces machines, je vais pouvoir les vendre en grande série, eh bien je cherche donc un investisseur, quelqu'un qui va croire en moi, et donc je trouve cet investisseur et on décide finalement d'avancer vite. Hein, donc vite, ça veut dire qu'au départ, j'avais beaucoup de sous-traitants qui réalisaient les pièces de mes machines, et on s'intègre. Donc s'intégrer, ça veut dire que on va acheter de la tôle, on va acheter des composants électroniques et on va faire nous-mêmes nos machines, voilà. Sans sous-traitant.
0: Ouais.
6: Alors ce qui a représenté beaucoup d'embauches, hein, puisque on va dire que post-Covid, on était à peu près 200. D'accord. Je m'associe en 2016, post-Covid, on est passé à cette époque, on se retrouve 200 et on était en 2016, on était 5. Oui, donc en 4 ans, et le chiffre d'affaires passe à peu près de 500 000 euros à l'époque, en 2020, une trentaine de millions d'euros, si je me souviens bien. Donc vous voyez un petit peu la croissance qu'il y a eu en 4 ans.
5: Et vous distribuez, on disait que vous internationalisez, vous distribuez dans quel pays ? Combien de pays ?
6: Alors au départ, surtout en Allemagne, habitant en Lorraine, bon, on est assez proche de l'Allemagne, donc on a beaucoup vendu en Allemagne, également un petit peu en Angleterre. On a cherché les pays, dès l'instant où on avait de la demande, hein, puisqu'on créait du lead, eh bien, on cherchait à vendre dans ces pays, donc majoritairement quand même en Allemagne et en Autriche.
5: C'est un business qui existait, c'est vous qui l'avez amené, ou il y avait des gens qui avaient déjà pensé à créer ce genre de machine aussi dans ces pays-là ?
6: Non, moi je ne l'ai pas amené, il y avait déjà effectivement un acteur connu et reconnu qui fabrique des distributeurs à pizza, et donc voilà, j'étais un nouvel acteur.
5: Oui, c'est ça, vous partagez le marché. Ouais, ouais. Ça a l'air florissant, ça a l'air de très bien marcher jusqu'à ces années 2020. Quand les difficultés apparaissent-elles et pourquoi, Frédéric ?
6: Alors, les difficultés n'apparaissent pas en 2020. Mm-hmm. En 2020, on continue à accélérer. Si vous voulez, en 2020, moi, je décide d'ouvrir un laboratoire à pizza qui va permettre de créer, enfin, en tout cas, de prouver un business model. C'est-à-dire, ce laboratoire à pizza, j'allais pouvoir exploiter 40 à 50 machines. Il faut savoir que mes clients historiques à l'époque pouvaient acheter jusqu'à une dizaine de machines. Mais j'aurais souhaité pouvoir accélérer, d'accord, les ventes et me dire, tiens, même ces clients-là croiront à un modèle qui était avoir un laboratoire, fabriquer plus massivement des pizzas et avoir une tournée de livraison, enfin plusieurs tournées de livraison. Mmh. Donc exploiter une quarantaine de machines, ce que j'avais en tête. Donc, je me suis dit, je vais faire ce laboratoire, je vais prouver le modèle et puis ensuite, derrière, j'irai chercher des investisseurs en France et à l'étranger. C'était surtout pour l'étranger. Parce qu'à l'étranger, on remarquait que c'était ce qui plairait plus. En France, il y a beaucoup de restaurants qui fabriquent des pizzas. À l'étranger, un peu moins.
5: Ça veut dire que suivant les pays que vous desservez, votre business model n'est pas le même. Vous diversifiez un petit peu pour l'étranger. Et c'est ça qui a posé problème ?
6: C'est pas ce qui a posé problème.
5: C'est quoi qui a commencé à faire émerger les difficultés ?
6: Donc en faisant ce laboratoire à pizza et en commençant à exploiter plusieurs machines nous-mêmes, l'investisseur principal dit, tiens, le modèle est quand même beau. Moi, je vais y mettre les moyens et finalement, on va créer plusieurs dizaines de laboratoires. Donc, on va fabriquer beaucoup de pizzas, fabriquer beaucoup de machines et les exploiter nous-mêmes. Mm-hmm. C'est ce qu'on a fait. D'accord ? C'est ce qu'on a fait. Donc, ça a pris à peu près 3 ans, 4 ans. Avec, comme dans tout projet, peut-être certaines erreurs stratégiques. Hein, il a fallu un petit peu retourner le modèle aussi. Ça a consommé beaucoup d'argent. Mais ce qui n'a pas joué en notre faveur, finalement, c'est une situation post-Covid. La guerre en Ukraine, les matières premières devenues rares, qui explosent, remontée des taux. Enfin, on a connu
5: c'est le marché qui se retourne.
6: Et un petit peu. Et puis, on a du mal à se faire financer. Donc l'investisseur, il fait ce qu'il peut, il met beaucoup, beaucoup d'argent, mais finalement, on n'arrive pas à trouver des banques qui ont envie de croire au modèle. En tout cas, il reste frileux, et puis, force des choses, à un moment donné, on manque d'argent, simplement.
5: C'est ça. Alors, voilà. Il a des idées, l'investisseur, mais effectivement, vous n'avez pas, au final, assez de fonds pour tout développer.
6: Non.
5: Marie, quand arrive ce dossier d'Apitech sur votre bureau ?
2: Déjà, Apitech était en redressement judiciaire et je rencontre donc Frédéric Deprin qui était à l'époque le directeur général et qui était quand même dans une situation un peu désemparée parce qu'il était en train de perdre sa propre entreprise.
5: Ouais.
2: Et là, en fait, j'ai fait une analyse assez rapide de la situation. J'ai vu déjà que Frédéric Deprin était un bon dirigeant et que l'origine des difficultés, elles étaient quand même conjoncturelles. Et ça, c'est une première étape pour pouvoir présenter une offre de reprise. C'est-à-dire que l'origine des difficultés n'était pas liée au management de Frédéric Deprin. Et j'ai vu également, très rapidement, que les salariés aussi étaient derrière Frédéric Deprin.
5: Oui, parce que le business était cohérent, au final, dans cette entreprise.
2: En tout cas, c'était l'origine des difficultés et le projet, en tout cas, de Frédéric Deprin était cohérent.
5: Ouais.
2: Donc ça, c'est la première étape. Et donc, je lui ai dit, mais pourquoi tu rachèterais pas finalement ton entreprise à la barre du tribunal ? Il y avait un appel d'offres qui avait été lancé. C'était une entreprise, de toute façon, qui allait être cédée à la barre du tribunal. Et donc là, je lui ai lancé cette idée. Parce que, contrairement à une idée reçue, le fondateur, le dirigeant, peut, sous certaines conditions, racheter son entreprise, sa propre entreprise à la barre du tribunal.
5: On va y revenir parce qu'on n'a pas exactement identifié ce que cette situation de manque d'argent avait fait à l'entreprise en soi, justement avant d'arriver en dressement judiciaire. Ça fait quoi? Ça veut dire qu'on doit se séparer des équipes, qu'on ne peut plus produire? C'est quoi les effets concrets sur votre business?
6: Concrètement, dès l'instant où on a ce manque d'argent qui est arrivé principalement de l'actionnaire principal,
5: ouais.
6: Je veux dire, on est sur une phase de croissance très très forte, avec beaucoup d'emplois, et donc ça consomme des fonds. Une entreprise qui se crée aussi vite consomme des fonds longtemps. Donc à un moment donné, mais vous avez beau faire du chiffre d'affaires et rentrer de l'argent, on allait faire en 2025 une trentaine de millions d'euros de vente de pizza, ce qui était quand même pas anodin.
5: Ouais.
6: Mais il y avait beaucoup de gens à faire vivre.
5: Il y a trop de monde, en fait.
6: Finalement, voilà, ça s'arrête. Ouais. Quand vous n'avez plus d'argent, bah, les salaires, on se demande comment on va les payer à la fin du mois. Et puis, on est obligé de déposer son bilan. Hein. On n'a pas le choix. Hein. Donc, c'est vraiment un problème lié à la trésorerie.
5: Dans ces cas-là, c'est quoi les options, justement, juste avant de revenir avant cette décision hein, dont on a parlé à l'instant, mais c'est ça. Qu'est-ce qui se passe concrètement quand on est dans cette situation-là? C'est quoi les choix qu'on a, Marie?
2: Ben, en fait, là, l'actionnaire a décidé qu'il fallait arrêter d'investir de l'argent parce qu'il ne croyait plus, hein, si j'ai bien compris, au modèle.
6: Mmh. Donc, c'est pas qu'il ne croyait plus, c'est qu'il ne pouvait plus.
2: Il ne pouvait plus. Donc voilà, donc les salaires, il y avait quand même 800 salariés dans ce dossier, c'est un gros dossier, hein,
5: ouais.
2: Capitec.
5: Ouais.
2: On n'a plus qu'une possibilité, c'est recherche d'un repreneur.
5: Ouais.
2: Et pour que les salaires soient bien pris en charge par les AGS, il faut effectivement régulariser une déclaration d'état de cessation des paiements et solliciter un redressement judiciaire. Avec un appel d'offres très rapide, ce qui a été le cas dans Apitech.
5: Donc, ce que je disais en début d'émission, c'est que je ne savais pas qu'on pouvait reprendre sa propre entreprise, effectivement. Mmh. C'est intéressant parce que ça veut dire qu'on considère que malgré le fait que cette entreprise est dans cet état-là pour le moment, ça veut pas forcément être. C'est pas forcément la faute du dirigeant, au final, déjà.
6: Non. Non, c'est pas forcément de sa faute. Non, là, il y a tout un contexte, tout un projet qui finalement ne pouvait plus se financer.
5: Oui.
6: Une stratégie, oui. Alors, c'est sûr qu'après coup, si on s'était concerté, on aurait peut-être fait des choses différemment, c'est même certain. Hein? Mais là, on était dans cette situation, on n'avait plus le choix.
5: Donc, dans les repreneurs potentiels, effectivement, il y a Frédéric qui peut reprendre sa propre entreprise. Qu'est-ce que ça implique?
2: Alors, pour revenir à ce que vous disiez, Sandra, surtout en ce moment, avec tous les événements conjoncturels,
5: oui.
2: Donc cette règle de possibilité de reprendre une entreprise par le propre dirigeant, là, il faut la regarder. Donc ça implique de faire une offre de reprise sous condition d'obtention d'autorisation du ministère public. En fait, le tribunal n'a pas le droit d'examiner l'offre de reprise du dirigeant si le ministère public, donc qui est le garant de l'ordre public, a autorisé cet examen. On va le savoir à la fin, si on est autorisé ou pas, juste avant l'audience d'examen de l'offre.
5: D'accord.
2: Et en réalité, qu'est-ce qu'il va regarder le parquet? Il va accepter l'offre si c'est la meilleure offre par rapport aux autres candidats. Donc, on se rappelle, c'est quoi la meilleure offre? C'est déjà, par rapport à l'offre du dirigeant, un diagnostic précis de l'origine des difficultés. Qu'est-ce qui s'est passé pour en arriver là? Et comment je vais assurer que je ne me retrouverai pas devant le tribunal de commerce dans 2 ans?
5: Oui, c'est ça.
2: Première étape. L'offre qui préserve les emplois, donc qui reprend le maximum d'emplois, le meilleur projet d'entreprise, et le dirigeant connaît bien son entreprise, avec le meilleur BP et bien sûr un BP financé. En l'espèce, on a quand même un dirigeant qui a mis son argent personnel sur la table aussi pour acheter cette entreprise. Et enfin, troisième point, le prix de cession. Donc en l'espèce, l'offre de Frédéric Depran était quand même meilleure et on a été autorisé, le tribunal a pu examiner son offre et on a gagné.
5: Il y avait d'autres offres de reprise, vous étiez face à d'autres dossiers?
6: Face à mon concurrent, notamment.
5: Le concurrent voulait vous reprendre?
6: Oui.
5: Ah oui,
2: Des belles offres.
5: Oui, là c'est un pari risqué, c'est une situation où on peut tout perdre. Quoi.
6: Ah bah évidemment.
5: Vous êtes dans quel état d'esprit à ce moment-là, Frédéric?
6: Écoutez, l'état d'esprit, faut peut-être remonter à avant, c'est au moment où ça arrive, on a l'impression de... C'est une tempête terrible. Je me suis dit, mince, qu'est-ce que je vais finalement faire de ma vie? Qu'est-ce que j'ai envie de faire? Qu'est-ce qui va m'arriver? Je pensais à tous ces gens qui allaient perdre aussi leur emploi. tout ce travail qu'on a fourni pour en arriver là.
0: Oui, ça faisait 20 ans que vous y étiez. Hein.
6: Bah oui, oui c'est, puis vous savez, quand vous avez pensé vos machines, vous avez pensé à vous avez réalisé vos lignes de production, vous avez intégré tout votre modèle. Finalement, c'est quand même beaucoup, beaucoup de travail et beaucoup de réflexion. Donc tout ça allait s'effacer. Je me suis dit, c'est pas possible. C'est forcément, je peux sortir de ce rêve, là. Je peux faire quelque chose. Ce mauvais rêve. Et donc, Marie me dit, reprends ta société. Et je me suis dit, effectivement, je vais faire une offre pour reprendre ma société. À ce moment-là, peu de temps après, je vois que mon concurrent va se positionner. Je me suis dit, j'ai deux options. Bah, ou ça passe pas. Mm-hmm. Si ça passe pas, j'aurais fait le maximum. Je serais allé au bout. Voilà, j'aurais essayé de sauver un maximum d'employés, j'aurais essayé de sauver mon projet, j'aurais essayé de reprendre la main.
0: D'accord ? Mais ça passe.
6: Mais ça passe.
0: Ouais, ça passe.
6: Et là, forcément, quand ça passe, ben, on est très heureux.
0: Ça prend combien de temps ce processus de reprendre
6: c'est
0: sa
6: rapide.
0: Propre
6: Alors,
0: société ?
2: Ça dépend des sociétés, ça dépend de la trésorerie de la société. L'intérêt de l'administrateur judiciaire, c'est de recueillir les meilleures offres. Donc, il lui faut plus il a de temps, plus on va aller chercher les candidats, plus on va faire monter les enchères. Mais si la société a plus de cash, ce qui était le cas, enfin les sociétés en l'espèce, ça peut partir très vite. Donc, il faut racheter en 3 semaines. Mais l'avantage, c'est que le dirigeant qui connaît bien son entreprise, il va pouvoir se positionner assez rapidement dans ce délai court, alors qu'un concurrent ou une entreprise tierce 3 semaines, ça va être short pour se positionner.
0: Vous êtes reparti... est-ce que vous considérez que vous êtes reparti de zéro ?
6: Non, on repart pas de zéro, parce que le zéro, je le connais. C'est pas zéro, ça. Non. J'ai tendance à dire qu'on repart un peu dans les meilleures conditions. C'est-à-dire qu'on a choisi quand même on allait vouloir redémarrer, on l'a exprimé dans un projet. Ce projet, maintenant, il faut s'y tenir. D'accord ? Donc non, c'est pas de zéro. Il y a une certaine remise à zéro, effectivement, la confiance des clients. Mais avant la confiance des clients, avant tout, il y a les humains qui travaillent dans cette société.
0: Les salariés.
6: Les salariés sur qui on va devoir compter et qui comptent sur nous, qui ont perdu des collègues, parce que beaucoup sont partis.
0: Vous êtes reparti avec combien de salariés sur cette deuxième aventure ?
6: Alors, on est reparti avec 38 ou 39 salariés. Je dirais 39. Voilà, mais l'un d'eux avait un mandat social, donc bon, on m'a dit 38. Aujourd'hui, je souligne quand même qu'après 6 mois, on est quand même 44. D'accord ? Donc, il y a déjà eu un petit peu
0: ça
6: de...
0: Ça reprend.
6: Ben oui, il y a ça déjà eu un peu de... Voilà, exactement. Ouais.
0: Qu'est-ce que vous faites différemment aujourd'hui dans le business et dans la stratégie par rapport à ce que vous faisiez avant la reprise ?
6: Oui.
0: Parce que, je veux dire, un contexte et une conjoncture, ça vous tombe dessus. Alors, il faut quand même se prémunir.
6: Oui. Alors, revenons à l'idée de base qui était en fait ce premier laboratoire qui consistait à avoir un business case, un nouveau business case, d'accord ? Montrer comment on allait pouvoir exploiter beaucoup de machines au départ d'un labo. Finalement, on a prouvé le concept avec Just Queen. Just Queen, moi, je ne reprends pas, d'accord ? Je me positionne uniquement sur APTech, qui était la société qui concevait, fabriquait, mettait en service... Voilà, toute la partie machine.
0: Toute la partie machine, vous revenez sur votre business model de base.
6: Exactement.
0: Votre idée du départ.
6: Exactement.
0: Ouais.
6: Et là, les clients ont bien vu ce qui s'était passé avec Just Queen, donc croient en ce nouveau business model qui est d'exploiter beaucoup de machines au départ d'un labo. Ils y croient, ça se voit. Maintenant, je le sais. Beaucoup de machines ont été fabriquées pour déployer Just Queen. Donc ces machines, elles étaient en stock. D'accord ? Donc, déployant ces machines-là, eh bien, on avait toujours un objectif de croissance avec cette reprise. Dire, ces machines vont se déployer, ça fera plus de maintenance. Et il y a également un logiciel qui permet de les exploiter, qui nécessite un abonnement mensuel. Donc, on voit tout de suite qu'on va pouvoir recréer de la valeur et surtout du récurrent et développer à nouveau la société. C'est déjà une première chose. Deuxième chose, au moment où on reprend, c'est se dire comment je vais pouvoir m'appuyer sur les clients historiques. D'accord ? Donc récupérer évidemment la confiance qui avait pu être perdue, parce qu'on les a quand même concurrencés à un moment donné avec notre société Just Queen. Donc c'est tout ce travail qui restait à faire, et là rien n'est gagné, parce qu'on a beau avoir repris la société, il y a de l'humain derrière qui doit croire en vous à nouveau.
0: Comment elle va, la société, aujourd'hui ? Vous l'avez dit, vous avez déjà réembauché un petit peu.
6: On a déjà réembauché. Je trouve que, en tout cas, je sens des salariés, je les sens heureux, je les sens bien. On passe tous beaucoup de temps ensemble. Je veux dire, il y a beaucoup d'échanges. C'est une société qui est déjà très agile et bien structurée, parce qu'elle s'est appuyée sur des processus qu'on avait dans cette grosse société. Donc, pour une société de petite cinquantaine de personnes aujourd'hui, bien finalement, on a déjà beaucoup de process, beaucoup d'organisation. Et puis, le chiffre d'affaires va bon train. Donc, on est plutôt très heureux.
5: C'est optimiste. C'est l'heure du conseil de l'expert.
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5: La fin de l'émission pour retenir un peu les leçons de cette aventure. Qu'est-ce qui vous a manqué? Qu'est-ce que vous referiez différemment si vous aviez à revivre ça ou face à de nouvelles difficultés?
6: Ce que je referais différemment, c'est que je me repositionnerai en 2021 quand l'actionnaire principal, que je respecte beaucoup, a finalement décidé d'aller très vite en ouvrant lui-même les labos. J'appuierai le conseil en disant non, on doit absolument essayer de rester sur l'idée de base. On prouve le concept, ouais. Cherchons des investisseurs, premièrement, ce qui nous aurait fait fabriquer beaucoup moins de machines. On aurait pu garder énormément de fonds, hein, parce qu'on avait beaucoup de stocks, hein, même au moment de la liquidation. Et le projet aurait certainement réussi. C'était quand même une sacrée bonne idée.
5: C'est un beau rebond, hein, c'est quand même ce que vous racontez.
6: Mais j'insiste quand même sur le fait que si j'avais pas rencontré cet investisseur, je ne serais pas là aujourd'hui, d'accord ?
5: Il a fait partie de l'aventure d'une façon ou d'une autre.
6: Et je lui dois.
5: Mmh. Voilà. Marie, en quoi c'est important de se faire accompagner et cette option-là, de reprendre sa propre entreprise, est-ce que c'est fréquent ?
7: C'est indispensable de se faire accompagner quand on veut reprendre une entreprise comme Apitech, qui était quand même un gros dossier, et surtout quand on était l'ancien dirigeant. Pourquoi ? Parce que il faut montrer patte blanche, il faut montrer qu'on est sérieux, et donc être sérieux, ça veut dire quoi ? Déjà prendre un conseil, être présenté, mettre des moyens en fait hein, dans cette offre de reprise. Donc être accompagné, c'est très important. Et sur ce dossier, moi j'ai vu tout de suite que Frédéric avait le potentiel de reprendre son activité. En revanche, c'est assez rare quand même. Le principe, c'est que les tribunaux n'aiment pas ça. Hein. Pourquoi ? Parce que sinon, ça donnerait envie à des dirigeants d'organiser leur propre faillite et quelque part récupérer leur entreprise sans les actionnaires et sans le passif. Donc c'est une exception. J'ai vu, je le vois assez vite maintenant avec mes quelques années d'expérience que Frédéric avait tout à fait le potentiel de reprendre et j'ai eu raison puisque c'est un succès, c'est un très beau succès.
5: Bravo. Le mot de la fin, Frédéric ?
6: Le mot de la fin, c'est... Marie, je te remercie. Je fais partie de l'équipe qui a cru en moi, beaucoup ont cru en moi et puis ça m'a permis de me battre plus fort. Je suis très heureux.
5: Oui, voilà. Apitech est reparti dans le business. On lui souhaite le meilleur. Merci à tous les deux d'être venus dans cette émission. Frédéric Deprin, fondateur et repreneur d'Apitech, du coup. Marie Téléchéa, avocate et fondatrice du cabinet Téléchéa Avocat. Merci à tous les deux. Émission à retrouver sur notre antenne à 12h30, évidemment, et en podcast et en replay sur notre appli et notre site. Passez une très bonne journée sur BFM Business.
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0: Bonjour à tous et bon réveil. Il est 5h59 sur BFM Business et sur RMC Live. C'est la matinale de l'économie qui commence. On est ensemble et en direct jusqu'à 9h. Avec au sommaire ce matin une actualité riche. Le protocole d'accord d'abord avec l'Iran qui serait sur le bureau de Donald Trump. Prolongation d'un cessez-le-feu de 60 jours pour parler sur le programme nucléaire. Réouverture d'Hormuz dans les 30 jours sans restriction. Il semble que le dossier avance. Vous entendrez l'optimisme du vice-président Jill Evans dans un instant. Les informations d'Antoine Delarce. ça sera à 6h30 depuis Washington, sachant que pendant ce temps-là, le Brent redescend sous les 92$, le WTI sous les 88$. Côté tech, c'était hier le grand show de Mistral devant un parterre d'entreprises du CAC 40. Arthur Mensch cible prioritairement l'industrie européenne avec des intelligences artificielles sur mesure, hyper spécialisation, un moyen de faire face au rouleau compresseur américain, sachant justement qu'Anthropic a annoncé une nouvelle levée de fonds XXL et se valorise désormais 1 000 milliards de dollars. Anthony Morel dans un instant, et puis prenons Arthur Mensch au mot quand il parle de préférence européenne chez les donneurs d'ordre. Est-ce qu'il faut obliger les entreprises et le secteur public à choisir Mistral plutôt que des Américains? Débat à 7h10. Pendant ce temps-là, cette nuit, les fusées, c'est difficile. C'est le commentaire d'Elon Musk face à l'explosion d'une fusée Blue Origin. Elle a été entièrement détruite sur la rampe de lancement. Les images sur le canal 25 et les explications dans le journal. L'actualité, c'est aussi avec Margot Fodéré. Bonjour Margot.
8: Bonjour Laure, bonjour à tous.
0: Les titres de ce matin.
8: L'âge limite du président au menu de l'AG de Total Energy aujourd'hui. Vincent Bolloré fragilisé dans sa bataille contre le fonds Siam dans le dossier Vivendi. Toutes les informations de Mathieu Pechberti. Et puis le match PSG-Arsenal, c'est demain, mais la victoire financière, elle, appartient déjà aux Anglais.
0: Il affirme que le Rassemblement National est en tête chez les chefs d'entreprise et dans les milieux économiques, mais il défend un retour de la retraite à 62 ans, la taxation des super profits et met régulièrement l'intégration européenne en balance. Alors comment c'est possible? 7h45, notre invité, c'est Thomas Ménager, député RN du Loiret, vice-président de la Commission des affaires sociales de l'Assemblée nationale. Pour l'instant, il est 6h pile. Good morning business, c'est parti.
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0: Et on commence donc avec Anthropic, qui est désormais la start-up IA la plus valorisée au monde.
8: Oui, l'entreprise vient d'annoncer une nouvelle levée de fonds massive, 65 milliards de dollars sur la base d'une valorisation qui frôle les 1 000 milliards. Sa valeur a donc presque triplé en 3 mois et elle dépasse désormais celle d'OpenAI. Alors, comment expliquer une telle progression, Anthony Morel?
9: Si on devait retenir une raison principale, c'est que Claude est devenu le chouchou des entreprises. C'est-à-dire que vraiment, en quelques mois, il s'est imposé dans tout un tas de métiers. Si vous discutez avec des gens qui travaillent dans l'informatique aujourd'hui, ils ne jurent plus que par Claude Code, par exemple. Et c'est vrai dans de plus en plus de secteurs, dans le conseil, dans la finance, dans le juridique. Or, c'est là que se trouve l'argent, c'est-à-dire c'est pas dans les abonnements à 20 euros vendus à des particuliers, là où OpenAI et ChatGPT dominent encore, c'est dans les budgets IA des entreprises qui vont utiliser l'IA en mode industriel pour générer du code, pour analyser des documents de 500 pages, des contrats par exemple, pour faire tourner des agents 24 heures sur 24. Là, les entreprises, elles payent en fonction de la quantité d'IA qu'elles utilisent, et c'est des budgets qui peuvent se chiffrer en centaines de milliers, voire en millions d'euros à l'année. Tout ça, ça génère des revenus qui sont déjà solides. Anthropic donne ce chiffre, hein, 47 milliards de dollars de revenus annualisés. Il y a quelques mois, c'était seulement 14. Et puis, il y a une clé aussi, c'est qu'ils bénéficient du soutien d'Amazon, qui est leur investisseur historique, évidemment. Or, pour beaucoup d'entreprises, elles sont déjà dans l'écosystème Amazon, avec Amazon Web Services pour le cloud. Donc, c'est très naturel, finalement, d'intégrer Claude, là où c'est un peu plus compliqué de le faire avec ChatGPT. Ils ont aussi une meilleure image auprès des entreprises et des investisseurs. Il n'y a pas eu tous les scandales, la crise de gouvernance de Sam Altman, le procès face à Elon Musk aurait pu aussi remettre en cause la pérennité d'OpenAI. Ils ont pour l'instant échappé à ça chez Anthropic. Il faut dire qu'ils sont assez forts pour tout ce qui est com et marketing. Je me souviens du lancement de Mythos. Vous vous souvenez, oui, il y a quelques semaines. Incroyable.
0: Trop fort pour être vendu.
9: C'est ça. On a un modèle qui est trop puissant pour le marché. Est-ce qu'on peut faire mieux que ça en termes de com? Donc, tous ces éléments expliquent cette valorisation qui explose tous les records.
0: Oui, Anthony. Mais il y a Mistral AI. Il y a Mistral AI qui essaye quand même d'exister, notamment dans les entreprises, et qui, hier, a tenté d'expliquer que lui aussi, il avait sa place dans l'économie.
8: Absolument. Et pour tenter de s'imposer comme un grand du secteur, le français mise sur l'industrie. Après ASML et Stellantis, Arthur Mensch, le patron de Mistral AI, vient d'annoncer 3 nouveaux partenariats avec des services à la carte et une solution souveraine, Astrid Olivier.
10: De la défense à l'énergie, Mistral AI le sait, il est difficile de faire le poids face aux mastodontes OpenAI ou Anthropic qui investissent à coups de milliards de dollars. Alors Mistral opte pour un autre modèle, l'IA dite sur mesure, avec le déploiement de 300 ingénieurs directement chez ses clients. L'objectif, proposer des outils adaptés à leurs besoins, c'est le cas de ces 3 nouveaux partenariats lancés avec EDF, Airbus et BMW, détaille Timothée Lacroix, cofondateur de Mistral.
11: On va s'intégrer dans leurs équipes, ouais. On va passer beaucoup de temps à comprendre leur business. Une fois qu'on a fait ça, donc on fait un pilote, si ça se passe bien, et dans le cas d'Airbus, ça s'est bien passé, et ben, on commence à travailler sur un partenariat beaucoup plus long terme. C'est des partenariats qui sont fantastiques pour nous parce que ça nous permet de nous projeter sur du temps long, ça nous permet d'engager des projets beaucoup plus ambitieux, de co-développer des produits.
10: En plus d'être sur mesure, Mistral veut s'imposer comme un acteur polyvalent de l'IA, des centres de données aux applications. Un nouveau projet de data center en Essonne vient justement d'être annoncé. Toutefois, ça ne sera pas suffisant pour rester un des leaders du secteur. Arthur Mensch, le PDG de Mistral, rappelle l'importance de mettre en place une préférence européenne dans les marchés publics de l'intelligence artificielle.
0: On en parlera justement avec l'ensemble de nos invités de cette question de souveraineté européenne. Et puis, c'est un essai particulièrement raté pour la fusée New Glenn de Blue Origin.
8: Effectivement, puisque l'engin a explosé cette nuit en Floride, alors qu'il se trouvait sur une rampe de lancement pour un essai de mise à feu. Dans un message publié sur X, Jeff Bezos fait sobrement état d'une anomalie. Avant ça, New Glenn avait déjà connu d'autres déboires, dont des lancements annulés et une mission partiellement ratée.
0: Qu'un blessé, hein, prévient également la société Blue Origin. Au Moyen-Orient, un accord en passe d'être trouvé entre Washington et Téhéran.
8: C'est en tout cas ce qu'affirment plusieurs sources américaines, selon lesquelles les négociateurs américains et iraniens se seraient accordés notamment sur l'extension du cessez-le-feu pour 60 jours. L'accord doit encore être validé par Donald Trump, mais pour le vice-président J.D. Vance, des progrès importants ont été réalisés.
12: Si l'on considère ce que nous avons déjà accompli ici, en partant du principe que nous parvenons à conclure un accord définitif, nous rouvrons le détroit d'Ormuz. Nous avons déjà décimé leur armée conventionnelle et nous sommes en mesure de freiner considérablement leur programme nucléaire, non seulement pendant le mandat de ce président, mais aussi à long terme. C'est une très, très bonne chose pour le peuple américain. Nous n'y sommes donc pas encore, mais nous en sommes très proches.
8: Les Américains qui menacent aussi de sanctionner tout acteur qui accepterait de participer à un système de péage dans le détroit d'Ormuz. Le détroit qui reste toujours ce matin un des points les plus sensibles du conflit. L'Iran affirme avoir tiré des coups de semonce contre plusieurs navires, mais aussi avoir abattu un drone américain dans la région.
0: C'est dans ce contexte de tension que Total Energy tient aujourd'hui son Assemblée Générale.
8: Et Patrick Pouyanné monte au créneau pour défendre la stratégie du groupe. Nous avons construit un modèle résilient et cette crise le prouve, assure-t-il dans une interview au Figaro. Patrick Pouyanné qui prépare aussi l'après-crise alors que les actionnaires doivent se prononcer aujourd'hui sur une réforme cruciale qui concerne le PDG, Clara Bidot.
13: Les actionnaires de Total Energy devront voter le report de l'âge limite du président et du directeur général. Une réforme soutenue par Patrick Pouyanné, âgé de 62 ans et qui se voit bien continuer jusqu'en 2030. En attendant, le PDG défend sa gestion de la crise énergétique face aux accusations de surprofit. Patrick Pouyanné dénonce un débat politique parfois exacerbé et outrancier. Réponse également à la grande distribution qu'il accuse de distorsion de concurrence avec ses prix plafonnés. Il rétorque que les distributeurs ne proposent jamais de payer plus quand ses marges sont faibles. S'il rappelle que le plafonnement lui coûte de l'argent, il assume de gagner des parts de marché, avec au passage 50 000 abonnés gaz et électricité engrangés grâce aux offres commerciales couplées sur le carburant. Enfin, sur les stocks, Patrick Pouyanné assure à nouveau qu'il n'y aura pas de pénurie en France. J'ai expressément demandé aux équipes du trading de faire en sorte que les raffineries françaises, qui tournent à plein régime, soient livrées des quantités dont le pays a besoin, souligne-t-il, pour rappeler encore l'intérêt d'avoir en France une major comme Total Energy.
0: Vincent Bolloré, de son côté, est fragilisé toujours dans le dossier Vivendi.
8: Oui, pour rappel, le groupe Bolloré est accusé par le fonds Siam d'avoir évité une OPA lors de la scission de Vivendi. Mais lors de l'audience devant la cour d'appel vendredi dernier, l'autorité des marchés financiers a révélé un document explosif que BFM Business a pu se procurer. Le groupe Bolloré revendique contrôler Vivendi et tout cela ébranle sérieusement sa défense, Mathieu Pechberti.
14: C'est un vieux message de 2017 qui risque de coûter cher à Vincent Bolloré. Dans cet email envoyé à l'AMF, les principaux dirigeants du groupe Bolloré revendiquent exercer un contrôle de fait sur Vivendi. D'abord sur sa gouvernance et ensuite en Assemblée Générale avec seulement 30% des votes. On peut lire dans ce courrier que BFM Business s'est procuré que le groupe Bolloré assurait contrôler la majorité des votes grâce à ses droits de vote double face à un actionnariat très dispersé. C'est précisément ce que cherche à démontrer le fonds Siam qui s'oppose à Vincent Bolloré pour lui réclamer une OPA sur Vivendi. Cet email est d'autant plus accablant pour le groupe Bolloré qu'il a été fourni à la justice par l'autorité des marchés financiers qui s'était bien gardée de le révéler avant. Elle qui avait pourtant validé la scission de Vivendi sans passer par une OPA. L'avocat de Vincent Bolloré ne décolère pas de la volte-face de l'AMF qui fragilise ainsi sa défense.
0: Et puis on est J-1 avant le match Arsenal-Paris. Paris qui a fait rentrer le football football français dans la cour des grands.
8: Oui, le Paris Saint-Germain est précurseur dans de nombreux domaines, notamment en termes de valorisation et de business model dans le foot français. Mais il faut dire qu'il est encore loin des sommets atteints par les clubs anglais, Alexandra Paget.
15: Sur le plan financier, en tout cas, le match est déjà plié. C'est Arsenal qui fait la course en tête dans le palmarès annuel des 32 clubs les plus valorisés du monde de l'Institut Football Benchmark. Le club anglais a gagné 2 places cette année et occupe la 5e position à près de 5 milliards d'euros. Derrière ses compatriotes britanniques, Manchester United et Manchester City, respectivement 4e et 3e, loin devant les clubs français. Le PSG, comme l'année dernière, pointe à la 8e place avec un total de 4 milliards et demi d'euros de valorisation. Paris, qui a connu une nette amélioration de son efficacité salariale suite au départ de Kylian Mbappé. Le club a réduit ses coûts de personnel de plus de 120 millions d'euros et a trouvé un modèle beaucoup plus viable, note l'Institut. Bonne performance également du LOSC qui fait son entrée dans le palmarès en 30e position, encore derrière l'Olympique de Marseille qui perd une place en 24e position. Lyon, en revanche, reste en dehors du classement pour la 2e saison consécutive.
0: Il est 6h10, la bourse. Nicolas Pagnès, le Brent qui est reparti sous les 92 dollars, le WTI sous les 88. On croit à ce protocole d'accord qui serait sur le bureau de Donald Trump.
16: En tout cas, c'est ce que les marchés ont envie de croire. Effectivement, vous avez donné les cours du pétrole. On voit que les marchés européens sont attendus dans le vert à l'heure actuelle. On a vu que les marchés américains, de leur côté, ont clôturé en hausse, plus 0,58% pour le S&P 500, plus 0,52% pour le Nasdaq. Les marchés américains qui ont également réagi aux chiffres de l'inflation qu'on a eu hier aux États-Unis. L'indice PCE, qui est l'indice le plus suivi par la Fed, affiche une progression de 3,8% de l'inflation au mois d'avril. C'est donc une la plus forte hausse de l'inflation depuis 2023. Si on regarde un peu plus dans le détail, puisqu'en fait la Fed regardait jusqu'à présent l'indice PCE Core, plus 3,3% oui, en l'occurrence pour ce mois d'avril. Et Kevin Warsh va regarder une version encore plus nettoyée des variations extrêmes et donc des chocs inflationnistes court terme. Ça s'appelle le PCE Trimmed Mean. Celle-ci ressort en progression de 2,3% sur le mois d'avril, après 2,4% au mois de mars. Donc on voit quand même que quand
0: c'est
16: on enlève...
0: C'est pas tout pour dire qu'il n'y a pas d'inflation, c'est-à-dire qu'on arrive toujours à un niveau où finalement
16: oui, c'est ça. Ça va. On enlève les chocs inflationnistes voilà, de part et d'autre pour dire que finalement il n'y a pas d'inflation sur le long terme. En tout cas, on voit en tout cas que sur le PCE Core et cet indicateur, le Trim Mean, on est sur une inflation globalement stable sur le mois d'avril. On voit également que par contre la croissance qu'on a découvert aux États-Unis pour le premier trimestre 2026 est moins forte que prévu, un PIB en progression de 1,6%. Très rapidement sur les taux, on voit une détente assez globale mais modérée tout de même. À noter qu'on est repassé sous les 4,5% pour le 10 ans américain et sous les 5% pour le 30 ans américain.
0: Rapidement, parmi les derniers résultats, qu'est-ce qu'on regarde?
16: On voit notamment les chiffres de Dell Technologies qui portent le titre. Chiffre d'affaires en hausse de plus de 88% sur le premier trimestre. Dell qui relève ses prévisions de croissance annuelle pour le reste de l'année, portée une fois encore par les investissements massifs dans l'intelligence artificielle. Le titre Dell Technologies qui gagnait de près de 40% dans les échanges après bourse à Wall Street. Et très rapidement, on voit, on parlait d'inflation, Dollar Tree, l'enseigne de grande distribution à prix cassé aux États-Unis, qui publie là aussi des résultats au-dessus des attentes en matière de chiffre d'affaires et de marge. Le titre signe hier la plus forte hausse du S&P 500 avec une progression de 18%.
0: Merci beaucoup Nicolas. Dans un instant, le Pitch, une plateforme qui permet de piloter une transaction immobilière de l'estimation du prix jusqu'à la signature notariale. Elle se revendique comme la première plateforme pour réaliser une transaction immobilière en quelques clics. À tout de suite.
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0: Il est 6h15, le pitch ce matin sur BFM Business et sur RMC Live, c'est avec Rodrigo Soto. Bonjour. Bonjour, vous êtes le fondateur et directeur général d'AstroPrice. Une minute pour pitcher et on débrief.
23: Oui, parfait. Et AstroPrice, c'est une plateforme qui permet de réaliser une transaction immobilière de but en but, de l'estimation immobilière jusqu'à la signature notariale, en passant pour faire une offre et qualifier les acquéreurs et faire les visites. Et toute la procédure, tous les parcours qu'on fait normalement dans un achat immobilier, on peut les centraliser dans une plateforme. Et l'idée, c'est diriger pour les notaires, pour les agents immobiliers, les acquéreurs, les vendeurs. L'idée, c'est que tous les acteurs de la chaîne de valeur puissent interagir de façon rapide, simple, et à donner tous les outils pour prendre les meilleures décisions. Ça, c'est, l'idée, c'est, l'objectif final, c'est pouvoir faire un achat en quelques clics. Simplifier ce qui dure en France 6 mois avec la technologie.
0: Et alors, qui paye la plateforme ? Parce que c'est pour différents acteurs, il faut qu'il y en ait un qui paye.
23: Normalement, exactement, tout le monde paye.
0: Tout le monde,
23: okay. Oui, parce que tout le monde, à un certain moment, il faut payer. Mais avec des prix très réduits, le vendeur va avoir un forfait gratuit pour commencer. Et après, s'il veut passer, par exemple, publier plus de photos, il va pouvoir avoir un abonnement de 9 euros par mois.
0: Mais c'est quoi l'entrant ? C'est-à-dire que qui commence ? C'est le vendeur qui...
23: C'est le vendeur qui met les biens, donc okay. C'est gratuit. Après, on va voir la plateforme et l'acquéreur va arriver. Il va devoir faire la partie Know Your Customer, c'est registré, sa partie va être forte par contre, parce que l'acquéreur doit voir les biens et il va pouvoir les organiser une visite en un clic ou faire une offre en un clic.
0: Mais c'est-à-dire que je vais sur votre plateforme pour faire aussi de la recherche comme sur SoLoger ?
23: Oui, mais vous pouvez acheter ou faire une offre directement. C'est ça la différence. Oui. On n'appelle personne. Toutes les données sont déjà là.
0: Vous dites ça m'intéresse, j'achète, j'ai déjà un notaire.
9: Ouais, c'est pas mal, mais est-ce qu'on gagne vraiment du temps ? Parce qu'il y a les délais sont incompressibles en fait dans l'immobilier, notamment pour le notaire. Vous pouvez faire ce que vous voulez, on peut le faire en trois clics. À un moment, il faut attendre.
23: Oui, les notaires, normalement, prennent 2 mois à récolter tous les documents, faire la conformité et rédiger un document, un compromis de vente. Ici, le notaire va déjà trouver tous ses clients et leur dossier préinstruit à l'intérieur de la plateforme. Donc, un clic, il va faire la conformité automatiquement. Et après, un clic, il va rédiger le compromis de vente. Après, il va amener ses clients pour vérifier et, dans des cas plus complexes de montage, fonds d'investissement, SSI, il va pouvoir donner la valeur juridique à ses clients.
9: Donc, le gain moyen sur un dossier immobilier classique, c'est quoi ?
23: Et un processus qui dure 3-6 mois, ça va être fait en 5-10 minutes. Donc le délai de la banque, je pense que mon ambition, c'est passer de 6 mois au début à 1 mois et après à 1 semaine, 2, parce qu'il y a toujours les droits de préemption, mais qu'à Paris...
0: Mais ça, à la fin, vous achetez n'importe quoi, non ? C'est-à-dire que...
23: Non, exactement non. Pourquoi ? Parce que le vendeur, avant de faire la visite, il va pouvoir... créer un rapport du bien. On va préqualifier les biens. On va avoir les décryptages de tous ces documents qui, pour les primo-accédants, sont incompréhensibles, les PVAG et les diagnostics techniques. On va avoir un rapport et avec tous les résumés, tous les points de risque, la taxe foncière, les charges.
0: Oui, mais à un moment donné, il faut que quelqu'un lise, quoi.
23: C'est un tout petit document. Au lieu de lire 100 pages, on va avoir un document réduit, qu'on va dire, avant la visite, ok, je me lance, je visite. Parce que normalement, on fait 2-3 visites avant d'acheter un bien, pour se décider. Et après, on demande.
1: Et
23: après, on demande les dossiers, on découvre les vis cachées, on dit ah non, mais maintenant, on va voir les documents en amont. Et après, on va la visiter. Et là, on va faire une offre, on a un clic.
9: Ce qui est intéressant, c'est du point de vue du vendeur, je suis allé sur votre site, c'est d'avoir une évaluation dynamique du bien, c'est-à-dire pas seulement avoir une évaluation, mais dire, par exemple, on peut demander à l'intelligence artificielle, si je baisse le prix de 10 000 euros, combien de temps en moins ça va faire, enfin, ça va de raccourcir la vente. En fait, il y a vraiment cette idée qu'on va pouvoir tout optimiser, quoi.
23: Oui, on répond aux questions fondamentales de vendeur. Quand et à combien je vais vendre? Avec des différents modèles de régression, modèles statistiques et mathématiques, et on peut dire un prix, un délai estimé des ventes et une probabilité. Donc, quand le vendeur passe 3 mois sur le marché sans recevoir des visites, il se demande, qu'est-ce que je peux faire? Ah, je dois baisser les prix.
0: Oui, mais ça, tout le monde le sait, non?
23: Je prends les curseurs. Non.
9: Ouais, mais
23: j'ai fait des simulations et j'ai calculé la probabilité des ventes.
0: Et donc, si vous ne vendez pas, vous baissez le prix, c'est une information qui n'est pas secrète.
9: Il y en a qui ne veulent pas le croire. Et en fait, pour le coup, je pense d'avoir le petit curseur et de vous dire « là, ça va me faire gagner un mois », c'est pas mal, je trouve.
23: Oui, parce que parfois, la probabilité des ventes ne change pas trop. Donc, ce n'est pas les prix, c'est les marchés qui extinguent. Vous voyez, parce qu'on utilise toutes les données des marchés.
0: Merci beaucoup, Rodrigo Soto, d'être venu ce matin pour nous parler d'AstroPrice, que vous n'avez pas encore lancé, que vous allez lancer.
23: Je lance le 10 juin à la French Tech Night en Nantes.
9: Très belle ville.
23: Là-bas.
0: Rendez-vous est pris. Merci beaucoup d'être venu ce matin par Retail.
23: Merci beaucoup. Au revoir.
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0: Les magasins Cash Converter, pionniers dans la vente des produits d'occasion, font peau neuve un an et demi après leur reprise. On retrouve Eva Jacot dans le flagship de Nanterre. Elle nous dévoile les coulisses de la nouvelle formule.
6: Oui, ce Cash Converter est en train d'opérer sa transformation pour coller au nouveau concept. Il fait partie de la dizaine de magasins rénovés sur une cinquantaine de points de vente. Racheté il y a 2 ans pour 500 000 euros par l'entrepreneur Ahmed Chayeb, l'enseigne a depuis bénéficié d'un investissement de 5 millions d'euros en fonds propres. Après s'être séparé de 25 magasins, la nouvelle stratégie de repositionnement commence à porter ses fruits. Ce magasin met en place les nouveaux univers sur lesquels l'enseigne souhaite capitaliser. Au passage, elle a dû se séparer de certaines catégories qui ne fonctionnaient plus, comme la photographie, le bricolage ou encore les instruments de musique, ce que nous confie Hugo Boy, il est directeur du réseau de Cash Converters.
7: Historiquement, donc Cash Converter était une enseigne qui était perçue comme très masculine et très typée brocante. Aujourd'hui, on a voulu vraiment effacer tout ça et se reconcentrer sur 5 grands piliers. La téléphonie, rayon historique de Cash Converter, l'informatique, high-tech de manière générale, tout ce qui peut être produit de la maison, électroménager, également tout ce qui va être culture ou encore un univers luxe avec de la maroquinerie et de la bijouterie entre autres.
6: Alors Hugo, historiquement, Cash Converter, c'était de la vente faite au comptoir. Ce comptoir, on le voit toujours, il est derrière vous. Mais aujourd'hui, vous faites appel à de nouvelles verticales.
7: Tout à fait. Donc on a revu un petit peu notre modèle, à savoir qu'historiquement, Cash Converter, c'était uniquement de l'achat de produits d'occasion qu'on allait revendre directement dans le magasin. On a fait le parti pris aujourd'hui de transformer et d'avoir un modèle hybride. Aujourd'hui, on va être sur une offre qui va proposer à peu près 80% de produits d'occasion pour 20% de produits neufs. Par exemple, sur le rayon électroménager, aujourd'hui, on a capacité à proposer des prix qui sont ultra concurrentiels par rapport à des enseignes retail traditionnelles, en les sourçant directement auprès des fournisseurs et en proposant du coup un tarif en magasin qui sera du coup toujours axé sur le pouvoir d'achat en priorité.
6: Parmi les catégories qui performent, la téléphonie arrive en première position, suivie de l'univers du luxe, de l'informatique et du gaming. Des produits que l'on peut toujours vendre au sein de l'enseigne, mais qui nécessitent pour certains des contrôles plus approfondis.
7: L'ensemble des produits chez nous, dans tous les cas, seront contrôlés. Par contre, effectivement, les produits à forte valeur, donc qui feront plus de 1 000 euros en général, vont subir un contrôle qui sera plus poussé. Notamment, par exemple, les pièces de maroquinerie, sur lesquelles on va prendre un dépôt test, à savoir que le client nous laisse le produit pendant quelques jours, le temps de l'expertiser et de le certifier. Pour, par contre, les appareils, on va dire, high-tech, électroniques ou autres, là, on aura nos propres logiciels en interne avec des outils qui nous permettront de tester un petit peu tous les éléments technologiques pour garantir la pérennité du produit.
6: Aujourd'hui, sur la totalité de votre parc de magasins, vous en avez une quinzaine en intégré, mais l'objectif, c'est d'aller plutôt vers la franchise. Pourquoi ?
7: Pendant cette première année, suite à la reprise, l'objectif, ça a été d'éprouver justement notre nouveau modèle et notre nouveau concept. Maintenant, le but, c'est de le dupliquer à l'ensemble de ce réseau de franchisés et de conserver uniquement certains magasins en tant que flagship sur lesquels on pourra continuer à opérer notre formation et nos tests. Notre volonté, c'est vraiment de se diriger vers ce rôle de franchiseur à part entière.
6: À peine un an après la reprise, le réseau est à l'équilibre avec une croissance de 25% l'an dernier. Cash Converters vise 130 points de vente d'ici à 2030, principalement dans les zones d'activité. Même si à date le digital n'est pas une priorité, l'enseigne teste cependant de nouveaux usages comme le live shopping.
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0: Anthony Morel, est-ce qu'une intelligence artificielle peut prédire le résultat d'un match de foot? Alors évidemment, samedi, j'ai cru entendre qu'il y avait un match important. PSG-Arsenal. Et certains font tourner les algorithmes. On a déjà un favori.
9: Oui, et c'est peut-être d'ailleurs un argument qui va mettre en confiance des fans parisiens un peu stressés, puisque selon l'intelligence artificielle, c'est le PSG qui l'emporterait. Alors quand je dis l'intelligence artificielle, en fait, c'est une entreprise qui s'appelle Opta, qui est bien connue des fans de stats footballistiques, puisque cette entreprise, ils font tourner des simulations de matchs. Ils ont un super calculateur et en fait, ils prennent en compte une masse d'informations. C'est du couplage big data et intelligence artificielle. Alors sur les résultats récents, les performances offensives et défensives, la forme des joueurs, des données sur leurs derniers matchs, les confrontations passées entre les deux équipes, et à la fin, il en ressort une probabilité. Et cette proba, eh bien, c'est que le PSG aurait 56% de chances de l'emporter. Ça veut dire que sur 10 000 simulations de finale, alors voilà, il gagne 5600 fois. Donc la marge d'erreur est relativement faible. Oui, mais enfin quand même. Et ce qui est intéressant, c'est que l'IA a retourné sa veste. C'est-à-dire qu'il y a encore 15 jours, elle était plutôt pour Arsenal. Elle donnait plutôt 55-56% en faveur d'Arsenal. Sauf que ça a changé parce que en fait, les modèles sont mis à jour en temps réel en fonction des blessures. Arsenal, ils viennent de fêter leur titre de champion d'Angleterre. Donc ils sont peut-être un petit peu fatigués. Il y a eu des blessures au sein de l'équipe. Et donc c'est un peu comme la météo du foot, si vous voulez, en utilisant l'intelligence artificielle.
0: Est-ce qu'on a pris en compte la résistance de chaque joueur à la canicule? Puisqu'il va faire 35.
9: Non, ça c'est compliqué, vous avez raison, on ne peut pas tout modéliser, mais on peut quand même modéliser de plus en plus de choses. Alors, ne mettez pas toutes vos économies en paris sportifs sur le pronostic qu'on vient de donner, évidemment. Mais on peut quand même modéliser de plus en plus de choses. Alors, ne mettez pas toutes vos économies en paris sportifs sur le pronostic qu'on vient de donner, évidemment.
0: Ce dont vous avez

0: L'Argentine en huitième de finale, l'Uruguay 2-0 en quart, sortirait la Belgique en demi-finale et remporterait la compétition. Alors pour ceux qui suivent
1: mais
0: pas
1: Paul
0: le foot,
1: Le Poulpe aussi, non?
0: Oui, bah Paul Le Poulpe peut-être, mais enfin c'est plus le hasard, Paul Le Poulpe. Là, je sais pas s'il avait donné 2-0 contre l'Uruguay et la Belgique. Enfin, c'est incroyable, si vous voulez. Et je m'en souviens bien parce que pour la petite anecdote, on avait un concours de pronostics en interne ici, mais 4000 personnes. Moi, j'y connais rien en foot. J'ai mis tous les pronostics de l'IA, j'ai fini deuxième sur 4000. Donc c'est vous dire. Encore une fois, ça veut pas dire que ça fonctionne à tous les coups.
1: Attention aux sous.
0: Ouais, évidemment. Non, mais évidemment. Il y a l'incertitude et c'est ce qui fait aussi la beauté du sport, la chaleur, vous avez raison, qui n'a pas le même impact sur chaque joueur. Ça peut être une blessure, ça peut être un coup de mou, mais on peut quand même modéliser de plus en plus de choses.
1: Et ça sert à quoi?
0: Alors, ça sert à plein de choses, parce que là on parle d'un exemple, mais ce qu'on appelle l'analyse prédictive, c'est-à-dire le fait d'utiliser l'intelligence artificielle en couplant des données du passé, une masse de données du passé pour tenter de prédire l'avenir. Eh bien, on va s'en servir, par exemple, dans le marketing, pour tenter d'anticiper les demandes et les envies des consommateurs avant même qu'ils ne sachent ce qu'ils ont envie d'un produit. On va s'en servir, évidemment, dans l'industrie. On parle de maintenance prédictive pour essayer de prédire les pannes dans les usines. Même dans la politique, maintenant, on fait beaucoup mieux que les sondages avec des intelligences artificielles qui vont sonder l'humeur générale en allant analyser les réseaux sociaux, tout un tas d'indicateurs. Et on est capable, en fait, d'avoir des tendances qui sont extrêmement fines pour deviner à quoi vont ressembler les résultats des prochaines élections, par exemple.
1: À mon avis, les consommateurs voudront beaucoup de glace et beaucoup de bière.
0: Alors si c'était aussi simple que ça, il n'y a pas besoin de l'IA, effectivement.
1: Il est quasiment à 6h30. Dans un instant, retour de l'actualité. On va revenir sur les derniers développements autour de l'Iran. Ce protocole d'accord qui serait sur le bureau de Donald Trump, Jill Evans, est assez optimiste. Vous entendrez les dernières informations d'Antoine Nelard dans un instant depuis Washington. Et puis on va revenir sur la question du dérapage budgétaire. Bercy essaie de faire une sorte de cadrage. On vous donne tous les chiffres dans un instant. À tout de suite.
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1: 6h30 sur BFM Business et sur RMC Life, le journal avec Margot Faudéré.
8: Et trois titres à la une. Un accord cadre trouvé entre Washington et Téhéran pour mettre un terme au conflit. Le gouvernement français met 6,2 milliards d'euros d'économies sur la table face à la crise. Et puis la vague de chaleur inédite met la pagaille dans le système électrique français. Le conflit en Iran touche-t-il à sa fin? C'est en tout cas ce que laissent entendre des sources américaines selon lesquelles Washington et Téhéran se seraient mis d'accord sur un accord cadre pour mettre un terme à la guerre. Alors Antoine Nelard, on vous retrouve depuis Washington pour BFM.

0: 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Les choses avancent avec des engagements des deux côtés.
1: Écoutez, une source à la Maison-Blanche me confirme les informations d'Axios, en l'occurrence qu'il y a un accord sur la table qui a été trouvé entre les négociateurs iraniens et américains. Un texte qui prévoit d'abord des concessions de part et d'autre. Côté iranien, on s'engage à rouvrir le détroit d'Ormuz avec une liberté de navigation totale, sans péage, sans harcèlement des navires commerciaux. Les Iraniens qui s'engagent aussi à déminer le détroit, et ce sous un délai de 30 jours. Côté américain, on accepte de lever certaines sanctions financières pour permettre à l'Iran de vendre du pétrole en toute légalité. Les Américains qui acceptent aussi de lever progressivement leur blocus sur les ports iraniens. Et puis surtout, cet accord cadre prévoit de prolonger la trêve pendant 60 jours, une période pendant laquelle on ouvrirait un nouveau round de négociations, cette fois pour régler la question du programme nucléaire iranien, avec une question à régler en priorité pour les Américains, la question de l'uranium enrichi. Pour le moment, cet accord n'a pas été validé au plus haut sommet, ni par le guide suprême Khamenei côté iranien, ni par Donald Trump côté américain. Le président américain qui se donne quelques jours de réflexion avant de donner son feu vert. Il veut notamment s'assurer que le texte est suffisamment solide pour contraindre à terme l'Iran à faire des concessions sur le nucléaire.
2: Antoine Allard, depuis Washington, et le Brent repasse sous la barre des 92$ le baril, le WTI sous les 88$. Pendant que la situation semble se détendre en Iran, c'est la Roumanie qui a fait état cette nuit d'une attaque venant de Russie.
0: Oui, un drone s'est écrasé sur un immeuble résidentiel de la ville de Galati, à l'est du pays, lors d'une attaque russe contre son voisin ukrainien, faisant deux blessés légers selon les autorités roumaines. La Roumanie, pays membre de l'Union européenne et de l'OTAN, partage une frontière de plus de 600 km avec l'Ukraine. Des drones russes sont déjà entrés à 28 reprises dans son espace aérien depuis le début de l'offensive russe en Ukraine.
2: On va y revenir avec Annalisa Capellini dans Le Monde qui bouge d'ici une petite dizaine de minutes. Une chose est sûre, en tout cas, la guerre au Moyen-Orient risque de coûter cher à la France.
0: Oui, il va falloir trouver 6,2 milliards d'euros d'économies selon le gouvernement. Le ministre des Comptes publics a transmis au Parlement des pistes concernant à la fois le budget de l'État et celui de la sécurité sociale. Hugo Babet, il prévient qu'il s'agit là d'une première phase de freinage de la dépense publique.
3: Face au coût de la guerre au Moyen-Orient, le gouvernement taille dans les budgets un peu plus de 4 milliards d'euros sur le budget de l'État, avec un gel de crédit à hauteur de 3,2 milliards et 847 millions annulés par décret. Ces économies touchent la majorité des ministères hors loi de programmation, défense et justice. Elles ne concernent que des crédits ministériels hors masse salariale et mis en réserve dans le projet de loi de finances 2026. Sur le budget de la sécurité sociale, le ministère des Comptes publics confirme un gel des allégements généraux pour 2,2 milliards d'euros et prévient ces économies constituent une première phase de freinage. Un nouveau comité d'alerte sera réuni fin juin pour mettre à jour le coût de la guerre. Hier, la commission des comptes de la sécurité sociale a estimé que celui-ci atteindra 3,8 milliards d'euros sur la sphère sociale, soit presque le double des prévisions du budget. Le rapporteur LR Philippe Juvin estime lui un coût total à plus de 10 milliards d'euros.
2: Et c'est dans ce contexte que S&P doit donner ce soir son verdict sur la note de la dette française. Les économistes s'attendent largement à un statu quo. Les Européens veulent renforcer leur barrière commerciale face à la Chine.
0: Une réunion spéciale est prévue aujourd'hui à Bruxelles entre les commissaires européens. Ils vont rédiger une nouvelle proposition de loi avec pour objectif justement de lutter contre les investissements déloyaux de la Chine en Europe. Et parmi les propositions, elle vise à réduire la dépendance, instaurer aussi des droits douanes ou pourquoi pas déployer le bazooka commercial, Astrid Olivier.
4: Bruxelles veut réduire le déséquilibre de l'Union européenne vis-à-vis de la Chine avec de nouvelles contraintes qui pèseront sur les industriels européens. Ils devront avoir à minima 3 fournisseurs de nationalités différentes sans dépasser chacun 40% de l'approvisionnement total. Une mesure coûteuse pour les entreprises européennes qui profitent aujourd'hui de matières premières chinoises à prix cassé. Indispensable pour garder une indépendance européenne, juge Bruxelles, qui anticipe d'éventuelles surtaxes douanières de la Chine, surtout si l'UE augmente ses quotas d'importation et ses droits de douane avec une mesure anti-dumping accélérée contre les entreprises chinoises. Bruxelles prévoit aussi de nouvelles contraintes pour les industriels chinois qui voudraient s'installer en Europe. L'obligation d'embaucher des salariés locaux, un moyen de compenser les 29 millions d'emplois européens menacés par la surproduction chinoise, mais aussi l'obligation d'acheter des pièces et composants européens, notamment dans l'automobile, les panneaux solaires et les batteries.
2: Et on finit avec les fortes chaleurs en France qui mettent à mal le système électrique.
0: Oui, de nouveaux records ont encore été battus avec plus de 37 degrés hier à Perpignan, quasiment 39 degrés à Fitou. Et tout cela met à mal la gestion du système électrique. Toute la semaine, les prix de l'électricité ont été chamboulés par cette chaleur, Mathilde Chaminade.
5: Oui, les prix ont fortement fluctué cette semaine avec des creux en milieu de journée de 0 à 40 euros le mégawattheure, en partie lié à un surplus de la production photovoltaïque due à l'ensoleillement. Les prix remontent ensuite le soir avec des pics pouvant dépasser les 140 euros le mégawattheure quand la demande augmente, notamment avec l'utilisation de ventilateurs. Et en début de semaine, les prix pour le mois suivant ont bondi de 11,7%, leur niveau le plus élevé depuis fin mars à cause d'inquiétudes sur la production nucléaire et hydroélectrique.
2: Oui, parce qu'on a un sujet de production d'électricité avec la chaleur.
5: Oui, les réacteurs nucléaires doivent être ralentis ou mis à l'arrêt quand la température de l'eau des rivières utilisée pour les refroidir devient trop élevée. Pour l'énergie solaire, même si l'ensoleillement augmente la production, au-delà de 35 degrés, les panneaux solaires perdent en efficacité. Pareil pour les éoliennes, il y a souvent moins de vent pendant les périodes de forte chaleur. Par exemple, il y a deux jours en Allemagne, le prix de l'électricité a bondi de 29%, principalement à cause de la baisse de la production éolienne. Les réseaux électriques aussi sont sensibles à la chaleur. Les lignes aériennes peuvent atteindre jusqu'à 90 degrés, ce qui oblige le gestionnaire à rediriger une partie des flux sur des lignes moins utilisées, voire même à demander une baisse de la production d'une centrale pour éviter les surchauffes. Enfin, la production des barrages hydroélectriques diminue à mesure que le niveau d'eau baisse. D'ailleurs, le niveau d'eau est aussi un problème pour les énergies fossiles en Europe. Cette semaine, le niveau du Rhin a tellement baissé que les barges qui transportent des carburants ont dû réduire leur cargaison de 40%.
2: Merci beaucoup Mathilde Chaminade. Et on finit avec l'encadrement des loyers au cœur d'une nouvelle bataille politique.
0: Oui, après la remise cette semaine d'un rapport critique sur le sujet, le ministre du Logement a déjà fait savoir que l'exécutif ne souhaitait pas maintenir le dispositif en son état. S'il est pérennisé au mois de novembre, l'encadrement disparaîtra et donc le compte à rebours est lancé, Marie Cœur de Roy.
6: Oui ou non, l'encadrement des loyers corrige les excès. Oui ou non, il réduit l'offre de biens à louer en dissuadant les propriétaires d'investir. La bataille des chiffres et des études économiques reprend de plus belle autour du dispositif, appelé à s'éteindre à l'automne prochain. La grande concertation annoncée par le ministre du Logement n'a même pas commencé, que les élus de gauche montent déjà au créneau, à l'image de la sénatrice communiste Marianne Margaté.
7: Ce n'est pas en le supprimant qu'on améliorera les choses, bien au contraire. C'est en se donnant les moyens de contrôler son respect, en particulier sur les petites surfaces, c'est en restreignant le complément de loyer, c'est en luttant contre les stratégies de détournement à travers les baux civils ou baux mobilité, c'est en responsabilisant les plateformes.
6: Au centre, de plus en plus d'élus pressentent que l'exécutif va chercher à jouer la montre pour que le débat se règle plutôt l'an prochain lors de la présidentielle. D'ici là, il faudra trouver le moyen de prolonger même ponctuellement le dispositif dans les villes qui l'ont adopté. L'encadrement des loyers, c'est du niveau des 35 heures, explique un grand connaisseur de la politique du logement. Même ses opposants auraient du mal à assumer sa disparition.
2: Il est 6h39, la Bourse. Nicolas Pagnès, on commence avec les annonces d'Anthropic, valorisation 1000 milliards de dollars.
8: Presque. Anthropic a annoncé hier avoir réalisé un nouveau tour de table de 65 milliards de dollars. Et lors de ce tour de table, les investisseurs ont estimé que la valorisation de la société atteignait un peu moins de 1000 milliards de dollars, 965 milliards de dollars très exactement. Une levée de fonds qui intervient 3 mois seulement après une précédente levée qui avait, elle, valorisé Anthropic 350 milliards de dollars. Le créateur donc de Claude, mais aussi de Mytho, se voit ainsi sa valorisation triplée en quelques mois. Alors qu'est-ce qui explique une telle progression de la valorisation d'Anthropic ? Parmi les explications, on trouve bien sûr l'adoption à grande échelle des dernières versions de Claude par les entreprises, capables de payer des abonnements plus rentables que les particuliers, le lancement aussi donc de Mythos, et donc un chiffre d'affaires en projection annualisée multiplié par 5 ce mois-ci par rapport au début de l'année dépassant les 47 milliards de dollars. Anthropic, qui on le rappelle, a fait savoir il y a quelques jours qu'elle pourrait atteindre la rentabilité pour la première fois au second trimestre de cette année, alors que son principal concurrent, OpenAI, estime que celle-ci devrait intervenir pour lui en 2030. Avec cette nouvelle valorisation, Anthropic dépasse d'ailleurs la valorisation d'OpenAI, qui est à l'heure actuelle aux alentours de 850 milliards de dollars. Une bataille donc entre les deux géants de l'IA qui bat son plein, alors que les deux entreprises visent une entrée en bourse cette année avec une valorisation de 1000 milliards de dollars pour chacune d'entre elles.
2: Que peut faire Mistral AI face à Anthropic ? Est-ce qu'il faut forcer les entreprises américaines et les services publics à acheter Mistral AI au lieu d'intelligence artificielle américaine ? Ce sera l'objet de notre débat à 7h10 entre Emmanuel Lechypre et Raphaël Legendre. Pour l'instant, dans un instant, même tout de suite, c'est le plus.
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2: On parle électrification avec 240 000 bornes de recharge de véhicules d'ici 2030. C'est l'un des engagements des opérateurs pour mieux électrifier la France. Il y a de plus en plus de hubs de bornes électriques. C'est le cas notamment d'Illutetia à Paris qui se revendique comme le plus grand hub de recharge électrique d'Europe. Reportage Paul Valère.
10: Dans le 14e arrondissement de Paris, l'agence Illutetia loue ses véhicules électriques aux chauffeurs VTC avec un accès à un hub de recharge de 6300 m². Un lieu stratégique selon le président de l'agence, Gilles Philippi.
11: Il est très proche de la Porte d'Orléans, il est aussi très proche du périphérique et il est également à une vingtaine de minutes d'Orly. Aujourd'hui, donc par rapport à l'année dernière, nous avons doublé la flotte en location. Nous sommes à peu près à 400 véhicules qui sont aujourd'hui en fonction donc avec des locataires.
10: Cet espace de 150 places sur 3 niveaux compte 42 points de charge, dont 36 superchargeurs de 200 kW qui permettent de recharger des véhicules en 20 à 30 minutes. Fabrice Slama, responsable opérations et systèmes chez Illutetia.
12: Alors concernant les bornes, ce sont des bornes qui sont vraiment faites pour des clients qui souhaitent rester le moins de temps dans le parking et pouvoir repartir, reprendre le business. La location du véhicule commence à partir de 999 euros TTC avec 6000 km inclus, ce qui comprend la charge incluse, l'assurance et l'entretien du véhicule.
10: Un tout-en-un qui permet aux chauffeurs de faire des économies, selon l'agence, de 500 à 600 euros par mois sur 6000 km. Une aubaine alors que dans le même temps, les prix du carburant ont flambé. Sanjaya Kurupu utilise ce service depuis l'an dernier et se dit satisfait que le lieu soit ouvert 24 heures sur 24.
13: 24 heures, c'est le gros avantage pour nous. On a payé 1400 par mois. Pour le Tesla, c'est la Tesla Y, ça c'est le bon prix.
10: L'électrique gagne du terrain en France avec 185 000 bornes ouvertes au public contre environ 30 000 il y a 6 ans. Et les clients devraient suivre car les principaux freins à ce modèle s'estompent selon Gilles Philippi.
11: Au départ, les freins à l'électrique c'était 1. L'autonomie et 2. Le fait qu'on ne puisse pas se charger rapidement. Aujourd'hui, les technologies évoluent très rapidement. On passe sur des 800 volts. Très rapidement, on va arriver à 9-10 minutes pour passer de 10 à 80%. Et l'autonomie, lorsqu'on arrive à 600, 700, 800 km d'autonomie, on n'a plus de difficultés pour se déplacer. Mais aujourd'hui, ce qui va être central, c'est le pouvoir d'achat.
10: Après plusieurs années de hausse, le prix moyen des voitures électriques dans l'UE a enfin baissé l'an dernier de 1800 euros en moyenne. Gilles Philippi souhaite que cette dynamique se maintienne pour élargir sa clientèle.
11: On a d'autres objectifs, on est aussi sur les véhicules utilitaires, sur les livraisons du dernier kilomètre, mais toujours en B2B. Ensuite, on est aussi sur les véhicules particuliers en B2B et ou avec le B2C, mais là on est plus à moyen-long terme.
10: D'ici 2 ans, il souhaite ouvrir 5 hubs supplémentaires en région parisienne.
2: Il est 6h43, avec vous Raphaël Legendre dans un instant. Vive les investissements chinois en Europe. Lundi, ça sera Choose France. Vous dites, ouvrez grand les portes.
14: Oui, absolument. Il en manque des investissements chinois en Europe, mais ça pousse énormément. C'est pour ça qu'au moment où la Commission européenne, aujourd'hui, prépare un séminaire pour se protéger sur les surcapacités, chinoises, moi, je trouve qu'on devrait accueillir à bras ouverts ces investissements.
2: Vous allez nous raconter tout ça dans un instant avec vous, Annalisa Capellini. C'est l'information de la nuit. Un drone russe qui a frappé un immeuble résidentiel en Roumanie. Je rappelle que la Roumanie est un pays membre de l'OTAN.
15: Oui, c'est la première fois que ça arrive, hein, qu'un drone russe frappe une cible civile en Roumanie. Évidemment, ça va faire monter encore d'un cran la tension entre les Russes et les Européens.
2: On voit ça dans un instant, à tout de suite.
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2: Il est 6h47. Raphaël, la Commission européenne organise aujourd'hui un séminaire pour trouver les moyens de contrer les surcapacités chinoises. Très bonne idée. La meilleure solution, selon vous, que la Chine vienne produire plus en Europe.
14: Eh oui, et la bonne nouvelle, Laure, c'est que ça commence. Pour la seule industrie automobile, on recense d'ores et déjà une douzaine de projets d'implantation d'usines en Europe cette année, parce que la Chine, c'est plus seulement l'usine du monde, elle devient aussi un investisseur, un vrai. Les investissements chinois en Europe ont bondi de 67%. L'année dernière, c'est près de 17 milliards d'euros qui sont investis sur le vieux continent. Et la France est pas trop mal passée, puisqu'on est le troisième pays européen qui attire le plus de capitaux chinois.
2: Vous allez me faire hurler Jean-Marc Daniel, parce que ça veut dire que le capital part complètement aux Chinois. C'est eux qui possèdent l'industrie, du coup.
14: Oui, mais en même temps, ça veut dire que ça apporte aussi un peu de concurrence sur le sol européen. Et ça, Jean-Marc Daniel va aimer. Et c'est toujours bon, la concurrence, quand elle se joue à armes égales. C'est la fameuse question du level playing field, bien sûr. Et donc, attention aux vieux réflexes occidentaux. À chaque fois qu'une puissance, et notamment asiatique, monte en gamme, eh ben souvent l'Europe panique. Dans les années 80-90, souvenez-vous, c'était le Japon, avec les quotas imposés aux fabricants automobiles japonais. On avait peur des Sony, des Mitsubishi, qui devaient racheter le Rockefeller Center. On annonçait la mort de l'industrie occidentale. Bref, le résultat, c'est quoi aujourd'hui ? C'est que le premier producteur de voitures en France s'appelle Toyota. C'est l'usine de Valenciennes. C'est près de 300 000 véhicules produits l'année dernière. C'est 5 000 emplois là-bas. Et c'est une usine qui fait travailler des sous-traitants français et qui permet d'exporter. Plus personne ne réclame aujourd'hui de quotas contre les voitures japonaises.
2: Vous pensez que c'est exactement le même film avec la Chine ?
14: Oui, parce que le vrai sujet, c'est pas seulement qu'est-ce qu'on importe. Et puis d'ailleurs, je vous le dis franchement, la réunion, le séminaire qui se tient à Bruxelles aujourd'hui, il n'en sortira pas grand-chose. Pourquoi ? Parce que l'Europe reste une grande puissance exportatrice. Donc moi, je veux bien qu'on ferme nos frontières à la concurrence internationale. On est quand même en excédent de 365 milliards, excédent commercial de 365 milliards. Donc si on déclenche des guerres commerciales avec nos partenaires,
2: ça va nous arranger, ouais.
14: C'est autant se tirer une balle dans le pied. Non, la vraie question, c'est où on produit, c'est ce qu'on a dit, entre importer des voitures chinoises fabriquées à Shenzhen ou avoir des usines et des batteries, des chaînes d'assemblage en Europe. Franchement, je trouve que le choix est vite fait. Là où le travail de la Commission devient intéressant et va être intéressant aujourd'hui, c'est si on arrive à imposer aux Chinois d'embaucher des salariés européens, d'embaucher localement, de faire les transferts de technologie, parce qu'aujourd'hui, la technologie chinoise est meilleure que la technologie européenne dans bien des domaines, et d'imposer des JV, comme eux l'ont fait il y a 25 ans, pour oui, avoir le transfert de technologie, et puis ces JV, ben, un jour, on les rachètera, peut-être. Voilà ce qu'il faut faire. Il faut faire avec eux ce qu'ils ont fait aux Européens il y a 25 ans. Et puis après, dans le même temps, ben, ça n'empêche pas de protéger nos secteurs stratégiques, le militaire, les infrastructures critiques et les données sensibles. Mais pour une fois, essayons d'être stratégiques. Et bienvenue aux investissements chinois.
2: Merci Raphaël, on verra à 7h10 face à Emmanuel Lechypre si Mistral a une chance dans le monde de l'intelligence artificielle face à Anthropique qui a encore annoncé une levée cette nuit absolument colossale. Mais pour l'instant, on part en Roumanie.
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2: Annalisa Capellini, dans la nuit, un drone russe a frappé un immeuble résidentiel en Roumanie. C'est la première fois qu'un drone russe touche un immeuble d'habitation. On passe un cran supplémentaire dans la stratégie d'intimidation russe.
15: Oui, en tout cas, ça va contribuer à faire monter la tension d'un cran entre les Russes et les Européens, pile dans la phase où Moscou, en même temps, intensifie son offensive en Ukraine. Offensive qui risque toujours de déborder plus largement vers les pays de l'Union. Cet incident, d'ailleurs, nous rappelle que les autorités roumaines, pour l'instant, n'ont pas communiqué tous les détails. Ce qu'on sait, c'est qu'un drone russe a pénétré dans l'espace aérien roumain avant de s'écraser sur le toit d'un immeuble d'habitation, ce qui a provoqué un incendie et deux blessés pour l'instant. Les Roumains parlent d'une situation dynamique, ça veut dire que ça peut encore évoluer. Ce qui est important, c'est aussi de regarder où ça s'est passé. Ça s'est passé à Galati, ça se trouve sur le Danube, c'est à 10 km seulement de la frontière avec l'Ukraine. Et du côté ukrainien, juste en face, il y a le port de Reni. C'est un port très important pour les Ukrainiens, donc on pourrait raisonnablement penser que les Russes ciblaient en fait le port ukrainien qu'ils visent assez régulièrement et que les drones s'étaient égarés. Donc ça fait partie, ça aussi, de la stratégie russe. En réalité, cet épisode-là est loin d'être le premier, d'être le seul. Les autorités roumaines ont trouvé ces dernières semaines plusieurs débris de drones russes qui se sont écrasés sur son sol. Donc on sent bien qu'il y a une intensification de ces activités de drones côté russe et que la guerre risque de plus en plus de déborder sur le territoire de l'Union européenne et sur le territoire de l'OTAN. D'ailleurs, les Roumains réagissent ce matin en disant qu'il s'agit d'une escalade grave et irresponsable de la part des Russes.
2: Dans le même temps, il y avait un espoir de négociation entre les Européens et la Russie avec la recherche de la personne idoine. On en est où ?
15: C'est ça, les Russes frappent l'Europe et les Européens essayent de trouver quelqu'un pour parler avec les Russes. C'est un contraste assez frappant. On en est où ? Ben, on est encore divisé sur ce sujet, comme souvent. C'est comment on peut parler à Poutine et surtout qui on envoie pour parler à Poutine. Il y a deux écoles en ce moment en Europe qui s'affrontent. D'un côté, il y a ceux qui se méfient de ce médiateur qui pourrait aller parler avec Poutine. Pour certains, c'est un piège. C'est le cas de la chef de la diplomatie européenne, Kaja Kallas. Écoutez ce qu'elle disait.
0: Je pense maintenant qu'il s'agit d'un piège dans lequel la Russie veut nous faire tomber, celui de discuter de qui lui parle. Elle sélectionne déjà qui est capable et qui ne l'est pas. Ne tombons pas dans ce piège. Les négociations sont toujours un travail d'équipe. Il y a les bons flics, les mauvais flics, une stratégie sur la façon dont on s'assoit à la table. C'est pourquoi le fond est bien plus important que la question de savoir qui s'y trouve.
2: Alors, Kaja Kallas, les Russes ont dit non, hein, ça ne sera pas elle qui fera les négociations. Eux, ils pensent plutôt à Gerhard Schröder.
15: Exactement, elle parle de ça. Hein. Quand elle parle de piège, c'est l'ancien chancelier allemand qui a travaillé après dans des entreprises russes, donc qui a été très proche du Kremlin. Évidemment, c'est totalement inacceptable pour les Européens. Ça a même été considéré plutôt comme une provocation. L'autre école, je vous le disais, donc ceux qui pensent le contraire de Kaja Kallas, ceux qui pensent plutôt que l'Europe doit avoir une voix au chapitre, que l'Europe doit prendre sa place, mais qu'il ne faut pas vraiment parler de médiateur. C'est le cas des Norvégiens et du ministre des Affaires étrangères norvégien qui en a parlé à Politico. Il rappelle que quand on parle de médiation, ça veut dire qu'une personne essaye de trouver la bonne solution entre deux. Là, pour nous, ça ne sera pas possible puisque les Européens ne sont pas et ne doivent pas être un acteur impartial puisqu'ils soutiennent les Ukrainiens. En tout cas, il reste toujours une question fondamentale qui n'est pas abordée pour l'instant. Une fois qu'on aura choisi la bonne personne, il faudra savoir qu'est-ce qu'on va dire à Poutine ? Quelles sont nos lignes rouges ? L'adhésion de l'Ukraine à l'Union européenne, par exemple, la défense, comment on protège les Ukrainiens ? Et là, arriver à un accord entre les Européens sera encore plus compliqué.
2: Merci beaucoup, Annalisa Capellini. Dans un instant, on va revenir sur le dossier iranien. Là, ça semble avancer avec un protocole d'accord qui serait sur le bureau de Donald Trump. On va vous donner les détails de ce que l'on sait sur cet accord dans quelques instants. Et puis, on va revenir sur la tech, hein, avec évidemment cette annonce du côté d'Anthropique qui désormais valorisait 1 000 milliards de dollars. À tout de suite.
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25: Bienvenue dans Trajectoire, la chronique des entrepreneurs. Aujourd'hui, je suis avec Jonathan Labbé, cofondateur de Mandar, une solution de gestion financière. Bonjour Jonathan.
26: Bonjour Karine.
25: Alors, vous avez créé Mandar après avoir créé plusieurs sociétés. Pourquoi vous lancez aujourd'hui dans la comptabilité ?
26: Une scène très concrète. Ma dernière société faisait 2 millions d'euros de chiffre d'affaires et pourtant, pendant des mois, on était au bord de la faillite. J'avais un DAF, un comptable, des outils financiers modernes et malgré ça, je passais mes dimanches à recalculer mes chiffres. J'ai interrogé des dirigeants. La réponse était sans appel. On vit tous avec un héritage qui n'est plus adapté. Mandar est né de là.
25: Ce que vous voulez dire, c'est qu'en fait, il y a un paradigme, un changement de nature, en quelque sorte.
26: Le constat, c'est qu'en 2026, un dirigeant se repose rarement sur sa comptabilité pour piloter au quotidien. Il a ses propres fichiers, son système à côté. Et c'est la faute de personne, parce que la comptabilité, elle sert à certifier la conformité. Pas pour aider un dirigeant à prendre une décision. Nous, on arrête ça. Grâce aux innovations technologiques, l'IA, l'open banking, la facturation électronique, désormais, on est capable de produire une comptabilité de manière automatique, en temps réel. Et c'est ça qu'on construit chez Mandar. Un système qui prépare l'avenir.
25: Alors, pourquoi faire ça, mais maintenant ? Pourquoi est-ce que c'est le bon moment ?
26: Parce qu'on assiste à l'inverse de ce qu'on nous a promis. L'IA devait nous rendre la vie plus simple. La réalité, c'est qu'on bricole encore plus. On empile, on connecte, on essaye. C'est pas de l'automatisation, c'est de la fragmentation. Et on peut pas se le permettre en 7 ans. En 20 ans, tout a changé dans une entreprise, sauf une chose, la comptabilité. Mandar l'a fait sortir du passé pour qu'un dirigeant puisse enfin décider sans deviner.
25: Merci Jonathan Labbé d'être venu nous parler de Mandar dans Trajectoire.
26: Merci Karine.
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2: 6h58 sur BFM Business et sur RMC Life. La matinale de l'économie continue. On est ensemble et en direct jusqu'à 9h. Au sommaire ce matin, c'est assez riche. Le protocole d'accord est sur le bureau de Donald Trump. Tout d'abord, prolongation du cessez-le-feu de 60 jours pour parler sur le programme nucléaire de Téhéran et réouverture d'Hormuz dans les 30 jours sans restriction. Il semble que ça avance sur le dossier iranien. Vous entendrez l'optimisme du vice-président Jed Evans dans un instant. Les informations d'Antoine Lard, ça sera à 7h30. Le Brent, lui, est sous les 92 dollars, le WTI sous les 88 dollars. Côté tech, c'était hier le grand show de Mistral devant un parterre d'entreprises du CAC 40. Arthur Mensch cible prioritairement l'industrie européenne avec des IA sur mesure, l'hyperspécialisation, un moyen de faire face au rouleau compresseur américain. Il faut dire qu'Anthropic, justement, annonce une nouvelle levée de fonds XXL et se valorise désormais quasiment 1000 milliards de dollars. Anthony Morel avec nous dans un instant avec Frédéric Simotel. Et puis apprenons Arthur Mensch au mot quand il parle de préférence européenne chez les donneurs d'ordre. Est-ce qu'il faut obliger les entreprises et le secteur public à choisir Mistral ? Débat à 7h10 entre Emmanuel Lechypre et Raphaël Legendre. Pendant ce temps-là, cette nuit, les fusées, c'est difficile. C'est le commentaire d'Elon Musk face à l'explosion d'une fusée Blue Origin. Elle a été entièrement détruite sur la rampe de lancement. Les images sur le canal 25 et les explications dans le journal. L'actualité, c'est aussi avec Margot Faudéré. Les titres de ce matin.
29: L'âge limite du président au cœur de l'AG de Total Energy. Aujourd'hui, Vincent
9: Saint-Bolloré fragilisé dans sa bataille contre le fonds Siam dans le dossier Vivendi. Toutes les informations de Mathieu Pechberti et puis les propositions de Delphine Ernot pour réformer l'audiovisuel public.
2: À 7h45, il affirme que le Rassemblement National est en tête chez les chefs d'entreprise et dans les milieux économiques. Mais il défend un retour de la retraite à 62 ans, la taxation des super profits, mais régulièrement l'intégration européenne dans la balance. Alors comment c'est possible? Dans trois quarts d'heure, Thomas Ménager, député RN du Loiret, vice-président de la Commission des affaires sociales de l'Assemblée nationale, est notre invité. Pour l'instant, il est 7h pile. Good morning business, c'est parti.
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2: Anthropic est désormais la start-up IA la plus valorisée au monde.
9: L'entreprise vient d'annoncer une levée de fonds massive, 65 milliards de dollars, sur la base d'une valorisation qui frôle les 1000 milliards. Sa valeur a donc presque triplé en 3 mois et elle dépasse désormais celle d'OpenAI. Alors, comment expliquer une telle progression, Anthony Morel ?
12: Si on devait retenir une raison, c'est que Claude s'est devenu le chouchou des entreprises. Vraiment, en quelques mois, il s'est imposé dans tout un tas de métiers. Si vous discutez avec des gens qui travaillent dans l'informatique, des développeurs, je veux dire, ils ne jurent que par Claude Code aujourd'hui. Et c'est vrai dans de plus en plus de secteurs, dans le conseil, dans la finance, dans le juridique. Et c'est là que se trouve l'argent. C'est-à-dire, c'est pas dans les abonnements mensuels à 20 euros qui sont vendus auprès du grand public. Et ça, c'est vrai que ChatGPT domine encore. C'est dans les budgets IA des entreprises qui vont en fait payer en fonction de leur niveau de consommation d'intelligence artificielle. Et ça, quand vous utilisez l'IA en mode industriel pour générer du code, pour faire tourner des agents IA 24 heures sur 24, pour analyser des contrats de 500 pages, eh ben, ça commence à représenter des budgets qui sont très conséquents, de l'ordre de centaines de milliers, voire de millions d'euros annuels. Et ça génère eh bien, des revenus qui sont déjà solides. Anthropic donne ce chiffre, hein, 47 milliards de dollars de revenus annualisés. C'était 14 milliards il y a encore quelques mois. Il y a une autre clé, c'est leur alliance avec Amazon. Amazon, c'est l'investisseur historique d'Anthropic. Il y a plein d'entreprises aujourd'hui qui évoluent déjà dans l'écosystème Amazon avec AWS, par le cloud. Et donc, c'est naturel pour les DSI, les directeurs de systèmes d'information, d'intégrer Claude là où c'est plus compliqué de le faire avec ChatGPT. Et puis Anthropic dispose aussi d'une meilleure image. C'est-à-dire, il n'y a pas eu tous les scandales sur la gouvernance comme on a eu avec Sam Altman, le procès avec Elon Musk aurait pu remettre en cause la pérennité de l'entreprise. Tout ça, Anthropic, pour l'instant, y a échappé. Il faut dire qu'ils sont assez forts en termes de com et de marketing. On se souvient du lancement de Mythos, oui, du non-lancement de Mythos.
2: Trop fort pour être commercialisé tout de suite.
12: C'est ça, on a un produit, mais il est trop puissant, il est trop dangereux, on va le garder pour nous. C'est vrai ou c'est pas vrai. Mais en tout cas, ça montre bien qu'en termes de communication, ils sont incroyablement forts. Et c'est une des raisons aussi qui explique cette explosion de la valorisation.
2: Bon, 1000 milliards de dollars de valorisation d'un côté pour Anthropic, c'est 12 milliards pour Mistral AI. Mais ça ne veut pas dire qu'on n'est pas dans la course. Frédéric Simotel, vous étiez hier à la sorte de keynote qui était carrousel du Louvre de Mistral. Il y avait tout le CAC 40, tout le monde était là pour écouter Arthur Mensch. Qu'est-ce que vous en avez retenu?
13: Oui, 2000 personnes qui étaient présentes au carrousel du Louvre. C'est vrai que pour l'entreprise qui n'existait pas il y a 3 ans, c'est quand même assez impressionnant déjà ça. Ce qu'il faut en retenir, c'est cette IA pour l'industrie. C'est vraiment l'un des axes stratégiques. On avait Patrick Pouyanné qui était là, Guillaume Faury, patron d'Airbus, Patrick Pouyanné présent de Total. Et que fait aujourd'hui Mistral? Bien, il déploie des ingénieurs maison chez tous ces industriels, voilà, pour essayer de déployer cette IA sur mesure. Alors, c'est ce qui fait leur force, hein. Alors, ce qui fait aussi un peu leur faiblesse, parce qu'aujourd'hui, au-delà des investissements, Mistral, c'est 1000 personnes, donc 300 ingénieurs, et il faut aller vite dans ces entreprises. Donc, ils ont noué de grandes alliances avec Accenture, Capgemini, Soprasteria, on a SAP, on a Microsoft, et donc, du coup...
2: Et ils envoient leurs ingénieurs, hein, directement.
13: Ils envoient leurs ingénieurs. Alors, à quoi servent ces plateformes? Tiens, je vais prendre juste un exemple. Le grand patron de l'IT de BMW était là hier, dit, on fait des crash tests. Alors, les crash tests, ils en font déjà, mais ils font des crash tests jusqu'à la pièce. C'est-à-dire, on voit vraiment dans un crash test comment petite pièce va se comporter. Ça fait des milliers de données. On peut simuler ça à foison. Et ils disent qu'ils vont réussir à réduire les coûts, l'analyse et tout ça de 10 fois. Donc, vous voyez comment c'est important.
2: Mistral AI est toujours dans le coup. Vous voulez dire un dernier truc, oui, Frédéric?
13: Je voulais dire que derrière, il y a quand même beaucoup d'annonces, et notamment data center, parce que Mistral veut être à la fois la plateforme Michel, à la fois les data centers. Ils ont déjà un data center à Bruyères-le-Châtel, et ils vont en avoir un autre qui va ouvrir en janvier 2027 de 10 mégawatts.
2: Et dans mon débat, pendant que je vous tiens tous les deux, est-ce qu'on doit forcer la commande publique et les entreprises à prendre Mistral plutôt qu'Anthropic? Vous dites oui, vous dites non?
13: Moi, je dis oui.
2: Anthony ?
12: Moi, je dis non. Moi, je suis pour la liberté. Quoi.
2: Bon, eh bien, j'aurais dû faire un débat entre vous deux, mais Raphaël Legendre et Emmanuel Lechypre prendront votre place dans un peu plus de 5 minutes. Un essai raté pour la fusée New Glenn de Blue Origin.
9: Oui, l'engin a explosé cette nuit en Floride, alors qu'il se trouvait sur une rampe de lancement pour un essai de mise à feu. Dans un message publié cette nuit sur X, Jeff Bezos fait sobrement état d'une anomalie, mais aucun blessé n'est à signaler. Avant ça, New Glenn avait déjà connu d'autres déboires, dont des lancements annulés et une mission partiellement ratée.
2: Au Moyen-Orient, donc, les annonces de cette nuit, un accord en passe d'être trouvé entre Washington et Téhéran.
9: C'est en tout cas ce qu'affirment plusieurs sources américaines, selon lesquelles les négociateurs américains et iraniens se seraient accordés notamment sur l'extension du cessez-le-feu pour 60 jours. L'accord doit encore être validé par Donald Trump, mais pour le vice-président J.D. Vance, des progrès importants ont été réalisés.
1: Si l'on considère ce que nous avons déjà accompli ici, en partant du principe que nous parvenons à conclure un accord définitif, nous rouvrons le détroit d'Ormuz. Nous avons déjà décimé leur armée conventionnelle et nous sommes en mesure de freiner considérablement leur programme nucléaire, non seulement pendant le mandat de ce président, mais aussi à long terme. C'est une très, très bonne chose pour le peuple américain. Nous n'y sommes donc pas encore, mais nous en sommes très proches.
9: Les Américains qui menacent aussi de sanctionner tout acteur qui accepterait de participer à un système de péage dans le détroit d'Ormuz, message adressé notamment à Oman. Le détroit, qui reste toujours ce matin un des points les plus sensibles dans la région, l'Iran affirme avoir effectué des tirs contre plusieurs navires, mais aussi avoir abattu un drone américain.
2: C'est dans ce contexte que Total Energy tient aujourd'hui son assemblée générale.
9: Et Patrick Pouyanné monte au créneau pour défendre la stratégie du groupe. Nous avons construit un modèle résilient et cette crise le prouve, explique-t-il dans une interview au Figaro. Patrick Pouyanné qui prépare aussi l'après-crise, alors que les actionnaires doivent se prononcer aujourd'hui sur une réforme cruciale qui concerne le PDG Clara Bidot.
3: Les actionnaires de Total Energy devront voter le report de l'âge limite du président et du directeur général. Une réforme soutenue par Patrick Pouyanné, âgé de 62 ans et qui se voit bien continuer jusqu'en 2030. En attendant, le PDG défend sa gestion de la crise énergétique face aux accusations de surprofit. Patrick Pouyanné dénonce un débat politique parfois exacerbé et outrancier. Réponse également à la grande distribution qui l'accuse de distorsion de concurrence avec ses prix plafonnés. Il rétorque que les distributeurs ne proposent jamais de payer plus quand ses marges sont faibles. S'il rappelle que le plafonnement lui coûte de l'argent, il assume de gagner des parts de marché, avec au passage 50 000 abonnés gaz et électricité engrangés grâce aux offres commerciales couplées sur le carburant. Enfin, sur les stocks, Patrick Pouyanné assure à nouveau qu'il n'y aura pas de pénurie en France. J'ai expressément demandé aux équipes du trading de faire en sorte que les raffineries françaises, qui tournent à plein régime, soient livrées des quantités dont le pays a besoin, souligne-t-il, pour rappeler encore l'intérêt d'avoir en France une major comme Total Energy.
2: Et dans l'actualité des entreprises également, Vincent Bolloré fragilisé dans le dossier Vivendi.
9: Pour rappel, le groupe Bolloré est accusé par le fonds Siam d'avoir évité une OPA lors de la scission de Vivendi. Et lors de l'audience devant la cour d'appel vendredi dernier, l'autorité des marchés financiers a révélé un document explosif que BFM Business s'est procuré. Le groupe Bolloré revendique contrôler Vivendi et tout cela vient ébranler sa défense, Mathieu Pechberti.
16: C'est un vieux message de 2017 qui risque de coûter cher à Vincent Bolloré. Dans cet email envoyé à l'AMF, les principaux dirigeants du groupe Bolloré revendiquent exercer un contrôle de fait sur Vivendi. D'abord sur sa gouvernance et ensuite en assemblée générale avec seulement 30% des votes. On peut lire dans ce courrier que BFM Business s'est procuré que le groupe Bolloré assurait contrôler la majorité des votes grâce à ses droits de vote double face à un actionnariat très dispersé. C'est précisément ce que cherche à démontrer le fonds Siam qui s'oppose à Vincent Bolloré pour lui réclamer une OPA sur Vivendi. Cet email est d'autant plus accablant pour le groupe Bolloré qu'il a été fourni à la justice par l'autorité des marchés financiers qui s'était bien gardée de le révéler avant. Elle qui avait pourtant validé la scission de Vivendi sans passer par une OPA. L'avocat de Vincent Bolloré ne décolère pas de la volte-face de l'AMF qui fragilise ainsi sa défense.
2: Enquête à retrouver en intégralité sur le site de BFM Business. Et puis après le rapport à long les propositions de Delphine Ernotte pour l'audiovisuel public.
9: Trois scénarios d'économie précisément sont sur la table. C'est la ministre de la Culture qui avait appelé le groupe à accélérer sa transformation et désormais c'est à l'État de choisir, Nathan Concorpo.
17: Cette semaine, lors d'une réunion du conseil d'administration, Delphine Ernotte a présenté trois scénarios potentiels pour son groupe. Trois cures d'austérité plus ou moins conséquentes. Scénario 1, le choix du rapport à l'oncle. Delphine Ernotte prend au mot les recommandations du député. Suppression de France 4, deux slash, arrêt des achats de programmes externes. Résultat, une cure d'austérité colossale, oui, mais bien loin du milliard d'euros avancé. Avec les effets de bord, le manque de revenus publicitaires notamment, l'économie ne serait que de 300 millions d'euros. Scénario 2, un scénario de crise dans cette période mouvementée sur le plan géopolitique. France Télévisions pourrait se recentrer sur l'information en actant une fusion de France 3 et France Info TV. Résultat, moins de divertissement et 230 millions d'euros d'économie à la clé. Une troisième voie, celle de la fusion entre France Télévisions et Radio France. Même contenu, avec moins de moyens, pour récupérer 180 millions d'euros. Une manière pour Delphine Ernot de rester proactive face à la pression des politiques pour faire des économies, tout en renvoyant la balle à l'État qui devra assumer les décisions.
2: Il est 7h10, la Bourse.
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2: Nicolas Pagnès, ça se passe bien sur les marchés asiatiques?
18: Oui, on voit notamment le Nikkei, un plus 2,56% qui se rapproche de son plus haut historique touché en séance il y a deux jours. Le Kospi, un plus 3,26%. Le Hang Seng, plus 1,10%. Il n'y a que le Shanghai Composite qui est en recul à l'heure actuelle, moins 0,3%. Les marchés qui semblent portés par l'espoir d'un accord entre Téhéran et Washington, avec notamment le baril de Brent qui repasse sous les 92 dollars, le WTI sous les 88 dollars. On voit que ça un petit peu porté les marchés américains hier aussi, mais modérément. Le S&P 500 qui gagnait 0,58%, le Nasdaq plus 0,52%. Les marchés américains, en revanche, qui ont réagi à la publication de l'inflation aux États-Unis. L'indice PCE pour le mois d'avril montre une inflation qui progresse de 3,8%. C'est sa plus forte hausse depuis 2023. Mais alors, il faut la décomposer, cette inflation. Si on la regarde en version core, hors alimentation et énergie, on passe à plus 3,3%. C'est assez stable par rapport au mois de mars. Et si on regarde l'indice dont Kevin Warsh, le nouveau président de la Fed, nous a dit que ce serait l'indice qui suivrait le plus, le PCE trimmed mean, on arrive à 2,3% stable par rapport au mois de mars. Alors qu'est-ce que c'est le PCE trimmed mean?
2: Oui, parce qu'on n'en avait jamais entendu parler auparavant.
18: On n'en avait jamais entendu parler, c'est assez nouveau pour ceux qui ne suivent pas ça au quotidien. C'est l'indice de l'inflation, la mesure de l'inflation nettoyée des variations les plus extrêmes entre les variations les plus fortes et les variations les plus faibles. Donc ça, c'est censé donner finalement la tendance long terme sur
2: l'inflation. C'est un indice l'inflation. Qui permet de dire qu'il n'y a pas d'inflation.
18: Exactement. Un peu ça, effectivement, en tout cas sur le long terme. On verra comment réagira Kevin Warsh vis-à-vis de ce chiffre. Un mot de la croissance également qu'on a découvert hier aux États-Unis. Le PIB pour le premier trimestre 2026 ressort en progression de 1,6%. C'est moins que les 2% attendus.
2: Un mot très rapide, Nicolas, des résultats de Dell.
18: Dell Technologies qui affiche un chiffre d'affaires en hausse de 88% et qui relève ses prévisions de croissance annuelle avec un chiffre d'affaires attendu entre 165 et 169 milliards de dollars, porté une fois encore par les investisseurs. Massif dans l'intelligence artificielle. Le titre gagnait près de 40% dans les échanges après bourse à Wall Street.
2: Merci Nicolas, on se retrouve dans une demi-heure. Le débat.
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2: Face à Emmanuel Lechypre, c'est Raphaël Legendre. On va parler tech ensemble avec le sujet du Mistral hier qui faisait sa keynote devant les patrons du CAC 40. Mistral, dont le patron Arthur Mensch rappelle régulièrement que si on veut que ça fonctionne, il va falloir faire attention aux questions de souveraineté européenne et qu'il dit qu'il faut que les grands donneurs d'ordre achètent Mistral, soient forcés à le faire, notamment dans le public et pour pouvoir faire face à Anthropic et autres. Est-ce que vous êtes d'accord avec ça, Emmanuel Lechypre, ou pas?
20: Bah, pas tellement en fait, parce que je pense que c'est pas la bonne façon de prendre le problème. Est-ce que jouer sur cette fibre de la souveraineté, qui est effectivement un élément incontestable, pour dire il faut inciter les entreprises, il faut inciter les gouvernements à nous passer des commandes publiques, à nous choisir, à nous protéger. Est-ce que c'est vraiment ce qu'il faut faire, ou est-ce que la vraie solution pour Mistral, c'est pas de leur enlever les boulets avec lesquels on les fait courir en Europe et de leur créer un environnement qui fait qu'ils n'auraient pas besoin d'être aidés et dans lequel ils pourraient être de véritables concurrents. Parce que vous pouvez avoir une entreprise aussi performante soit-elle et aussi brillante soit-elle avec des chercheurs, etc. Je veux dire, si vous n'avez pas autour tout l'environnement pour que cette entreprise performe, eh bien, elle ne performera pas. Or, il faut quand même rappeler quelques réalités. Même si Raphaël et moi ne sommes pas des spécialistes de la tech, il y a des fondamentaux économiques qui s'appliquent aussi au secteur de la tech. Le premier, c'est que l'industrie de l'intelligence artificielle, c'est une industrie à rendement croissant. C'est-à-dire que plus vous gagnez d'argent, plus vous entraînez de modèles, plus vos modèles sont performants, plus vous avez de clients. C'est un cercle vertueux extrêmement puissant qui fait que les leaders d'aujourd'hui risquent encore plus d'être les leaders de demain.
2: Donc il vous faut des clients. Donc si tout le monde prend Anthropic à la place de Mistral, vous êtes cuit, quoi. Donc,
20: oui,
2: c'est
20: mais...
2: pour ça, il faut bien démarrer la machine.
20: Oui, sauf que une fois que vous avez dit ça, derrière... Qu'est-ce que vous faites de votre problématique d'infrastructure ? Parce que c'est ça aussi le sujet. Les leaders mondiaux, quand vous regardez les sommes délirantes qu'ils investissent, quand vous voyez les synergies qu'ils ont créées, parce que Mistral, c'est bien, mais est-ce qu'on a des géants comme Google ? Est-ce qu'on a des géants comme Microsoft ? Eux, ils ont tout l'écosystème. Donc en fait, le concurrent de Mistral, c'est pas seulement Anthropic ou OpenAI, c'est Anthropic plus Amazon plus Google, c'est OpenAI plus Microsoft, etc. Donc ça, c'est extrêmement compliqué. Je ne reviens pas sur la faiblesse quand même du capital. Quand vous regardez les sommes en jeu, Microsoft, plus de 80 milliards par an dans les infrastructures, Google, plus de 100 milliards. En Europe, quand on arrive à lever 5 milliards, c'est déjà un exploit.
13: Bah, donc plus.
20: Donc voilà, donc moi, formidable, hein, Mistral, mais est-ce que juste privilégier Mistral dans les achats, si on ne change pas l'environnement, sur un marché européen qui est lui-même extrêmement fragmenté par rapport à un marché américain qui est quand même global? Bon, j'avoue que je suis pas sûr que ce soit...
2: Raphaël, vous dites oui à la préférence européenne.
4: Non, mais moi je dis qu'il va falloir se réveiller et de toute urgence, parce qu'aujourd'hui le numérique, c'est la puissance des États. On est à une ère, on n'a jamais eu autant d'imbrication entre les corporates et l'État, de toute façon. On est à l'ère des aides publiques massives. En Chine, c'est sur l'industrie pour déverser leurs produits. Aux États-Unis, c'est sur la tech. Je veux dire, ils sont main dans la main, on l'a vu à l'intronisation de Donald Trump. Tous les patrons de la tech étaient derrière lui. Et nous, en Europe, on est les idiots utiles des grands empires où on leur verse notre argent public pour acheter leurs produits. Et c'est notamment vrai dans les services numériques. Donc là, il faut vraiment que l'État se réveille. Il faut qu'on arrête d'être l'idiot utile des grandes puissances pour en devenir une à notre tour. Et ça passe évidemment par la commande publique. Aujourd'hui, vous avez, enfin, c'est davantage des entreprises du CAC 40 qui soutiennent Mistral, la moitié du CAC 40, mais, par patriotisme économique, j'ai envie de dire.
2: Plus parce que c'est parfois pas forcément, par efficacité.
4: Ben voilà, parce qu'ils achètent aussi les produits américains qui sont les plus efficaces, mais on doit absolument soutenir et aider notre propre techno, qui en plus est plus frugal en termes de token et de consommation énergétique que les grands modèles américains. Donc il y a des vrais atouts en plus, hein, qu'il faut doper. Mais on a d'un côté une boîte Mistral qui fait 10-12 milliards de valo, quand Anthropic arrive à 1000 milliards. Je veux dire, on est sur des écarts de fois 100. On sait l'importance de sortir de la colonie numérique américaine pour nous Français, pour nous Européens. Donc il faut absolument que l'État se réveille. J'ai l'impression que ça arrive un peu. Alors vous avez une circulaire qui a été publiée au mois de février par Sébastien Lecornu sur la commande publique numérique pour aider à flécher dans tous les process dans les administrations. On est encore très très loin de ce qu'il faudrait faire. L'État a annoncé en début d'année qu'il allait orienter 4 milliards et demi vers
2: on se souvient du numérique coup de gueule
4: souverain
2: de Michel Paulin.
4: Bon, voilà, on a 170 milliards d'euros de commandes publiques étatiques. Je pense qu'on peut effectivement en orienter un petit peu. Le modèle, on connaît, il faut faire comme les Américains, c'est pas compliqué. Ils utilisent l'État comme premier client de leur géant numérique. Deux, ils utilisent l'armée, le Pentagone, pour doper
20: ça,
4: le numérique.
20: Raphaël,
4: et puis après, vous créez la réglementation pour protéger vos champions.
20: Raphaël, ça c'est très bien, mais je dirais c'est la phase couveuse. Hein, c'est-à-dire que quand vous avez un bébé qui est fragile, ok, vous le mettez en couveuse, vous le protégez, etc. Mais une fois que vous le sortez de la couveuse, si vous n'avez pas autour l'environnement favorable à sa croissance, à son développement, que ce soit sur le plan financier, sur le plan intellectuel, sur le plan logistique, etc.
2: C'est bien cette métaphore.
20: Eh ben, ça ne le fera pas. Et là, on en est encore, malheureusement, au stade où on a Mistral...
4: Pour augmenter la croissance, vous le dopez à l'EPO des aides publiques.
20: Oui, mais ce que je veux dire,
4: la guerre est désormais sur ce plan-là.
20: Préoccupons-nous de l'environnement autour de Mistral, hein, voilà. Quand vous allez être papa Raphaël, quand vous allez être maman Laure,
2: oui,
20: avant que votre bébé il arrive, vous lui fabriquez une belle chambre,
2: hein,
20: avec une belle déco, etc. Et la réalité, c'est que on n'a rien fait de tout ça avec nos entreprises de la tech. Donc commençons par leur créer un environnement favorable avant de penser à aider.
2: Si vous ne l'avez pas encore fait, allez réécouter Arthur Mensch hein, devant l'Assemblée nationale. Bon, il est très seul, mais c'est très intéressant et il est très très bon.
20: Dans il est très seul et je vais vous dire, vous savez comment ça va se finir cette affaire, puisque de toute façon, vous, pour filer la métaphore avec votre bébé, bah, votre bébé, ses parents légitimes seront tellement des mauvais parents qu'on finira par le placer dans une famille d'accueil beaucoup plus accueillante aux États-Unis.
2: Il ira scotté au Nasdaq.
5: Allez, arrêtez. Écoutez, voilà. Cyrielle Chatelain, la réaction c'est de Cyrielle Chatelain à l'audition d'Arthur Mensch, c'est catastrophique.
2: Écoutez que Arthur Mensch, faites pas la suite.
5: Pour voir le niveau des politiques.
2: Il est 7h20, on va revenir sur les dernières informations autour du conflit en Iran.
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2: On se irait vers un accord. En tout cas, ce sont les dernières informations que nous donne Axios, confirmées par Antoine Delard, qui est notre correspondant à Washington. Un protocole d'accord qui serait sur le bureau de Donald Trump. Notre invité pour en parler, c'est David Rigoulet-Rose. Bonjour, merci d'être avec nous, chercheur à l'Institut français d'analyse stratégique. On entend dire que désormais, tout est dans les mains de Donald Trump. Il n'a plus qu'à dire oui ou non au protocole d'accord. C'est là où on en est ce matin, David.
15: Oui, pas uniquement, parce qu'il semblerait que le guide suprême, Mojtaba, n'aurait pas validé encore. Donc, des deux côtés, il faudrait la validation ultime.
2: On attend la dernière signature.
15: Ouais, c'est ça. Mais effectivement, il y a un protocole d'accord qui aurait été formaté.
2: Est-ce qu'on aurait dedans prolongation du cessez-le-feu de 60 jours, des pourparlers sur le programme nucléaire en cours et surtout, parce que c'est ce qui nous intéresse beaucoup à BFM Business, la réouverture d'Hormuz dans les 30 jours sans restriction, pour l'instant, sur les premières pistes.
15: Il y a encore les narratifs contradictoires, puisque les Américains disent sans aucune restriction. Et les Iraniens disent que de toute façon, on ne reviendra pas à la situation hanté. Donc, il y a encore du flou, même si les grands paramètres semblent avoir été définis, et notamment dans les modalités d'un séquençage. C'est-à-dire d'abord la question d'Hormuz et postérieurement la question sur les négociations nucléaires.
2: Sur Hormuz, on a eu des menaces de Donald Trump, notamment autour d'Oman, en disant pas question de s'organiser autour du Détroit.
15: Oui, on a cru que c'était un lapsus, d'ailleurs, quand il a menacé Oman. Oui. Parce que c'est un des deux gardiens du Golfe, évidemment, géographiquement parlant et politiquement parlant.
2: Mais parfois, il parle du Groenland et de l'Islande. Oui, maintenant, on s'est dit, c'était Iran et Oman.
15: Oui, mais c'était pas un lapsus. C'était une mise en garde pour Oman, pour éviter qu'Oman soit face avec l'Iran, justement, établisse un accord de partenariat pour la gestion taxative, on va dire, en tout cas, avec un prélèvement financier à la demande de Téhéran, d'ailleurs, sur le Détroit. En fait, le sultan de Mascate n'a jamais dit qu'il allait rentrer dans cette logique-là. Il faut rappeler qu'ils sont signataires de la convention de Montego Bay, du droit de la mer, ce que n'est pas l'Iran, justement.
2: Analisa.
21: En tout cas, en parallèle des négociations avec l'Iran, Donald Trump essaye aussi de pousser pour que les États du Golfe, en particulier les Saoudiens et le Qatar, rejoignent les accords d'Abraham. Est-ce que c'est envisageable pour eux ?
15: Oui, alors ça fait partie des déclarations un peu curieuses du président Donald Trump, surtout dans le contexte actuel. C'est-à-dire c'était un peu combinatoire à l'endroit de Riyad notamment, parce qu'évidemment, c'est l'Arabie Saoudite le point central pour finaliser les accords d'Abraham. Mais les Saoudiens ont toujours dit que ça ne pourrait pas se faire avant que la question palestinienne soit réellement examinée avec sérieux dans la perspective d'un État palestinien. On en est loin. Et donc, c'est vrai que c'était une déclaration pour le moins étrange. Ça s'adressait aussi au Qatar, puisqu'il faut rappeler que dans les accords d'Abraham de septembre 2020, il y a les Émirats Arabes Unis et Bahreïn, pour ce qui concerne la péninsule, qui avaient effectivement normalisé avec Israël. Et on a vu les liens étroits qui s'étaient tissés, justement, même à la faveur de la guerre, puisque les Émirats ont bénéficié du dôme de fer israélien pour se protéger.
2: Mais est-ce que c'est pas pour montrer qu'il fait mieux que ce qui avait été signé auparavant? Il parle du coup de Barack Obama, dit qu'il a fait mieux. C'est pour dire, j'ai bien fait d'y aller, j'ai avancé sur une partie du dossier.
15: Ouais, en disant, avec tout le travail que les Américains ont fait, vous devriez, ce serait une nécessité que vous signiez, etc. Alors, c'est son mantra. Hein. Pour le coup, il y a une certaine constance depuis son premier mandat. Il veut parachever, ça fait partie, il veut que ça soit son héritage géopolitique à l'issue de son deuxième mandat, c'est-à-dire d'arriver à ce que l'Arabie Saoudite fasse la normalisation, parce que ça entraînerait évidemment... vu le poids de l'Arabie Saoudite, à la fois géopolitique, économique, c'est le pays des deux lieux saints, donc aussi une extension aux pays musulmans, il y aurait un effet d'entraînement potentiel. C'est pour ça qu'ils rêvent effectivement que l'Arabie Saoudite. Mais il y a la question palestinienne qui bloque.
2: Alors justement, la question palestinienne, on a eu analysé des annonces du côté d'Israël ces derniers jours. Avec la bande de Gaza.
21: Oui, effectivement, avec Israël qui annonce qu'ils veulent contrôler 70% désormais de la bande de Gaza. C'est une rupture du cessez-le-feu, une rupture du pacte qui a été signé. Qu'est-ce que ça veut dire? Qu'Israël peut finalement ne pas respecter?
15: Oui, alors c'est effectivement une annonce du Premier ministre, parce qu'il y a la fameuse ligne jaune, en fait, qui était le premier retrait, et qui était sur 60%. Donc là, c'est un élargissement, c'est justifié pour des raisons sécuritaires, mais ça pose le problème, effectivement, par rapport à ce qui avait été établi. Et on retrouve la même problématique, toute chose égale par ailleurs, au Liban, avec par rapport au cessez-le-feu, qui est régulièrement violé, et puisqu'il y a des opérations qui se multiplient de la part d'Israël, et c'est pas dissociable de la perspective d'un éventuel accord signé entre Américains et Iraniens. C'est prendre des gages temporellement dans l'urgence, dans la perspective où Donald Trump lui dirait d'arrêter.
2: Comment vous analysez le fait que les frappes continuent? On a encore cette nuit des annonces du côté de l'Iran qui dit « j'ai fait des frappes sur un certain nombre de drones, d'attaques ». Ça fait partie de la négociation? On frappe pendant qu'on négocie?
15: Oui, c'est pas forcément contradictoire, paradoxalement. Hein, c'est souvent ça, d'ailleurs. Il y avait souvent même une hausse des affrontements juste avant qu'un accord soit finalisé. Mais là, on est dans des effets d'annonce aussi, qu'ils ont évoqué le fait qu'ils auraient abattu un avion, ce qui n'est pas le cas. C'est pour montrer que effectivement on n'est pas en position de faiblesse et qu'on peut se permettre effectivement de tester l'autre, de tester les limites, la détermination par rapport avant une finalisation éventuelle.
2: Le patron de Total Energy hier dans le Figaro parlait
15: Par rapport avant une finalisation éventuelle.
2: Le patron de Total Energy hier dans le Figaro

0: Il y a déjà des routes terrestres qui sont plus ou moins établies. Il y a l'oléoduc du Golfe jusqu'à Yanbu pour les Saoudiens, hein, qui permet de faire sortir aujourd'hui entre 5 et 6 millions de barils. Il y a un oléoduc qui contourne terrestre aussi avec le port de Sharjah des Émirats qui contourne justement le détroit maritime. Et puis il y a des routes terrestres effectivement qui sont envisagées jusqu'à la Méditerranée via. Alors là c'est plutôt des camions pour l'instant, ouais, hein, qui gèrent c'est marginal. Mais en tout cas il y a effectivement la réflexion sur, on va dire, le déroutage du monopole exclusif du détroit qui est trop problématique aujourd'hui.
1: Merci beaucoup David Rougoué-Rose d'être venu ce matin dans la matinale de l'économie. Dans un instant, on va revenir sur le chiffrage du gouvernement autour du coût du conflit sur les finances publiques et les économies qu'il va falloir faire. 7h45. Notre invité, c'est Thomas Ménager du Rassemblement National. À tout de suite.
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1: 7h30 sur BFM Business et sur AMC Live. Merci d'être avec nous. Le journal, c'est avec Margot Faudéré.
9: Et trois titres à la une. Un accord cadre trouvé entre Washington et Téhéran pour mettre un terme au conflit. Le gouvernement met sur la table plus de 6 milliards d'euros d'économies face à la crise. Et puis les fortes chaleurs mettent à mal le système électrique français. Le conflit en Iran touche-t-il à sa fin? C'est en tout cas ce que laissent entendre des sources américaines, selon lesquelles Washington et Téhéran se seraient accordés sur un protocole d'accord pour mettre fin à la guerre. Alors Antoine Hollard, on vous retrouve depuis Washington pour BFM Business. Les choses avancent avec des engagements des deux côtés.
10: Écoutez, une source à la Maison-Blanche me confirme les informations d'Axios, en l'occurrence qu'il y a un accord sur la table qui a été trouvé entre les négociateurs iraniens et américains. Un texte qui prévoit d'abord des concessions de part et d'autre. Côté iranien, on s'engage à rouvrir le détroit d'Ormuz avec une

0: navigation, une liberté de navigation totale, sans péage, sans harcèlement des navires commerciaux. Les Iraniens qui s'engagent aussi à déminer le détroit, et ce sous un délai de 30 jours. Côté américain, on accepte de lever certaines sanctions financières pour permettre à l'Iran de vendre du pétrole en toute légalité. Les Américains qui acceptent aussi de lever progressivement leur blocus sur les ports iraniens. Et puis surtout, cet accord cadre prévoit de prolonger la trêve pendant 60 jours, une période pendant laquelle on ouvrirait un nouveau round de négociations, cette fois pour régler la question du programme nucléaire iranien, avec une question à régler en priorité pour les Américains, la question de l'uranium enrichi. Pour le moment, cet accord n'a pas été validé au plus haut sommet, ni par le guide suprême Khamenei côté iranien, ni par Donald Trump côté américain. Le président américain qui se donne quelques jours de réflexion avant de donner son feu vert. Il veut notamment s'assurer que le texte est suffisamment solide pour contraindre à terme l'Iran à faire des concessions sur le nucléaire.
1: Antoine Delard, depuis Washington, et les marchés y croient, un accord. Le Nikkei actuellement hausse de plus de 2,2%, on est à 2,59% actuellement. Du côté du Brent, on est sous les 92$ le baril, le WTI sous les 88$. Et pendant que la situation semble se détendre en Iran, c'est la Roumanie qui a fait état cette nuit d'une attaque venant de Russie.
2: Un drone s'est écrasé sur un immeuble résidentiel de la ville de Galati, à l'est du pays. Une attaque russe visait en fait son voisin ukrainien, avec qui le pays partage plus de 600 km de frontière. Depuis le début de l'offensive russe en Ukraine, plusieurs drones russes ont traversé l'espace aérien de la Roumanie, pays membre de l'Union européenne et de l'OTAN.
1: Une chose est sûre, la guerre au Moyen-Orient coûte déjà très cher à la France.
2: Il va falloir trouver 6 milliards 200 millions d'euros d'économies selon le gouvernement. Les pistes transmises au Parlement visent à la fois le budget de l'État et celui de la sécurité sociale. Le gouvernement prévient qu'il s'agit d'une première phase de freinage de la dépense publique. Hugo Babet.
3: Face au coût de la guerre au Moyen-Orient, le gouvernement taille dans les budgets, un peu plus de 4 milliards d'euros sur le budget de l'État, avec un gel de crédit à hauteur de 3,2 milliards et 847 millions annulés par décret. Ces économies touchent la majorité des ministères hors loi de programmation, défense et justice. Elles ne concernent que des crédits ministériels hors masse salariale et mis en réserve dans le projet de loi de finances 2026. Sur le budget de la sécurité sociale, le ministère des Comptes publics confirme un gel des allégements généraux pour 2,2 milliards d'euros et prévient ces économies constituent une première phase de freinage. Un nouveau comité d'alerte sera réuni fin juin pour mettre à jour le coût de la guerre. Hier, la commission des comptes de la sécurité sociale a estimé que celui-ci atteindra 3,8 milliards d'euros sur la sphère sociale, soit presque le double des prévisions du budget. Le rapporteur LR Philippe Juvin estime lui un coût total à plus de 10 milliards d'euros.
1: Et c'est dans ce contexte que ce soir S&P a donné son verdict sur la dette française. A priori, pas de mouvement à attendre. Les Européens veulent renforcer leurs barrières commerciales face à la Chine.
2: Une réunion spéciale est prévue aujourd'hui à Bruxelles entre commissaires européens. Ils vont rédiger une nouvelle proposition de loi pour lutter contre les investissements déloyaux de la Chine en Europe. Parmi les pistes envisagées, instaurer des droits de douane ou déployer le fameux bazooka commercial. Astrid Olivier.
4: Bruxelles veut réduire le déséquilibre de l'Union européenne vis-à-vis de la Chine avec de nouvelles contraintes qui pèseront sur les industriels européens. Ils devront avoir à minima 3 fournisseurs de nationalités différentes sans dépasser chacun 40% de l'approvisionnement total. Une mesure coûteuse pour les entreprises européennes qui profitent aujourd'hui de matières premières chinoises à prix cassé. Indispensable pour garder une indépendance européenne, juge Bruxelles, qui anticipe d'éventuelles surtaxes douanières de la Chine, surtout si l'UE augmente ses quotas d'importation et ses droits de douane avec une mesure anti-dumping accélérée contre les entreprises chinoises. Bruxelles prévoit aussi de nouvelles contraintes pour les industriels chinois qui voudraient s'installer en Europe. L'obligation d'embaucher des salariés locaux, un moyen de compenser les 29 millions d'emplois européens menacés par la surproduction chinoise, mais aussi l'obligation d'acheter des pièces et composants européens, notamment dans l'automobile, les panneaux solaires et les batteries.
1: En France, les fortes chaleurs mettent à mal le système électrique.
2: Il fera encore 33 degrés aujourd'hui à Paris, mais les températures devraient enfin redescendre ce week-end. Et c'est une bonne nouvelle, Mathilde Chaminade, car les prix de l'électricité ont été complètement chamboulés par cette chaleur.
5: Oui, les prix ont fortement fluctué cette semaine, avec des creux en milieu de journée de 0 à 40 euros le mégawattheure, en partie lié à un surplus de production photovoltaïque dû à l'ensoleillement. Les prix remontent ensuite avec des pics le soir, pouvant dépasser les 140 euros le mégawattheure quand la demande augmente, notamment avec l'utilisation de ventilateurs. ventilateurs. Et en début de semaine, les prix pour le mois suivant ont bondi jusqu'à 11,7%, leur niveau le plus élevé depuis fin mars, à cause d'inquiétudes sur la production nucléaire et hydroélectrique.
1: Alors, ces deux sources d'électricité, ce sont celles qui sont le plus perturbées.
5: Oui, surtout le nucléaire. Les réacteurs doivent être ralentis ou arrêtés si la température des rivières utilisées pour les refroidir augmente trop. Le Rhône, par exemple, qui refroidit 14 réacteurs au total, a battu son record de température pour le mois de mai à plus de 21 degrés cette semaine. La production d'hydroélectricité a un peu diminué ces derniers jours pendant les heures les plus chaudes à cause de la baisse du niveau d'eau. Le solaire et l'éolien aussi sont affectés. Au-delà de 35 degrés, les panneaux photovoltaïques sont moins efficaces et les éoliennes aussi. Parce qu'il y a moins de vent pendant les périodes de forte chaleur. En Allemagne, il y a deux jours, le prix de l'électricité pour livraison le lendemain a bondi de 29%, principalement à cause de la baisse de la production éolienne. Les lignes électriques peuvent aussi surchauffer jusqu'à 90 degrés, obligeant le gestionnaire à rediriger, voire à stopper les flux.
1: Merci beaucoup Mathilde Chaminade. Et on termine avec l'encadrement des loyers au cœur d'une nouvelle bataille politique.
2: Oui, après la remise du fameux rapport sur le sujet très critique cette semaine, le ministre du Logement a fait savoir que l'exécutif ne souhaite pas maintenir le dispositif en son état actuel. L'encadrement des loyers pourrait donc bien disparaître s'il n'est pas pérennisé d'ici au mois de novembre. Le compte à rebours est lancé, Marie-Cœur de Roy.
6: Oui ou non, l'encadrement des loyers corrige les excès. Oui ou non, il réduit l'offre de biens à louer en dissuadant les propriétaires d'investir. La bataille des chiffres et des études économiques reprend de plus belle autour du dispositif, appelé à s'éteindre à l'automne prochain. La grande concertation annoncée par le ministre du Logement n'a même pas commencé, que les élus de gauche montent déjà au créneau, à l'image de la sénatrice communiste Marianne Margaté.
7: Ce n'est pas en le supprimant qu'on améliorera les choses, bien au contraire. C'est en se donnant les moyens de contrôler son respect, en particulier sur les petites surfaces, c'est en restreignant le complément de loyer, c'est en luttant contre les stratégies de détournement à travers les baux civils ou baux mobilité, c'est en responsabilisant les plateformes.
6: Au centre, de plus en plus d'élus pressentent que l'exécutif va chercher à jouer la montre pour que le débat se règle plutôt l'an prochain lors de la présidentielle. D'ici là, il faudra trouver le moyen de prolonger, même ponctuellement, le dispositif dans les villes qui l'ont adopté. L'encadrement des loyers, c'est du niveau des 35 heures, explique un grand connaisseur de la politique du logement. Même ses opposants auraient du mal à assumer sa disparition.
1: Et on est un jour avant le match majeur entre Arsenal et le PSG. Il y a également une bataille financière entre ces deux clubs. Ce qu'on voit, c'est que clairement le PSG remonte dans les classements financiers en termes de valorisation, mais la marche est grande quand même par rapport aux autres clubs européens et notamment aux Anglais. Alexandra Paget.
8: Sur le plan financier, en tout cas, le match est déjà plié. C'est Arsenal qui fait la course en tête dans le palmarès annuel des 32 clubs les plus valorisés du monde de l'Institut Football Benchmark. Le club anglais a gagné 2 places cette année et occupe la 5e position à près de 5 milliards d'euros derrière ses compatriotes britanniques Manchester United et Manchester City, respectivement 4e et 3e, loin devant les clubs français. Le PSG, comme l'année dernière, pointe à la 8e place avec un total de 4 milliards et demi d'euros de valorisation. Paris, qui a connu une nette amélioration de son efficacité salariale suite au départ de Kylian Mbappé, le club a réduit ses coûts de personnel de plus de 120 millions d'euros et a trouvé un modèle beaucoup plus viable, note l'Institut. Bonne performance également du LOSC qui fait son entrée dans le palmarès en 30e position, encore derrière l'Olympique de Marseille qui perd une place en 24e position. Lyon, en revanche, reste en dehors du classement pour la 2e saison consécutive.
1: Il est 7h40 sur BFM Business, la bourse. Nicolas Pagnès, c'est désormais une valorisation de quasiment 1000 milliards de dollars pour Anthropic.
9: Oui, Anthropic a annoncé hier avoir réalisé un nouveau tour de table, une nouvelle levée de fonds de 65 milliards de dollars. Et lors de ce tour de table, les investisseurs ont estimé que la valorisation d'Anthropic atteignait un peu moins de 1000 milliards de dollars, 965 milliards de dollars très précisément. Une levée de fonds qui intervient 3 mois seulement après une précédente levée qui avait-elle valorisé Anthropic à 350 milliards de dollars. Le créateur de Claude, mais aussi de Mytho, se voit ainsi sa valorisation triplée en quelques mois. Alors qu'est-ce qui explique une telle progression de cette valorisation ? Parmi les explications, on trouve l'adoption à grande échelle des dernières versions de Claude par les entreprises, capables de payer des abonnements beaucoup plus rentables que ceux payés par les particuliers. Le lancement aussi d'Anthropic dans la cybersécurité avec Mythos, mais donc avec un chiffre d'affaires en progression annualisée multiplié par 5 ce mois-ci par rapport au début de l'année. Un chiffre d'affaires donc en projection annualisée, je rappelle, qui dépasse les 47 milliards de dollars. Anthropic qui fait savoir qui a fait savoir d'ailleurs il y a quelques jours qu'elle pourrait atteindre la rentabilité pour la première fois au second trimestre cette année. Alors que son principal concurrent OpenAI estime que la rentabilité ne pourrait pas intervenir avant 2030. Avec cette nouvelle valorisation, Anthropic dépasse d'ailleurs la valorisation d'OpenAI qui est à l'heure actuelle aux alentours des 850 milliards de dollars. Une bataille entre les deux géants qui continue donc, alors que Anthropic et OpenAI visent tous les deux une entrée en bourse cette année avec une valorisation aux alentours de 1000 milliards de dollars pour les deux.
1: On dit un mot, Nicolas, de l'ambiance de marché ce matin avec un Nikkei qui actuellement prend 2,61%.
9: Oui.
1: Ça se passe bien sur le marché là.
9: Ça se passe très bien sur les marchés asiatiques, notamment donc sur le Nikkei, où il pourrait revenir sur son sommet touché il y a quelques jours hein, en séance, plus 2,6% à l'heure actuelle. Le Kospi gagne plus de 3% également, le Hang Seng gagne plus 1%. Il n'y a qu'à Shanghai hein, où effectivement on a un marché en recul à l'heure actuelle, porté hein, forcément par des espoirs d'accord entre les États-Unis et l'Iran. Les marchés européens semblent bien orientés pour le moment, portés aussi par des cours du pétrole qui reculent. Hein. Le Brent est sous les 92 dollars et le WTI sous les 88 dollars.
1: Merci beaucoup, Nicolas, on se retrouve après le journal de 8h. Dans un instant, notre invité, c'est Thomas Ménager, député RN du Loiret, vice-président de la Commission des Affaires Sociales de l'Assemblée Nationale. Il défend le retour de la retraite à 62 ans, la taxation des super-profits. Il met régulièrement l'intégration européenne en balance, mais il maintient que le RN est désormais en tête chez les chefs d'entreprise et dans les milieux économiques. Il va nous expliquer comment c'est compatible. A tout de suite.
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1: Il est 7h45 sur BFM Business et sur AMC Life. Notre invité ce matin, c'est Thomas Ménager. Bonjour.
19: Bonjour,
1: vous êtes député du Loiret, vous êtes vice-président de la Commission des Affaires Sociales, conseiller régional du Centre Val-de-Loire. On a plein de choses à se dire ce matin. Je vous ai entendu dire sur une autre antenne que le Rassemblement National est en tête chez les chefs d'entreprise et dans les milieux économiques. Qu'est-ce qui vous fait dire ça? C'est quoi les remontées de terrain qui vous font dire que vous êtes en tête dans les milieux économiques?
19: Alors, c'est pas les remontées de terrain au doigt mouillé, c'est les derniers sondages qui montrent que depuis un certain temps, les chefs d'entreprise, alors peut-être les TPE, les patrons de PME, de TPE, ouais, ont évolué dans l'image qu'ils ont du Rassemblement National. Peut-être qu'on a aussi fait évoluer notre programme, on l'assume, ces dernières années, en faveur des entreprises, en étant beaucoup plus pro-business, en expliquant un message clair, c'est que si on veut pouvoir continuer à garder notre modèle social, continuer à avoir de l'argent public magique, il n'existe pas, c'est avant tout de l'argent privé. Et donc pour cela, il faut pouvoir aider nos entreprises, réindustrialiser, accompagner ceux qui créent la richesse en France.
1: Mais ça veut dire quoi être pro-business ? Parce que moi, quand je vous entends défendre la retraite à 62 ans, défendre la taxation des super-profits, parler de l'Europe, je me dis c'est incompatible. Il n'y a pas de chefs d'entreprise qui peuvent pousser ça. Tous les jours, nous, on essaye justement de parler de baisse des dépenses publiques, de voir à quel point le fait d'être plusieurs en Europe, on est plus fort que tout seul. Du coup, qu'est-ce qui marche, selon vous, auprès des chefs d'entreprise ?
19: Alors, nous, on assume totalement d'avoir deux jambes, d'avoir une jambe et de vouloir maintenir notre modèle social, mais de pouvoir donner aux entreprises la possibilité d'investir. Et ça passe par ce que l'on propose en matière de fiscalité. Nous, on propose de supprimer les impôts de production. On est le pire pays en Europe en termes d'impôts de production. On sait que c'est un boulet au pied des entreprises.
1: Supprimer, carrément.
19: Ah oui, l'ensemble des impôts supprimer de production.
1: Supprimer les impôts de production.
19: Les trois principaux, c'est 3S, CFE, et j'en oublie un ce matin, la CVAE. Nous l'avions fait aussi dans le cadre des débats budgétaires. On avait obtenu la suppression de la C3S à hauteur de 4 à 5 milliards d'euros. Aujourd'hui, il y a nécessité aussi de faire une amélioration en matière de ce qu'on pourrait appeler une forme d'impôt sur le papier, c'est-à-dire toutes les normes. On sait que c'est 3,5 à 4 points du PIB, du produit intérieur brut, qui sont au final tués.
1: Donc vous cassez tout, vous êtes ultra-libéral, pas d'impôt de production, on supprime les normes,
19: mais
1: on garde le modèle social.
19: Il ne faut pas être caricatural sur les normes aujourd'hui, c'est-à-dire qu'on le sait très bien, il y a des normes qui sont utiles pour protéger l'environnement, pour protéger la santé public, mais il y a aussi un certain nombre de normes qui sont là juste pour être un boulet au pied des entreprises et on le voit, il y a ce sommet de Choose France, on y viendra peut-être, mais on voit que c'est beaucoup plus simple de faire un projet industriel quand on traverse le Rhin, quand on va dans d'autres pays européens, parce qu'il y a une complexité administrative en France et des normes qui ne sont pas utiles.
1: Du coup, je vais venir à Choose France dans un instant sur les investissements étrangers, mais du coup, vous dites maintenir le modèle social, ça veut dire ne pas baisser les dépenses. On voit encore ce matin...
19: Si, mais c'est pas parce que vous maintenez par exemple le modèle social sur la question des retraites que vous n'allez pas couper dans les dépenses.
1: Ah, c'est le plus gros morceau, les retraites. Hein. Si vous touchez pas aux retraites, ça sert à rien de discuter.
19: Il y a d'autres sujets, bien entendu, les retraites, c'est un point important, mais il y a d'autres éléments de dépenses publiques en France. C'est-à-dire, il y a tous la question de l'administration, la suradministration, la bureaucratie, les agences. On sait que c'est 80 milliards d'euros par an, alors il faudra garder un certain nombre de ces dépenses, mais il y a des économies à faire sur le domaine. Il y a aussi des mauvaises dépenses publiques, et nous l'assumons. C'est pas un tabou, c'est aujourd'hui la question du coût de l'immigration, c'est-à-dire de privilégier les Français par rapport à des personnes qui n'ont pas la nationalité française, aussi en rééquilibrant, aussi avec...
1: Mais vous ne touchez pas aux retraites et vous ne touchez pas aux dépenses de santé. Donc en fait, vous prenez des petits montants face à des choses spectaculaires.
19: C'est cumulé, ce ne sont pas des petits montants. Et en fait, je pourrais vous aligner un certain nombre d'autres économies sur l'aide publique au développement, sur le coût de l'Union européenne,
1: mais là, en fait,
19: sur la fraude fiscale et la fraude sociale. Et que aujourd'hui,
1: vous dites on est libéral, mais on est aussi socialiste. Donc c'est compliqué, en fait.
19: Est-ce que vous êtes dans des caricatures ? Aujourd'hui, c'est pas un gros mot de vouloir dire qu'en France, on a un modèle social qui protège. Après, ça ne veut pas dire qu'il n'y a pas des abus, qu'il n'y a pas de l'assistanat, qu'il n'y a pas des gens qui aujourd'hui ne travaillent pas. Mais plutôt que de faire peser les efforts sur quelques-uns qui bossent dans notre pays aujourd'hui, c'est-à-dire ceux qui ont bossé toute leur vie, les retraités ou ceux qui bossent aujourd'hui, on va faire travailler plus de monde, recréer de l'emploi, parce qu'aujourd'hui il y a 5,5 millions de chômeurs, et plutôt que faire bosser ceux qui bossent déjà énormément, on va essayer de faire bosser ceux qui soit ne veulent pas travailler, soit ne trouvent pas à travailler.
1: Alors, sur le sommet de Choose France, c'est lundi, il y aura encore ce grand raout à Versailles, où on attend pas mal d'investisseurs étrangers, on attend 200 à peu près chefs d'entreprise. Vous dites quoi ? Vous dites bienvenue, on vous attend, investissez dans notre pays. Qu'est-ce que vous dites par exemple aux investisseurs chinois qui regardent de très près, notamment pour investir sur des usines de véhicules électriques ? C'est quoi votre message ?
19: Bien entendu, on accueille tous les investisseurs, tous ceux qui veulent venir créer de la richesse, de l'emploi en France, avec un certain nombre de limites, c'est-à-dire qu'il ne faut pas que ça soit forcément un pillage de notre savoir-faire, une nouvelle étape parfois où on va prendre le contrôle d'un certain nombre d'entreprises et sans créer réellement de nouveaux emplois, de nouvelles usines, et avec le risque progressivement que le centre de décision étant évolué, partant à l'étranger, nous n'ayons plus la main, et avec des nouvelles délocalisations, des nouvelles fermetures d'entreprises. Mais aujourd'hui, bien entendu, il faut ouvrir grand les bras. Mais vous aurez beau faire beaucoup de communication, si derrière vous n'avez pas vous avez un coût du travail qui continue d'augmenter, si vous avez des impôts qui continuent d'augmenter, vous avez des normes qui continuent d'augmenter, et que vous n'êtes pas, à contrario, dans une amélioration en fait de ce qui peut donner aux entreprises l'envie d'investir, ça ne créera pas réellement d'emplois. Et on le voit, il y a eu un certain nombre d'investissements, on est bien placé, mais quand on regarde dans le détail précisément, on se rend compte que le nombre d'emplois créés, on est à 34 par projet, quand dans d'autres pays comme au Portugal, on est environ à 93 emplois créés par projet. Pourquoi ? Parce qu'en fait, ce sont peu d'emplois industriels, ce sont des emplois souvent dans le secteur des services, dans du tertiaire. Or, ce que l'on veut aujourd'hui, ce dont on a besoin, ce sont des emplois créateurs de richesses, donc des emplois manufacturiers, donc des emplois industriels. Et là, peut-être, malheureusement, c'est triste de voir que le monde change totalement, les investissements chinois pourront être une piste peut-être pour recréer un certain nombre d'emplois sur notre territoire.
1: Donc vous dites oui pour les investissements étrangers, mais j'ai l'impression à vous entendre que vous caressez tout le monde dans le sens du poil. Alors, sauf la question de l'immigration, mais c'est-à-dire que vous refusez de dire aux Français qu'il va falloir faire des efforts, qu'il va falloir réduire une partie des dépenses. Vous ne voulez pas aller sur le terrain du sang et des larmes, en fait.
19: Mais pourquoi ? Parce que peut-être qu'un jour, malheureusement, la situation sera tellement catastrophique qu'il faudra le faire. Mais vous ne pourrez pas demander des efforts aux Français qui bossent, qui triment, qui sont déjà les plus imposés d'Europe, des pays de l'OCDE, tant que l'État n'aura pas fait un effort en diminuant sa propre dépense publique, en ayant un certain nombre de dépenses qui ne sont pas utiles, qui ne servent aujourd'hui pas concrètement le pays, et quand vous n'aurez pas demandé des efforts à ceux qui n'ont pas la nationalité française, quand vous n'aurez pas demandé encore des efforts à ceux qui ne bossent pas dans notre pays. Donc, on a une solution de facilité en France, c'est qu'il y a des honnêtes gens, des gens qui bossent, des chefs d'entreprise, des salariés, ils payent, ils triment, ils se taisent et on continue de taper sur eux, quand d'autres, eux, on les épargne toujours.
1: Il nous reste une minute, j'aimerais juste qu'on parle du financement de la campagne, parce que le président de la FBF, Daniel Ball, qui est aussi le président du Crédit Mutuel, a proposé à ce micro de créer une banque de la démocratie, parce qu'il dit que ce n'est pas aux banques de porter le risque pour la campagne. Il considère que ça doit être extérieur, soit par des PGE, soit par une banque de la démocratie. Et qu'est-ce que vous en dites aujourd'hui et quels sont les contacts que vous avez au Rassemblement National pour le financement de la campagne présidentielle?
19: Malheureusement, pour le moment, à ce jour, alors que le sondage d'aujourd'hui montre qu'on est en tête au premier tour, gagnant dans la quasi-totalité, je crois, voire la totalité des configurations au second tour, le premier parti de France n'est pas financé. C'est-à-dire qu'on a contacté toute, je crois, ou la quasi-totalité des banques françaises, la quasi-totalité des banques européennes, et nous n'avons, pour l'heure, aucun retour. La question de la Banque de la Démocratie, bien entendu, elle est sur la table. Elle est sur la table depuis maintenant depuis 2017, puisque celui qui avait proposé ça, c'était Emmanuel Macron. Voilà.
1: Aujourd'hui, c'est une bonne idée ou pas ?
19: C'est une bonne idée s'il y a une frilosité des banques.
1: Ah, vous dites mais aucun risque quand ils disent Nicolas Sarkozy, quand il a ses comptes de campagne qui ne sont pas certifiés, c'est un risque quand même.
19: Oui, hein, bien sûr. Mais nous, par contre, il n'y a pas le risque de non-remboursement. Donc c'est vrai qu'il y a des cas très exceptionnels où il y a un petit risque. Ce qui est bizarre, c'est que ce risque, il existe pour tous les autres candidats, mais aujourd'hui, ceux qui ne sont pas financés, c'est le Rassemblement National, ce sont les candidats du Rassemblement National. Donc la question de la Banque de la Démocratie, aujourd'hui, elle était sur la table par Emmanuel Macron, il l'avait promis, il s'y était engagé, et on est dans une situation
1: Donc vous dites, oui, c'est ça qu'il faut, c'est bon.
19: On le dit, mais malheureusement, pour 2027, il ne faut pas prendre les gens pour des idiots.
1: Les banques ne veulent pas financer.
19: Ça ne sera pas le cas. Donc moi, j'appelle...
1: Et un PGE, c'est facile, hein?
19: Oui, oui.
1: Un prêt garanti par l'État ? Non, oui, ça fonctionne, c'est facile à mettre en place.
19: Mais oui, mais il faut que le gouvernement le veuille. C'est pas nous qui le mettons à l'ordre du jour, un tel débat. Mais bien entendu, ça serait la solution qui aujourd'hui, démocratiquement, est la plus simple et attendue par les Français. Parce que ça pose quand même une vraie question dans une des plus belles démocraties du monde, que le premier parti de France ne trouve pas de quoi financer, de quoi partir en campagne.
1: Merci beaucoup Thomas Ménage d'être venu ce matin dans la matinale de l'économie. Dans un instant, on va revenir sur les derniers détails sur l'accord iranien qui serait sur le bureau de Donald Trump. On sera avec notre envoyé spécial depuis Washington. Et puis on va parler d'intelligence artificielle avec Mistral. Est-ce que Mistral a ses chances face à Anthropic qui est désormais valorisé 1000 milliards de dollars? A tout de suite.
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9: Bonjour à tous, encore de très fortes chaleurs au programme de ce vendredi sur l'ensemble du territoire, toujours des conditions plutôt lumineuses, ensoleillées. Ce matin, on se réveille avec, vous le remarquez, un soleil bien généreux, un voile de nuages qui se met en place par le nord-ouest, quelques nuages bas vers les côtes finistériennes ou encore vers l'Aquitaine. Ce sera aussi le cas vers les côtes varoises. On aura des averses vers les Alpes du Sud, localement orageuses vers la Corse. L'après-midi, cette activité orageuse pourrait se renforcer vers les Alpes ou encore vers l'île de Beauté. Le voile de nuages gagne du terrain dans le nord-ouest et quelques averses orageuses également possible vers le département du Nord ou encore vers les Ardennes. Vos températures pour ce matin, eh bien comptez de 12 à 23 degrés et l'après-midi, eh bien on ira jusqu'à 36 degrés du côté de Nantes. Il fera 35 à Paris, 34 degrés à Bourges, 32 degrés du côté de Nancy. Bonne nouvelle, demain sera la dernière journée caniculaire. Les fortes chaleurs vont progressivement se décaler à l'est du territoire et pour la journée de dimanche, eh bien là, les températures vont enfin baisser. Encore des températures entre 30 à 35 degrés dans le sud-est.
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1: Il est 7h58 sur BFM Business et sur RMC Live. C'est la matinale de l'économie qui continue. On est ensemble et en direct jusqu'à 9h. Au sommaire ce matin, c'est riche, le protocole d'accord. Premièrement, est sur le bureau de Donald Trump. Prolongation du cessez-le-feu de 60 jours pour parler sur le programme nucléaire de Téhéran. Réouverture d'Hormuz dans les 30 jours sans restriction. Il semble que le dossier iranien avance. On va tout vous expliquer dans quelques instants. Vous entendrez également l'optimisme du vice-président J.D. Vance. Les informations d'Antoine Delard, ça sera également dans la prochaine demi-heure, sachant que les marchés asiatique price plutôt une paix, que le Brent est sous les 92$, le WTI sous les 88$. Côté tech, c'était hier le grand show de Mistral devant un parterre d'entreprises du CAC 40. Arthur Mensch qui cible prioritairement l'industrie européenne avec des intelligences artificielles sur mesure, l'hyperspécialisation, un moyen de faire face au rouleau compresseur américain. Anthropic annonce justement une nouvelle levée de fonds XXL. Elle est valorisée désormais 1 000 milliards de dollars. Anthony Morel va tout nous expliquer dans un instant avec Frédéric Simotel. Pendant ce temps-là, cette nuit, les fusées, c'est difficile. C'est le commentaire d'Elon Musk face à l'explosion d'une fusée Blue Origin. Elle a été entièrement détruite sur la rampe de lancement. Les images sur le canal 25 et les explications dans le journal. Les titres avec Margot Faudéré.
2: L'âge limite du président au cœur de l'AG de Total Energy. Aujourd'hui, Vincent Bolloré fragilisé dans sa bataille contre le fonds Siam. Dans le dossier Vivendi, toutes les informations de Mathieu Pechberti et puis les différents scénarios de Delphine Ernot pour la réforme de l'audiovisuel public.
1: Dans un petit quart d'heure, la French Tech, une solution de vérification d'âge à partir des mouvements de la main, ça garantit l'anonymat. Ça intéresse évidemment les réseaux sociaux et les sites pornographiques, mais pas seulement, les départements de l'Eure et du Vaucluse aussi. Jean-Michel Poli, le directeur commercial de Need a Hand, c'est pas facile à dire, sera notre invité dans un quart d'heure. Pour l'instant, il est 8h, Good Morning Business, c'est parti.
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1: Anthropic est désormais la start-up IA la plus valorisée au monde.
2: L'entreprise vient d'annoncer une levée de fonds massive, 65 milliards de dollars sur la base d'une valorisation qui frôle les 1000 milliards. Sa valeur a donc presque triplé en 3 mois et elle dépasse désormais celle d'OpenAI. Alors comment expliquer une telle progression, Anthony Morel ?
5: Claude est devenu le chouchou des entreprises. C'est-à-dire que vraiment, en quelques mois, il s'est imposé dans tout un tas de métiers. Si vous discutez avec des gens qui travaillent dans l'informatique aujourd'hui, ils ne jurent plus que par Claude Code, par exemple. Et c'est vrai dans de plus en plus de secteurs, dans le conseil, dans la finance, dans le juridique. Or, c'est là que se trouve l'argent. C'est-à-dire, c'est pas dans les abonnements à 20 euros vendus à des particuliers, là où OpenAI et ChatGPT dominent encore. C'est dans les budgets IA des entreprises qui vont utiliser l'IA en mode industriel pour générer du code, pour analyser des documents de 500 pages, des contrats, par exemple, pour faire tourner des agents 24 heures sur 24. Là, les entreprises, elles payent en fonction de la quantité d'IA qu'elles utilisent et c'est des budgets qui peuvent se chiffrer en centaines de milliers, voire en millions d'euros à l'année. Tout ça, ça génère des revenus qui sont déjà solides. Anthropic donne ce chiffre, hein, 47 milliards de dollars de revenus annualisés. Il y a quelques mois, c'était seulement 14. Et puis, il y a une clé aussi, c'est qu'ils bénéficient du soutien d'Amazon, qui est leur investisseur historique, évidemment. Or, pour beaucoup d'entreprises, elles sont déjà dans l'écosystème Amazon avec Amazon Web Services pour le cloud. Donc, c'est très naturel, finalement, d'intégrer Claude, là où c'est un peu plus compliqué de le faire avec ChatGPT. Ils ont aussi une meilleure image auprès des entreprises et des investisseurs. Il n'y a pas eu tous les scandales, la crise de gouvernance de Sam Altman, le procès face à Elon Musk aurait pu aussi remettre en cause la pérennité d'OpenAI. Ils ont pour l'instant échappé à ça chez Anthropic. Il faut dire qu'ils sont assez forts pour tout ce qui est com et marketing. Je me souviens du lancement de Mythos, vous vous souvenez, ah, il y a quelques semaines, incroyable.
1: Trop fort pour être vendu.
5: C'est ça, on a un modèle qui est trop puissant pour le marché. Est-ce qu'on peut faire mieux que ça en termes de com? Donc tous ces éléments expliquent cette valorisation qui explose tous les records.
1: Bon, Anthony Morel, cette annonce, elle a été quand même faite juste après la journée de Mistral AI. Vous y étiez, Frédéric Simotel, au Carrousel du Louvre, avec pas mal de patrons du CAC 40 qui étaient là, hein, pour soutenir évidemment l'intelligence artificielle européenne. Qu'est-ce que vous avez retenu de cette journée?
6: Bah, la première chose, c'est que voilà, la stratégie de Mistral est très claire. Alors, évidemment, on n'est pas au niveau d'investissement des Anthropic, mais on voit quand même que en trois ans, quand même, rendez-vous compte, quand même, il y a trois ans, Mistral n'existait pas. Donc, faut voir tout le chemin parcouru, 2000 personnes présentes, beaucoup d'étrangers. Une stratégie qui est très concentrée. Enfin, un des axes stratégiques, c'est sur ce qu'ils appellent l'IA Industrial Engineering, c'est-à-dire l'IA sur mesure pour les industriels. Et derrière, donc, ce sont des ingénieurs maison Mistral qui vont être déployés. Alors, on voit dans les chez les grands clients, Stellantis, BMW, je vais y revenir, CMA, CGM, SNCF dans le transport, on a BNP Paribas dans la banque, Total Energy, Veolia dans l'énergie. Et mais voilà, ce qu'on dit, ils ne sont que 1000 aujourd'hui, donc comment faire pour être... Donc 300 ingénieurs, donc
1: parce qu'ils déploient des ingénieurs, hein,
6: ils
1: dans les boîtes.
6: Des ingénieurs. Et donc du coup, c'est là où l'intelligence aussi, c'est d'aller chercher des partenariats avec Accenture, Capgemini, Sopra Steria, avec des SAP, avec des Microsoft pour être présent. Et puis derrière, on peut dire, à quoi servent ces plateformes? Tiens, on prend un exemple. Le grand patron de l'IT de BMW était là hier et dit, nous on fait les crash tests de voitures. Bon, ça c'est pas nouveau, mais justement l'IA on va l'utiliser pour simuler jusqu'à la moindre petite pièce, comment une petite vis et une petite pièce métallique réagit lors d'un crash test. Et là on a des données, un volume
1: c'est
6: de données incroyable.
1: C'est l'IA d'hyper spécialisation.
6: Oui, et là on va descendre vraiment dans la simulation, on va voir tout ça, on va pouvoir analyser toutes ces données, on va aller 10 fois plus vite avec cette IA. Et donc c'est comme ça que Mistral travaille avec ASML, vous savez, ces grandes imprimantes pour les processeurs. Donc voilà, donc ce qu'il fallait retenir de ça. L'autre chose qu'il faut retenir, je pense, c'est Mistral. On le connaît, leur LLM, on connaît leur plateforme, voilà, pour développer tout ça. Ils vont aussi être de plus en plus présents dans l'infrastructure, ce qu'on appelle le compute, le calcul, l'hébergement. Ils ont un grand data center déjà dans le sud de Paris. Et un deuxième est prévu pour début 2027. 30 000 GPU NVIDIA dans tout ça.
1: Merci beaucoup, Frédéric. Un essai raté pendant ce temps-là pour la fusée New Glenn de Blue Origin.
2: L'engin a explosé cette nuit en Floride alors qu'il se trouvait sur une rampe de lancement pour un essai de mise à feu. Dans un message publié cette nuit sur X, Jeff Bezos fait sobrement état d'une anomalie, mais aucun blessé n'est à signaler. Avant ça, New Glenn a déjà connu d'autres déboires, dont des lancements annulés et une mission partiellement ratée.
1: Le Moyen-Orient et cet accord en passe d'être trouvé entre Washington et Téhéran.
2: C'est en tout cas ce qu'affirment plusieurs sources américaines, selon lesquelles les négociateurs américains et iraniens se seraient accordés notamment sur l'extension du cessez-le-feu pour 60 jours. L'accord doit encore être validé par Donald Trump, mais pour le vice-président J.D. Vance, des progrès importants ont été effectués.
7: Si l'on considère ce que nous avons déjà accompli ici, en partant du principe que nous parvenons à conclure un accord définitif, nous rouvrons le détroit d'Ormuz. Nous avons déjà décimé leur armée conventionnelle et nous sommes en mesure de freiner considérablement leur programme nucléaire, non seulement pendant le mandat de ce président, mais aussi à long terme. C'est une très, très bonne chose pour le peuple américain. Nous n'y sommes donc pas encore, mais nous en sommes très proches.
2: Et pendant que la situation semble se détendre au Moyen-Orient, la Roumanie, elle, a fait état d'une attaque russe cette nuit. Un drone s'est écrasé sur un bâtiment résidentiel dans l'est du pays. Ce matin, Ursula von der Leyen, la présidente de la Commission, estime que la Russie vient de franchir une limite dans sa guerre contre l'Ukraine. On va y revenir dès 8h30.
1: Et la présidente moldave qui réagit il y a quelques instants et qui dit que la Russie est un danger pour tous. Le sujet, évidemment, commence largement à monter. C'est dans ce contexte de tension que Total Energy tient aujourd'hui son Assemblée Générale.
2: Et Patrick Pouyanet monte au créneau pour défendre la stratégie du groupe. Nous avons construit un modèle résilient et cette crise au Moyen-Orient le prouve, explique-t-il dans une interview au Figaro. Patrick Pouyanet, qui prépare aussi l'après-crise, les actionnaires doivent se prononcer aujourd'hui sur son âge, Clara Bido.
8: Les actionnaires de Total Energy devront voter le report de l'âge limite du président et du directeur général. Une réforme soutenue par Patrick Pouyanet, âgé de 62 ans et qui se voit bien continuer jusqu'en 2030. En attendant, le PDG défend sa gestion de la crise énergétique face aux accusations de surprofit. Patrick Pouyanet dénonce un débat politique parfois exacerbé et outrancier. Réponse également à la grande distribution qu'il accuse de distorsion de concurrence avec ses prix plafonnés. Il rétorque que les distributeurs ne proposent jamais de payer plus quand ses marges sont faibles. S'il rappelle que le plafonnement lui coûte de l'argent, il assume de gagner des parts de marché, avec au passage 50 000 abonnés gaz et électricité engrangés grâce aux offres commerciales couplées sur le carburant. Enfin, sur les stocks, Patrick Pouyanet assure à nouveau qu'il n'y aura pas de pénurie en France. J'ai expressément demandé aux équipes du trading de faire en sorte que les raffineries françaises, qui tournent à plein régime, soient livrées des quantités dont le pays a besoin, souligne-t-il, pour rappeler encore l'intérêt d'avoir en France une major comme Total Energy.
1: L'Assemblée Générale de Total Energy, c'est cet après-midi à partir de 14h. Toujours dans l'actualité des entreprises, Vincent Bolloré fragilisé dans le dossier Vivendi.
2: Pour rappel, le groupe Bolloré est accusé par le fonds Siam d'avoir évité une OPA lors de la scission de Vivendi. Et lors de l'audience qui se tenait devant la cour d'appel vendredi dernier, l'autorité des marchés financiers a révélé un document explosif que BFM Business s'est procuré. Le groupe Bolloré revendique contrôler Vivendi et tout cela vient ébranler sa défense, Mathieu Pageberti.
11: C'est un vieux message de 2017 qui risque de coûter cher à Vincent Bolloré. Dans cet email envoyé à l'AMF, les principaux dirigeants du groupe Bolloré revendiquent exercer un contrôle de fait sur Vivendi. D'abord sur sa gouvernance et ensuite en Assemblée Générale avec seulement 30% des votes. On peut lire dans ce courrier que BFM Business s'est procuré que le groupe Bolloré assurait contrôler la majorité des votes grâce à ses droits de vote double face à un actionnariat très dispersé. C'est précisément ce que cherche à démontrer le fonds Siam qui s'oppose à Vincent Bolloré pour lui réclamer une OPA sur Vivendi. Cet email est d'autant plus accablant pour le groupe Bolloré qu'il a été fourni à la justice par l'autorité des marchés financiers qui s'était bien gardée de le révéler avant. Elle qui avait pourtant validé la scission de Vivendi sans passer par une OPA. L'avocat de Vincent Bolloré ne décolère pas de la volte-face de l'AMF qui fragilise ainsi sa défense.
1: Tout le dossier Vivendi s'est retrouvé sur le site internet de BFM Business. Il est 8h09, la bourse.
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1: Nicolas Pagnès, ouverture dans 50 minutes. Qu'est-ce qu'on attend ?
9: On attend des marchés européens qui hésitent. La progression est légère selon les contrats futurs. D'un côté, porté par l'espoir d'accord entre Washington et Téhéran. De l'autre, avec quand même ses inquiétudes sur le front russe. Il n'empêche que pour l'instant, le baril de Brent est sous les 92 dollars. Le WTI est sous les 88 dollars. Les marchés qui réagiront aussi aux chiffres d'inflation publiés aux États-Unis hier. L'inflation qui progresse, l'indice PCE qui progresse de 3,8%. Plus forte hausse depuis 2023, plus 3,3% dans sa version core, à savoir hors alimentation et énergie, et plus 2,3% si on prend l'indice PCE trimmed mine de la Fed de Dallas que Kevin Warsh avait indiqué comme étant sa mesure préférée de l'inflation, qui est une mesure et qui enlève les éléments les plus extrêmes, que ce soit les plus fortes hausses ou les plus fortes baisses dans son analyse. Les marchés qui réagiront également à la croissance aux États-Unis, une croissance moins forte que prévue. Le PIB du premier trimestre 2026 est attendu en hausse de 1,6%. Du côté des marchés obligataires, on constate globalement une détente à l'heure actuelle, que ce soit sur le 10 ans américain qui passe sous les 4,5% ou le 30 ans américain qui repasse sous les 5%. Du côté des marchés asiatiques, pour le coup, on est dans le vert. Le Nikkei qui progresse de 2,6%, le Kospi plus 3,4%, le Hang Seng plus 1% et le Shanghai Composite moins 0,05%, proche de l'équilibre. Parmi les valeurs qu'on pourra suivre aujourd'hui à Paris, il y a notamment Derichebourg qui relève son objectif annuel d'EBITDA ou encore Soitec qui a publié ses résultats hier, avant-hier, après bourse, qui a affiché une perte nette de 220 millions d'euros, mais ça n'a pas empêché le titre de bondir de près de 25% hier en séance, porté plutôt par les perspectives de croissance sur le prochain exercice annuel de Soitec. Donc on pourra suivre cette histoire aujourd'hui en bourse.
1: Merci Nicolas, la tech.
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1: Anthony Morel, est-ce qu'une intelligence artificielle peut prédire le résultat d'un match de foot? Alors évidemment, samedi, j'ai cru entendre qu'il y avait un match important. PSG-Arsenal. Et certains font tourner les algorithmes. On a déjà un favori.
5: Oui, et c'est peut-être d'ailleurs un argument qui va mettre en confiance des fans parisiens un peu stressés, puisque selon l'intelligence artificielle, c'est le PSG qui l'emporterait. Alors quand je dis l'intelligence artificielle, en fait, c'est une entreprise qui s'appelle Opta, qui est bien connue des fans de stats footballistiques, puisque cette entreprise, ils font tourner des simulation de match. Ils ont un super calculateur et en fait, ils prennent en compte une masse d'informations, c'est du couplage big data et intelligence artificielle, alors sur les résultats récents, les performances offensives et défensives, la forme des joueurs, des données sur leur dernier match, les confrontations passées entre les deux équipes, et à la fin, il en ressort une probabilité. Et cette proba, eh bien, c'est que le PSG aurait 56% de chances de l'emporter, ça veut dire que sur 10 000 simulations de finale, alors voilà, ils gagnent 5600 fois, donc la marge d'erreur est relativement faible. Oui, mais enfin quand même, et ce qui est intéressant, c'est que l'IA a retourné sa veste, c'est-à-dire qu'il y a encore 15 jours, elle était plutôt pour Arsenal, elle donnait plutôt 55-56% en faveur d'Arsenal, sauf que ça a changé parce que en fait, les modèles sont mis à jour en temps réel en fonction des blessures. Arsenal, ils viennent de fêter leur titre de champion d'Angleterre, donc ils sont peut-être un petit peu fatigués, il y a eu des blessures au sein de l'équipe, et donc c'est un peu comme la météo du foot, si vous voulez, en utilisant l'intelligence artificielle.
1: Est-ce qu'on a pris en compte la résistance de chaque joueur à la canicule, puisqu'il va faire 35?
5: Non, ça c'est compliqué, vous avez raison, on peut pas tout modéliser, mais on peut quand même modéliser de plus en plus de choses. Alors, ne mettez pas toutes vos économies en paris sportifs sur le pronostic qu'on vient de donner. Évidemment,
1: ce dont vous n'avez pas besoin.
5: Voilà, exactement. Et encore, j'allais dire. Mais ce qui est intéressant, c'est qu'il y a plein de modèles d'IA qui tournent en général avant les grandes compétitions et que leurs résultats sont souvent assez troublants. C'est notamment le cas avant chaque Coupe du Monde. Vous avez FIFA, alors qui s'appelle maintenant FC, le jeu vidéo qui fait tourner une simulation. FIFA, ils ont toutes les données sur tous les joueurs, sur toutes les équipes. C'est extrêmement fin et les résultats sont absolument dingues. Je me souviens en 2018 lors de la Coupe du Monde, ils avaient fait tourner un modèle, ils avaient estimé avant le début de la compétition que la France éliminerait l'Argentine en huitième de finale, l'Uruguay 2-0 en quart, sortirait la Belgique en demi-finale et remporterait la compétition. Alors pour ceux qui suivent
1: mais
5: pas
1: Paul
5: le
1: Poulpe aussi, non?
5: Oui, Paul le Poulpe peut-être, mais enfin c'est plus le hasard, Paul le Poulpe. Là, je sais pas s'il avait donné 2-0 contre l'Uruguay et la Belgique. Enfin, c'est incroyable si vous voulez. Et je m'en souviens bien parce que pour la petite anecdote, on avait un concours de pronostics en interne ici, mais 4000 personnes, moi j'y connais rien en foot, j'ai mis tous les pronostics de l'IA, j'ai fini deuxième sur 4000. Donc,
1: vous
5: dire. Encore une fois, ça ne veut pas dire que ça fonctionne à tous les coups.
1: Encore une fois, attention aux sous.
5: Ouais, évidemment, mais évidemment, il y a l'incertitude et c'est ce qui fait aussi la beauté du sport. La chaleur, vous avez raison, qui n'a pas le même impact sur chaque joueur. Ça peut être une blessure, ça peut être un coup de mou, mais on peut quand même modéliser de plus en plus de choses.
1: Et ça sert à quoi?
5: Alors, ça sert à plein de choses. Parce que là, on parle d'un exemple, mais ce qu'on appelle l'analyse prédictive, c'est-à-dire le fait d'utiliser l'intelligence artificielle en couplant des données du passé, une masse de données du passé pour tenter de prédire l'avenir, eh bien, on va s'en servir par exemple, dans le marketing, pour tenter d'anticiper les demandes et les envies des consommateurs avant même qu'ils ne sachent ce qu'ils ont envie d'un produit. On va s'en servir évidemment dans l'industrie. On parle de maintenance prédictive pour essayer de prédire les pannes dans les usines. Même dans la politique maintenant, on fait beaucoup mieux que les sondages avec des intelligences artificielles qui vont sonder l'humeur générale en allant analyser les réseaux sociaux, tout un tas d'indicateurs. Et on est capable en fait d'avoir des tendances qui sont extrêmement fines pour deviner à quoi vont ressembler les résultats des prochaines élections, par exemple.
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1: Et notre French Tech ce matin, c'est avec Jean-Michel Poli. Bonjour, vous êtes le directeur commercial de Needemand. Ça se dit bien comme ça?
15: C'est ça.
1: J'ai réussi, je suis extrêmement satisfaite. Une solution de vérification de l'âge à partir des mouvements de la main, ça garantit l'anonymat. Alors évidemment, ça intéresse les réseaux sociaux, ça intéresse les sites pornographiques, mais ça intéresse aussi des régions de France qui vous ont montré des marques d'intérêt de commercialisation avec lesquelles vous discutez. Expliquez-nous d'abord comment ça fonctionne. C'est un marqueur biométrique, ma main.
15: Alors, avant de répondre exactement à votre question et vous expliquer comment ça fonctionne, j'aimerais vous expliquer pourquoi on a développé cette solution et surtout pourquoi c'est une excellente nouvelle pour tous les parents qui nous regardent aujourd'hui, qui craignent que leurs enfants soient sur les réseaux sociaux, sur les sites de paris en ligne, sur les sites de jeux en ligne, effectivement, il y a pornographie, donc il y a beaucoup de dangers sur Internet. Et le problème, c'est ce que jusqu'à présent, toutes les solutions logicielles pour vérifier l'âge en ligne, elles nécessitaient que l'internaute partage des données personnelles. Alors, soit un selfie, soit des papiers d'identité, et avec tout...
1: Et ça, les gens ne veulent pas.
15: Et ça, les gens ne veulent pas, parce que vous avez des scandales de vol de données personnelles sur vos plateaux chaque semaine, pourtant qui touchent des plateformes très réputées, qu'elles soient privées ou publiques. Et donc, on n'a pas envie, et surtout, on n'a pas intérêt à partager des données personnelles en ligne pour simplement avoir accès à du contenu. Ça n'a pas de sens. C'est pour ça qu'on a créé Border Edge, et qui est effectivement la seule solution aujourd'hui de vérification d'âge en ligne qui ne nécessite aucune donnée personnelle. Et donc, la très bonne nouvelle, c'est qu'on n'a plus à, on a plus à choisir entre protéger les enfants et protéger notre vie privée en ligne, puisqu'il suffit en effet de
1: mouvoir. Alors, il nous reste 3 minutes. Il faut que vous nous disiez comment ça marche.
15: Alors, ça marche. En fait, c'est pas de la magie noire, c'est de la médecine, c'est de la science. Quand on grandit entre la naissance et l'âge adulte, notre système neurovégétatif change tout le temps. Et c'est lui qui régit nos mouvements. Et donc, il y a eu des documents de recherche médicale depuis des années qui ont prouvé un lien très précis, très étroit, entre les mouvements de la main et l'âge d'un individu. Alors, c'est pas visible à l'œil nu, et c'est surtout, on peut pas tricher, parce que le système neurovégétatif, c'est un système qu'on ne contrôle pas, c'est ce qui régit les battements de notre cœur. Voilà. Donc en fait, on a mis 9 ans, c'est l'IA, hein, on a mis 9 ans à exploiter ces données scientifiques pour créer un système qui est fiable à 99%.
6: C'est quoi les principaux cas d'erreur que l'on peut avoir avec ces mouvements de main? Et puis ma deuxième question, c'est est-ce qu'un utilisateur peut tromper avec un algorithme, avec une vidéo, avec une main mécanique, robotique, robotisée?
15: Alors les cas d'erreur, c'est lié au fait que dans la vraie vie, on utilise tous des appareils différents. Il peut y avoir de la lumière, il peut y avoir des reflets. Donc si on n'arrive pas à analyser, en fait, on capte des points précis dans la main. D'accord. Si c'est pas fait avec précision, il peut y avoir des erreurs. Et ensuite, non, on détecte des caméras virtuelles, on détecte des gants, on détecte des mains artificielles. Donc ça, c'est, et surtout, un enfant ne peut en aucun cas se dire, tiens, je vais bouger la main un peu plus lentement, un peu plus vite, ça n'a rien à voir. Ce sont des micro-variations, c'est pas visible à l'œil nu.
1: Mais on disait ça au début avec les visages, oui. Personne, et puis aujourd'hui vous avez des deepfakes. Il n'y a pas des deep end, c'est non. Pas possible.
15: Non, c'est pas possible, non.
6: Et derrière ça, est-ce que cette solution-là pourrait être élargie? Aujourd'hui on a des systèmes de cybersécurité avec la biométrie, l'œil, l'iris, etc. Ou les empreintes digitales. Est-ce que, alors là évidemment il y aurait de la personnalisation, mais est-ce qu'on pourrait imaginer, j'enregistre les mouvements de ma main avec mon nom, etc. Et lorsque j'arrive au bureau, plutôt que rentrer mon mot de passe, je bouge ma main devant mon écran et...
15: Ah non, justement, notre système, c'est on ne peut pas savoir qui bouge sa main. C'est impossible. C'est-à-dire que ce qu'on envoie à nos serveurs, c'est même pas l'image qu'on capte avec la caméra. C'est une sorte, si vous imaginez, une sorte de squelette virtuel. C'est des points, simplement, qui bougent. C'est leurs coordonnées qu'on utilise et pas du tout la vidéo qui est prise...
6: Oui, mais après, c'est, pour un développement futur, se dire, tiens, c'est une solution de biométrie, d'accès...
1: C'est la clé de demain ou
15: c'est
1: ça
15: pas la biométrie, en fait. Ouais. C'est pas de la biométrie, au sens précis du terme. Mm-hmm.
1: Mais c'est comme le squelette, parce que ces points, c'est quoi? Si c'est pas de la myométrie, c'est pas la peau que vous regardez.
15: Non.
1: C'est vraiment le mouvement.
15: C'est pas la taille de la main, c'est pas la forme de la main, ce sont pas les rides de la main. C'est vraiment le mouvement. C'est le mouvement et c'est des micro-différences, c'est des sous-mouvements.
1: Mais comment vous savez que c'est moi? Parce que je bouge pas la main toujours pareil. Comment vous arrivez à identifier? C'est juste une question d'âge.
15: On sait que vous avez.
1: On sait quel âge j'ai en fonction du mouvement de ma main.
15: À 99% de fiabilité, on sait si vous avez plus ou moins de 16 ans, plus ou moins de 18 ans, plus ou moins de 15 ans.
6: Ouais. Et il faut facturer comment?
15: Alors on facture à la vérification, hein, et nos clients nous commandent, c'est des crédits de vérification, ils nous commandent des milliers, des dizaines de milliers, des millions de vérifications, et leur crédit diminue au fur et à mesure qu'à chaque vérification.
1: Ça s'appelle Needomand, mais la solution elle a un autre nom.
15: Ça s'appelle Border Edge.
1: C'est comme son nom l'indique, c'est plus
15: la
1: facile.
15: Limite de l'âge.
1: Merci beaucoup Jean-Michel Poli d'être venu ce matin dans la matinale de l'économie. Dans un instant, on va parler d'accessoires haut de gamme avec la maison Sarah Lavoie. Tout de suite.
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1: Et c'est un patron qui vient d'arriver dans une entreprise qui nous a rejoint, Vincent Nida. Bonjour, vous êtes le directeur général de Maison Sarah Lavoine. Vous venez de rejoindre l'enseigne de décoration et d'ameubles blancs d'intérieur haut de gamme. Je vous disais pendant la publicité, c'est quand même très parisien branché. Et vous me disiez oui, et c'est ça qui marche.
36: C'est vrai, la Maison Sarah Lavoine, c'est une identité unique, une identité forte, qui a été créée par sa fondatrice, Sarah Poniatowski. C'est le chic parisien, l'élégance parisienne, mais avec un twist, avec de la couleur, avec de la chaleur. Et c'est ce qui plaît. C'est une marque joyeuse, c'est un design à vivre. Un design, c'est pas un design juste à regarder, c'est beau. Mais c'est du beau qui fait du bien. D'ailleurs, c'est la phrase que Sarah utilise beaucoup.
1: Du beau qui fait du bien.
36: Du beau qui fait du bien.
1: Donnez-nous quelques chiffres, parce que nous, on reçoit quand même sur ce plateau des enseignes de décoration, alors souvent plus mass market, qui vont pas bien, qui sont en difficulté. Aujourd'hui, c'est quoi en termes de boutique, de chiffre d'affaires, la taille de Maison Sarah Lavoine?
36: Alors, c'est vrai que le marché aujourd'hui, en France en particulier, est difficile, parce que c'est très lié à l'évolution de l'immobilier, qui était en décroissance sur ces dernières années. La Maison Sarah Lavoine, c'est une vingtaine de millions d'euros, donc c'est encore une petite entreprise, mais qui, depuis quelques mois, alors je ne sais pas si c'est mon cadeau d'arrivée ou pas, mais depuis que je suis arrivé, en fait, la marque est en croissance. Et on sent que le marché, en tout cas en ce qui nous concerne, frétille. On a l'avantage, en fait, d'être sur plusieurs piliers. La Maison Sarah Lavoine, c'est un studio d'architecture d'intérieur. Et c'est une marque de mobilier et d'objets de décoration. Donc, on a le studio d'architecture d'intérieur qui est très dynamique. On est sur des très beaux projets d'hôtellerie.
1: C'est-à-dire que vous prenez des projets dans leur globalité, quoi.
36: On prend des projets dans leur globalité. On décore des hôtels. Il y en a un qui va sortir bientôt sur l'île Seguin. On en a d'autres en France qui sont en cours. Donc, on a cette activité-là. Et on a l'activité de mobilier et de décoration à destination, bien sûr, des particuliers à travers des boutiques. On a une quinzaine de boutiques en France, des revendeurs, mais aussi pour les professionnels, les architectes, les entreprises, les hôtels, les restaurants qui veulent éventuellement rénover leur mobilier.
1: Mais vous, au départ, vous n'êtes pas un homme de TPE, PME, ETI. Vous avez bossé chez Lancôme, chez L'Oréal, vous avez bossé chez Yves Rocher, vous avez été le directeur adjoint du groupe entre 2018 et 2023. Quand on vous dit, viens, tu vas rejoindre une boîte de 20 millions d'euros de chiffre d'affaires, vous dites quoi? Vous dites, attendez, je suis pas fou à ce point-là.
36: Alors, pas du tout. Moi, je me dis, c'est génial. C'est une opportunité incroyable. C'est une marque, je trouve, qui a une identité tellement forte, qui est une marque incarnée. Il y a très peu de marques incarnées comme ça par une créatrice, une fondatrice qui est toujours là, qui est toujours présente, très active. Donc moi, j'y vois un potentiel incroyable. Et je me dis que cette marque qui fait aujourd'hui 20 millions d'euros, elle fera créatrice, une fondatrice qui est toujours là, qui est toujours présente, très active. Donc moi, j'y vois un potentiel incroyable. Et je me dis que cette marque qui fait aujourd'hui 20 millions d'euros,

0: enthousiasmant.
1: Et vous avez beaucoup bossé à l'international, je crois que vous parlez japonais.
0: Absolument, oui, j'ai vécu 15 ans au Japon.
1: Totalement courant. C'est ça le but de votre arrivée aussi, c'est d'essayer d'aller chercher cette clientèle asiatique à l'international et de sortir la marque de France ?
0: Alors, le marché, si on prend le marché du mobilier, la France, c'est à peu près 5% du marché mondial. Le marché, ouais, il est principalement aller, aux États-Unis, ouais, et en Asie. Hein. Les États-Unis, c'est 20-25% et l'Asie, au moins autant. Donc oui, l'objectif, bien sûr, c'est de sortir la marque de France, d'aller au-delà des frontières. Et effectivement, en Asie, où on sent que la marque a une vraie appétence pour la marque, pour ce chic parisien, pour la couleur, mais aussi aux États-Unis et dans les autres pays d'Europe.
1: Vous disiez, depuis que je suis arrivée, le chiffre d'affaires grandit. Depuis que vous êtes arrivée aussi, il y a la guerre au Moyen-Orient, ce qui change peut-être un petit peu ce que regardent les clients et les priorités. Est-ce que vous sentez cette tension chez, par exemple, les clients hôteliers ?
0: Alors, l'hôtellerie aujourd'hui, c'est un peu le marché qui boom. Quand on regarde les chiffres, les projets d'hôtellerie, sont en croissance de plus de 30%. Donc l'hôtellerie, c'est vrai qu'il y a ce qui se passe aujourd'hui, il y a le contexte géopolitique et économique mondial, mais globalement, la tendance de l'hôtellerie est plutôt positive. C'est plutôt sur l'immobilier résidentiel ou sur l'immobilier bureau où effectivement, il y a un peu plus de tension. Après, l'avantage que la marque a aujourd'hui, c'est qu'on est à la fois sur du mobilier, mais on est aussi sur des éléments de décoration, d'accessoires. Et donc, ce qu'on a vu, en fait, au moment notamment du démarrage de la guerre, c'est un report du chiffre d'affaires sur l'accessoire, donc plus de cadeaux, plus de petits produits, de petits objets, parce que les gens ont envie de se faire plaisir, les gens ont envie d'avoir du beau chez eux, mais ils ne peuvent pas forcément s'acheter du mobilier, qui est un investissement un peu plus important. Et ce qu'on voit là depuis quelques mois, c'est un retour sur le mobilier. Donc les gens sont en train de réinvestir sur des objets plus importants.
1: Merci beaucoup Vincent Nida d'être venu ce matin dans la matinale de l'économie, directeur général de Maison Sarah Lavoine. Dans un instant, le journal de 8h30, puis le club de la bourse avec nos invités. On va refaire le début de la séance, ouverture dans 30 minutes. À tout de suite.
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1: 8h30 sur BFM Business et sur AMC Life, le journal, c'est avec Margot Faudéré.
10: Et à la une, le gouvernement propose plus de 6 milliards d'euros d'économies face à la crise énergétique. Le ministre des Comptes publics a transmis au Parlement des pistes qui concernent à la fois le budget de l'État et celui de la sécurité sociale. Hugo Babet, il prévient qu'il s'agit là d'une première phase de freinage de la dépense publique.
11: Face au coût de la guerre au Moyen-Orient, le gouvernement taille dans les budgets un peu plus de 4 milliards d'euros sur le budget de l'État, avec un gel de crédit à hauteur de 3,2 milliards et 847 millions annulés par décret. Ces économies touchent la majorité des ministères hors loi de programmation, défense et justice. Elles ne concernent que des crédits ministériels hors masse salariale et mis en réserve dans le projet de loi de finances 2026. Sur le budget de la sécurité sociale, le ministère des Comptes publics confirme un gel des allégements généraux pour 2,2 milliards d'euros et prévient ces économies constituent une première phase de freinage. Un nouveau comité d'alerte sera réuni fin juin pour mettre à jour le coût de la guerre. Hier, la commission des comptes de la sécurité sociale a estimé que celui-ci atteindra 3,8 milliards d'euros sur

0: la sphère sociale, soit presque le double des prévisions du budget. Le rapporteur LR Philippe Juvin estime, lui, un coût total à plus de 10 milliards d'euros.
1: L'Union européenne veut sécuriser son approvisionnement en puces électroniques. D'après les informations du Financial Times, Bruxelles s'apprête à se doter de pouvoirs pour intervenir en cas de pénurie. Cela pourrait passer notamment par le fait d'obliger les fabricants de puces à passer outre les contrats existants. Et d'après le projet de loi consulté par le FT, cet accord prévoit également des achats groupés afin de renforcer le pouvoir de négociation de l'Union européenne. Et puis, de fortes chaleurs attendues encore partout en France aujourd'hui, jusqu'à 33 degrés à Paris, 34 à Bordeaux. Des vagues de chaleur qui risquent de coûter très cher à l'Union, à l'économie européenne. D'après une étude d'Alliance Trade, la croissance économique des pays les plus exposés pourrait être amputée de 5 à 7% au total sur la période 2026-2030. Ces pertes cumulées atteindraient 240 milliards de dollars en France et 147 milliards en Italie.
2: Il est 8h33, l'actualité internationale avec Annalisa Capellini. Et on commence avec les dernières informations d'Axios.
3: Oui, avec cet accord qui serait arrivé sur la table de Donald Trump, selon les médias. Ça y est, les Iraniens ont les autorisations nécessaires. Ils sont donc prêts à signer cet accord. Il ne manque que la signature de Donald Trump. D'ailleurs, Axios cite les hauts responsables américains, selon lesquels, hier après-midi, Trump était plutôt enclin à approuver l'accord. Il ne l'aurait pas encore fait. Oui, mais attention, il est quand même risqué de lever le blocus américain sans obtenir d'abord des concessions sur l'uranium enrichi. Ça, c'est l'avis du Wall Street Journal. C'est vrai que cet accord est en deux phases. Il y a d'abord la réouverture du détroit d'Hormuz et puis les négociations sur l'uranium dans un deuxième temps. Et donc, cette structure-là en deux phases constitue un risque selon le Wall Street Journal, puisque sans le blocus américain, il sera ensuite encore plus difficile de forcer les Iraniens à négocier. Puis le Wall Street Journal le rappelle, les Iraniens ont fait traîner les négociations avec Barack Obama pendant 2 ans. Maintenant, ils veulent faire la même chose avec Donald Trump et donc prendre leur temps.
2: L'autre information de la nuit, c'est ce drone qui s'est écrasé sur un immeuble d'habitation en Roumanie. Que dit la presse internationale ?
3: Elle le considère comme une tentative de manipulation de la part des Russes. C'est vrai qu'à l'heure où on se parle, il y a encore un doute. Est-ce que cet incident était volontaire de la part des Russes ou est-ce que c'était justement un accident, puisque Galati, qui est la ville ciblée, se trouve à seulement 10 km de la frontière ukrainienne. Donc pour la presse roumaine, le journal Evenimentul Zilei, il s'agit d'une manipulation de la part des Russes qui, à travers la propagande, essayent de nier leur responsabilité dans cet épisode et de diviser les Roumains. Donc c'est une bataille très dangereuse aussi qui se joue sur le côté de l'information selon ce journal roumain. Et puis, selon une lettre consultée par le Financial Times, c'est une info exclusive, la Russie explose son budget pour la guerre. Elle dépense 2000 milliards de roubles de trop, donc c'est 28 milliards de dollars de trop. Et donc le ministre des Finances russe a demandé à ses collègues de geler toutes les dépenses prévues dans les autres domaines pour arriver à essayer de couvrir le coût de la guerre. Le Financial Times le rappelle quand même, la situation financière de la Russie est de plus en plus compliquée et même les recettes supplémentaires générées par la hausse du prix du pétrole ne vont sans doute pas suffire à couvrir toutes les dépenses du conflit.
2: Merci beaucoup Annalisa Capellini, la Bourse. Et Nicolas Pagnès, des bourses européennes plutôt bien orientées avant l'ouverture.
4: Oui, on attend des légères progressions, que ce soit pour le CAC 40 ou le DAX sur les marchés donc européens, dans le sillage de ce qu'on a pu voir sur les marchés asiatiques, puisque le Nikkei se rapproche de ses plus hauts historiques. Il est en progression de 2,53%. Le Hang Seng, lui, est en progression de 1%. On a également le Kospi qui est en progression de plus 3%, porté par cet espoir d'accord entre Washington et Téhéran. On voit que le Brent est toujours sous les 92$, le WTI sous les 88$. Et parmi les éléments qui feront réagir les marchés aujourd'hui, il y a bien sûr cette inflation qui a été publiée hier aux États-Unis, l'indice PCE qui montre une progression de 3,8% au mois d'avril, plus 3,3% dans sa version core. On voit également que la croissance aux États-Unis est plus faible qu'attendue. Au premier trimestre 2026, elle est en progression de 1,6% alors qu'on attendait 2%. Du côté de l'obligataire, on voit que ça se détend aussi. Le 10 ans américain est passé sous les 4,5%, il a 4,44%. À l'heure actuelle. Le 30 ans américain est passé sous le seuil des 5%, 4,96. Et on voit que l'OAT 10 ans s'était déjà détendu hier et continue à se détendre ce matin. On est à 3,57% à l'heure actuelle. Et parmi les valeurs qu'on suivra à l'ouverture à Paris, on suivra Derichebourg qui relève son objectif d'annuel d'EBITDA. et Soitec, hein, mentionnons-le, qui a publié avant-hier, après la clôture, une perte nette, hein, annuelle de 220 millions d'euros. Mais le titre a tout de même gagné 25% hier en séance, portée plutôt par les perspectives de croissance sur son prochain exercice et notamment par la thématique intelligence artificielle.
2: Merci beaucoup Nicolas, on va en parler de la thématique intelligence artificielle avec nos invités dans un instant. Julien Marcilly, chef économiste chez Global Sovereign Advisory, et puis Benoît Vesco, président de Delubac Asset Management. Rendez-vous dans quelques instants pour le Club de la Bourse. À tout de suite.
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2: Il est 8h39 sur BFM Business et sur AMC Live. Notre club de la bourse, aujourd'hui, c'est avec Julien Marcilly. Bonjour, vous êtes chef économiste chez Global Sovereign Advisory. À côté de vous, Benoît Vesco, président de Delubac Asset Management. Bonjour, on est toujours avec Nicolas Pagnaise. Évidemment, Nicolas, ce matin, on est plutôt dans une ambiance fin de conflit sur les marchés financiers.
4: C'est en tout cas ce qu'ont envie de croire les marchés asiatiques. Le Nikkei qui est proche de ses plus hauts historiques, le Hang Seng qui est en progression également, le Kospi qui progresse. Et sur les marchés européens, on attend pour l'instant une ouverture en hausse. Alors, on n'est pas sur une forte hausse, on est sur une légère progression, mais quand même un CAC 40 qui devrait gagner quelques points, un DAX également, et porté par un baril du pétrole qui recule, le Brent sous les 92$, le WTI sous les 88.
2: Julien Marcilly, on avait aujourd'hui, hier, sur les marchés aussi également à digérer, des chiffres sur l'économie américaine, avec des chiffres d'inflation, bon, alors que Kevin Warsh n'analyse pas toujours comme les autres, mais que vous qualifiez de mauvais, comment vous regardez ça?
13: On ne peut pas les qualifier de très surprenants en tout cas. Disons que ça fait quand même pas mal de mois que l'inflation américaine est un peu sur la même tendance, c'est-à-dire un rythme d'inflation qui est plus élevé que la cible de la Fed. Et ça se confirme depuis le début du conflit. Donc, si on voit le verre d'eau à moitié plein, effectivement, on peut se dire que à ce stade, on ne voit pas, en tout cas, de risque, en tout cas d'effet de second tour sur l'inflation sous-jacente liée à...
2: On n'est pas sur une explosion, ouais.
13: Si on le voit à moitié vide, on se dit qu'en tout cas, c'est pas demain la veille que l'inflation, en tout cas aux États-Unis, va retrouver son niveau qui était celui qu'on avait l'habitude de voir il y a maintenant assez longtemps.
2: Benoît Vesco, des chiffres également de croissance américaine un peu décevante. On est sur la croissance, le chiffre exact, Nicolas ?
4: 1,6% au premier trimestre 2026, on attendait 2%, ouais. Benoît.
2: Là, c'est inquiétant ou pas ?
14: C'est décevant pour le marché américain, parce que la croissance américaine, il faut qu'elle ait un rythme de croissance au-dessus de 2%. pour vivre normalement, là où en Europe, un 1% nous satisfait oui. largement. Donc oui, c'est décevant. Ça montre bien que la crise en Iran, elle a un impact. Que ce soit en zone euro ou aux États-Unis, hein, un impact négatif, c'est pas la récession, mais évidemment cette hausse du prix du pétrole, elle pèse. Alors ça brouille sûrement le message pour les marchés, puisque on parlait de Kevin Warsh à la tête de la Fed, donc un nouveau président qui arrive avec une méthode de dialogue avec les marchés qui va changer.
2: Il veut changer.
14: Évidemment, sous-jacent, une demande du gouvernement Trump de baisser les taux directeurs, des chiffres d'inflation qui ne le demande pas. Donc ça va impacter les marchés et c'est probablement à l'origine d'une partie des tensions obligataires qu'on vit actuellement.
4: Sur l'inflation, peut-être une précision, il y a plusieurs manières de la lire. Il y a la PCE Core, donc 3,8%, c'est ce qu'on a... PCE, 3,8%. PCE Core, c'est ce que donc Jérôme Powell regardait, la Fed regardait, là on est à 3,3%. Et alors Kevin Warsh, lui, nous dit qu'il regardera plutôt ce qui s'appelle la PCE Trimmed Mean de la Fed de Dallas. Alors là, on enlève en fait ce qui progresse le plus, ce qui progresse le moins, et on se retrouve avec une inflation à 2,3%. Là, on se rapproche des objectifs de la Fed. Est-ce que ça va changer la manière dont la Fed va analyser l'inflation dans les prochains mois, peut-être Benoît Vesco?
14: C'est bien une difficulté que les marchés vont devoir gérer. Hein, une banque centrale, elle a deux armes hein, principales, les taux directeurs et la communication. On voit bien que la communication, pour le moment, elle n'est pas claire. Hein. Kevin Warsh, il a critiqué les modes de fonctionnement passés de la Fed, hein, le quantitative easing, la forward guidance, et on voit qu'il introduit maintenant un nouvel indicateur. Donc tout ça, et pour le moment, il va falloir se caler et les marchés obligataires pour le moment ils sont plutôt dans un mode légère tension complémentaire. Évidemment, le profit facteur des marchés obligataires pour le moment c'est l'Iran et les perspectives de pétrole.
2: Kevin Warsh, il dit désormais, Julien Marcy, je ne suis pas là pour rassurer les marchés, ce n'est pas ça mon travail, alors que c'était vraiment profondément le travail quand même du président de la Fed. Il y a un changement majeur là quand même.
13: Oui, mais bon, après, au-delà de ces formules choc, enfin, je pense que ce qu'il faut retenir, c'est que avec la guerre au Moyen-Orient, les enjeux ont complètement changé. Enfin, on citait effectivement la Maison-Blanche qui appelait à des baisses de taux. C'est plus l'enjeu principal, même pour la Maison-Blanche aujourd'hui. Avec les midterms qui se préparent, l'enjeu dans les enquêtes d'opinion et pour les votes, c'est de limiter l'inflation, notamment pour les ménages à bas revenus. Et on sait que ce sont eux qui sont encore plus touchés par la hausse des prix, notamment de l'énergie, de l'alimentation, etc.
4: Oui, et donc, eux ne regardent pas effectivement les différents indicateurs Core ou Trigmin, ils regardent le prix de l'essence ou le prix de l'alimentation pour le
13: coup. Oui, et puis sur longue période, c'est-à-dire que sur longue période, on sait que pour les prix de l'électricité, les prix du logement ont augmenté de 30 à 40%. Ça, c'est pour le ménage américain moyen, et donc ces prix, c'est encore plus élevé pour les ménages à bas revenus. Donc la question de la baisse de taux, je pense que même à la Maison Blanche...
2: On n'en parle plus.
13: On n'y pense plus vraiment. La question aujourd'hui, c'est de limiter vraiment la catastrophe sur l'inflation avant les élections.
2: Vous disiez, Benoît Vesco, les taux obligataires ont monté, mais c'est pas une explosion. On a quand même eu des taux à 30 ans américains qui ont touché des niveaux qui, en général, font ding-ding dans la tête de Donald Trump, quand même. Hein.
14: Exactement, il y a deux indicateurs hein, sur la guerre en Iran à regarder. Il y a évidemment les prix du pétrole, $100 au-dessus ou $100 en dessous.
2: Là, on est sous les 92 pour le Brent.
14: Là, donc on est vraiment dans une phase où on y croit, hein, ce protocole d'accord. Et puis le deuxième indicateur, c'est le taux à 30 ans aux États-Unis. Et il y a une dizaine de jours, le taux à 30 ans, il est passé au-dessus des 5, largement à 5,18, 5,19. C'était clairement un avertissement pour Donald Trump. Il l'a entendu, puisque dès la fin de la semaine dernière, on commençait à parler d'un accord.
2: Julien Marcilly ?
13: Non, complètement. Et c'est vrai que cette question de la dette publique américaine, on en parle de temps en temps, mais sans doute pas assez. C'est-à-dire qu'il faut se souvenir qu'avant même son élection ou sa réélection à la Maison-Blanche, la dette publique américaine était sur une tendance qui était très haussière. Vous ajoutez à ça son programme d'allègement fiscaux qui a été voté l'été dernier, qui rajoutait à peu près 1,5 point de PIB au déficit, donc première couche. Et ensuite, vous avez tous ces effets négatifs, notamment parce qu'il est escompté, on le sait, des recettes supplémentaires sur les droits de douane qui n'arriveront pas, ou en tout cas moins. Et dans les projections, c'était à peu près 1 point de PIB, hein, donc c'est pas rien. Et donc, quand on met tout ça bout à bout, plus cette hausse de taux sur les marchés, on peut vite être sur une tendance en matière de soutenabilité de la dette publique américaine qui est très très problématique. Ça sans doute sous-estimé par les marchés.
2: Ça a emmené l'ensemble des taux mondiaux avec, hein, parce qu'on a eu des taux européens il y a 15 jours. Alors là, on est redescendu hein, sur l'OAT. On est
4: sur l'OAT, on est à 3,57%. Oui.
2: Ouais, on est quand même bien redescendu, mais on a eu un petit coup de chaud, nous aussi, en Europe quand même.
13: Tout à fait, et même au-delà de l'Europe. C'est-à-dire que globalement, avec le début de la crise au Moyen-Orient, on aurait pu penser que beaucoup d'économies émergentes aurait été fragilisé sur les marchés, avec des taux émergents qui augmentent beaucoup plus que ça. Et en fait, l'écart de taux entre la dette émergente et les taux américains n'a pas tant augmenté que ça. Donc, ce qui veut bien dire que le problème fondamental, c'est d'abord les taux américains.
2: On aura S&P ce soir qui doit donner son verdict sur la note française, une inquiétude, un intérêt. On regarde, on ne regarde pas ?
14: Non, c'est moins le sujet. C'est vrai que quand on regarde l'écart de rendement entre le 10 ans français et le 10 ans allemand, il n'a pas explosé. Là, maintenant, on est relativement stable autour des 60 points de base. Donc, ce n'est plus vraiment un sujet. Et je dirais que pour les marchés, politiquement, un gouvernement qui ne fait pas grand-chose et qui est un peu bloqué, c'est plutôt une bonne solution en l'état actuel pour la France. Et c'est vrai que le sujet de la dette, il est large. Hein. C'est pas, nous, on est obnubilé par la France, mais il est au Royaume-Uni, il est en Italie depuis très longtemps et il est aux États-Unis.
2: Donc pour les marchés financiers, il y a deux sujets, il y a l'Iran et la tech. Pour les marchés actions américains, il n'y a que la tech. L'Iran, c'est un sous-sujet. On a encore eu des annonces, Nicolas, d'Anthropic cette nuit. 1000 milliards de dollars de valorisation.
4: Oui, Anthropic a fait un nouveau tour de table. Alors pour lever 65 milliards de dollars, et lors de ce tour de table, les investisseurs ont estimé que la valorisation de la société atteignait un peu moins de 1000 milliards de dollars, 965 très précisément. Pour rappel, il y a 3 mois, Anthropic a levé des fonds. La valorisation à l'époque, c'était 350 milliards de dollars. Et avec cette nouvelle valorisation, 350 milliards de dollars, c'était juste. Et avec cette nouvelle valorisation, Anthropic passe devant OpenAI qui est valorisé de son côté 850 milliards de dollars. Les deux veulent s'introduire en bourse, mais bon, je pense que ça, vous le savez pour le coup. Qu'est-ce que ça nous dit de cette thématique intelligence artificielle, de cette concentration qu'on va avoir encore avec ces nouvelles introductions en bourse, et puis de cette IA qui donne le là en bourse? On le voit dans toutes les publications de résultats, Dell Technologies encore, qui progresse de 40% en après-bourse parce qu'on anticipe une hausse des commandes en lien avec l'intelligence artificielle, peut-être, Benoît.
14: L'IA, c'est le dernier moteur de croissance des marchés, notamment aux États-Unis. Hein. Ce qui est intéressant, c'est, alors on est tous convaincus que c'est une révolution pour nous tous, hein, au quotidien, et de manière qui va se propager complètement. La grande question, effectivement, hein, c'est la soutenabilité de cette croissance. Pour le moment, quand on regarde les valorisations aux États-Unis, notamment sur ces thématiques-là, c'est plutôt sain. Hein, c'est-à-dire que oui, les marchés montent, mais sans explosion des valorisations, donc en répercutant en fait des hausses de bénéfices. Donc on n'est pas encore dans cette bulle Internet auquel on pense tous. Je ne dis pas qu'on ne va pas y arriver, hein, parce que qui dit nouvelle technologie dit généralement désespoir exagéré. Et souvent.
2: Et vous dites on n'en est pas là, parce qu'on a quand même des attentes quand même, du côté des revenus. On n'est pas totalement en ligne pour l'instant, non ?
14: Alors, sur des valeurs comme Anthropic,
2: oui.
14: On n'est que sur des anticipations, mais on voit qu'a priori le point de rentabilité se rapproche, donc c'est plutôt sain. Et puis sur les marchés cotés, là où on voit vraiment les résultats et les valorisations, on n'a pas une explosion des valorisations pour le moment. Donc on n'est pas encore dans cette phase d'excès auquel on pense quand on pense à la bulle Internet. Ça ne veut pas dire qu'on ne va pas y arriver, hein, parce que toute nouvelle technologie dit souvent faux espoir et à un moment donné un retour à la réalité. Ce n'est pas encore ce moment-là. Et ce qui est intéressant dans cette thématique de l'IA, c'est que ces centaines de milliards, parce que c'est l'unité, c'est la centaine de milliards maintenant, hein, ils se diffusent et on n'est plus uniquement concentré sur les 7 magnifiques. On retrouve des entreprises qui bénéficient de ces flux d'investissement et notamment on en retrouve en Europe. Hein. Donc ça, c'est plutôt sain dans cette phase actuelle d'investissement.
2: On va reparler de Mistral AI dans un instant, mais Julien Marcilly, vous êtes sur la même ligne, on est sur des valorisations qui ne sont pas du tout inquiétantes ou qui sont en ligne avec des revenus futurs.
13: Bon, moi, je suis pas expert en valorisation, mais d'un point de vue macro, on peut faire plusieurs commentaires. Bon, le premier, c'est vrai que tout le monde a été surpris l'année dernière par la résilience de l'économie mondiale, de l'économie américaine, du commerce international dans le contexte qu'on connaît. Et l'IA, on est grandement responsable. Donc ça, c'est la première chose. Donc la question pour 2026, c'est est-ce que ça va être la même chose? On a l'impression qu'on est un peu parti sur le même schéma, c'est-à-dire que il y avait eu des anticipations très négatives au début du mois de mars avec ce qui se passe au Moyen-Orient, et puis petit à petit, on se rend compte en Europe, aux États-Unis, que finalement, ça tient plutôt pas si mal.
2: Et ça, c'est la tech qui fait du bien là-dedans, quoi.
13: En partie, c'est clair. Il n'y a pas que ça. Il y a aussi les arguments macro qu'on a mentionnés tout à l'heure. Après, avec un point de vue d'économie, je dirais que c'est à la fois ça crée des risques et des opportunités. Les opportunités, ce sont effectivement tous les effets de diffusion qu'il faut observer, et les risques, c'est d'éventuels effets d'éviction. C'est-à-dire que si toutes les capacités de financement supplémentaires sont dédiées à un seul secteur d'activité, aussi dynamiques soient-ils, ça veut dire qu'à côté, il y en a pas mal d'entreprises dynamiques, de secteurs, mais moins à la mode, qui peuvent rester un peu sur le carreau et délaissées.
2: Nous, en Europe, on a Mistral AI. Hier, c'était la journée, sorte de keynote de Mistral AI, où ils faisaient une petite démonstration auprès des patrons du CAC 40, où ils ont notamment expliqué qu'ils allaient vers une hyper spécialisation de leur IA, notamment à viser les industriels plus qu'une IA générative. Vous y croyez, Benoît Vesco, au fait que Mistral puisse survivre? On est sur des valorisations de 12 milliards. Bon, on n'est pas dans la même cour, mais bon, est-ce qu'il faut vraiment comparer? Je ne sais pas si ça a un sens.
14: En tout cas, la comparaison, elle donne le vertige, hein, parce qu'on n'est pas du tout sur la même échelle. Là où Mistral AI est sûrement tire son épingle du jeu, c'est qu'il va justement se spécialiser. Il y a deux manières de le faire. Il y a cette thématique de la spécialisation et d'aller faire du sur-mesure là où les grands le feront moins par définition. Et puis, il y a une autre thématique qui peut les aider, c'est la thématique de la souveraineté. En Europe, si je veux garder mes données de manière certaine, quel acteur je peux utiliser? Mistral AI est bien positionné.
2: Avec ce débat autour de la souveraineté, est-ce qu'il faut protéger Mistral? On débattait ce matin avec Lionel Lechypre et Raphaël Lejean. Savoir si ça allait forcer les entreprises européennes et les commandes publiques à prendre du Mistral et pas du Anthropique. Vous dites oui, vous dites non?
14: Alors, de dire aux entreprises qu'elles doivent acheter, jamais une bonne solution. Leur donner un cahier des charges. Voilà, leur donner des critères de souveraineté et d'exigence souveraineté, oui, bien sûr, ça peut être ça.
2: Merci beaucoup à tous les deux d'être venus ce matin dans la matinale de l'économie. Nicolas Pagnès, l'ouverture, c'est dans 8 petites minutes. Est-ce qu'on est toujours aussi bien orienté que tout à l'heure?
4: On est toujours orienté avec un CAC 40 qui devrait gagner 0,10%, un DAX qui devrait gagner 0,2%. On est sur des petites progressions, mais des progressions quand même, avec toujours un pétrole, un baril de Brent qui est sous les 92 dollars et un baril du WTI qui est sous les 88 dollars. On reste sur la même tendance pour le moment.
2: Qu'est-ce qu'on suivra comme valeur?
4: Et on suivra notamment De Richbourg, hein, De Richbourg qui s'attend à voir une progression de son EBITDA pour son objectif annuel. Et on pourra suivre également Soitec, hein, puisque Soitec a publié avant-hier, après la fermeture des marchés, une perte nette de 220 millions d'euros. Mais le titre a tout de même gagné 25% hier en séance, porté par les perspectives de croissance sur son prochain exercice, et notamment, là aussi, par la thématique intelligence artificielle. Donc, on pourra suivre l'évolution du titre aujourd'hui. Je crois que c'est plus de 500% quand même, hein, de progression depuis le début de l'année.
2: Et les chiffres sur un an de l'inflation en France qui viennent de tomber, hausse de l'inflation à 2,4% sur un an en mai. Julien Marcini, il me reste 10 secondes. 2,4% sur un an après une hausse de 2,2 en avril, on est quand même sur une pente un peu ascendante là.
13: Oui, bah, la contribution des prix de l'énergie est très forte en ce moment, hein. C'est pas surprenant. Maintenant, la question, c'est au-delà de ces chiffres, ça va être de voir à partir de l'été, est-ce qu'il y a des effets de diffusion sur l'inflation sous-jacente.
2: On va voir ça. Effectivement, ça vous fera un sujet de discussion pour la prochaine demi-heure. Nicolas Pagnès, dans un instant, Good Morning Market sur RMC Life. Je vous dis à lundi, bonne journée.
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22: Bonjour à tous, encore de très fortes chaleurs au programme de ce vendredi sur l'ensemble du territoire, toujours des conditions plutôt lumineuses, ensoleillées. Ce matin, on se réveille avec, vous le remarquez, un soleil bien généreux, un voile de nuages qui se met en place par le nord-ouest, quelques nuages bas vers les côtes finistériennes ou encore vers l'Aquitaine. Ce sera aussi le cas vers les côtes varoises. On aura des averses vers les Alpes du Sud, localement orageuses vers la Corse l'après-midi. Cette activité orageuse pourrait se renforcer vers les Alpes ou encore vers l'île de Beauté. Le voile de nuages gagne du terrain dans le nord-ouest, quelques averses orageuses également possible vers le département du Nord ou encore vers les Ardennes. Vos températures pour ce matin, eh bien comptez de 12 à 23 degrés et l'après-midi, eh bien on ira jusqu'à 36 degrés du côté de Nantes. Il fera 35 à Paris, 34 degrés à Bourges, 32 degrés du côté de Nancy. Bonne nouvelle, demain sera la dernière journée caniculaire. Les fortes chaleurs vont progressivement se décaler à l'est du territoire et pour la journée de dimanche, eh bien là les températures vont enfin baisser. Encore des températures entre 30 à 35 degrés dans le sud-est.
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24: Bonjour à toutes et à tous et bienvenue dans Good Morning Market. Nous sommes ensemble jusqu'à 9h30 en direct sur BFM Business pour commenter l'actualité et la tendance des marchés européens à l'ouverture des marchés européens qui sont attendus dans le vert pour le moment sur fond d'espoir d'accord entre les États-Unis et l'Iran. On voit d'ailleurs que ça a fait reculer le pétrole cette nuit, le baril de Brent qui est sous les 92$ tandis que le baril du WTI est sous les 88$. On y reviendra dans un instant dans Good Morning Market. Mais pour le moment, c'est le flash de Margot Faudéré.
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1: La guerre au Moyen-Orient plombe la consommation en France. L'INSEE vient de publier les chiffres pour le mois d'avril et les dépenses des ménages français ont diminué de 0,5% sur un mois. Sans surprise, elles ont surtout été pénalisées par la baisse des dépenses d'énergie. Au global, le PIB français a reculé de 0,1% au premier trimestre et l'inflation, elle, est estimée à 2,4% au mois de mai, en hausse de 0,2 points par rapport à avril. De son côté, en revanche, l'emploi salarié est resté stable sur les trois premiers mois de l'année. La Roumanie, touchée cette nuit par une attaque venant de la Russie, un drone russe s'est écrasé sur un bâtiment résidentiel dans l'est du pays, à la frontière ukrainienne, faisant deux blessés légers. Ce matin, Ursula von der Leyen, la présidente de la Commission européenne, estime que la Russie a franchi une limite dans sa guerre contre l'Ukraine. De son côté, la Roumanie convoque l'ambassadeur russe après le crash du drone. Elle demande aussi à l'OTAN d'accélérer le transfert de moyens de lutte contre les drones vers son territoire. Et puis, un nouveau retard pour le TGVM. L'exploitation commerciale du futur TGV est finalement décalée à début septembre, alors qu'elle était attendue jusqu'ici au 1er juillet. Annonce faite par la SNCF Voyageurs, qui précise aussi avoir obtenu l'autorisation de mise sur le marché par l'Agence ferroviaire européenne.
24: Merci Margot Faudéré, vous êtes toujours en direct sur BFM Business dans Good Morning Market jusqu'à 9h30 et à 9h30 vous retrouverez Raphaël Legendre dans Les Experts. Raphaël Legendre qui est avec nous en plateau. Bonjour Raphaël.
25: Oui, bonjour Nicolas.
24: Au menu des experts aujourd'hui Raphaël.
25: On va parler, alors un sujet pas très très gai, mais appauvrissement de la France avec l'augmentation du SMIC. 126 branches vont passer sous le niveau du SMIC. Les salaires sont tassés dans la fonction publique, ça grogne et puis des comptes de la Sécu qui sont toujours dans le rouge. On va faire un peu le bilan global avec mes experts ce matin. Et puis, on reviendra sur cette réunion, ce séminaire qui se tient aujourd'hui à Bruxelles pour trouver les voies et moyens de renforcer la lutte pour la protection commerciale face aux surcapacités chinoises. Quelles peuvent être les réponses face à la vague chinoise? Peut-être que les Chinois viennent davantage produire plus en Europe. Et puis enfin, on parlera d'intelligence artificielle. Après la grande keynote de Mistral hier, c'était à Paris face aux états-majors du CAC 40. Faut-il obliger les grands donneurs d'ordre, y compris publics, à passer par Mistral plutôt que par ses concurrents américains? Pourquoi? Évidemment, pour sortir de la colonie numérique qui est devenue l'Europe. C'est une question de souveraineté. Voilà pour le programme des experts ce matin.
24: Il est 9h01 avec un CAC 40 qui ouvre en progression de 0,39% à 8220 points. On voit que l'Eurostoxx 50, lui, progresse de 0,25% à 6070 points dans le sillage, hein, de ce que l'on a pu voir sur les marchés asiatiques cette nuit. Le Nikkei, qui gagne 2,53% en clôture à 66329 points, proche, des plus hauts historiques qu'il avait touchés en séance il y a deux jours. On voit que le Hang Seng progresse de 0,79% à 25209 points. Si on revient sur les valeurs qui font la hausse sur le CAC 40, on voit que Stellantis gagne 1,81%, Airbus gagne 1,42%, Dassault Systèmes 1,21% ou encore Renault qui gagne 1,18%. Parmi les plus fortes baisses du jour, on voit Total Energy moins 0,36%, STMicroelectronics moins 0,28% ou encore Bureau Veritas moins 0,23%. Le tout dans un contexte d'espoir d'accord entre l'Iran et les États-Unis qui font baisser les cours du pétrole. On voit que le Brent passe sous les 92 $, le WTI, lui, passe sous les 88 $. Nous reviendrons, bien sûr, sur cette tendance et sur cet espoir d'accord dans Good Morning Market. Et nous reviendrons aussi sur les marchés obligataires qui ont progressé la semaine dernière, qui se sont tendus la semaine dernière. Ils sont restés sur des niveaux élevés jusqu'à cette nuit où ils se sont un petit peu détendus. Quel message nous envoient les marchés obligataires? Nous en parlerons dans un instant dans Good Morning Market.
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24: Vous êtes toujours sur BFM Business en direct dans Good Morning Market avec un CAC 40 qui ouvre en progression plus 0,4% à 8222 points. On voit que le DAX affiche une progression plus mesurée de son côté, plus 0,11% à 25120 points, ce qui porte l'Eurostoxx 50 à une progression de 0,26% à 6070 points. On commence avec la première partie de cette émission où on décrypte des valeurs en portefeuille. C'est tout de suite la rubrique en portefeuille. En portefeuille avec Renan Kérourio, Equity Research Analyst chez Euroland Corporate. Bonjour Renan.
4: Bonjour Nicolas.
24: On va revenir sur plusieurs publications trimestrielles qui ont eu lieu sur les dernières semaines, que vous suivez, que vous analysez. On va rentrer un petit peu dans le détail de tout cela. Et on va commencer avec Precia. Alors Precia, on parle d'une entreprise spécialisée dans la fabrication et la commercialisation d'instruments de pesage commercial et industriel. Hein, c'est bien ça ?
4: Oui, tout à fait. Alors Precia, c'est 150 millions de capitalisation, c'est une société qui est française. C'est vraiment l'archétype de la valeur industrielle. Personne ne la connaît, ou alors très peu de personnes, mais alors elle est présente dans notre quotidien, en fait. Si on regarde, finalement, il y a peu d'éléments qui sortent des mines et des carrières qui passent pas à un moment donné par les balances de Precia.
24: D'accord.
4: Donc, alors, qu'est-ce qu'ils font? Ils font donc d'un côté les produits, donc des balances, des systèmes de pesage ou encore des ponts bascules, et de l'autre les services, de la maintenance et de la vérification. Alors aujourd'hui, Precia, c'est un groupe qui est très diversifié géographiquement, et on va le voir dans la publication que finalement cette diversification géographique dans des pays où la PIB est un peu plus en croissance va payer, puisque si on regarde sur le premier trimestre, aujourd'hui, Precia publie un chiffre d'affaires de 39 millions d'euros en croissance de 1% en publié, c'est vrai, mais 5% en croissance organique.
24: D'accord.
4: Et c'est justement donc à périmètre et taux de change constant que c'est là que ça devient intéressant, puisque 5% organique, c'est plutôt pas mal pour un industriel français aujourd'hui. Quand on regarde géographiquement parlant, la France plus 2, l'Europe plus 2, et c'est l'Afrique plus 13% qui tire complètement la croissance sur le trimestre.
24: D'accord.
4: Donc c'est preuve que la diversification géographique finalement porte ses fruits pour le groupe. Nous, on est très à l'achat sur cette valeur. Pourquoi? Parce que tout simplement, aujourd'hui, elle a atteint un point bas historique sur la valorisation. On est à moins de 6 fois l'EBIT. Donc c'est un point bas sur 5 ans, et on pense qu'il y a un upside à aller chercher.
24: Alors, je regardais avant l'ouverture des marchés, Precia, c'était moins 1% depuis le début de l'année. On est, pour le cours du jour, en progression de 2,29% à 26,80€. Vous restez optimiste avec une vision de potentiel sur cette valeur.
4: Oui, oui, on est très optimiste, surtout que, en fait, au côté bilan, on a 33 millions d'euros de trésorerie nette disponible. Donc, le groupe qui mène une stratégie d'acquisition et de M&A plutôt actif, on pense qu'elle va continuer et ça va permettre d'aller chercher des nouveaux relais de croissance pour le groupe.
24: Alors ça, c'était la première valeur qu'on regardait ensemble. Deuxième valeur que vous suivez, alors là, pour le coup, on va voir du côté des drones. On regarde Parrot.
4: Ouais, alors Parrot, c'est le drone français. Finalement, c'est le seul c'est le leader européen, mais c'est surtout la seule valeur européenne qui fait des micro-drones professionnels à usage gouvernemental. Donc si on veut une exposition à la défense et à la souveraineté, c'est en tout cas Parrot est une alternative qui vraiment est intéressante face à la concurrence, à la seule concurrence chinoise qu'elle a, c'est DJI.
24: Bien sûr, ouais.
4: Alors Parrot aujourd'hui, c'est surtout un très beau retournement finalement pour cette société qui a connu des hauts et des bas.
24: On se souvient des lancements il y a quelques années où effectivement on ne parlait que de Parrot, et puis c'est en tout cas dans l'esprit des consommateurs, la marque a été un petit peu oubliée, et là elle revient, hein, c'est ça, en
4: oui.
24: tout cas en matière de publication, en tout cas on voit que ça fonctionne bien, c'est
4: tout
24: ça.
4: Tout à fait, il y a eu un côté commercial à un moment donné, et la concurrence chinoise a pris un peu le dessus, et aujourd'hui ils ont trouvé une niche de marché sur la défense qui fonctionne très bien, et on voit ça à travers justement la publication, hein. Sur le premier trimestre, on a une croissance de l'ordre de 50-60% sur le chiffre d'affaires à près de 28 millions d'euros. Déjà, c'est un premier bond d'éléments qui nous laisse penser que Parrot pourrait franchir la barre symbolique des 100 millions d'euros de chiffre d'affaires cette année-là.
24: D'accord.
4: La deuxième chose, c'est qu'au niveau de les ventes ont été principalement tirées par la commercialisation de l'Anafi UKR, qui représente le drone issu du retour d'expérience du conflit ukrainien. D'autant qu'au niveau de ce côté-là, la croissance a été multipliée par 2 par rapport à l'année précédente. Et ce qui est intéressant, c'est de voir que le drone a intégré du coup les systèmes d'achat de l'OTAN via la NSPA, mais aussi la certification du programme américain Blue UAS, donc vraiment qui permet d'avoir de très bonnes perspectives.
24: Donc, porté management... par les thématiques défense et souveraineté,
4: tout
24: par Parrot à l'heure actuelle.
4: Tout à fait, ouais. Défense, souveraineté. Après, on regarde quand même le cours, on est à plus 50 depuis le début de l'année, pratiquement plus 80 sur un an. On pense qu'une bonne partie du rallye a été faite, mais
24: d'accord.
4: Pour une exposition à la souveraineté et à la défense, c'est une très bonne alternative.
24: Si on pense qu'une bonne partie du rallye a été faite, quels sont les arguments quand même pour aller sur la valeur aujourd'hui, Renan?
4: Alors, le point essentiel, je pense aussi, de la publication, c'est que c'est l'annonce de la profitabilité. Sur le T1, si on connaît un petit peu Parrot, ça fait 10 ans que la société est en situation de cash burn. Aujourd'hui, la société annonce être profitable, donc on passe vraiment d'une société qui a tendance à cramer du cash à une société qui s'autofinance. Donc c'est un vrai changement de paradigme pour le groupe.
24: Donc vous restez, entre guillemets, avec une vision de potentiel, même si une partie du rallye a été fait, il reste encore un peu de marge, c'est ça, c'est ce qu'il faut comprendre.
4: Je pense qu'en tout cas, c'est une valeur sur laquelle on doit être à l'achat, oui.
24: Et troisième valeur que vous suivez, alors là pour le coup on change, on change d'activité, c'est DHH Spa, Renan.
4: Oui, alors société italienne, cotée à Milan, donc il faut faire attention, c'est très peu liquide. Alors moi, personnellement, j'en détiens, je préfère prévenir. Donc Dominion Hosting Holding Group, c'est une société technologique.
24: Combien de capitalisation DH?
4: On est sur 120-130 millions
24: d'euros. D'accord, ah oui, tout petit, effectivement.
4: Tout à fait. Donc c'est un hébergeur, donc traditionnellement c'est un hébergeur web qui est en train de transitionner vers un modèle d'infrastructure IA. Et moi je pense que c'est aujourd'hui une valeur qui est complètement mispricée, donc où la valorisation est complètement décorrélée des fondamentaux.
24: D'accord.
4: Pourquoi? Tout simplement parce que si on regarde sur le premier trimestre, on a une croissance de l'ordre de 14% du chiffre d'affaires à 11 millions d'euros avec 92% de revenus récurrents. Aujourd'hui la croissance, elle se matérialise dans tous les segments d'activité et dans tous les pays. Mais ce qui est le plus intéressant, c'est de voir que la croissance dans l'infrastructure GPU, donc tout ce qui est lié à l'IA, est en croissance de plus de 100% par rapport à l'année dernière.
24: D'accord.
4: C'est le quatrième trimestre consécutif de croissance pour le groupe sur cette division. Donc moi, je suis plutôt très confiant. Si on regarde, en fait, le modèle, il s'apparente plus à un Constellation Software au Canada, si vous connaissez. C'est l'équivalent de faire un compounder qui fait des acquisitions en série. On est sur un groupe qui a fait 18 acquisitions les 10 dernières années, donc et qui a démontré cette capacité à faire des acquisitions à travers une très bonne gestion de son bilan et de son cash. Donc nous, on reste très, enfin, en tout cas moi je reste très acheteur de la valeur.
24: Et on est sur une progression de 7% hein, depuis le début de l'année sur la valeur à l'heure actuelle.
4: Ouais, tout à fait. Donc 7%, comme je l'ai dit, c'est très peu liquide. Donc quand les fonds ne rentrent pas si facilement dans le dossier, mais en tout cas
24: la valeur ne sort pas facilement. C'est important de le préciser.
4: C'est important de le préciser, tout à fait. Mais aujourd'hui, la valeur se traite moins de 12 fois les EBIT par rapport à un secteur qui s'est re-raté très rapidement avec les enjeux actuels de l'IA.
24: Trois valeurs présentées en portefeuille aujourd'hui. On est dans l'industrie, on est dans la défense, on est dans la thématique tech, intelligence artificielle, mais plutôt sur la chaîne de valeur. C'est les thèmes centrales aujourd'hui pour un gérant qu'il faut regarder dans la situation de marché actuelle telle qu'on la connaît.
4: Oui, je rajouterais aussi l'électrification. Je pense qu'aujourd'hui, ce sont des thèmes centraux qui aujourd'hui fonctionnent très bien en bourse. Oui, tout à fait.
24: Merci beaucoup Renan Kérourion de nous avoir accompagnés dans Good Morning Market. Je rappelle que vous êtes Equity Research Analyst chez Euroland Corporate. On a un CAC 40 qui progresse, plus 0,47% à 8227 points. Et quant à nous, on se retrouve tout de suite dans le Focus du jour. Et le focus du jour va être un focus obligataire. Après la semaine que l'on a vue sur les marchés financiers la semaine dernière où les taux obligataires ont progressé au niveau mondial, où on a notamment vu des seuils un petit peu critiques dépassés sur la dette américaine, que ce soit sur le 10 ans américain qui a dépassé les 4,5%, sur le 30 ans américain qui a dépassé les 5%, mais également au Japon où on a connu des niveaux inédits. La question qu'on a voulu se poser dans ce focus du jour, c'est quel est le message envoyé par les marchés obligataires la semaine dernière et qu'en est-il du message envoyé à l'heure actuelle? Pour en parler, nous avons le plaisir d'accueillir sur le plateau de Good Morning Market Charudata Shende. Bonjour Charudata.
9: Bonjour.
24: Merci d'être avec nous. Vous êtes fixed income stratégiste chez Candriam, stratégiste obligataire. Vous avez suivi, j'imagine, de très près ce qui s'est passé la semaine dernière. Alors, je n'ai mentionné que le Japon et les États-Unis, mais c'était je ne sais pas si on peut parler de flambée, mais en tout cas une progression, une tension mondiale sur les marchés obligataires qui pouvait s'interpréter de différentes façons selon les pays, mais globalement, il y avait quand même un message uniforme envoyé. Qu'est-ce qu'on peut retenir et interpréter du message envoyé par les marchés, Charudata?
9: Alors, dans un premier temps, c'est vrai qu'on a vu les taux depuis le début de ce conflit monter et de manière assez violente, hein,
24: bien
9: presque.
24: Sûr.
9: Certains seuils critiques, comme vous le disiez, ont été dépassés. Mais sur la semaine dernière, on a vu une légère détente.
24: Oui.
9: Une légère détente qui concernait pratiquement tous les taux. Hein. Les taux américains sur la partie longue, c'était entre 10 et 15 points de base. C'est léger, certes, mais c'est une détente. Et pour nous, le message envoyé, c'est que les marchés obligataires restent en attente de ce
24: conflit.
9: Quand
24: vous dites détente après avoir dépassé les seuils.
9: Tout
24: oui,
9: à
24: oui,
9: fait,
24: c'est ça.
9: Tout à fait. Tout
24: légère
9: à fait.
24: Donc, détente, mais on est resté sur les mêmes niveaux.
9: On est loin de la normalisation qu'on
24: d'accord,
9: attend. Donc,
24: d'accord.
9: Qu'est-ce qu'on dit? On dit tout simplement que finalement, ce conflit Hormuz, Iran et tous les impacts énergétiques, le marché obligataire les suit. Et à partir du moment où on a vu quelques nouvelles, c'est-à-dire à partir de 20 mai, où le président Trump a indiqué que peut-être un accord serait possible. On a vu même hier que certaines sources disaient ça y est, presque.
24: Il y a cette information qui nous dit qu'il y a potentiellement un accord sur le bureau du président et que c'est à lui de le signer à l'heure actuelle. Alors, c'est pas fait, mais en tout cas, c'est des informations qu'on n'avait pas avant. Ça laisse entendre que potentiellement, il pourrait y avoir un conflit qui serait, que ça fait baisser les prix du pétrole. On voit pour l'instant, en revanche, que sur le 10 ans américain, alors ça se détend, mais on est au-dessus de 4,4% quand même. On est entre 4,4 et 4,5%.
9: Tout à fait. Et ça, c'est quelque chose d'un tout petit peu plus structurel, un tout petit peu plus long terme, c'est-à-dire que les chiffres de l'inflation, surtout on les a vus hier aussi, eh bien ils tiennent, ils ont beaucoup progressé depuis le début de ce conflit, le baril, lui, est monté, les Américains, même s'ils ont leur indépendance énergétique, eh bien ils payent quand même plus cher le diesel et le gasoil à la pompe, bien sûr. Ça a un impact sur l'inflation, ça a un impact sur le consommateur américain, et les taux nous montrent que, c'est quand même pris en compte, malgré le fait que, effectivement, on peut se dire en Europe, c'est moins le cas parce que l'Europe est peut-être un peu moins soutenue par la macro. Aux États-Unis, la croissance tient quand même. Donc, vraiment, sur les taux américains, vous avez cette...
24: Un message quand même sur le niveau d'endettement des États aussi et le fait que le moindre choc inflationniste, la moindre relance budgétaire nécessaire face, à la progression du baril du pétrole, mais ça pourrait être autre chose demain, inquiète les marchés, puisque le message envoyé, c'est les pays n'ont plus trop de marge de manœuvre en fait budgétaire aujourd'hui.
9: Tout à fait. Et donc, ça veut dire quoi? Ça veut dire que, effectivement, à l'avenir. Donc jusque-là, on a bien compris, il y a une expansion fiscale, notamment aux États-Unis, le One Big Beautiful Bill, mais à l'avenir, il reste, comme vous le dites, très correctement, il reste pas beaucoup de manœuvre, et donc, marge de manœuvre, pardon. Et donc, ça veut dire quoi? Ça veut dire finalement que, in fine, si demain, la macro venait à baisser et que la croissance allait être impactée, eh bien, les gouvernements n'ont plus autant de marge de manœuvre. Donc, les taux à moyen terme, eh bien, il y a des possibilités qui baissent dans le sillage d'une macro qui souffre, notamment en Europe.
24: Des taux obligataires qui baisseraient.
9: Tout à fait.
24: Dans le sillage d'une macro qui souffre.
9: C'est-à-dire que effectivement, aujourd'hui, les attentes d'inflation sont plus élevées.
24: Oui.
9: Qu'est-ce qui peut se passer? On a une destruction de la demande. C'est-à-dire les gens consomment moins. L'économie ralentit. Ça fait aussi baisser quelque part l'inflation et donc les taux longs dont on parle,
24: d'accord,
9: eux sont amenés à baisser. Donc, qu'est-ce qu'on pense, nous? C'est que c'est plus le cas en Europe. Aux États-Unis, la macro, pour l'instant, elle tient. Même s'il n'y a plus de support fiscal, c'est-à-dire qu'il est encore là avec le One Big Beautiful Bill, Trump peut encore faire quelque chose d'ici à la fin des midterms. Mais en Europe, on a beaucoup moins...
24: Donc, aucune raison d'augmenter les taux de la BCE, si je comprends bien.
9: Alors, malheureusement, aujourd'hui, on a le marché qui price 2,5
24: oui, hausse de taux.
9: Normalement, une hausse en juin. Il faudra suivre. C'est certes, la BCE fait très attention à l'inflation. On voit qu'ils n'ont pas envie de faire les mêmes erreurs de 2022. Le discours a été extrêmement
24: Mais si je vous suis, les marchés pourraient se réguler eux-mêmes sans avoir besoin de passer par une hausse de taux.
9: Exactement. D'accord. Donc, tout a déjà été pricé. Et donc, la prochaine étape, ça serait quand même de voir comment la croissance est impactée et comment les taux longs s'ajustent. Nous, on pense qu'il y a une possibilité que ça se détende. Mais attention, je me permets juste dire que
24: bien sûr.
9: Sur le moyen terme, on risque de voir les taux longs à des niveaux élevés. On aura certes une légère baisse, mais la situation de l'inflation est de telle que...
24: Kevin Warsh à la tête de la Fed qui va devoir réagir à ce chiffre d'inflation qu'on a vu aux États-Unis, à l'indice PCE plus 3,8% au mois d'avril. Alors en version core, c'est un petit peu moins, c'est 3,3% dans l'indicateur que suit Kevin Warsh, donc trimmed mean. Là, on est à 2,3%. Quels sont les enjeux pour le marché obligataire d'un Kevin Warsh à la tête de la Fed, nommé par Donald Trump, qui s'exprime sur l'indépendance de la Fed, sur le fait qu'il a moins envie de rassurer les marchés au quotidien? Est-ce qu'il y a un sujet de crédibilité derrière tout ça? Et est-ce que Kevin Warsh peut rassurer sur ce sujet de crédibilité? Ou est-ce que de toute façon, le mal est fait quelque part?
9: Alors non, il peut rassurer sur le sujet de la crédibilité. Le problème, c'est qu'il a été nommé par Trump, qui a été très critique envers son prédécesseur. Donc, À partir du moment où la Fed a déjà subi énormément de pression, on a du mal à voir qu'il ait nommé quelqu'un qui ne lui donne pas ces fameux baisses des taux. Et c'est en ça que c'est un petit peu biaisé. C'est pour ça que la situation de Warsh est un petit peu plus difficile. Il arrive en disant, attention, c'est quelqu'un qui est plus, qui a tendance à vouloir baisser les taux.
24: Bien sûr.
9: D'un côté... Très bien, mais de l'autre côté, il faut que le marché suive, il faut que les chiffres d'inflation suivent. Et donc, il y a effectivement ce problème de crédibilité qu'il va devoir résoudre, d'autant qu'il se retrouve dans une Fed qui est quand même fragmentée, on l'a vu hein, dans les minutes de la dernière fois.
24: Mais est-ce que, du coup, s'il fait monter les taux, par exemple, est-ce que, d'un coup d'un seul, la crédibilité de la Fed en sortira renforcée ou on se demandera s'il n'y a quand même pas une stratégie derrière ou...
9: Toujours.
24: Toujours, toujours, voilà, c'est clair.
9: On se demandera toujours. Pourquoi ? Parce que, encore une fois... Hein, tout ça...
24: Alors, il n'est pas seul à décider, je précise, mais quand même. Oui,
9: c'est... Bien sûr, mais on a déjà vu Donald Trump mettre la pression sur les autres membres. On ne sait pas comment Kevin Warsh va se comporter. D'ailleurs, au moment des hearings, hein, il a bien dit, j'aime bien qu'il y a des... en anglais, il a dit des family fights, etc. Et effectivement, hein, intellectuellement, c'est respectable. Pourquoi ? Parce que la Fed doit atteindre un consensus. Et parfois, c'est bien de passer par des discussions. Mais on est dans une situation où il y a... quand même des risques géopolitiques, il y a quand même des problèmes sur l'inflation, donc on a vraiment besoin d'un message assez uni et fort. Et là-dessus, on a quelques questions.
24: Donc, les doutes devraient subsister, même s'il y a quand même possibilité de rassurer à moyen terme les marchés. Un mot quand même de votre métier. Comment est-ce qu'on intègre ça dans une stratégie crédit aujourd'hui ? Comment est-ce qu'on intègre ce contexte des marchés obligataires dans une stratégie crédit ?
9: Avec beaucoup de prudence. Avec
24: D'accord.
9: beaucoup de prudence. Pourquoi ? Parce qu'aujourd'hui, on voit une certaine exubérance sur les marchés. En partie justifié, parce que finalement, sur le crédit, au niveau des fondamentaux, ça tient, notamment sur la partie investment grade, mais même sur la partie high yield, on voit quand même que les fondamentaux sont plutôt résilients. On voit aussi que le marché achète toute l'offre, hein, qui est quand même considérable, mais d'un autre côté, on est obligé de se dire que, comme on l'a discuté, les taux sont à des niveaux extrêmement élevés. Ça veut dire quoi ? Ça veut dire que toute l'offre qui va arriver, eh bien, il va falloir la financer, il va
24: D'accord.
9: falloir payer des intérêts dessus. Et à partir du moment où le coupon est élevé, eh bien, il faut être prudent. Il faut essayer de faire au cas par cas et il faut essayer de voir si l'entreprise peut vraiment atteindre ses obligations financières.
24: Et là, on parle de, effectivement de coupons et de dettes souveraines, mais il y a aussi toute la concurrence de ces entreprises d'intelligence artificielle ou tech qui vont lever énormément sur les marchés obligataires. Est-ce que là aussi, il faut se poser la question quand même de la concentration à terme de ces dettes ?
9: Absolument, absolument. Alors, disons que le marché crédit jusque-là, ou du moins jusqu'à il y a 3-4 mois, était plutôt, il n'était pas embêté. Hein. On voit bien que sur le marché high yield, la tech, c'est environ 5%, sur l'investment grade, allez, 7 à 8%, mais ça va monter. On attend énormément d'émissions à ce niveau-là. Mais encore une fois, ce n'est pas parce que l'IA et que les data centers vont être construits et qu'on a cette demande que forcément, chaque entreprise qui vient sur le marché va pouvoir réussir dans sa construction et dans sa quête de domination.
24: D'accord,
9: donc,
24: oui.
9: Encore une fois, c'est la sélectivité qui prime sur le marché du crédit. Au global, tout se passe bien pour l'instant, mais attention, les taux sont toujours très élevés.
24: Merci, Charo Datachende, de nous avoir accompagnés dans le Focus du jour. Vous êtes fixed income stratégiste chez Candria. Merci beaucoup. Et quant à nous, on se retrouve en direct des marchés. En direct des marchés avec un CAC 40 qui progresse un plus 0,6% à 8238 points. Un DAX qui, lui, est plutôt proche de l'équilibre, même si en légère hausse, plus 0,07% à 25110 points. Un baril de Brent hein, toujours sous les 92$, un WTI sous les 88$. On fait le point sur cette ouverture des marchés européens avec Denis Desclos. Bonjour Denis.
2: Bonjour Nicolas.
24: Merci d'être avec nous. Vous êtes président de l'AFAT, l'Association française de l'analyse technique, directeur du programme de finances de marché de l'ESL-SCA. Je ne sais pas si je le prononce.
2: L'ESL-SCA.
24: Donc je ne le prononçais pas bien. Comment est-ce que vous analysez l'ouverture des marchés aujourd'hui, Denis ?
2: Alors, je crois que ce matin, ils achètent un petit peu la perspective d'un accord.
24: Oui, si, la nouvelle, oui, c'est ça.
2: On varie au jour le jour en fonction des nouvelles, soit positives, soit négatives. Hein. Je crois qu'aujourd'hui, les marchés sont suspendus, donc soit à la reprise des hostilités, soit à un accord qui pourrait se concrétiser.
24: Voilà. Le CAC à 8236 points, vous voyez-vous le potentiel du CAC 40 aujourd'hui, à quel niveau ?
2: Alors, il y a un niveau important qui est à 8205.
24: D'accord.
2: Il faudrait pouvoir clôturer au-dessus de 8205 dans un premier temps.
24: 8205 en clôture pour libérer du potentiel, c'est
2: exactement,
24: ça?
2: Exactement, ouais. Il faut arriver à conserver les 8205 parce que il y a un indicateur technique qui s'appelle Ishimoku qui nous dit que la mémoire du marché, en fait, c'est ce niveau de 8205 qu'il faut franchir.
24: Vous suivez beaucoup, Denis, les valeurs du luxe, et notamment donc Kering, LVMH, Hermès, et vous remarquez qu'il y a une même figure qui apparaît sur les cours de ces trois valeurs et qui s'est concrétisée sur Kering, hein, c'est ça?
2: Alors, en fait, j'ai commencé par la constater sur Kering, donc c'est une figure chartiste, c'est une figure qui s'appelle de Bump and Run Reversal.
24: D'accord.
2: C'est une phase d'abord de hausse modérée. Donc pour Kering, ça a été de la fin de la crise financière jusqu'en 2017. Et ensuite, cette hausse, elle devient excessive. Elle s'accélère très très fortement. Et généralement, quand la tendance se retourne, on revient sur la tendance initiale.
24: D'accord.
2: Donc c'est ce qu'a fait Kering. Et quand j'ai vu ça, je me suis dit, donc elle l'a fait, alors, on est sur du moyen long terme.
24: Hein, oui.
2: Parce que ça s'est fait entre 2021-2025, mais on est quand même passé d'un cours de plus de 700, on est descendu en dessous de 200, un plus bas, donc ça faisait quand même moins 5% de baisse. Et je me suis dit, si Kering le fait, je vais regarder les autres valeurs du luxe. Et effectivement, je me suis aperçu que LVMH, Hermès, mais c'est valable aussi pour Ferrari, par exemple,
24: d'accord,
2: ou Brunello Cucinelli, qui est le Hermès italien.
24: D'accord.
2: Font toute la même figure. Et donc, avec cet objectif, alors ça reste un objectif théorique, hein. Premièrement, hein, l'analyse technique nous donne des objectifs, mais c'est une probabilité et c'est jamais une certitude, un peu comme les prévisions météo. Et deuxièmement, c'est quand même du moyen long terme. Hein.
24: Oui, bien sûr.
2: On est vraiment sur un horizon en unité de temps mensuelle.
24: Et qu'est-ce que ça nous dit pour les autres valeurs, du coup, puisque Kering est...
2: Un horizon en unité de temps mensuelle.
24: Et qu'est-ce que ça nous dit pour les autres valeurs, du coup, puisque...

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1: D'accord. LVMH, vous m'avez dit 260, on est à 483 à l'heure actuelle. D'accord.
0: Mais, donc, quand je dis, par exemple, 600 pour Hermès, tout le monde me prend pour un extraterrestre. C'est vrai que ça peut paraître incongru, mais qui aurait pensé qu'on passerait de plus de 2800, 2897, hein, je crois, on a fait au plus haut, on est passé de 2800 à 1634. Donc, on a déjà fait grosse partie du chemin. Voilà, c'est...
1: Merci, on suivra ça. Hein. Alors, sur le moyen long terme, effectivement, vous l'avez dit, on suivra ça sur le moyen long terme. Merci beaucoup, en tout cas, Denis, de nous avoir accompagné, Denis Desclos, dans Good Morning Market. Je rappelle que vous êtes président de la FAD, directeur du programme de finance de marché de l'ESELSCA.
0: L'ESELSCA.
1: L'ESELSCA, c'est bien prononcé. Merci beaucoup. Dans un instant, en direct sur BFM Business, vous retrouverez Raphaël Legendre dans Les Experts. Et lundi, vous retrouverez Good Morning Market avec Étienne Brack à la présentation. Je vous souhaite un bon week-end.
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12: Bonjour à tous, il est 9h passé de 31 minutes. Vous êtes en direct sur BFM Business pour une heure de débat et de controverse dans les experts. Avec cette question ce matin, la France arrivera-t-elle à éviter une récession technique? On croyait que l'économie française avait stagné au premier trimestre. Eh bien non, le PIB s'est contracté en réalité. Les chiffres viennent de tomber, ils sont tout chauds, hein, publiés par l'INSEE à 8h45. Le PIB a reculé de 0,1 point et les indicateurs pour les mois d'avril et de mai ne sont vraiment pas bons. Quand Bercy et la Banque de France anticipaient une croissance de 0,3 au premier trimestre. Alors, trois facteurs l'expliquent. Hein. Airbus et ses problèmes de livraison à cause de difficultés ponctuelles d'approvisionnement. Bon, ça, c'est pas très grave. Ça pourra peut-être rebondir plus tard. Mais vous avez la loi spéciale qui, faute de budget début 2026, a entraîné la suspension de MaPrimeRénov' qui a pesé sur la rénovation et puis des températures plus élevées qu'anticipées qui ont fait baisser les dépenses de chauffage. Pour le deuxième trimestre, la prévision de croissance reste positive pour l'instant, mais faible et pourrait déraper. Alors, récession ou pas, on va voir avec les experts. Et plus globalement, la France est-elle en train de devenir une économie

0: d'économie de bas salaire et de pauvreté durable, avec des comptes de la Sécu, on va en parler aussi, qui sont dans le rouge cramoisi. Faudra-t-il réviser la trajectoire budgétaire pour la faire coller davantage au cycle économique? Si oui, par quels voies et moyens? Ce sera le deuxième thème des débats ce matin. Et puis, on va revenir sur ce séminaire de la Commission européenne qui doit réfléchir aujourd'hui sur le durcissement de la politique de défense commerciale face aux surcapacités chinoises. Ce sera le troisième débat. Et puis, enfin, on viendra sur la keynote d'Arthur Mensch. C'était hier devant le CAC 40. Faut-il imposer Mistral AI aux grands donneurs d'ordre européen pour réussir à faire face aux mastodontes américains? Je rappelle qu'Anthropic, après sa levée de fonds de 65 milliards, cette nuit arrive aux 1000 milliards de valorisation. Voilà pour le programme du jour. Il est 9h passé de 33 minutes. Vous êtes en direct sur BFM Business. C'est les experts. Allez, c'est parti. Voilà, et pour parler de ce programme riche, j'ai le plaisir d'accueillir sur le plateau Antonin Bergeau. Bonjour Antonin.
1: Bonjour.
0: Prix du meilleur jeune économiste 2025 et professeur associé à HEC. Face à vous, Olivier Garnier. Bonjour Olivier.
2: Bonjour Raphaël.
0: Qui a quitté récemment la Banque de France comme chef économiste et qui est désormais expert associé à l'Institut Montaigne. Et j'ai le plaisir d'accueillir Patrick Artus.
3: Bonjour
0: Patrick. Économiste et conseiller économique de la société de gestion OSIAM. Allez, je voulais qu'on parle à chaud, là, à vif, des dernières statistiques publiées ce matin par l'INSEE avec ce chiffre. Olivier, je commence avec vous. On pensait que la croissance avait stagné au premier trimestre. Finalement, l'économie française s'est contractée de 0,1 point. Et on voit que les indicateurs, qu'on parle de consommation ou d'inflation au deuxième trimestre, peuvent présager à nouveau d'une contraction de l'économie française. Donc la question, elle est simple ce matin. Est-ce qu'on est en train d'entrer en récession?
2: Alors, je crois que au-delà de la décimale, de savoir si on est à 0, moins 0,1, ce qui est clair, c'est qu'il y a un net changement de vitesse de l'économie française. C'est-à-dire qu'on était plutôt avant sur un rythme proche de 1%, maintenant on est autour de 0.
0: On est à 0.
2: Comme vous l'avez dit, le deuxième trimestre s'annonce pas très bon. On a vu dans les enquêtes, même si le mois de mai est difficile à lire en raison des jours fériés, des ponts, mais il a été mauvais, notamment dans les services, parce que c'est une surprise, c'est plutôt les services pour le moment,
0: oui.
2: Et non l'industrie manufacturière qui sont les plus touchés.
0: Oui. Qui résiste plutôt bien à l'industrie, étonnamment.
2: Oui, alors elle est tirée, notamment, il y a des facteurs type la défense qui jouent, mais donc on a clairement un changement de vitesse qui correspond au choc, puisque c'est vrai qu'il y en a eu un choc négatif de termes de l'échange important, donc oui. qui survient après déjà d'autres chocs importants. Donc maintenant, c'est un peu combien de temps va durer ce choc qui va déterminer un peu la suite au deuxième semestre.
0: Patrick, on rentre en récession, combien de temps ça va durer?
3: Moi, je crois qu'on a sous-estimé collectivement l'effet de la fermeture de Détroit d'Ormuz. Il n'y a pas qu'un effet sur le prix du pétrole et du gaz.
0: Oui.
3: Il y a un effet d'abord sur le volume disponible et puis il y a des effets sur des prix de plein d'autres biens.
0: Et on pensait que cette guerre durait 4-6 oui. semaines, terminerait fin avril et puis on va
3: Si vous regardez les prix des engrais, ils ont augmenté de 75% depuis février, les prix du plastique de 40%, etc. Donc c'est un choc d'offre négatif, mais pas seulement sur les utilisateurs d'énergie. C'est un choc d'offre dans plein d'industries, sur l'agroalimentaire, sur l'emballage.
0: Qui va se diffuser à l'ensemble de l'économie.
3: Voilà. Et donc on va avoir les effets d'un choc négatif d'offre. Ça veut dire une inflation en hausse. Alors pour l'instant, l'inflation n'est pas très forte.
0: 2,4%, nous dit l'INSEE.
3: L'harmonisé européen, c'est 2,8%. Hein. Enfin bon, oui. On voit qu'on est en pente croissante.
0: Et ça monte.
3: Et puis on aura un choc négatif. L'effet mécanique de la hausse des prix du pétrole et du gaz sur l'économie française, c'est à peu près un point de perte de revenus. Et comme on est très prudent pour le déficit public. On n'a pas du tout d'effet amortisseur de la hausse des dépenses publiques comme d'autres pays, par exemple, l'Espagne ou l'Allemagne. Et donc, ce choc passe complètement à l'économie. On va perdre un point de PIB, quoi, en gros. Hein, donc, si on avait 1% de croissance...
1: La prévision officielle, je rappelle...
2: On a quand même des stabilisateurs automatiques importants, même si on n'a pas de mesures plus importantes que dans les autres pays européens.
3: Oui, mais on va les annuler. Apparemment, si on écoute le Premier ministre, on va annuler les stabilisateurs automatiques, puisqu'on va maintenir la prévision de déficit public malgré le ralentissement de la croissance.
1: Alors, pour l'instant, c'est plutôt les entreprises qui voient, par exemple, les allègements de charges gelés. Donc, c'est eux qui prennent la note pour l'instant. Reste à voir ce qui se passera dans le prochain PLF. Je reste sur la conjoncture, Antonin Bergeau, vous... Non, vous êtes d'accord avec Sylvain Ladis, c'est-à-dire que là, on entre vraiment en période de turbulence pour l'économie française ?
4: Oui, effectivement, on a une croissance potentielle qui est faible, donc tout choc nous fait passer rapidement en zone de récession. Et je pense qu'on a sous-estimé la fermeture du détroit d'Hormuz, enfin son effet, mais plus généralement, on a beaucoup sous-estimé l'effet d'un choc énergétique sur l'économie. Il y a eu, en 2022, des économistes qui ont expliqué que ça allait avoir très peu d'impact parce qu'on allait, l'Europe allait pouvoir substituer très rapidement du gaz à d'autres sources d'énergie. Oui. Et en fait, ce qu'on voit, c'est que ça n'a pas été le cas. On a eu une récession en Allemagne et maintenant, peut-être en France, on est beaucoup plus sensible au choc énergétique que ce qu'on peut prévoir parce qu'en fait, le réseau, la centralité du secteur énergétique est bien plus importante que ce qu'on a pu lire et le coût de la substitution est très élevé. Et aujourd'hui, avec le choc qui arrive et le fait qu'il va y avoir beaucoup moins de politique pour protéger le consommateur d'une hausse des prix, comme on a pu faire en 2022, effectivement, ça risque de se voir fortement sur la consommation.
1: Après, on n'est pas du tout sur les mêmes niveaux de prix non plus que 2022-2023. On est revenu autour de 90-92 dollars là, le prix du baril. Est-ce que c'est...
2: Le prix du gaz, le prix du gaz.
1: Massif, le prix du gaz n'a rien à voir avec ce qu'on a. Et on a des centrales qui fonctionnent.
3: Mais quand même, quand on regarde le prix des combustibles, c'est-à-dire le pétrole, le gaz, le charbon, ils sont en hausse. Le prix moyen des combustibles, on dirait, est en hausse de 50%. Et donc.
1: Sur les trois derniers mois,
3: oui. Oui, enfin, par rapport à janvier-février. Ouais. Et donc, si ça dure six mois, ça fait 25%. Donc, c'est quand même un gros choc de prix, quand même.
1: Bon, tout ça nous donne un contexte qui n'est pas très favorable à la prospérité et à la création de valeur. Et je voulais qu'on parle, la grande thématique de cette émission sera sur l'appauvrissement relatif quand même de la France. D'un côté, avec la hausse du SMIC au 1er juin, qui va faire basculer, c'est ce qu'on apprend ce matin dans les échos, 126 branches. Sous branche professionnelle, sous le salaire minimum, contre une trentaine aujourd'hui. Alors évidemment, les syndicats dénoncent une smicardisation progressive du marché du travail, mais de l'autre côté, il y a eu cette étude de l'INSEE, encore une fois, qui fait un travail formidable et qui révèle que plus de 6 personnes pauvres sur 10 restent pauvres l'année suivante. C'est-à-dire qu'on a allongé, en fait, la durée de pauvreté. C'est plus simplement un accident de parcours. Ça devient, pour une partie de la population, une situation durable. En réalité, question simple, réponse simple. Réponse simple, est-ce que la France est en train de s'appauvrir, Patrick Artus?
3: Mais je crois qu'il faut regarder la cause profonde de ça. Moi, je répète dans cette même émission la même chose depuis longtemps, c'est que la cause profonde de ça, c'est la faiblesse du taux d'emploi. La pauvreté, c'est la non-appartenance au marché du travail, essentiellement.
1: Oui.
3: Et donc, si on avait un taux d'emploi comparable...
1: Mais qui est lié un peu avec le contexte macroéconomique,
3: qui est lié aux déficiences du système éducatif, qui est lié aux problèmes du système de retraite, aux règles du départ à la retraite. Donc, si on avait le taux d'emploi des Allemands, on aurait 12 ou 13 % d'emplois en plus, hein, c'est monstrueux. Et donc,
2: avec quand même du temps partiel plus important en Allemagne.
3: Oui,
2: on peut corriger l'écart. L'écart n'est pas aussi important parce qu'il y a beaucoup plus de temps partiel.
3: Oui, mais alors regardons les pays du nord de l'Europe. Et donc
1: Stéphane Carcillo nous disait hier que si on avait le taux d'emploi de l'Allemagne, c'était 140 milliards de recettes supplémentaires.
3: Oui, et donc on pourrait.
1: Donc on règle le déficit.
3: On pourrait faire les investissements nécessaires, on pourrait investir dans l'école. Et il y a un autre chiffre qu'il faut citer, c'est que les dépenses d'éducation de la France, quand vous enlevez les retraites des enseignants, elles sont anormalement faibles. Elles sont inférieures à 3 points de PIB, alors qu'elles sont autour de 5 points de PIB dans les autres pays. Et donc, Et donc, si on avait le taux d'emploi de l'Allemagne, on pourrait mettre l'argent nécessaire dans l'éducation pour augmenter les professeurs, pour réduire la taille des classes, tout ça dont on sait que c'est à la base de la mauvaise qualité du système éducatif.
1: Est-ce qu'on arrive encore à avoir un ascenseur social qui fonctionne par le travail, Olivier Gagne ? On a l'impression que le travail ne paie plus en France.
2: Il y a quand même un petit paradoxe dans ce débat, parce qu'on relève le SMIC et après on parle d'appauvrissement. Donc là, on marche un peu sur la tête.
0: Mais parce qu'on a tout simplement un écrasement des salaires.
2: Non, mais il faut bien voir qu'on a un SMIC. On est les seuls en Europe où on a un niveau du salaire minimum qui est supérieur à 60% du salaire médian et supérieur à 50% du salaire moyen. Et donc, on l'a déjà vu dans le passé, mécaniquement, quand on augmente le salaire minimum davantage que les autres salaires, là, on parle de smicardisation, mais c'est tout simplement parce que on augmente le SMIC. Donc, il ne faut pas se tromper de sujet, surtout que, comme l'a dit Patrick, la pauvreté, c'est d'abord... La pauvreté, elle vient du fait des gens qui sont sans emploi, des familles monoparentales. Vous citez l'étude de l'INSEE, elle le met aussi clairement en évidence. La pauvreté, c'est pas, ça ne veut pas dire qu'on vit bien au SMIC, mais la première cause de pauvreté, c'est pas les gens qui ont un travail payé au salaire minimum. Il faut bien replacer les choses. Et deuxième remarque sur cette idée, il suffirait Yaka et on aurait le même taux d'emploi que l'Allemagne. Il faut voir aussi que pour passer à ce taux d'emploi, souvent on est obligé de faire beaucoup de dépenses publiques, c'est-à-dire que ça coûte de l'argent dans le système français, en tout cas, puisqu'on a plus de 70 milliards d'allègements des charges sur les bas salaires, qui ont une certaine efficacité, qui ont permis d'augmenter le taux d'emploi, mais pour augmenter davantage le taux d'emploi, si ça passe encore par des allègements de charges ou par d'autres mesures, dans ce cas-là, on n'aura pas les recettes que vous évoquez. Donc, il faut se méfier des recettes miracles.
1: Il y a un sujet autour de cette indexation automatique. Il y a quand même une réflexion à mener. Là, le patronat, tous les chefs d'entreprise sautent au plafond sur le gel des allègements de charges qui sont indexés sur la hausse du SMIC, puisqu'ils doivent à la fois augmenter leurs salariés et en même temps, ils voient leurs leurs allègements ne pas augmenter. Est-ce qu'il faut revoir tout ce système, Antonin Bergeau ? Je vais même vous poser une question provoque. Est-ce qu'il faut arrêter d'indexer le SMIC sur l'inflation ?
4: Alors, il est indexé automatiquement, mais avec quand même une recommandation d'un comité d'experts qui peut aussi décider de ne pas l'indexer ou de recommander de ne pas l'indexer. Donc, ce n'est pas complètement automatique. Je pense que le problème, effectivement, du SMIC, c'est qu'il augmente indépendamment de la productivité des travailleurs à ce niveau de salaire. Donc, il est clairement, probablement, trop élevé, en tout cas, au regard du niveau de productivité. Et donc, forcément.
1: Je crois qu'il a augmenté de 26%, j'ai vu ce chiffre, 26 ou 28% de plus que l'augmentation de la productivité ces dernières années.
4: Voilà, donc l'écart.
1: C'est soutenable économiquement, ça, ou pas ?
4: Ça se paye quelque part, donc soit sur effectivement les autres salaires, les salaires plus élevés, qui eux vont du coup stagner, puisqu'il faut que, il faut que ce soit compensé d'une manière ou d'une autre, ou alors dans les performances de l'entreprise. Et donc ça, c'est un problème d'un point de vue de la logique économique, mais surtout ce que ça a créé pour revenir à la question de la mobilité sociale, des inégalités tout au long de la vie, c'est que ça la réduit fortement. Et ce qui était quelque chose sur lequel la France se caractérisait plutôt positivement quand on regardait les inégalités tout au long de la vie, en fait, elles étaient...
1: La hausse automatique du SMIC sur l'indexation réduit les écarts de niveau de vie.
4: Ça fait moins progresser les salaires et donc nécessairement, ça vous donne moins de mobilité sociale quand vous êtes en emploi. C'est encore pire quand on n'est pas en emploi, par ailleurs. Je suis d'accord que c'est tout ça le sujet de la pauvreté, mais même en emploi, on stagne. Cette stagnation, elle se voit en plus sur le salaire net, pas forcément sur les salaires super bruts, donc ça qui continue à augmenter. Donc en plus, le coût du travail, lui, ne stagne pas. Et donc, évidemment, ça pose un tas de problèmes. Et là où la France se caractérisait comme un pays avec peu d'inégalités statiques, c'est-à-dire en photographie à un moment donné, et aussi dynamique, c'est-à-dire tout au long de la vie, maintenant, on a toujours relativement peu d'inégalités statiques après transfert, mais on a perdu, du fait de tous ces transferts et du fait des politiques qu'on a mis en place, on a perdu cet aspect progression salariale et donc dynamique des inégalités.
1: Non, mais c'est terrible ce que nous explique Antonin Bergeau là, Patrick Artus, c'est grosso modo, on est tous égaux dans la pauvreté. Pardon, je résume de manière un peu brutale, mais c'est quand même un peu ça. Si on avait suivi, on m'a communiqué cette donnée ce matin, mais si on avait connu depuis l'an 2000 les mêmes gains de productivité qu'aux États-Unis, c'est un véritable sujet aussi, le salaire net médian en France serait de 3 300 euros par mois. Pas de 2 200. Ça reflète bien ce que dit Antonin, là.
3: Oui, mais l'absence de gains de productivité en France, il y a plein de causes. Il y a les compétences. On a des compétences faibles de la population. La masse de jeunes qui sortent du système éducatif sans qualification, On a un taux de NITS qui est extrêmement élevé.
1: Sans formation, sans emploi.
3: Et puis l'insuffisance des dépenses de recherche-développement des entreprises. Les entreprises françaises dépensent en R&D pratiquement la moitié par rapport à leur valeur ajoutée des entreprises américaines. Donc ça s'explique assez bien. Mais alors, il y a un cercle vicieux. Donc, vous n'avez pas de gain de productivité. Donc, vous pouvez simplement maintenir le pouvoir d'achat. Et donc vous avez après. Mais bon, deux brèves remarques. On a des travaux de l'INSEE extraordinairement intéressants sur la mobilité sociale intergénérationnelle.
1: Oui. Hein.
3: Et on voit que à moins de 30% des Français ont une mobilité sociale ascendante par rapport à leur père.
1: Et donc c'est moins de 30%,
3: d'un Français. Voilà. Donc les 70% soit régressent, soit sont dans le même niveau de social que leurs parents. Et donc on a vraiment une immobilité sociale. Et alors
1: une
3: cause très importante, c'est le système éducatif, parce que vous avez des données de PISA ou de TIMSS qui montrent que la France est vraiment le record de la reproduction du statut social des parents dans les difficultés scolaires des enfants. Les enfants qui ont des très mauvaises notes TIMSS ou PISA, TIMSS c'est l'enquête sur le niveau en maths,
1: oui.
3: Sont très majoritairement des enfants de classes défavorisées. Et donc vous reproduisez le statut social des parents par l'école, l'école, et du coup vous n'avez pas de mobilité sociale ascendante.
1: Olivier, puis Antonin.
2: Deux remarques sur les gains de productivité. Première remarque, une partie de la faiblesse de nos gains de productivité vient justement de l'augmentation du taux d'emploi qu'on a eu au cours des 10 dernières années. Puisque quand vous mettez au travail
1: notamment au niveau des bas salaires,
2: peu qualifiés.
1: Eh oui.
2: Et donc, c'est bien de
1: c'est
2: le faire.
1: C'est aussi la résultante des allègements de charges. Ça a très bien fonctionné pour le coup.
2: Maintenant, il est produit, mais ça fait baisser la productivité moyenne. Et deuxième remarque, vous citez les États-Unis. Aux États-Unis, certes, il y a eu des gains de productivité très importants, mais ça ne s'est pas beaucoup répercuté sur le salaire de la grosse partie de la population.
1: Oui, on avait la fameuse cour bancaire.
2: Et une augmentation, on voit encore dans les derniers chiffres une augmentation des marges des entreprises très importante. Donc la liaison n'est pas complètement automatique.
1: Oui, Antonin.
4: Je vais juste revenir sur la mobilité sociale internationale, parce que je pense que c'est un sujet qui est un peu ressorti du débat, donc qui va peut-être revenir avec ces études, mais qui est quand même très très important. Et on a fait une enquête avec Yann Algan, qui je crois l'a présenté ici il y a quelques semaines.
1: Oui, absolument.
4: Et ce qu'on voit, c'est que l'absence de progression salariale, et notamment quand on dit aux gens, on explique aux gens quels étaient le niveau de vie de leurs parents, de leurs grands-parents par rapport à ce qu'ils vont connaître comme progression salariale, en fait, a un effet largement supérieur à tout le reste, y compris le niveau de salaire, sur tous les indicateurs négatifs de dépression, de confiance.
1: Sur l'espoir, l'espoir d'une vie meilleure, mais évidemment.
4: Et c'est ce qui explique le mieux le vote extrême parmi les... Alors, c'est que des travailleurs, là, mais qui sont très négativement impactés par l'idée que leur salaire va stagner, beaucoup plus que par le niveau, et même le niveau relatif. Donc, c'est vraiment un sujet qui est extrêmement important, et c'est dommage que ce soit difficile à mesurer, ce qui fait qu'on en parle peut-être un peu moins, mais ça devrait rentrer plus dans le débat, je pense.
1: Absolument. Et merci d'avoir réalisé ces travaux, Patrick.
3: Il y a un autre point qui est les allègements de charges.
1: Oui.
3: Donc, il y a un article de Xavier Jaravel, qui est le président du CAE ce matin dans Les Échos, qui est très intéressant, qui résume les travaux qui existent et qui montrent ce que nous connaissons tous. Le taux marginal massif d'imposition qui correspond à des hausses de salaire au-dessus du SMIC.
1: Et donc, on dit souvent que pour augmenter de 100 euros, il faut mettre 500 euros super bruit.
3: C'est à peu près 500 euros. Et en plus, Xavier montre que l'efficacité en création d'emplois est faible. Donc on a un système d'allègement de charges qui est
1: jusqu'à un certain niveau quand même.
3: Mais même
1: jusqu'à deux SMIC. On a eu ce débat hier sur le plateau des experts.
3: C'est pas évident.
1: Stéphane Carcillo lui dit deux SMIC au-dessus. J'arrête les allègements.
3: Alors d'abord, il y a des travaux qui disent effectivement deux SMIC au-dessus de deux SMIC. Et puis même en dessous de deux SMIC, ça n'a pas l'air massif quoi l'effet de création d'emploi. Et donc il va falloir vraiment réfléchir au un reprofilage plus massif que ce qui a été fait récemment de six système d'allègement de charges, parce que c'est vraiment une trappe à bas salaire. Ça génère une trappe à bas salaire.
1: Ouais. on voit mal les voies et moyens de sortir de cette dynamique infernale qui fait qu'on est quand même englué dans ce système d'une France, de smicardisation de la France, quoi, de l'économie française. Il y a des solutions, on a des exemples d'autres pays autour de nous, en Europe, qui ont mis en place des réformes pour essayer de sortir de cette glue.
2: Mais je le répète, smicardisation, il ne faut pas le mettre, il faut bien distinguer de smicardisation du débat appauvrissement. C'est deux choses différentes. Dans les autres pays, le niveau du salaire minimum est plus bas, même s'il a été, il y a eu des revalorisations importantes dans certains pays,
1: oui.
2: Mais il est plus bas. Donc, le SMIC n'a pas le même rôle dans les autres pays. Nous, on a, c'est ça toute la difficulté. Le système idéal, ça serait plus d'avoir un salaire minimum qui soit plus bas, et puis après des minima de branche qui, eux, soient sensiblement au-dessus du salaire minimum.
1: Oui, là, c'est l'inverse.
2: Et ce qui jouerait un peu la voiture balai, c'est pas le salaire minimum qui, lui, serait plus une sorte de filet pour empêcher des abus.
1: Oui.
2: Et puis, ça serait les minima de branche qui, eux, devraient jouer un peu le rôle de voiture balai. Or là, c'est pas ce que l'on a dans le système actuel. Ce qu'il y a, c'est que maintenant,
1: 126 branches professionnelles vont se retrouver sous le niveau du SMIC.
2: Oui, mais ça, c'est pas normal que les niveaux des minima de branche soient en dessous du salaire minimum. Et en plus, ça leur donnait un moment un peu, ça leur permettait de bénéficier davantage des allègements de charges.
1: Bon, je voulais qu'on parle, il ne reste que 5 minutes avant la coupure pub, je voulais qu'on parle des comptes de la Sécu quand même. Tout ça est lié, hein, qui pèse évidemment, cette dette sociale, elle pèse aussi sur le salaire des actifs, puisque c'est le travail qui finance notre sécurité sociale. On va faire plus globalement. On a posé la big picture de l'économie française qui, franchement, ne se porte pas bien. On se dirige tout droit vers une récession technique. Est-ce qu'il va falloir ajuster notre trajectoire budgétaire à ce nouveau cycle économique? Je rappelle qu'on doit passer sous les 5% de déficit, mais la perspective de croissance est de 0,9% officiellement pour l'instant, Patrick. Est-ce que les chiffres qu'on a développés là imposent une révision de notre trajectoire?
3: Malheureusement, on n'a pas le système suédois. En Suède, on doit avoir un budget équilibré calculé sur un cycle économique. Ce qui permet de faire des déficits publics très importants quand ça va mal, et puis de revenir à l'équilibre quand ça va bien.
1: On a des lois de programmation.
3: Ou même de revenir à un léger excédent quand ça va bien. Oui, mais enfin, c'est jamais appliqué. Et donc, on sait que probablement, que compte tenu de la révision de la croissance et des aides diverses, on va spontanément, on aurait un déficit public de au moins 5,5% du PIB en 2026. Et donc, la trajectoire de retour à 3% en 2029 est monstrueuse, quoi. Ça fait plus d'un point de PIB par an.
1: Vous nous dites qu'on va pas y arriver.
3: Ah bon, c'est impossible. C'est impossible d'imaginer qu'on améliore le déficit d'un point de PIB. Et en plus, à 3 points de PIB, le taux d'endettement public continue à augmenter parce que malheureusement, le taux d'intérêt est supérieur au taux de croissance, quoi.
1: Ah oui, donc c'est même pas stabilisé. C'est traditionnellement.
3: Non. Stabiliser, il faut deux.
1: Stabiliser,
3: il faut 2% de déficit public.
1: Ah oui. Donc, Antonin Bergeau, on n'est pas prêt de voir la dette.
4: Non,
1: mais c'est reculer, ça c'est une certitude, mais même arrêter d'augmenter.
4: Alors, c'est la difficulté d'avoir fait une trajectoire ou d'essayer d'anticiper une trajectoire budgétaire sur 5 ans ou 7 ans, indépendamment du cycle, parce qu'évidemment, quand vous avez un choc négatif, vous êtes obligé de dévier, mais comme vous avez une trajectoire déjà ambitieuse, bah vous respectez pas la trajectoire, en plus qui crée un effet de réputation qui rend tout plus difficile.
1: Je rappelle que Standard & Poor's doit revoir la note française ce soir.
4: Voilà, et une hausse des taux d'intérêt sans hausse du taux de croissance, effectivement, rend la cible de déficit primaire nul, qui était la cible annoncée, encore plus difficile à atteindre. Donc, sans doute qu'on n'y arrivera pas, en tout cas, à cette cible de déficit primaire nul, qui est la cible qui, enfin, pour l'instant, stabilisait la dette, en fait. C'est pour ça qu'on visait ce niveau. Si on a une croissance qui n'augmente pas, ce qui est plutôt ce qui a l'air de se passer, puisqu'on a dit tout à l'heure, et un taux d'intérêt qui monte, bah, faut aller au-delà d'un déficit primaire nul. Et donc, il faut faire effectivement un effort encore supplémentaire.
1: Ce qui notamment sur la sphère sociale, je reviens sur les comptes de la Sécu.
2: La priorité, trop technique sur les règles de gouvernance budgétaire européenne, mais on a pris un engagement européen, ça a été fixé par le Conseil. Alors, c'est ce qu'on appelle dans le jargon bruxellois la dépense primaire nette.
1: Oui.
2: Et en gros, ça revient à dire
1: qu'on doit piloter.
2: Ça a été fixé à 1,2%. Pour les années qui viennent. Et c'est une dépense, cette dépense-là, elle inclut, je dirais, que les dépenses sur lesquelles le gouvernement peut agir. C'est-à-dire qu'on exclut, par exemple, la partie indemnisation du chômage qui, elle, dépend de la conjoncture. Et puis, on retranche aussi si, par exemple, il y avait des mesures fiscales, on en tient compte aussi. Donc, la partie je dirais, qui dépend de la conjoncture, elle n'est pas prise en compte.
1: Voilà.
2: Donc concrètement, et là, ça veut dire, en gros, c'est 1,2%, ça veut dire c'est une augmentation de 20 milliards, et je crois qu'il faut s'y tenir, ce qui veut dire que si, par exemple, on fait des choses sur le chèque énergie ou autre, ça doit être gagé par des économies de dépenses ailleurs. Alors ça veut dire, là-dedans, on laisse jouer, s'il y a des effets stabilisateurs automatiques, ils jouent, mais en tout cas, ce qui est déjà important, c'est de tenir, quoi qu'il arrive, cet objectif, ne pas dépasser ce 1,2% de dépenses primaires nettes et donc de gager toute dépense nouvelle par des économies ailleurs. Ça, c'est le principe simple.
1: C'est un peu ce qu'on fait. Bercy a détaillé hier.
2: C'est ce que fait Bercy.
1: Et 6 milliards d'euros d'économies.
2: Et nous sommes engagés. Nous sommes en procédure de déficit excessif. Oui. Là encore, dans le jargon bruxellois. Donc, il faut. La priorité, c'est d'abord de respecter cette trajectoire de dépenses.
1: Et vu le contexte politique, oui, Antonin, vous pensez que c'est
4: possible? Je ne sais pas, mais en tout cas, le CAE a mis en ligne Conseil d'analyse économique, différents postes budgétaires et différentes réformes sur lesquelles on peut...
1: Une boîte à outils formidable.
4: Et vous voyez, si vous essayez d'arriver à 110, 120 milliards sans passer par la caisse sociale, c'est quand même très, très compliqué.
1: Eh oui, et caisse sociale qui, encore une fois, un dernier mot, Patrick, mais... On est quasiment à 30 milliards en réalité. Si on enlève les transferts de l'État vers la Sécu, on est quasiment à 30 milliards de déficit de la Sécu. Je ne comprends pas comment, hors période de crise, on arrive à un tel déficit.
3: Mais d'abord, la sécurité sociale ne devrait pas se financer par la dette. C'est des dépenses courantes, ce n'est pas des dépenses d'investissement. Alors, il y a peut-être un petit bout qui est d'investissement, d'investissement.
1: Et là, on parle de dette perpétuelle maintenant. Enfin, la Cour des comptes évoque une dette perpétuelle sur le social.
3: Et ben, moi, je pense qu'il va falloir, à un certain moment, on aura une réforme de l'État à la suédoise. C'est-à-dire, on supprimera un niveau de collectivité locale, on aura un système d'agence qui fait qu'une instance publique s'occupera d'un problème et pas trois ou quatre instances publiques sur le même problème.
1: Vaste programme, nettoyer le millefeuille administratif.
3: Oui, oui.
1: Salue votre optimisme.
3: Non, mais ça viendra parce que honnêtement, le déficit public, il va rester à 5,5% du PIB cette année et il sera à 5% du PIB et demi l'année prochaine. Et donc ça finira de mal. Enfin, les autres Européens finiront par pas accepter le caractère de passager clandestin de la France sur sa politique.
1: Vous pensez que ça finira mal, Olivier Garnier? On n'a jamais eu de sanctions des marchés en réalité. Les taux restent quand même.
3: Non, mais c'est pas la sanction
1: on
3: des marchés.
1: On est protégé par l'euro.
3: Oui, mais c'est les autres Européens. Les autres Européens vont commencer à refuser l'anomalie française.
2: Bon, l'anomalie française, elle est d'abord sur le niveau de la dépense publique, puisque je rappelle qu'on a une dépense publique qui est supérieure à 57% du PIB, alors que la moyenne de la zone euro est à 50, et si on enlève la France, on est à moins de 50. Ce qui veut dire, et ça si on veut être optimiste, c'est de se dire, avec le même modèle social, nos partenaires européens ont 8 à 9 points de moins de dépenses publiques. Donc,
1: on parle quand même de près de, parce que les points de PIB, ça parle pas forcément à ceux qui nous écoutent, on parle de près de 300 milliards d'euros de dépenses.
2: Alors, ça doit pas se faire.
1: Et donc d'impôts en moins.
2: Bien sûr, c'est pas sur une seule année que ça doit se faire, mais ça peut se faire en gelant, par exemple, les dépenses publiques pendant un certain nombre d'années. Ça suppose des redéploiements, des priorités. Donc, pour ça que ça doit se faire dans l'année, mais c'est le vrai débat qu'il faudra avoir dans le cadre des élections présidentielles.
1: Ouais. Mot de la fin, Antonin.
4: C'est 300 milliards de moins par rapport à la trajectoire. Donc, c'est pas des efforts 300 milliards
1: nominaux. Non, c'est pas de réduire. Limiter la hausse.
4: On va arrêter d'augmenter. Bien l'expliquer.
1: Arrêtons d'augmenter. Vaste programme. On verra si on y arrive dans le prochain PLF. À mon avis, c'est pas gagné. On se retrouve dans après une courte pause publicitaire. On va parler Europe. On va aller à Bruxelles qui tient aujourd'hui un séminaire, le Collège des commissaires, pour trouver les voies et moyens de lutter contre les surcapacités chinoises qui menacent évidemment le marché et l'industrie européenne. On va voir si finalement la solution, ça serait pas de faire venir les Chinois produire sur notre sol à nous. Et puis on parlera IA. Là, c'est plutôt comment lutter contre l'hégémonie américaine. Arthur Mensch, le patron de Mistral, a appelé hier à se mobiliser, que les grands donneurs d'ordre se mobilisent et choisissent des IA et de la tech européenne. On va voir ce qu'en pensent mes experts. On se retrouve dans une minute. À tout de suite.
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1: Allez, on est de retour pour la seconde partie de l'émission. Il est 10h passé de 3 minutes, c'est les experts. On a encore une bonne demi-heure de débats et de controverses avec les trois meilleurs économistes de France réunis sur le plateau. Vous avez une chance extraordinaire en ce vendredi. Et je voudrais qu'on parle maintenant, je rappelle, Patrick Artus, pardon, Antonin Bergeau et Olivier Garnier. Et je voulais qu'on passe à ce séminaire qui se tient aujourd'hui à Bruxelles. Le collège des commissaires qui se réunit pour réfléchir aux instruments d'une politique de défense commerciale plus affirmée et plus efficace face à la menace chinoise, face à la menace des surcapacités chinoises qui, évidemment, menacent notre industrie. Il y a un rapport dû au commissariat au plan qui a fait beaucoup de bruit, 55% du tissu industriel européen serait menacé par les produits chinois. Première question très simple, je commence avec vous, Patrick Artus. Est-ce qu'on doit renforcer notre protection commerciale? Je rappelle que l'Europe, c'est quand même 365 milliards d'euros d'excédents commerciaux l'année dernière, 1 milliard par jour. Donc, si on durcit nos conditions d'accès au marché, est-ce qu'on ne risque pas de se tirer une balle dans le pied, tout simplement?
3: Bon, alors le rapport du Haut Commissariat à la stratégie montrait clairement qu'il y avait un problème de compétitivité, puisque les produits chinois, à qualité égale ou même supérieure à celle des produits européens, sont en moyenne de 30 à 40% moins chers,
1: bah oui,
3: avec une grosse dispersion entre les secteurs.
1: Et donc, et souvent meilleur technologiquement.
3: La suggestion du Haut Commissariat, c'est mettre de 30% de droits de douane, quoi, en gros, sur les produits chinois. Alors malheureusement, ce n'est pas vraiment faisable, parce qu'il y aurait immédiatement des rétorsions chinoises. Donc, on se heurterait au même mur que celui qui a frappé les Américains, c'est-à-dire les Chinois mettraient des droits de douane sur les produits européens.
1: Et des rétorsions possibles sur les terres rares.
3: Donc, ce n'est pas la solution. Donc la solution, c'est effectivement d'essayer d'attirer des investissements et des transferts de technologies des entreprises chinoises vers l'Europe.
1: Alors, investissements qui augmentent, hein, oui, 67% oui, d'augmentation des investissements, oui, chinois mais faut sur le vieux continent l'année dernière.
3: C'est pas cohérent avec la stratégie de la Chine. La Chine a une consommation des ménages qui est plate, qui n'a pas du tout augmenté. Oui. Hein. Et donc,
1: la croissance chinoise,
3: c'est les exportations.
1: Oui.
3: Et donc, ils vont pas utiliser leur épargne pour investir à l'étranger et se priver d'exporter. Donc, je crois que la stratégie chinoise, donc c'est sans fin. Donc, la stratégie chinoise, c'est pas de délocaliser, c'est exporté depuis la Chine pour tenir l'activité. Et la réponse suggérée qui est de mettre des droits de douane ne marchera pas parce qu'il y aura une réponse très agressive des Chinois si on le fait.
1: Quelles sont les bonnes décisions à prendre au niveau européen, Antonin Bergeau?
4: Je pense que c'est assez compliqué parce que ça revient un peu à la question qu'on pose souvent de savoir comment on doit protéger le marché européen. Le problème, comme c'est un édit, c'est qu'on s'est privé d'une capacité de production, en tout cas suffisamment compétitive, par des choix passés, qui fait qu'aujourd'hui, si on ferme le marché, on est très sensible à des représailles sur tout un tas de secteurs, les batteries notamment, les panneaux solaires, des secteurs dont on a besoin en plus pour faire la transition.
1: Et oui.
4: Donc on est un peu bloqué.
1: Et s'ils viennent les produire sur notre sol, c'est plutôt pas mal.
4: Voilà, donc ce qu'a fait la Chine quand la situation était un peu inversée, c'est qu'elle a ouvert son marché conditionnellement à des transferts technologiques. On pourrait donc faire la même chose.
1: S'inspirer du modèle chinois.
4: On voit pas très bien pourquoi la Chine accepterait, par contre, parce qu'on a justement un marché qui est tellement fragmenté qu'elle a pas tellement à gagner à aller négocier avec les Européens collectivement sur un transfert de technologie. Alors que dans l'autre sens.
1: Le premier marché de consommateurs au monde, 450 millions de consommateurs.
4: Mais très divisé. Et y compris sur la question de savoir si on doit protéger le marché, par exemple en mettant une préférence européenne sur certains secteurs. Donc pour l'instant, la Chine a intérêt à jouer sur la division européenne et à refuser le transfert de technologie et à continuer une stratégie d'exportation. Son modèle. Et donc, probablement à l'Europe d'essayer de trouver ses arguments pour pousser les Chinois à faire du transfert de technologie et à plus investir directement. Ce qui est d'ailleurs les investissements directs à l'étranger vers l'Europe. Il y a quelques décennies, les États-Unis l'ont fait et c'est ce qui a permis en partie à l'Europe de rattraper très rapidement à une époque où l'écart de PIB avec les États-Unis était à peu près ce qu'il est aujourd'hui.
1: Olivier, moi je me souviens dans les années 90, l'ennemi c'était le Japon. On avait mis des quotas en place à l'encontre des producteurs, des fabricants automobiles japonais. Bon, aujourd'hui, la première usine qui fabrique des automobiles en France, c'est Valenciennes et c'est Toyota. 380 000 véhicules l'année dernière. Premier producteur de véhicules motorisés en France. Est-ce qu'on n'est pas en train de rejouer le même scénario de la peur avec les Chinois ?
2: Je crois que le premier sujet, avant de parler un peu des instruments, je crois que aujourd'hui, le premier problème, c'est que les Européens sont divisés. Là, comme l'a dit Antonin, il n'y a pas de consensus vis-à-vis de la Chine. Et si ce séminaire peut servir à quelque chose, ça serait d'abord, en vue aussi après
1: trouver
2: du Conseil européen,
1: oui.
2: Parce qu'aujourd'hui, il y a des pays comme l'Allemagne ou l'Espagne qui ont un peu leur stratégie un peu de passagers clandestins vis-à-vis... Enfin, pas de passagers clandestins, mais en tout cas, leur stratégie individuelle
1: joue solo.
2: Vis-à-vis de la Chine. Donc, il faut arriver à un consensus. Après, je pense qu'il pourrait être une bonne stratégie, c'est celle qui avait été dessinée. Il y avait eu un rapport d'un groupe d'experts franco-allemands, là, pour le Conseil franco-allemand, en septembre, en gros, qui disait, voilà ce qu'il faut faire, c'est distinguer un peu selon les types de secteurs.
1: Oui.
2: Bon, il y a des secteurs...
1: On peut faire du sur-mesure.
2: Maintenant, de type bien de grande consommation, etc. Là, il n'y a pas de raison de se protéger de la Chine et c'est le consommateur européen qui en bénéficiera. Après, il y a des secteurs qu'il faut se protéger, qui sont là des secteurs stratégiques pour des raisons de souveraineté, de sécurité, liées à la défense ou autre. Et puis, il y a un troisième type de secteur, c'est de se dire, et c'est ce dont on parle maintenant, où la Chine a pris de l'avance, ce type les batteries, et c'est là où on peut envisager des mesures en les incitant à produire en France et à faire du transfert de technologie. De la même manière, il suffirait, une chose qu'on peut faire, c'est de répliquer de la même manière que quand une entreprise européenne investit en Chine, il y a un certain nombre de conditions de ce côté-là,
1: et
2: de dire aux Chinois,
1: on
2: met les mêmes conditions côté européen. Alors, à nouveau, c'est plus facile à dire qu'à faire.
1: Non, mais est-ce que ça paraît dingue de dire aux Chinois, on va pratiquer chez nous ce que vous avez fait avec nous ?
2: Puis le quatrième principe, c'est aussi de se dérisquer de la Chine. C'est-à-dire d'essayer de réduire, puisque effectivement, on voit aussi que la Chine a des moyens de rétorsion sur nous, notamment parce que sur un certain nombre de matières critiques, on dépend de la Chine, donc se dérisquer, ouvrir aussi, aller vers d'autres marchés, c'est un peu le sens aussi du Mercosur ou autre,
1: oui.
2: C'est d'être moins dépendant du marché chinois, notamment dans le cas de l'Allemagne.
1: Oui. Je repose cette question, Antonin Bergeau, parce que vous aviez l'air de dire que ça va être compliqué de faire accepter aux Chinois transfert de technologie et joint venture pour faire court. C'est précisément ce qu'ils ont fait il y a un quart de siècle avec nous, non ?
4: Si on arrive à mettre en face le marché européen dans son intégralité, on pourra négocier. Je crois que l'excédent chinois en Europe est quand même 300 milliards ou 360 milliards d'euros.
1: Ils ont plus de 1000 milliards d'excédents commerciaux.
4: Mais 360 milliards, c'est pas rien. Donc le marché européen est quand même important pour eux. Et moi, j'ai un peu de mal à comprendre la stratégie allemande parce que l'industrie allemande se fait massacrer par la Chine progressivement. Et certes, il y a des usines allemandes qui produisent en Chine et qui vendent en Chine, mais c'est quand même une stratégie d'assez court terme, il me semble. Donc on a effectivement intérêt, beaucoup, si ce séminaire peut servir à ça, effectivement, tant mieux, de s'unir là-dessus. Mais il ne faut pas être naïf, les Chinois jouent sur la division européenne, les Américains aussi, et ils essaient de la renforcer en allant justement proposer des choses individuellement.
1: De manière bilatérale, entre nations, oui. La Hongrie était le premier point d'entrée des Chinois en Europe.
4: Et je suis tout à fait d'accord avec Olivier Garnier, c'est que on a essayé à un moment de faire des batteries en Europe et on a mis beaucoup d'argent pour en faire et on s'est rendu compte que ça marchait pas parce que en fait vous pouvez pas décider de créer un marché et vous pouvez pas décider de forcer les gens à acheter des produits qui sont pas compétitifs. Donc il y a des secteurs, il y a des secteurs y compris stratégiques sur lesquels en fait il faut abandonner d'une certaine manière et se concentrer sur d'autres secteurs sur lesquels soit il y a un enjeu de souveraineté qui est très net et dans ce cas il faudra bien définir les objectifs en termes de souveraineté, soit des secteurs où il y a encore où l'Europe est encore compétitive. Heureusement, il en reste beaucoup. Donc,
1: cet agencement, on est en train de le faire, on est capable de le faire au niveau européen, Patrick Artus.
3: D'abord, il y a le problème de la segmentation du marché européen dont on a parlé. Vous avez vu l'étude du FMI, qui est discutée, mais et qui montre que la segmentation du marché européen entre pays, c'est équivalent à 40% de droits de douane pour les biens
1: et
3: à 110%
1: de droits de douane
3: pour les services. Et donc, investir, pour un Chinois, investir en Europe, c'est pas investir en Europe, c'est investir en Allemagne, au Portugal, avec une difficulté à écouler les biens. Et puis, la seconde question, c'est légitime de dire mes camarades ici, c'est que il faudrait se restreindre à ce qui est vraiment stratégique. Et donc, il faudrait faire développer des industries européennes dans les domaines stratégiques et attirer les Chinois et faire des transferts technologiques pour ce qu'on ne pourra pas rattraper. Mais alors, la question, c'est les Chinois, maintenant, sont en avance pour l'essentiel des biens technologiques. Il y a une avance sur tous les matériels pour la transition énergétique, sur les batteries, sur les éoliennes, sur le solaire. Il y a une avance sur la voiture. Il y a une avance maintenant sur le médicament, quand vous voyez les budgets de R&D des laboratoires chinois, il y a une avance sur le médicament, sur le vaccin, etc. Et donc, qu'est-ce qui reste que l'Europe peut légitimement développer en se protégeant?
1: Et le luxe, les infrastructures et le quantique.
3: Pas le luxe.
1: Promesse de demain.
3: Oui, enfin bon, ça ne va pas vivre l'Europe. Donc, c'est une vraie difficulté. Donc, on sait bien en théorie ce qui est stratégique. On avait dit que c'est les batteries électriques, c'était stratégique. Oui. Mais comme a dit Antonin, c'est un échec parce que la technologie chinoise augmente plus rapidement que la technologie des développeurs européens.
1: Olivier.
2: Il y a aussi un sujet qui est peu discuté. Alors qui relève pas seulement de l'Europe, mais de la gouvernance mondiale, et qui a été peu discuté, y compris au niveau G7, c'est le taux de change de la devise chinoise. Parce que normalement, dans la situation chinoise, on devrait plutôt avoir une appréciation du taux de change réel de la Chine, qu'on ne voit pas. En plus, la Chine a une inflation qui est moindre que la nôtre. Donc, il y a quand même un sujet, même si ce n'est peut-être pas le sujet le plus important dans les causes, mais il est un peu passé sous silence, qui doit arranger d'ailleurs nos amis chinois. Mais je crois qu'il faut quand même en rediscuter.
1: C'était l'autre sujet qu'on oublie du rapport de Thomas Grébin au plan. Hein. C'était aussi de jouer sur l'euro.
3: Oui, mais bon...
1: Droit de douane ou jouer sur la monnaie.
3: D'abord, on apprend, en regardant ces données américaines, que les Chinois font des énormes... Alors, c'est des prêts, hein, c'est des énormes prêts au reste du monde. Et donc, effectivement, ils ont un excédent commercial massif, mais s'ils recyclent volontairement par des prêts au reste du monde, ça fait pas apprécier le renminbi, quoi, je veux dire, puisqu'ils ressortent des capitaux automatiquement pour le montant des excédents. La stratégie chinoise, ça a été longtemps d'accumuler des titres du Trésor américain. Là, c'est terminé, hein, les détentions par la Chine de titres du Trésor américain diminuent. Ça diminue depuis beaucoup d'années, mais simplement, ils ont substitué, alors pas des participations au capital, parce qu'ils qu'ils sont trop prudents et ils savent que ça sera rejeté par les pays occidentaux, mais des prêts, des loans,
1: coup, quoi, des prêts.
3: Donc ils
1: des
3: prêtent
1: plutôt que de l'équité.
3: Et ils prêtent dans l'énergie, dans le transport de l'énergie, dans les ports, dans la tech, etc. Et c'est le premier prêteur étranger aux entreprises américaines, quoi.
1: Hein. La Chine devient alors non seulement l'usine, mais la banque.
3: Mais le financier du monde.
1: C'est ça.
3: Et c'est plus le financier des trésors, c'est le financier des entreprises privées.
1: Bon. C'était l'usine, ça devient le financier et investisseur quand même, un peu, je rappelle, hein, 17 milliards d'investissements sur le sol européen. Bon.
4: Oui, et je pense qu'on a, il y a des instruments qu'on n'a pas encore mobilisés, et notamment la préférence européenne.
1: Oui,
4: chose dont on parle beaucoup.
1: Qui est en débat en ce moment.
4: Qui est lié à ce sujet, puis au suivant.
1: On peut rappeler peut-être bien expliquer ce qu'est la préférence européenne à ceux qui nous écoutent.
4: Bah, ça peut prendre différentes formes, mais c'est l'idée que quand vous avez un appel d'offres pour un marché, vous donnez une aide aux entreprises européennes. Donc, par exemple, si vous essayez de choisir l'entreprise qui est la plus compétitive, bah, vous allez mettre un bonus sur une entreprise européenne. Alors, ça peut être une forme faible comme ça, ou alors carrément...
1: Et puis, une obligation de choisir. Je crois que un des sujets qui est discuté aujourd'hui à Bruxelles, c'est que vous devez avoir au moins, dans votre assemblage, 40% de fournisseurs européens, ouais. Voire peut-être...
4: Mais ça, c'est là où un peu le diable est dans les détails. Parce que quand on fait, des objectifs chiffrés comme ça, où on oblige à avoir des composants européens,
1: oui.
4: On se retrouve avec le problème des batteries qu'on a évoqué, c'est-à-dire que parfois, vous n'avez pas d'option européenne de qualité. Donc,
1: ouais.
4: Il vaut mieux faire, à mon avis...
1: Et puis, c'est plus cher aussi, hein, tout simplement. Bah,
4: c'est
1: hein,
4: plus donc cher, on est moins et compétitif. Hein. Et puis moins bon. Et effectivement, derrière, vous avez des constructeurs automobiles qui ne vont pas acheter les batteries de toute façon parce qu'ils préfèrent prendre des batteries chinoises. Mais vous pouvez, par contre, notamment sur des marchés publics et sur l'IA, je pense que c'est tout à fait quelque chose qui devrait être envisagé.
1: Oui, oui.
4: Dire on va ouvrir un marché public et là, on va faire une aide ou carrément interdire un acteur non européen ou alors donner un bonus aux acteurs européens pour leur faciliter de remporter cet appel d'offres. C'est ce que font les États-Unis. Et c'est ce qu'a fait la Chine avec une version extrême qui a été carrément d'interdire les acteurs américains dans le numérique à un moment donné. Mais c'est ce qui permet de développer les entreprises de manière endogène, de manière par le marché et pas en disant on va tout de suite dire 40% d'entreprises européennes.
1: Et oui.
4: Quand on n'a pas ouvert le marché, ça n'arrive pas magiquement.
1: Vous me faites une transition formidable vers le dernier thème de cette émission qui est est-ce qu'il faut contraindre les Européens à acheter Mistral, pour faire simple, plutôt qu'Anthropic ou OpenAI. Mistral, qui tenait hier une grande keynote à Paris devant tous les états-majors du CAC 40. Arthur Mensch qui fait un travail, moi je trouve, d'éducation extraordinaire en ce moment. Encore une fois, allez voir l'audition à l'Assemblée nationale il y a une quinzaine de jours. Il a demandé à ce que les donneurs d'ordre le soutiennent, lui. Je rappelle que Mistral, bon, c'est une décacorne formidable, valorisée 12 milliards. Anthropic, après sa levée de fonds cette nuit, c'est 1 000 milliards. On a un écart de 100 entre les acteurs américains et les acteurs européens en termes de valo. Est-ce qu'il faut contraindre Patrick Artus, les grands donneurs d'ordre? Ils le font, hein, il a la moitié du CAC 40, Arthur Mensch, comme client. Mais ils le font par patriotisme économique, j'ai envie de dire, parce qu'ils sont aussi auprès des grands acteurs américains pour le soutenir. Mais est-ce qu'il faut contraindre davantage? Est-ce que la commande publique ne pourrait pas faire davantage aussi?
3: J'ai pas d'expertise. Alors, Mistral est sur un créneau d'IA très particulier,
1: oui.
3: qui ont les IA, qu'on dit spécialisées ou professionnelles.
1: Voilà, il fait du sur-mesure,
3: ils
1: disent beaucoup l'industrie.
3: Pour des besoins d'entreprise. C'est pas des IA généralistes, hein. C'est pas de l'IA grand public.
1: Contrairement à ChatGPT.
3: Et donc, ça explique une grande partie de l'écart de valorisation, quoi. Il est pas dans le même marché. Je crois que les entreprises sont très contentes de la qualité des produits de Mistral, quoi. Il n'y a pas de handicap de qualité. Et donc, je vais dire, si à qualité égale, on peut préférer...
1: Mais dans le modèle de développement, voilà, c'est ce que je veux dire. Est-ce que l'Europe doit se réveiller sur je soutiens par la commande publique mes acteurs européens pour sortir de la colonie numérique américaine?
3: Et il y a un autre problème. On a des données qui montrent qu'effectivement, les grands groupes ont adopté l'IA, enfin, importante. Je crois le taux d'utilisation de l'IA dans les grands groupes,
1: c'est, oui, ça y est, on y est là.
3: C'est plus de 30%. Mais les PME sont très absentes, quoi. Et donc il reste un travail pour aligner la taille du marché européen à la taille du marché américain.
1: Encore une fois, la fragmentation.
3: C'est les PME ETI qui sont en retard sur l'utilisation de l'IA.
1: Ouais. Est-ce qu'on va pouvoir rattraper ce retard en temps de marge ? Parce qu'on peut se dire aussi, le marché est le marché, et donc on prend la solution la plus efficace, le meilleur rapport qualité-prix, et puis le plus fort gagne à la fin, voilà.
4: C'est un très gros marché, donc il y a sans doute la place pour plusieurs acteurs. Et sur Mistral, en fait, a une valorisation qui est plus faible, mais en fait, a une valeur sociale importante pour l'Europe, parce que c'est un peu l'assurance de l'Europe contre les Américains. Si jamais on rentre vraiment dans un monde où on nous coupe l'accès au modèle américain, au moins on part pas à zéro. On a déjà Mistral qui, certes, sur les modèles généralistes, est plutôt inférieur, enfin même qu'à arrêter la course.
1: Plus son modèle maintenant.
4: C'est pas tout le marché. Et donc effectivement, il y a par exemple le marché public qui a été ouvert pour équiper l'administration, et là Mistral a été préféré de manière très très assumée. Alors je sais pas quelle forme ça a pris, mais en tout cas c'est Mistral qui a remporté tout de suite le marché, et c'est quand même un gros marché, donc ça va permettre à Mistral de se développer et d'aller
1: donc c'est déjà le cas, la commande publique est orientée. Il y a eu une annonce en début d'année du gouvernement qui expliquait qu'il allait mettre orienté 4,5 milliards dans l'IA numérique.
4: Enfin, je parlais de ce qui avait été fait avant, mais effectivement, il y aura d'autres appels d'offres, et je sais pas qui les gagnera, mais c'est très quand même vraisemblable que ce soit Mistral. Par contre, le modèle, c'est un tout petit bout de la chaîne de valeur. Et le problème qu'on a, en fait, c'est que certes, il y a Mistral au bout, mais derrière, si vous voulez équiper massivement les entreprises, et encore pire, l'administration et l'armée, etc., d'IA, il faut les data centers souverains. Mmh. Et un data center, c'est du béton et c'est du hardware, mais c'est aussi le logiciel, la couche logicielle qu'on met dessus, le cloud.
1: Il y a des partenariats avec Soprastaria, avec Accenture.
4: Ça date de janvier, le partenariat Sense avec Google et Thales, et puis il y a d'autres systèmes. C'est très récent, et on est sur le cloud, on a vraiment un retard qui est problématique, qui nous ralentit beaucoup plus que la partie modèle. Donc il faudrait qu'il y ait Mistral qui se développe, mais il faut aussi qu'on continue à développer toute la chaîne derrière. Et là, à nouveau, peut-être que sur certains maillons de la chaîne, on va devoir renoncer et passer un accord avec des partenaires chinois ou américains, parce qu'on ne pourra pas tout reconstituer.
1: C'est le cas avec le cloud. Souverain, comme on dit, il est souvent franco-américain.
2: Sujet de la souveraineté numérique, là, tout à l'heure, vous avez dit patriotisme économique. Je crois que c'est même pas pour les entreprises, il n'y a pas tellement besoin de les forcer. Ce n'est pas pour faire plaisir à je ne sais qui qu'elles font ça. C'est qu'aujourd'hui, dans le contexte géopolitique actuel de fragmentation, aujourd'hui, les entreprises européennes sont complètement conscientes du fait qu'elles ont besoin de ne pas être à la merci d'une décision qui serait prise à Washington ou autre. Donc, le problème, c'est sécurité, comme l'a dit Antonin, souvent, par exemple, dans le cloud, elles manquent de fournisseurs. Donc là, c'est plutôt, je dirais, le sujet Mistral, il vient plutôt, il n'y a pas besoin de forcer les entreprises. Là, c'est plutôt, quand il y en a un, elles sont au contraire très contentes quand il y a un fournisseur européen. Donc, il faut aussi traiter le sujet là où on a des manques aussi du côté européen sur toute la chaîne.
1: Oui, puis l'avantage de Mistral, c'est qu'il est frugal aussi, ce système, contrairement aux large modèles qui, eux, consomment en permanence et qui sont de plus en plus onéreux. Ça devient un sujet dans les entreprises. Patrick, je voyais réagir au propos de...
3: Oui, non, mais je voulais dire, aller dans le sens de ce qui a été dit, que les modèles, les langages, et même les langages spécialisés, c'est qu'un petit bout de la chaîne de l'IA. Oui. Et il ne faut pas négliger le hard, donc les microprocesseurs, les mémoires, les disques durs, etc. Et les fournisseurs de hard sont tous américains, mais en fait, ils ne produisent pas aux États-Unis.
1: C'est déjà fini, non ?
3: C'est Micron, c'est Intel, etc. Mais c'est des fournisseurs qui sont délocalisés dans leur production en Asie, dans certains pays, enfin en Chine, à Singapour, Et donc, de toute façon, on restera dépendant pour le hard, quoi. Je veux dire, pour les matériels, il y aura pas de constructeur européen significatif de semi-conducteurs ou de disques durs dans les 20 prochaines années,
1: quoi. Bon, donc pour maximiser nos chances, c'est quoi ? C'est diversifier nos fournisseurs, ne pas mettre tous ses œufs dans le même panier. Comment
4: on... Je pense. Après, il y a plusieurs modèles. Disons que La couche hardware, au moins l'avantage qu'elle est, elle est coupée. C'est pas, y a pas d'enjeu de souveraineté, c'est plutôt un enjeu économique. C'est-à-dire que, alors sauf si on nous coupe l'accès évidemment aux puces Nvidia ou autre, mais disons qu'il y a pas d'enjeu de vol de données, il y a pas d'enjeu de risque cybersécurité. Quoi. Le problème, c'est plutôt le stockage de données. Donc là, on est en train de le régler avec différentes options qui ont été prises. Et après, pour revenir à la question tout à l'heure, ouvrir le marché à Mistral en poussant très fortement un champion comme on a pu le faire dans le passé, il y a quand même un risque important sur d'absence de concurrence qui fait que Mistral va certes bénéficier d'un grand marché, mais après derrière peut-être être moins incité à aller innover. Or l'outil du marché public est très mobilisé, notamment aux États-Unis puis en Chine.
0: C'est ce que font les Américains quand même. C'est la question.
4: Oui, mais avec la mise en concurrence quand même importante et en priori sans avoir un champion national en tête quand ils ouvrent un marché, c'est vraiment basé sur les compétences. Et pendant longtemps d'ailleurs, si c'était un étranger qui remportait le marché, c'était pas tellement vu comme un problème. Donc c'était vraiment la concurrence était mise en avant. Mais dans l'idée d'ouvrir le marché public. Et c'est ça qui permet d'avoir à la fois de l'innovation et puis des capacités d'investissement.
1: Ouais, on a un peu peur pour la suite quand même, non ? Je sais pas, Olivier, on n'a pas la... On se demande comment cette souveraineté qui tarde tant, dont on parle tant, qui est portée depuis Emmanuel Macron, notamment, depuis près de 10 ans sur la scène.
2: Après, il ne faut pas oublier aussi le sujet de l'adoption de l'IA. Là, il y a des économistes de la Banque de France là, qui viennent de publier un billet à partir... Il y a une enquête au niveau Eurosystème, ce qu'on appelle l'enquête SAFE. Et ils ont fait un travail à partir de ça qui montre qu'il y a plutôt dans les entreprises françaises davantage de réticence, de blocage pour le moment vis-à-vis de l'IA. Et ça, c'est par rapport à nos partenaires européens. C'est pas par rapport à la Chine ou aux États-Unis. Donc, je crois, au-delà aussi de la question du fournisseur, je crois qu'il faut aussi
0: on est en
2: traiter
0: retard sur l'adoption
2: problème-là.
0: Par rapport à nos voisins.
2: Plus réticent, on est plus réticent à l'adoption. Donc, je vous renvoie à ce billet.
3: Il y a que 12% des entreprises françaises qui utilisent de façon routinière l'IA.
1: Bon. Eh bien, on a encore du pain sur la planche. Ce sera le mot de la fin. Merci beaucoup à tous les trois, Patrick Artus, Olivier Garnier et Antonin Bergeot, pour cette émission passionnante, disponible en podcast et replay sur l'application BFM Business. Tout de suite, c'est BFM Entreprise, animé par Sandra Gandoin. Quant à nous, on se retrouve la semaine passionnante, disponible en podcast et replay sur l'application BFM Business. Tout de suite, c'est BFM Entreprise, animé par Sandra Gandoin. Quant à nous, on se retrouve...

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6: Bonjour à tous, je suis ravie de vous retrouver pour ce nouveau numéro de BFM Entreprise, l'émission qui plonge au cœur de vos boîtes tout au long de la semaine. Vous le savez, le lundi on parle de leadership, le mardi des outils RH, le mercredi de croissance et le jeudi de transmission, comme c'est le cas aujourd'hui, et notamment de reprise des entreprises à la barre du tribunal de commerce. Quelles sont les conditions? Quelles sont les entreprises concernées? Qu'est-ce que ça implique? Est-ce que derrière les boîtes survivent? Et de quelle façon? On va expliquer tout ça aujourd'hui dans cette émission avec mes invités. Stéphane Hélio, vous êtes fondateur de Shadow, entreprise que vous avez revendue. On va expliquer tout ça. Bonjour, bienvenue dans l'émission.
7: Bonjour.
6: Et face à vous, Marie Téléchéa, qu'on connaît bien dans cette émission sur cette antenne. Vous êtes fondatrice et avocate au cabinet Téléchéa Avocat. Bonjour Marie.
8: Bonjour Sandra.
6: Ravie de vous retrouver dans cette émission. BFM Entreprise, on parle de transmission. C'est parti.
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6: Le témoignage, on commence toujours par présenter l'entreprise. Bonjour Stéphane Hélio, vous êtes entrepreneur. Avant de parler de cette entreprise Shadow, j'aimerais savoir quel est votre parcours qui vous a mené à créer ça.
7: Mon parcours, si on le reprend depuis l'origine, j'ai fait une école de commerce, après quoi je suis devenu avocat. J'ai exercé comme avocat pendant une douzaine d'années en fusion-acquisition, dans un cabinet anglo-saxon, à la suite de quoi j'ai passé 2 ans chez Tikehau Capital, donc dans une entreprise de finance. Et après quoi, j'ai créé Shadow, qui est donc une entreprise de tech, avec deux amis, sans lesquels je ne l'aurais évidemment jamais créé, parce que les techs, c'était eux et ce n'était pas moi.
6: Oui, c'est ça, effectivement. Ça, c'était leur partie. Ça, c'est 2015, Shadow. Et pourquoi, effectivement, se mettre dans un domaine où vous, par exemple, vous n'aviez pas une expertise spécifique, mais vous aviez une expertise, justement, en tant qu'avocat aussi?
7: Bien sûr. J'avais cette envie de créer une entreprise qui restait quelque chose d'assez vague pour moi. Et en fait, c'est l'opportunité très particulière que représentait Shadow qui m'a convaincu. Hein. C'est-à-dire que, si je la présente en un mot, Shadow, c'est un PC dans le cloud. Donc en gros, on propose à des utilisateurs, par le biais d'un abonnement, d'avoir accès à un PC qui est entièrement dans le cloud, en lieu et place de l'acquisition d'une machine physique.
6: Oui.
7: Et le pari, c'était que l'informatique aujourd'hui repose beaucoup sur l'achat de laptops ou d'objets avec des capacités de calcul importantes à l'intérieur pour lesquelles on paye, mais qui sont complètement sous-exploitées. Donc notre idée, c'est la mutualisation de cette puissance de calcul dans le cloud pour que finalement chacun puisse la consommer depuis le data center en fonction de ses besoins. Et donc il y avait ce pari de mutualisation. Et ça représente en fait une évolution significative dans le monde de l'informatique.

0: informatique, c'est-à-dire qu'on quitterait un peu l'univers du PC avec ses composants à l'intérieur pour avoir accès à une machine à laquelle on a accès tout le temps depuis n'importe quel écran connecté. Mais l'écran qu'on a chez soi n'est qu'un terminal et donc toute la partie chère de l'ordinateur, elle est mutualisée. Ça permet de mutualiser, d'économiser en quelque sorte du composant informatique. Et donc c'est l'ambition de cette vision-là qui m'a conduit à m'y lancer, alors même qu'effectivement, je suis peut-être pas le mieux outillé pour comprendre la partie tech.
1: C'était effectivement vos collaborateurs, les deux autres fondateurs qui étaient dans cette partie-là. C'était quoi leur profil à eux?
0: C'était des cofondateurs. C'est pas mes collaborateurs. Ouais. On était associés, on était à parité tous les trois. Eux ont des profils de développeurs informatiques. Donc
1: produit destiné à qui?
0: Produit destiné avant tout à des adeptes du jeu vidéo. Ou en tout cas c'est comme ça qu'il a été conçu au départ parce que on cherchait un produit qui puisse être adopté rapidement par ses utilisateurs et il nous a semblé que plutôt que d'essayer de convaincre une grande entreprise d'aller adopter ce modèle-là, il serait plus facile d'aller chercher des gamers qui eux sont à la fois gênés par le coût de la machine, c'est-à-dire oui. qu'ils veulent une machine plus puissante et moins chère. Ils aiment bien adopter des technologies nouvelles, et celle-là en est vraiment une, c'est très très novateur. Et évidemment, ils ont s'ils peuvent avoir mieux pour moins cher et plus vite, ils adopteront évidemment ça. Donc on s'est lancé avant tout auprès des gamers. On s'en éloigne pas parce que ça reste l'essentiel de nos utilisateurs, mais on fait des incursions et notamment on a un enjeu aujourd'hui stratégique majeur qui est le développement d'une offre destinée à des entreprises qui ont besoin de puissance de calcul pour faire tourner des modèles d'IA sur la partie inférence.
1: Ça, c'était en 2015, la création, en l'occurrence. Oui. Comment elle évolue, cette entreprise, dans les années qui viennent? Il y a des succès rapides. Comment ça marche?
0: Au début, ça marche très bien. Au début, ça marche très bien parce qu'on arrive à mettre au point un produit qui fonctionne bien assez vite. Et donc, dès 2016-17, on a nos premiers clients. On a le soutien d'un certain nombre d'influenceurs du monde du jeu vidéo, ce qui ouais. est très important pour nous parce qu'ils viennent valider à la fois le bon fonctionnement du produit et le fait qu'on arrive effectivement à jouer sans que l'œil humain perçoive trop de latence, comme si la machine était en local. Assez vite, on ouvre une filiale aux États-Unis. Et donc, on se développe en parallèle à la fois sur le continent américain et en Europe. Évidemment, on lève des fonds pour permettre cette croissance. Et en tout, ouais, fin 2015 et 2019, on doit lever à peu près une centaine de millions d'euros auprès de plusieurs investisseurs. Donc des grosses levées de fonds, fait partie du Next 40, etc. etc. Donc ça, la trajectoire de succès normale, on va dire, d'une start-up de l'écosystème tech français qui marche bien.
1: Société qui performe, 100 millions levés, effectivement une ouverture ouais. aux États-Unis, tout ça en 4 ans. On a l'impression que tout va bien. Qu'est-ce qui cloche? Qu'est-ce qui va plus à partir de 2019? C'est là que ça va plus?
0: C'est à partir de 2019 que ça va plus. Il y a plusieurs choses qui vont plus très bien. Il y en a une qui tient à l'équation financière de l'entreprise, hein, qui est que on a beau louer des ordinateurs mutualisés dans le cloud, ils ont beau être mutualisés, il faut quand même beaucoup d'ordinateurs. Donc on acquiert et on doit financer un parc de plusieurs dizaines de milliers de cartes graphiques, donc ouais. C'est un investissement très lourd. Et quelque part, on essaye de croître très vite, alors même que les paramètres économiques de notre activité ne sont pas encore complètement bien fixés. Donc on met trop longtemps à déployer nos infrastructures, on signe trop de contrats pour des data centers dont on doit commencer à payer le loyer alors même que les serveurs ne sont pas à l'intérieur.
1: Ouais, ouais.
0: Et donc il y a un décalage croissant dans le temps entre une performance sous Excel absolument splendide et la réalité financière qui est celle d'un cash burn très significatif, qui est un premier problème qui est aggravé ensuite par un peu la mise sous perfusion auprès d'un investisseur financier qui était notre principal actionnaire à l'époque, qui s'est vécu un peu plus que comme un actionnaire financier, donc qui a voulu un peu mettre les doigts dans l'organisation de l'entreprise. Une querelle entre cofondateurs sur le rôle à donner exactement à notre croissance américaine.
1: Ouais.
0: Donc la recette parfaite pour la recette parfaite pour une transmission non pas choisie mais subie de l'entreprise.
1: Ouais, c'est ça. Et on est ici. On va continuer évidemment sur les difficultés, ce qui vous a mené à cette situation aujourd'hui, qui a été cette transmission. Mais là, Marie, vous qui êtes spécialiste des entreprises en difficulté, est-ce que c'est fréquent de voir ça, c'est-à-dire une entreprise qui est vraiment pleine d'avenir, qui a une super idée à la base, des cofondateurs ultra motivés, des fonds levés, une ouverture aux États-Unis, on a l'impression que tout va bien sur le papier. Est-ce que ça arrive souvent?
2: Oui, alors en effet, en plus, Shadow, c'était sur le modèle start-up, donc il nécessite de lever des fonds en permanence. Ouais. Et donc, il me semble que tu devais lever des fonds en permanence. Et effectivement, il suffit que le modèle prévu ne fonctionne pas exactement comme ce qui était prévu, plus des différences de stratégie entre les fondateurs, ce qui s'est passé, plus ça peut être un contexte économique ou politique qui va saboter le business plan qui était prévu. Et là, effectivement, comme tu l'as dit Stéphane, on a tous les ingrédients pour les difficultés que la société va rencontrer. Et dans ce cas-là, on peut essayer de passer par un prépa cession, qui reste une procédure effectivement qui est subie par l'actionnaire et par les dirigeants de la société. Parce qu'en fait, un prépa cession, c'est de préparer la cession en amont de la procédure collective de la société. Donc pour ça, on sait qu'on ne va pas trouver de solution de redressement de la société. On sait que la seule solution qu'on a, c'est de trouver un repreneur.
1: Ouais.
2: Mais on ne veut pas abîmer la société et chercher ce repreneur dans le cadre de la procédure de redressement judiciaire. Donc, dans ces cas-là, on va solliciter l'ouverture d'une procédure de conciliation qui est confidentielle. On va demander au juge qu'il donne comme mission au conciliateur d'aller chercher un petit peu confidentiellement des repreneurs. Donc, il va lancer un appel d'offres, au départ plutôt à des concurrents, à des industriels ou à des partenaires qui vont avoir des synergies avec l'entreprise. Et il va recueillir des offres qui portent sur les actifs et activités. C'est plutôt un asset deal dans le cadre de la conciliation. Toutefois, ces offres devront être réitérées dans le cadre de la procédure collective qui devra être la plus rapide possible, justement pour pas détruire la valeur. Donc l'idéal, par exemple, c'est le conciliateur a reçu deux belles offres, ce qui était le cas, je crois, dans le dossier Shadow. Et ensuite, il va solliciter l'ouverture d'une procédure de redressement judiciaire très rapide pour que les candidats puissent se repositionner dans le cadre de cette procédure de redressement judiciaire. Et il va devoir quand même lancer un nouvel appel d'offres. Donc, il y aura peut-être des nouveaux candidats qui vont pouvoir quand même rentrer dans le dossier. Donc voilà, c'est ça le pré-pack cession. Mais à la fin, ça reste une cession qui va être validée par le tribunal de commerce dans le cadre d'un redressement judiciaire de la société.
1: On va expliquer effectivement la fin de cette procédure. Moi, ce que j'ai envie de vous demander, Stéphane, c'est comment on passe de... Je commence à constater que mon entreprise est en difficulté à plein de niveaux, effectivement, la gouvernance, le business model, le financement, et se dire, ça y est, on passe à une procédure. Est-ce que ça prend du temps déjà? Est-ce qu'on s'en rend compte tout de suite qu'on va devoir passer à ça?
0: Je pense que c'est pour ça que le sujet est intéressant, c'est que les entrepreneurs sont des optimistes et c'est parce qu'ils sont optimistes que souvent ça marche. Mais c'est pour la même raison qu'ils sont optimistes que parfois ils tardent à réfléchir au scénario dans lequel ça se passe pas tout à fait aussi bien. Il y a évidemment beaucoup d'entreprises qui ont un modèle similaire au nôtre, c'est-à-dire on lève des fonds, on sait qu'on a besoin d'une nouvelle levée pour aller à l'étape d'après, et on passe pas tant de temps que ça à se dire quelles sont mes alternatives si la nouvelle levée a pas lieu. Et c'est ce qui nous est arrivé, c'est-à-dire qu'on a on est parti en levée aux États-Unis avec Bank of America qui nous promettait des valos de plusieurs milliards. Et donc, on rencontre un fonds, deux fonds, 10 fonds. Et au bout de 10 fonds, c'est moi qui me suis dit, en fait, ça va nulle part, ça va pas marcher. Et donc, quand on en est là, évidemment, mon premier réflexe, ça n'a pas été le tribunal de commerce. Ça a été d'essayer de trouver des investisseurs sur un modèle peut-être moins généreux pour nous en termes de valorisation, mais qui aurait un peu ménagé la chèvre et le chou pour ce qui est des intérêts, des anciens investisseurs, des créanciers, etc. L'idée, c'était évidemment de faire défaut à personne dans la mesure du possible. Dans ce cadre-là, j'ai contacté un certain nombre de gens assez grands, en fait, dont Octave Clabat, donc le fondateur d'OVH, et dont bah, un certain nombre de fonds. J'avais parlé à Scaleway aussi, donc la filiale cloud de Free. Et assez vite, compte tenu à la fois de la dégradation de notre réserve de trésorerie, ces gens-là me disent waouh, ça peut nous intéresser, mais malheureusement, ça ne va pas nous intéresser in bonis. Parce que pour que votre entreprise vous intéresse, il faut qu'on se débarrasse d'un certain nombre de contrats que vous avez conclus. Et notamment, ben, quand on parle à des opérateurs de cloud, ils ont une idée simple, c'est de dire on va arrêter d'essayer de faire du cloud tout seul avec vos petites mains. Nous, c'est notre métier. Vous allez mettre vos serveurs chez nous et on va les opérer. Sauf que quand vous avez des contrats de data center à hauteur de plusieurs millions d'euros par an, avec des partenaires divers et variés sur deux continents, c'est difficile. Vous pouvez pas y mettre fin comme ça. Et donc c'est en voyant quelque part la masse de ces loyers à venir au sein de la société que, en particulier, Octave Clabat, qui est celui qui a fini par reprendre l'entreprise, a dit ben, désolé, j'ai regardé, mais ça ne passe pas sans passer par le tribunal de commerce.
1: Oui, c'est ça. C'est que là, on est obligé, effectivement, oui. Finalement, de passer par cette étape-là, Marie.
2: Alors, surtout pour les startups qui ont levé beaucoup de financement, donc ils sont souvent endettés. Enfin, il n'y a pas que les startups, mais le modèle startup, par définition, il est endetté. Donc là, la cession in bonis des titres, elle n'est pas très intéressante pour une société qui rencontre des difficultés, ouais. Puisque le repreneur va prendre tout l'actif, mais aussi tout le passif. Donc, dans ce cadre-là, souvent les repreneurs disent, OK, mais dans ces cas-là, je vais reprendre l'actif et activité dans le cadre d'une reprise à la barre du tribunal. Inconvénient de la reprise à la barre du tribunal, c'est qu'il y a des concurrents. Donc, on doit se positionner dans le cadre de l'appel d'offres, faire une offre de reprise avec un BP, et dans lequel on doit démontrer non seulement la qualité du repreneur, donc là il y avait des industriels de top qualité, la qualité du BP, est-ce que ce BP est parfaitement financé? Et ensuite il y a deux autres paramètres qui rentrent en jeu, c'est le nombre de postes de travail repris, le maintien de l'emploi,
1: c'est ça.
2: Des droits acquis, des congés, la reprise des congés payés de tous les droits, et ensuite le prix de cession. Et donc, avantage, on reprend une entreprise avec que de l'actif, de l'activité, on choisit les contrats qu'on veut reprendre, on choisit les postes de travail qu'on veut reprendre. Inconvénient, on a une concurrence et on peut ne pas avoir le dossier si on a un concurrent qui fait une meilleure offre que nous.
1: Vous, en tant que dirigeant, qu'est-ce qui se passe pour vous dans votre activité, dans finalement la main que vous avez sur ces opérations? Vous êtes quand même en train de passer d'un statut de fondateur qui cherchait des investisseurs à un statut de patron qui va se faire reprendre son entreprise, qui va devoir la céder.
0: Et c'est là que je pense que c'est pour ça qu'on ne parle pas tant que ça. Enfin, que beaucoup d'entrepreneurs sont mal préparés à ce type de procédure.
1: Ouais.
0: Et ils y sont mal préparés parce qu'on n'en parle pas beaucoup. Et on n'en parle pas beaucoup parce que c'est une discussion désagréable. C'est-à-dire que... Là, en train de vous parler tout de suite, je vis pas ma meilleure vie. Hein. C'est quand même le récit d'un échec. Là où les entrepreneurs, ils aiment bien raconter qu'ils volent de succès en succès. C'est même un peu leur métier.
1: Oui, mais vous avez sauvé la société.
0: Voilà, mais on a sauvé la société, mais c'est quand même un moment qui est compliqué parce que quand on est entrepreneur, on passe quand même une bonne partie de nos journées à expliquer à la terre entière que tout va bien se passer, à en être convaincu et à en convaincre les gens. Et on en convainc les actionnaires, on en convainc les partenaires, on en convainc les banquiers.
1: Ouais.
0: Et en fait, à tous ces gens-là, arrive le moment où on va leur dire non, en fait, j'en étais convaincu et je croyais que ça allait marcher. Et en fait, ça ne marche pas. Et effectivement, il faut parvenir à se dire... vis-à-vis des actionnaires que j'ai fait venir, vis-à-vis des créanciers, vis-à-vis de mes partenaires bancaires, vis-à-vis de mes
1: et des salariés de toute la vie de l'entreprise.
0: En l'occurrence les salariés aussi. Les salariés, il s'agit plus d'une question de management parce qu'en réalité on a repris à peu près tout le monde dans mon cas particulier. Donc la partie qui consiste à redécouper ses équipes dans le cadre de la cession, on l'a pas fait et parce que les gens ont, dans l'ensemble, gardé leur emploi. Mais c'est plus le fait de se dire je suis en train de trahir une promesse à l'égard de pas mal de gens Et il faut pas être obnubilé par ça. Il faut quand même se dire le projet économique de l'entreprise, le produit, la technologie qu'on a développée. Il faut que je consacre mes efforts pour les préserver du mieux que je peux. Et quelque part, il faut saisir cette chance que donne la réglementation pour aller redécouper un peu les contrats qu'on a signés dont on n'est pas très content. Bah on les arrête. Éventuellement, du côté des équipes, s'il y a telle ou telle équipe qui aurait plus vocation à figurer dans une structure assainie, bah on les enlève. Et donc, ça demande, c'est une opportunité d'en ressortir avec une entreprise assainie, mais tout en ayant passé un moment qui est quand même très pénible.
1: Oui, c'est pénible. Effectivement, il faut lâcher la barre aussi, lâcher le contrôle sur certaines choses. Deux questions auxquelles là, vous allez répondre, le temps passe très vite. Où en est la société aujourd'hui? Dans quel état elle est? Et vous en êtes où par rapport à cette société? Est-ce que vous êtes toujours en lien ou est-ce que vous faites votre vie à côté? Comment ça se passe?
0: Alors moi, j'y suis toujours. J'en suis plus le, j'ai plus de fonction de direction générale. J'en suis secrétaire général. J'y suis toujours et donc j'ai accompagné le repreneur au moment de la reprise et au-delà depuis. Aujourd'hui, l'essentiel de mes fonctions se concentre plus sur des domaines qui correspondent à mon métier antérieur, c'est-à-dire qu'on fait des opérations de haut de bilan. On a constitué un groupe au sein duquel on a intégré la société Quant en 2023. Et donc, on a une holding fêtière qui s'appelle Symphonium, qui regroupe Quant et Shadow, au sein de laquelle la Caisse des dépôts a pris 25%. Donc, je fais un peu d'autres choses, mais je m'occupe toujours de l'entreprise. Et l'entreprise elle-même, elle va bien. C'est-à-dire que on a conservé le cœur de notre activité, on a continué à innover, on a continué à acquérir des clients. Le produit demeure assez unique en son genre, c'est-à-dire que un PC Windows complet dans le cloud, on reste aujourd'hui les seuls à l'offrir avec ce niveau de puissance de calcul, ce niveau de qualité. On a, comme je le disais tout à l'heure, des enjeux pour aller développer de nouvelles offres, en particulier destinées aux entreprises qui ont besoin d'intelligence artificielle, c'est-à-dire à peu près toutes les entreprises. Donc on est plutôt dans une situation assainie. Je pense que c'est cette nouvelle offre qui nous mettra véritablement au niveau de rentabilité qu'on souhaite atteindre pour pouvoir ensuite grossir et grossir encore.
1: Mais c'est intéressant parce que en soi, je comprends que ce soit difficile à raconter forcément quand on part du début de l'aventure, mais en soi, l'entreprise est sauvée, le business model est assaini, le projet en lui-même, c'est vraiment ce sur quoi vous avez développé cette entreprise est maintenu. Donc ça permet ça quand même, cette formule, Marie.
2: Alors oui, ça permet ça. Il y a toujours effectivement la déception quand même de l'actionnaire, hein, du fondateur, parce que là, c'est un adossement à un industriel. Donc la création de valeur va aller plutôt au nouvel actionnaire majoritaire, donc au fondateur. Donc il y a cette déception. Aussi, moi, ce que j'ai constaté, parce que j'ai beaucoup de startups dans mes clients, c'est des profils grande école. Donc, c'est des personnes qui ont toujours tout réussi. Et l'entrepreneuriat, c'est la meilleure, entre guillemets, leçon d'humilité, parce que pour eux, c'est à la fois extrêmement difficile, mais à la fois, moi, ce que j'ai constaté, et c'est le cas de Stéphane, qui est également un ami, c'est que c'est aussi, ils réussissent quand même dans cette... Moi, je trouve que c'est pas un échec, mais dans cet échec, parce qu'en fait...
1: Pas forcément,
2: ils ont une grosse déception. Donc, ils ont du mal, c'est vrai, à aller voir les avocats, restructuring, à aller au tribunal. Ils ont un petit peu de difficulté, c'est très difficile. Ils pensent qu'ils vont réussir sans passer par là, comme ils ont toujours réussi. En revanche, ce sont des entrepreneurs qui ont une très grosse capacité de résilience. Et donc, lorsqu'ils ont décidé que ça sera le prépa-accession, eh ben, ils vont réussir leur prépa-accession avec un adossement à un vrai industriel, un vrai BP et une vraie suite pour l'entreprise. C'est ce qui est le cas de Shadow.
1: On va tout de suite donner, sur le temps qui nous reste, les conseils de l'expert.
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1: Souvent dans cette partie, je demande ce que vous referiez pareil, surtout ce que vous ne referiez pas pareil, ce que vous regrettez dans ce dossier-là, Stéphane.
0: Je sais pas ce que je ferais exactement différemment. En revanche, je sais que si une telle aventure devait arriver à nouveau, je serais content de l'aborder avec la connaissance que j'en ai aujourd'hui parce que, comme je disais, on n'en parle pas tant que ça et il faut bien voir que le dirigeant dans cette procédure-là, sa vie continue, c'est-à-dire qu'il continue d'avoir des partenaires, des fournisseurs, un PNL à gérer, une activité à développer. Et en même temps, il y a tout à coup, le monde qui lui tombe sur la tête.
1: Ouais.
0: Et tout à coup, il se trouve entouré de tout un tas de gens qui ont l'air de savoir ce qu'ils sont en train de faire entre eux, parce qu'ils le font entre eux toute la journée. Donc, un avocat qui est spécialisé en procédure collective, un administrateur judiciaire qui va être nommé conciliateur. Tout à coup, son banquier sympa devient les affaires spéciales des banques, et donc ils n'ont plus de problème. Tous ces gens semblent parler le même langage et se comprendre entre eux et avoir une sorte de notion très claire de ce qui va arriver à l'entreprise. Et donc, on est à moitié dépossédé, un peu décontenancé par le fait que, bah, tout à coup, dans la pièce, au moment de décider des choses, il y a 10 personnes de plus qui semblent discuter entre elles et décider pour vous, alors même qu'on est encore le dirigeant et qu'on a encore la responsabilité de l'entreprise. Et donc, je pense que en théorie, j'aurais dû être très préparé à ça en tant qu'ancien avocat. En pratique, je pense que tant qu'on ne l'a pas vécu, c'est difficile de mesurer le...
1: L'entreprise, c'est son bébé, hein. Tout le monde le dit. Est-ce que c'est pas ça aussi, finalement, la leçon de cet exemple-là, Marie? C'est finalement dire aux entrepreneurs de se faire accompagner le plus tôt possible et d'envisager ces solutions-là le plus tôt possible.
2: Alors, effectivement, déjà, essayer, hein, parce que c'est facile à dire, hein, mais de ne pas être dans le déni. Voilà, donc non, quand on a des tensions trésorerie et quand on commence à trouver que le chiffre d'affaires a beaucoup diminué et qu'on ne sait pas trop comment payer les prochaines échéances bancaires, on n'attend pas. Parce que moi, souvent, on m'appelle et puis on me mandate 3-4 mois après avoir dépensé encore 100-150 000 euros de cash.
1: Ça aggrave la situation très vite. Hein.
2: Et oui. En fait, ça vous force à vendre très rapidement. Parce que du coup, vous allez être dans une contrainte de trésorerie très courte et du coup, vous allez vendre très rapidement et donc dans des conditions les moins bonnes pour finalement l'actionnaire et la société. Donc il faut anticiper et effectivement se faire entourer rapidement.
1: Le mieux possible, c'est souvent ce qu'on dit dans cette émission. Merci à tous les deux d'être venus témoigner pour cette entreprise Shadow. Marie Téléchet, fondatrice et avocate au cabinet Téléchet Avocat, et Stéphane Elio, fondateur de Shadow. Merci d'être venus dans cette émission. Vous pouvez aussi retrouver en podcast et en replay sur notre appli, sur notre site. Passez une très bonne journée sur BFM Business.
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1: Et ben Jaco, à quelques semaines du Mondial 2026, les distributeurs se mettent aux couleurs du football. Ils misent surtout sur leur propre marque pour attirer les consommateurs.
4: Oui, c'est vrai que le foot, c'est plus seulement le terrain de jeu des grandes marques, de Coca ou encore de Lay's. Ici, eh bien, Lidl mise sur Olivier Giroud, qui devient son ambassadeur, l'ambassadeur de sa marque de sport Krivit. Alors, c'est exclusivement en France. Alors, au programme de ce partenariat, il y a des produits techniques à des prix plutôt abordables. Vous avez des baskets avec des semelles carbone à 72 euros, des raquettes de paddle à partir de 19 euros et même une tenue complète à l'effigie d'Olivier Giroud avec son numéro 9. Et pour lancer cette collection, eh bien Lidl joue bien évidemment sur le mondial avec un lancement d'abord en ligne dès la semaine prochaine et puis qui arrivera en magasin dès le début du championnat. Ici, le footballeur vient rejoindre d'autres figures emblématiques qui étaient déjà associées à la marque, comme les tennisman André Agassi et Stéphanie Graff, qui étaient d'anciennes égéries de Krivit. Mais ce partenariat, ça va permettre à Lidl de continuer à changer son image de marque en étant eh bien, de plus en plus populaire. C'est vrai que le foot, c'est peut-être un peu plus populaire que le tennis, d'autant plus avec un joueur comme Olivier Giroud, très apprécié des Français. Ça va faire venir les consommateurs dans les rayons. En tout cas, c'est ce qu'ils espèrent. De son côté, Intermarché s'y met lui aussi. Ils sont partenaires officiels de la Fédération de football depuis 8 ans. Et ici, ils vont relooker 38 packaging de référence produits, notamment de marques qu'on connaît bien, Monique Ranou, Pâturage ou encore Paquito. Là, vous avez du saucisson, de la pizza, des glaces, tout un assortiment de snacking qui passe en mode bleu, blanc, rouge et aux couleurs de l'équipe de France.
1: Il faut dire que Lidl, bah, eux, ils font surtout de la marque distributeur. Donc, oui, évidemment, on comprend. Ouais. Mais dans les autres distributeurs, la marque distributeur a pris une place très importante.
4: Oui, évidemment, ces dernières années, c'est vraiment les grandes gagnantes, hein, face à la crise inflationniste. Aujourd'hui, elles représentent près d'un produit sur deux qui est acheté en France. Et c'est vrai que ce ne sont plus seulement des alternatives moins chères, ce sont vraiment devenues des marques à part entière. Pour les marques ici, l'enjeu est double. Pour les enseignes, c'est de prouver que ces marques ont autant de valeur, autant de potentiel que les marques nationales et puis de capter davantage de trafic en magasin. Ici, l'objectif, c'est vraiment de transformer ces MDD en des marques influentes.
1: Mais est-ce que c'est parce que vous regardez le football que vous achetez du saucisson avec avec un ballon?
4: Je vous pose la question. Quand vous regardez un match de foot, vous grignotez des petites choses devant.
1: Je n'ai pas regardé un match de foot depuis...
4: Ou des chips.
1: Oui, des chips.
4: C'est le premier snack qu'on
1: Non, mais c'est sur ça que misent les marques, c'est sur le snacking.
4: Ouais, exactement, puisque 83% des Français qui regardent un match grignotent et les chips arrivent en première catégorie. De manière générale, un match de foot en grande distribution, ça se traduit par un panier moyen qui est autour de 10-20 euros. Donc c'est des petits montants, mais avec des volumes importants. Et pour ces achats plaisir, eh bien, ils espèrent capter les consommateurs avec leur MDD, sachant que là aussi, les marges sont plus importantes avec des MDD, de l'ordre de 30% par rapport à des marques nationales.
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14: Bonjour à tous, bienvenue dans cette nouvelle masterclass. Alors aujourd'hui, on va aborder une thématique un peu particulière. Je crois que c'est la première fois qu'on l'aborde depuis le lancement de cette émission. C'est le changement climatique et éventuellement son impact sur l'inflation. On va voir justement comment ça peut être un élément crucial, puisque indéniablement, on a beaucoup parlé ces dernières semaines, ces derniers mois de la crise énergétique. Elle va continuer d'avoir un impact, elle va se percevoir dans les prochains chiffres. Mais il y a aussi peut-être d'autres sujets, d'autres signaux faibles qui vont justement avoir un impact en termes d'inflation, donc de politique monétaire. En deuxième partie, on parlera avec Mathieu Jolivet, dans cette séquence sur la géopolitique, on va faire un point sur les drones qui changent complètement la manière de faire la guerre. Tout pour investir, la masterclass, c'est parti.
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14: On va en discuter aujourd'hui justement de cette question climatique, son impact éventuellement sur l'inflation. On va en parler avec Paul Chollet, vous êtes chef économiste chez Crédit Mutuel Arkéa. Bonjour.
15: Bonjour Christopher.
14: Le premier point avant qu'on entre un peu sur cette thématique, c'est évidemment de vous interroger sur vos prévisions chez Crédit Mutuel Arkéa en termes d'inflation. Il y a un grand débat, vous avez certains qui disent on va avoir une vague d'inflation qui va être un peu plus durable, donc la BCE aurait potentiellement raison d'intervenir dans ce sens-là. J'ai reçu il y a deux semaines de cela Philippe Wächter qui disait finalement la BCE a raison d'augmenter les taux parce que on peut avoir des effets de second tour. Moi je vous avoue être plutôt dans le camp opposé, me dire que peut-être qu'on est plus sur une erreur politique monétaire, ou en tout cas qu'il n'y a pas la nécessité d'y aller. Juste sur l'aspect purement inflation, énergie liée à la guerre en Iran, quelle est un peu votre vision du côté de Crédit Mutuel Arkéa?
15: Oui, bah merci Christopher. Effectivement, on est à une vision sur l'inflation forcément. On pense que l'inflation va continuer quand même de progresser tout au long de l'année. On est plutôt du camp au quiche BCE. Hein, on pense que la BCE doit augmenter ses taux. Pas trop, c'est vrai, mais on pense que la BCE va augmenter ses taux de manière certaine en juin et probablement une nouvelle fois durant l'été. Après, on a eu ce matin, vous l'avez tous vu, hein, la confirmation d'un PIB français malheureusement en territoire négatif à moins 0,1% au premier trimestre. Et c'est bien là le message, c'est que finalement la demande interne en Europe d'elle-même commence à s'atrophier et ça va continuer au T2 et au T3. Et du coup, la BCE n'a pas besoin d'en faire davantage que de hausse de taux. Donc, c'est notre scénario. De hausse suffirait a priori pour juguler l'inflation parce que la demande d'elle-même est lourdement affectée, on le sait, par l'envolée des prix de l'énergie. Après, la BCE a aussi raison de surveiller les effets de second tour et sur les salaires, hein, puisque la demande pourrait être restaurée d'elle-même si le budget des États était grevé pour aider ménages et entreprises. Mais bon, voilà, c'est pas, à ce stade, c'est toujours pas notre scénario. On pense que deux hausses suffiront.
14: Vous évoquiez justement les prix de l'énergie, hein, qui est le sujet qu'on a entendu ces dernières semaines. Il y a un autre sujet qui commence à monter sur les prix alimentaires. Alors, les prix alimentaires, on a bien fait lien, hein, depuis la guerre en Iran, le fait qu'effectivement, les fertilisants passaient par le détroit d'Hormuz. Et effectivement, ça tombe au mauvais moment puisque vous avez la saison des semis. Mais il y a un autre point qui commence à monter du côté des scientifiques, en tout cas, c'est qu'on aurait un risque de super El Niño. Hein. Donc, le changement climatique, ce phénomène climatique, El Niño qui revient régulièrement. Qu'est-ce qu'un super El Niño ? Un super El Niño, juste pour donner un peu la définition à nos téléspectateurs et auditeurs, ça veut dire que vous avez un élément plus dévastateur que d'habitude. Concrètement, c'est que vous avez des températures à la surface du Pacifique qui sont supérieures de 2 degrés à la moyenne saisonnière. Alors bien sûr, ça peut paraître peu, mais par le passé, lorsqu'on a eu ces fameux super El Niño, vous avez eu automatiquement des impacts très négatifs du point de vue agricole. En 1877, par exemple, vous aviez eu quasiment toutes les zones agricoles qui avaient été touchées. C'était le pire épisode. Bien sûr, on n'est pas en 1877, mais est-ce que justement cette thématique changement climatique et son impact sur les récoltes, donc les prix agricoles qui intervient au pire moment parce qu'elle a flambé des prix des fertilisants, est-ce que ça peut être une donnée, alors peut-être plus en fin d'année, voire plutôt 2027, qui va faire qu'il y a quand même un peu d'inflation résiduelle qui va survenir et qui va être un peu un problème, notamment vous évoquiez la demande faible en zone euro.
15: Ah bah alors, là, on est sur un sujet qui est évidemment très important pour la BCE. Alors, je rappelle peut-être à tout le monde, hein, mais que le mandat de la BCE, c'est bien que les anticipations d'inflation restent autour de 2%. Et la BCE, pour ce faire, du coup, regarde les anticipations d'inflation et en général se focalise davantage sur l'inflation core, donc sans l'évolution des prix des denrées alimentaires et de l'énergie chaque mois. Et en ce qui concerne les denrées alimentaires, peut-être juste un chiffre à avoir en tête immédiatement, c'est que la BCE, en 2023-2024, lors du précédent épisode El Niño, a conduit une étude assez importante sur l'évolution des prix des denrées alimentaires pendant ces phénomènes El Niño, mais plutôt fort. Donc, on est tout à fait dans le thème. Et en général, quand on a un El Niño fort, un super El Niño, eh bien, les prix alimentaires mondiaux progressent de 9%. Donc, ils progressent de 9% et ils progressent de 9% 16 mois après le début du phénomène El Niño. Donc, si on comprend que El Niño débute cet été, parce que jusque-là, il n'a pas débuté, eh bien, ça conduirait les prix alimentaires à progresser d'un peu près 10% en automne 2027. Et 10% sur un panier qui fait 15%, c'est à peu près 0,15 points d'inflation. Donc, pour la BCE, normalement, c'est assez gérable. C'est un phénomène qui est extérieur et qui ne va pas se diffuser. Mais par contre, quand on le met là aujourd'hui en relation avec ce qui se passe à Hormuz, eh ben, c'est plutôt intéressant parce que vous l'avez dit, les prix des denrées agricoles ont plutôt tendance à progresser depuis le début de l'année. C'est 30% pour le riz, c'est 50% depuis 3 mois pour le cacao, c'est 10% pour l'huile de palme et c'est 15% pour le soja. Et en fait, ce qui se passe, c'est quand même au niveau de certains États ou de grandes zones, c'est qu'il y a des réallocations qui se font en fonction des opportunités. On peut penser aux États-Unis où ils peuvent semer plus de soja versus du maïs si les anticipations de prix sont plus hautes pour le soja. Et on peut penser aussi à l'huile de palme. Moi, il y a un point qui m'a interpellé ces derniers temps, c'est que en ce moment, l'huile de palme est davantage utilisée que d'habitude pour faire du biodiesel, puisque le diesel est lui-même impacté par ce qui se passe à Hormuz. Il y a moins de distribution, vous le savez, de diesel, de kérosène, de jet là à travers le monde. Et du coup, bah, les investisseurs, les entreprises, les ménages cherchent des moyens de faire fi à ce manque de diesel. Et le biodiesel est une solution. Et donc, ça participe à la montée de par exemple du prix de l'huile de palme. Et ça, c'est un point qui est important parce que c'est difficile, Christopher, aujourd'hui, de savoir ce qui vient d'un El Niño qu'on peut anticiper potentiellement comme fort, mais on n'en est pas sûr, de ce qui vient du détroit d'Hormuz, évidemment, avec la progression des prix et des fertilisants.
14: Dernière question, on sait que la pondération des prix alimentaires, notamment dans certains pays, par exemple dans certains pays asiatiques, est plus importante dans le calcul de l'inflation, notamment qu'aux États-Unis ou en zone euro. Est-ce que justement l'Asie, qui subit quand même déjà de plein fouet justement ces questions énergétiques, qui a déjà des sujets de prix alimentaires, on le voyait à l'écran lorsque vous parliez, vous avez évoqué aussi le riz, on a déjà le prix du riz thaïlandais 5%, qui est celui considéré comme de la plus haute qualité, qui est renoue avec ses points hauts quelques années, qui a fortement augmenté. Est-ce que finalement, ça peut être plus un sujet du côté de ces banques centrales asiatiques qui, elles, vont faire face à finalement tous les facteurs négatifs potentiels qui peuvent survenir si effectivement on a bien sûr un scénario de super El Niño?
15: Ah bah oui, c'est évidemment plus critique pour la zone touchée. Alors, peut-être aussi des chiffres à avoir en tête, mais on parlait du super El Niño de 1877 qui a fait à peu près 50 millions de morts avec un assèchement planétaire du coup à cette occasion-là. À l'époque, il y avait 1,5 milliard d'habitants. Aujourd'hui, c'est 8 milliards et pour la seule zone ASEAN plus l'Inde qui va être lourdement affectée par ce phénomène El Niño avec là aussi des sécheresses, c'est, actuellement, on a 2 milliards d'habitants. Donc, le mandat des autorités dans cette zone, d'un côté, la politique monétaire, si tant est qu'elle soit totalement indépendante, donc qui serait d'augmenter des taux directeurs pour faire face à cette inflation des prix alimentaires, et de l'autre, la politique budgétaire ou la politique réglementaire, j'ai envie de dire, de certains États. Et en ce qui concerne le riz, il s'agit d'assurer du coup l'alimentation de la population locale. Et il y a un phénomène qui s'est passé en 2023-2024 sur le marché du riz qui était quand même assez extraordinaire et qui justifie quelque part cette progression des prix de 5% en Thaïlande, c'est que les trois premiers exportateurs planétaires de riz, c'est la Thaïlande, c'est le Vietnam et c'est l'Inde. Et quand ces pays font face à un risque alimentaire, qu'est-ce qu'ils mettent ? Eh bien, ils mettent en place des quotas sur les exportations de riz. On l'a vu en 2023-2024. Donc, on pourrait avoir ce policy mix, quelque part, à la fois des banques centrales qui augmentent leurs taux pour faire face à une inflation qui est liée à l'alimentaire, mais derrière, eh bien, d'autres agents et les autorités qui mettent en place des quotas de manière à assurer au moins à court terme, la survie de la population locale.
14: Merci beaucoup, Paul Chollet. Vous êtes chef économiste chez Crédit Mutuel Arkéa. C'était passionnant sur ce sujet. On y reviendra, bien évidemment, puisque c'est une thématique importante. Et maintenant, on passe à l'entretien.
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14: Avec Claudia Panseri, vous êtes directrice des investissements chez UBS Wealth Management. Ravie de vous accueillir en plateau. Je voulais qu'on ait une thématique un peu plus marché, puisqu'on l'a vu, hein, du côté américain, ça se porte plutôt très très bien. Du côté notamment français, puisque beaucoup de nos auditeurs, téléspectateurs sont quand même positionnés sur le CAC 40, on voit que c'est un peu plus compliqué. J'ai envie de vous poser une question assez directe, qui est très vaste malheureusement, mais qui est très directe. Finalement, à la fin, du point de vue boursier, on a toujours l'impression que c'est les Américains qui s'en sortent bien, en tout cas sur les dernières années.
16: Bonjour. Je dirais les Américains et cette fois-ci aussi des autres pays émergents. Quand on regarde la performance depuis le début de l'année, on est quand même surpris de la performance du marché coréen et du marché taïwanais.
14: Même Amérique latine qui résiste bien.
16: Exactement. Ouais. Le sous-jacent pour l'Asie, je dirais plus particulièrement l'Asie, mais même le Japon performe particulièrement bien, c'est le secteur technologique. Donc le gap, malheureusement, des performances entre les États-Unis, les pays émergents, certains pays émergents et l'Europe, c'est l'absence des grandes valeurs technologiques qui, malheureusement, pèsent sur les performances des indices.
14: Et aujourd'hui, on le voit, notamment en termes d'allocation, c'est vrai que tous les investisseurs sont un peu exposés à la tech, il y a plusieurs segments, ça peut être les infrastructures, semi-conducteurs, etc. Est-ce que vous avez, je ne sais pas si chez UBS, là vous allez me le dire, mais l'année dernière, il y avait cette thématique de renaissance européenne. Est-ce que vous croyez une renaissance européenne, en tout cas boursière ? Alors certes, il y a des belles sociétés, il y a quelques secteurs qui s'en sortent bien, la bourse suisse s'en sort pas trop mal par exemple, mais malgré tout, quand même, en termes de performance, vous l'avez rappelé, ça se joue dans le reste du monde.
16: Oui, alors je pense qu'il y a un tout petit peu de renaissance européenne. On a souvent l'habitude de regarder les indices et pas forcément regarder les valeurs. Effectivement, quand on regarde à l'indice européen ou même quand on regarde, par exemple, l'indice français, ce qui pèse sur la performance, c'est les valeurs de consommation, malheureusement. Ouais. Valeurs de consommation qu'ils ont tiré les indices pendant quelques années, mais aujourd'hui, on se retrouve en Europe face à un conflit, avec un prix de l'énergie qui monte, une dépendance énergétique, une banque centrale qui va peut-être remonter les taux, et forcément, les investisseurs sont inquiets vis-à-vis de cette remontée des taux, d'une condition macroéconomique qui n'est pas la plus brillante, sur la consommation et donc sur les valeurs de consommation. Mais quand on regarde en détail, il y a des pépites aussi en Europe. On a des valeurs du secteur technologique qui performent très bien. Les semi-conducteurs en Europe, que ce soit ASML ou ASTM, se portent très bien. Donc, malheureusement, certaines de ces valeurs ne sont pas suffisamment grosses dans les indices pour tirer vers le haut. Au contraire des États-Unis, par exemple, où on a des valeurs comme Nvidia ou même des valeurs qui ne sont pas forcément liées au secteur technologique, qui ont un point plus important dans l'indice et donc tirent vers le haut la performance. Donc, c'est la composition indicielle, je dirais, qui fait toute la différence.
14: Donc, quand on est, disons qu'on se passe à l'égard de nos téléspectateurs, on va dire plutôt un client particulier, un client final, et d'ailleurs, vous en rencontrez dans vos fonctions, qu'est-ce que vous lui conseillez? Du stock picking? Parce que c'est compliqué. En général, souvent, les grandes institutions présentent des fonds actions, mais si on veut être positionné sur l'Europe, on se rend compte que c'est un tout petit peu compliqué et que beaucoup de fonds aussi sous-performent souvent leur indice du côté européen.
16: C'est une excellente question. Sur l'Europe, comme sur certains pays émergents, le choix des valeurs est vraiment prédominant. Je sais que depuis maintenant quelques années, la gestion passive performe extrêmement bien, a dépassé même la gestion active aux États-Unis, oui, en termes de milliards investis.
14: Je crois qu'on a 60% de mémoire qui
16: voilà, est... Voilà, 57%. Donc, on voit effectivement qu'aujourd'hui, il y a cette volonté d'aller sur le passif parce que les indices représentent le momentum du marché. Donc, dans les indices, on retrouve les plus grosses capitalisations boursières. On parlait avant d'Emax Even. Aujourd'hui, on parle des valeurs des AI, intelligence artificielle Seven. Donc, il y a des autres valeurs qui sont liées à la chaîne de l'intelligence artificielle. Donc là, on a effectivement une gestion passive qui reflète la performance des marchés. En Europe, aujourd'hui, si vous achetez un indice, vous allez faire moins bien que la gestion active. Parce que la gestion active va pouvoir chercher aussi des mid-cap ou des small-cap qui sont liés aux investissements des États. Je fais l'exemple. L'année dernière, on était tous avec un enthousiasme sur le secteur de la défense. Oui. Et ce n'est pas les plus grosses valeurs au sein de la défense qui ont performé le mieux. Donc, si vous avez une gestion passive, vous allez avoir de l'exposition à Airbus qui performe bien, mais pas, par exemple, comme des autres valeurs, en Rheinmetall, qui sont plus petites dans l'indice. Donc, la gestion active aide vraiment à complémenter, je dirais, la gestion passive qui fonctionne plutôt bien aux États-Unis, mais en dehors des États-Unis, ne fonctionne pas aussi bien.
14: Oui, je rejoins votre point qui est très intéressant parce que moi, je regarde très peu les small caps, mais j'ai regardé quand même ces derniers temps, d'habitude, je suis plutôt sur les large caps. Mais si on regarde même le CAC small qui surperforme le CAC 40, quand on regarde dans le détail, effectivement, et c'est là où la gestion active est intéressante, vous avez deux secteurs et donc des entreprises derrière cela. Bon, les biotech, on connaît, c'est spécifique, etc. Mais vous avez effectivement des valeurs de la défense qui sont moins grosses et qui ont très bien performé et qui, en tout cas, depuis le début de l'année, continuent de tirer l'indice. Donc ça, c'est intéressant effectivement pour les spectateurs se rappeler que il faut reconnaître beaucoup de clients particuliers vont aujourd'hui vers les ETF, mais aussi la gestion active peut être intéressante justement pour trouver ces opportunités. Si on va du côté américain et ça peut valoir aussi pour la Corée du Sud, on voit quand même on a une grosse concentration de la performance. Avant notre émission, j'ai regardé, vous avez deux secteurs d'activité, un sans surprise les valeurs technologiques et l'autre l'immobilier, qui sont peu ou prou proches de leur point haut. Alors ça dépendra si on regarde sur 12 semaines, 36 semaines, mais bon, en tout cas, on voit qu'il y a un engouement. Il y a cette concentration, on la voit très bien du côté aussi Corée du Sud. Est-ce que c'est un risque ou pas pour le marché? Moi, j'ai tendance à me dire non, mais c'est vrai que régulièrement, j'ai des interlocuteurs qui me disent « Oui, mais c'est quand même compliqué. Il suffit, par exemple, que l'introduction de SpaceX, ça se passe mal. Vu la pondération de SpaceX dans cette magnifique, ou en tout cas ce que ça deviendra, ça peut être très compliqué. » Donc, quelle est votre opinion sur cette concentration du marché?
16: La concentration du marché peut être un risque. Raison pour laquelle, même aux États-Unis, même si les indices performent très bien, nous avons plutôt l'attitude d'utiliser la gestion active. Quand aujourd'hui, vous êtes sur indice américain, vous êtes exposé aux grosses valeurs technologiques et qu'aux valeurs technologiques aujourd'hui, parce qu'avant, on avait même certaines valeurs financières, elles ont disparu parmi les grosses 7 capitalisations. Donc, en fait, elles sont dans le top 10, mais plus dans le top 5, par exemple. Donc, en fait, c'est très important la diversification. Et même au sein, je dirais, du même segment, je pense, l'envolée des semi-conducteurs depuis le début de l'année, si vous êtes exposé à l'indice des semi-conducteurs, le SOX, aujourd'hui, vous avez une exposition à AMD, Micron, à Nvidia, toutes les valeurs qui font plus de 200% depuis le début de l'année, dont les valorisations forcément sont plus très attrayantes. On a des multiples aujourd'hui qui sont très élevés. Donc, la concentration, c'est un risque. Il faut toujours avoir cette exposition à l'intelligence artificielle. Mais si la concentration n'était pas un risque en 2024 et 2025, parce qu'il y avait des investissements et le momentum était très fort et la croissance des profits est élevée et les valorisations restaient encore attrayantes, en 2026, on a des valorisations qui sont plus tendues dans un marché, je dirais, qui est un peu plus chaotique. Parce que la différence entre les gagnants et les perdants va être très importante. À quelle valeur, quelles sociétés vont être capables de rémunérer les investissements en CAPEX? Et donc, il y aura sûrement des champions. Et ces champions prendront du poids dans l'indice dans les années à venir. Mais surtout, il y aura parmi les valeurs qui performent aujourd'hui aussi des valeurs qui n'arriveront pas à monétiser complètement les investissements. Donc, la sélection des valeurs devient encore plus importante. Et je dirais au-delà du secteur technologique. Parce qu'aujourd'hui, on est dans un environnement très incertain. On a un conflit, on parle des négociations, mais maintenant on n'a pas des négociations, ça change tous les jours. On a des banques centrales qui font face à l'envolée de l'inflation, avec des niveaux de valorisation qui ne sont pas attrayants. Les niveaux de valorisation sont chers aux États-Unis et en Europe. Donc la sélection des valeurs va permettre de vérifier les sociétés qui vont monétiser les investissements, les sociétés qui ont une croissance des profits, et donc justifier la valorisation ou pas. Et donc, c'est le travail qu'on essaye de faire au quotidien et qui nous permet, même dans des marchés volatiles, même dans un environnement d'inflation plus élevé, d'essayer d'avoir des performances qui sont plutôt correctes.
14: Du côté, justement, de ces valeurs technologiques américaines, vous évoquiez les éventuels perdants et gagnants. Est-ce qu'il y a des sociétés chez vous qui vous dites il y a peut-être un problème à long terme? Il y a eu un moment sur Meta, c'était plus l'année dernière, par la suite, les résultats ont rassuré. Est-ce que vous avez identifié quelques-uns des grands acteurs où vous posez des questions? Et question subsidiaire, est-ce que vous êtes positionné sur Tesla? Parce que je trouve que c'est toujours compliqué, Tesla.
16: Alors, en fait, on est positionné sur l'ensemble du secteur technologique et récemment aussi sur le secteur automobile. Alors, je dirais, ce qui est très important au sein des valorisations et de la sélection des valeurs, c'est la croissance des profits. Aujourd'hui, ce qu'on observe, c'est que certaines valeurs liées au software vont malheureusement être pénalisées sur les marges et donc sur les profits. On a vu depuis le début de l'année un écart de performance impressionnant entre les semi-conducteurs d'un côté et puis les softwares de l'autre côté, en disant l'implémentation de l'intelligence artificielle va remplacer le travail qui est fait par certaines sociétés de logiciels. En réalité, il y a certaines sociétés de logiciels qui vont subir une compression des marges, mais il y a en même temps des sociétés de logiciels qui ont vu une performance très faible depuis le début de l'année, qui sont impactées négativement par les mauvaises raisons. Je pense aux grands logiciels aux États-Unis qui se valorisent aujourd'hui avec des valorisations plutôt des 25 fois, alors que les valorisations étaient à 30, à 32, avec des marges qui restent à 35%. Ces valeurs-là, quand on les voit mal performer ou performer, je dirais, moins bien que les autres sociétés, ceux qu'on appelle les pires, c'est plutôt des opportunités d'achat. Donc, moi, je veux être un peu contrariante dans la réponse. Est-ce qu'il y a aujourd'hui des sociétés qui sont pénalisées parce que le marché pense qu'il y aura une pression à la baisse sur les marges et qui représentent une bonne opportunité d'achat? Après, bien sûr, il y a des perdants, mais le marché fait très vite la différence. Je pense qu'il faudra encore attendre un tout petit peu parce que l'implémentation de l'intelligence artificielle aujourd'hui reste reste encore très contrainte. On a un taux d'utilisation qui reste seulement autour de 10% aux États-Unis. On a beaucoup d'investissements. Moi, je serais plutôt là à regarder les valeurs qui ont bien performé et qui, encore une fois, ils auront de la difficulté à rémunérer les investissements et dont la rentabilité sera en baisse dans les 12 mois à venir. Pour l'instant, nous, on est positionné sur toute la chaîne des valeurs. Donc, on est positionné sur les hyperscalers, on est encore positionné sur les semi-conducteurs car il y a beaucoup d'investissements à venir, mais on est aussi positionné sur les valeurs qui vont bénéficier de l'implémentation et qui voient leur marge remonter. Donc, le seul marché aujourd'hui qui permet effectivement d'avoir cette exposition à toute la chaîne de la valeur, encore une fois, c'est le marché américain. Oui. Raison pour laquelle on a un écart de performance entre les États-Unis et le reste du monde.
14: Je voyais que sur le marché américain, bon, c'est lié à cette concentration, mais il y a aussi des facteurs macroéconomiques. Les valeurs qui sont plutôt liées à la consommation, en revanche, là, les niveaux de valorisation sont très attrayants. Mais est-ce que c'est un secteur qui est intéressant? Parce que quand on regarde les enquêtes d'opinion ou même les données brutes aux États-Unis, on voit quand même qu'il y a un ralentissement de la consommation. On a cette fameuse économie en K, hein, dont on parle depuis plusieurs années, qui se matérialise bien. Les indices de confiance chutent lourdement. Alors, ce n'est pas uniquement américain, mais c'est un sujet. Est-ce que les valeurs côté de la consommation aux États-Unis, ça peut être un biais d'investissement intéressant ou pas?
16: Je pense que oui, parce que en fait, c'est vrai qu'on a un ralentissement du marché du travail. On a vu hier le PIB un ralentissement légèrement indécent des prévisions sur le premier trimestre. On en affiche 1,6 à la place des 2%. Mais en réalité, on a une politique monétaire et une politique fiscale qui sont beaucoup plus accommodantes.
14: Oui.
16: Donc, on est très inquiet de la remontée des taux en Europe. De l'autre côté, on ne l'est pas aux États-Unis. Même si le marché anticipe une hausse des taux, on sait très bien que la Banque centrale américaine a un mandat qui a deux objectifs. Le premier objectif, c'est la stabilité des prix, donc le contrôle de l'inflation. Et le deuxième objectif, c'est la stabilité du marché de travail. Ouais. Donc, à chaque fois qu'on a eu de l'inflation avec une faiblesse dans le marché du travail, la Banque centrale est intervenue en réduisant le montant des taux. Et cela nous incite à dire que dans un environnement où la croissance va s'affaiblir, parce que les États-Unis subissent un peu aussi ce conflit, et son niveau d'inflation, la Banque centrale sera plus réactive. Et donc, il vaut mieux avoir des valeurs qui sont exposées, je dirais, à un environnement monétaire et fiscal plus accommodant. En Europe, malheureusement, il n'y a pas beaucoup de marge fiscalement et la Banque centrale a son objectif, l'inflation. Donc, même s'il y avait un ralentissement très important, la Banque centrale serait amenée à mettre les taux.
14: Je vous avoue que je vous rejoins sur ce sujet différentiel politique monétaire qui est aussi un élément en action. Juste dernière question, parce que vous aviez évoqué en introduction l'Asie et je voulais rebondir sur ça. Notamment sur la Corée du Sud, ça a été un peu le pari de début d'année. Bien sûr, vous avez déjà mentionné les deux, trois sociétés qui sont liées à cette hausse, forte concentration bien évidemment. Mais on le voit, les résultats de ces entreprises, Samsung notamment, sont importants. Sur les derniers chiffres en termes d'investissement des étrangers, on voit qu'on a des flux sortants. Grosso modo, des prises de bénéfices. Est-ce que la Corée du Sud, pour notamment des investisseurs plutôt particuliers, est-ce que finalement l'histoire n'est pas un peu terminée à court terme? C'est-à-dire on a eu une forte hausse, on voit que les investisseurs étrangers sortent, donc ça, peut-être qu'on a atteint un pic en tout cas à l'instant T. Ou est-ce que vous pensez que ça peut être toujours intéressant pour, en tant que marché, y compris avec des points d'entrée qui sont moins attrayants aujourd'hui, mais en tout cas d'être positionné sur le temps long sur la Corée du Sud?
16: Alors en fait, c'est comme être positionné sur la partie des semi-conducteurs. Je dirais, nous on est toujours positionné. On sait que la volatilité va être élevée, donc c'est en fonction un tout petit peu du profil des investissements, des investisseurs, et plus particulièrement la capacité à absorber de la volatilité.
14: Oui,
16: parce
14: c'est
16: que voilà, quand vous avez un marché qui fait plus 90% et qui peut perdre 10% dans la journée, c'est vrai que c'est toujours difficile à accepter une perte aussi importante. Donc pour tous ceux qui ont la capacité à absorber une forte, voire très forte volatilité, il y a encore de la marge. Cette marge, forcément, n'est pas aussi importante parce que la Corée a très bien performé l'année dernière également, n'est pas aussi importante par rapport à ce qu'on a vécu. Si vous voulez vous exposer à la thématique des semi-conducteurs de manière plus large, je pense que l'Asie hors Japon est aussi intéressante parce que du coup, vous avez plus de diversification. Et ce qu'on dit depuis le début de l'année, la diversification, c'est la clé de la performance.
14: Oui, je pense qu'on peut terminer sur ça. Autant l'année dernière, alors il y avait le débat sur la renaissance européenne et les années précédentes, c'était fait uniquement aux États-Unis. Mais vous l'avez rappelé, je pense que vous serez d'accord avec mon propos en introduction, c'est-à-dire hors Europe, il y a des opportunités un peu partout aujourd'hui pour se positionner avec bien sûr toujours ce biais américain qui est un peu inévitable. Donc si on doit répondre à la question initiale, à la fin quand même, les Américains gagnent toujours en partie.
16: Très souvent.
14: Merci beaucoup Claudia Pantieri, vous êtes directrice des investissements chez UBS Wealth Management. C'était un plaisir de faire ce panorama complet en termes d'investissement en couvrant ces différentes zones géographiques. On se retrouve après une page publicitaire. On va parler notamment des drones dans la section géopolitique avec Mathieu Jolivet.
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5: On continue avec le question-réponse. Vous le savez, chaque semaine, vous pouvez nous poser vos questions sur mon compte X qui va s'afficher à l'écran et on y répondra. Aujourd'hui, je suis ravi d'accueillir Alexandre Baradez, j'allais vous appeler Nicolas, d'IG. On a eu une question aujourd'hui concernant, et je pense qu'elle est assez opportune, avec des taux plus élevés, puisqu'effectivement, les banques centrales ont de fortes chances d'augmenter les taux directeurs. D'ailleurs, vous pouvez rebondir. Est-ce que vous pensez que c'est une erreur politique monétaire du côté de la BCE? Est-ce que justement, dans ce contexte-là, les actions à dividendes redeviennent plus attractives face aux obligations. C'est vrai que on en parle assez peu d'ailleurs dans cette émission des actions à dividendes, à tort. Donc ça peut être effectivement peut-être le moment de s'y intéresser de nouveau.
6: Oui, alors c'était même déjà le moment de s'y intéresser pour répondre précisément à la question, déjà depuis des mois, parce que quand on parle d'actions à dividendes, généralement, on appelle ça les actions aristocrates ou les dividend king, hein, ces actions qui, de manière récurrente, sur plusieurs années, parfois plusieurs décennies, servent des rendements 4, 5, 6, 7% parfois plus en termes de dividendes, dans les secteurs qui sont souvent bien fournis dans ces valeurs-là, vous avez les valeurs bancaires, par exemple, vous avez les valeurs télécom, vous avez les valeurs, ce qu'on appelle les utilities en anglais, donc tout ce qui est services de collectivité, les Veolia, les Engie, Iberdrola et d'autres. Mais quand vous regardez le parcours boursier de ces trois gros secteurs qui sont habituellement ceux qui regroupent le plus de dividend king, eh bien, les parcours boursiers ont été remarquables. Les valeurs bancaires, en 2 ans, 3 ans, c'était le meilleur secteur.
5: Notamment italienne, alors pas qu'elle, mais italienne ont eu un beau parcours, UniCredit, je crois, à un moment, même mieux performé qu'Nvidia.
6: Complètement. Et ce qui est assez incroyable, c'est que ce secteur qui n'avait rien fait pendant plus de 10 ans, dans toute cette phase un peu de répression financière, des taux bas, etc., eh bien, on a eu pendant 2 ans, c'était le meilleur secteur, tout secteur confondu boursier en Europe. Et là, il n'y a que depuis le début de la guerre en Iran que le secteur consolide un petit peu. Donc, j'ai envie de dire, il est toujours temps d'aller sur ces secteurs-là. Mais si on se dit, est-ce que c'est maintenant qu'ils vont démarrer, les valeurs bancaires, par exemple, ont à la fois des performances boursières gigantesques et en plus des dividendes énormes. Le secteur télécom, par exemple, on en parle un petit peu moins aussi, j'étais très bullish là-dessus il y a quelques mois et je le reste, parce que c'est typiquement ce genre de valeur, des multiples pas très élevés, des super dividendes et puis une visibilité qui est là. On a toujours un peu ces thèmes de souveraineté, on a ces thèmes toujours de concentration potentielle entre encore quelques acteurs du secteur. Donc les télécoms, typiquement un secteur qu'on peut continuer à acheter. Et puis tout ce qui est services aux collectivités, c'est le truc qui traverse toujours les crises, les époques. C'est jamais des performances boursières extraordinaires, quoique c'est quand même 10% depuis le début de l'année. Et il y a les dividendes.
5: Avec l'obligataire. Hein.
6: Voilà. Alors après, pour répondre vraiment en détail à la question, est-ce qu'il faut du coup privilégier plutôt ça que les obligations? C'est vrai que là, il y a un vrai sujet macro, je ne veux pas faire trop long, mais est-ce qu'aujourd'hui, on va poser la question comme ça? Si on se dit, est-ce que je vais prendre du 10 ans français, du 10 ans allemand, des obligations donc, pour les porter dans mon portefeuille à moyen terme. C'est sûr que les rendements de ces obligations, ces derniers jours même, ont atteint des niveaux qu'on n'avait pas vus selon les pays, soit depuis la crise de la dette en euros, depuis 2011, soit depuis 2008-2009. Donc c'est vrai que c'est des niveaux de rendement, des niveaux de taux qu'on a en zone euro pour les obligations, long terme, et si on prend des obligations à 20 ans, on dépasse même les 4%. Donc je dirais que... est-ce qu'on considère qu'il est supportable pour la zone euro et pour les pays de la zone euro, dont ceux assez fortement endettés comme la France, d'avoir des taux qui restent dans des zones 3, 5, 4% et au-delà, avec une croissance européenne qui est à moins de 1%, et française, n'en parlons pas. Quand on a une Allemagne qui avait une prévision de croissance en début d'année de plus de 1%, qui maintenant est à 0,5% après la guerre en Iran, est-ce qu'il est concevable d'estimer que les rendements peuvent rester dans des zones sur du 20 ans à plus de 4%, et est-ce que c'est compatible avec une trajectoire soutenable de dette en zone euro? Et moi, je ne crois pas trop. Serge, il y a toujours le risque effectivement de stagflation qui est un peu présent, et on peut en parler aussi un peu pour les États-Unis, mais je pense quand même que ne pas oublier que la Banque Centrale Européenne a assaini son bilan. Souvenez-vous, elle avait

0: on fait son bilan post-Covid parce qu'il fallait soutenir l'économie, comme l'a fait la Fed, etc. Elle avait beaucoup relevé les taux, puis ensuite, ce bilan a baissé. Et on est dans une phase où je pense qu'aujourd'hui, si nous devions avoir quelques accidents en zone euro, alors je ne parle pas forcément de la France, parce que la BCE ne va pas se précipiter pour aider la France, vu qu'on n'est pas du tout stable d'un point de vue budgétaire, qu'on n'a pas de rigueur budgétaire, mais si ça devait déraper parce qu'à un moment donné, les taux devaient se retendre encore un peu. Imaginons la guerre en Iran qui repart, le pétrole qui repart, et puis que les taux se tendent encore au-delà de ces niveaux-là, à un moment donné, la BCE a de la poudre sèche pour revenir soutenir l'activité en zone euro par des achats d'obligations. Donc moi, mon sentiment, c'est que ce n'est pas une mauvaise affaire d'acheter des obligations européennes en ce moment, 10 ans, 20 ans, obligations américaines aussi, parce que je pense que les taux qu'on a actuellement sur du long terme, on rappelle les taux long terme, c'est quoi hein? C'est l'addition de la perspective de croissance et perspective d'inflation. Donc des taux à plus de 4% sur la zone euro, sur des obligations 20 ans, je trouve que voilà, les rendements sont assez corrects, généreux, et dans une idée que derrière, la BCE pourra peut-être, je ne pense pas qu'on va faire un QE tout de suite, mais je pense qu'on a des marges de manœuvre au niveau
1: de la
0: BCE.
1: Oui, là on est à bord, on augmente les taux et on verra après, effectivement.
0: Voilà. Et donc pour finir là-dessus, ben, finalement c'est peut-être pas une mauvaise idée d'avoir les deux en fait. On peut dire, est-ce que je prends des obligations ou des actions au rendement? Je pense qu'il y a toujours du potentiel pour les secteurs qu'on vient de citer là au niveau actions et dividend king, et prendre aussi dans son portefeuille des obligues long terme européennes et même américaines, en tenant bien compte du risque de change quand même. Je pense que c'est pertinent au moment où on se parle.
1: Question subsidiaire, vous évoquez, et c'est assez intéressant parce que vous évoquez les achats d'obligations souveraines long terme. Oui. Et moi, quand je vois des clients, alors c'est des clients institutionnels essentiellement, à part ceux qui ont des contraintes, donc assureurs, etc., tous me disent, nous, on évite au grand maximum les obligations souveraines zone euro long terme. On va sur du court terme, donc concrètement, c'est maximum 5 ans, court moyen terme. C'est assez intéressant ce paradoxe. Vous, sur le court moyen terme, vous en pensez quoi? Est-ce que si on fait un arbitrage sur l'obligataire entre long, court et moyen terme, vous restez sur le long terme?
0: Je préfère le long terme parce que c'est les obligations qui sont les plus, je dirais, un peu les plus dangereuses d'un point de vue de la stabilité économique, des coûts de financement aussi pour les États.
1: C'est certainement pour ça que les institutionnels qui ont une aversion au risque est un peu plus importante.
0: Mais, voilà. Mais si l'argument peut le mettre dans le sens où, comme c'est ces obligations-là et ces taux-là qui sont les plus sensibles d'un point de vue du coût de financement pour les États, c'est aussi sur cette tranche d'obligations-là que les banques centrales peuvent commencer aussi à être vigilantes. Voilà. Ça n'applique pas qu'à l'Europe d'ailleurs. Effectivement, les États-Unis sont moins concernés par la croissance faible, une croissance qui est quand même meilleure que la zone euro depuis quelques temps. Mais là, on commence à toucher des niveaux de taux aussi. On voit bien, d'ailleurs, il y a quelques arbitrages au niveau du trésor américain. On préfère emprunter beaucoup à court terme pour ne pas toucher les obligations trop long terme. Du coup, c'est ça aussi qui fait que la Fed a un petit peu réagi. On voit que son bilan est un peu reparti à la Fed de 200-300 milliards depuis quelques mois parce que pour laisser la liquidité dans le circuit notamment, et parce que le trésor émet pas mal d'obligations à court terme. Mais pourquoi il fait ça, le trésor américain? Parce qu'ils n'ont pas envie d'aller taper sur des gros emprunts. Ils en ont fait quelques-uns ces derniers temps, mais vous avez vu comme moi, le résultat était assez moyen. La demande était plus faible que les précédentes, les taux servis étaient plus élevés, parce que les prêteurs disent, voilà, je te prête, mais je veux des rendements en échange plus élevés. Donc on sent que dans les pays développés, j'ai envie de dire, ça commence à piquer un peu au niveau des obligations longues, et clairement commence à être un peu problématique. Voilà. Et donc je pense que c'est là-dessus que les banques centrales vont être assez vigilantes dans les mois qui viennent.
1: En un mot pour finir, puisqu'on a évoqué ce sujet avec mes deux autres interlocuteurs, banque centrale, est-ce qu'on a une hausse des taux attendue par la BCE? Surtout, oui. Est-ce que c'est une erreur politique monétaire en juin d'augmenter les taux?
0: Alors, je dirais que si la BCE suit les anticipations de marché actuelles, c'est-à-dire 2 à 3 hausses de taux cette année, ce serait de la folie. Je pense qu'on n'est pas le seul à dire
1: c'est
0: ça.
1: C'est vrai que la croissance française sera en bon état.
0: On a un taux de dépôt à 2%, on le ramène à 2,75 en fin d'année. C'est, ouais. Sachant qu'il avait plafonné à 4% lorsque l'inflation était massive en zone euro post-Covid, il n'y aurait aucune logique à aller aussi haut. Donc je pense que le marché est trop en avance dans ses anticipations, mais je pense que la BCE et tous les messages qu'on a eus récemment du chef économiste, hein, Philippe Lane.
1: Les derniers jours ont été clairs.
0: Oui, même Villeroy de Gallo, qui est plutôt, on va dire, centriste au niveau de la BCE, voilà, ils n'ont pas cherché à éluder. Ou à dévier la question, c'est grosso modo, on aura la hausse de taux en juin. Est-ce que c'est un accident à la tricher? J'en suis pas convaincu non plus, mais je pense que c'est une, et il faudrait pas aller beaucoup plus loin, parce que 50 points de base de plus sur le taux de dépôt et sur l'ensemble des taux en zone euro, quand vous avez encore une fois des perspectives de croissance, c'est ça le problème, c'est que les perspectives de croissance, elles sont revues à la baisse, et on attribue, et on le voit ce choc, et on le voit très bien dans les mesures d'inflation, à l'énergie. Regardez l'inflation sous-jacente en zone euro, si je me trompe pas, elle est à 2,2. L'inflation globale, elle est à 3, je crois. Donc, mais là, à 2,2, il n'y a pas péril à la demeure.
1: On n'est pas
0: sur le même niveau d'inflation qu'aux États-Unis. Donc pour moi, peut-être une hausse de taux, oui, parce qu'ils n'ont plus trop le choix d'un point de la communication.
1: Oui, c'est ça, plus qu'autre chose.
0: Voilà, après l'été, ce serait une erreur, je pense, d'aller plus loin.
1: Merci beaucoup, Alexandre Baradez. Deux autres questions qui nous ont été posées. Alors, une sur laquelle je vais rebondir assez rapidement. Concernant l'essor de l'IA, certains, comme l'entrepreneur Laurent Alexandre, je crois qu'il est parfois sur cette antenne également, prétendent qu'on pourrait vivre jusqu'à 150 ans. Qu'en est-il réellement? Est-ce une thématique d'investissement crédible? Alors, on voit qu'il y a cette thématique, notamment, c'est la longévité, grosso modo, et qui est liée au vieillissement. C'est des thématiques d'investissement. On voit qu'il y a des fonds actions aussi qui sont positionnés sur ces thématiques. Alors, en étant extrêmement limpide et très honnête, la plupart des fonds actions, donc on est là sur la gestion active, hein, qui sont positionnés sur les thématiques de vieillissement ou encore de longévité aujourd'hui, n'affichent pas des performances qui sont mirobolantes, très très loin de là. Donc c'est plutôt une thématique qui est très naissante, qui est très émergente, il faut être très prudent à cet égard. Alors aussi, autre point qui est important, c'est qu'en revanche, bien sûr, ça se matérialise via deux domaines, hein. Vous voyez par exemple dans l'immobilier, vous avez aujourd'hui des cliniques spécialisées dans la longévité qui commencent à apparaître, vous avez un projet immobilier assez important au Portugal qui se met en place, mais en tout cas sur l'aspect purement investissement boursier, j'oserais dire c'est plutôt intéressant intellectuellement, mais aujourd'hui en termes de performance, ça reste encore quand même assez négligeable, et c'est certainement pas le biais le plus intéressant, donc plutôt à surveiller, et on verra par la suite. Après, vous avez bien sûr le sujet pur des biotech, on pourra revenir dans une autre émission un peu plus longuement, et là c'est plus volatile, c'est bien sûr dépendant aussi des brevets, des différents tests qui sont réalisés et de la réglementation. Et dernière question, puisque ça va être le sujet de mémoire, c'est le 12 juin, on a cette fameuse introduction en bourse de SpaceX, donc on a eu une autre question de John à cet égard, est-ce qu'investir au moment d'une IPO est une bonne idée? Je pense notamment à l'introduction en bourse à venir de SpaceX. Alors, le problème, c'est que généralement, vous avez deux sujets hein, sur ces grandes introductions en bourse. Le premier, c'est tout simplement que les introductions en bourse, quand on investit pile au moment, souvent, on est assez déçu sur du court moyen terme, c'est-à-dire qu'on a une performance boursière qui va être plutôt relativement limitée à cet égard. Donc, quand même, plutôt prudence hein, sur les introductions en bourse. À mon avis, ce n'est pas le point qui est le plus intéressant aujourd'hui. Et un autre phénomène à prendre en considération, c'est que lorsque vous avez des méga introductions en bourse, comme ça va être le cas vraisemblablement avec SpaceX, vous avez généralement quand même une performance de l'indice boursier qui est concerné qui va être assez médiocre sur quasiment 12 mois. Alors comment ça s'explique? On a vu ça par exemple lorsque Alibaba par exemple a été introduit en bourse. Par la suite, le S&P 500 sur 12 mois a eu une baisse un peu plus de 2% et ça a été le cas pour d'autres méga introductions en bourse. Alors c'est tout simplement un phénomène de liquidité. Vous avez eu tout simplement des arbitrages lorsqu'il y a ces méga introductions en bourse qui se mettent en place et donc vous avez automatiquement notamment des achats, des ventes qui sont faits par beaucoup de fonds parce que vous avez une pondération plus importante de cette nouvelle entreprise qui est introduite en bourse. Ça ne s'est pas prouvé systématiquement, hein, c'est le point qui est important, donc ça ne veut pas dire parce qu'on a cette méga introduction en bourse que le S&P 500 dans un an affichera une performance qui est négative, d'ailleurs j'en doute fortement, mais probablement en tout cas que ça va avoir des effets aussi bien au niveau des ETF puisque vous avez la pondération qui va changer et on peut avoir aussi quelques ventes d'autres grandes tech à court terme en tout cas pour se positionner sur l'introduction de SpaceX. Et maintenant, quand le monde s'affole, avec Mathieu Jolivet, je vous ai promis qu'on allait parler de drones.
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1: Bonjour Mathieu.
3: Bonjour Christopher.
1: Ravi de vous retrouver. Alors, vous m'avez dit aujourd'hui, alors je crois que ce n'était pas prévu, vous aviez prévu le sujet avant, mais on va parler de drones et on a eu effectivement dans la nuit, donc de jeudi à vendredi, on a eu un gros coup de chaud avec un drone russe qui s'est écrasé en Roumanie.
3: Ça, c'est un événement important. Il s'est écrasé sur un immeuble la nuit dernière, résidentiel. Donc, un immeuble de Galati. On est en Roumanie, on est en Europe, à seulement quelques kilomètres de la frontière fluviale avec l'Ukraine. Il y a deux blessés. Là, les réactions pleuvent depuis quelques heures. La France condamne un acte irresponsable et convoque l'ambassadeur russe. La guerre d'agression de la Russie en Ukraine a franchi une limite. C'est ce qu'a dit il y a quelques heures Ursula von der Leyen, la présidente de la Commission européenne. Quant au patron de l'OTAN, Mark Rutte, lui, il exprime sa solidarité absolue de l'OTAN avec la Roumanie et l'Ukraine. Kiev, via son ministre des Affaires étrangères, rappelle que l'agression russe en Ukraine est en fait une menace pour toute l'Europe. En fait, si on regarde dans le rétroviseur, il faut voir que depuis février 2022 et l'invasion russe en Ukraine, il y a plusieurs drones russes et ukrainiens qui se sont écrasés dans des États baltes. Dans la nuit du 6 au 7 mai, deux drones qui venaient de Russie se sont écrasés en Lettonie. Et ce qu'on a appris quelques jours plus tard, là c'est intéressant, c'est que ces drones qui venaient de Russie, en fait, c'était des drones ukrainiens. Comment ils ont fait ? En fait, ils ont été victimes de brouillage, la fameuse guerre électronique. Ils ont dévié leur trajectoire et ils se sont écrasés dans des champs. Et cette guerre électronique, c'est vraiment une des caractéristiques principales de ce conflit aujourd'hui en Ukraine. C'est ce qu'on appelle, c'est une des caractéristiques de la guerre hybride. Et stratégiquement, on voit très bien que Vladimir Poutine joue de cette ambiguïté stratégique. Pourquoi ? Parce que sur le fait qu'un drone, qu'il soit russe ou ukrainien, vienne s'écraser en Europe, il peut invoquer l'accident via le brouillage électronique et dire que ce n'est pas intentionnel. Et donc, en invoquant l'accident, pouvoir en même temps tester la capacité de réaction de l'OTAN.
1: Ah oui, tout à fait.
3: Donc là, on est vraiment sur un sujet très grave et très important. Pour rappel, c'était le 15 novembre 2022, juste quelques mois après le début de la guerre en Ukraine. Là, pendant quelques heures, je ne sais pas si vous vous rappelez, Christopher, le monde avait totalement retenu son souffle. Cette nuit-là, il y avait des bombardements intenses en Ukraine et un missile était tombé à l'est de la Pologne.
1: Ah oui, tout à fait.
3: Vous rappelez ? Et donc là, vraiment, ça avait tenu même tous les marchés du monde entier, c'était suspendu. Très vite, on a appris qu'il s'agissait en fait d'un missile de défense ukrainien et non russe, qui avait dévié de sa trajectoire. Mais pourquoi est-ce qu'on a craint le pire pendant quelques heures ? Parce que quand une attaque russe, si une attaque russe est avérée sur le sol d'un pays de l'OTAN, là, potentiellement, l'OTAN peut déclencher l'article 5. L'article 5, c'est une réponse militaire collective. Et là, vraiment, on change d'échelle.
1: Et hasard ou pas du calendrier, je crois qu'on a un sommet international, justement, qui est consacré aux drones, qui va avoir lieu à Riga, en Lettonie.
3: Oui, il vient de se terminer la mercredi, ce sommet international sur les drones. Les drones, ils sont vraiment au cœur de cette guerre en Ukraine. Mi-mai, c'était le 16 et 17 mai dernier. Les Ukrainiens ont montré à la Russie qu'ils n'étaient plus à l'abri. Ils ont lancé l'attaque de drones la plus spectaculaire depuis plus de 4 ans. 600 drones ont été envoyés partout dans les villes principales, très loin, très profond en Russie, et ça a touché notamment Moscou. Et ce qui est vraiment impressionnant, c'est que l'Ukraine, écoutez bien ça, cette année va produire 7 millions de drones. 7 millions de drones, c'est pas compliqué, c'est à peu près 20 fois plus que l'objectif que se donne la première puissance militaire au monde, que sont les États-Unis. Le 6 juin dernier, il y a un an, Donald Trump avait signé un décret dans le bureau ovale en voyant ce qui se passait en Ukraine avec la guerre des drones qui change radicalement la nature des champs de bataille. Il a signé un décret pour dire à tous ces industriels aux États-Unis, vous augmentez la cadence. Et donc, ils vont passer de 100 000 à 340 000 drones l'année prochaine, les Américains. En Ukraine, c'est 7 millions de drones. Le Pentagone qui a également demandé au Congrès une rallonge budgétaire, il y a quelques semaines, de 75 milliards de dollars juste pour les drones et la défense anti-drones. C'est-à-dire que sur ce segment-là, les Américains demandent plus que le budget défense de la France. Et on voit bien que la tactique ukrainienne aujourd'hui avec les drones, tout est parti. Le point de départ, ça a été, je ne sais pas si vous vous rappelez, je vous avais fait écouter des passages de l'amiral Pierre Vandier en charge de la transformation de l'OTAN, qui était invité par le Grand Continent. C'était passionnant et il nous racontait que vraiment aujourd'hui, ce qui s'est passé, c'est que la guerre avait commencé avec les Ukrainiens qui n'étaient pas du tout, qui n'avaient pas du tout intégré les drones. Donc on était garnison contre garnison et très vite ils ont compris que ils étaient condamnés à innover. Et c'était ça où ils allaient mourir.
1: On passe d'une guerre un peu low cost et finalement assez jetable avec ce.
3: Ça c'est une caractéristique qui est hyper importante. Ils ont un organisme d'innovation en Ukraine qui centralise tous les brevets et qui après va irriguer les centaines d'industriels qui sont installés là-bas de plein de nationalités pour aller tester des drones. D'accord. Et donc on a par exemple le système Merops en ce moment, un système anti-drone qui est développé par une entreprise qui a été fondée par Eric Schmidt, l'ancien patron de Google. C'est des drones kamikazes qui sont équipés d'une IA. Il n'y a pas besoin d'intervention humaine. Et quand ils arrivent au bout de leur vol, ils repèrent leur cible, tac, et ensuite l'IA s'occupe du reste et jusqu'à l'impact fatal. Il y a aussi une autre innovation qui s'appelle Bullet. C'est un drone kamikaze qui, lui, ne coûte que 1000 dollars l'unité. Vous avez aussi plein de drones très innovants qui sont imprimés en 3D et on peut en produire 50 000 par mois. Donc on est vraiment... les Ukrainiens, c'est le laboratoire mondial, ils sont en train d'écrire une nouvelle doctrine qui change radicalement la donne sur les champs de bataille. Et vous voyez même, il y a quelques semaine, vous avez des experts ukrainiens qui sont venus en urgence dans les pays du Golfe pour vendre leur expertise pour que les pays du Golfe puissent se protéger via les drones des frappes ou des menaces iraniennes. Et donc, avec l'idée de leur dire, je vous donne gratuitement mon expertise. En revanche, ce serait bien que vous veniez nous aider financièrement à soutenir notre effort de guerre en Ukraine.
1: Alors, je me souviens, il y a au moins quelques mois de cela, on avait parlé de drones avec un de mes invités qui travaillait dans le private equity, et il me disait finalement, on a toute une chaîne industrielle qui n'est pas complètement faite du côté européen de l'Ouest, j'oserais dire, sur les drones. Qu'est-ce qu'il en est réellement du côté des Européens? Comment on se positionne à cet égard sur eux?
3: Alors, il y a deux niveaux là-dessus, Christopher. Il faut voir, il y a le... disons qu'il y a eu une ruée des industriels en Ukraine.
1: Ouais.
3: Mais ça, il y avait sans structuration de filière. C'est-à-dire que quand on a compris ce qui se passait sur place, tout le monde est, le terrain ukrainien est devenu un véritable Far West. Et donc vous avez, et ce qu'on me raconte, un expert du secteur qui est souvent sur place en Ukraine, me racontait que les plus agiles et les plus réactifs à l'étranger, ça a été les Allemands, les Britanniques et les Américains, dont les industriels se sont rués là-bas sur place en Ukraine. Pourquoi? Parce que l'enjeu crucial quand vous développez cette filière des drones, c'est l'accès aux data de combat. En gros, vous développez une innovation, vous la pluguez sur un prototype de drone, vous l'envoyez sur le front, vous avez un retour de data de combat qui valide ou invalide votre innovation. Et ça, les Allemands... Mais pour faire ça, il faut qu'un industriel soit super rapide, super agile, aille sur place, et il faut qu'il ait aussi quand même derrière un appui diplomatique. Et là-dessus, ce qu'on m'expliquait, c'est que la France, au niveau diplomatique, était peut-être un peu plus frileuse, parce que bah, y a aussi des assurances, etc. Et que donc, on a pris du retard, mais que ce retard, on est en train de le rattraper en ce moment. Mais donc, vous avez eu, en 4 ans, des centaines et des centaines d'entreprises, des Turcs, des Israéliens, des Américains, des Britanniques, des Allemands, qui sont arrivés là-bas. C'était un peu le Far West. L'Europe, elle est en train de structurer, essaye de structurer la filière, mais c'est plus laborieux, parce que c'est compliqué quand même quand vous avez une trentaine d'acteurs différents avec chacun des doctrines différentes, des approches, etc. Pour fédérer tout ça, c'est plus facile quand on est tout seul. Mais Ursula von der Leyen a quand même lancé, il y a 8 mois, une alliance industrielle des drones.
1: Oui.
3: Mais aujourd'hui, 8 mois plus tard, j'ai été voir, ils viennent de clôturer à peine l'annonce, les candidatures pour être membre industriel fondateur de cette alliance des drones.
1: Oui, ça avance
3: 8 mois plus tard. Donc voilà, ça avance un peu plus tard.
1: Est-ce qu'on a un risque de bulle industrielle? Parce que vous me le dites, il y a une myriade d'entreprises qui
3: ça, c'est le dernier point que je trouve passionnant dans ce qui est en train de se passer avec la filière des drones. En fait... Un drone, sa caractéristique, c'est qu'il est très vite obsolète.
1: Ouais.
3: Si vous prenez la carlingue, il faut la changer une fois par an. Parce que le moteur évolue, est un peu plus gros, etc. L'aérodynamisme, une durée de vie d'une carlingue, c'est 1 an. Ensuite, les capteurs, il faut les changer, à coup d'innovation, tous les trimestres.
1: Ouais.
3: Et enfin, vous prenez les logiciels, là, c'est tous les mois. D'accord. Donc en fait, vous avez un objet qui est très vite obsolète. Et aujourd'hui, quand vous regardez, alors c'est pas compliqué, quand vous êtes en temps de guerre, le modèle économique, il est assez facile, vous avez un tel besoin. Regardez en Ukraine, on en produit 20 fois plus que la première puissance économique mondiale. 7 millions cette année, c'est énorme. Mais ce modèle économique, comment l'adapter quand du jour au lendemain, vous vous retrouvez en temps de paix?
1: Ouais. Oui, ça fonctionne pas.
3: Vous allez et là, il y a un parallèle historique qu'on peut faire et qui est passionnant. C'est un haut gradé qui me le rappelait. C'est celui de 14-18 avec le secteur aéronautique. Quand on est rentré en 1914, en France, vous aviez le secteur aéronautique employé 3000 ouvriers. Les avions, c'était des petits coucous avec surtout du bois. Ils avaient des moteurs de 100 chevaux et ils volaient à 100 km/h. Okay. En 1918... le secteur employait 180 000 personnes en France. Non. Ça a été multiplié par 70. La production a été multipliée par 45. Les usines ont poussé comme des champignons. Donc, la structure, la filière, c'est un peu comme aujourd'hui ce qui se passe avec les drones en Ukraine. Ouais. Sauf qu'après l'armistice, la bulle productive a explosé parce que, eh bien, il n'y avait plus de commandes militaires. Mais en même temps, les usines étaient un peu agiles et pour beaucoup d'entre elles se sont reconverties notamment dans l'automobile, ouais. Et ça a été le début de l'essor et l'explosion des Citroën, Renault, etc. Donc attention aujourd'hui à ce qui se passe en Ukraine, ça change fondamentalement la donne, mais l'enjeu aujourd'hui est d'arriver à se doter d'un outil productif qui soit assez agile pour pouvoir produire de manière très rapide en temps réel,
1: ouais.
3: en s'adaptant pour ne surtout pas se retrouver après avec des stocks d'un produit qui devient très vite obsolète.
1: C'était passionnant. Merci beaucoup Mathieu Jolivet. On a énormément appris en ce laps de temps sur les drones. Je connaissais, mais je ne pensais pas connaître. J'ai beaucoup appris sur dans le détail. Donc on vous retrouve la semaine prochaine.
3: Avec plaisir Christophe.
1: Avec grand plaisir. Et maintenant, place à l'agenda avec une semaine qui est un peu chargée la semaine prochaine.
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1: Et bien sûr, l'agenda pour la semaine prochaine avec surtout un focus sur l'emploi, l'emploi américain. Alors vous avez, comme d'habitude, le mercredi, l'enquête ADP sur l'emploi privé. On sait que c'est un très mauvais baromètre pour le rapport sur l'emploi du département du travail américain. Donc ça ne va pas être un focus très important. En revanche, vendredi, on aura ce fameux rapport sur l'emploi du département du travail. Beaucoup de mes invités l'ont rappelé au cours de cette émission. Ça va être un élément crucial pour savoir à quel point la Banque centrale américaine pourrait arbitrer entre ralentissement éventuel un peu de la croissance et pression inflationniste, ce qui n'est pas un sujet du côté de la zone euro. Et vous allez avoir également, bien sûr, en zone euro, ça c'est le gros focus en début de semaine, la première estimation de l'inflation au mois de mai. Vraisemblablement, sans surprise, ça devrait être assez pénible. Et bien sûr, ça validerait très clairement l'hypothèse d'une hausse des taux par la Banque Centrale Européenne de 25 points de base ce mois-ci. Et place à Antoine pour l'agenda de lundi.
5: Eh oui, il n'y a plus que quelques jours, voire quelques heures pour déclarer vos impôts. Je vous conseille...
1: Il ne faut pas le faire à la dernière minute. Hein.
5: Voilà, c'est une mauvaise chose. Mais écoutez bien le podcast, le replay. Toute cette semaine, on a égrené les bons conseils pour éviter les problèmes à ce niveau-là. Et c'était assez complet. Pour lundi, deux choses. Déjà, une rubrique pratico-pratique, c'est Souleymane Jangaladima de Sapiens qui va nous en parler. Les arnaques bancaires qui deviennent de plus en plus agressives et de plus en plus... bien faite. Donc, vraiment, tous les bons conseils pour les éviter. Et puis, on fera un focus sur l'or aussi. Ça fait des semaines que l'or ne fait plus rien. On en a parlé la semaine dernière et le sujet vous intéresse. Donc, on en reparle lundi, évidemment. Ce sera dans le coffre-fort.
1: Merci beaucoup. Merci à tous. Merci pour votre fidélité. Vous pouvez nous réécouter sur toutes les plateformes de BFM Business. Très bon week-end. Et maintenant, place aux experts de l'IMO.
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9: « Bonjour. 11 départements sont placés en vigilance orange canicule toujours. Alors la Loire-Atlantique devrait sortir ce soir vers 22h de ce niveau de vigilance. Demain, 6h pour les autres territoires de l'ouest du pays. En revanche, pour Paris et sa petite couronne, ça devrait se prolonger jusqu'à dimanche matin. Attention également au risque de feux de forêt. Risque modéré sur un grand nombre de territoires bordant la Méditerranée, vers le centre-ouest, par exemple vers les Deux-Charentes, placés en vigilance orange canicule, ou encore sur la partie sud de l'Alsace. Vous le savez, on regarde hein, trois indicateurs, la température, le vent et le taux d'humidité dans l'air pour juger du risque d'incendie. Et avec ces conditions météo, évidemment, au niveau national, vous doutez bien que le risque est important. Voici les prévisions pour cet après-midi. Alors, plus de nuages dans le nord-ouest, ils sont déjà d'ailleurs arrivés ce matin. Attention aux orages vers les Alpes du Sud, on peut entendre le tonnerre gronder aussi vers la Corse. Et puis pour les températures, ça reste sérieux, 36-37 dans l'ouest. Ça baisse par contre vers le Languedoc-Roussillon, contrairement à la journée d'hier où on a parfois dépassé les 37 à 38. Cet après-midi, prévoyez aussi 32 à 33 entre l'Alsace et la Lorraine, et ce sera encore plus chaud demain.
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11: Et il est presque midi sur BFM Business, lors des experts de l'IMO, mais avant cela, un rappel des principaux titres de l'actualité et ce retour d'optimisme sur les marchés financiers dans l'espoir d'un accord de paix au Moyen-Orient. Optimisme modéré, mais optimisme quand même. Les places européennes sont en légère hausse et côté pétrole, le baril de Brent est redescendu autour des 93$. Ça continue de se détendre aussi du côté du marché obligataire avec un 10 ans français autour des 3,5% et un 10 ans allemand sous les 3%. Car on a appris que les négociations de paix entre les Américains et les Iraniens qui semblait compromis ces derniers jours pourrait avoir repris. Des sources à Washington évoquent un cadre d'accord avec l'Iran qui prévoirait une extension de 60 jours du cessez-le-feu en cours, accord que Donald Trump n'aurait plus qu'à valider. Enfin, les choses se compliquent en revanche sur le front russe. La Roumanie dénonce une escalade grave et irresponsable de la part de Moscou. Le président roumain dit exiger une réponse ferme, coordonnée et proportionnée après la chute d'un drone russe la nuit dernière sur un immeuble résidentiel d'une ville proche du Danube. Allez, c'est l'heure des experts de l'IMO.
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11: Et les experts de l'IMO, c'est tous les jours à l'heure de votre déjeuner sur BFM Business. Une demi-heure pour parler de notre immobilier, de nos logements. Et comme tous les vendredis, ce ne sont pas les meilleurs professionnels de ce secteur de l'IMO, mais les meilleurs journalistes de ce secteur qui sont à mes côtés aujourd'hui. On a Guillaume Erard et Céline Coletto. Et au programme, comme tous les vendredis, évidemment, ça démarre à part le fameux topoto de la semaine. Guillaume en profitera d'ailleurs pour faire le tour des prêts bonifiés que proposent encore à ce stade nos chers amis banquiers. Également au programme de ces experts de l'IMO du vendredi, on parlera logement neuf à travers le formidable baromètre trouverunlogementneuf.com et empruntis que nous présentera Céline. On fera le bilan du prêt à taux zéro. On en profitera pour reparler d'ailleurs du PTZ famille proposé par une députée UDI. Débat enflammé à venir aussi sur l'encadrement des loyers. On va solder cette semaine folle sur l'encadrement et à mon avis ça va continuer hein, ces prochains jours, ces prochaines semaines, peut-être même à l'occasion de l'élection présidentielle, ça pourrait peut-être être un sujet de débat. Et puis attention, on a une épidémie de combustion spontanée du côté des panneaux solaires. Je ne veux pas vous faire paniquer, Guillaume va nous aider à y voir plus clair en fin d'émission. Allez, on y va tout de suite.
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11: Et donc à mes côtés, Céline Coletto, journaliste trouverunlogementneuf.com. Bonjour.
14: Bonjour Marie, bonjour à tous.
11: Et Guillaume Erard, journaliste Figaro. Bonjour Guillaume.
15: Bonjour Marie.
11: Et évidemment, nos débats commencent comme tous les vendredis par...
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11: Le topoto, mais oui, le topoto de la semaine. Bon, si je regarde globalement bon an mal an nos taux de crédit, bah on est toujours sur ce petit rythme haussier quoi. On va démarrer juin sur quoi, 3,5%, 3,55 peut-être sur 20 ans.
15: Ouais, c'est ça, entre 3,4% sur 20 ans et 3,5% sur 25 hors assurance. Et ce qui est plutôt une bonne nouvelle, c'est que côté de ça, on a la possibilité de faire baisser ce taux, pourquoi pas en dessous des 3%, grâce à ce qu'on appelle les prêts à taux bonifiés. Alors, les prêts à taux bonifiés, c'est quoi? C'est des coups de pouce que vous propose la banque en complément de ce prêt principal sur une partie de votre prêt, donc ça peut être 10 000, ça peut être 20 000 euros, à des taux réduits, donc ça peut être 1%, 2%, voire 0%, le fameux prêt à taux zéro. Et donc, ça permet, bon an, mal an, d'avoir un taux global qui peut descendre en dessous des 3%. Alors, généralement, jusque-là, en tout cas, c'était réservé souvent à des catégories de population, les primo-accédants.
11: Les jeunes primo-accédants, en plus. Mais
15: il peut y en avoir des moins jeunes, ils sont plus rares.
11: Ça,
15: mais bon. Et des logements, alors, on va dire un peu une petite partie, parce que enfin assez réduite, c'est les fameux DPE A, B ou C, diagnostic de performance énergétique.
11: Des ça, logements c'est, performants.
15: C'est plus rare. Et donc, en cumulant tous ces prêts avec la même banque, hein, pas différente, vous pouvez donc arriver à moins de 3%.
11: Mais même encore moins si en plus j'ai le PTZ de l'État. Hein.
15: Exactement. Ouais. Mais ce qui est intéressant, ce que me disait un courtier, c'est qu'il y a des banques qui proposent désormais des prêts à taux bonifié à tous les emprunteurs, quel que soit l'âge, quel que soit le profil. Ils sont plus rares, mais il y en a qui arrivent.
11: C'est qui?
15: Alors, donc on peut se...
11: Mais oui, on va donner les noms des banques quand même.
15: Alors, notamment, la Société Générale qui va lancer, parce que ça, c'est l'autre bonne nouvelle, c'est que toutes ces offres à taux réduit, normalement, devaient s'arrêter à la fin du premier semestre,
11: ouais.
15: Donc dans un mois. Et là, un courtier m'a annoncé que la Société Générale allait proposer pour tous les emprunteurs ce même type d'offres, mais pour le second semestre. Ce qui est plutôt une bonne nouvelle, parce que le second semestre, on s'était dit... Avec le contexte international, c'est un peu incertain.
11: Est-ce que c'est pas symptomatique aussi que le marché va pas très bien quand même, Guillaume, hein? C'est ça?
15: Ça, c'est vrai aussi. Alors, bon, là, les raisons sont un peu particulières. C'est que un banquier me disait, là, on a fait un mois de mai un peu cata avec les ponts, la météo. Ah, ouais. Donc, et du coup, bah, les délais de traitement des dossiers qui s'allongent. Donc, on a des objectifs de production qui ne sont pas respectés et donc il va falloir partir à la conquête de nouveaux clients.
11: Oui, parce qu'il y a aussi l'aspect psychologique de tout ce qu'on se dit là depuis le déclenchement de la guerre au Moyen-Orient. C'est-à-dire qu'à force de dire, et c'est une réalité, que voilà, la situation géopolitique est tendue, qu'il y a un risque inflationniste, que les taux de crédit vont augmenter, il y a quand même un effet psychologique sur les gens qui se disent « Ok, bah, je laisse tomber parce que c'est pas possible ». Et donc, le contre-effet, quelque part, c'est que les banques bah, vont aller essayer de chasser ces clients-là. Quoi.
15: C'est plutôt le paradoxe, c'est-à-dire qu'on a connu une période où c'était le contraire. Il y avait une demande, mais les banques avaient fermé le robinet. Là, c'est un peu le contraire.
11: Mais tant mieux, c'est un joli topoto que vous nous avez proposé aujourd'hui, Guillaume. Voilà. Moi, j'aime bien ça. Bon, alors, les taux, on arrive à se débrouiller. OK.
5: C'est plutôt stable.
11: Après, il faut qu'on regarde les prix, parce que ça compte. Et à trouverunlogementneuf.com, vous regardez les prix versus les taux et vous arrivez à me dire si mon pouvoir d'achat pour le logement neuf, il est meilleur ou moins bon. On ne va pas se mentir, il n'est pas top.
5: Non, bah ça, on...
11: Enfin, il n'est pas top, ça dépend.
5: Ça dépend où, exactement. Avec Empruntis, donc nous avons passé au crible les 10 plus grandes villes françaises. Et là, effectivement, comme les taux sont finalement quand même plutôt stables, hein, depuis 6 mois, en tout cas, ils ont légèrement remonté, mais ce n'est pas ça qui joue.
11: Ouais, et puis sur le neuf, pour le coup, c'est ce qu'on se disait avec Guillaume, c'est que là, pour le coup, vous avez aussi les fameux prêts bonifiés.
5: Exactement, mais là, on a pris... le prix du 3 pièces, un prêt sur 20 ans, sans PTZ pour l'instant. C'est pour le grand public. Alors, la bonne nouvelle, j'ai envie de dire, c'est qu'il y a trois grandes villes qui baissent. Strasbourg, Toulouse, Montpellier. Et moi, sur quoi je voudrais insister...
11: Les prix baissent dans ces trois villes-là.
5: Les prix baissent. Et en fait, c'est aussi le symbole que, quand même, on vient de changer de maire. Et c'était des municipalités, en tout cas pas dans celle-là, où on a beaucoup construit sur ces dernières années. Toulouse et Montpellier, par exemple, on était sur une mandature où il y avait un vrai effort de fait. Et on voit que quand il y a de l'offre en face, et ben les prix ont plutôt tendance à baisser. Donc c'est plutôt un bon signal. Ça veut dire que si on a des maires bâtisseurs, eh bien, on arrive à réguler les prix. On n'a pas besoin d'en faire tant que ça. Donc ça, c'est plutôt la bonne nouvelle. On peut dire aussi que Nantes affiche un prix du neuf. Ça devient la grande ville la moins chère de France.
11: Alors, on est à combien? Parce que sur ce...
5: 260 000 euros pour un 3 pièces. Et ça fait une mensualité en dessous de 1 500 euros. 1 500 euros sans le PTZ, sans les prêts bénéficiés dont on pourrait mettre en place. Donc ça, c'est plutôt une bonne nouvelle pour cette édition. Alors oui, ça augmente, mais il faut faire attention. Ça augmente par exemple beaucoup à Lille, ça augmente beaucoup à Nice. Mais là, on est sur un marché de niche, il y a de moins en moins d'offres.
11: Juste quand même, vous nous donnez, Céline, le prix, parce qu'on a dit que on était à 260 000 ou 270 000, je ne sais plus, pour Nantes. Là, Paris, Nice, on est
5: Alors,
11: à combien?
5: Paris, on est au-dessus de 900 000 euros, mais...
13: Bon, c'est un marché de niche. Il y a que quelques.
15: Il y a peu de programmes.
13: Il y a peu de programmes et il y a du haut de gamme. Et c'est le cas aussi à Nice. Les prix se sont beaucoup envolés à Nice en 6 mois, mais parce qu'aujourd'hui, on a sur Nice un programme d'exception où vous achetez un 3 pièces à plus €1 million. Donc forcément, comme en face, il n'y a pas beaucoup d'offres, moins cher, on va dire, bah forcément, la moyenne. Elles s'envolent. Donc, attention, il y a toujours des solutions. Il y a le prêt à taux zéro, il y a les prêts bonifiés, et tout ça vous permet de faire baisser votre mensualité. En tout cas, bon, c'est quand même une bonne nouvelle parce que voilà, on voit que quand on met de l'offre, quand les promos.
11: Ça régule un peu les prix,
13: ça régule les prix, exactement. Et puis, à noter aussi que là, dans le petit profil qu'on a fait des emprunteurs, les investisseurs reviennent. On est à 9% d'investisseurs dans le neuf chez nos confrères d'Empruntis. Et donc, ça veut dire que l'investissement.
11: Est-ce que le Jeanbrun commence un peu à...
13: Ben écoutez, en tout cas, les ça décolle tout doucement, non, hein, on est bien d'accord.
11: On rappelle quand même les chiffres de la Fédé des promoteurs immobiliers il y a une dizaine de jours, ils n'étaient pas bons. Hein,
13: alors, ils n'étaient pas bons, mais c'est un dispositif qui date que de fin février.
11: Ouais.
13: Il faut du temps, il faut que les
15: Et puis les modifications sont récentes là.
13: Alors, elles sont très très, très très récentes, mais il faut déjà que les banques comprennent comment ça fonctionne, que les promoteurs aussi comprennent comment ça fonctionne. Mais c'est un nouveau dispositif.
11: Mais non, bien sûr.
13: Il faut l'expliquer au grand public. Et là, on voit Nexity qui annonce 120 réservations à fin mai avec ce dispositif, Vinci une trentaine, etc., Vinci Immobilier. Donc, ça prend son envol doucement, mais sûrement. C'est un investissement patrimonial. Ouais. Il faut du temps pour l'expliquer. Et donc, ça, en tout cas, ça prend...
11: Laissons le temps au temps.
13: Exactement.
11: Mais c'est vrai qu'il y avait un vrai sujet, et je sais que Pascal Boulanger alertait aussi vachement là-dessus en disant le dispositif est bien, mais attention quand même, on parlait de l'effet psychologique lié au déclenchement de la guerre au Moyen-Orient, il y a quand même eu ça aussi. Alors ils ont l'habitude, les promoteurs, c'est ce qu'ils répètent à longueur de temps en disant on en a traversé des crises, mais enfin, ça tombe chaque fois au pire moment.
13: Exactement.
11: Bon, après, il n'y a pas de bon moment pour faire la guerre, hein, les gars, mais voilà.
15: Non, mais en plus, c'est souvent en plus au début du printemps, la période.
13: Le printemps de l'immobilier. Mais justement, les promoteurs. Les banques, tout le monde est optimiste et le robinet du crédit est ouvert, on l'a dit. Mais les promoteurs aussi, ils continuent à faire des opérations commerciales, etc. Donc, la fenêtre de tir, là, en ce moment, elle est plutôt quand même optimiste dans le sens où on est sur une période, et on vous l'avait dit, hein, je vous l'ai dit déjà ici, que les prix du neuf, ils allaient certainement repartir à la hausse. On a une nouvelle seuil de réglementaire en termes de normes environnementales, avec la RE 2020, mais donc le seuil 25. Ensuite, on aura le seuil 2028. On a peut-être des coûts de construction qui vont réaugmenter à cause justement de cette incertitude géopolitique. Donc, prenez ce qu'il y a à prendre actuellement.
11: Le conseil de Céline. Bon, c'était plutôt apaisé jusque-là, les choses risquent de se compliquer. Pourquoi ? Parce que quand on parle encadrement des loyers, on est forcément toujours un petit peu sur des débats enflammés. On l'a tous vécu cette semaine. Alors, pourquoi on reparle de l'encadrement des loyers ? Parce qu'il y a eu un rapport qui a été publié, rapport qui devait servir de base au gouvernement pour savoir si on allait prolonger ou non, pérenniser ou non le dispositif, puisque, on rappelle, novembre prochain, l'encadrement est censé s'éteindre. Donc, ce rapport, il nous dit quoi, Guillaume ? Et pensez-vous, après, c'est une question et une réponse que vous allez nous donner à point de vue personnel, que le gouvernement risque de s'en servir, je dis risque ou pas d'ailleurs, pourrait s'en servir pour ne pas justement prolonger le dispositif ?
15: Alors, qu'est-ce qu'il nous dit ? Il nous dit plusieurs choses. Déjà, il y a deux éléments qui étaient très attendus, parce que les débats tournaient autour de deux choses. Est-ce que ça fait baisser ou pas les prix ? Et est-ce que ça assèche ou pas le marché locatif ? Sur le premier point, ils nous disent quoi, les auteurs, en sachant que donc ce sont deux économistes, et c'est important quand même de le préciser, c'est un rapport qui a été commandé par Matignon, mais c'est deux économistes indépendants. Donc c'est pas du tout Matignon qui dit ce qu'il fallait écrire à l'intérieur, etc., etc. Ils nous disent, ils ont constaté une baisse en moyenne entre 2 et 4% des loyers dans les villes qui ont encadré les loyers. Alors, certains diront, bah, c'est bien, parce que ça prouve que l'objectif est réussi. D'autres diront, bah, par rapport aux attentes que ça suscitait, c'est pas énorme, en fait. On s'attendait peut-être à une baisse à deux chiffres. Où, ce qui est intéressant et à la fois un peu difficile à analyser, c'est qu'on nous dit... C'est lié à l'encadrement des loyers, mais ça peut être lié à d'autres facteurs. Ils prennent par exemple l'exemple du Covid. Par exemple, Paris, qui a été la première ville à encadrer les loyers, a mis en place l'encadrement des loyers en 2019. Un an plus tard, il y a eu le Covid, donc il y a eu moins de demandes. Et donc, forcément, bah, les loyers ont eu tendance à baisser sur une courte période.
11: Ouais.
15: Donc, ils avancent cette, ce
11: Guillaume, facteur-là. Guillaume, sur cette partie-là, alors encore une fois, certains sur les réseaux sociaux m'expliquent que parce que je suis locataire, je serai partie prenante. Mais quand même, je pose la question, parce que j'ai mon expérience et celle d'autres locataires, mon loyer, il n'a pas baissé depuis l'encadrement des loyers, hein. Enfin, je le dis à titre personnel.
13: Parce que c'est à la relocation. Donc,
11: et
13: forcément,
11: plutôt le
13: vôtre, il ne peut pas avoir bougé puisque vous êtes en cours de bail et il y a un IRS.
11: Alors, non, j'ai changé entre temps.
13: Ah bon, alors,
11: et
13: okay,
11: pour la même surface, et mon loyer était plus élevé du coup. mais tout ça pour dire que, est-ce que ce n'est pas plus une espèce de correction sur certains excès que finalement une baisse générale parce que c'est ça aussi ce sujet de. Le but initial de l'encadrement n'était pas forcément de faire baisser les loyers, mais d'empêcher qu'ils ne flambent de trop et de corriger
15: ralentir la hausse,
11: la gourmandise de certains propriétaires.
15: Oui, sans doute. Alors après, il y a la question de l'offre locative.
11: Et c'est là qu'on n'est pas d'accord.
15: Et donc, du coup, le rapport, il nous dit quoi? Il nous dit, alors si je me souviens bien, c'était hors Île-de-France, baisse de l'offre locative de 8%. Là encore, lié à l'encadrement des loyers, mais lié, je les cite, à une augmentation de la durée d'occupation des locataires.
11: Ouais.
15: Qui fait que du coup, bah, il y a moins de rotation.
11: Ouais.
15: Et alors, à Paris, là, c'est le contraire. Ils ont constaté une augmentation, ce qui est, pour le coup, assez peu vraisemblable.
11: Oui.
15: Une augmentation du nombre de
11: c'est d'annonces. Impossible. Ce chiffre est
13: d'ailleurs,
11: faux.
13: Les notaires du Grand Paris, hier, ont annoncé qu'il y avait l'offre locative qui avait baissé de 15%.
11: Non, mais même la mairie de Paris, qui aurait pas d'intérêt à nous dire que l'offre locative a baissé, reconnaît que l'offre locative a baissé et massivement.
15: Mettons que sur ces deux points, OK, c'est difficile de trancher. En revanche, et ça, sauf erreur, dites-moi si je me trompe.
11: Mais oui, de base, on va le dire.
15: Je ne l'ai pas vu dans le débat. Il y a quand même deux effets surprises qui sont, un peu négatifs. Le premier, c'est qu'on a constaté, les auteurs du rapport ont constaté une dégradation du parc locatif. Pourquoi? Parce que les propriétaires ayant moins de revenus locatifs ont moins de sous pour faire les travaux nécessaires en cas de rénovation. Donc, dégradation du parc locatif. Et deuxièmement, là aussi, ce n'est pas un sujet qui avait été abordé et qui est plutôt contre-intuitif. Ce sont surtout des locataires aisés qui ont bénéficié, je vous vois hocher de la tête.
11: Ah non, mais ça c'est...
15: Après, il y a des chiffres quand même.
11: Mais des locataires aisés, pourquoi des locataires aisés?
15: Et qui sont déjà, en place. Donc,
13: en fait, de toute façon, on a brisé le parcours résidentiel des Français.
11: Non, mais à un moment donné...
13: On a fait peur aux investisseurs, parce que, en fait... Aujourd'hui, là, vous êtes dans une... Je sais, parce qu'on a pris l'exemple beaucoup cette semaine de Nice, où effectivement, l'offre locative a baissé.
11: Sauf autant qu'en fait, qu'à Paris, vous pour ne savez... autant, Nice
13: mais
11: n'est toujours pas encadré.
13: Comme on va donner le pouvoir, et le pouvoir, il est au maire. Sur
11: ah oui, mais c'est sûr qu'Éric Ciotti meurt d'envie d'encadrer les loyers. Enfin,
13: c'est un exemple. Aujourd'hui, vous êtes investisseur. Vous savez... Peut-être Éric Ciotti, c'est là pour les 6 prochaines années, mais quid de la prochaine fois? Donc, si vous achetez un logement neuf, un logement même pour le louer en tant qu'investisseur,
11: mais
13: ça fait peur à tout le monde. Aujourd'hui, vous avez un encadrement à Grenoble, à Paris.
11: Mais la vérité, c'est que c'est pas l'encadrement qui détruit l'offre aujourd'hui.
13: C'est un ensemble.
11: C'est la fiscalité.
13: C'est pour ça qu'il faut construire des logements pour qu'il y ait plus d'offres.
11: Mais bien sûr,
13: c'est
11: pour ça.
13: Mais l'un n'empêche pas l'autre. C'est un ensemble de choses.
15: C'est vu comme une contrainte. C'est-à-dire que le propriétaire, il va vous dire « Moi, je suis désolé, droit de propriété, je fais ce que je veux. » Alors, après, il y a des abus. Ça, on est d'accord. Et d'ailleurs, le rapport le reconnaît.
11: Oui.
15: Un tiers des propriétaires qui contournent l'encadrement des loyers.
11: Ah bah oui, si vous voulez, je peux vous ressortir des exemples de compléments de loyer, donc ce qui permet aux propriétaires...
13: Mais on le sait bien.
11: Ben non, mais je vous en donne un. Regardez, il y a des plateformes qui sont spécialistes des mauvais compléments de loyer.
15: Est légal.
11: Oui, à condition de le justifier. Pour le coup, moi, je vous ai trouvé un 13 mètres carrés, un studio de 13 mètres carrés, rez-de-chaussée, la chapelle Max Dormois dans le 18e arrondissement de Paris, loué 850 €. Si la personne respectait l'encadrement, ce loyer devrait être à 455 € ou un truc comme ça. Les types, ils mettent un complément de loyer quasiment 400 euros.
13: Il faut que les collectivités fassent leur travail de vérifier.
11: Et une cuisine équipée.
15: C'est ça. C'est l'autre...
13: Mais ça, en fait, c'est aux mairies qui mettent en place l'encadrement de faire respecter les règles. Bien sûr que ça prouve, mais il y aura toujours des propriétaires pas sérieux.
15: C'est bien d'encadrer Airbnb.
11: Ah, mais ça, il y a des trous dans la raquette, on est d'accord.
15: C'est bien d'encadrer Airbnb. Le problème, c'est qu'avec tout l'argent que les maires récupèrent des procès qu'ils peuvent gagner... Pourquoi ils n'utilisent pas cet argent pour engager plus de
11: contrôle? Il faudrait davantage de contrôle là-dessus.
15: De contrôle.
11: On est tout à fait d'accord.
13: Un ensemble de choses, en fait, là, aujourd'hui. En fait, on se focalise sur l'encadrement des loyers. Ouais. Mais ça crée aussi, on l'a dit, Bah, moins de travaux, parce que l'investisseur, il se dit, ah bah oui, mais alors du coup...
11: Ah bah c'est sûr, hein, bah... 13 mètres carrés, 850 non. euros par mois, il n'a pas le temps de faire les travaux, il n'a pas les moyens de faire les travaux.
13: Il faut, enfin, il y a quand même, aujourd'hui, c'est important qu'on ait des investisseurs, des propriétaires bailleurs qui mettent en location leur logement.
11: Mais on est d'accord, Et d'ailleurs, il y a
13: normal, effectivement,
11: cette réflexion du Jean Brun qui est sorti, qui doit être encore
14: parce
11: un peu corrigée.
14: Parce que sans propriétaire, il n'y a pas de locataire.
11: Mais bien sûr,
13: mais surtout, il n'y a pas de parcours résidentiel.
11: Je suis la première à le dire.
14: On est d'accord. Il faut, de toute façon, ça fait des années. Souvenez-vous, l'ancien député Mickaël Nogal qui avait une proposition de loi
11: sur les rapports locatifs,
14: sur rapprocher les propriétaires et les locataires.
11: Mais bien sûr.
14: Bon, ça date de 6 ans. Mais c'est une question de confiance. Le problème, c'est qu'il n'y a plus de confiance entre les deux parties. Et pardon, mais les élus politiques n'aident pas. Pourquoi ? Parce que on va peut-être prendre un peu la part de responsabilité, les médias aussi peut-être. On met trop d'idéologie dans le logement. À un moment donné, il y a une urgence,
11: mais je suis
14: c'est
11: d'accord,
14: de loger les gens.
11: Mais bien
14: il faut. On parlait tout à l'heure de couleur politique, mais aujourd'hui, le logement, ça doit être une priorité nationale.
11: Mais vous savez que quand on a fait, je fais l'autopromo de notre sondage avec Odoxa, Next City et Gaël Slimane, je l'ai rappelé justement cette semaine, parce qu'on avait interrogé les Français sur leur avis autour de l'encadrement des loyers, qu'ils soient propriétaires ou locataires. On avait une adhésion massive, toutes couleurs politiques confondues, à 71% pour l'encadrement des loyers. Et quand on rentre dans le détail, à gauche, on est au-delà de 70, 80, 90%. Droite, centre-droite, on est autour de 60%. Et à l'extrême droite, on monte à 75%. Et ça, je vous dis, indépendamment qu'on soit propriétaire...
14: 75% pour,
11: favorable. D'accord. Il y a une majorité de Français interrogés par Odoxa qui sont favorables.
13: Pourquoi on en arrive là ? Parce que les gens, bien sûr, n'arrivent pas à se loger.
11: Mais bien sûr.
13: Et pourquoi on n'y arrive pas ? Parce qu'aujourd'hui, il n'y a pas d'offres neuves, parce qu'il y a des passoires énergétiques. Et si on veut aller dans le même sens, il faut que les investisseurs, les bailleurs, ils puissent faire les travaux. Il faut qu'il y ait de l'offre neuve, parce que justement, si on a de l'offre neuve en face, eh ben, ça permet de rééquilibrer. Quand vous avez une passoire énergétique, vous avez le choix entre une passoire énergétique dans l'ancien ou un logement neuf plafonné, parce que quand on était en Pinel, on avait du logement avec des loyers plafonnés. Ouais. Le Jean Brun, c'est le cas aussi. Eh ben, ça permet de rééquilibrer choses.
11: On est d'accord. Maintenant, après, il faudra voir ce qu'on fait d'ici novembre, si le gouvernement décide ou pas.
14: Pour l'instant, la position, c'est de dire le gouvernement ne légiférera pas. Enfin,
13: De toute façon, il n'y a pas les cartes pour le faire.
14: Et de toute façon, je pense qu'ils sont défavorables par rapport à ça. Il y a une concertation qui aura lieu avec les élus. On va voir ce que ça donne. Mais donc, pour l'instant,
11: Henri Buzicazo, qu'on connaît bien tous, me disait hier au téléphone que l'encadrement des loyers, c'est un peu comme les 35 heures que même ses opposants auraient du mal à assumer politiquement sa disparition.
13: Bien sûr.
11: Donc on va voir ce qui va se passer. En tout cas, la conviction d'un certain nombre d'élus, c'est qu'effectivement, le gouvernement va essayer de jouer la montre, peut-être un ajustement technique pour pas que ça disparaisse dans les villes qui l'ont adopté, et laisser finalement le sujet être réglé à l'occasion de l'élection présidentielle. Donc on aura largement le temps.
13: Présidentielle et surtout parlementaire, parce que là, c'est là où il y aura pas.
11: Enfin, je rappelle qu'ils avaient déjà voté. Enfin, à l'Assemblée nationale, ils avaient déjà voté la pérennisation du dispositif. Hein. C'est juste que ça n'a pas poursuivi le process législatif. Bref, on n'aura pas le temps de tout aborder. Passons à notre prêt à taux zéro qui lui fait l'unanimité parce qu'il est hachement bien, notre prêt à taux zéro.
13: Oui, il est effectivement. Alors, sur Trouver un logement neuf, on a publié cette semaine le bilan 2025 des chiffres officiels du nombre de prêts à taux zéro délivrés l'année dernière.
11: Ouais.
13: Et donc, il y a eu, je vous rappelle, un élargissement du prêt à taux zéro depuis le 1er avril 2025.
11: Aux maisons neuves.
13: Aux maisons neuves, mais aussi aux zones détendues. Et on voit tout de suite que dès le deuxième trimestre, on a doublé en un trimestre le nombre de PTZ délivrés. Et surtout, entre le premier trimestre, où on avait à peu près 3300 PTZ dans le neuf, on est passé à plus de 19 000 en fin d'année au dernier trimestre. Donc ça veut dire que ça a été augmenté par plus de 480%. Donc preuve que c'est un vrai booster pour les gens qui achètent dans le neuf. On est passé du coup, on avait 68%, on avait 48% de PTZ dans le neuf avant la réforme et on est passé à 68%. Donc c'est un vrai effet booster.
11: Ouais.
13: Et surtout, ce qui est l'effet booster, c'est que ça a permis de rajeunir l'âge des emprunteurs. On est passé de 42% à 38%.
11: À 38 ans.
13: Un taux d'effort aussi.
11: Enfin, 42, c'est jeune aussi. Hein.
13: C'est très jeune, Harry, pas de problème. On était à 28% de taux d'effort, on est passé 35 à 28, donc ça c'est aussi la bonne nouvelle, c'est-à-dire que
11: ça permet de réduire
13: de financer des ménages qui ne l'étaient pas forcément, et d'ailleurs 35% des ménages qui ont reçu un PTZ gagnaient moins de 30 000 euros par an. Donc, ce n'est pas beaucoup quand vous êtes un couple, etc.
16: Ouais,
13: donc ça, c'est vraiment la très, très, très bonne nouvelle de ces chiffres. Et ça prouve qu'il y a un vrai effet booster du PTZ. Par exemple, bah les maisons, on est passé de 20 à 30% dans le neuf.
16: Ouais, bien
13: donc, et oui, parce que ça coûte moins cher d'acheter et de faire construire une maison en zone rurale. Et comme ça a été réouvert aux zones détendues, et ben, c'est vraiment la bonne nouvelle. Ça veut dire que quand on met en place un dispositif qui existe déjà, que les banques et les constructeurs et promoteurs connaissent bien, et bien, et que le grand public aussi connaît bien, hop, tout de suite, il y a un effet... positif.
16: Et manquerait plus, parce que vous voulez nous le rajouter rapidement quand même, nous en reparler, mais manquerait plus qu'en plus, on ait ce petit PTZ de famille PTZ à 100 000 euros.
13: Exactement, alors ça c'est une députée Lyotte du Loiret qui a fait une proposition de loi qui voudrait créer un prêt à taux zéro de 100 000 euros rechargeable dès la déclaration de naissance jusqu'aux 5 ans de l'enfant. Et donc ça permettrait effectivement d'un côté de soutenir la démographie française, mais aussi du coup de faciliter le changement de logement quand on accueille des enfants.
16: Ou alors l'agrandissement, parce que l'agrandissement, je crois que ça permet
13: aussi d'agrandir. Voilà, c'est rechargeable, donc à chaque enfant vous pourrez bénéficier de ça. Ils ont aussi fait une proposition sur la portabilité des prêts, ça aussi c'est une forte demande. Quand vous avez emprunté il y a 5 ans pour acheter votre petit logement entre guillemets quand vous étiez un couple, vous puissiez continuer à bénéficier. Exactement. On sait que c'est très compliqué.
16: Ouais, c'est pour ça que je regarder en disant
13: bien
16: c'est mignon,
13: les banques n'en veulent pas, mais ça n'empêche qu'après on peut avoir des parlementaires qui s'emparent de ce sujet. Ça serait une très très bonne nouvelle. Il faut quand même savoir qu'il y a 16% de suroccupation des logements en général dans la population française, et on monte à 43% quand on commence à être dans des familles nombreuses.
16: Mais bien sûr,
13: donc ça veut bien dire que les logements ils sont suroccupés.
16: Ouais, c'est ça. Constance de Pellichy, la députée, elle disait que quand elle avait fait sa mission là sur la natalité, elle s'est rendue compte effectivement du lien énorme entre l'absence de logement adapté et le fait qu'on fasse moins d'enfants.
13: On en avait parlé déjà à ma précédente venue, mais effectivement les études se multiplient. Alors c'est clair et net, les études en France, aux États-Unis mettent en rapport ce lien logement et démographie.
15: Ça serait bien que nos politiques n'oublient pas que l'immobilier c'est pas que des chiffres ou de la rentabilité, mais c'est
13: exactement.
15: Aussi du sociétal quand même.
16: Et du social aussi.
13: Quand votre logement est suroccupé,
15: c'est horrible de dire je vais pas acheter un logement, je vais pas faire d'enfant parce que l'immobilier est trop cher.
13: Bien sûr, c'est terrible. Ça va de soi en même temps. C'est logique malheureusement.
16: Bon, on fait peur aux gens là ou pas?
15: Non.
13: Mais il nous reste
16: moins de 3 minutes pour parler de ça. Des panneaux solaires qui prennent feu, vous avez adoré.
15: D'un autre côté, pardon, avec ces chaleurs, les incendies, on les a souvent plus dans les forêts, l'été.
16: Ouais.
15: Mais bon, en tout cas, c'est un peu de saison. Non, pas de psychose, c'est quand même très rare.
16: Mais ça arrive.
15: Ça arrive, et c'est quand même arrivé un certain nombre de fois ces derniers temps. Donc c'est pour ça qu'on s'est quand même posé la question, mais est-ce que c'est dangereux?
16: Ils viennent d'où ces panneaux solaires? Est-ce qu'il y a un problème de provenance?
15: Ouais. Il n'y a pas de problème de provenance. En fait, il y a deux responsabilités. C'est l'installation, tout simplement. C'est un mauvais raccordement.
16: Ouais.
15: Le professionnel n'a pas estimé aussi la capacité du toit à supporter le poids du panneau, et ça peut créer des défauts d'étanchéité. Quelque chose aussi qu'un assureur me disait, parce que lui a constaté en effet, sans me donner de chiffres, mais de plus en plus d'incendies liés à des panneaux et donc des signalements, des réclamations. Il me disait souvent c'était lié à la proximité entre le panneau et la cheminée. Parce que la cheminée, du coup, elle faisait de l'ombre à un ou deux carreaux.
16: Ouais.
15: Et un professionnel m'expliquait qu'il suffit qu'il y en ait un ou deux qui soit à l'ombre, contrairement aux autres, et du coup ça dérègle complètement le panneau en fait. Et il me dit.
16: Non mais attends, Guillaume, c'est intéressant ça, mais ça veut dire que si je mets mon panneau solaire et qu'il y a une petite ombre à un moment, c'est risqué. Enfin, ça veut dire n'importe quoi.
15: Il m'a dit éviter la proximité avec les cheminées.
16: Une ombre permanente, j'imagine.
15: Oui, une ombre permanente, bien sûr, exactement. Parce que en fait, il me dit, j'aimais bien le comparatif, c'est un panneau, c'est un puzzle, et si les composantes sont mal assemblées en fait. Il y a une forme de montée en température et qui fait que ça peut générer des incendies. Après, c'est donc un dysfonctionnement électrique, etc., etc. Donc responsabilité de l'installateur. Et puis, faut pas oublier que c'est pas simplement une installation. Enfin, un panneau, c'est pas une installation, c'est aussi un entretien.
16: Ouais.
15: Et il m'expliquait aussi qu'il a eu des cas où c'était lié au fait qu'il y ait pas de nettoyage du panneau.
14: Du coup, il y a de l'encrassement qui s'entasse.
16: Il faut le nettoyer tous les combien? Tous les ans, il faut nettoyer ses panneaux solaires.
14: Tous les ans.
16: Et juste une question, une fois que l'incendie est là, et que qui est responsable en fait? Et qu'est-ce que je peux réclamer? C'est quoi qui me couvre?
14: Alors déjà, il faut voir si vous êtes couvert par une garantie incendie. Alors l'assureur que j'ai au téléphone dit, c'est pas forcément écrit noir sur blanc que dans votre garantie, il y a marqué incendie de panneaux solaires. Donc, dans l'idéal, avant d'installer un panneau, ce serait bien de prévenir en amont l'assureur. Si c'est pas possible, d'apporter des preuves justement de votre bonne foi. Et si la responsabilité de l'installateur est prouvée, votre assurance se retournera contre l'assureur de l'installateur. Mais vraiment, encore une fois, et puis il y a autre chose ça c'est un peu dans l'air du temps, c'est j'installe moi-même.
16: Oui, mais il y en a plein des plug and play, là, des gens qui installent un panneau, deux panneaux dans leur jardin.
14: Je ne vais pas les défendre, mais le problème, c'est que ce qu'on m'expliquait aussi, c'est que si vous avez des installateurs qui ne sont pas très professionnels et qui installent n'importe comment votre panneau, je peux comprendre qu'à un moment donné, au-delà des économies que vous pouvez générer, c'est de se dire, je vais le faire moi-même.
16: Ouais, bien
14: sauf
16: sûr.
14: Que là, c'est pas n'importe quoi, quoi. C'est quand même un panneau, il y a de l'électricité, c'est du solaire, donc...
16: Il est en train de dissuader les gens.
14: Non, il ne dissuade pas. La preuve, le parc est en train de grandir.
16: De grandir, et on en reparlera des panneaux solaires.
14: Mais donc, faut faire gaffe, en fait.
16: Mais c'était bien.
14: Mais pas de psychose.
16: Mais pas de psychose. Et au pire, appelez Guillaume, il va vous expliquer comment installer votre panneau solaire. Merci à tous les deux. Guillaume Erard, journaliste immobilier au Figaro, et Céline Coletto, journaliste à trouver un logement neuf.com d'avoir été votre panneau solaire. Merci à tous les deux. Guillaume Erard, journaliste immobilier au Figaro, et Céline Coletto, journaliste à trouver un logement neuf.com d'avoir été

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6: Bienvenue dans Air et Défense. Alors c'est vrai, cette semaine avec cette chaleur, un seul invité possible. Delair. Delair, le fabricant de drones français, est avec nous. Nous recevrons Bastien Mancini, qui est le président de Delair. Drone kamikaze, consolidation du secteur, modèle économique. On va évoquer avec lui et avec Michel Cabirol toutes ces questions. Des scientifiques chinois à Kourou. Et oui, à l'occasion de la mission SMILE entre l'Europe et la Chine, des scientifiques chinois ont débarqué au centre spatial guyanais sous très haute surveillance. Ce sera le décryptage avec aujourd'hui Daniel Chrétien d'Air et Cosmos. Enfin, vous le savez, la chimie française et européenne souffre depuis plusieurs années et c'est un véritable problème pour l'industrie de défense. On écoutera ce qu'a à nous dire Thierry Francou, qui est le PDG de Renko, qui était reçu il y a quelques jours sur BFM Business.
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6: Bastien Mancini, bonjour.
7: Bonjour.
6: Vous êtes le président et le cofondateur de Delair, l'entreprise française de drones. Merci beaucoup d'être avec nous. On va parler largement de votre activité. Avec nous, comme chaque semaine, Michel Cabirol, rédacteur en chef à la Tribune, en charge du secteur aérospatial, défense et transport. Bonjour Michel.
8: Bonjour Jean-Baptiste.
6: Bastien Mancini, on est ravi de vous avoir parce que vous représentez avec Delair, finalement, ce qu'est aujourd'hui un peu la nouvelle BITD française, des PME qui sont agiles, qui sont rapides, qui sont dual use, hein, civil, militaire, mais qui a une activité qui est très, très tirée par la défense. Et vous offrez avec Delair une palette de drones quand même qui est assez impressionnante. On va du simple drone, si j'ose dire, d'observation, au renseignement électromagnétique aussi, vous pouvez capter comme ça. Et puis vous avez quand même, qui est arrivé récemment, et ça c'est une rupture, des drones kamikazes. Et on a un programme qui s'appelle Damoclès. Vous avez plusieurs exemplaires qui ont été livrés il y a quelques mois, qualifiés par la DGA et livrés auprès de l'armée française. De quoi parle-t-on avec ces drones kamikazes, qui est quand même une rupture pour vous et pour notre armée en France?
7: Alors, c'est des drones d'attaque qui sont équipés de têtes militaires et qui peuvent aller toucher des objectifs. C'est des objets nouveaux qui existent sur le champ de bataille quand même depuis quelques temps. Donc, il y a eu des projets d'innovation qui ont été lancés par la France à travers l'Agence d'innovation de défense il y a quelques années. C'était les projets Colibri et la RINAE. On avait d'ailleurs remporté les deux, Colibri avec KNDS et la RINAE avec MBDA. Et ensuite, il y a eu des appels d'offres. Donc, en l'occurrence, Damoclès est le fruit de l'appel d'offres MTOCP. Et donc, c'est un petit drone équipé d'une tête militaire qui a des automatismes pour aller sur une cible. Donc, c'est quand même différent des drones FPV qu'on voit beaucoup sur les écrans, qui sont des objets

0: qui nécessite un pilotage précis, manuel. Voilà, là, sur Damoclès, c'est un objet qui a des automatismes, sous le contrôle de l'opérateur, bien sûr, mais qui permet de simplifier beaucoup l'opération du système.
1: Vous fabriquez le drone, et KNDS s'occupe de la charge pyrotechnique, hein, puisque c'est un partenariat entre vous et KNDS. C'est quand même, en termes de culture, pour la France, pour nos armées, c'est quand même quelque chose de très très nouveau.
0: Oui, c'est quelque chose de nouveau, en effet. Après, comme je vous dis, il y a eu des projets d'innovation qui l'ont précédé. C'est des choses qu'on voit venir de loin. C'est vrai que nous, on travaille sur les drones. Alors, on s'est lancé sur les drones civils. Hein, la société de l'air a 15 ans. On a assez vite fait des programmes d'innovation avec la défense à partir de 2013-2014. Et j'aime bien rappeler d'ailleurs que le programme Rapide qu'on a fait à l'époque, le ID de Rapide veut dire innovation duale. Et donc, la défense finançait des projets qui servaient à la fois pour le civil et pour la défense. Et notre premier client de ce programme-là, du résultat de ce programme-là, était la SNCF, donc du civil. Et c'est le même objet, enfin ces évolutions, qui sont utilisées par des opérateurs en Ukraine aujourd'hui.
1: Ces drones kamikazes, la demande pour l'instant est française. Vous avez d'autres pays qui sont intéressés ?
0: Oui, c'est un marché mondial. Il y a, en fait, ces objets arrivent par la technologie. La technologie, c'est des systèmes de guidage qui sont en rupture par rapport à ce qui se faisait de manière conventionnelle, on va dire, il y a quelques dizaines d'années. C'est-à-dire des systèmes de centrales inertielles, de guidage autonome, qui pesaient des dizaines de kilos, qui coûtaient très cher, et qui sont devenus tout petits, qui pèsent quelques grammes, qui coûtent pas cher, qui se retrouvent dans les smartphones. Et c'est donc ces systèmes-là qu'on appelle les MEMS, qui sont issus des laboratoires des années 60-70, qui sont arrivés de manière massive dans l'automobile dans les années 90, puis dans la téléphonie dans les années 2000, et qui ont fait ce qu'on voit aujourd'hui sur les drones depuis les années 2010.
2: Est-ce qu'en Ukraine, vous avez des drones qui volent ? Est-ce que vous avez des munitions téléopérées qui volent ou qui explosent aussi, évidemment ? Est-ce que, quel est votre regard sur le conflit ukrainien à travers vos produits ?
0: Alors, on a une présence de nos systèmes en Ukraine depuis 2016, donc ça fait 10 ans. Au départ, c'était des drones d'observation, de surveillance, qui étaient opérés par l'OSCE, une organisation européenne qui, dans le cadre des accords de Minsk, veillait au respect des frontières. Donc de 2016 à 2022, voilà, un opérateur européen utilisait nos drones. Il y avait déjà des brouillages GPS, c'était déjà un environnement contesté. À partir de 2023, on a livré, donc en 2022, il y a eu l'invasion à grande échelle de l'Ukraine par la Russie. Et à partir de 2023, on a livré des drones d'observation qui sont utilisés depuis 2023, qui sont toujours opérés par des opérateurs de brigades ukrainiennes, qui ont fait qu'on a beaucoup appris. Il y a des changements qui se passent en permanence. L'échelle, c'est 3 à 6 semaines. Ces drones, d'ailleurs, ils ont été achetés par la France et offerts à l'Ukraine. Et le mécanisme est, je pense, aussi très vertueux, parce que ça a permis à un industriel français comme nous d'apprendre beaucoup sur le champ de bataille. On a fait plus d'une trentaine d'évolutions sur nos systèmes depuis. Les opérateurs ukrainiens sont très bons. Ils ont des idées d'évolution. Voilà, ils voient des choses aussi qui évoluent beaucoup. Par exemple, il y a 3 ans, le challenge, c'était de résister au brouillage des liaisons radio, au brouillage des GPS, à naviguer voilà, dans un environnement complètement contesté. De temps en temps, nos drones se faisaient tirer dessus et se faisaient abattre hein, par des missiles, mais qui coûtaient très cher. Et les opérateurs ukrainiens nous disaient, bon, ça c'est pas grave, le missile coûte tellement plus cher que c'est vraiment pas un souci. Aujourd'hui, nos drones se font attaquer par des intercepteurs à bas coût. Et donc, les sujets sur lesquels on travaille et qu'on développe, c'est justement des protections contre ça. Et ça, c'est un exemple parmi beaucoup d'autres. Mais c'est vraiment, il y a une évolution de ça qui est très, très rapide. Et donc, on a livré aussi, à partir de 2024, des drones équipés de têtes militaires, en effet, qui sont différents, donc des drones FPV, qui permettent d'aller un peu plus loin avec des automatismes dont j'ai parlé et qui servent notamment pour toucher des infrastructures.
2: Alors justement, il y a le grand salon de l'armement terrestre Rosatory qui arrive très très prochainement. Est-ce que vous allez annoncer certains produits nouveaux sur ce type de salon ?
0: Certainement, mais on les annoncera à l'occasion de ce salon. Mais ce que je peux dire, pour une entreprise comme la nôtre, vous voyez, ça fait 15 ans qu'on est là, on a augmenté nos cadences de production continuellement et on a mis en place une chaîne de production robustes, avec des produits fiables, et tout ça, ça prend du temps. Je pense que c'est... on peut mettre tout l'argent qu'on veut, en fait, cet apprentissage industriel sur ces objets qui sont nouveaux, hein. On est à l'interface entre des objets technologiques, des objets aériens, donc tout ça, ça prend du temps, et on construit ça, et on continue à le développer, et on augmente les cadences de production au fur et à mesure. Ça, c'est du temps long, et en même temps, il faut être capable de développer en quelques semaines des nouveaux objets, parce que bien malin, qui peut dire quel sera le drone dont on aura besoin dans 2 ans en Ukraine. Et donc, arriver à garder cette capacité voilà, très réactive de mettre au point des nouveaux produits en quelques semaines, et en même temps être capable de produire en grande série, donc le temps court et le temps long, c'est un enjeu important pour nous, sur lequel on travaille, et donc, voilà, par rapport à ces sujets-là, on aura certainement des annonces à faire à Eurosatory.
1: Où est-ce que vous en êtes aujourd'hui au niveau de vos capacités de production ? Donc vous êtes à La Bège, à Toulouse. Vous prévoyez, si j'ai bien compris, d'agrandir le site d'ici 2027. Vous avez aussi des projets ailleurs dans le monde, puisque vous avez une filiale, notamment en Afrique, vous avez au Maroc, pour desservir l'Afrique. Une filiale, hein, pas une usine. Mais où est-ce que vous en êtes aujourd'hui, justement, dans cette question fondamentale de la cadence et de la production, puisque les clients...
0: Voilà, alors il y a ce sujet, non seulement d'être capable de suivre les cadences et donc d'augmenter. Donc là, sans rentrer dans les détails, mais on va, sur certains objets, tripler nos cadences de production, en effet, à travers une nouvelle usine qui nous sera livrée en 2027, et puis pouvoir faire des cadences encore plus importantes via un autre schéma sur lequel on pourra communiquer prochainement. Et il y a la cadence, mais je crois qu'il y a aussi le savoir-faire. En fait, pendant longtemps, moi, quand j'étais jeune ingénieur, produire en France, c'était perçu comme... en fait, c'est pas le truc malin. Nous, on est les gens malins, on va concevoir, et puis on va laisser les autres produire pour nous, et on va leur acheter dans des trucs à bas coût. En fait, quand on produit, on apprend comment c'est fait. La génération suivante, on l'améliore grâce à ça. Il y a un vrai savoir-faire. Moi, j'ai visité des usines en Chine. Ils sont très forts, en fait. Les Chinois, ils sont très bons, très efficaces. Je crois qu'il y a une vraie ingéniosité à bien produire. Et il n'y a pas de fatalité, à mon avis, à ce qu'on soit bon en Europe là-dedans. Il y a eu sans doute un moment où on a abandonné un peu ça. On est très fiers de pouvoir recréer ça dans les territoires. Donc, à la fois en France, vous l'avez dit. Et après, sur le développement international, c'est... donc, on a aujourd'hui une filiale en Ukraine et une filiale au Maroc. Qui sont là en Ukraine pour développer des nouveaux produits. Objectivement, les Ukrainiens sont très bons, les opérateurs sont très forts. Il faut bien comprendre que c'est toute la société civile ukrainienne qui aujourd'hui est préoccupée par ce sujet-là. La dernière fois que je suis allé à Kiev, j'ai croisé dans le train de nuit, puisqu'on y va en train de nuit, quelqu'un qui travaille dans une entreprise qui localise les chaînes par le bruit. Le type était ingénieur du son dans le show business avant, et puis il s'est mis à faire ça, voilà. Et tout le monde travaille là-dedans. Et donc ces gens-là ont des très bonnes idées, font vraiment des nouveaux produits. Donc on est là en Ukraine pour développer des produits avec eux, avec des Ukrainiens, et puis après assurer le support, la maintenance des drones qu'on a déjà livrés, qui sont opérés là-bas. Et puis on est aussi pas mal présent en effet en Afrique, au Maroc, en Afrique de l'Ouest. Et donc l'objet de la filiale là-bas, c'est pour assurer le support, le développement commercial, et puis pourquoi pas peut-être aussi développer des produits là-bas.
1: Est-ce qu'on peut vous voir dans les années qui viennent, ou dans les mois qui viennent, vous adosser, pourquoi pas, à un constructeur automobile, comme on l'a vu pour d'autres ?
0: La question m'est souvent posée. C'est vrai qu'en tout cas, dans cette notion d'augmentation des cadences, on prend les choses là où il y a des bonnes idées, des savoir-faire. Alors, on communique beaucoup sur l'automobile. Il y a aussi dans la téléphonie, dans d'autres industries, où il y a un savoir-faire sur de la production en volume, de l'automatisation, du suivi, de la traçabilité, de la qualité, parce qu'il n'y a pas que le volume. Hein. Je pense que ce qui est super important, c'est nous, on essaie vraiment de faire ça, c'est de garantir que nos produits sont fiables, sont robustes. Ce qui a fait décoller notre entreprise, je pense, on le vit encore, et j'en suis vraiment sincèrement ravi, mais c'est des utilisateurs qui apprécient nos produits. Ça change la vie. On a des retours très positifs, que les gens soient en Afrique, en Europe, du Nord, de l'Est, en Asie, au Moyen-Orient. On a des produits on a mis du temps, mais les gens nous font vraiment des retours positifs. Alors après, il ne faut pas se satisfaire de ça et s'en contenter. Il faut sans arrêt chercher à améliorer. On a plein de points d'amélioration, que ce soit dans la conception ou dans la production d'ailleurs. Et donc, dans cet aspect production, on va chercher les bonnes idées dans les industries qui ont déjà des savoir-faire, qui sont un peu plus matures que nous. L'industrie automobile, typiquement, elle a un peu plus d'une centaine d'années. comme l'industrie aéronautique d'ailleurs. Et c'est intéressant d'ailleurs de relire l'histoire. Il y avait des dizaines, voire des centaines d'entreprises à l'époque dans ces domaines-là. Maintenant, ça s'est consolidé, mais on a beaucoup de choses à apprendre de ces industries-là.
2: Quels sont vos objectifs en termes de chiffre d'affaires pour la croissance de votre société, qui est une success story depuis pas mal de temps? C'est quoi aujourd'hui vos objectifs financiers? Et est-ce qu'aujourd'hui vous êtes rentable ou pas? Parce que le modèle économique des dronistes est toujours un peu compliqué. Est-ce qu'aujourd'hui vous avez atteint cette maturité?
0: Alors, je vous ai parlé de la robustesse de nos produits, mais on essaye aussi d'avoir une croissance robuste. D'ailleurs, il y a une métaphore dans l'agriculture, vous savez, entre des champs où on met du fertilisant, beaucoup, et puis ça donne beaucoup les 5 premières années, puis après, il n'y a plus rien. On peut voir ce fertilisant comme du cash magique ou quoi. Et puis des champs qui sont développés de manière plus raisonnée, mais qui, sur finalement une période de 30 ans, ont des rendements sur la période qui sont meilleurs.
2: D'accord.
0: C'est on cherche bon à faire une paysan. Entreprise. Voilà, on cherche à faire une entreprise qui vive au moins 200 ans. Donc voilà, on cherche à faire une croissance robuste. Dans ce cadre-là, notre croissance, elle est robuste, mais elle est quand même très forte. C'est-à-dire qu'on a fait 10 millions de chiffre d'affaires il y a 3 ans, 30 millions il y a 2 ans et 50 millions l'an dernier, tout en étant rentable tout le temps. Ce qui nous permet d'avoir une certaine indépendance. Voilà, on se fixe des objectifs qu'on pense atteignables. On les fixe à nous-mêmes, hein, puisqu'on ne dépend que de nous-mêmes. Mais après, il faut bien voir l'environnement dans lequel on évolue. Les leaders mondiaux du drone aujourd'hui font entre 1 milliard et 10 milliards de chiffre d'affaires. Les leaders européens, je pense, sont autour de 200 millions. Et donc, je pense qu'il y a de quoi faire une entreprise européenne. Et à mon avis, la bonne échelle, c'est l'Europe.
2: Et donc, la barre des 100 millions, c'est pour quand ?
0: Ouais, on espère la franchir entre cette année et l'an prochain. Mais même à 100 millions, ça reste petit. Enfin, voilà, il faut être ambitieux, je pense. Parce que c'est des domaines qui ne sont pas anodins, quand même. C'est de la robotique, des systèmes autonomes. Et il y a des sujets éthiques derrière tout ça. Et ma petite expérience désormais, c'est qu'on peut influencer l'éthique, la réglementation, peser sur ces sujets-là si on a des acteurs qui sont puissants économiquement. Aujourd'hui, les leaders mondiaux sont chinois-américains. Je pense que ce serait bien qu'on arrive à faire des leaders mondiaux européens.
2: Vos concurrents ont fait beaucoup de levées de fonds, notamment Techever. Est-ce que vous avez besoin d'une levée de fonds justement pour exploser ou pas ?
0: Il y a des moyens de financement variés. Les levées de fonds en font partie. Comme on est bénéficiaire, on sait aussi emprunter auprès des banques. Ce qui est sûr, c'est qu'il y a des moments où, pour accélérer, l'argent et le financement sont très utiles. Et si on a des occasions à certains moments de faire des opérations, mais c'est pour faire des opérations de notre vie quotidienne. En fait, l'entreprise, elle vit par elle-même, elle vit bien, elle croit, ça fait plus de 5 ans qu'on est rentable. Mais en effet, pour passer des échelles, ça peut être utile. Il faut savoir pourquoi on le fait. Je pense qu'il faut le faire, là encore, de manière, on va dire, raisonnable. En cherchant... on développe l'entreprise sur le long terme. Par exemple, aujourd'hui, beaucoup de gens parlent de la défense. C'est d'ailleurs un peu le sujet aujourd'hui, mais... nous, on développe le civil aussi parce que sur le long terme, je suis persuadé que ces technologies vont être employées dans le civil. Sur le civil, on sert la maintenance et la sécurisation des infrastructures industrielles. Et donc ça, c'est des sujets qu'on développe. Il y a des sujets réglementaires, des sujets technologiques. Et on le fait, et c'est des investissements qu'on fait aujourd'hui. Il faut voir que tout notre bénéfice, évidemment, on le réinvestit. On ne reverse rien à nos actionnaires, on le réinvestit dans la R&D, parce qu'il faut préparer l'avenir, et l'avenir pour nous, c'est aussi le civil.
1: Juste une dernière question, parce qu'on arrive au bout, Bastien Mancini. Comment vous voyez l'avenir ? Vous parlez d'une société qui sera peut-être là, on vous le souhaite, dans 200 ans. Est-ce qu'on s'achemine vers des champs de bataille qui ne seront que des drones terrestres, des drones aériens. Est-ce que ça vaut même le coup parallèlement de continuer à développer des grands programmes militaires, puisqu'on voit que certains drones sont capables de détruire des chars ? Comment vous voyez cet avenir ?
0: Alors, il y a plusieurs aspects. Sur l'aspect technologique, mais je ne prédis pas l'avenir, mais on voit qu'il y a effectivement des objets... Donc, on mettait des moteurs dans tous les véhicules il y a 100 ans, maintenant on met des autopilotes. Et il y a une hétérogénéité forte entre tous ces véhicules, on leur met de l'autonomie, et donc il faut les connecter. Vous l'avez dit, on a une gamme de drones aujourd'hui qui va de 1 kg à 100 kg. ils se parlent ensemble, on peut leur faire faire des choses ensemble. Et tous ces véhicules autonomes ou avec autopilote, je pense qu'un des gros enjeux, ça va être d'assurer une couche d'abstraction. Une personne ne va pas pouvoir individuellement contrôler chaque véhicule. Donc il faut qu'ils se parlent, qu'ils puissent interagir entre eux. Et donc ça, c'est un des grands champs de développement. Et après, je pense que on verra de quoi sera fait l'avenir sur ces questions de défense. Mais un point important pour moi, et vous avez évoqué le fait qu'on est peut-être, je pense pas qu'on ait révolutionné quoi que ce soit, mais on a apporté notre pierre. Et honnêtement, la France a été aussi très précurseur là-dedans. C'est dans la conduite des programmes de défense. On s'est développé principalement en développant nos produits sur fonds propres. On a levé des fonds mais il y a plus de 10 ans. Avec cet argent, on a développé les produits auxquels on croyait sincèrement pour un marché. Et ensuite, on a proposé ces produits sur le marché pour ceux qui voulaient les acheter. Ce qui est très différent de une force exprime un besoin, l'État paye, enfin sélectionne quelqu'un, et ça met 5 ans, l'industriel le fait, c'est sur mesure. Et donc l'État paye tout le développement. Et puis le produit arrive trop tard sur le marché. Là, il y a une prise de risque alors qu'on a faite et qui est là, pour le coup, le financement est utile. On développe sur fonds propres et puis on espère que le produit qu'on a fait va marcher.
1: Michel, un tout dernier mot.
2: Oui, peut-être un tout dernier mot sur vos projets d'acquisition, si vous en avez. Vous avez fait pas mal d'acquisitions ces dernières années. Est-ce que la croissance que vous avez organique, mais peut être une croissance externe ou pas?
0: Oui, c'est effectivement une option qu'on étudie et comme vous l'avez dit, pour la croissance, il peut y avoir de temps en temps des sauts discontinus. Et je pense que la consolidation, on est clairement... Après, il faut que ça fasse du sens, que ce soit pour soit des raisons technologiques, soit commerciales, pour gagner certains marchés. Mais la consolidation est évidemment une des pistes qu'on étudie. Et si on concrétise quelque chose, soyez assurés que vous serez les premiers informés.
2: Merci beaucoup.
1: C'est noté pour plus tard. Merci beaucoup, Bastien Mancini. Merci à vous. Vous êtes le président cofondateur de Delair. Merci d'avoir été avec nous dans Air et Défense. Michel, on se retrouve la semaine prochaine. Et tout de suite, c'est l'heure du décryptage.
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1: C'est l'heure du décryptage. Avec cette semaine, Daniel Chrétien.
4: Bonjour.
1: Bonjour Daniel, merci beaucoup d'être avec nous. Vous êtes journaliste au sein de la rédaction d'Air et Cosmos et vous allez nous emmener dans l'espace cette semaine, puisqu'on va parler, Daniel, de la mission SMILE qui a été mise en orbite par une fusée Vega C le 19 mai dernier depuis le Centre Spatial Guyanais. L'objectif de la mission, on en reparlera, mais c'est d'étudier la magnétosphère. Et particularité de cette mission, c'est une mission entre l'Agence Spatiale Européenne et l'Académie des Sciences Chinoises. C'est une première où il y a déjà eu des précédents d'ailleurs de ces partenariats entre la France et la Chine dans l'espace, l'Europe et la Chine.
4: Alors c'est une première dans le sens où elle est vraiment intense cette coopération. On a déjà eu quelques collaborations internationales par le passé avec l'Agence Spatiale Européenne qui a pu intégrer un instrument à bord de missions chinoises. En France en particulier, on est aussi actifs, on a pu même intégrer nous un instrument à bord d'une mission chinoise qui s'est posée sur la Lune, c'était en 2024. Mais là c'est vraiment la première fois que cette collaboration est aussi profonde, notamment où on va intégrer toute une suite d'instruments européens de l'Agence Spatiale Européenne sur une plateforme satellite chinoise. Donc c'est la première fois qu'on fait ça. Et c'est la première fois aussi qu'on lance la mission. D'habitude, c'est la Chine qui lance les missions et on s'invite à l'intérieur. Et là, c'est la première fois que nous lançons cette mission avec une fusée Vega.
1: Des scientifiques chinois à Kourou, au Centre Spatial Guyanais. Un Centre Spatial, disons-le clairement, qui est quand même un endroit assez sensible. Quelles ont été les coulisses de cette visite de ces scientifiques chinois au Centre Spatial Guyanais?
4: Eh ben, c'était aussi une première pour l'Agence Spatiale Européenne d'accueillir aussi longtemps une délégation chinoise. Ils sont restés pendant quelques temps. Dans un premier temps, avant le lancement, ils ont passé plusieurs semaines au centre technique de l'Agence Spatiale Européenne, à l'ESTEC, dans les Pays-Bas. Et donc, là, les conditions d'accueil, eh ben, elles étaient vraiment très strictes pour la délégation chinoise, dans le sens où on les a, pendant toute la phase d'intégration du satellite sur place, eh bien, ils sont restés confinés, on peut dire vraiment, carrément, entre guillemets, confinés dans cette salle blanche, sans le droit d'en sortir. Enfin, pour sortir, il fallait vraiment une escorte par la sécurité. Il y avait des endroits qu'ils n'avaient pas du tout le droit de visiter. Ils étaient logés tous au même endroit à l'extérieur du site et ils étaient surveillés en permanence. Et à Kourou, pareil, plusieurs semaines de préparation de la mission du lancement. Le satellite, il faut vérifier qu'il aille bien, qu'il fonctionne bien avant le déploiement. Eh bien, il y a toute une salle, des ensembles de préparation de ce qu'on appelle les charges utiles. Eh ben, ils avaient eux aussi leur espace spécial. Ils étaient confinés dans un espace spécifique. On avait même construit à proximité des locaux, des bureaux et même une petite cafétéria temporaire pour qu'ils puissent vraiment rester dans cette zone sans avoir à en sortir et visiter le reste du site.
1: Des mesures qui sont quand même assez drastiques, hein, c'est ce que vous nous racontez. Absolument. Daniel, pour le coup. Pourquoi, alors c'est une question, c'est un peu de la palissade de vous la poser, mais pourquoi justement prendre de telles précautions? Est-ce qu'il y avait vraiment des inquiétudes au sujet de l'espionnage, notamment? On a eu des précédents, notamment dans l'industrie automobile ou autre, mais bon.
4: Toute cette mission-là, toute cette préparation, l'accueil de la délégation chinoise a eu lieu en même temps où on a révélé cette affaire à Toulouse, où le renseignement français a enquêté sur un possible espionnage de télécommunications entre les équipes d'Airbus Defence and Space à Toulouse et les satellites qui sont opérés par Airbus ou par le CNES. Et il y avait une possible écoute par une antenne qui était installée à l'extérieur de Toulouse. Et donc ça fait beaucoup de remue-ménage, cette affaire-là. Et accueillir des délégations dans une situation aussi tendue, sur ces sites qui sont stratégiques, que ce soit Kourou, bien sûr, la porte d'accès vers l'espace pour l'Europe, la seule porte où on envoie des satellites de défense, et aussi au centre technique de l'Agence spatiale européenne, où il y a quelques parties qui sont vraiment très sensibles, notamment, je pense, au laboratoire Galileo, qui permet qui travaille à la mise en œuvre du système de positionnement européen, Galileo, pour un usage gouvernemental, notamment pour la défense. Donc là, encore une fois, c'est sensible, c'est stratégique, et il faut éviter tout risque d'espionnage dans ces conditions.
1: Un petit mot, Daniel, quand même, sur ce qu'est cette mission SMILE.
4: Eh bien, la mission SMILE, c'est une très belle mission, néanmoins, un satellite de 2 tonnes qui va étudier l'interaction entre le champ magnétique terrestre et les bourrasques de particules que le Soleil va nous envoyer quand il est en crise, quand on appelle ce qu'on appelle les tempêtes solaires. Et le but, c'est de mieux prédire ces événements. Pourquoi? Parce que quand il y a une tempête solaire, la réaction terrestre est assez importante, ça fait gonfler notre atmosphère, ce qui par conséquent fait réduire l'altitude des satellites qui sont en orbite basse, la plupart des satellites aujourd'hui. Et par conséquent, quand il y a des grosses tempêtes comme ça, les satellites vont actionner tous en même temps leur système de propulsion pour rehausser leur orbite, et on se retrouve avec des milliers de satellites qui bougent en même temps.
1: Daniel, un grand merci à vous. J'en profite pour vous montrer, alors tout ça est à lire bien entendu dans Air et Cosmos cette semaine, hein, j'en profite pour vous montrer la une de Air et Cosmos, hein, qui s'affiche en ce moment, et notamment avec un dossier intéressant sur le contrôle aérien, une modernisation insuffisante. Allez, on passe tout de suite aux signaux faibles.
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1: La chimie française et européenne est en crise. Cette semaine, le ministre de l'Industrie, Sébastien Martin, a annoncé des aides, notamment pour aider les énergéticiens, enfin les chimistes, à pouvoir payer leurs factures d'électricité. Mais cette chimie, elle a des impacts sur l'industrie de défense et très spécifiquement sur les poudres et les explosifs. Écoutez ce que nous expliquait il y a quelques jours Thierry Francou, hein, qui est le patron de Renco, qui fabrique des poudres et des explosifs en France.
5: Depuis le Covid, nous avons ramené l'ensemble de notre chaîne d'approvisionnement sur l'Europe. Aujourd'hui, nous avons, comme je l'ai dit tout à l'heure, nous transformons des matières premières chimiques de base en poudres et explosifs. Et donc, nous avons besoin de cette matière de base. Aujourd'hui, la réglementation en Europe, les contraintes réglementaires que nous avons pu avoir depuis un certain nombre d'années, n'ont aucune dérogation. Et ce qui fait qu'on se retrouve dans une situation où on voit des grands chimistes délocaliser leurs activités en Europe pour aller en Amérique du Sud ou aller en Asie. Ce qui pose un problème d'approvisionnement parce que nos produits ne se stockent pas. Donc, nous avons besoin, par exemple, d'acide. Cet acide, lui, doit être consommé dans les 2 semaines entre sa sortie d'usine chez notre fournisseur et notre utilisation. On ne peut pas le stocker. Donc, il nous faut une chaîne européenne et donc une industrie chimique forte en Europe.
6: Mais il y a des départs. Est-ce que vous seriez, vous, prêt à racheter des activités de chimie? Est-ce que vous avez des projets d'acquisition en cours pour justement sécuriser?
5: Alors, on pourra aller vers des acquisitions si on n'a pas d'autre choix.
6: Donc, ce n'est pas sur la table aujourd'hui?
5: Ce n'est pas sur la table. Et ces métiers-là nécessitent d'aller aussi, et notamment pour faire de l'acide, c'est généralement des fabricants d'engrais qui font des acides. Je ne vais pas réorienter Orenco qui fait des poudres explosives pour aller fabriquer des engrais, ce qui n'est pas dans le cœur de métier, mais si on devait y être obligé, nous le ferions.
1: Thierry Franco, le patron d'Orenco, qui répondait il y a quelques jours à Erwan Maurice, est à retrouver sur le site de BFM Business, Erwan Maurice, donc dans la matinale de BFM Business. C'est fini pour cette semaine. Eh bien, rendez-vous la semaine prochaine, même lieu, même heure, pour un nouveau numéro d'Air et Défense. Bonne semaine.
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18: Bonjour et bienvenue dans Tech & Co Business. Nous sommes ensemble pendant une heure sur BFM Business. On va démarrer, tiens, avec la DINUM, la Direction Interministérielle du Numérique, savoir où elle en est de cette réforme numérique de l'État. On aura l'un de ses représentants avec nous. On enchaînera avec, tiens, notre sondage Odoxa du mois. Les cadres sont inquiets sur l'impact de l'IA sur leur métier. On en parlera avec nos experts. Et puis, deuxième partie de l'émission, la start-up Opsmil qui lève 12 millions d'euros. colonne vertébrale des infrastructures pilotées par l'IA. On va découvrir tout ça avec son fondateur. Et puis, notre décryptage IA. Nous aurons deux débriefeurs aujourd'hui, beaucoup de choses à raconter. Qu'est-ce qui se passe autour d'OpenAI? Puis tiens, on reviendra sur l'audition en commission parlementaire de Arthur Mensch, le président et fondateur de Mistral AI. Allez, Tech & Co Business, on est ensemble pendant une heure. C'est parti.
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18: Allez, on démarre avec notre invité Florian Deleuzen. Bonjour.
20: Bonjour.
18: Merci d'être avec nous. Vous êtes chef de l'opérateur de produits interministériel à la DINUM. C'est la Direction interministérielle du numérique. On peut dire que c'est la DSI de l'État.
20: C'est un raccourci qu'on fait.
18: Oui, voilà. Mais au moins, pour comprendre un peu où vous situez. Alors, on est en plein dans l'actualité, hein, parce que Sébastien Lecornu, dans le climat cybersécurité, aujourd'hui, il a dit qu'il fallait être beaucoup plus efficace. Alors, on a parlé à un moment de la fusion entre la DINUM et la DITP. Finalement, bon, on sent que ça va plutôt être une répartition des tâches. Justement, revenons sur la DINUM, Direction interministérielle du numérique. Qui s'occupe en gros des architectures, des systèmes d'information de l'État. C'est quoi son rôle exactement pour ceux qui nous suivent, qui, voilà, ils ont ce rôle, ce chapeau d'essai de l'État, mais savoir qu'est-ce que vous faites au quotidien?
20: Il y a eu plusieurs rôles en fonction des temporalités de la DINUM. Historiquement, c'est plutôt une mission d'audit des grands projets de l'État qui a été mis en place au sein de ce qui s'appelait la DISIC à l'époque.
18: Oui.
20: Puis progressivement, avec les nouvelles évolutions qui arrivent, par exemple dans la donnée en 2013, on a lancé le portail data.gouv sur l'open data. Là, on a commencé à opérer de plus en plus de systèmes, notamment un des systèmes les plus importants de l'État qui est le réseau interministériel de l'État, donc le RIE. Et on a comme ça eu une deuxième frange de la DINUM qui est ces deux opérateurs, donc l'opérateur interministériel de produits tels que France Connect, data.gouv, on commence à les connaître en interministériel, et puis le réseau interministériel de l'État. Donc on a la moitié des agents, en gros, qui sont sur l'accompagnement des autres ministères, d'accord, la sécurisation des grands projets, et l'autre moitié qui opère des systèmes d'information plutôt critiques.
18: Après, il y a une certaine... Alors, ça changera peut-être, justement, mais il y a une certaine autonomie de chacun des ministères.
20: Ah oui.
18: Vous agissez en accompagnement, en conseil, peut-être en coordination, parfois, entre deux ministères.
20: Et en audit.
18: Mais après, voilà.
20: Et en audit, en blocage.
18: Et en audit important. Alors, justement, vous travaillez, j'imagine, sur tout ce qui est cloud. On va revenir sur la doctrine cloud que vous aviez sortie, c'était en 2021. Mais il y a eu pas mal d'aménagements depuis, sous toute la partie données, la partie grand projet, les produits industriels, c'est ça l'idée?
20: Produits interministériels, ouais. Voilà. C'est un peu le regroupement, par exemple France Connect, c'est pas nous qui opérons l'identité, ça c'est encore la plateforme des impôts, Amélie avec son identification elle. Par contre France Connect, c'est opéré par la DINUM, c'est branché sur le répertoire INSEE, donc on sait si la personne existe vraiment, si elle est morte, d'accord, ou pas. Et nous, on regroupe tous ces systèmes d'information qui sont opérés à la DGFiP dans les ministères, et on en fait une passerelle, une plateforme pour le reste de l'administration, mais aussi des fois pour le privé. France Connect est ouvert, par exemple, au privé.
18: C'est combien de personnes aujourd'hui, la DINUM?
20: 250.
18: Alors justement, parce qu'on va rentrer, alors évidemment, vous évoluez, je parlais de cette doctrine cloud qui date de 2021, mais ça évolue sans cesse. Là, il y a une... Alors, ce n'est pas une feuille de route, c'est peut-être un nouveau programme qui a été discuté le 8 avril 2026 en séminaire interministériel, migration vers l'open source, le déploiement d'outils collaboratifs souverains, des plans ministériels obligatoires. On sent que là, il y a un vrai élan de souveraineté qui est aujourd'hui donné alors par la DINUM, par le gouvernement.
20: Oui, depuis un petit moment déjà, la DINUM essayait de piloter ça, donc vous l'avez dit, depuis 2021 avec la doctrine cloud, qui essayait justement de redonner des capacités de cloud, ou au moins un fléchage de la commande publique vers les industriels. On voit que la commande cloud aujourd'hui qu'on pilote à la DINUM avec un marché interministériel, c'est 230 millions d'euros depuis 2020, donc c'est quand même pas rien. Il y a eu une forte augmentation, notamment au niveau de l'État, qui commande 90% de ses prestations auprès de prestataires européens, majoritairement français, et Secnum Cloud, ça a été aussi l'instauration...
18: Ça, on le sait pas assez, hein, parce que souvent on a l'impression que...
20: On dit souvent qu'on achète, voilà, que c'est la
18: Dès qu'on parle de Windows, on se dit ça, il y a Windows dans un ministère, voilà. C'est sûr, mais c'est 90%, oui, c'est ça.
20: 80% sur le cloud, donc tout ce qui est infrastructure d'hébergement. Pas forcément encore les postes de travail. Justement, c'est ça qui a été mis en place le 8 avril, c'est de se dire, bon, on a commencé à traiter ce sujet du cloud, on n'est pas encore arrivé, on a encore beaucoup de choses à faire, mais on a d'autres axes qui commencent à être problématiques parce qu'il y a des augmentations de licences à répétition, un peu une perte d'autonomie et donc de souveraineté de l'État français sur ses choix, parce que des fois, on a fait un investissement de plusieurs années sur un système d'information qui est critique pour le versement d'une allocation, et en changer, c'est pas évident, ça se planifie, et c'est mieux quand on y va tous ensemble. Donc, ce qu'on a essayé de faire le 8 avril, c'est de mettre tous les ministères en face à des gens qui sont un peu précurseurs. Donc on a vu l'URSSAF qui nous a montré comment elle a réussi à quitter une dépendance américaine pour passer sur une autre, sur une alternative. Mm-hmm. Et pour essayer de susciter comme ça chez les ministères l'envie de reproduire ça chez lui, et ensuite une feuille de route un peu collaborative donc de tous les ministères sur ces différents aspects qu'on a.
18: Le but, c'est pas d'imposer, parce que chacun a ses contraintes. Hein. On parlait du ministère de l'Éducation nationale avec Windows. On pourrait basculer dans l'open source, mais tout repose quand même beaucoup sur Office et tout ça. Enfin, le temps de changer tout ça, ça coûterait beaucoup plus cher. Donc, autant aller pas à pas. Je voyais. Alors, l'ADINUM a fait quelques premiers pas vers migration vers Linux. Alors, en collaboratif, il y a la suite, il y a la messagerie Chap, alors qui est déjà utilisée par 300 000 personnes.
20: 400 000 maintenant.
18: 400 000 déjà. J'ai été loin. Visio aussi. Visio. Là, j'ai 100 000 les chiffres. Ça,
20: c'est à peu près. Voilà, c'est 200 000 maintenant.
18: Ça a augmenté. Mais le but pour vous, pour l'ADINUM, c'est montrer, voilà, nous, on est précurseurs.
20: Oui.
18: On pousse. Tiens, dans tel ministère, regardez, ça fonctionne. Est-ce qu'il y en a d'autres qui sont intéressés?
20: Voilà.
18: Peu à peu arriver à ce côté, sur cette partie de souveraineté.
20: Voilà, c'est ça. On veut montrer que ces choix sont possibles. On les fait à l'ADINUM pour comprendre un peu le sujet et pour se l'approprier, parce qu'on a vraiment des compétences techniques un peu de pointe à l'ADINUM. Oui. On a cette chance. Et donc, on arrive à monter des systèmes d'information tels que Visio et Chap, où là, on pense qu'il y a vraiment l'autre mission de l'ADINUM, hein, c'est d'assurer la maîtrise et la souveraineté du SI de l'État. Donc, c'est vraiment pile dans ce genre de dépendance qu'on le voit. Et on voit que les visioconférences, c'est quelque chose qui est nécessaire pour la continuité de l'État, donc on a voulu vraiment le maîtriser. Après, on n'a pas vocation à tout faire, donc on va chercher chez les ministères d'autres initiatives qui pourraient rejoindre, donc c'est pour ça que la suite, on l'a nommée comme ça, c'est qu'il y a d'autres applications qui pourraient rentrer dans la suite. On cherche aussi des collaborations avec l'écosystème un peu industriel pour voir s'il y a des sociétés qui pourraient proposer quelque chose.
18: Voilà, vous n'êtes pas complètement stupide non plus, faut être français ou européen à tout prix. Hein. Je voudrais que le gouvernement mise sur des coalitions associant ministères, opérateurs publics, industriels, appuyés sur les communs numériques, sur des standards d'interopérabilité. C'est ça l'important, c'est vraiment l'interopérabilité.
20: Oui, on a commencé à y travailler à l'interopérabilité avec nos différents produits. On a commencé, les premiers pas, c'était vraiment dans ce que je disais avec France Connect, sur qu'est-ce que c'est qu'une identité d'un citoyen que chaque système ne reproduise pas. On voit là, avec les dernières annonces sur des failles, que souvent, c'est l'identification professionnelle qui est ciblée, parce qu'on usurpe l'identité de quelqu'un. Oui. Et ça, on pense qu'il faut vraiment y mettre un énorme coup d'accélérateur. Donc, on est en train de monter autour de ProConnect cette forme de coalition, où là, n'importe qui peut arriver avec un système d'identification. Nous, on va essayer de le juger, son niveau de sécurité, et ensuite de le proposer à d'autres services qui n'ont pas besoin de le recoder. Mmh. Donc, ce sera un nouveau service pour des agents qui utiliseraient leur identité la plus forte possible au sein de l'écosystème ProConnect. Et ça, on voit que ça peut aller de la fonction publique d'État jusqu'à la territoriale. Tout le monde peut se retrouver dans un fédérateur, et là, l'ADINUM ne reprend pas toute l'identité de tout le monde, parce que ce serait impossible d'aller voir l'identité de chacun, mais par contre orchestre et justement met ce standard. On va dire que tel fournisseur d'identité est un peu moins sécurisé que l'autre, et donc peut-être qu'il faudra faire des choix sur
18: son obtention de droit ou d'audit de conseil d'accompagnement. Aujourd'hui, Florent Delezenne, si on devait citer quelques succès du cloud public, ce serait lesquels? Bien que vous en ayez cité plusieurs là déjà.
20: On peut repartir sur Visio, c'est quand même un gros succès, parce qu'on est parti vraiment en fin d'année dernière, on avait 5000 personnes dessus, et on en est à 200 000.
18: Alors tout le monde est habitué à d'autres outils.
20: Tout le monde est habitué, mais là c'est très facile de bouger, parce que c'est juste une Visio qui se lance, c'est pour ça qu'on a choisi cet outil-là, c'est très facile de capter de l'usage, et on a fait ça grâce au Secnum Cloud, parce que notre prestataire Outscale, donc par Dassault Systèmes, il tient le rythme, il arrive à augmenter notre puissance de frappe, en même temps que les usages augmentent, ce qui est tout le temps un peu difficile, parce que nous, en interne, on n'a pas x50 sur les effectifs qui gèrent Visio, alors que c'est quelque chose que Outscale peut encaisser. Donc, je pense que ça, c'en est un. On vient de voir la plateforme de données de santé qui a été attribuée à Scaleway. C'est quand même aussi une belle victoire. Et là,
18: un beau signal envoyé. Un beau
20: signal envoyé, voilà. Et on a fait une mission interministérielle d'accompagnement, justement, à la plateforme de données de santé, pour essayer de voir quels sont les critères qui pourraient différencier ce cloud plutôt qu'un autre. Et à la fin de toute l'analyse, donc, a été vraiment assez longue. On a rencontré pas mal de cloudeurs. On voit une belle maturité de l'écosystème. On espère que ça va enclencher de nouveau. Surtout qu'on a un parc informatique qui est plutôt vieillissant et plutôt encore dans des data centers. Et on voit que le passage vers l'IA, le passage vers des usages plus SaaS avec des infrastructures mutualisées, on pense que c'est un peu la réponse à ce qui va nous arriver bientôt en termes de pénurie, même de matériel hardware. On voit que les différentes tensions géopolitiques là peuvent avoir cette incidence. Et si on y va tous ensemble, si on investit massivement dans une offre d'hébergement mutualisé, ce serait une bonne chose.
18: Parce que, justement, le ton employé par le gouvernement, il parle ouvertement de désensibilisation aux outils américains. C'est sans précédent dans la communication officielle. Donc, c'est vrai que, et on sent ça dans les entreprises aussi, il y a vraiment cet effet souveraineté. Et vous dites, nous, à la DINUM, on peut aussi jouer sur cet effet mutualisation. Parce qu'il y a des histoires de budget, parce que tous ces outils, ces plateformes, ça demande aussi des investissements. Mais en mutualisant, on va y arriver. C'est un peu ça. Ça va être ça un peu votre credo là pour les
20: vraiment ça.
18: Avenir.
20: On est vraiment là sur depuis le 8 avril, on a montré que c'était possible. On a montré qu'il y a déjà des grands qui l'ont fait et donc qu'en fait c'est à la portée de tous, puisque sur chacun des critères, donc on a cité la bureautique, mais on a aussi l'intelligence artificielle qui arrive. On a les bases de données. On a identifié comme ça plein de sources d'endroits où on a de moins en moins de maîtrise et justement les budgets augmentent sans qu'on puisse vraiment y faire grand chose. Et on voit qu'avec ces précurseurs, en se mettant un peu tous à l'unisson, qu'on va dire, on va pouvoir faire quelque chose et proposer des alternatives et justement, je pense non seulement avoir un gain budgétaire, mais aussi vraiment un gain sur l'état de santé des systèmes d'information qui est quand même assez en legacy aujourd'hui, donc ça veut dire beaucoup de dettes technologiques.
18: Beaucoup de dettes technologiques, et puis avoir enfin la main, puis avoir cet aspect maîtrise de sa souveraineté, alors qu'est-ce qu'on met dessus, maîtrise de ses données, maîtrise de ses infras. C'était important de vous recevoir, merci Florian Delezenne d'avoir été avec nous, je rappelle vous êtes chef de l'opérateur de produits interministériel à direction interministérielle du numérique, la DINUM, et je trouvais que c'était bien de faire un zoom, alors assez rapide, mais un zoom vraiment sur la DINUM et montrer tout ce que vous faites, parce qu'on est tellement à dire que Non, mais c'est terminé, les Américains dominent tout. Non, on a bien un État, on a bien une DINUM qui a bien très parfaitement conscience des enjeux de souveraineté, de réglementation et surtout technologique, parce que tout ça, c'est aussi de la performance à proposer à nos ministères. Merci d'avoir été avec nous. On marque une petite virgule, là, et on va se retrouver juste après. On va parler des cadres qui, eux, sont un peu inquiets de l'impact de l'IA sur l'emploi. À tout de suite.
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18: Allez, on poursuit Tech & Co Business avec notre débat sur les cadres qui sont inquiets de l'impact de l'IA sur leur métier. On va en parler à partir de ce sondage Odoxa. Vous savez, on se voit régulièrement avec Odoxa pour interroger. Alors, ce qui est intéressant, c'est à la fois un panel de Français, mais aussi à la fois un panel de vous, techniciens de l'IT, professionnels de l'IT, de l'IA. On vous interroge aussi dans ce même panel, on vous pose les mêmes questions. Et on va en parler et analyser tout ça avec Gaël Simon, président d'Odoxa. Bonjour.
21: Bonjour Frédéric.
18: Gaël, merci d'être avec nous. Et Marc Trilling, président et CEO de Sigus. Bonjour Marc, merci d'être avec nous. Gaël, alors l'IA suscite de fortes inquiétudes pour l'emploi. Les salariés voient quand même des bénéfices à l'IA, mais ils attendent qu'entreprises et institutions les accompagnent davantage. Voilà un peu résumé globalement, mais on va rentrer dans le détail. Deux questions posées aux Français et aux professionnels de l'info, de la tech. Selon vous, est-ce que l'IA va détruire ou créer plus d'emplois? Et puis, une deuxième question, vous-même, craignez-vous que votre métier soit remplacé par l'IA?
21: Oui, il y a le macro et il y a le micro, comme toujours. Et au niveau macro, il y a un consensus, malheureusement, un consensus dans la tristesse ou le pessimisme, puisque les trois quarts des Français, à peu près autant de salariés, et presque autant, 70% des super pros de la tech, ceux qui sont au quotidien, qui connaissent l'outil et qui l'aiment et qui l'apprécient, nous disent, on va pas être dans du Schumpeter cette fois. Il y aura davantage d'emplois détruits que créés avec l'intelligence artificielle. Ça, c'est au niveau macro. Bon, à la limite, on pourrait, c'est souvent le cas d'ailleurs, expliquer que c'est la panique au global, mais que soi-même, on va s'en sortir. Mais au niveau personnel, on a peur aussi. La seconde question que vous évoquez, Frédéric, quand on demande à ces mêmes populations s'ils craignent que leur métier soit remplacé par une IA ou un robot, on a près d'une personne sur deux au sein des salariés qui nous dit oui, 45%.
18: Oui, en partie, mais t'as joué.
21: Mais surtout, chez les cadres, chez les cols blancs, on est à plus de 60%. Et les pros de la tech, donc ceux qui sont vraiment dedans, eux, c'est encore pire, ils sont 72% à nous dire que soit une grande partie de leur tâche, soit l'intégralité de leur métier sera remplacée par une intelligence artificielle à l'avenir. Donc, on est dans cette situation changeante par rapport aux précédentes révolutions industrielles, où on ne voit pas de destruction créatrice pour le moment, et où en plus, ceux qui ont l'impression qu'ils seront les plus victimes de cette révolution industrielle sont les gens qui occupent les fonctions les plus sachantes, oui, les plus expertes, les plus diplômées.
2: Alors ça rejoint, hein, j'ai vu ce matin sur X, Mustapha Souleymane, qui est le patron de l'IA chez Microsoft, qui dit « tous les cols blancs seront remplacés sous 18 mois voilà. ». Et on avait une autre étude, on avait fait une étude aussi il y a quelques temps, c'était un rapport qui avait dit, alors je ne sais plus la source, mais qui disait qu'en gros, si vous regardez l'ensemble de vos tâches que vous faites voilà, dans la semaine, dans la journée, dans le mois, si 30% peuvent être automatisés, remplacés par l'IA, là, votre métier est sans doute en danger. Marc ?
4: Alors, Frédéric, on va apporter un petit peu de nuance, parce que Schumpeter n'a pas tout à fait tort, mais ce qu'il faut rappeler sur Schumpeter, c'est qu'il y a quand même deux conditions. Il y a la transférabilité de la compétence et le délai pour y arriver. Donc, dit différemment, si aujourd'hui vous avez un comptable qui se fait automatiser 60% de ses tâches, est-ce que ce comptable-là, il va pouvoir se transformer rapidement en ingénieur des opérations de machine learning? Est-ce qu'il va pouvoir le faire aussi vite que son job a été remplacé, que ses 60% de tâches ont été automatisées? Vraisemblablement, pas forcément. Pour autant, s'il y a une asymétrie constatée dans le remplacement des jobs, il y a quand même certains secteurs qui sont en demande de services complémentaires, dont par exemple l'éducation, sur du tutorat individualisé, on le sait sur le domaine de la santé, où on a besoin de temps médical, mais également, évidemment, sur l'industrie et toute la maintenance et les opérations prédictives. C'est des demandes, c'est du temps d'humain libéré, remis à disposition. Encore une fois, la question est plutôt le tempo que le vrai remplacement de l'emploi.
2: Alors, autre question, Gaël, posée aux Français et à la fois aux professionnels des technologies du numérique et de l'innovation, c'est à propos de l'IA, diriez-vous, alors que vous êtes impressionné, qu'elle va révolutionner le monde du travail, que vous êtes à l'aise avec cette nouvelle technologie?
21: Et ça nous dit quelque chose. C'est une dualité, une pensée complexe macronienne chez les Français et les pros de l'IA. C'est-à-dire qu'ils nous disent « ça va me piquer mon job, pour faire simple ». Mais ils nous disent en même temps, mais c'est absolument génial. C'est-à-dire qu'une fois qu'on y a touché, une fois qu'on a travaillé avec, c'est quasiment impossible en réalité de s'en passer. Bon, d'abord, on a d'autres indicateurs qui nous montrent de manière récurrente qu'on pense que c'est le sens de l'histoire, qu'on ne peut rien y faire, qu'il faut bien s'y adapter. Mais quand vous avez les deux tiers des Français et la quasi-totalité des pros de la tech qui vous disent « ça va révolutionner le monde du travail, on est très impressionnés par ce que peut faire l'IA », et bien évidemment, ça veut dire qu'il se passe quelque chose. Ce qui est plus intéressant, c'est que si les gens arrivent à être assez à l'aise avec ces technologies, ceux qui les utilisent le plus...
2: C'est plus d'un sur deux, et puis dans la...
21: Mais ils nous disent que pour ce qui est d'être à jour, de parvenir à suivre les évolutions, là, il y a plus de boulot. À la fois, les salariés nous disent ça, ils sont une majorité à le dire, mais même les pros de la tech sont près de 4 sur 10 à nous dire j'aurais bien besoin d'être updaté régulièrement et de me sentir toujours à jour.
2: Comme c'est que régulièrement, c'est peut-être tous les jours.
21: Et c'est ça. Et après, on va retrouver ce que disait Marc sur le tempo, sur ces sujets de la formation.
2: Oui, parce que le souci aujourd'hui, par rapport à ce qu'on disait tout à l'heure sur d'autres révolutions industrielles que l'on a connues, c'est la vitesse. C'est-à-dire qu'avant, le temps que le train arrive partout dans les campagnes, le temps que l'électricité arrive, enfin voilà, je ne vais pas toutes les faire. Voilà, on a eu le temps. Même Internet. Internet, ça a mis 20, 25 ans, le e-commerce, etc. Là, par contre, ChatGPT, c'était novembre 2022.
4: C'est exactement ça. 88% quand même, 88% des pros de la tech disent que ça va révolutionner le monde du travail. Et en même temps, et c'est le parallèle important, je trouve, dans cette étude, on a moins d'un cadre sur deux qui dit qu'il se sent à jour. Mais vous vous rendez compte, la gageure que c'est aujourd'hui d'être à jour sur l'IA, je ne sais même pas si c'est faisable, tant il faut à la fois étudier, observer, sélectionner, former. C'est autant potentiellement de freins au sentiment de devoir potentiellement être à jour aujourd'hui. Et même nous, experts de l'IA, on découvre des choses tous les jours. On fait aujourd'hui des projets qu'on aurait fait différemment il y a un mois, tellement l'IA va à une vitesse absolument incroyable. Donc l'agilité et le sens tactique sont extrêmement demandés en ce moment.
2: D'ailleurs, tiens, je ne vous ai pas posé la question, mais dans vos métiers, je mets ça sondeur, le mot n'est pas beau, mais voilà, au moins on sait ce que ça veut dire. Et dans le métier de consultant, est-ce que justement, on se dit, tiens, dans notre métier, alors l'IA va accélérer tout ça, mais est-ce que l'IA peut remplacer...
21: Alors, l'accélération, elle est spectaculaire dans nos métiers, l'usage aussi, dans le métier des études et, des études et des sondages.
2: On peut analyser les chiffres beaucoup plus vite.
21: Études, sondages, on a monté des IA qui nous appartiennent et qu'on développe, qu'on incrémente en sondages et en analyses que nous réalisons, qui nous permettent d'avoir d'abord, au niveau base de données, de pouvoir retrouver des choses très rapidement, et puis au niveau de l'analyse, d'avoir des analyses qui sortent très rapidement. Mais Il y a un élément qui est particulier, c'est ce qu'on fait là. C'est-à-dire, que ce soit ici dans les médias,
2: l'œil ou humain,
21: chez des clients, c'est à un moment presque le parti pris, la subjectivité humaine, consistant à se dire, j'ai les cinq chiffres intéressants de l'étude, mais c'est ce chiffre-là que je pense mettre davantage en avant, parce qu'il raconte quelque chose, et ça, on n'en est pas encore tout à fait là au niveau de l'IA.
2: Marc ?
4: Alors, nous, ça a changé beaucoup de choses. Alors, sans être technologique et trop optimiste, on a la conviction assez chevillée au corps, et plus on avance dans le temps avec l'IA, plus on s'en rend compte, que c'est peut-être la première technologie qui va nous éloigner un petit peu de nos écrans, et de nous redonner du sens à l'humain. Nous, par exemple, aujourd'hui, au moment où je vous parle, j'ai des agents qui font une partie de mon travail. Alors, c'est des agents, et puis en fait, c'est des orchestrateurs d'agents qui ont compris ce que je faisais, qui sont nourris avec un cerveau, et qui vont pouvoir faire de la production, là où moi, je vais avoir plus de sens à me concentrer sur les relations humaines, le pilotage, la pilotage du cabinet, ou son développement, l'intelligence émotionnelle, l'intelligence collective. Encore une fois, à court terme, l'IA va pas encore nous remplacer là-dessus, et n'oublions pas une chose, messieurs, c'est que sans humain, l'IA va pas nous servir à grand-chose.
2: Et alors, justement, ça m'a surpris cette question, c'est, selon vous, donc, autre question posée à la fois des Français, je le rappelle, et à la fois à les professionnels des technos, du numérique et de l'innovation. Selon vous, le gain de temps, la productivité apportée par l'IA aura-t-il des conséquences pour les salariés?
21: Eh bien, beaucoup. Avec des conséquences positives et négatives, voilà, que l'on a testées. Et on voit plein de conséquences positives. La réduction de son temps de travail, le fait de pouvoir consacrer davantage de temps en relation avec ses collègues, le fait de pouvoir faire un travail plus intéressant, c'est quand même bien cité. Mais ce qui est le plus cité, c'est une conséquence réciproque, en balance plus négative, qui est qu'on devient des toxicos avec l'IA. On devient complètement dépendant. Et ça devient très compliqué. Les gens en ont conscience, et y compris plus encore les pros de la tech, qu'une fois qu'on a été accoutumé à ça, si on vous retire votre IA en vous disant maintenant débrouille-toi tout seul, Marc, fais tes recherches seul, tous les agents IA que tu utilises, et ben c'est eux qui vont, c'est toi qui vas le faire et plus eux. Ça devient injouable. Les gens qui ont besoin de l'IA, qui les accompagnent pour écrire des mails, pour écrire des synthèses, pour... si vous leur retirez l'IA, ça devient extrêmement compliqué. Et c'est exactement ce que nous décrivent les personnes interrogées dans le sondage.
2: Alors, on le voit aujourd'hui. Hein. Enfin, je sais pas, en plus, quand on dit l'IA, c'est les IA. Parce qu'on utilise les Anthropic, les OpenAI, les Google Gemini, les Mistral, etc. Marc.
4: Et oui, moi, sur l'étude, je vais prendre aussi le contre-pied, bien que je sois d'accord la plupart du temps avec Gaël. Mais ce n'est que mon opinion. Aujourd'hui, on a tendance à voir notre dépendance. Mais vous êtes dépendant d'un accès Internet aujourd'hui. Vous êtes dépendant de votre smartphone. Pour faire votre travail aujourd'hui, bien vous le faites avec des technologies qu'il y a encore 20 ans, peut-être, est considérée comme étant tout à fait innovante. L'IA, ce n'est pas un outil. L'IA, c'est un nouveau standard. Et il va falloir qu'on apprenne aujourd'hui à fonctionner avec. Quelques-uns de mes clients aujourd'hui se sont retrouvés en difficulté quand je leur ai posé la question « Quel est votre concurrent le plus dangereux aujourd'hui ?» Et la réalité, c'est qu'il n'existe pas encore. Il n'existe pas, le concurrent. Donc, quand vous me dites que vous faites une transformation par l'IA en agrégeant des copilotes sur des process qui ont 10 ans, forcément, ça ne fonctionne pas. Forcément, on n'a pas l'impact qu'on voulait. On doit forcément réinventer. Et pour se reposer la question de ce que doit être mon métier, ma finalité, l'humain a toute sa place là.
2: Bon, voilà, grand confiance encore en l'humain chez Marc Trilling. Dernière question posée donc à la fois aux Français et aux professionnels des technos et du numérique. Pensez-vous que l'IA, voilà, c'est ça, les employés ne sont pas assez formés, il n'y a pas assez d'investissement en France, en Europe, hein, c'est ça, enfin, si je résume très rapidement.
21: Alors oui, il y a deux grands éléments. Un, la capacité de la France et l'Europe à investir suffisamment dans le développement de l'IA, et des entreprises françaises à pouvoir s'adapter rapidement et suffisamment bien à cette technologie. Dans les deux cas, on a une très large majorité de Français, on le voit à l'écran, et de pros de la tech qui nous disent « Niet, c'est pas le cas ». Et puis, il y a un autre élément qui est l'élément de la formation. Est-ce que les entreprises, elles forment suffisamment leurs salariés à l'IA? Et là, on a les trois quarts des salariés français qui nous disent non, et on a plus de 8 personnes sur 10 qui nous disent non chez les professionnels de la tech et du numérique. Donc il y a ce double enjeu à la fois macro-européen.
2: Alors que tous les grands comptes qui défilent ici nous disent toujours, nous on forme tous nos salariés et tout ça, mais je pense qu'on oublie tellement vite ce qu'on a appris au quotidien.
21: Exactement, mais là-dessus Marc saura...
4: Oui, alors en fait...
2: Il faut être formé à chaque minute presque.
4: Mais c'est même le terme de la formation qui pose un problème, puisque en fait on réapplique à l'intelligence artificielle ou à la formation à l'intelligence artificielle des leviers qu'on a utilisés dans les formations traditionnelles. Ça ne fonctionne pas. Ce que vous utilisez aujourd'hui, ce à quoi vous avez accès sera vraisemblablement différent demain. Donc il y a une couche d'abstraction actions déjà à avoir. Et surtout, il faut s'assurer que les formés, nous, on a pris tous nos livrables, on les a tous mis à la poubelle, on est reparti sur des nouveaux formats de formation pour que, précisément, on s'assure que les personnes que nous formons, elles disposent, en sortant de la formation, des moyens de continuer l'expérience qu'on a commencé à amorcer. Un grand groupe aujourd'hui, pour savoir sur quel LLM il doit prendre des souscriptions, est-ce qu'il doit prendre des souscriptions Anthropique à OpenAI, ben, l'année dernière c'était full OpenAI, full Microsoft aujourd'hui. Et aujourd'hui sur Anthropique, est-ce qu'on paye la licence 100 euros par utilisateur par mois? Est-ce qu'on va le faire aujourd'hui? J'ai un budget qui est quand même limité. Comment est-ce que je fais quand je suis un grand groupe? Et donc derrière, quelle application de formation je peux avoir concrètement pour mes salariés? Donc ils sont tous, et vous avez raison Frédéric, tous nos clients forment aujourd'hui à l'IA. La vraie question, c'est est-ce qu'on forme de façon efficace à l'IA pour que ça dure dans le temps?
2: Ouais, c'est ça le souci. Et d'ailleurs, c'est ce que l'on voit, hein, quand on dit les échecs des projets IA, c'est souvent que les gens, ben, voilà, très rapidement, ils retombent dans leurs vieilles habitudes. Et il n'y a que ceux qui ont vite saisi les gains qu'ils pouvaient avoir, qu'ils s'en saisissent. En tout cas, je vous conseille de retrouver, on retrouve ça sur le site de Odoxa.
21: Ben, vous avez ça avec Saegus sur le site d'Odoxa et sur le site de BFM et sur celui de Stratégie, qui sont les partenaires.
2: Et je vous conseille parce que c'est des chiffres qui peuvent vraiment beaucoup vous aider dans pour accompagner un peu votre réflexion auprès de votre direction, notamment sur l'IA. Merci à tous les deux, Marc Trilling, président et CEO de Saegus, d'avoir accompagné et commenté ces chiffres, et Gaël Simane, président de Doxa, pour cette étude. Merci. Qui est intéressante, je rappelle, à la fois parce qu'on s'intéresse aux salariés et on interroge aussi les professionnels du numérique et de l'innovation. Merci à tous les deux.
21: Merci.
2: Marc, une courte pause, on va se rendez-vous avec la start-up Ops1000 et ensuite on fera un décryptage sur le numérique et de l'innovation. Merci à tous les deux.
21: Frédéric.
2: Marc, une courte pause. On va se rendez-vous avec la start-up Ops1000. Et ensuite, on fera un décryptage sur les...

du pays. En revanche, pour Paris et sa petite couronne, ça devrait se prolonger jusqu'à dimanche matin. Attention également au risque de feux de forêt. Risque modéré sur un grand nombre de territoires bordant la Méditerranée, vers le centre-ouest, par exemple vers les Deux-Charentes, placés en vigilance orange canicule, ou encore sur la partie sud de l'Alsace. Vous le savez, on regarde trois indicateurs, la température, le vent et le taux d'humidité dans l'air, pour juger du risque d'incendie. Et avec ces conditions météo, évidemment, au niveau national, vous doutez bien que le risque est important. Voici les prévisions pour cet après-midi. Alors, plus de nuages dans le nord-ouest, ils sont déjà d'ailleurs arrivés ce matin. Attention aux orages vers les Alpes du Sud, on peut entendre le tonnerre gronder aussi vers la Corse. Et puis pour les températures, ça reste sérieux, 36-37 dans l'ouest. Ça baisse par contre vers le Languedoc-Roussillon, contrairement à la journée d'hier où on a parfois dépassé les 37 à 38. Cet après-midi, prévoyez aussi 32 à 33 entre l'Alsace et la Lorraine, et ce sera encore plus chaud demain.

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1: Voilà, et pour notre rubrique Startup Booster, nous recevons Damien Garros. Bonjour Damien.
2: Bonjour Frédéric.
1: Merci d'être avec nous. Vous êtes cofondateur et CEO de Ops1000, avec deux L à la fin, je le dis pour ceux qui nous écoutent en radio. Alors vous venez de lever 12 millions d'euros en série A pour une startup créée en 2023. Vous êtes une trentaine de personnes aujourd'hui. Alors, je vais le dire très rapidement, mais on va revenir dessus. Vous aidez les architectes IT à fiabiliser leurs données d'infrastructure. Là, expliquez-nous tout ça. Est-ce que c'est ce qu'on appelle aujourd'hui les IOPS?
2: C'est très lié. Mm-hmm. C'est l'une des briques fondamentales qui permet les IOPS. En fait, alors c'est vrai qu'aujourd'hui, on parle beaucoup des IOPS. En fait, moi, ça fait une quinzaine d'années que je travaille dans le domaine de l'automatisation des infrastructures, qui aujourd'hui évolue en IOPS. Mm-hmm. Et en fait, ça fait 10-15 ans qu'on s'est rendu compte que plus que les outils et l'automatisation, ça s'appuie sur un socle de données qui doit être structuré, qui doit être fiable, qui doit être à jour. Et pour ça, on a besoin d'une nouvelle génération d'outils. Et donc aujourd'hui, ce qu'on voit, c'est que la plupart des sociétés, des grands groupes, en fait, ont énormément de données qui sont liées à leur infrastructure, mm-hmm. mais elles sont dispersées.
1: C'est-à-dire, c'est tous les logs, tout.
2: Alors, c'est très important. En fait, ouais. Il y a deux types de données quand on parle d'infrastructure. Il y a les données de ce qui est en train de se passer. Mm-hmm. Donc, on appelle ça souvent l'observabilité. C'est ouais, les logs, c'est tout ça. Ouais. C'est pas du tout ce qu'on fait. Nous, on s'appuie plus, on travaille sur les données, ce qu'on appelle, qui définissent l'intention ou qui définissent qu'est-ce qu'on veut de l'infrastructure.
1: D'accord.
2: Donc c'est plus des données type CMDB, type des choses comme ça, où en fait aujourd'hui, c'est même des nouvelles générations de données. Et si on n'a pas ces données-là proprement organisées, eh ben, on n'arrive pas à automatiser.
1: Et aujourd'hui, parce que, alors je disais, je ne sais plus, quelque part je disais, vous définissez comme la colonne vertébrale des infrastructures pilotées par l'IA. Aujourd'hui, les entreprises, elles n'ont pas ça avec leurs outils déjà. Alors effectivement, moi j'avais associé ça un peu à l'observabilité, mais à travers les outils justement d'observabilité, de gouvernance de leurs données, elles n'ont pas
2: c'est
1: ça.
2: C'est vraiment, on est complémentaire à l'observabilité. On va pas chercher à remplacer, c'est vraiment, on a besoin des deux. Mm-hmm. En fait, c'est l'idée pour détecter quelque chose qui va pas, il faut savoir ce qui se passe et il faut savoir ce qui devrait se passer.
1: D'accord.
2: C'est en faisant la comparaison entre les deux qu'on est capable de se rendre compte du problème.
1: Donc votre produit s'adresse bien, alors plutôt à des grands comptes, qui ont des grandes infrastructures, plutôt des architectes IT, hein, qui sont justement en train, en plus avec cette IA qui se répartit partout, il faut qu'ils aient, qu'ils sachent bien digérer ou bien orienter les flux. Et expliquez-nous.
2: Alors c'est marrant parce que le terme AIOps définit le terme Ops, qui souvent veut plus dire, c'est pas tant les architectes, c'est les gens qui gèrent les solutions au quotidien.
1: Oui.
2: Et en fait, ce qu'on
1: met même un aspect financier.
2: Solution,
1: derrière ce Ops, on met souvent il y a le FinOps et tout ça. On se dit. Ouais,
2: nous, on est plus en fait entre les deux. C'est-à-dire que les architectes l'utilisent pour définir ce qu'ils doivent mettre en place. Mm-hmm. Parce que c'est leur responsabilité. Mais cette base de données, une fois qu'elle est bien organisée, elle devient hyper intéressante et importante pour l'équipe d'opération, pour automatiser toute cette gestion au quotidien aussi.
1: D'accord.
2: Et en fait, les deux équipes se retrouvent autour de cet outil-là. Pour être capable de gérer leurs données. Donc nous, l'outil s'appelle InfraHub et c'est une nouvelle génération d'une solution de gestion de données qui permet de créer, alors dans les termes anglophones, on appelle ça le knowledge graph de l'infrastructure.
1: Mmh. Oui, c'est ça, c'est technologie dite en graphe. Hein. C'est ça, ça veut dire quoi, concrètement?
2: Ça veut dire qu'on est capable de modéliser et de vraiment capturer toutes les données, de capturer comment elles sont reliées les unes aux autres. Et on a aussi une dimension qui va être... on a plusieurs dimensions, c'est-à-dire qu'on est capable de connecter des informations techniques, mm-hmm. et on est aussi capable de connecter des informations plus business. Et là où ça devient très intéressant.
1: Comment vous allez chercher c'est quel type d'informations? Comment vous allez chercher ces informations justement avec Ops1000?
2: Alors,
1: avec InfraHub, votre outil.
2: Généralement,

0: En fait, c'est les architectes vont utiliser ça, mais on n'a pas forcément besoin d'aller les chercher. Alors, dans des environnements existants, bien sûr, au début, il y a une phase où on va ingérer l'existant. Mm-hmm. Mais dans les environnements autrement, ce qu'on fait, en fait, c'est qu'on utilise ça dès le départ du projet pour définir à quoi l'infrastructure doit ressembler. D'accord. Et donc, on capture les informations business, les informations techniques. On a toutes ces informations-là et qui permettent derrière de répondre à des questions hyper avancées du style, par exemple, ce que nos clients demandent, c'est cette application, ou si jamais j'ai cette partie de mon infrastructure qui tombe, quel va être l'impact ? Quels vont être mes clients ? Quelles vont être mes applications ? Et ça, on peut y répondre uniquement parce qu'on a les informations techniques.
1: Et vous pouvez même jouer des scénarios, j'imagine, de dire
0: on peut jouer des scénarios,
1: si tel lien tombe, voilà ce qui se passe, etc.
0: Nous, l'une des grosses particularités, des grosses innovations qu'on a apportées dans ce domaine, alors sans aller trop dans la technique, c'est qu'on a apporté ce qu'on appelle le version control, mm-hmm. qui est historiquement quelque chose qui n'existait pas dans le monde des bases de données, qui était quelque chose qui a été à la fondation de tout l'environnement des développeurs depuis des années. Et on a apporté cette technologie dans les bases de données. Mm-hmm. Donc ça, c'est quelque chose que nos clients sont extrêmement intéressés, notamment parce que ça nous permet de créer, de faire des tests et des changements sur la base de données sans impacter la production.
1: 12 millions d'euros levés, je l'ai dit, en série A. Je rappelle, vous avez été créé en 2023, trentaine de personnes aujourd'hui. C'est pour développer développement commercial, c'est pour aller adresser... Est-ce que vous adressez en direct ces grandes entreprises ?
0: Alors, aujourd'hui, on adresse beaucoup en direct. Notre mm-hmm. vocation, c'est à terme de les adresser via des partenaires.
1: Ouais.
0: Parce qu'il y a beaucoup de partenaires dans cet environnement-là. Ils cherchent tous à monter en compétence sur
1: ce type d'outils.
0: Et ces 12 millions, ils vont nous servir d'un côté à continuer le développement commercial sur l'Europe et les États-Unis, qui sont nos deux premiers marchés aujourd'hui, et aussi à renforcer toute l'équipe produit, l'équipe d'engineering, parce que il y a encore pas mal de travail. C'est des solutions qui sont constamment en évolution. Mm-hmm. Et puis, on le voit là avec l'arrivée de l'IA. Et il y a des nouveaux besoins, il y a des nouvelles interfaces, on est toujours en train de travailler.
1: En plus, on va avoir des infrastructures qui vont, ce que je disais tout à l'heure, elles-mêmes pilotées par l'IA.
0: C'est exactement l'intérêt. Nous, on apporte une solution qui rend l'intégration de l'IA dans le pilotage d'infrastructures beaucoup plus fiable et surtout qui le rend même possible, puisque autrement, il y a plein de problèmes qui sont très difficiles à résoudre sans ça.
1: Eh bien, merci d'être venu nous parler de tout ça. Damien Garros, cofondateur et CEO de Opsmil, avec deux L à la fin, je le précise bien, la colonne vertébrale des infrastructures pilotées par l'IA. Voilà, si vous avez des infrastructures assez larges. Je crois qu'il y a des gens comme TikTok qui vous utilisent.
0: Oui, on a pas mal de grands comptes, notamment TikTok qui utilise ça.
1: Voilà, vous voyez le type d'infrastructure. Eh bien, pensez à Opsmil qui vient de lever 12 millions d'euros. Merci d'être venu parler de tout ça. Allez, on marque une courte pause et on retrouve tout de suite nos débriefeurs de l'actu IA. C'est tout de suite sur BFM Business.
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1: Souveraineté, productivité, services, l'IA en ordre de marche pour séduire les entreprises. On va parler de tout ça dans ce débrief avec nos deux débriefeurs de choc. Vincent Champin, bonjour Vincent.
3: Bonjour.
1: Merci d'être avec nous, président de l'Observatoire du long terme et patron du digital chez Framatome, membre du COMEX chez Framatome. Observatoire du long terme, je vous conseille en replay, d'ailleurs, on s'est vu il y a quelques jours avec Gilles Babinet pour un rapport sur la productivité très intéressant que je vous conseille encore. Allez voir le replay, on en dit quelques mots, mais voilà, c'est mieux quand même quand on a le rapport. En tout cas, merci d'être venu pour la dernière fois pour ce sujet-là. Et puis, Alain Goudet. Bonjour Alain.
4: Bonjour Frédéric.
1: Merci d'être avec nous, directeur général adjoint de Neoma Business School. Et pareil, alors là, il faut aller sur vos comptes aussi à tous les deux sur X. Alain, chaque fois, il y a l'actualité de tout ce qui sort sur X et c'est vraiment passionnant. On va dire un mot sur Arthur Mensch qui était... qui était convoqué par une commission parlementaire. Alors moi, la première chose, ça va vous frapper. Regardez-nous en télé. Ils sont 6, je crois. Alors que je trouve que à l'heure actuelle, évidemment, en dehors de tous les éléments géopolitiques, mais à l'heure actuelle, avoir un Arthur Mensch sous la main pendant une heure et demie pour lui poser tout un tas de questions, mais on aurait dû avoir une flopée de députés. Non, ils sont à peine 6, et encore, il doit y en avoir 2 qui vont juste le relever de tout ça. On va écouter ce qu'il nous dit d'abord sur la réglementation, et puis ensuite, on va rebondir dessus.
5: Sur la réglementation comme défense et comme manière de contrer les Américains, je pense que souvent l'intention est bonne, c'est-à-dire de se dire on va faire en sorte que ça favorise nos startups européennes. Je pense que si on regarde dans tout l'historique de ce qu'on a pu faire, ça n'a jamais été le cas. Et une raison très simple, c'est que la réglementation, fondamentalement, ça vous met un overhead que pour surmonter, il faut être suffisamment gros. Et donc si vous n'avez pas des entreprises suffisamment grosses avec une charge réglementaire aussi grosse, vous vous retrouvez à importer des acteurs américains. Mais réglementer pour défendre, en général, ça ne marche pas.
1: Réglementer pour défendre, ça marche pas. Bon, c'est ce qu'on dit un peu souvent ici, mais le fait que ce soit Arthur Mensch qui le dise. Première réaction, Vincent.
3: Je pense qu'il a lu Le Grand Décrochage, parce que ce qu'il dit sur l'innovation...
1: C'est ça, le rapport, ça. Un rapport sur la productivité.
3: On rappelait que les normes, à l'époque du GSM, ça a rendu l'Europe plus forte, parce que c'était des normes performantes. Et alors que maintenant, on a l'impression que c'est plutôt des normes qui sont là pour empêcher. Et donc, comme le dit Arthur, c'est pas ce qui est le plus efficace. Donc ça, je pense que c'est le premier point. Deuxième point, alors effectivement, il n'y a pas grand monde dans la salle. Il y a énormément de gens qui l'ont lu.
1: Oui.
3: Donc je pense que ça a un énorme impact. Je pense que ça fait plaisir aussi d'entendre un patron qui est un tech guy. Hein. Ce n'est pas un general manager qui lisait des éléments de langage. Hein. Il a fait du code.
1: Et puis, il sait ce dont il parle. On va en reparler dans un instant sur l'emploi. Il rentre dedans. Ouais. Hein. Et même sur l'énergie. Il a été, moi, je vous conseille de l'écouter vraiment sur les chiffres. Il dit, voilà, une carte mémoire, c'est un kilowatt par salarié. Du coup, ça vous coûte 10 000. Il a tout un ensemble de chiffres. Et ça nous permet un peu de voir comment on peut calculer tout ça. Enfin, c'est hyper intéressant. Ouais.
3: Donc ça, je pense que c'était très bien, cette partie-là, formidable. Et bon, finalement, qu'il y ait peu de monde dans la salle, beaucoup de gens ont entendu, ça montre probablement que cet exercice de l'audition devrait être réinventé. C'est-à-dire que je pense que le Parlement devrait ouvrir aux questions des internautes. Et finalement, qu'il n'y ait que 5 personnes dedans, s'il y a 100 000 personnes qui regardent, c'est pas plus mal. La petite réserve, je pense que quand, mais c'est la même chose aussi, peut-être avec Dario Amadei et Dario Amadei sur Anthropique, quand on arrive dans les domaines qui sont moins son domaine, c'est-à-dire la macroéconomie de l'emploi.
1: Oui.
3: Enfin, Arthur, c'est quelqu'un qui a fait de la recherche, ensuite il a bossé dans une boîte en hypercroissance. La macroéconomie de l'emploi, elle se joue pas là, elle se joue en province, elle se joue dans les petits. Donc, je pense que ce qu'il dit dans ce domaine-là, ça représente bien ce qu'il voit lui, c'est pas forcément extrapolable. Et dans ce qu'il dit lui, il y a des choses intéressantes. Il dit, par exemple, que la productivité est hyper forte sur le codage individuel.
1: Oui.
3: Et il dit, en revanche, qu'on est sur le codage collectif, c'est un peu plus compliqué.
1: En baisse un peu, ouais.
3: On n'a pas encore complètement inventé les méthodes qui permettent ça. Et ça renvoie aussi à une chose qu'on racontait dans Le Grand Décrochage, c'est-à-dire dire que les grandes ruptures technologiques, ils nécessitent des forts co-investissements. C'est-à-dire que pas seulement la technologie, c'est revers ces processus, refaire un certain nombre d'outils, réinventer une façon de travailler. Et tant qu'on ne l'a pas fait, on n'a qu'une partie de la productivité.
1: Il dit, hein, il s'inquiète d'une Europe cantonnée à la fourniture d'énergie dans la course à l'IA. On l'entend souvent dire ça. Allez-y, parce que enfin, je vous conseille encore une fois, puis il dit des chiffres qui sont hyper. Enfin, je trouve qu'il faudrait les noter pour avoir toujours un peu une grille d'évaluation.
3: Non, alors oui, et là il parle de quelque chose qu'il connaît, hein, donc il raconte son expérience. Il explique que c'est compliqué de faire une entreprise pan-européenne parce que pour les stock options, toute la réglementation, la transparence des données, il y a une réglementation par pays. Donc ça, je pense que ça mérite d'être écouté.
1: Il faut même ouvrir un compte en banque par pays.
3: Et au-delà d'écouter, il faut en tirer les leçons parce que le rapport Draghi évoquait un peu ce sujet-là, mais Draghi, c'est plutôt des banquiers, des gens qui sont sur un type d'économie différente. L'économie de l'hypercroissance, elle ne s'était pas encore exprimée là-dessus, et c'est bien qu'Arthur Mensch l'ait fait.
1: Alain.
4: Alors oui, c'est clairement une audition à aller écouter. Hein. En fait, moi, je l'ai réécouté plusieurs fois. J'en ai fait un article sur mon blog, hein, parce que je trouve que notamment quand on est membre de Comex ou décideur, c'est justement vraiment à analyser dans le détail. Puis, plein de choses hyper intéressantes.
1: Et puis, d'accord, hein, moi, je trouve que ces chiffres-là, parce qu'à chaque fois, on nous dit on va créer un data center de 6 gigawatts et tout ça. Là, il explique clairement, voilà, un demi gigawatt, ça fait c'est autant de cartes de calcul.
4: Et puis, il donne des métriques, hein, enfin, sur la base de l'expérience à Mistral, hein, il a aujourd'hui 10% de sa masse salariale qui passe en compute. Enfin, je veux dire, à un moment donné, il sait de quoi il parle, il l'a mesuré, c'est annoncé très clair. Si on commence à extrapoler les uns et les autres dans nos organisations, ça a quand même une signification assez nette sur le PNL, sur la structure de bilan. Et il explique aussi qu'il y a beaucoup d'enjeux, en fait, justement, de partage de la valeur, hein, puisqu'il y a tout un passage sur finalement tout ça devient très capitaliste. Et il amène très nettement le débat de ok, mais du coup, une fois qu'on en est là, comment on gère cette répartition.
1: D'ailleurs, il le dit très clairement, hein, qu'il a des investisseurs américains. Il dit parce qu'il y a un moment, quand on est allé chercher, c'est les seuls qui ont répondu. Je vous propose d'écouter un autre extrait, justement. On va reparler de productivité, de chômage. Alors, effectivement, c'est peut-être vu avec le regard et le périmètre, il y a le pyramide d'Arthur Mensch, mais quand même, il dit quand même pas mal de choses. On l'écoute.
5: Vous êtes dans une situation. Vous avez quand même certains métiers qui disparaissent presque. Et donc, les gens s'adaptent. Ils s'adaptent assez vite. Hein. Je pense que ça devrait passer. Ce n'est pas exclu qu'il y ait quand même une augmentation dans certains domaines du chômage et, d'une certaine manière, un déplacement de la valeur du travail vers le capital. Et le capital qui est, pour le moment, largement pas du capital européen. Et donc vous avez cette situation qui, je pense, est assez explosive, hein, entre, d'une part, vous avez peut-être des destructions d'emplois, ou en tout cas des modifications très très rapides de la structure de l'emploi en Europe. Vous avez une situation où tout le monde veut de l'électricité et il n'y a pas assez d'électricité. Donc vous avez des conflits d'usage. Conflits d'usage, ça veut dire inflation. Donc vous avez de l'inflation potentiellement due à l'intelligence artificielle. Et puis troisième élément, j'en ai parlé tout à l'heure, vous avez un déficit commercial qui explose. C'est-à-dire que sur le plan des services, il est multiplié par 5 dans les 5 prochaines années. Situation comme ça, c'est quand même relativement, enfin c'est révolutionnaire, quoi. Donc il faut le prendre en compte, je pense. Il faut en parler plus. Il faut avoir un point de vue plus long terme sur ce que ça veut dire pour l'économie, ce que ça veut dire pour la société, ce que ça veut dire pour les équilibres géopolitiques. Et si on le fait pas suffisamment rapidement, pour revenir à votre question, on va se retrouver dans une situation où on n'aura aucun choix. Et ça, c'est une situation qu'on ne voudrait pas voir advenir.
1: Caractère d'urgence, hein, quand même, Vincent.
3: Bon, alors, après, ce qu'il décrit, hein, oui, hein, il y a, fait, l'IA va faire des changements, mais souvenons-nous de l'Internet et de l'ubérisation. Hein. Mm-hmm. Le bilan de l'ubérisation, par exemple, dans le domaine de l'Uber, c'est que finalement, il n'y a pas eu de chômage de masse des taxis. En revanche, ils ont perdu la valeur de leur plaque a baissé, donc oui. En gros, leur retraite a baissé.
1: Et après, là, ça va. Ce qu'il y a aussi qui change, c'est que ça va très vite.
3: S'il y a un effet. Enfin, Uber, ça s'est fait assez vite. Hein, ça.
1: C'est vrai.
3: Et il y a eu 40 000 emplois en plus, alors qu'il y a de gens qui, effectivement, passaient du chômage.
1: Avec un service rendu part,
3: avec les services rendus. Là, l'économie française, elle détruit, elle recrée 15% de ses emplois chaque année. Quand on fait le bilan de tout Internet, donc 25 ans après, c'est 20 points de. 20 points de PIB, c'est beaucoup. Mm-hmm. On a fait 20 points en 25 ans, c'est-à-dire un effet de 0,8% par an. Donc 0,8% rapporté à 15%, c'est significatif, mais ce n'est pas quelque chose qui crée un amarguédon. En revanche, c'est vrai que dans certains domaines, c'est plus important. Je pense qu'il ne fallait pas acheter une licence de taxi en 2004. Donc effectivement, ceux qui sont dans la traduction, certains métiers de code, valorant le code plus simple, de faire un site web basique, ça c'est compliqué. En revanche, ce qu'il dit, c'est que le métier de codeur se sophistique, devient plus un métier de manager et moins un métier d'exécutant. Et puis, ce qu'il dit aussi, et il n'a pas tort, il y a beaucoup d'incertitudes. Donc qu'il y ait une réflexion là-dessus, oui. The Economist fait sa dernière une sur ce sujet. Et ce qu'ils disent et qu'ils rappellent, ce que disent les spécialistes du domaine, c'est que effectivement, il y a eu les vagues technologiques ont tous eu des effets de ce type-là. Dans tous les cas, on a pensé que ça allait beaucoup plus vite que ça n'allait en réalité. Hein, c'est le paradoxe Zamara. En revanche, à long terme, ça changeait beaucoup plus de choses qu'on n'imaginait pas. Ouais. Donc, au jour d'aujourd'hui, il n'y a rien qui permette de penser que l'IA serait différente. C'est-à-dire qu'on n'a pas d'accélération de la productivité. On voit que les gens investissent, mais les productivités liées à l'IA, quand on demande aux gens, il y a eu ce sondage sur plusieurs milliers de managers, c'est la seule étude sérieuse qu'on ait, on ne trouve pas de choses positives sur le passé. Ouais. Et sur le futur, ils disent 1 ou 2% par an. Voilà.
1: Alors,
4: il y a un passage qui est assez intéressant aussi dans son propos. C'est le moment où il explique les gains de performance quand on est tout seul, hein, et effectivement sur le métier de codeur, c'est x10 à x20. Ouais. Et il explique que dès que la taille des équipes augmente, en fait, ce gain de performance s'effondre pour des problématiques de communication, d'organisation, etc. Et je rejoins Vincent, c'est-à-dire que je crois qu'on est dans une période où il y a énormément d'incertitudes. Et c'est vrai qu'aujourd'hui, on voit bien qu'il va y avoir une reconfiguration massive hein, du marché de l'emploi. Je veux dire, les études, elles existent déjà depuis quelques temps. Hein. Le Forum mondial de l'économie rappelle quand même qu'il y a plus d'1 milliard de personnes concernées par une reconfiguration de leur emploi, un emploi qui perdure mais qui se transforme, pour de l'ordre de 39% des compétences cœur de métier de ces emplois-là, et un horizon de 2 ans. Donc on voit bien que c'est massif, rapide, et ça nécessite, et c'est aussi un point sur lequel il insiste, finalement un accompagnement extrêmement fort de la part des entreprises. Et aujourd'hui, on voit aussi, malgré tout, que c'est un des éléments de complexité.
1: Il y a un accompagnement au quotidien. Hein. On a eu un sondage tout à l'heure avec Odoxa. C'est pas tout de faire une formation, puis après, allez, je vous lâche, et puis rendez-vous dans 6 mois, la prochaine formation. Non. C'est un accompagnement presque par semaine, il faut faire tout
4: ça. En fait, ça nécessite de reconfigurer l'entreprise et les processus de l'entreprise autour de ces technologies d'IA, et non pas juste de faire du déploiement de licences ou du déploiement de formation. Et donc, oui, comme tu le dis très bien, c'est un accompagnement en proximité au quotidien pour identifier les zones de friction finalement dans l'activité actuelle de l'entreprise et voir à quels endroits ce type de technologie peut tout à fait faire sens.
3: En fait, il y a deux aspects. Il y a l'aspect, les entreprises, leur boulot, c'est d'être le plus efficace avec une technologie donnée. Donc effectivement, elles, leur mission, ça va être d'intégrer ça. Et puis ensuite, il y a la question qui est celle du modèle social. Il y a trois modèles sociaux dans le monde. Il y a le modèle social, disons, libertaire, capitaliste, en gros, malheur au perdant, c'est-à-dire celui qui bouge, il se débrouille. Et du coup, il apprend aussi, il intègre dans son formation, fonctionnement, qu'il doit se débrouiller. Donc, il va trouver vite, il va faire des compromis qu'on ne fera pas forcément dans notre modèle. Il y a le modèle nordique, où là, la collectivité met des moyens énormes pour accompagner les gens, en gros, pour passer des secteurs en décroissance vers des secteurs en croissance. Mm-hmm. Et donc ça, c'était le fameux modèle nordique, alors qui a eu un peu de faiblesse hein, sur les dernières années, mais qui investit dans les dépenses actives de l'emploi. Et puis, on a le modèle français où on met le paquet sur les dépenses passives. Et là, le problème, c'est quand il y a une grosse vague qui arrive, on n'aide pas forcément les gens à sortir. Donc là où Arthur Menchard a raison, moi, je voudrais attirer l'attention là-dessus. Un, il faut quand même avoir un discours qui ne soit pas uniquement négatif, en prévoyant un armageddon. Notre plus gros risque aujourd'hui, en termes de compétitivité, de pouvoir d'achat, c'est d'être plus tardif que les autres pays à intégrer cette productivité. Oui. Si on ne le fait pas, on n'aura pas les moyens pour former, on n'aura pas les moyens pour soutenir le pouvoir d'achat. Et le deuxième point, c'est qu'effectivement, il y a des remises en cause de notre modèle social, la façon dont on accompagne, même le management, on l'évoquait avec Gilles, des modèles de management qui considèrent que la personne qui était le meilleur de sa promotion pour faire des intégrales triples à 20 ans doit être le meilleur à 60 ans et que ça, c'est pas changeable, ça c'est pas un modèle qui est adapté à un monde qui change. Donc il y a des remises en cause à faire, mais je pense qu'il faut le faire quand même en se disant qu'il y a du bénéfice à aller chercher et que si on négativise trop ces éléments-là, on risque d'avoir le pire des deux mondes. C'est-à-dire qu'on n'aura pas les bénéfices de la productivité et on n'aura pas les moyens d'accompagner correctement.
4: Alain ? Puis pour compléter la réponse de Vincent, il y a quand même aussi un sujet, c'est qu'à partir du moment où finalement ton coût, par exemple, de création d'une appli tend vers zéro parce que tu as de l'IA qui vient en renfort pour écrire les lignes de code, en fait, il va y avoir une augmentation de la demande de création d'applications pour des choses sur lesquelles on n'explorait pas du tout cet aspect-là parce que c'était trop cher. Donc en fait, à court terme, on risque même d'avoir un effet contre-intuitif qui s'appelle le paradoxe de Jevons, où en fait la demande pour certains types de métiers va exploser. Ouais. Donc tout ça pour dire qu'on est vraiment dans une zone de forte incertitude et par contre, il faut effectivement avancer assez rapidement.
1: Et pas avoir toujours ces discours négatifs. Et très rapidement, parce que je me suis rendu compte le temps a passé, Anthropic OpenAI qui lance leur John Voiture respectif pour conquérir les entreprises, ça vient concurrencer nos Capgemini et tout ça.
4: Bah oui, en fait, il y a plusieurs sujets derrière. Alors,
1: quand je dis leur John Voiture, c'est pas ensemble, hein, c'est
4: non.
1: Chacun...
4: et puis c'est bien séparé, hein, les investisseurs d'un côté et de l'autre, il n'y a pas d'overlap du tout. Et puis, non, mais ce qui se passe, c'est qu'en fait, le modèle, finalement, n'est plus vraiment le produit en tant que tel. Hein. L'idée, ça va être de s'insérer au cœur des organisations, des entreprises, pour proposer le tout en mode complètement intégré. Je pense que le sujet, c'est aussi d'avoir finalement des canaux de distribution très puissants, hein, parce qu'une fois que tu as du BlackRock ou ce type de partenaire dans ton board, bah, finalement, ça t'assure un canal de distribution auprès de plusieurs centaines voilà.
1: Leur
4: et puis c'est un très bon moyen aussi malgré tout, c'est un peu le modèle de Palantir, hein, de fournir à la fois le service, le modèle et quelque part de capter 80% de la valeur au lieu de simplement 20% de la valeur.
3: Donc peut-être deux choses, un c'est effectivement le paradoxe de la productivité, c'est-à-dire que l'IA seul ne suffit pas. Donc, il faut des co-investissements, de la formation, de la transformation. Donc là, ils ont compris que s'ils ne faisaient pas cette transformation, la demande ne sera pas suffisante sur les modèles, ils vont avoir un problème.
1: Un outil ne suffit pas.
3: Donc ça, c'est la version positive, on va vers plus de productivité. Et puis la version négative, c'est de dire que le token est en train de se commoditiser. Donc, ils essaient d'aller de suivre la marge.
1: Ouais, la question,
3: est-ce que McKinsey, Capgemini, Accenture les laisseront faire et est-ce qu'ils seront capables d'avoir une offre qui soit meilleure en termes de rapport coût-qualité-prix?
4: Et c'est un vrai sujet dans un monde où les modèles deviennent au fur et à mesure interchangeables. Enfin, je veux dire, aujourd'hui, tu prends un Opus 4.7 ou un Gemini 3.1 Pro ou un GPT 5.5, sincèrement, ils font à peu près la même chose.
1: Oui, et derrière, il y a des abonnements, enfin, et on ne peut pas s'abonner à tout. Très rapidement, de plus en plus de méfiance autour de l'IA. Eric Schmidt, hué à l'Université d'Arizona, et puis la maison de Sam Altman visée par un cocktail Molotov à San Francisco. C'est des petits signaux faibles, mais quand même.
3: Alors, c'est un nom dans l'histoire économique, c'est les Ludites, hein, c'est des personnes qui veulent casser la machine. Alors, bon, un, faut prendre ça au sérieux, parce que derrière, il y a des vrais soucis. Enfin, on l'évoquait tout à l'heure, c'est vrai que notre capacité à accompagner, et puis c'est des espèces de discours, on a l'impression que bonheur au gagnant et malheur au perdant, je pense que ça peut être angoissant pour un certain nombre de personnes. Bon, j'espère, et il faut qu'on trouve quand même une issue un peu plus positive, c'est-à-dire qu'il y a des tas de choses intéressantes à faire avec l'IA. Et
1: il faudrait pas que des gens par je sais pas si c'est idéologie le terme,
3: on n'a pas vu ça sur internet.
1: Se disent allez, moi je veux pas l'utiliser parce que du coup ça va encore plus accroître le fossé.
3: Oui, oui, oui. Et on en voit. Hein. J'ai vu qu'il y a un bouquin qui est sorti sur une personne qui demandait de boycotter l'IA dans un certain nombre de domaines dits créatifs. Je suis pas sûr que ce soit la solution.
1: Non.
4: Alors, ce sont des signaux faibles. Alors, faut regarder vraiment dans le détail, hein, oui. Notamment concernant Eric Schmidt. Il semblerait que ça ne soit pas que le sujet de l'IA. Hein. Il y avait des histoires un peu différentes par rapport à ça. Maintenant, on voit bien quand même qu'il y a une ligne de fracture. Là, il y a un baromètre, hein, qui est sorti concernant la France, hein, il y a quelques jours, qui explique que 8% seulement des Français veulent accélérer sur le sujet, là où l'écrasante majorité veut plutôt prendre un peu de hauteur, ralentir, voire carrément s'arrêter pour justement essayer de résoudre toutes les problématiques autour de l'IA dans le domaine de la défense, la cybercriminalité, enfin toutes les craintes qu'il y a. Voilà, c'est une technologie qui est ni bonne ni mauvaise en soi, c'est vraiment l'usage qu'on va en faire qui va définir un petit peu tout ça, et je crois qu'il est extrêmement important de développer justement la compréhension de ce qu'est cette technologie, l'exploration de ce qu'il y a très positif dans cette technologie, et effectivement de réussir à en limiter les effets délétères.
1: Eh bien, merci à tous les deux. On peut retrouver hein, certains éléments justement dans le rapport sur le grand décrochage de l'Observatoire du long terme présidé par Vincent Champin, patron digital aussi chez Framatome, membre du Comex chez Framatome. Merci d'avoir été avec nous. Et Alain Goudet, directeur général adjoint de Neoma Business School. C'est toujours un plaisir de vous avoir autour de ces sujets. On est resté un peu longtemps sur Arthur Mensch, mais je trouve que c'était un moment important aussi de nos chapitres IA et d'avoir cette écoute qu'il a eue des parlementaires et cette écoute qu'il a eue aussi auprès de nous tous, hein, et je crois que vous êtes très nombreux à l'avoir écouté. Merci de nous avoir suivis. Tech & Co Business est terminé. On se retrouve la semaine prochaine, même heure, même endroit. D'ici là, excellente semaine sur BFM Business.
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6: Le pitch ce matin, c'est avec Gauthier Beauchesne. Bonjour, vous êtes le fondateur d'Eager. Une minute pour pitcher et on débrief.
7: Parfait. Eh bien, j'ai créé Eager avec mon frère parce que la vente, c'est l'oxygène de toutes les entreprises. Et pour autant, les managers commerciaux sont assez peu équipés pour bien accompagner leurs équipes commerciales vers la performance. Et donc, Eager, c'est un système qui permet d'aider les managers commerciaux à mieux vendre. Et à mieux coacher, pardon, et les commerciaux à mieux vendre. Et donc concrètement, côté manager, on va les aider à identifier ce que font les meilleurs commerciaux pour savoir exactement qui accompagner sur quoi en priorité. Et côté commerciaux, on va les aider à mieux préparer leur rendez-vous, on va les aider à mieux vendre en leur donnant des conseils en live pendant leur rendez-vous, et on va automatiser toute la partie CRM et administratif qu'ils adorent. Et donc aujourd'hui, c'est un système qui fonctionne, on a un peu plus de 50 clients, et on voit après 8 semaines une amélioration des taux de conversion de l'ordre de 21% chez nos clients.
6: Alors, vous annoncez une approche scientifique de la vente. Qu'est-ce que vous mettez derrière ça?
7: Derrière ça, on met toute l'approche cognitive, très méthodologique, qui consiste à décortiquer les comportements commerciaux qui font que certains commerciaux sont meilleurs. Et plutôt que de coacher uniquement sur les chiffres en disant « vend plus, vend, passe plus d'appels », nous, on va aider les managers commerciaux à comprendre exactement les
6: comportements. C'est-à-dire qu'il y a des règles, en fait, c'est pas juste du feeling.
7: Tout à fait.
6: Anthony.
8: C'est sur des commerciaux, donc c'est sur de la vente en ligne, c'est par téléphone forcément, ou c'est aussi sur des commerciaux qui sont dans le monde réel, j'allais dire?
7: Majoritairement aujourd'hui, c'est des visioconférences et des appels téléphoniques, parce que c'est là où on va avoir de la data.
8: Ah oui, c'est ça. Parce que sinon, évidemment, c'est plus compliqué de suivre et de communiquer, parce que vous disiez, on donne des conseils en temps réel. Ça veut dire que c'est quoi? Il y a une oreillette avec une IA embarquée qui me dit, en fait, quels arguments avancer pour vendre mon produit.
6: Ça, c'est l'étape d'après.
8: Ben, je pense. Hein, enfin,
7: c'est l'étape d'aujourd'hui, en vrai.
6: Ah oui,
7: c'est l'étape d'aujourd'hui.
6: Non, pas l'oreillette.
7: Alors, c'est pas dans l'oreillette.
6: Mais c'est un peu l'idée, quand même.
7: C'est un écran qui s'affiche sur l'ordinateur et qui vient analyser en temps réel ce qui se passe dans l'appel pour donner des conseils aux commerciaux s'ils ont raté une objection qu'ils n'ont pas entendue, s'ils auraient dû poser une question pour creuser un point, et ben ils ont l'assistance en temps réel qui leur permet d'avoir plus confiance et d'être meilleur.
8: Finalement, c'est l'étape d'après, parce que depuis longtemps, les téléopérateurs, ils avaient une sorte d'arborescence, c'est ça, un argumentaire qui était.
6: Il dit ça, je réponds ça.
8: Voilà, il dit ça, je réponds ça. Il y avait un arbre de décision finalement. Et là, c'est avec l'IA, on va pouvoir aller de manière beaucoup plus fine, conseiller en temps réel, quoi.
7: Exactement. Ouais. En temps réel et beaucoup plus fine.
6: Eva. Alors, ça coûte 79€ par mois et par utilisateur, mais finalement, une fois qu'on l'a utilisé pendant un mois et qu'on a identifié ce qui va pas, après, finalement, on n'en a plus besoin.
7: Alors, c'est pas tout à fait comme ça que ça se passe, que dans les faits, quand on est commercial, des fois on est bon, des fois on est moins bon, il y a le marché qui évolue, de nouvelles offres, de nouveaux produits, et en fait, un commercial doit être excellent le plus souvent possible. Et donc, c'est là que cette technologie est intéressante, parce que elle permet aux commerciaux d'être le plus souvent possible meilleur en rendez-vous et aux managers de mieux les accompagner.
6: Et de se perfectionner.
7: Exactement, tout à fait.
6: Du coup, avec toute la data que vous avez, c'est quoi les erreurs qu'on vous remonte, les points clés sur lesquels il faut s'appuyer?
7: Ouais. Ce qu'on retrouve souvent, et c'est pas nouveau, mais c'est la dimension questionnement qui est hyper important en vente, qui consiste à dire je dois bien comprendre mon interlocuteur avant de lui présenter quoi que ce soit. Et on se rend compte que c'est encore le sujet aujourd'hui sur lesquels les commerciaux doivent s'améliorer en priorité, cette dimension questionnement, s'intéresser à l'autre, bien comprendre ses freins, ses moteurs, avant de lui pitcher quoi que ce soit.
8: Mais c'est vraiment aussi un retournement par rapport à l'image traditionnelle qu'on a du commercial, alors pas forcément du téléconseiller, mais parce qu'on pense que le commercial, c'est une affaire d'humain, d'instinct, d'émotion, de relation.
6: Non,
8: c'est complètement l'inverse de ça. Non, c'est complètement scientifique, et on peut tout rationaliser et transformer sous forme d'algorithme.
6: Donc à la fin, il n'y a pas de bon commercial, en fait.
8: Ouais, c'est ça, il y a juste...
7: Et de mauvaises méthodes.
6: Ouais, c'est ça.
7: C'est un peu ça. Et pour le coup, c'est une conviction qu'on a qui consiste à dire que tout repose effectivement sur une approche scientifique, et c'est là où c'est intéressant, c'est que c'est l'humain qui va la mettre en action. Et donc si on est juste un robot qui répond à un ou deux, ça va pas marcher. Et nous, notre approche, c'est de dire on va permettre aux managers et aux commerciaux d'avoir plus confiance, d'être meilleurs, de maîtriser parfaitement les méthodologies pour justement bien se concentrer sur l'humain.
8: Mais en fait, à la fin, il n'y a même plus besoin d'humain, parce qu'en réalité, maintenant, vous avez des voice bots, donc on peut reconstituer une voix humaine. Si c'est simplement une question de méthodologie...
6: Il est très fort, le voice bot, à la méthodologie.
8: Bah, c'est ça. En fait, à la fin, c'est ça l'étape finale, en réalité, non?
7: Bah, c'est là où l'humain fait la différence, c'est dans l'émotion, dans la capacité à créer du lien, à se mettre à la place de l'autre, qui a énormément d'impact aussi sur la réussite ou non d'une vente, et ce que les robots ne peuvent pas faire.
6: Alors, c'est quand même une solution B2B. Est-ce qu'un commercial peut se prendre cette solution à lui tout seul pour essayer d'être le meilleur, d'aller aussi chercher des emplois un peu plus intéressants?
7: Ouais, alors aujourd'hui, on a ouvert les accès, effectivement, pour qu'on puisse tester la solution en ligne. Là où ça reste malgré tout intéressant, c'est quand on est dans un système avec le manager qui est aussi là pour aider les commerciaux à mieux performer, parce qu'on se rend compte que c'est aussi le rôle du manager qui a énormément d'impact sur la performance, l'animation de l'équipe.
6: Mais vous pensez qu'à la fin, n'importe qui peut être un bon manager, un bon commercial? Parce que moi, par exemple, je pense que je ne serais pas très bonne à ce jeu. Je pense que... Oh, si.
7: Il y a déjà des bas.
6: Non, mais vous pensez que n'importe qui peut être un bon commercial, du coup, avec une bonne méthode, on y arrive?
7: Non, la méthode seule ne suffira pas. Je pense qu'il faut aussi une volonté d'y aller et accepter que c'est un des métiers qui est quand même parmi les plus difficiles, parce qu'on a beaucoup plus d'échecs que de réussites. Et donc, il faut savoir mettre son ego de côté, travailler là-dessus. Et si les gens sont capables de ça...
6: Ouais,
7: c'est tout à fait possible.
6: Ça va pas le faire.
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10: Les maisons de luxe et leur quête de profondeur culturelle, d'ancrage patrimonial. Maison Pétrus puise son inspiration dans l'art. Une vue de la nef du Grand Palais, une représentation des nymphéas, d'une œuvre de Juan Miró, sur des foulards, étoles, carrés de laine ou de soie. Ce n'est pas que la chasse gardée, vous le verrez, d'Hermès. Maison Pétrus est une petite entreprise bordelaise du textile qui a fait le choix depuis près de 30 ans de création exclusive en édition limitée. Elle a été rachetée en 2019 par Florence Lafragette. Elle est aujourd'hui dans Iconic Business. Aussi, à suivre les désirables de la semaine, reportage dans le nouveau flagship de Lancôme et décryptage des tendances luxe avec évidemment Éric Brionne, directeur général du Journal du Luxe. C'est Iconic Business, bienvenue. Iconic Business cette semaine avec Florence Lafragette, présidente et directrice de la création de Pétrus. Bonjour.
11: Bonjour.
10: Merci d'être là. Vous êtes à la tête d'une PME de près de 30 ans dans le textile, dans le fabriqué en France. Vous avez racheté avec ce CV en 2019. Pourquoi avoir fait ce choix ? Une envie de défi ?
11: Alors, je dirais plus que c'était une continuité du chemin que j'avais emprunté, mmh. parce que c'est vrai qu'aujourd'hui, Pétrus, ça paraît être une évidence pour moi. Pétrus, c'est l'art dans la vie, c'est quelque chose qui me correspond bien et qui m'a toujours animée, raconter des histoires, créer, développer, entreprendre. C'est vrai que ça paraissait pas évident quand on sait que j'ai fait des études de droit, que j'ai fait du vin, que j'ai travaillé 10 ans chez L'Oréal à des postes différents. Passer à de la création de foulards, c'était pas forcément attendu. C'est ça aussi que j'aime bien, c'est avoir un parcours qui permet de se réinventer.
10: Attendu et pas spécialement facile, parce que se lancer à cette époque-là dans le textile, dans une entreprise de savoir-faire avec un positionnement un peu niche, il y avait quand même un petit facteur de risque.
11: Oui, et où tout était à faire et à réinventer aussi. Et c'est vrai que c'était ça aussi qui m'intéressait. J'avais cette vision. Je pense que ces images qui sont derrière vous avec le Grand Palais, et c'est d'ailleurs le premier foulard que j'ai créé en reprenant Pétrus, c'est vraiment ce que j'avais en tête quand j'ai voulu reprendre Pétrus. Et aujourd'hui, 7 ans après, on commence à voir ce qui était dans mon cerveau. Alors on voit le foulard qui était déjà depuis un moment sur ma tête, mais ce que j'avais dans la tête, c'était vraiment ça.
10: Et on va y revenir justement en détail avec vous et tout ce cheminement et ce parcours d'entreprise. Une entreprise du patrimoine vivant d'ailleurs avec le label ?
11: Non, pas encore.
10: Pas encore, oui. Mais vous l'avez en tête ?
11: Je l'ai en tête.
10: Vous l'avez en tête, il faut répondre à un ensemble de règles, de savoir-faire.
11: Il faut juste se poser 5 minutes pour faire un dossier que j'ai l'intention de faire, parce qu'en effet, je pense qu'on coche les bonnes cases. C'est vrai qu'en reprenant Pétrus il y a 7 ans, avant de faire des dossiers et de travailler sur ces sujets-là, j'ai plutôt privilégié l'action et j'avais des convictions. Alors, vous parliez de fabrication française, mais quand j'ai repris, il y avait moins de 2% de fabrication française.
10: Ah oui,
11: aujourd'hui, dans les dernières collections, on est à plus de 65%. Mm-hmm. Et donc, on a fait un vrai virage.
10: Et justement, comment, finalement, en si peu de temps, vous faites un tel gap, un tel gain ?
11: Alors, c'est vraiment ce qui était une conviction forte, très ancrée, qui m'a animée au tout départ et qui nous a animés en tant qu'équipe, parce que j'ai eu la bonne surprise de découvrir que l'équipe Pétrus avait aussi cette volonté de repousser les limites et d'aller très vite sur ce terrain-là. Et c'est vrai qu'on était à une période charnière. Alors, on l'a vu juste après, on était en pleine crise des gilets jaunes et on a vu que le Covid est arrivé et que finalement, toutes les convictions, tout ce qu'on avait commencé à mettre en place nous a aussi aidés, je pense, à traverser... à traverser certaines tempêtes. Mais c'est vrai que oui, on est allé très vite.
10: Pour la petite histoire entre Paris et le vignoble bordelais dans l'atelier du château Mauriac, donc des foulards, des étoles, des accessoires textiles dans votre idée, parce qu'on parle de votre cheminement. Vous vouliez poursuivre, développer. Comment vouliez-vous positionner Pétrus ?
11: Alors, on a parlé de la fabrication française qui était vraiment... une conviction forte et quelque chose que je voulais vraiment mettre en place très très vite.
10: Que ça devienne la colonne vertébrale et l'argument de rayonnement.
11: Exactement. C'est vrai que ma première idée, c'était de pouvoir raconter des histoires. Moi, j'ai toujours aimé raconter des histoires, exprimer des concepts, des idées à travers des dessins. Le dessin, c'est véritablement mon moyen d'expression. Donc, avant même de penser à faire des collaborations et avant même de penser à des dialogues avec d'autres institutions, des artistes, mon premier souhait, c'était de raconter des histoires. Et donc, on a 2 grandes collections par an qui racontent des histoires et qui nous touchent finalement. C'est ça que je voulais faire, des histoires qui touche le cœur des gens. Et aujourd'hui, ça me fait extrêmement plaisir de voir que les dessins qu'on a choisis, les couleurs qu'on a choisies, les histoires, finalement, ont un vrai écho et font du bien à toutes les personnes qui les portent. Donc, c'est ça aujourd'hui qui nous anime.
10: vous avez commencé à l'évoquer, ce sont des créations exclusives, des éditions limitées, des collaborations qui doivent être totalement dans l'ADN, art, patrimoine. La dernière en date, on l'évoquait, et vous le voyez si vous nous suivez en télévision, la dernière en date avec le Grand Palais, c'est toujours l'idée d'un dialogue avec l'art ou un dialogue entre l'architecture et le textile. Vous allez chercher de fait une résonance, c'est obligatoire.
11: Alors, ce qui est très intéressant, c'est que le Grand Palais, tout à l'heure, on parlait des convictions de fabrication française et d'incarner ce changement et ce chemin que je voulais entreprendre. Quand il y a 7 ans, j'ai pris cette voie, le premier dessin que j'ai fait, c'est celui-ci. Mm-hmm. Pour moi, c'était une évidence. Je suis partie d'une photo que j'avais prise du Grand Palais et j'ai redessiné ce Grand Palais avec cette vision d'incarnation de la France, des valeurs de la France. Et c'est vrai que année après année, ce foulard est resté, on l'a décliné et c'est devenu une évidence. Alors, il a pris le trajet de la grande exposition du fabriqué en France de l'Élysée il y a 2 ou 3 ans maintenant, parce que le Grand Palais rouvrait à l'occasion des Jeux Olympiques, parce que j'avais envie de présenter un symbole de la France. Et c'est vrai que ça a été une joie de présenter ce projet dans le cadre de cette grande exposition. Et quand il y a quelques mois, on s'est dit avec le Grand Palais, avec qui on fait déjà d'autres collaborations et d'autres dialogues artistiques, on s'est dit qu'il fallait absolument lui donner une vraie force et créer une vraie capsule et le décliner en différents formats, couleurs, etc. C'est là qu'il a pris tout son sens, en fait.
10: Le Grand Palais est une illustration, mais en fait, à chaque fois, le positionnement et avec cette image de la France, le tout est susceptible donc de s'exporter et de rayonner. C'est ça l'enjeu aussi, c'est d'aller conquérir certains marchés, notamment les États-Unis sont déjà votre deuxième marché.
11: Oui, alors vous êtes bien renseigné. C'est pas fait pour aller conquérir un marché en particulier, même si c'est vrai que à côté de la France, qui reste un marché très fort pour Petrus, j'ai tout de suite commencé à développer le Japon, la Chine, les États-Unis, qui sont en effet notre deuxième marché à l'international. On développe beaucoup l'export, et c'est vrai que ces échanges culturels, ces dialogues, ces ponts, tout à l'heure on parlait du Grand Palais, je pourrais parler aussi du Louvre à Abu Dhabi, qui est notre prochaine collaboration, qui va bientôt sortir. Et c'est vrai que ces liens entre les cultures, entre les civilisations, entre les personnes, c'est vraiment ça qui nous anime profondément.
10: Et donc ça veut dire, une autre question derrière, des produits différents selon les marchés ?
11: Pas forcément. On sait et on constate tous les jours que certains marchés vont adorer la couleur aux États-Unis. Nos couleurs, on a beaucoup, beaucoup de couleurs et des éditions très limitées avec une grande variété, de grande complexité de couleurs et de matières. Et c'est vrai que ça, l'écho aux États-Unis est très fort. Un petit peu au Japon aussi.
10: Oui.
11: Mais c'est vrai qu'au Japon et en Asie, en général, les couleurs plus douces, plus neutres, sont préférées.
10: La qualité des matières, ça revient aussi à la production et l'évolution du fabriqué en France. La qualité des matières, c'est essentiel pour vous. La qualité et la transmission des gestes. L'enjeu, à la fin, c'est de pouvoir tout fabriquer en France où, d'emblée, on sait que c'est impossible parce qu'on ne retrouve pas toujours les matières qu'on souhaite.
11: Oui, alors c'est vraiment une conviction de départ que tout ce qui doit être fait en France et tout ce qui peut être fait en France est fait en France. Donc on a entrepris cette trajectoire et aujourd'hui, c'est vraiment le cas. Absolument tout ce qu'on peut faire en France aujourd'hui dans les collections Petrus est fait en France. Mm-hmm. Alors après, chaque année, on va rajouter une petite nouveauté. On adore trouver des innovations, évidemment. Et on garde aussi le lien privilégié que la maison Petrus entretient depuis 30 ans avec l'Inde, où on a aussi des savoir-faire qui sont assez incroyables avec des complexités de couleurs dans le tissage de jacquard, par exemple. Et ça, on veut le garder. Ça fait partie de l'ancrage de Petrus et de l'histoire de Petrus.
10: On parlait des marchés à l'instant. Vous adressez plutôt une clientèle féminine ou alors ça tend à se diversifier, à être moins genré?
11: Alors, c'est très mixte et c'est vrai qu'un foulard, c'est finalement pour tout le monde. On peut porter un foulard.
10: Et puis ça ouvre en fait le public cible aussi en termes de business.
11: C'est ça, c'est un lien aussi, c'est un cadeau. On peut très facilement offrir un foulard. On n'a pas de question de taille. Et après, dans nos clients, je dirais que à peu près 70% sont portés par des femmes, oui. Pas forcément achetés par des femmes, mais portés par des femmes, et 30% par des hommes.
12: Des boutiques à Paris, à Bordeaux, au printemps, au bon marché, c'est la même stratégie retail à l'international. Vous choisissez des villes clés et ensuite des corners dans des établissements clés ou porteurs.
11: Alors oui, on essaie et on construit comme ça. Et c'est vrai qu'on est absolument ravis d'avoir des partenaires comme les partenaires avec lesquels on a ces dialogues artistiques, comme vous parliez du Grand Palais. D'ailleurs, Maison Matisse aussi, on a créé une gamme avec Maison Matisse qui a aujourd'hui encore un écho au Grand Palais dans le cadre de la grande exposition Matisse. Et c'est vrai que ces dialogues-là, on adore les avoir aussi avec des partenaires en distribution. Et dans nos boutiques, vous parliez des boutiques, elles sont très, très importantes pour nous parce que c'est vrai qu'on peut avoir un service, une attention très, très forte. Et ça, c'est très important.
12: Et avoir cette représentation de l'art et du geste aussi au sein de vos boutiques. Oui. Quelques années après, vous ne regrettez pas aujourd'hui, parce qu'on parle de textile, on parle d'aventure entrepreneuriale, on parle de contexte géopolitique. Est-ce que vous êtes toujours animé par la même passion et est-ce que la rentabilité est un mot qui vous parle ?
11: Alors oui, toujours animé de la même façon, avec la même conviction, le même cap. Ce qui est assez marrant, c'est que régulièrement, je regarde le trajet et je vois que le cap est toujours le même, les convictions sont toujours les mêmes. Le ciment aussi, la passion, les convictions, la persévérance, c'est toujours le même ciment. Et c'est vrai que... Je ne regrette absolument pas. J'ai encore beaucoup de choses à faire. Et c'est vrai que oui, la rentabilité, bien sûr, les histoires aussi. Mm-hmm. Et je pense qu'une maison patrimoniale comme Petrus, ça se construit vraiment avec des belles histoires, des beaux partenariats. Et on le construit de façon très ancrée, pierre à pierre.
12: Avec un modèle, en étant pragmatique, un modèle assez solide pour être optimiste sur la suite, avec une tendance de croissance. Après, le foulard est un peu dans l'air du temps aussi, donc une dynamique.
11: Oui, alors on a une croissance à deux chiffres en ce moment et depuis quelques mois déjà. Donc on voit que toutes les fondations solides qu'on a pu construire ces dernières années commencent vraiment à porter leurs fruits depuis au moins 2 ans, je dirais. Et on voit qu'on solidifie chaque année un petit peu plus le développement de Petrus.
12: Merci beaucoup Florence Lafragette, présidente et directrice de la création de Petrus, d'avoir été dans Iconic Business cette semaine. Il y a une autre obsession, on ne va pas parler que de foulard aujourd'hui. Certes, c'est une tendance, mais il y a une autre tendance, une obsession même, la longévité. Lancôme avait bien cela en tête pour repenser son flagship des Champs-Élysées. Visite et reportage avec Eva Jacot.
13: Oui, le flagship international de Lancôme fait peau neuve. Il est situé au 52 de l'avenue des Champs-Élysées, un magasin complètement repensé pour l'occasion et qui dédie 80% de son espace à la longévité. Un parti pris intéressant quand on sait que ce marché devrait représenter 46 milliards de dollars d'ici à 2033. L'objectif donc de ce nouvel espace est de rendre accessible cette science de la longévité au grand public. Aujourd'hui, dans le secteur de la beauté, les habitudes de consommation ont évolué. Les clientes ne se déplacent plus seulement pour acheter des produits, mais pour vivre des expériences. Et c'est justement toute l'essence de ce nouveau lieu qui ressemble à une clinique futuriste. Vania Lacascade, présidente de Lancôme International.
14: Le skincare est en train d'entrer dans l'ère de la longévité et c'est vrai que ça va profondément transformer l'avenir de la beauté de luxe. Ce lieu, cette maison de la longévité, ici sur les Champs-Élysées, c'est l'opportunité pour nous de concrétiser cette science de la longévité en une destination immersive, physique, pour toutes les consommatrices.
13: Vania, dans cette boutique, il y a des expériences qu'on connaissait déjà, notamment le diagnostic de peau, mais d'autres qui sortent pour la toute première fois ici.
14: Oui, effectivement, on est dans un hub de longévité qui démarre par une phase de diagnostic. Et c'est vrai qu'on a ce nouvel outil qui s'appelle Cell Bioprint, qu'on a développé en partenariat avec la start-up coréenne NanoNTech. Et en fait, cet outil nous permet pour la première fois de mesurer l'âge biologique visible de la peau en quelques minutes sur le point de vente.
13: Lancôme, c'est l'une des marques du groupe L'Oréal les plus avancées dans l'innovation. Vous nous parlez de deux partenariats avec une start-up coréenne et une start-up suisse. Ça va encore plus loin ?
14: Écoutez, aujourd'hui, le luxe est en train d'évoluer. Je pense que la désirabilité, mais aussi la performance, le progrès scientifique se complètent. Et les consommateurs aujourd'hui recherchent des solutions de plus en plus personnalisées. Ils recherchent des recommandations précises. Ils recherchent une vraie valeur ajoutée pour leur peau.
13: Alors, dans cette boutique, on voit aussi beaucoup d'outils qui se développent de plus en plus dans la beauté, notamment des masques LED. Ça, c'est une toute nouvelle innovation.
14: Sur les Champs-Élysées, nous avons deux outils qui sont en découverte. Donc, il y a un outil de cryo Neo Pulse professionnel, mais aussi nos masques LED qui ne seront lancés en fait qu'en 2027.
13: Alors Vania, la peau s'entretient aussi par l'alimentation. C'est ce que vous avez voulu créer ici avec ce café et des recettes spéciales longévité.
14: Alors ce qu'on voulait, c'est proposer une expérience de beauté in and out. Donc dans ce café, on a des shots, on a des jus pressés, des snacks protéinés, des boissons chaudes, donc avec différents types d'ingrédients, de la turmeric au gingembre, des fonctions antioxydantes. Donc l'ensemble est vraiment prévu pour avoir une approche longévité complète pour nos clientes.
13: Dans ce magasin expérientiel, les soins de 15 à 20 minutes coûtent entre 40 et 50 euros. Alors que la skincare représente la plus grosse catégorie de Lancôme dans le monde, dont les plus gros marchés sont la Chine et les États-Unis, c'est un tiers des ventes en France.
12: Bon, on pourra largement en reparler de longévité et de ses investissements chez Lancôme avec Vania Lacascade, la présidente de Lancôme que vous venez d'entendre, qui sera également l'invitée d'Iconic Business le 5 juin prochain. Des lancements importants du côté de Lancôme sur l'ensemble de ses marchés. Tout de suite, on retrouve Éric Brionne qui nous a rejoint, directeur Bonjour. Général du journal du luxe. On va parler désirabilité encore et toujours dans ces désirables de la semaine, mais cette fois avec de l'IA. Quand l'IA rend mesurable la désirabilité, c'est possible.
15: Oui, c'est possible. Et là, on peut vraiment toucher du doigt à quoi sert l'IA. Et ça peut faire peur pour les maisons. Donc, concrètement...
12: Mais ça leur fait peur depuis un certain temps. C'est une déferlante.
15: On va voir. Mais là, vraiment, on va toucher à la valeur, on va toucher à l'argent, véritablement. Donc là, l'idée est quoi? C'est le site de seconde main, The Real Real, qui est un gros site de seconde main, qui commence à gagner enfin un peu d'argent, et qui a sorti, il y a quelques semaines, une application qui s'appelle My Closet. Alors, c'est quoi My Closet? Bah, c'est un peu BFM Business dans son placard, dans son closet, si vous voulez.
12: Mais en fait, qu'est-ce qu'on trouve dans...
15: Vous prenez en photo l'intégralité de votre vestiaire et l'IA va reconnaître les pièces et l'IA va, sur chacune des pièces, donc ça peut être des chaussures, manteaux et autres, foulard par exemple, va mesurer en temps réel la cote seconde main.
12: D'accord, donc je saurai à quel prix potentiellement je peux revendre, quel degré de désirabilité
15: Exactement.
12: De ce que j'ai dans mon placard.
15: Mais là, on n'est plus sur la désirabilité, on est sur une valeur boursière. Vraiment ici. Selon donc en fait, je veux dire, voilà, bon, j'ai ma closette, ça pèse 500 000 euros, par exemple.
12: Okay. Et on... Sacré dressing. Mais
15: oui, c'est un sacré dressing ici. Mais la population de The Real World est assez fortunée. Mais ça pose beaucoup de questions. C'est que du part, cette application va amener des recommandations. Il y a peut-être des warnings. Attention, vos chaussures, il est en train de baisser de valeur. Peut-être qu'il est temps de réinvestir ici. Donc,
12: Est-ce qu'il me notifie perpétuellement s'il y a des baisses ou s'il y a des hausses?
15: Exactement. Donc, ça peut rentrer vraiment dans une gamification. Ça montre en plus le côté obscur du luxe, qui est ce côté greed, c'est ce côté soif du profit, financier ici. Donc,
12: L'émotion, expérience, mais s'il y a de la valeur, c'est quand même pas mal.
15: Là l'émotion, c'est de la gamification pure et dure. Mais le gros risque d'ici, c'est de perdre la relation. Qui a la relation dans ce moment-là, quand vous avez cette IA qui vous dit exactement qu'est-ce que vaut quoi ici. Donc ça veut dire que la définition de la valeur, ce n'est plus des campagnes de publicité, ce n'est plus un site, c'est une IA qui vous dit concrètement quelle est la valeur de vos produits. Et donc là, aujourd'hui, quand on sait que le buying power du luxe est mis à mal, simplement moins de 10% des marques de luxe arrivent à justifier leur prix. Maintenant, ce qui va justifier le prix, c'est une IA tiers. Donc on voit un vrai danger, mais en même temps, le luxe a ce qu'il mérite. C'est-à-dire qu'aujourd'hui, concrètement, les marques de luxe qui investissent dans la seconde main, il n'y en a pas, ou il n'y en a pratiquement pas. C'est un sujet qui gêne ici, et c'était amusant parce que quand on se rappelle des premières déclarations de Luca Di Meo, justement avec sa vision d'outsider, il avait pointé du doigt la potentialité d'un vrai business de la seconde main.
12: Un marché laissé complètement en déshérence à d'autres acteurs.
15: Exactement. Et quand on a vu finalement la grande présentation qu'il a pu faire, la seconde main n'y était pas, si vous voulez, à Florence. Donc aujourd'hui, ça attaque la désirabilité. Deux, ça attaque vraiment la notion de relation, parce que du coup, qui a la relation à ce moment-là avec My Closet? La relation, c'est Julio Leol qui l'a définie.
12: Le client, au milieu de tout ça, il veut encore du rêve, mais alors là, est-ce que c'est pas en train de tuer le rêve?
15: Complètement. Là, on est vraiment... Alors, vous voyez, ça me rappelle, en effet, la collaboration entre Swatch et Royal Oak. Quand vous avez vu ces boutiques en feu pour ces pièces de 400 euros, pourquoi les boutiques étaient en feu? C'est parce que les personnes qui l'achetaient, c'était pour le vendre tout de suite, pour faire un x3. Donc là, on est dans une financiarisation du luxe. En fait, quand on coche toutes les cases, c'est intéressant pour les clients, mais ce n'est que dangereux pour les marques, parce que d'une part, la valeur est définie par un tiers, or il y a une crise de la valeur aujourd'hui, et deuxièmement, la relation au client à travers ce type d'IA, parce que c'est appartient à un tiers, elle est dangereuse. Donc ça veut dire vraiment plus que jamais aujourd'hui, les marques de luxe doivent avoir leur plateforme IA, cette IA invisible, mais qui arrive à forger la désirabilité in fine.
12: Mais c'est un incroyable potentiel, en revanche, pour toutes les plateformes de seconde main.
15: Exactement. En fait, on est à un chemin, donc quel va être le futur ? Je ne vois pas d'autre mesure qu'un rapprochement entre des groupes de luxe et
12: des plateformes de seconde main. Il y a des frémissements en termes de prise de conscience sur les maisons de luxe
15: et je pense que ce phénomène-là
12: va
15: marquer. Parce que, en fait, le problème de la seconde main, c'est quoi ? C'est sa rentabilité. Mm-hmm. On voit ces grands sites de seconde main. En fait, dès qu'on est dans le luxe, c'est pas rentable. Il faut avoir.
12: Oui, et qui repousse toujours les annonces, dans 6 mois on sera rentable,
15: exactement.
12: Dans 6 mois on sera
15: rentable. Il faut avoir un effet masse, en fait. Il faut avoir du grand volume. Mm-hmm. L'idée est rentable depuis des années, des dizaines d'années. Mais là, on dépasse cette dimension simplement du bénéfice. C'est toute la valeur intrinsèque de la marque et de ses produits qui est remis en question. Donc là, concrètement, il y a danger, on le voit. Et pourtant, ça part d'une bonne intention, parce que le service est réel. Mmh. Et vous savez, les premiers qui ont testé, ça devient vraiment quelque chose de totalement addictif, comme peut être la bourse, en fait.
12: Oui, évidemment, parce qu'on regarde les évolutions de cours perpétuelles et cotées.
15: C'est de la gamification boursière.
12: En temps réel. Merci, Éric Brion, directeur général du journal du luxe. Quand l'IA rend mesurable la désirabilité. On se retrouve la semaine prochaine. On parlera de votre ouvrage sous votre direction, Luxe Renaissance, avec l'ensemble des acteurs du luxe. 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On se retrouve donc la semaine prochaine.
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6: Notre invité ce matin, c'est Sébastien Abyss, directeur du Club d'émetteurs, chercheur associé à l'IRIS. Bonjour Sébastien, vous avez écrit un nouveau livre sur le cochon. Tout est enfin bon dans le cochon. On va y venir dans un instant, mais je sais que ça fait des années que vous travaillez sur Wegovy, que vous réfléchissez aux impacts que ça a de ne plus manger sur l'ensemble de la chaîne alimentaire, mais aussi sur les comportements de chacun. Et on a cette information aujourd'hui. Vous voyez avoir un remboursement à partir de l'été, alors pas en intégralité du Wegovy, et puis le prix va baisser. Qu'est-ce que ça va changer pour vous ? C'est quoi votre première réflexion quand vous entendez ça?
17: Oui, bonjour Laure. En effet, les coupe-faim, en fait, c'est vraiment une disruption qu'il faut surveiller de très près sur le marché mondial de l'agroalimentaire. En fait, ça a explosé il y a 3-4 ans aux États-Unis notamment. Donc, c'est des traitements médicaux pour personnes souffrant d'obésité. Et donc, c'est un protocole médical au départ. Mais c'est vrai qu'il y a eu un emballement sur le marché nord-américain, parce que beaucoup de personnes ont vu que ces solutions permettaient de perdre rapidement du poids.
6: C'est très efficace, quoi.
17: C'est très efficace, et donc vous déconsommez aussi en parallèle. On voit qu'en France, ces solutions, que ce soit Ozempic, Wegovy ou Mounjaro, Zepbound, les solutions les plus connues, ça coûte cher. La boîte d'injection mensuelle, c'est 300 euros par mois aujourd'hui en France. C'est pas remboursé. Et en effet, la sécurité sociale va porter à 65% en remboursement pour les personnes souffrant d'obésité massive ou d'obésité avec de la comorbidité. Donc c'est une évolution, et il faut quand même souligner à quel point pour les personnes obèses, c'est vu comme une véritable solution. Et en revanche, l'utilisation par des personnes qui n'ont pas de prescription médicale, on est dans un autre registre. Il y a encore beaucoup d'inconnus, il y a des travaux et des études qui sont menées pour regarder les effets, mais force est de constater aux États-Unis, depuis 2 ans, vous avez une diminution de consommation de certains produits très transformés, très sucrés, et donc il y a des conséquences sur certaines dépenses alimentaires globales, sur certaines gammes de produits, mais il y a aussi des conséquences par exemple sur le marché du textile, les vêtements de très grande taille par exemple, et bien aujourd'hui les stocks sont désinvendus.
6: Donc on voit déjà concrètement l'impact de ces médicaments sur d'autres activités.
17: Oui, sur d'autres activités, ça cascade. Et en fait, encore une fois, on a un vrai sujet de surpoids et d'obésité dans le monde. Aujourd'hui, on estime que près de 2 milliards d'individus dans le monde sont concernés par le surpoids et l'obésité. C'est un problème qui est aujourd'hui supérieur à la faim dans le monde. Hein. Donc, ce problème est un sujet planétaire. La Chine est de plus en plus concernée. La Chine prépare son propre générique pour avoir des solutions pharmaceutiques qui soient en concurrence avec les solutions proposées par le laboratoire danois Novo Nordisk, côté européen, et puis le laboratoire états-unien leader en la matière, qui est Lilly Li, qui est notamment le fournisseur de Mounjaro et Zembound.
6: Mais ceux qui, aujourd'hui, ont les moyens de se l'acheter sans être remboursés, qui parfois sont la même clientèle que celle qui allait au restaurant, là, ça va poser des difficultés. Enfin, moi, je le vois à l'œil nu. Beaucoup de gens en prennent aujourd'hui non remboursés et qui n'étaient pas en situation d'obésité. C'est devenu quelque chose qui se prend couramment, quand même.
17: Absolument. Il y a une banalisation presque qui s'installe. Il faut avoir des moyens économiques non négligeables. Et les motivations ne sont pas toujours les mêmes. C'est-à-dire, il peut avoir une motivation de perte de poids, il peut avoir des motivations de gens qui n'ont pas forcément des problèmes de surpoids ou d'obésité, mais qui veulent perdre du poids pour des raisons esthétiques, etc. Et ça pose aussi plein de questions sur le rapport à l'image et ce culte de l'image aujourd'hui, notamment sur les réseaux sociaux. Mais vous avez aussi des motivations parfois qui consistent à déconsommer sur le plan alimentaire pour faire du bien à la planète, parce que l'alimentation aurait évidemment un bilan environnemental, on utilise des ressources, etc. Et donc déconsommer par l'alimentaire, c'est finalement aussi contribuer un peu aux transitions écologiques. Alors évidemment, on se serre la ceinture sur le plan alimentaire. Ça pose quand même une question sociétale, hein, puisque ouais, l'alimentation, c'est contribuer un peu aux transitions écologiques. Alors évidemment, on se serre la ceinture sur le plan alimentaire. Ça pose quand même une question sociétale, hein, puisque ouais, l'alimentation.

0: notamment pour l'Europe, de retrouver une sorte de souveraineté alimentaire. Moi, je pensais que les ventes de porc étaient en baisse. Vous, c'est quoi votre analyse du marché ?
1: Bon, moi, j'ai souhaité traiter un peu le sujet de l'animal. On parle beaucoup de bien-être animal ces dernières années en Europe et en fait, on fait des choses. Il y a des transitions qui sont effectuées et il faut pouvoir le constater. Il faut constater par ailleurs que la consommation de viande dans le monde augmente considérablement. La recherche de protéines est une tendance lourde et donc, la viande de porc, par exemple, la consommation mondiale a tout de même été multipliée par 4 en 50 ans, avec notamment en Asie, mais de plus en plus aussi en Amérique latine, en Afrique, etc. C'est stable au niveau européen, stable aussi parce que démographiquement, on n'est plus en grande croissance ces dernières années, mais c'est la protéine la moins chère. Et en fait, au-delà de ça, ce qui est intéressant avec le cochon, c'est que cette expression que tout le monde connaît, expression populaire,
0: tout est bon en cochon,
1: est une véritable réalité aujourd'hui industrielle et économique. C'est-à-dire que tout est récupéré dans le cochon, absolument toutes les parties du cochon, avec parfois des consommations alimentaires différentes selon les pays. Mais surtout, il y a des coproduits. On va utiliser des morceaux du cochon pour faire de l'énergie, pour aller chercher des solutions médicales dans le domaine de la santé. On va même aujourd'hui être capable d'utiliser le lisier du cochon, c'est-à-dire les déchets du cochon, pour faire des fertilisants. Il y a un petit sujet géopolitique des engrais actuellement dans le monde. Donc, faire des fertilisants verts, écologiques, circuit court, en fait, le cochon apporte des solutions. Et donc, c'est vrai que cet animal incarne finalement nos transitions aussi écologiques et de performance de bien-être animal, avec encore des besoins alimentaires.
0: Il nous reste quelques secondes. Qu'est-ce qu'on utilise dans le cochon pour faire de l'énergie ?
1: Ah ben on va pouvoir utiliser certaines parties du cochon, parfois même la carcasse, etc. Mais on va utiliser le lisier, les déchets du cochon, qui peuvent aussi rentrer dans la méthanisation et faire du biogaz.
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3: Bonjour, bonjour et bienvenue dans la France à tout pour réussir. Chaque semaine, vous le savez, un concentré d'économie positive sur BFM Business. Et cette semaine, une émission spéciale. Nous sommes en direct de Station F à Paris à l'occasion de la première édition de KPME organisée par BFM Business. Le thème de KPME, eh bien, c'est quelles sont les attentes, les besoins des chefs d'entreprise à un an de la présidentielle. On va poser la question à mes trois premiers invités. On parlera aussi bien évidemment de leur entreprise, de leur développement et de leur stratégie. Avec nous tout d'abord Kelly Massol, à la fois célèbre entrepreneur et investisseuse. Son entreprise, eh bien, c'est les secrets de l'Oli, des produits pour cheveux texturés qui cartonnent depuis plus de 15 ans. Il y a quelques semaines, le capital des secrets de l'Oli est passé majoritairement sous le contrôle d'un fonds italien. Mais Kelly Massol reste aux manettes. On en parlera plus en détail dans un petit instant. Autre invité de l'émission, Damien Dodane, directeur général adjoint de Christel, emblématique entreprise du doux, célèbre pour ses ustensiles de cuisine en inox. Christel, qui fête cette année ses 200 ans. Et puis, autre industriel français historique, c'est la Brosse et Dupont, présente en Picardie depuis plus de 180 ans. Son PDG, François Carayol, nous parlera de tous les produits que regroupe la Brosse et Dupont, mais aussi de la stratégie de redressement et de développement mise en place depuis un peu plus de 20 ans. Voici donc trois entrepreneurs, trois parcours, trois secteurs différents. C'est le casting de cette émission spéciale ici, donc à Station F. On va revenir sur leurs entreprises respectives. Mais tout d'abord, on est donc à moins d'un an. Normalement, on n'a pas encore les dates officielles, mais moins d'un an de la présidentielle de 2027. Je vais faire un petit tour de table. Votre état d'esprit, madame, messieurs, qu'est-ce qui vous inquiète et qu'est-ce qui vous donne des raisons d'espérer dans l'économie française? Bonjour, Kelly Massol.
4: Bonjour. Déjà, merci de m'accueillir aujourd'hui, de me permettre de m'exprimer sur le sujet. Moi, je dirais qu'à un an des présidentielles, effectivement, les entrepreneurs ont le droit de se sentir dans une zone, effectivement, de non-dit énorme, puisqu'on a des peurs, on a des craintes. En tout cas, moi, j'en ai. À chaque fois qu'il y a un changement de présidence, il y a des nouvelles lois, qu'elles soient en termes de fiscalité, qu'elles soient en termes d'aide ou de redéfinition, finalement, de la relation salarié-patronat. Et je pense que sur ces nouvelles présidentielles, en tout cas, qui vont arriver, avec cette nouvelle génération aussi, qui posent des questions à leur patron et à qui, en fait, ils estiment qu'on leur doit des comptes, et ils ont raison, on doit rendre des comptes à cette jeune génération. Moi, en tout cas, je me sens pas très, très à l'aise et j'ai pas mal de craintes en ce qui concerne, effectivement, ce sujet, oui.
3: Et le contexte géopolitique, plus le chômage qui revient, qui a refranchi la barre des 8%, est-ce que ça vous inquiète aussi ?
4: Alors, oui, effectivement, on a de quoi s'inquiéter aujourd'hui parce qu'on se retrouve avec

0: une vague de personnes en fait qui ne cherchent pas forcément que un emploi. On cherche aussi des valeurs au-delà des valeurs travail et des valeurs uniquement économiques. Il y a l'état d'esprit aussi des salariés qui est fortement impacté. Et je pense que la réponse actuelle, qui est surtout une réponse qui pénalise les salariés parfois et qui les incrimine plus que travailler dans une relation en fait où on travaille tous main dans la main, peut installer un climat qui est extrêmement tendu en ces prévisions de ces présidentielles, oui.
1: François Carayol, bonjour. Qu'est-ce qui inquiète et qu'est-ce qui fait espérer le PDG de La Brosse et Dupont à moins d'un an de l'élection présidentielle ?
2: Alors, le PDG de La Brosse et Dupont, il est fondamentalement optimiste. Parce qu'on ne peut pas être entrepreneur si on n'est pas optimiste, si on ne croit pas à l'avenir. Il pense qu'il est dans un pays formidable. On a des employés éduqués, brillants, intelligents, motivés. Donc on a plein de raisons d'espérer. Mais on est malheureusement dans un pays très mal géré, avec une dette publique et des dépenses publiques qui explosent. Et on ne voit pas comment les gens qui nous gouvernent aujourd'hui ou ceux qui vont nous gouverner vont résoudre ce problème-là qui s'impose à eux, qui va s'imposer à eux, qui va s'imposer à nous tous. Et du coup, on craint quand même un petit peu pour l'avenir et les conséquences de ces choses-là.
1: Mais ça veut dire qu'un chef d'entreprise en candidat, ça peut vous intéresser. On sent que certains hésitent à lever la main. Est-ce que ça peut être une bonne piste ?
2: Peut-être, mais chacun son métier. Moi, je suis chef d'entreprise et j'ai quand même beaucoup de respect pour le travail que font les hommes ou les femmes politiques. C'est un métier différent. Que je ne voudrais pas faire. Je ne m'en sens pas capable, honnêtement. C'est à eux de résoudre le problème, de trouver les solutions. Mais j'ai peur que les derniers mois, les dernières lois de finances n'ont pas été très rassurantes de ce point de vue-là.
1: Même question à Damien Dodane. Bonjour. Vous êtes à la tête de l'entreprise Christel qui fête ses 200 ans. Quels sont, vous, à un an de la présidentielle, vos craintes, mais aussi vos espoirs ?
3: Ben, j'ai trouvé déjà que les deux interventions étaient très intéressantes. Je ne peux qu'y souscrire. Et la première chose, je pense que on a besoin de politiques qui valorisent le travail, le sens du travail. C'est très juste de dire qu'aujourd'hui les jeunes ne cherchent pas juste un job où ils ont besoin aussi de s'investir dans quelque chose qui en vaille la peine. Et ça, on a besoin aussi du soutien des politiques pour justement favoriser toutes les entreprises qui redonnent du sens au travail, au savoir-faire. Là, je pense que tous les trois, on est détenteurs de savoir-faire qui sont
1: plus ancestraux pour certains.
3: Nous, ça fait effectivement, on travaille dans une usine qui a 200 ans. Christelle n'a pas 200 ans, mais voilà, c'est notre savoir-faire. Date de 200 ans, effectivement. Donc, toute politique qui pourra favoriser, qui pourra redonner de la valeur au travail sera bienvenue, vraiment. Et puis, des soutiens, parce qu'aujourd'hui, c'est vrai que les caisses de l'État sont vides. Nous, on est en train de justement lancer un projet d'investissement de plus de 12 millions sur les trois prochaines années. On sait qu'on les fera seuls parce que les caisses de l'État sont vides. La région nous prévient qu'elle ne pourra pas nous aider non plus. Voilà, mais je suis tout à fait d'accord qu'on ne peut pas être entrepreneur sans être optimiste. Donc on y va, voilà.
1: Une optimiste sur notre plateau, c'est Kelly Massol. C'est pas la première fois que je vous reçois. Votre actualité, l'actualité des secrets de Loli que vous avez créé donc en 2009. On le rappelle, ce sont des produits pour les cheveux texturés. Vous étiez une des pionnières sur ce secteur. Votre actualité, c'est un LBO, un rachat par effet de levier. C'est par un fonds d'investissement italien qui s'appelle Quadrivio, alors qui devient donc légèrement majoritaire dans le capital. Pourquoi ce LBO? Pourquoi à ce moment?
0: Les présidentielles. Aussi simple que ça. Au moment où pendant des mois sur justement les opérations de LBO, on a voulu pénaliser effectivement les entrepreneurs qui, au bout de X années et X années de sacrifices parfois, ont fait passer leur entreprise en premier. On a eu cette loi de finances qui était discutée justement sur qu'est-ce qu'on fait du produit du LBO et à quel taux d'imposition seraient mangés les entrepreneurs après X années de travail, comme si c'était juste une opération financière et pas comme comme s'il y avait eu des années de travail avant. Donc ça, ça fait partie de mes motivations. Et j'étais aussi persuadée que le contexte géopolitique aujourd'hui fait qu'on va être beaucoup dans l'attentisme. On va attendre, surtout. On ne bouge plus, il ne se passera plus rien. Et moi, j'avais besoin de sécuriser mon entreprise, mes employés, mon marché et aussi sécuriser ma famille. Et donc, c'est pour ça que j'ai impulsé le fait de sortir l'ancien fonds qui était Kilvest Partenaire, qui était ultra minoritaire, pour faire rentrer un acteur majoritaire, parce que je sais que ça va tanguer. On peut être optimiste, mais il faut être réaliste. Je sais que donc la prochaine année va tanguer et j'avais besoin de me sentir sécurisée, de sécuriser les équipes et de me dire qu'il me fallait un partenaire à mes côtés pour prendre des décisions et plus les prendre uniquement seul.
1: Vous l'avez dit, donc c'est un partenaire qui est à vos côtés parce que vous restez aux manettes de l'entreprise. Alors, non pas en directrice générale, parce que vous en aviez recruté une il y a 2 ans. Quel est votre rôle dans les secrets de Loli à l'instant T?
0: Bah, la passion est toujours là, le travail est toujours là. Donc moi, je suis toujours en fait au niveau donc de la recherche et du développement des produits, ainsi que la stratégie de communication et de marketing. Donc il n'y a pas un seul produit secret de Loli qui sort sans que soit que je l'ai fait moi-même, soit que je l'ai co-formulé. Donc ça, pour moi, c'était très important. Je m'occupe de représenter la marque en termes donc de communicante et surtout sur la stratégie donc de communication et de marketing sur les réseaux et auprès donc de nos distributeurs. Donc ça, c'est vraiment mon cœur de métier et j'ai fait aussi rentrer un partenaire majoritaire pour pouvoir me concentrer sur mon excellence qui se révèle donc sur ces 3 sujets-là.
1: Et ce partenaire, il est là donc aussi pour renforcer l'export et l'internationalisation de la marque.
0: Exactement, parce que je sais que l'économie française est un peu compliquée. Il y a d'autres pays comme l'Espagne qui ont effectivement un PIB qui est en train de remonter. Donc pour moi, c'était important de pouvoir trouver un fonds international qui allait m'aider justement sur le développement. Donc notre objectif, clairement, on est devenu la marque numéro 1 sur le cheveu texturé en France, c'est de devenir le leader européen sur le cheveu texturé sur les 5 prochaines années.
1: Avec le même nom, est-ce qu'en France, est-ce qu'on a un
0: nom? On ne traduit rien. Les secrets de Loli.
1: The Secrets of Loli, non.
0: C'est sexy, c'est beau et on retient et c'est très facile à prononcer.
1: Quand on dit LBO, de par son principe, on ne s'intéresse qu'aux entreprises rentables. Alors, quels sont les chiffres clés des secrets de Loli? Chiffre d'affaires, la rentabilité?
0: On a une excellente rentabilité. On le sait, on a 49 salariés et le chiffre d'affaires est entre 40 et 50 millions d'euros actuellement. Donc, l'entreprise se porte bien. Après, on a des défis de croissance qui arrivent, notamment avec le développement à l'international. Ouvrir des pays, là, on a ouvert l'Espagne en septembre dernier, notamment avec une distribution sélective et en pharmacie. On a d'autres pays qui vont être ouverts cette année. Il faut consolider donc la France et continuer à s'expandre. On a ouvert les secrets de Loli Espagne, les réseaux sociaux, la communication, etc., etc. On est en train de créer la communauté là-bas. Et il y a pour l'instant un excellent retour. Et grâce à ce partenaire-là, on va pouvoir accélérer pour de vrai sur l'expansion.
1: Est-ce que l'accélération, ça passera donc aussi par du online, ou est-ce que vous allez rester majoritairement distribué encore dans les magasins physiques?
0: Alors, on est en distribution donc sélective, parfumerie, etc., etc., et pharmacie. Le online, c'est le cœur, parce que on est une marque DNVB, on est une marque digitale native, et donc ça fait partie, c'est la pierre angulaire effectivement de notre omnicanalité. Ce qui est très intéressant, c'est quand même que Amazon est en train de passer numéro 1 en vente donc sur le secteur de la beauté. Donc il y a des choses à ne pas rater, et donc le digital a encore vraiment de beaux jours chez Secrets de Loli.
1: Moi encore, Kelly Massol, sur les missions emblématiques à laquelle vous participez depuis quelques années. Qui veut être mon associé sur M6? Est-ce que vous ferez partie de la saison 2026 ou 27 début d'année prochaine?
0: J'ai rendez-vous avec la production cette semaine, donc je pense qu'on va avoir de belles discussions. Et puis surtout, c'est un projet qui porte et qui résonne vraiment chez énormément d'entrepreneurs. C'est une émission emblématique de la chaîne, emblématique aussi pour les Français parce qu'elle est porteuse d'espoir justement. Et donc, ça fait toujours plaisir d'être représentante d'une émotion aussi positive.
1: Une question à tous les trois, parce qu'on parle souvent du manque d'éducation économique des Français. Qu'est-ce qui vous irrite le plus quand on parle d'économie dans les médias?
0: Il y a plein de choses qui m'irritent, notamment on fait peur aux Français en disant qu'il n'y a pas d'argent dans les caisses. De l'argent, il y en a sur les marchés, d'accord. Il y en a dans les fonds d'investissement. Donc ça, voilà. Là où il n'y a pas d'argent, c'est dans les caisses de la France. Ça, c'est la différence. Mais dans les banques sont pleines d'argent. Donc ce serait bien qu'on aille pas toujours ponctionner les mêmes, que ce soit nos salariés ou que ce soit les dirigeants, et qu'on trouve des solutions et aussi qu'on apprenne à gérer des budgets. correctement. On ne peut pas donner des leçons aux entrepreneurs, aux Français, en leur demandant de se serrer la ceinture quand on ne sait pas gérer un budget soi-même. Je suis désolée, je suis un peu piquante aujourd'hui, mais je trouve qu'à un an des présidentielles, parfois, il faut un petit peu être réaliste.
1: Un, on est en direct, et deux, vous avez toujours tous les droits dans cette émission. François Carayol, qu'est-ce qui vous irrite quand on parle d'économie dans les médias ?
2: Alors c'est vrai qu'il y a une inculture économique générale. On entend dire des choses des fois qui sont des contre-vérités évidentes. Et il n'y a pas beaucoup de contradictions côté journalistique. Regardez, dernièrement, il y a un débat sur le blocage des prix. Doit-on bloquer le prix des carburants ? On a connu l'épisode des masques et du gel. À un moment dans le Covid, on a bloqué le prix de vente des masques et des gels dans les pharmacies. Eh bien, toutes les pharmacies qui avaient des produits en rayon ont été obligés de les retirer des rayons et de les mettre en réserve parce qu'ils n'avaient plus le droit de les vendre. On sait que ces choses-là ne marchent pas. Tout le monde le sait. Mais ce sont des idées récurrentes qui reviennent et qui sont répétées, relancées. Un exemple parmi d'autres, mais il y a une espèce d'incurie économique.
1: La même question, Damien, sur qu'est-ce qui vous irrite quand on parle d'économie et sur l'inculture économique au sens large.
3: Je dirais, on n'en parle pas beaucoup, en vrai, d'économie. La première chose, c'est dans l'éducation de nos enfants, déjà. Je trouve que c'est un domaine qu'on n'utilise pas, alors que ça fait partie de l'analyse de la société dans laquelle on vit. Aujourd'hui, on doit avoir des éléments qui nous permettent d'analyser effectivement les choix des politiques, leurs stratégies, etc., et de dire voilà qui paye quoi et pourquoi et comment. Donc, je trouve justement que je suis tout à fait d'accord avec François. Je trouve que on nous balance des informations sur lesquelles on n'a pas la véritable analyse, on n'a pas le recul.
1: Je reste donc avec vous pour célébrer les 200 ans. Alors, j'ai bien compris, pas de la marque Christelle qui est née au début des années 1980, mais de l'entreprise qui est située à Fesches-le-Châtel dans le Doubs. Mais comment, même si la marque elle a évolué, comment se porte cette deux fois centenaire Christelle et les équipes que vous avez la chance de diriger ? Vous êtes le directeur général adjoint.
3: Alors, elle se porte bien. Christelle se porte très bien même, puisque on a réalisé des chiffres d'affaires records ces deux dernières années. C'est vrai que l'inox, les matériaux en inox sont très demandés aujourd'hui parce que on a la chance d'avoir choisi stratégiquement ce matériau-là depuis 40 ans, qu'on se bat pour justement expliquer à nos consommateurs que une casserole en inox, elle est garantie à vie déjà chez Christelle, ce qui est assez rare à avouer aujourd'hui. Ouais. Être fabricant d'un produit garanti à vie, c'est quand même une chance. Mais il faut savoir le communiquer justement et comment utiliser ces produits. Donc on va très bien, on est en pleine expansion. On a deux axes de progression qui sont très importants, c'est l'international aussi. Puisqu'aujourd'hui, malgré le fait qu'on travaille dans une cinquantaine de pays...
1: Seul 25% de votre chiffre d'affaires, je crois, à peu près.
3: C'est ça, ça fait à peu près 25%. Donc il y a vraiment une marge de progression qui est très importante pour notre marque, dont la notoriété grandit aussi, grâce aussi aux réseaux sociaux et tous les outils digitaux qui sont mis à notre disposition aujourd'hui. Et puis le deuxième axe de progression, c'est le marché des professionnels. On a la chance d'avoir le CHR. Voilà. On a la chance d'avoir d'excellentes relations très très amicales et très affectives avec des chefs, des grands chefs ou des jeunes chefs qui sont hyper créatifs et qui nous aident justement aussi à porter la marque, à faire grandir la notoriété. Et puis aussi, ce sont des créatifs. C'est toujours ça qui est très intéressant, c'est de travailler avec des gens qui justement sollicitent notre propre créativité. Ça, c'est intéressant.
1: Alors, cette marque, donc, elle est née en 1983. Donc, avant, c'était l'entreprise Japy. Il y a eu donc un dépôt de bilan à la fin des années 70. C'est votre maman et votre père qui ont repris l'entreprise. Ce n'était pas leur secteur. Je crois que votre mère était comptable. Votre père travaillait chez Peugeot. Oui. Mais ils ont quand même dit, allez, donc, on y va. C'était dans les années 80.
3: Oui, en fait, la marque Christelle a été créée par un groupe d'ouvriers donc qui venaient de cet empire Japy, qui n'avaient pas retrouvé de travail, c'était le début des années 80, hein, et donc qui ont créé, ont été obligés de créer cette nouvelle marque Christelle pour essayer de préserver leur savoir-faire sur ce territoire. Et c'est mes parents qui sont venus en aide, en soutien en fait à cette SCOP, et qui, faute de repreneurs, ont fait une offre de reprise avec les ouvriers en 86. C'est pour ça qu'aujourd'hui, cette marque est effectivement effectivement, c'est une entreprise familiale et trois générations.
1: Elle le reste avec votre maman Bernadette qui est présidente. Vous travaillez avec votre beau-frère.
3: C'est ça.
1: La troisième génération est dans les tuyaux. Il y a votre fils et deux de vos neveux, hein, je crois.
3: C'est exactement ça. Voilà. Vous voyez, Julien est arrivé dans l'entreprise il y a une dizaine d'années. Aujourd'hui, il est directeur commercial Monde. Son frère Antoine est directeur des opérations industrielles et logistiques. Et mon fils est en charge du développement, justement, du CHR, ce qui est pour nous un secteur sur lequel on compte beaucoup.
1: Les chiffres clés de l'entreprise en chiffre d'affaires et en effectif.
3: Alors, on a fait l'année dernière 33 millions de chiffres d'affaires et on a fait une progression en 2025 de 34% sur une année 2024 où on était déjà en progression de plus 24%. Donc, c'est chaud. C'est pour suivre là, je peux vous dire que tous nos collaborateurs ont vraiment travaillé dur et ça, je peux. C'est justement là aussi, quand on a la chance d'avoir et la fierté de fabriquer un produit comme les produits Christel, ça donne du sens au travail et ça porte vraiment la synergie de tous les collaborateurs.
1: Deux questions très rapidement sur les effectifs. Est-ce qu'il y a des embauches encore? Et vous êtes en plein investissement, vous nous en avez parlé, sur une nouvelle ligne de production qui va voir le jour d'ici 2027.
3: Exactement. Alors aujourd'hui, on est 130, un peu plus de 130. Et puis, comme je le disais tout à l'heure, on est sur un parcours d'investissement puisqu'on rachète, on a racheté une usine qui est juste de l'autre côté de la route, qui date exactement de 1826 aussi, puisqu'elle faisait partie du consortium de l'Empire Japy et qu'on est en train de réhabiliter et pour créer une deuxième ligne de production. Donc voilà, on y croit. On pense que effectivement notre produit a de l'avenir. C'est le meilleur qui existe sur le marché aujourd'hui. Donc on y va à fond.
1: Et vive l'inox made in France.
3: Suivez-nous.
1: François Carayol, la brossée du pont. Je ne sais pas si on connaît bien le nom générique, mais en fait, on connaît de nombreuses de vos marques. En fait, c'est une marque chapeau qui regroupe quatre secteurs et je crois près d'une vingtaine de marques.
2: Oui, la brossée du pont, c'est juste le nom de la société. Alors, c'est un nom hérité des années 30 par la fusion de la société Labrosse avec l'entreprise Dupont. Il n'y a plus aucun lien aujourd'hui avec l'activité. Les Français ont tous chez eux des produits de Labrosse et Dupont.
1: Lesquels, par exemple?
2: Alors, on vend ce que les anglo-saxons appellent « everyday essentials », des produits d'équipement de la maison, à la fois des produits de beauté, des brosses, des peignes, des barrettes, des chouchous, des élastiques, et on est clairement le numéro un du marché, donc on nous retrouve dans quasiment toutes les grandes surfaces alimentaires du pays, mais également des produits pour nettoyer les sols, des seaux, des pelles balayettes, vendus sous la marque Éléphant, voilà, qui est la marque historique de la brossée du pont.
1: Villeda aussi.
2: Alors Villeda, nous sommes juste distributeurs, c'est pas une marque qui nous appartient.
1: Que distributeur, d'accord.
2: On distribue la marque Villeda,
1: ouais.
2: C'est une marque allemande. Mais en 1845, quand la société est créée, c'est la première marque de la société Éléphant, parce qu'elle fait des brosses à dents avec des manches en ivoire. Vous voyez, les temps ont changé. Aujourd'hui, on fait des
1: seaux et des bonheurs, voilà.
2: Mais on fait aussi également du maquillage, des premiers soins, de la mercerie, des accessoires chaussants. Donc, on a une gamme très complète de produits que les gens achètent de façon très espacée. Ce sont des choses qu'on achète tous les deux, trois ans. Donc, on n'a pas d'attachement à la marque. C'est pour ça que nos marques ne sont pas très connues. Je vais vous les citer, si vous voulez. En coiffure, on vend sous la marque Glamour. En maquillage, sous la marque Miss Den, etc. Mais ce sont des équipements durables. On ne vend pas des choses qui sont consommables, comme les produits d'entretien, mais les choses qui restent dans le tiroir, dans la maison, et qu'on utilise. Alors, quand je vais chez des amis, ils ont toujours.
1: Un produit de la brosse et
2: plusieurs.
1: Et ça vous mène à un chiffre d'affaires de combien pour 2025?
2: On est une grosse PME, pas aussi familiale que celle de mon ami ici. Alors lui, c'est vraiment une entreprise familiale, il y a toute la famille dedans.
1: Ouais.
2: Non, nous, on a fait 209 millions d'euros de chiffre d'affaires en 2025, donc l'an dernier. Donc on est une grosse PME, une entreprise de taille intermédiaire.
1: Et l'histoire de cette entreprise, comme toutes les histoires, elle a connu des hauts et des bas. Il y a eu un rachat un peu compliqué, je crois, dans les années 60 par Unilever. Ensuite, c'est LVMH qui a repris. Ils vous ont repéré et ils vous ont nommé à la tête de l'entreprise. Ils ont fini par revenir au capital de l'entreprise. Est-ce que j'ai un peu résumé les choses?
2: Un peu dans le désordre, mais c'est pas mal.
1: Pardon, j'ai peut-être fait, voilà.
2: C'est pas grave.
1: Mais quel était...
2: Non, ce qui est important, on va rester sur la fin. En 2010, moi je suis patron de l'entreprise, et avec l'équipe de management, le comité de direction, quand l'actionnaire LVMH met la société en vente, on fait une offre en concurrence avec, d'ailleurs avec des fonds d'investissement. Et finalement, c'est notre offre qui est retenue comme étant la plus élevée et la plus compétitive. Et depuis 2010, donc, nous sommes propriétaires de l'entreprise, les cadres et les salariés de l'entreprise.
1: C'est aux deux tiers, je crois. Et c'est aux deux tiers et le tiers restant, LVMH, grosso modo.
2: LVMH a gardé 30% du capital.
1: Oui, c'est ça, voilà. Un mot sur les lieux de production. Donc, on a bien compris qu'il y a une partie de production, mais il y a aussi une partie de distribution. Les sites de production sont en Picardie?
2: Alors, nous avons deux usines en Picardie. Une à Béthisy-Saint-Pierre, à côté, au sud de Compiègne, qui fabrique tous nos produits de nettoyage des sols, les balais, les pelles balayettes, les seaux. Et on en a une deuxième dans l'Aisne, à Thuny-et-Pont, à côté de Saint-Quentin, qui fait nos accessoires chaussants.
1: On parlait des investissements de Christelle. Vous avez un projet XXL d'un nouveau site logistique qui va donc être à Lonne. Ça a pris un peu de retard pour des raisons normatives, si j'ai bien compris. Mais dans quelques temps, vous serez donc, vous aurez ce nouveau site.
2: Oui, la société investit, elle prépare le futur. Nos structures industrielles et logistiques en particulier sont complètement saturées aujourd'hui. Puisqu'on, quand on a racheté la société en 2010, on faisait 125 millions d'euros de chiffre d'affaires, on en fait 209. Donc, il a fallu nourrir cette croissance. Donc, on est arrivé au bout de nos outils industriels et logistiques. Et depuis de nombreuses années, maintenant, on poursuit ce projet. Alors, on pourrait revenir au début de notre discussion sur qu'est-ce qu'on attend des candidats de la campagne. Alors, les tracasseries administratives, les complexités. Construire un site logistique comme ça et administratif. Alors, à Lonne, c'est Beauvais, hein, c'est la banlieue de Beauvais.
1: Ouais.
2: C'est probablement 3 à 5 ans de travail en France, là où c'est 1 à 2 ans en Espagne, en Allemagne. On a fait le même projet en Pologne il y a 3 ans, on l'a bouclé en 1 an et demi. C'est très très compliqué. Donc si on veut favoriser le développement des entreprises, l'emploi industriel en France, il faut qu'on retrouve de la compétitivité administrative. C'est pas possible. On peut pas mettre 3 ans ou 4 ans pour construire un entrepôt logistique.
1: Je retiens, vous êtes allé sur ma dernière question, il nous reste 2 minutes, donc 1 minute chacun sur la mesure, Kelly et Damien, donc ensuite, que vous attendez dans le cadre de cette présidentielle. S'il y en avait qu'une, on a retenu la simplification administrative et raccourcissement des délais de la part de François. Vous, Kelly, qu'est-ce que vous attendriez de la mesure phare avant 2027?
0: Je pense sincèrement que les entrepreneurs doivent arrêter d'avoir peur du grand méchant URSSAF, par exemple. Je pense qu'il y a quelque chose à faire de ce côté-là, puisque les dettes à l'URSSAF s'accumulent et donc les dettes dans la caisse de l'État aussi. Je pense qu'il faut simplifier le rapport avec l'URSSAF, faciliter aussi aux entrepreneurs, en fait, tout simplement pour pouvoir recruter. Donc je pense qu'il y a quelque chose à faire entre l'URSSAF, l'assurance chômage. Il faut vraiment travailler sur le sujet pour nous faciliter. En tout cas, l'embauche.
1: Faciliter, le mot revient. Damien Dodane, le mot de la fin de votre côté sur la mesure que vous attendriez dans le cadre de cette présidentielle.
3: Une mesure qui pourrait montrer que l'État croit au savoir-faire de ses entreprises, c'est de favoriser le savoir-faire français dans ses marchés publics. Ça pourrait être quand même une des mesures qui me semble la plus directe et qui donnerait justement aux entreprises de l'élan pour pouvoir continuer à investir dans leur savoir-faire.
1: Merci à tous les trois. Voilà, c'est la fin de La France a tout pour réussir, réalisée ici à Station F à l'occasion de la première édition de Cap PME organisée par BFM Business. La France a tout pour réussir, vous le savez, est diffusée en télé, en radio, le site et l'appli de BFM Business. Très bonne journée et à très bientôt sur BFM Business.
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11: Et oui, BFM Crypto termine la semaine, comme tous les vendredis, par les pros des cryptos. On va évidemment parler de la très très très copieuse actualité sur le marché, sur la communauté des crypto-monnaies. Il y a eu énormément de mouvements, et surtout en fin de semaine, sur les cours des grandes cryptos. Un gros coup de mou autour du Bitcoin, notamment, qui a entraîné des allègements sur pas mal de cryptos. Tiens, d'ailleurs, la tendance, on va en parler avec l'analyste technique. Bah, aujourd'hui, c'est Gilles Santacreux, Boursicoté.com. Bonjour Gilles.
12: Bonjour.
11: Alors on va commencer par le Bitcoin. Ouais, il y a eu quand même un gros coup de mou ces 2-3 derniers jours là.
12: Oui, le Bitcoin accuse a priori des sorties de capitaux sur les ETF et ça s'est traduit par une rupture d'une zone qu'il fallait préserver pour garder un billet plutôt haussier, la zone des 75 000 dollars pour un Bitcoin. Donc là, au moment où je vous parle, on se rapproche des 73 000, on a un objectif intermédiaire à 70 900. Donc c'est un assez mauvais signal puisque cette zone des 75 000, c'est celle qui avait été résistance depuis toute cette phase de temporisation que l'on avait depuis cette stabilisation que nous avions eue au début du mois de février. Donc on était en train de construire un petit mouvement de rebond, de retour à un mouvement aussi qui est là en train de s'invalider. Donc au mieux, pour l'instant, on revient dans une zone de neutralisation. Mais attention, si on venait à casser donc dans l'élan la zone des 66 000 dollars pour un Bitcoin, eh bien on aurait des signaux beaucoup plus négatifs qui pourraient confirmer eh bien une poursuite d'un mouvement baissier qui est donc la tendance moyen terme.
11: Petit coup d'œil sur l'Ether, bah on est passé sous les 2000 dollars dans le mouvement du Bitcoin. Comment ça se configure l'Ether là en ce moment ?
12: Alors sur Ethereum, la zone qu'il fallait surveiller, qui était un petit peu l'équivalent donc des 75 000 sur Bitcoin, c'était 2170 dollars. Cette zone, elle a été cassée maintenant il y a quelques jours, hein, c'était le 17 mai. Depuis, cette zone, elle s'est transformée en résistance. On revient aussi vers une zone intermédiaire des 1930 dollars. La zone a cassé pour valider une poursuite du mouvement moyen terme, donc qui reste un mouvement baissier. Sur Ethereum, on est quasiment sur la même configuration que sur Bitcoin. Eh ben, c'est la zone des 1740 dollars pour un Ether. Donc là, on est en train de descendre. On n'a pas trop de signaux qui pourraient nous laisser penser que ces cryptos peuvent rebondir. Donc pour l'instant, c'est un mouvement d'ensemble. Il n'y en a qu'une hein, qui sort un petit peu son épingle du jeu. Et globalement, là, pour Ethereum, eh bien, on est sur un mouvement baissier qui semble vouloir se poursuivre.
11: Cela dit, hors des grosses capitalisations en termes crypto, il y a du mouvement sur Stellar dont vous nous parlez.
12: Oui, tout à fait. Donc Stellar, qui a priori fait l'objet d'un mouvement spéculatif, qui est monté donc en quelques jours. Alors on évoluait entre 14 et 15 centimes. Hein. Donc on était par contre sur un mouvement sur des valeurs qui sont très très basses. On était ce que l'on appelle dans un squeeze, hein, c'est-à-dire on était dans une phase très peu volatile, avec donc un mouvement qui était horizontal. Et là, directement, on sort de cette zone de squeeze pour on a quasiment pris 50% de valeur, hein, c'est-à-dire on évolue entre 14 et 15, on a fait un point haut au-delà des 22 centimes. Là, ça a l'air de se stabiliser. On avait certainement aussi, on a été aidé sur ce mouvement par des positions vendeuses qui ont dû se déboucler. Et donc, clairement, c'est à suivre, hein, parce que là, on est juste sur la première impulsion. Alors, est-ce que ce sera durable ou pas? On parle de spéculation qui pourrait être confirmée dans le courant de l'année 2027. Si c'était confirmé, on pourrait même avoir d'autres altcoins qui pourraient être tirés, je dirais, par ce mouvement spéculatif. Donc, pour l'instant, Stellar a fait un peu cavalier seul. C'est une crypto à surveiller. Et je dirais que la zone à ne pas recasser à la baisse pour ne pas commencer à invalider ce mouvement, c'est 18,5 centimes. Voilà, à part ça, je dirais que c'est assez morose sur le secteur actuellement.
11: Oui, c'est clair. Depuis 2-3 jours, il y a effectivement une certaine forme de négativité de la part des investisseurs. Merci Gilles Santacreux, boursicoté.com. Vous retrouvez à la fin de BFM Bourse, au moment de la clôture, pour l'analyse technique du CAC 40 et des valeurs du jour. Pour l'instant, on s'installe tranquillement pour parler crypto, parce que oui, il n'y a pas que les cours, il y a aussi les fondamentaux de l'industrie crypto, que soit le Bitcoin, que soit la custodie, on va parler régulation également, on va même parler de polymarket, figurez-vous, sujet très intéressant du côté des cryptos et de la bourse. Les pros des cryptos, c'est parti.
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11: Louis Laszlo de Meria, bonjour.
14: Bonjour.
11: Et Alexandre Shevchenko de Bitstack.
15: Bonjour.
11: Merci d'être là. On va donc parler Bitcoin. Oui, bon, la baisse des cours, d'accord. 73 136 dollars en ce moment. Mais au-delà de ça, il y a quand même des news, il y a quand même du fondamental et il faut en parler. Qu'est-ce qui domine l'actualité crypto cette semaine pour Bitcoin?
15: Alors, effectivement, il faut dézoomer parce que je pense que ce qui a notamment généré la baisse du cours ces derniers jours, on l'a mentionné, alors il y a des éléments techniques. Je pense qu'il y a effectivement les sorties autour des ETF qui maintenant cumulent plusieurs milliards de sorties. On a eu aussi 1 milliard de liquidations qui ont été faites ces derniers jours en raison notamment de l'environnement macro, puisque en début de semaine, on était censé s'approcher à quelques heures d'un nouveau cessez-le-feu avec un accord de paix en Iran. Et puis, en fait, 3 jours après, on reprend les frappes.
11: En fait, non.
15: Et donc, forcément, il y avait des traders qui avaient pris position pour, par exemple, un long et qui se font complètement liquider. Donc, ça a généré ce genre de mouvement très court terme. Et d'ailleurs, ça a généré certains commentaires de gens qui sont venus pour dire, regardez, maintenant, c'est corrélé au Nasdaq, c'est bien la preuve que, etc., etc.
11: Mais là aussi, en fait, non.
15: Alors, en fait, non. En fait, oui et non. Voilà. Oui, à court terme, c'est toujours le sujet. C'est que ce qui est intéressant avec Bitcoin, c'est que quand on dézoome, et je vais me cacher à nouveau derrière nos amis de BlackRock, mais quand on dézoome, on n'arrive pas à lui trouver une corrélation long terme avec quoi que ce soit. Exemple, il y a un an, en avril 2025, le Bitcoin est corrélé à l'or autour de 0,7. C'est énorme. Et à l'inverse, avec le Nasdaq, il n'est quasiment pas corrélé. Aujourd'hui, la corrélation, si on regarde 30 jours, c'est 0,9 avec le Nasdaq. Avec l'or, elle est quasiment négative. Donc, ce qui est intéressant, ce n'est pas de voir est-ce que sur ces 3 derniers jours, ça s'est comporté comme le Nasdaq, mais c'est évidemment de regarder le comportement dans un portefeuille global. Et là, on voit que si on dézoome, on voit un actif qui est plutôt décorrélé. Donc moi, je ne m'inquiète pas trop, évidemment, sur les fondamentaux qui n'ont pas changé. Ce n'est pas parce qu'on a repris les frappes en Iran. Et je terminerai toujours par ce que disent les analyses de BlackRock là-dessus, c'est que ce qui va driver au long terme les fondamentaux de Bitcoin, c'est en fait l'inverse de ce qui drive en règle générale les actifs risqués, c'est-à-dire la position sur la dette américaine, l'inflation, les tensions macroéconomiques, les tensions géopolitiques ont plutôt tendance à faire refluer les actifs risqués. Pour Bitcoin, ils ont plutôt tendance à le nourrir.
11: Oui, Aslo, un commentaire.
14: Ce qui est intéressant de voir aussi, c'est que lors de l'arrivée des ETF sur Bitcoin, on s'est dit c'est terminé, les cycles des 4 ans sur Bitcoin, c'est terminé, on respecte plus de théologie ici. Si on dézoome un peu, au final, on n'a pas tant que ça éloigné de la logique des cycles des 4 ans avec les explosions liées plus ou moins à une fenêtre temporelle suite au halving. Et si on regarde bien ce cycle des 4 ans aujourd'hui, on pourrait estimer qu'on est sur un bottom Bitcoin, ou qu'on s'en approche en tout cas, à quelques semaines, mois près. Donc ça va être intéressant de voir comment le marché se comporte. Et si on vient vraiment recoller à ce cycle des 4 ans, puisqu'aujourd'hui, si on regarde vraiment avec pendant l'ATH Bitcoin d'octobre 2025 comme étant l'ATH ultime sur ce cycle, on devrait arriver à peu près à cette période de l'année, entre maintenant et juin, sur le bottom de cycle, et donc recommencer à regrappiller progressivement des zones et consolider sur des zones pour repartir sur un cycle haussier. Donc c'est vraiment intéressant de voir comment on va se comporter le prix du Bitcoin et voir justement s'il est bien décorrélé des autres actifs et bien corrélé à son cycle historique de 4 ans et continuer à respecter cette logique des suites des cycles qu'on pensait cassé et disparu depuis quelques mois.
11: Et les suites le lapsus est bon parce que ça a aussi des implications mathématiques et il y a des choses qui se vérifient. On va parler d'Hyperliquid maintenant. Alors il faut un petit peu m'expliquer ce que c'est. C'est une bourse, c'est une place d'échange, Hyperliquid. Mais ça veut aller plus loin. Qu'est-ce qu'ils veulent faire, ces gens-là ?
14: Donc Hyperliquid, ce qu'il faut voir, c'est une bourse d'échange décentralisée, contrairement à tous les exchanges qu'on peut connaître, Binance, Coinbase, même en France, Paynium, qui est notre seul exchange français. Donc Hyperliquid, c'est un projet qui a maintenant plus d'un an, j'hésite entre un an et deux ans, tellement il est installé dans le paysage, qui brasse des volumes colossaux, à tel point que le président de l'ICE, qui est la maison mère du Nasdaq, indique que Hyperliquid pourrait dépasser certains marchés, comme le Nasdaq, sur certaines classes d'actifs dans les prochains mois, voire dès aujourd'hui sur un certain nombre de classes d'actifs.
11: Pour avoir une idée des volumes, c'est quoi
14: Je ne sais plus, j'ai plus exactement. On parle de plusieurs milliards de volumes par jour. C'est vraiment colossal, Hyperliquid.
11: Okay.
14: Et donc aujourd'hui, Hyperliquid propose différentes capacités de trading. Le trading de futures, donc de produits dérivés. C'était le premier produit proposé sur Hyperliquid. Le trading de spot, donc de trading de tokens, avec plus ou moins de levier, et a lancé donc cette semaine un prediction market.
11: Non.
14: Un prediction market. Frontal directement de Polymarket.
11: Oui.
14: Avec des différences, c'est qu'aujourd'hui Polymarket a dans les désavantages de Polymarket, c'est qu'il y a une certaine centralisation de l'arbitrage des marchés. Aujourd'hui, sur Polymarket, vous pourriez parier si est-ce que Jésus revient cette année, Donald Trump va dire plusieurs fois le mot, je sais pas, Iran dans un discours. Et aujourd'hui, moi, si je vote pour oui et que Alexandre vote pour non, et qu'à la fin de la résolution du marché, on n'est pas d'accord, ça s'appuie, tout ça, la résolution du marché, sur un oracle externe. Et donc, cet oracle externe, il y a un token qui est derrière, et c'est les détenteurs du token qui arbitrent en cas de litige sur la résolution du token. Donc, aujourd'hui, il y a une problématique sur Polymarket, dans la construction technique de Polymarket, c'est qu'à la fin, s'il y a un litige sur un marché, c'est les plus gros holders du token de l'oracle qui peuvent décider de la résolution du marché. Hyperliquid, ils ont pris un pan complètement différent. Hyperliquid, c'est plus sur un réseau de validateurs pour décentraliser l'order book et soutenir le réseau qui est sous Hyperliquid. Et donc, délègue aux validateurs cette capacité à sourcer la data qui soutient les marchés et à voter pour la résolution des marchés en cas de litige et de gérer ce mécanisme-là. Donc c'est très intéressant puisque les validateurs concentrent un pouvoir de délégation qui viennent des porteurs du token Hyperliquid. Les porteurs de token Hyperliquid ont un prix qui est détenu puisqu'à chaque fois qu'Hyperliquid génère des frais de transaction, ils vont acheter des tokens au marché et les tenir. Donc tout ce mécanisme-là repose, plus vous utilisez la plateforme, plus elle est décentralisée, plus elle est décentralisée, plus normalement l'arbitrage des marchés se veut neutre et équitable. Donc très intéressant de voir comment Hyperliquid grossit. Et aujourd'hui, Hyperliquid est une super bourse d'échange, à tel point que beaucoup de régulateurs commencent à chercher un angle d'attaque pour venir essayer de réguler Hyperliquid, parce qu'on a toujours une problématique de Hyperliquid est pseudonyme, pas anonyme, mais pseudonyme. Et on a toujours un problème de quelle est ma contrepartie en face. Aujourd'hui, beaucoup d'institutionnels continuent à rester éloignés d'Hyperliquid puisque c'est difficile de garantir la contrepartie et de garantir toutes les contraintes de blanchiment, de financement du terrorisme ou autre. Il y a eu pas mal d'affaires dans ce cas-là. C'est d'ailleurs, depuis une semaine, Hyperliquid a été restreint aux utilisateurs français par Hyperliquid. Maintenant, il faut utiliser un VPN pour pouvoir se connecter sur Hyperliquid depuis la France.
11: Alexandre Stachenko, là, en plus, si le régulateur cherche des angles d'attaque, il y a l'activité d'Hyperliquid en tant que telle. Et puis, s'il se lance sur les marchés de prédiction, parce qu'on sait que ça, on en parlera d'ailleurs en fin d'émission, mais ça devient un Far West qui, en plus, commence à poser problème aux régulateurs financiers.
15: Oui, et c'est pour ça. Alors, il y a eu simultanément, d'ailleurs, à quelques jours près, l'Europe qui a ouvert une consultation pour son fameux MiCA 2. Ça avait été fait à dessein d'exclure tout ce qui est finance décentralisée de MiCA 1 parce que les réflexions n'étaient pas assez matures pour encadrer ce secteur-là. Mais ça entre en friction de façon assez orthogonale avec le cadre financier, puisque, comme on l'a dit, on n'a pas un intermédiaire, on n'a pas une contrepartie qu'on peut identifier avec un passeport, ce genre de choses. Donc, je pense que les régulateurs n'ont pas fini de se gratter la tête sur ces sujets-là, avec un bémol quand même, c'est que il ne suffit pas d'invoquer finance décentralisée pour l'être réellement, de la même façon qu'il y a beaucoup de blockchain qui disent on est décentralisé, et puis en fait, voilà, il y a trois détenteurs de jetons et une fondation et une personne qui décide. Donc, je pense qu'il y aura quelques projets parmi les plus solides qui, eux, seront capables de prouver une forme de décentralisation et donc de d'irresponsabilité d'une certaine façon, puisqu'il n'y a pas une personne derrière. Ouais. Ça a été touché du doigt, d'ailleurs, dans certains procès aux États-Unis, par exemple, sur tout ce qui était Mixer. La personne ne contrôle pas les flux, elle a créé un outil technologique qui permet à des gens de faire quelque chose, mais de la même façon, si vous avez blanchi de l'argent en espèces, vous n'allez pas inculper la personne qui a fait votre portefeuille en cuir, ça n'a pas de sens.
11: Non, oui.
15: Donc là, on est un peu dans ce même genre de débat-là, mais dans le monde numérique, et donc ça devient très très compliqué pour les régulateurs de se positionner.
11: Bon, on a vu que le Bitcoin était en recul, que l'or, ces derniers temps, ne fait plus rien non plus, mais derrière tout ça, il y a un grand gagnant en ce moment, c'est le dollar, ça c'est évident. Mais dans le monde des cryptos, il y a le dollar tokenisé. Il y a les stablecoins qui n'arrêtent pas de gagner de la capitalisation et sans doute de la crédibilité en termes de nœuds d'infrastructure, finalement.
15: Oui, parce que ça répond exactement au cas d'usage. Un dollar tokenisé, c'est le meilleur des deux mondes, en tout cas pour la plupart des gens. C'est-à-dire que c'est la puissance technologique des cryptos. C'est 24 sur 24, 7 jours sur 7, partout dans le monde, pas besoin de compte bancaire, les frais sont très faibles. On peut continuer la liste très longtemps, évidemment, c'est fractionnable, on peut aller en dessous du centime, par exemple, donc c'est bête, mais on peut faire des choses comme ça. Et en même temps, ça reste, pour beaucoup de gens, fiable, parce qu'on se dit, ça a la valeur du dollar, donc c'est moins volatile qu'un certain nombre d'autres crypto-monnaies. Et donc, pour beaucoup de gens qui regardent ça, ils se disent, mais si c'est le meilleur des deux mondes, pourquoi ne pas l'utiliser? Et d'une certaine façon, on pourrait avoir un angle de lecture qui serait de dire, c'est bien la preuve que la crypto est en train de gagner, puisqu'elle montre qu'elle sait faire mieux. Il y a une part de vrai, je pense, là-dessus, parce qu'évidemment, c'est un réseau crypto, on se sert d'un jeton qui tourne sur une blockchain, etc., etc. Mais je pense que l'analyse la plus importante, c'est celle plutôt des rapports de force et de la géopolitique et du dollar, c'est-à-dire que au-delà de les stablecoins gagnent, c'est le dollar gagne. Parce qu'évidemment, avec les stablecoins qui gagnent, comme ils sont quasiment tous en dollars, c'est de la dollarisation pour le monde, c'est la dollarisation qui contourne les contrôles de change, qui contourne les banques centrales, qui permet d'accéder à des gens qui ne sont pas bancarisés et qui maintenant vont avoir accès à du dollar numérique. Donc c'est ça qui se joue derrière. Et ce qui est un peu embêtant, c'est qu'évidemment, on ne peut pas s'empêcher à chaque fois qu'on parle de ce sujet-là de comparer à l'Europe. L'Europe répond par quoi ? Eh bien, en juin, nous aurons un vote sur le fameux euro numérique. Il y a le Parlement européen qui essaie d'avoir un mandat de négociation, donc on va s'orienter vers un euro numérique avec des limites de détention qui seraient autour de 3 000 euros, etc., etc. Donc on est en train de bureaucratiser l'émission d'un simili concurrent dont personne n'a compris à quoi il servait et qui en plus menace la stabilité financière parce que les banques s'en plaignent, hein, ça peut générer une fuite des dépôts. On répond par ça face à la menace de la dollarisation massive du pays. Donc il y a vraiment un sujet sur l'absence de l'euro dans cette compétition monétaire mondiale.
11: Ouais, là encore, on est un petit peu à la traîne là-dessus.
14: On est un petit peu à la traîne puisque ce qui est toujours dommage, puisqu'on a toujours été, on a été une des premières places dans le monde à réguler la crypto et permettre de créer un écosystème régulé.
11: J'allais vous le dire,
14: les règles du jeu sont clairement identifiées. Ouais. Après, il faut aussi regarder l'adoption de nos institutionnels bancaires dans le monde crypto. Ouais. Elle a été un peu plus longue que leurs consoeurs ou confrères américains. Mais aujourd'hui, tous les acteurs bancaires se lancent dans un projet crypto. D'ailleurs, ils n'appellent pas ça crypto, ils appellent ça digital asset. Tous ont un sujet stablecoin. Soit en propre, comme Société Générale Forge, avec son EuroCV, comme l'ensemble des banques qui ont rejoint le consortium Kivalis. Aujourd'hui, si je ne dis pas de bêtises, je crois qu'il y a 40 banques dans le consortium Kivalis.
11: Oui, ça commence.
14: Qui étaient 12, puis 25, puis Kivalis. Et un certain nombre d'autres banques réfléchissent à lancer leur propre stablecoin en propre. Donc, maintenant qu'on a un certain nombre de banques qui se lancent, qui réfléchissent justement à lancer leur propre stablecoin pour soutenir leur écosystème et qui aussi en même temps travaillent ça de pair avec la tokenisation d'actifs traditionnels, la tokenisation de fonds, etc., vont avoir besoin d'un stablecoin pour faire du settlement on-chain de leurs outils financiers. Et donc, je pense qu'il va y avoir une traction forte de ce côté-là, puisqu'on n'a pas réussi dans le monde crypto à créer un acteur privé indépendant d'un État pour lancer un stablecoin comme peut l'être Circle côté américain. Donc aujourd'hui, je pense que l'avenir du stablecoin européen est dans les mains des banques en Europe, là où aux États-Unis, elle est dans les mains des acteurs comme Circle ou Tether ou Paxos qui sont des gros émetteurs.
11: Bon, on va passer par un peu de pratique là. Quelle est la bonne méthode pour détenir de la crypto? Il y en a différentes. On peut acheter des bitcoins et les garder soi-même. On peut les acheter et puis les garder sur un exchange. On peut également acheter des ETF. On peut également acheter des actions de sociétés dont la trésorerie est en crypto. Quelle est en ce moment, là, à l'heure où on se parle, la meilleure solution pour investir vite et bien? Et essayer de profiter un petit peu de ce bassin de liquidité de la crypto.
15: Alors déjà, il faut faire un panorama de ce qui est effectivement disponible entre les ETF, la crypto en direct, etc. Je pense qu'il n'y a pas de réponse univoque parce que la réponse dépend de la situation personnelle de chacun.
11: Profil d'investisseur, toujours.
15: Alors non seulement le profil d'investissement, ça c'est le cas pour tous les actifs, son horizon de détention, ses projets de vie, etc. Mais je pense qu'il y a aussi un élément très important dans les cryptos puisque c'est le seul actif, seule classe d'actifs, même si je réfute le fait que c'est une classe d'actifs, mais allons-y, c'est la seule classe d'actifs qu'on peut détenir en propre. Et ça rend la chose très différente parce que ça ouvre des possibilités qu'on ne peut pas aller chercher sur les actifs traditionnels. Donc par exemple, on l'a mentionné, l'autoconservation, très bien, c'est l'expérience crypto aboutie, on possède en propre, soi-même, on contrôle, pas de censure, etc. En revanche, il faut avoir en tête qu'on en prend la responsabilité. Donc il n'y a pas de mot de passe oublié, il n'y a pas de... on peut récupérer si on a perdu la clé, etc. Donc tout le monde n'est pas à l'aise avec ça, donc en plus de l'angle investissement, profil de risque, etc. Je pense qu'il y a aussi un angle sécurité. Est-ce que vous avez envie de vous éduquer au sujet de la sécurité, de comment on gère ses clés? Moi, je pense que tout le monde devrait au moins s'éduquer à ce principe-là, tester un peu pour voir comment ça marche. Mais pour des gens qui veulent, par exemple, s'exposer à la tendance long terme et qui n'ont pas envie de prendre en main les sujets de sécurité, là, évidemment, pour moi, toute la partie... trésorerie, Bitcoin, trésorerie compagnie, ça me semble un peu compliqué parce que si on va chercher du levier, des produits un peu plus sophistiqués, donc je ne sais pas si c'est là que je me dirigerai. La conservation en propre, on a dit pourquoi pas. Et évidemment, là je vais prêcher pour ma chapelle, mais c'est pour ça que le produit de Bitstack est designé pour faire du DCA long terme. On achète un peu tout le temps et on a la possibilité de retirer si on veut, mais on peut le garder sur la plateforme si on préfère pas le faire. Donc évidemment, je parle d'un point de vue biaisé, mais je pense que c'est la façon mainstream, entre guillemets, la plus facile de s'exposer aux tendances long terme.
11: Louis Daslo, vous avez...
14: Je pense que je relance ça. Aujourd'hui, ça va dépendre du profil de chaque investisseur. Ouais. Et ce qui est intéressant, c'est qu'on peut se poser cette question chaque année. Si vous voulez, on peut prendre date pour l'année prochaine. Je pense qu'on aura encore de nouvelles façons de s'exposer à la crypto en fonction
11: avec
14: du profil de risque. Ouais. Et si on regarde en 2017, on n'aurait pas eu forcément la même réponse sur les façons d'adopter. En 2021, encore pas la même chose. Et cette année, pas la même chose. Donc, ça va vraiment dépendre de chaque investisseur, de chaque... profil de risque, du temps aussi de ce que disait Alexandre, du temps capable d'investir dans le projet. Est-ce que j'achète juste du Bitcoin parce que j'achète du Bitcoin, on m'a dit d'acheter du Bitcoin, ou est-ce que j'achète du Bitcoin parce que j'ai une conviction, parce que je m'y suis intéressé, parce que j'en prends le temps de m'intéresser à la sécurité de comment sécuriser mon portefeuille, comment le transmettre, comment gérer ça fiscalement, etc. Donc voilà, ça va vraiment dépendre de chaque classe d'actifs. La vraie réponse, c'est quel temps on est prêt à y investir.
11: Bah oui.
14: Est-ce que je me fais accompagner ou pas? Et si je me fais accompagner, je me fais accompagner d'un acteur dont c'est le métier, qui a une licence, qui est capable de nous accompagner, comme peut le faire un Bitstack, comme peut le faire un Meria, d'actifs, d'organisations régulées, que contrairement à ce qu'on peut trouver un peu random partout sur Internet. Donc voilà, je pense que ça va vraiment dépendre de chacun, de comment on appréhende aussi le sujet. Est-ce que c'est pour un temps long? Est-ce que c'est pour boursicoter et même limite faire du gambling et parier sur une explosion de prix à court terme? Donc ça va vraiment dépendre de chacun. Et je pense que vraiment, on peut prendre date et reposer cette question dans un an et on aura de nouveaux axes et de nouvelles réponses à apporter pour compléter.
11: Mais comme dans Tout pour investir et BFM Bourse, pourquoi croyez-vous qu'on reçoit des gens du métier, ceux qui ont vraiment les mains dans le cambouis? C'est peut-être la meilleure assurance de pouvoir investir en toute sécurité et en toute connaissance de cause. Autre chose, on parlait de la régulation, MiCA, et on est maintenant tout proche de gros changements.
14: On est à H-1 mois pour beaucoup d'acteurs. J'ai un article ce matin, il reste 50-60 acteurs qui sont... sur l'arbitrage, on va dire, sur le dernier kilomètre.
11: Ouais.
14: Donc pour rappeler à tout le monde comment ça se passe, donc depuis décembre 2024, j'allais dire 2014-2024, c'est déjà loin, le régime PSAN n'est plus possible de s'enregistrer en tant que PSAN ou de demander un agrément PSAN. MiCA est en vigueur. Et donc aujourd'hui, l'ensemble des acteurs PSAN par le passé ont jusqu'à juillet 2026 pour récupérer le précieux sésame MiCA et convertir leur PSAN en MiCA. Mais c'est pas aussi simple que convertir, hein, c'est pas juste un dossier et on dit voilà, je veux convertir. Et, la marche est un peu plus haute. Beaucoup plus haute pour certains. Et donc, depuis 2024, l'ensemble des acteurs travaillent à passer justement cette marche, tant technique que réglementaire qu'autre, pour être justement un acteur d'une institution financière régulée, conforme avec la réglementation européenne, et pouvoir aussi exporter cette réglementation européenne à l'Europe. Et donc, aujourd'hui, il reste à peu près 50 acteurs qui ne sont toujours pas passés. Donc le process de dossier, on dépose son dossier, on est accompagné par des interlocuteurs côté AMF, et quand on est prêt, l'AMF nous présente devant un collège. Donc on a un collège tous les 15 jours côté AMF, où l'AMF présente un certain nombre de dossiers pour valider ou pas l'agrément PICA, et il reste 2 à 3 collèges grand max d'ici le 1er juillet.
11: Ça va être le sprint.
14: Donc là, c'est le sprint final et ça va être... je pense qu'il va y avoir un peu de casse. Il y a déjà eu de la casse sur le chemin, des acteurs qui ont abandonné sur le chemin, des acteurs qui sont allés chercher leur licence dans d'autres pays, puisque le MiCA, c'est européen et il y a un peu une concurrence entre les régulateurs. Là, j'étais sur le site du régulateur estonien avant de venir. C'est limite, venez chez nous, déposez votre dossier chez nous. Binance qui est allé chercher son MiCA en Grèce, alors que la Grèce n'avait pas délivré un seul VASP, donc l'ancêtre de MiCA, et qui n'ont même pas toutes les équipes pour ça. Donc voilà, il y a aussi une espèce de petite concurrence entre les régulateurs et les États pour attirer des acteurs crypto. Donc voilà, très intéressant de voir ce qui va se passer là dans les prochaines semaines. On risque de voir beaucoup d'annonces.
11: Dernière chose, il nous reste une minute et je voulais absolument qu'on en parle. Polymarket, ça devient une sorte d'usine à délits d'initiés. C'est effrayant.
14: Il y a quelques histoires là récemment. L'ingénieur de chez Google qui a tradé sur une info privilégiée. Un des soldats qui a fait partie de la capture de Maduro. Un procès d'ailleurs, je ne sais pas où c'en est, mais qui avait pareil tradé sur la capture de Maduro. Donc il essaye de dire qu'il n'était pas au courant quand il a pris ses positions, etc. Donc il y a pas mal de délits d'initiés. Et ce qui revient à la réglementation américaine, après le Clarity Act, on parle de Predict Act pour ça. Et en Europe, on a la même question de demander un KYC ou un KYB pour pouvoir faire accéder au marché prédictif. Voilà, c'est pas mal de choses qui vont être débattues dans les prochains mois pour pouvoir protéger justement ces questions de délits d'initié.
11: Mais il va falloir, parce que ça devient un enjeu, mais y compris du côté de Wall Street, où la plupart des analystes maintenant tranquillement pianotent et font leur consensus d'analyste avec Polymarket. Enfin, ça devient un peu fou.
14: On va pas parler de la famille Trump.
11: voilà, premièrement. Mais d'une simple question de principe, moi, est-ce que je vais commencer à parier, à spéculer sur les résultats d'une boîte avec BetClick? Enfin, je sais pas. Bref, il y a beaucoup de questions à se poser et vous reviendrez nous en parler. Alexandre Stachenko, merci infiniment d'avoir été avec nous. Louis Laszlo de Meria, merci. Et puis, on attaque BFM Bourse dans quelques secondes, bien sûr. Wall Street va ouvrir.
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0: 18h, vous êtes connectés en direct live avec les marchés, avec Wall Street bien sûr, qui vient d'ouvrir. Wall Street qui ouvre en hausse, plus 0,14% pour le Nasdaq, on est à 26 953 points, plus 0,13% pour le Dow Jones, à 50 720 points. Le S&P 500, plus 0,17%, 7 576 points. Du côté des marchés européens, ça se passe bien aussi, et plus 0,38% au compteur pour un CAC 40 qui gagne 8 219 points. La semaine précédente, on avait gagné 2% déjà, et on s'achemine sans doute vers une nouvelle semaine très positive, au cours de laquelle on devrait a priori gagner pas loin de 2% aussi. On va voir ça. Pour l'instant, on rejoint notre spécialiste des marchés américains, John Plassard, Cité Gestion. Bonjour John.
1: Bonjour Antoine.
0: Donc, des marchés un petit peu mieux orientés. On voit que du côté des taux, ça reste calme, que du pétrole, ça reste à peu près calme aussi. On a un optimisme un petit peu affiché à nouveau du côté de la géopolitique et du côté du dossier de la résolution du conflit iranien. Qu'est-ce qu'il faut en penser? On a l'impression qu'il y a un retournement de situation par jour. Bon, là, les choses semblent quand même un petit peu calées pour un apaisement général, on va dire.
1: Je dirais qu'il y a plusieurs constats qui se font, parce qu'évidemment, il y a une lassitude, d'une certaine manière, une lassitude des marchés. Et on voit que les marchés croient plus vraiment aux gros titres, mais ils attendent des actes. C'est pour ça qu'aujourd'hui, vous l'avez dit, bien les marchés américains montent un peu, mais ce n'est pas la résolution. Vous savez qu'il y a un accord provisoire qui pourrait être signé entre les États-Unis et l'Iran, mais on attend la signature de Donald Trump potentiellement dimanche. Le deuxième constat que l'on fait de plus en plus, c'est qu'en fait, le détroit d'Hormuz, ben, ça reste l'arme économique la plus puissante de l'Iran, qu'on le veuille ou non, et c'est là-dessus qu'ils vont à chaque fois être intransigeants. Et on sait que les négociations avancent, mais les sujets, notamment sur ce fameux détroit d'Hormuz, eh bien, restent ouverts. Il y a aussi la question de l'enrichissement de l'uranium, il y a aussi la question du nucléaire militaire. Et puis, le quatrième constat, je dirais, c'est que malgré toutes ces interrogations, ces allers-retours, je dirais, eh bien, il faut quand même noter que le prix du baril de pétrole a baissé. Il n'y a pas très longtemps de ça, on était à 126 dollars le brut il y a un mois, et puis là, on est un peu plus de 90 dollars. Donc, on a quand même baissé depuis le sommet de la crise. Donc, on est évidemment, si je peux résumer, eh bien, probablement entrer dans une nouvelle phase du conflit. C'est pas de savoir si Washington et Téhéran se parlent, parce qu'ils se parlent directement, voire indirectement, mais qui va faire les concessions nécessaires? Il y aura des concessions des deux côtés pour transformer cette trêve très, très fragile qu'on a dans un véritable accord de paix. Et ça, c'est vraiment la question qui va demeurer ces prochaines semaines, voire ces prochains mois, on ne l'espère pas, hein, mais voire potentiellement ces prochains mois.
0: Bon, on va suivre ça, évidemment, puis ça risque encore de bouger ce week-end. Donc, il risque d'y avoir du nouveau. Bon, on va passer à un énorme chapitre tech. Vous savez, vendredi, c'est le jour de Tech Stocks, en plus, dans BFM Bourse. On a pris de l'avance quand même avec la semaine qui vient de s'écouler, où il y a eu énormément d'actualités du côté des semi-conducteurs, du côté de l'intelligence artificielle, du côté du spatial. Alors, ça continue aujourd'hui. On va parler du marché des pré-IPO, comme on dit, et il y a l'éléphant dans la pièce, il y a SpaceX, la galaxie Elon Musk. Eh bien, figurez-vous qu'il abaisse ses prévisions de valorisation pour son entrée en bourse, Elon Musk. Comment se fait-il?
1: C'est assez surprenant, je dirais d'abord, parce que on sait de quoi Elon Musk est capable, que cette valorisation finale de 2000 milliards de dollars à l'entrée en bourse, hein, on parle pas dans 10 ans, dans 2 ans, mais à l'entrée en bourse, eh bien, c'était quelque chose qui reflétait un petit peu l'homme. Eh bien là, effectivement, vous l'avez dit, eh bien, il aimerait, Elon Musk, qu'on soit plus proche des 1800 milliards de dollars que des 2000. Alors, ce n'est pas réellement un signe de faiblesse, mais plutôt un signe de réalisme. Enfin, il faut savoir qu'il vaut mieux élargir la demande, maximiser les chances de succès de l'introduction en bourse. Et puis, vous savez, il y a aussi une chose, on compte aussi, on regarde les chiffres en définitive. On

0: sait que le chiffre d'affaires l'année passée de SpaceX était d'environ 19 milliards de dollars, mais SpaceX a affiché une perte de 5 milliards de dollars. Ça, c'est à cause des investissements dans Starlink, l'intelligence artificielle et XAI. Et on sait historiquement que Wall Street préfère une introduction en bourse qui surprend positivement avec une valorisation légèrement plus prudente qui permet de laisser un potentiel de hausse après l'introduction. Parce que on a vu des introductions en bourse où les valorisations étaient beaucoup trop élevées et le jour de l'introduction en bourse, eh bien, l'action faisait moins 10, moins 20, voire moins 50%. Évidemment, ce qu'on veut éviter ici. Et effectivement, c'est pas pour ça que la valorisation de l'action ne sera pas plus élevée dans quelques années, dans quelques mois.
1: C'est amusant parce qu'on voit que Elon Musk, qui est tout le temps hors cadre et tout le temps off the meters, là, est pris à la gorge par des préoccupations simples et terre à terre. C'est trouver le bon pricing pour s'introduire en bourse. Et ça, en plus, quand on a un mastodonte comme ça qui va pénétrer le marché, il faut y être attentif. On va passer au cador de l'intelligence artificielle. Anthropic vient de... C'est l'actu chaude. Hein. Ils viennent de lever un nouveau tour de table et désormais on approche des 1000 milliards de dollars. On est maintenant au-dessus d'OpenAI, mais je crois me souvenir qu'il y a encore quelques semaines, Anthropic s'était chiffré à 1400 milliards. Donc là aussi, d'une certaine manière, on peut dire qu'il y a une certaine forme de prudence, John.
0: Oui, une prudence. Alors, vous avez tout à fait raison, c'était valorisé au-dessus des 1000 milliards de dollars. Aujourd'hui, on parle plutôt de 965 milliards de dollars. Mais ce que je dirais, c'est la tendance qui a un petit peu changé. Parce que OpenAI, qui est le concurrent direct d'une certaine manière d'Anthropic et qui va aussi s'introduire en bourse, eh bien, a toujours été valorisé, dans la théorie toujours, au-dessus d'Anthropic. Et là, on voit que c'est le contraire. Anthropic vient de repasser dessus. Et ce qui est intéressant, on en parlait juste avant avec SpaceX, c'est que on a l'impression que les investisseurs achètent avant tout une trajectoire de croissance exceptionnelle parce que Anthropic prévoit plus de 10 milliards de revenus trimestriels et un rythme annualisé de plus de 50 milliards de dollars dès le mois prochain. Ça veut dire très concrètement qu'aujourd'hui, les investisseurs, et ça a changé hein, depuis 6 mois, les investisseurs veulent avoir un retour sur investissement. Ouais. C'est tout. Et effectivement, on est là où on se dit, mais alors, est-ce qu'il vaut mieux pas aller vers Anthropic? Pas parce que Anthropic permet le codage, etc., sans aller dans les détails, mais parce qu'Anthropic rapporte de l'argent et aussi repose sur des actionnaires de référence, parce qu'il faut rappeler que dans les actionnaires d'Anthropic, on a Google, on a Amazon, on a Sequoia, on a Altimeter et on a Dragoneer qui ont tous participé massivement au funding, au tour de table, comme vous disiez, Antoine, de Anthropic. Donc, c'est très intéressant. Hein. On est en train de voir un changement de paradigme qui s'opère pour SpaceX, pour Anthropic et potentiellement pour toutes les autres prochaines introductions en bourse.
1: Bon, bah c'est très amusant parce que c'est même pas encore l'introduction en bourse qu'on est sur des débats au jour le jour sur la valorisation. C'est quand même dingue. On va rester hein, dans le domaine de la tech avec les résultats de Dell. Ils sont bons, les perspectives sont rehaussées. Le titre gagne 32%. Est-ce bien raisonnable, John?
0: Alors, raisonnable, on voyait même, juste avant l'ouverture, on était à près de 40% de hausse, 32%, non, c'est délirant, surtout pour une entreprise comme Dell, hein. On disait que le hardware, à un moment, était fini, mais si on regarde les résultats qui ont été publiés, sont difficiles à ignorer, parce qu'on a quand même une croissance de près de 90% du chiffre d'affaires trimestriel et des revenus largement supérieurs aux attentes, qui montrent que la demande liée à l'intelligence artificielle, elle est bien réelle et c'est pas simplement spéculatif. Ça nous montre aussi, ces résultats de Dell, que la révolution de l'intelligence artificielle est rentrée dans ce qu'on appelle sa phase industrielle. Avant, c'était une idée de l'intelligence artificielle, mais aujourd'hui, et on en a parlé à plusieurs fois, eh bien, on achète les pelles et les pioches. Vous savez, lorsqu'on va chercher de l'or dans les mines, c'est ceux qui vendent les pelles et les pioches, c'est-à-dire ceux qui vendent le hardware Dell, qui rapportent de l'argent. Et donc, on est aussi là, dans ce cycle de l'intelligence artificielle ou dans cette révolution, aussi au moment où on réfléchit un peu différemment. Le gagnant, c'est pas simplement Nvidia, mais tout l'écosystème avec évidemment aussi l'énergie. On n'en parle pas aujourd'hui, mais l'énergie, le hardware. Et donc, c'est assez intéressant parce que oui, c'est délirant, soyons honnêtes, Antoine, cette progression aujourd'hui de Dell, mais ça fait du sens dans cet écosystème, qu'on le veuille ou non.
1: Bon, on va essayer de se faire à cette idée, John. On va terminer par la bonne vieille économie américaine, les vendeurs de fringues. Gap et American Eagle perdent chacun quasiment 15% là où, à l'ouverture de Wall Street. On a vu pourtant, et à travers les résultats d'autres entreprises, à travers même les chiffres macro, que la conso américaine tenait encore. Mais ouais, chez Gap et chez American Eagle, ça ne marche pas. Alors, c'est une question de mode ou c'est une question de tendance plus profonde ?
0: Non, c'est une tendance plus profonde, effectivement. On voit que le consommateur américain, il commence à arbitrer ses dépenses. Vous savez que même quand l'habillement peine à atteindre ses objectifs, ça montre que les ménages privilégient des dépenses essentielles au détriment des achats discrétionnaires. On sait que l'inflation, on a parlé tellement de fois de ces prix à la pompe aux États-Unis qui sont au-delà des standards historiques. On a vu aussi la confiance des consommateurs américains qui commence à laisser des traces. Mais il y a aussi un constat qui est très important, c'est que le message qui nous est donné aujourd'hui d'American Eagle et de Gap, c'est le même que nous dit Walmart, qui nous dit effectivement les clients qui ont des salaires tout à fait normaux, eh bien, ils vont vers des produits moins chers, vers des promotions, et on a toujours ceux qui gagnent plus d'argent, vous savez, la fameuse économie en K, qui dépense. Et quand elle dépense, eh bien, on regarde des fabricants d'habits comme Abercrombie & Fitch, on les avait oubliés, c'est pas donné lorsque vous allez chez Abercrombie & Fitch, eh bien, le titre en début de semaine a bien fonctionné. Donc, on voit que les marques qui sont dans le milieu de gamme, entre guillemets, eh bien, elles souffrent énormément, et celles qui sont au-dessus ou en dessous, eh bien, c'est celles qui gagnent des parts de marché.
1: On en revient aux fondamentaux, finalement. C'est aussi bête que ça. Merci infiniment, John Plassard, Cite et Gestion, d'avoir commenté cette ouverture en direct de Wall Street. Plus 0,48% pour le Nasdaq, plus 0,4% pour le Dow Jones et plus 0,36% pour le S&P 500. Bon week-end, John. Un coup d'œil sur Gap, moins 15,8% et American Eagle Outfitters, moins 14,7%. On revient à nos moutons, à nos marchés, avec Jean-François Bay de Bourse First. Bonjour.
2: Bonjour.
1: C'est la Bourse Socash et vous êtes arrivé avec un constat absolument infrangible et que vous assumez. Lequel est-il ?
2: Les marchés passent à travers les grandes crises, guerre, hausse des taux, pétrole, inflation, ralentissement de la croissance. Pourquoi ? Parce que nous sommes dans un super cycle sur l'intelligence artificielle.
1: Waouh ! Vous appelez ça même le super cycle ChatGPT,
2: ouais,
1: qui date de
2: moment.
1: 2022.
2: Exactement, donc c'est intéressant de revenir au moment de ChatGPT.
1: Mais oui, parce que c'est valable pour les actions, figurez-vous que c'est valable aussi pour l'or.
2: C'est valable.
1: Le fameux bond de l'or a commencé avec l'arrivée de ChatGPT.
2: Exactement, donc c'est intéressant, on est un peu la tête dans le guidon sur les marchés au jour le jour ou au mois le mois. Et c'est intéressant de voir que finalement, le moment qu'on est en train de vivre, c'est-à-dire, je disais, depuis le début de l'année, pétrole à plus 50%, les taux qui ont monté, on a peur de l'inflation, on a encore les chiffres d'inflation en France à 2,4% et aux États-Unis on est plutôt à 4%. La croissance, on annonce une croissance de ralentissement et une guerre au Moyen-Orient qui perdure. Et on se dit, c'est quand même bizarre, les marchés actions ont l'air d'être un peu en lévitation et tiennent. Et ça nous rappelle, en fait, Antoine, ce qu'on avait connu en 2022-2023, en se disant, on avait eu aussi à l'époque les banques centrales qui avaient beaucoup augmenté les taux, on parlait d'inflation, on parlait de ralentissement de la croissance, de stagflation. Et malgré tout, les marchés actions avaient très bien tenu sur la période et en 2023 et après. Et en fait, je me suis rappelé que novembre 2022, c'était le lancement de ChatGPT. Et donc, il y avait eu un peu cet effet lévitation grâce au lancement de ChatGPT, des milliards d'utilisateurs en quelques secondes. Enfin, c'était magique. Et après, on avait parlé d'effet de mode, de bulle, en disant, bon, bah non, le soufflet va retomber. Et puis finalement, le soufflet n'est pas retombé. On est toujours dans ce moment de ChatGPT. On est toujours dans ce moment, j'allais dire, anthropique, puisque ça a pris le relais. C'est plus B2B, c'est plus entreprise. Anthropique, c'est un financement, là encore, aussi par Microsoft, aidé par Microsoft. Microsoft en 2025 et qui se poursuit en 2026, ils viennent de lancer leur nouvelle version. Et quelque part, en fait, ça vient soutenir, et on le voit à travers à la fois les performances des marchés actions, je disais, qui tiennent bien normalement. Une hausse des taux, une hausse de l'inflation aurait dû entraîner un crack fort, ou une guerre, à l'époque c'était la guerre en Ukraine. On a particulièrement les États-Unis et l'Asie du Sud-Est, Corée, Taïwan, Japon, qui performent de manière incroyable, versus l'Europe, on a ce marché en cas, si vous n'êtes pas dans l'intelligence artificielle, vous êtes nulle part. On a un effet un peu trou noir qui agglomère en fait l'ensemble des pays ou des secteurs. Un effet secteur ou sous-secteur, hein, la performance du Nasdaq ou du secteur tech a fait pratiquement x2 sur les 3 ans qui viennent. Le CAC 40, malheureusement, je vous rappelle Antoine, a fait 0 sur les 3 ans et a fait 0 depuis le début de l'année. Le Nasdaq vient de terminer à plus 8% sur le mois dernier. Et on a aussi, de manière tangible, les résultats, c'est-à-dire qu'on vient d'avoir des résultats d'entreprise. C'est une annonce d'une croissance des bénéfices de plus 25% sur le premier trimestre 2026 sur le S&P 500. On attendait plus 15%, donc on voit quand même que c'est tenu. Et si vous êtes en dehors de la tech, vous êtes à plus 7% de croissance des bénéfices. Donc il y a un vrai effet.
1: D'accord. On est d'accord. Il y a quand même quelque chose qui est étonnant avec ce super cycle, c'est qu'au départ, on évolue sur des dynamiques fabuleuses parce qu'on espère des gains de productivité, des investissements qui vont être fructueux et bénéficiaires très très vite. Et on a l'impression que plus on avance, moins on en a de la visibilité. C'est-à-dire que ces fameux gains de productivité sonnants et trébuchants, on ne les voit toujours pas vraiment, enfin on n'en a pas une idée précise, et on a l'impression qu'on avance de manière très performante et très très vite et très rentable.
2: Et très rentable.
1: Mais vers où, on ne sait toujours pas.
2: Alors, les éléments proches de l'intelligence artificielle, si on prend OpenAI et Anthropic, c'est quand même 55 milliards de dollars de revenus annualisés cette année. C'est quand même énorme. Je rappelle que Anthropic paye 1,25 milliard de dollars par mois à SpaceX pour louer Colossus 1. Donc, c'est-à-dire qu'on a des investissements massifs et qui sont rentables. Je le disais, 784 milliards de dollars investis par les 7 magnifiques. Cette année, c'est 2 fois plus que 2025. Donc, on a effectivement une demande forte qui va se concentrer sur les infrastructures, les télécoms, les puces, les logiciels, l'énergie, puisque je rappelle que Microsoft a réouvert Three Mile Island, donc l'usine nucléaire, donc a réveillé, donc ça réveille l'ensemble du secteur énergétique et nucléaire en particulier. Donc quand vous êtes très proche, j'allais dire, du trou noir, vous avez cette rentabilité, cette croissance, vous bénéficiez de cette croissance, hein, donc des investissements, je le disais, qui sont énormes. On a multiplié par 3 les investissements dans les data centers en 3 ans, donc c'est des vrais milliards de dollars, c'est de vrai argent. À côté de ça, effectivement, la partie utilisateur d'entreprise, si vous n'êtes pas proche de l'intelligence artificielle, vous ne fabriquez pas d'infrastructures de puces, de logiciels ou d'énergie, et que vous êtes bêtement dans le luxe, dans l'habillement ou dans l'automobile, vous n'êtes que utilisateur. Alors sans doute que vous allez avoir un gain de productivité à court terme, c'est ce que disait Mistral, le PDG à l'Assemblée nationale et au Sénat quand il était auditionné, en disant il y a un gain de productivité énorme tout de suite en ressources humaines pour l'utilisation en fait de cette facilité. Donc l'ensemble des cols blancs sont remplacés en quelque sorte, et donc les entreprises à court terme se disent ah c'est super, ça va améliorer les marges. Et tout de suite, Antoine, vous me dites, oui, mais si c'est un peu de licenciement, enfin, l'impact sur le chômage, et on le voit sur l'emploi américain, n'est pas complètement neutre.
1: Être évident, pourtant. Ouais, parce que sinon, les conséquences seraient bien plus désastreuses.
2: Oui, mais vous avez raison. On a encore un petit peu beaucoup de questions, beaucoup de points d'interrogation sur les effets, et pour des entreprises traditionnelles qui ne sont pas au cœur de l'intelligence artificielle.
1: Exactement. Et c'est ce que j'allais vous dire. C'est quand même quelque chose de fichtrement inquiétant. Vous me parlez de bénéfices qui se constituent à la frontière du trou noir.
2: C'est ça.
1: Le trou noir, nécessairement, on ne sait pas ce qu'il y a dedans. C'est un peu comme si vous me disiez, on est en train de construire mais la plus belle bagnole du monde, on ne sait même pas où on va aller avec.
2: Oui, alors on sait où on va aller, mais on ne connaît pas encore l'ensemble des conséquences. Oui. Antoine, le secteur de la tech aux États-Unis, c'est aujourd'hui, les 7 magnifiques, c'est pratiquement 40% des indices S&P 500. Donc on a cet effet tech qui va perdurer, quoi qu'on en dise, et qui a des impacts sur les marchés, qui a des impacts sur les IPO à venir, hein, parce qu'on a des milliards de dollars qui vont être déversés sur ces entreprises, Anthropic, OpenAI. Anthropic vient d'une valorisation supérieure à 1000 milliards. 1000 milliards de dollars, c'est un peu le cut, la limite. Samsung, TSMC, SK, voilà, en Asie. Et vous allez me dire tout de suite, bon, super, ça fait des grandes IPO en Asie ou aux États-Unis, mais quid de l'Europe? Donc un peu d'Europe bashing aussi au passage, en se disant, mais que fait l'Europe? Est-ce qu'il y a des entreprises qui vont profiter de ce super cycle?
1: Alors, je vais vous répondre, pas du tout, parce qu'on a quand même passé la semaine à dire, ouais non mais ils sont bien gentils, sans ASML, tout ça, ça n'existe pas. Donc oui, on a des atouts, certes on n'a pas des milliers de milliards de capi boursières, mais on est indispensable quand même.
2: Donc il y a quand même des acteurs. Ouais. Et c'est pour ça que j'ai retenu 3-4 fonds, si ça vous intéresse d'avoir des idées d'investissement pour profiter de ce super cycle. J'ai noté iShares AI Innovation, qui est un ETF géré par iShares BlackRock, qui fait 45% depuis le début de l'année. Et j'ai noté aussi un petit fonds Itavera, Artificial Intelligence, qui est géré par Rolando Grandi, Cocorico, un Français.
1: Qu'on reçoit de temps en temps dans TechStock, c'est qui est génial.
2: Et qui est génial et qui fait plus 37% depuis le début de l'année. J'ai noté Carmignac Asia Discovery, un gérant français, là encore, qui fait 44% depuis le début de l'année. Si vous voulez vous orienter vers l'Asie. Et j'ai noté Spider MSCI Europe Tech, un fonds européen, juste goût, un ETF cette fois-ci, qui fait 41% depuis le début de l'année, et on retrouve du ASML, du SAP, du ST Microelectronics, donc il y a quand même des fleurons européens qui s'en sortent bien et qui profitent.
1: Et qui ont très très bien marché depuis le début de l'année, et qui continuent de signer de très belles performances. Jean-François Abbé, Boursofer.
2: Merci Antoine.
1: Merci infiniment d'avoir été avec nous. On passe à Culture ETF.
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1: 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Optimiser ses chances en bourse grâce à la gestion passive. Alors, on va rester dans le phénomène de super concentration, hein, finalement. L'indice World est concentré à plus de 70% sur les États-Unis. Beaucoup d'investisseurs cherchent aujourd'hui à diversifier leur moteur de performance. Et comment on peut sortir de cette hégémonie? Surtout avec des instruments passifs qui ne font que répliquer des indices qui sont déjà super concentrés. Jérémy Toubiana, responsable du développement ETF chez BNP Paribas Asset Management, nous accompagne aujourd'hui. Bonjour Jérémy.
4: Bonjour.
1: Alors, c'est la fin du mois de mai. On assiste à ce que certains appellent une forme de rotation historique. Vous confirmez que les flux vers l'Europe ou les émergences sont accélérés face à une collecte américaine qui commence à se calmer?
5: Alors, c'est vrai que depuis le début de l'année, à la différence des années précédentes, on a vu principalement des flux, alors évidemment sur les actions mondiales, mais ensuite sur les actions émergentes et européennes. Habituellement, donc les années précédentes, on a surtout vu des flux côté actions sur les actions mondes et les actions américaines. Donc effectivement, depuis le début de l'année, on a vu un intérêt moindre des investisseurs pour les actions américaines, même si depuis quelques semaines, quelques jours, on voit les investisseurs revenir sur les actions américaines, notamment au travers de la tech et donc des indices comme les indices Nasdaq, par exemple. Est-ce que ça va perdurer?
1: C'est la question qu'on peut se poser, parce qu'une fois qu'on USA free, qu'est-ce qui reste?
5: Alors, il reste de l'Europe, il reste du Japon, il reste de la Grande-Bretagne. Et ce qui est intéressant, c'est qu'aujourd'hui, face à l'innovation du marché des ETF et aux besoins des investisseurs d'avoir peut-être plus de granularité dans la recherche de performance...
1: C'est le mot-clé du moment. Hein.
5: Exactement. On le voit avec le développement des ETF thématiques, des ETF actifs, par exemple. On voit les investisseurs chercher beaucoup plus de granularité dans leur choix d'exposition. Et finalement, on avait beaucoup d'investisseurs qui investissaient, notamment des investisseurs retail ou même des professionnels qui avaient dans leur allocation un indice World et un indice MSCI USA ou MSCI ou S&P 500. Et finalement, vous le disiez, les États-Unis dans un indice World, c'est presque plus de 70%. Et quand on combine ça avec un indice américain, S&P 500 ou MSCI USA, notre exposition sur le marché américain, elle est quand même assez forte. Mmh. Et donc aujourd'hui, on a des indices et donc des ETF qui se sont développés, qui permettent par exemple d'investir sur le MSCI World en excluant la zone américaine. Et donc qui permet aux investisseurs de vraiment gérer leur exposition à la zone États-Unis avec le poids qu'ils veulent. Est-ce qu'ils veulent mettre 70%? Est-ce qu'ils veulent mettre 50%? Est-ce qu'ils veulent mettre 90%? Et donc ça, c'est ce que l'on voit beaucoup se développer ces dernières semaines.
1: Alors, cela dit, le problème, c'est que si on s'auto-administre cette cure sans États-Unis, bah oui, mais le fait qu'il y ait cette surconcentration excite les bénéfices potentiels autour des Nvidia, de la tech US, etc. Alors bon, il y aura aussi pas mal de Corée du Sud, de Japon, où il y a des gros acteurs, mais on va volontairement se mettre de côté des sept magnifiques.
5: On pourra le faire, mais dans une exposition en direct. C'est-à-dire qu'aujourd'hui, à faire du World, c'est peut-être trop simple, trop basique. Aujourd'hui, les investisseurs veulent vraiment pouvoir gérer leur exposition au marché américain. Mmh. On a vu se développer également, par exemple, des indices emerging market ex-China, donc qui excluait la Chine, par exemple. Okay. Donc là aussi, est-ce que j'ai une vraie conviction sur l'indice chinois? Est-ce que je veux avoir une surexposition sur l'indice chinois quand j'investis sur les marchés émergents? Ou est-ce que je veux avoir une plus petite exposition? Donc voilà, dès lors qu'on parle de trop grosse concentration, le fait d'avoir la possibilité d'exclure une zone ou un pays, a de l'intérêt pour les investisseurs qui, encore une fois, veulent vraiment gérer leur allocation top-down, leur allocation d'actifs, et donc de bien gérer la pondération par zone ou par région.
1: Et oui, finalement, la gestion passive, elle n'est pas si passive que ça.
5: Elle est clairement pas si passive que ça. Déjà, dès lors que je m'habille souvent à dire que dès lors qu'on choisit deux ETF, en réalité, on fait de la gestion active.
1: C'est ça, c'est exactement ça.
5: Il n'y a pas de débat entre gestion active et gestion passive. Dès lors qu'on choisit deux ETF, ou même si on n'en choisit qu'un, c'est un choix actif que de choisir un ETF. Et donc là, effectivement, quand on veut construire son allocation, on fait un choix actif. Et donc, par exemple, dans l'indice World, MSCI World ex USA, on a 30% d'Europe. Vous parliez de ASML, effectivement, ça représente la plus grosse pondération de cet indice-là avec 2,5% de pondération. Mmh. On a 20% de Japon, on a 12% de Grande-Bretagne et pareil pour le Canada. Et donc, on a effectivement cette capacité de mieux gérer son exposition, être moins exposé à l'Europe et peut-être moins concentré aux GAFAM que l'on peut jouer en direct avec des ETF tech ou avec des ETF globaux. Et d'ailleurs, quand on parle aussi d'allocation sectorielle, on sait que sur un indice World, la partie tech représente une grosse part de l'allocation. Là, sur l'indice World ex-USA, la tech ne représente que 10%. Et les principaux secteurs, c'est la finance et l'industrie.
1: Qui marche pas mal aussi. Merci Jérémy Tubiana, BNP Paribas Asset Management. Pour ce point sur les ETF, vous pouvez le réécouter en podcast et en replay tout le week-end. Évidemment, une mine d'informations, ainsi que Culture Bourse toute la semaine. Restez avec nous dans un instant. On sera avec Thierry Gauthier de GSD Gestion pour parler des valeurs du jour. À tout de suite.
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1: C'est la mine d'informations pour tous vos placements, pour votre accès direct au marché, BFM Bourse, en direct jusqu'à 18h. On est en connexion totale avec l'ensemble des marchés boursiers, notamment avec la Bourse de Paris. Le CAC 40 gagne, allez, tranquillement 0,12%, mais on se maintient autour des 8200 points. Du côté des autres indices européens, on a un Eurostock 50 qui est vraiment sur le fil du rasoir, hein, plus 0,06%. Tendance indécise aussi du côté du DAX à Francfort qui est passé légèrement dans le rouge, moins 0,17%. On a Londres, moins 0,1%. C'est un petit peu plus décidé du côté des bourses du Sud, hein, avec Madrid qui gagne 0,6% et plus 0,57%. Pour le MIB à Milan, un petit coup d'œil sur Wall Street avec une belle performance des indices américains. Alors, toujours sur des niveaux records, 27 000 points désormais au compteur pour le Nasdaq, plus 0,65%, le Dow Jones plus 0,35%, 50 848 et le S&P 500 hausse de 0,45% aux portes des 7600 points, désormais 7597. Un petit coup d'œil sur ce qui se passe à Paris. Michelin signe la plus forte hausse à plus 2%, 31,63€. Saint-Gobain plus 1,44€ à 78,82€. Société Générale plus 1,4%, 71,04€. À la baisse, Pernod Ricard moins 1,6€, on est à 63,36€. Sanofi moins 1,52€, 75,20€. Danone moins 1,36€ à 61,02€. On aura eu une grosse semaine de la tech européenne. Puis là, ça se calme un petit peu en cette fin de semaine. On travaille un petit peu plus les valeurs traditionnelles, on va dire. Mais on termine un indice CAC 40 qui termine le mois de mai quasiment sur ses plus hauts du mois. On aura gagné un petit peu plus de 2,5% hein, sur la période et on s'achemine donc vers ce score qui reste quand même honorable. On sera sorti des ornières techniques de ces derniers temps pour se hisser vers de nouvelles hauteurs. Avec quelques noms qui reviennent hein, dans la cote, on a de très belles performances du côté de Richebourg, on a de très belles performances du côté de Pierre et Vacances. C'était peut-être même la meilleure pioche hein, hier soir après la clôture de la Bourse de Paris. Le groupe a annoncé quand même de sacrées belles performances et
18: dans des secteurs, encore une fois, auxquels on prédisait quand même quelques mois difficiles, voire quelques années, au vu de ce qui est en train de se passer du côté tout simplement de la géopolitique, des marchés, des tendances un petit peu sociologiques. Ben non, Pierre et Vacances s'en tire bien. Le titre gagne 4,4%. On en reparlera dans quelques instants avec Thierry Gauthier de GSD Gestion. Mais on voit que les valeurs du tourisme, notamment de l'aérien, reprennent de la hauteur en cette fin du mois de mai. Ça, ça fait plaisir. Accor, par exemple, gagne 1,37% à 47,31€. Enfin, Worldline. Alors, to be or not to be, on a commencé la semaine par les résultats, ils étaient plutôt bons, on a eu le directeur général qui était l'invité de Laure Closier dans Good Morning Business en début de semaine. Est-ce que c'est le moment de revenir sur la valeur? On sait que tous les paiements numériques, tous les gros acteurs des paiements numériques, c'est très compliqué de dégager de la valeur. Worldline d'autant plus, étant donné qu'il y a quand même eu des déconvenues trimestre après trimestre, année après année, mais est-ce qu'on a enfin un petit point d'inflexion sur ce qui est un petit peu le symbole des penny stocks quand même à la Bourse de Paris? On posera la question à nos gérants et à nos spécialistes tout au long de l'émission. Pour l'instant, on va faire un petit point sur l'actu économique du jour avec Emmanuel Macron qui promet des annonces formidables d'investissement à l'occasion du sommet Choose France. On a l'impression qu'il fait un peu du Donald Trump là-dessus, sur le wording. Le président de la République les évalue à 87 milliards d'euros quand même, hein, depuis le premier sommet en 2018. Et puis la construction de la première usine en France de matériaux actifs de cathode, des composants utilisés pour la fabrication de batteries pour voitures électriques, a été officiellement lancée aujourd'hui à Dunkerque. Elle doit générer 400 emplois. Baptisé Neomat Cam, ce site visant le marché européen permettra d'équiper jusqu'à 500 000 véhicules électriques par an grâce à une capacité de 40 000 tonnes. Oui, on le sait, c'est bien beau de fabriquer des batteries, mais la plupart des cellules et des matières premières qui vont constituer la batterie viennent d'autres pays, et particulièrement de Chine. Ben là, avec ce site, on résout le problème en partie, mais enfin, c'est déjà un grand pas. Allez, tout de suite, les valeurs du jour.
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18: Thierry Gauthier, GSD Gestion. Bonjour Thierry.
20: Bonjour Antoine.
18: Et merci de terminer cette semaine avec nous. Belle petite semaine pour le CAC 40 qui gagne allez, un petit peu plus de 2%, quelque chose comme ça, pour terminer la semaine. Et alors, avec un nombre de secteurs qui font un retour en force alors qu'on ne les attendait pas forcément. C'est vrai qu'on a passé l'ensemble de la semaine à parler des semi-conducteurs. Les semi-conducteurs européens qui commencent à prendre une sacrée hauteur, que ce soit STMicro, que ce soit Soitec, que ce soit ASML, etc. On a vu un retour de l'automobile aussi, d'une certaine manière. Et bien voilà le secteur du tourisme. Avec un acteur, Pierre et Vacances, qui rassure. Réveil du secteur du tourisme, mais toujours avec granularité, on va dire. Pierre et Vacances, c'est peut-être la valeur qui a tout pour plaire dans le secteur en ce moment, non?
20: Oui, parce que le secteur du tourisme, bah, en effet, si on vient à avoir un process de paix entre Iraniens et Américains, c'est ce qui semblait se dessiner, en tout cas c'est ce que le marché a joué, et ben voilà, c'est dégonflement des prix du baril de pétrole, c'est une baisse des taux d'intérêt, donc tout ça c'est bon pour les valeurs comme Air France, comme TUI, etc. Et puis pour le tourisme d'une manière générale. Alors après, Pierre et Vacances, c'est un acteur ouais, qui bénéficie et de l'environnement économique quand il s'améliore et du fait que Pierre et Vacances, c'est du tourisme vraiment de proximité. Donc voilà, si jamais le tourisme ne pouvait pas se faire très loin à l'étranger ou que les vols transfrontaliers ou lointains étaient très chers, bah, Pierre et Vacances, c'est du tourisme à côté de chez nous en tout cas. Et voilà, les réservations d'ailleurs sont très bonnes. C'est ce qui fait monter le titre ce matin, hein, puisqu'en marge des résultats semestriels qui ont été présentés, ils ont été présentés aussi les réservations pour la prochaine période à venir. Elles sont très très bonnes et voilà, le titre peut en profiter. Hein. C'est Pierre et Vacances, c'est l'histoire de recovery. Hein. Il y a une grosse restructuration depuis 2-3 ans, l'entrée de fonds au capital, restructuration de la dette, séparation de l'immobilier, et on se concentre sur ce qu'on sait faire, hein, la gestion de logements touristiques, et ben voilà, ça repart, et ça a tout pour plaire. Ouais.
18: Et c'est, oui, parce que c'est peut-être l'aspect dont vous nous parliez qui est peut-être le plus intéressant, c'est le côté proximité, c'est voilà, les résidences en France, c'est à l'abri de, l'agitation géopolitique, au contraire, c'est même, on va dire que c'est même une phase positive. Et puis d'un autre côté, du point de vue des tendances sociologiques aussi, avec également une hausse de l'inflation, on préfère partir en vacances en France, et ça c'est tout bénef pour Pierre et Vacances pour les prochains mois a priori.
20: Exactement, bah c'est le meilleur des deux mondes parce que c'est les vacances et c'est les vacances auxquelles on est assuré de participer sans que ça nous coûte très très cher puisque elles sont accessibles à proximité de chez nous quand on est français. Donc voilà, quand on est un type qui se paye 12 ou 13 fois les profits, qui est cash positif maintenant hein, puisque ouais. Tout le sujet de la dette a été traité. Et voilà, quand on se traite sur des ratios de valeur d'entreprise sur EBITDA qui sont à peine de 4 fois, et ben on est sur un titre qui présente pas mal de qualités. Alors voilà, c'est une petite capitalisation, hein. Ça fait un peu moins d'un milliard d'euros maintenant, mais c'est un beau dossier de recovery, on pense.
18: Ok, recovery toujours. Alors, de Richebourg, qui relève ses prévisions. Est-ce qu'on a droit à un vrai changement de dimension de la part de Richebourg? Bon, le titre gagne encore 5,4%. On est à 10,05 là, en ce moment, sur le titre de Richebourg. On voit qu'il y a une très, très forte progression ces derniers mois. Est-ce qu'il est temps de prendre le train en marche? Ou est-ce que le phénomène devient un peu trop important et qu'il faut se tenir à l'écart?
20: Oh, nous, on est assez positif sur le titre de Richebourg, hein, qui a bien marché, qui a profité de la hausse des prix de la ferraille et qui continue d'en profiter. D'ailleurs, on le voit sur le semestre et pas que, hein, puisqu'il y a tout ce qui est non ferreux, zinc, etc., cuivre, dont les volumes et les prix ont beaucoup augmenté. Ça permet au groupe d'avoir des finances très solides et qui leur permettent quoi? De faire des emplettes. Hein. Alors, on l'a vu avec un move un peu stratégique avec Elior il y a quelques mois, et puis surtout la semaine dernière avec l'acquisition de Scholz Recycling, qui est un des acteurs majeurs du recyclage des métaux en Europe, et surtout en Europe de l'Est, hein, avec 86 sites en Allemagne, et puis aussi de nombreux sites dans les pays de l'Est, en Slovénie, République Tchèque, Pologne, etc., des endroits où des Richebourg n'étaient pas. Et cette acquisition-là, ça représente la moitié du chiffre d'affaires que réalisait déjà des Richebourg, donc c'est vraiment transformant et conséquent. Donc voilà, une société bien gérée qui, du fait de sa bonne gestion, peut continuer de croître en rachetant des groupes qui vont momentanément moins bien et puis les remettre en ordre de marche avec les standards du groupe. C'est bien vu, c'est bien exécuté à chaque fois. Et donc voilà, quand on est un titre qui se paye à peine 10 ou 11 fois les profits, c'est finalement assez peu valorisé pour une société bien gérée, une dette qui tourne autour d'une fois les EBITDA, et puis un petit rendement, un petit dividende, et ben c'est un groupe qui peut profiter de l'envolée des prix des matières premières, des métaux ferreux, etc. Donc on aime bien, on est à l'achat.
18: Ouais, de Richebourg, on va parler d'une autre histoire de recovery, même si celle-là est un peu plus difficile et un peu plus récente, c'est celle de Worldline. On l'a vu, on a quand même, depuis le début de la semaine, on avait reçu le directeur général sur l'antenne, quand même un peu plus de clarté, un petit peu plus de vision. On sait que c'est très très dur de faire des sous et d'être une entreprise rentable dans le domaine des paiements numériques, hein, mais ça c'est à l'échelon mondial, hein, c'est pas propre à Worldline. On voit que il y a quand même quelques problèmes qui sont inhérents à cette société. Malgré tout, voilà, après un bilan très très négatif depuis plusieurs années, le titre se réveille depuis un mois, il regagne 35%. C'est une penny stock, hein, on est du côté des 36 centimes. On est en hausse de 3% là aujourd'hui. Est-ce que après l'annonce d'un élagage dans les activités, est-ce que ça reste une valeur, est-ce que ça redevient une valeur un petit peu investissable, on va dire?
20: Nous, on reste encore à l'écart du dossier. Hein. Bah, c'est un peu le contre-exemple de des Richebourg. Hein, quand vous avez une société qui gagne des sous, qui réalise bien son exploitation et qui peut faire des emplettes parce qu'elle a la des capitaux à mobiliser. Worldline, c'est exactement l'inverse. Hein. C'est, on court après la réduction de la dette. Hein. La dette nette, elle représente encore plus de, enfin, autour de deux fois l'EBITDA. Donc là, c'est des cessions forcées. Donc, il y en a eu déjà plusieurs d'annoncées. Et le produit net combiné de l'ensemble des cessions, là, qui ont déjà été annoncées, ça devrait être entre 500 et 600 millions d'euros. C'est 6 ou 7 cessions qui ont été annoncées avec Metz, avec les activités en Nord-Amérique, les activités en Inde, et puis ce matin en Nouvelle-Zélande, après l'Australie, je crois, il y a quelques semaines aussi. Donc voilà, c'est des cessions forcées. On essaie de se recentrer sur les métiers proches de chez nous et plus corps. Mais c'est, pour nous, c'est une stratégie très défensive qui est obligatoire, hein, sinon on va droit dans le mur de la dette. Et donc, pour ces raisons-là, on reste à l'écart du dossier. Surtout que ce n'est pas de profit sur la société escomptée avant 3-4 ans au moins. Donc, le redressement va être long, mais voilà, il y a des soubresauts. Hein, quand vous êtes un type qui, en 4 ans, a été divisé par plus de 50, voilà, de temps en temps, vous avez des rebonds, mais plus 25 sur un cours qui a divisé par 50 en 4 ans, et vous êtes toujours classé dans les penny stocks à moins d'un euro. Ouais.
1: Ouais, effectivement, situation toujours compliquée pour Worldline, même si on a un beau redressement sur un mois. Il faut être prudent. Un petit mot aussi, tiens, de Veralia. On a vu le groupe lancer une augmentation de capital, une vente d'actions pour financer son dividende en actions. Parallèlement, on voit énormément d'entreprises là, qui, en ce moment même, émettent de la dette. On est même sur des niveaux records. Hein. On en parle souvent ici avec nos spécialistes de l'obligataire d'entreprise. Est-ce que cette dynamique des opérations financières est quelque chose, est une dynamique à jouer sur les marchés en ce moment, selon vous, Thierry?
20: Alors, oui, c'est la période des dividendes. Donc, en effet, il est souvent, en ce moment, proposé aux actionnaires d'être payés de leurs dividendes, soit en espèces, soit en titres. Sur Veralia, les réponses ont été faites. Les actionnaires ont choisi pour 10% d'entre eux les espèces, donc ça représente une dizaine de millions d'euros, hein, pour la société Veralia. Et 90% des actionnaires, dont les plus gros d'ailleurs, hein, BGWI, qui a le quasi-contrôle de la société, hein, puisqu'il ne reste plus que 12% de flottant sur la bourse de Paris pour Veralia, 90% des actionnaires ont choisi le dividende en actions. Donc la société crée des actions en contrepartie des dividendes qui auraient dû être perçus par les actionnaires et les donne à ces actionnaires qui auraient dû les percevoir. Donc il n'y a pas de flux financier lié à ça. On n'a pas sur ce titre Veralia une dette qui est mise en place pour payer des dividendes aux actionnaires, comme parfois ça a pu se faire avec un petit peu d'excès, hein, notamment, enfin, on se souvient des dossiers où pour faire remonter du cash dans les holdings de casinos ou de choses comme ça, on avait des sociétés qui s'endettaient pour pouvoir payer des dividendes. Là, on n'est pas du tout dans ce cadre-là sur Veralia, c'est simplement technique. 90% des actionnaires ont souhaité être payés en actions, et donc il y a des actions nouvelles qui sont créées pour les rémunérer de ça. Mais la société est sainement gérée. Et puis, c'est même une société nous qu'on conseille de conserver si on en a les portefeuilles, puisque le titre cote en dessous son prix d'introduction qui était à 27 euros à l'époque, hein, quand Saint-Gobain avait fait son spin-off, là, on s'en souvient. Et puis, les premiers prix d'acquisition par BGWI qui montent au capital étaient même autour de 30 euros. Donc, il peut y avoir même une petite prime spéculative ou une prime de contrôle, en tout cas, si jamais la société venait être retirée de la cote. Donc on reste acheteur sur ce dossier-là, et pas de comptabilité créative au sens mauvais du terme chez Veralia, en tout cas.
1: Ouais, ça reste une boîte assez étonnante et bien gérée, effectivement. On est en hausse d'1,16% sur le titre Veralia, 20,10 €, et puis rappelez le rendement, hein, c'est une valeur de rendement. 5% et même un petit peu plus sans doute pour 2027. Thierry Gauthier, GSD Gestion, merci infiniment d'avoir été avec nous pour commenter les valeurs du jour, et on va s'en ajouter une autre avec Pierre-Laurent de Roland Finance. Bonjour.
0: Bonjour.
1: C'est pas une surprise, c'est le champion de la semaine aussi. Là, on ne parle pas de, on parle pas de tourisme, on ne parle pas d'intelligence artificielle, on ne parle pas de semi-conducteurs, non, on parle volaille, on parle alimentation et on parle d'LDC. Et on peut dire que ça a été une des meilleures nouvelles de la semaine. À vous, Pierre-Laurent.
0: Exactement, comme vous venez de le dire, on revient aujourd'hui sur LDC, donc qui est le leader incontesté de l'industrie de la volaille en France. On en avait déjà parlé il y a quelques temps dans l'émission. Pourquoi on revient sur le titre aujourd'hui ? Pour trois raisons. La première, c'est que le groupe a publié mercredi soir des résultats annuels une nouvelle fois impressionnants. Le chiffre d'affaires a progressé de 15% à 7,3 milliards d'euros. L'EBITDA, lui, a progressé de 40%. Le résultat net a bondi de 32% à 321 millions d'euros. C'est des chiffres qui sont largement au-dessus des attentes des analystes. LDC atteint avec un an d'avance l'ensemble des objectifs de sa feuille de route, ce qui illustre vraiment parfaitement l'excellente capacité d'exécution de la direction. Le dividende proposé augmente par ailleurs de 45% sur l'année et passe de 1,55€ par action à 2,25€. La deuxième raison qui fait qu'on parle d'LDC aujourd'hui, eh bien, c'est que le groupe a annoncé un nouveau plan stratégique ambitieux à horizon 2031, dans 5 ans, avec en ligne de mire la barre des 10 milliards d'euros de chiffre d'affaires et 550 millions d'euros de résultats opérationnels courants. Donc passer de 7,3 milliards d'euros à 10 en 5 ans, c'est un taux de croissance annuel moyen d'environ 6% qui s'appuiera sur la croissance organique, sur la poursuite des investissements industriels et sur des acquisitions ciblées en France et en Europe. Je vous rappelle que LDC a une position de trésorerie nette positive de près de 200 millions d'euros. Alors, le plan est ambitieux, mais largement crédible selon nous, vu le track record de la société. Et en plus, ce nouveau plan donne une importante visibilité sur les 5 prochaines années, ce que les investisseurs, en général, apprécient fortement.
1: Alors, il nous reste 30 secondes. Le titre gagne 45% sur un an. C'est quand même beaucoup hein, pour une valeur, on va dire, traditionnelle. Est-ce que vous pensez qu'on n'arrive pas à des niveaux un petit peu chers ?
0: Eh bien, le potentiel est toujours présent. D'abord parce que le multiple, qui est de 9 fois le ROC attendu cette année, représente une décote par rapport aux comparables européens. Alors, LDC est le meilleur élève de la classe. Et ensuite, deuxième raison, parce que la société va continuer de bénéficier encore longtemps de la hausse structurelle de la consommation de volailles.
1: Et LDC qui est toujours en hausse, hein, après sa forte hausse d'hier, après la publication de ses résultats, plus 1,8%, on est à 121,40€. Vous avez battu le chrono, Pierre-Laurent, de Roland Finance, mais enfin, c'était pour une valeur de qualité. Ça est sans doute la valeur de la semaine à la Bourse de Paris, hein, dans un secteur qu'on n'attendait pas forcément. LDC brille. Allez, tout de suite, l'écho du monde. Voilà, on va donc rejoindre Michel Ruimi de Lévy Capital Partners. Bonjour Michel.
21: Bonjour Antoine.
1: Alors, on va faire un point sur les chiffres qui fâchent. Ça nous ramène à ce matin en France. Inflation bien au-delà des 2%, une croissance révisée à négative sur le dernier trimestre. Ça y est, est-ce que le narratif de stagflation commence doucement à s'installer sur l'économie française selon vous ?
21: Oui, clairement, parce que le mot commence à circuler dans les salles de marché et parmi les stratégistes macro. Mais attention toutefois, on n'est pas dans une stagflation, je dirais celle qu'on a connue dans les années avec une spirale inflation-salaire totalement hors de contrôle. La combinaison aujourd'hui, elle est plus problématique car on a une croissance qui cale, une demande intérieure fragile, et une inflation qui reste trop élevée par rapport à la cible de la BCE. Mais ce qui inquiète les investisseurs, c'est surtout la nature de cette inflation. On n'est plus uniquement sur un choc énergétique, mais les services restent inflationnistes, les coûts salariaux augmentent, et certaines rigidités de l'économie française, hein, qui sont structurelles, comme le niveau élevé des dépenses publiques, une productivité qui est au ralenti, et un marché du travail segmenté, eh bien, toutes ces rigidités obtiennent, on va dire, des tensions inflationnistes, alors même que l'activité ralentit. Et le vrai sujet, c'est que la France rentre dans une zone de croissance molle avec des taux durablement plus élevés qu'avant 2022. Or, pendant 10 ans, l'économie française a vécu sous pérévision de taux zéro et ce régime monétaire est terminé. Et beaucoup d'acteurs, comme notamment l'État et certaines entreprises endettées, n'ont pas totalement intégré ce nouveau paramètre, ce nouveau coût du capital. Et donc, je dirais que le narratif stagflationniste s'installe progressivement, mais pas comme un scénario central catastrophe, mais comme un risque crédible qui est désormais intégré par les marchés.
18: Alors, que nous disaient les autres indicateurs de la journée en Europe ? On a eu de l'inflation, on a eu chômage en Allemagne, on a eu croissance italienne. Quel est le panorama, on va dire ?
21: Eh bien, le tableau européen est assez révélateur d'une économie qui ralentit, mais sans véritablement s'effondrer. En Allemagne, le signal le plus important est la faiblesse industrielle. Le modèle allemand, qui notamment s'appuie sur une énergie abondante, les exportations, une puissance manufacturière, subit une pression considérable. Et en même temps, le chômage remonte progressivement, ce qui s'était impensable il y a encore quelques années. Donc cela traduit une réelle perte de dynamisme industriel. Quant à l'Italie, elle résiste un peu, mieux que prévu sur certains semestres, grâce notamment au tourisme, à la construction et aux fonds européens, mais la croissance reste fragile, à mon goût, et elle est très dépendante des conditions financières. Et avec une dette publique qui est extrêmement élevée, l'Italie est très sensible à toute remontée de taux. Et si on considère maintenant l'inflation européenne, eh bien le marché voit bien que la désinflation existe, mais qu'elle ralentit. Ça, c'est un point essentiel, mais revenir de 10% à 3%, c'est, on va dire, relativement facile et relativement rapide, mais revenir durablement à 2% est beaucoup plus difficile, et c'est là que les banques centrales se trouvent un peu piégées. Et le résultat est que nous sommes dans une Europe qui évite la récession brutale, mais qui entre dans une forme de stagnation molle, plutôt, avec peu de gains de productivité, peu de croissance potentielle et une dépendance croissante à la dépense publique.
18: Bon, malgré tout, on semble être sur un climat de détente obligataire, il y a un petit peu moins de volatilité. Est-ce que ça peut durer, d'autant que les anticipations de relèvement de taux côté BCE sont quand même bien confirmées là pour le coup ?
21: Ben c'est, à mon sens, c'est le sujet le plus important du moment sur le marché, parce qu'aujourd'hui, les marchés obligataires vivent sur une idée plutôt relativement simple, c'est-à-dire que la BCE est proche de sa fin de son cycle restrictif et que la croissance européenne est trop faible pour supporter des taux durablement élevés. Donc c'est ce qui explique la détente récente sur les rendements et le retour à un peu de calme sur la volatilité. Mais il y a une contradiction importante, à mon avis. Si l'inflation est plus persistante que prévu, notamment dans les services et les salaires, eh bien les banques centrales devront maintenir des conditions monétaires restrictives beaucoup plus longtemps. Et autrement dit, le marché price déjà une normalisation monétaire relativement rapide, alors que les fondamentaux inflationnistes ne sont pas totalement réglés. Et cela crée un risque de réveil brutal de la volatilité. Et par ailleurs, comme je disais tout à l'heure, il ne faut pas oublier un élément structurel. Les États européens doivent refinancer des volumes de dette massifs dans un environnement de taux beaucoup plus élevé qu'avant 2022. Et la gratuité monétaire est révolue. Et donc la question centrale devient donc qui absorbera durablement cette masse de dette sans exiger une prime de risque plus élevée. Et pour l'instant, les investisseurs sont confiants parce que la BCE est crédible et que la croissance est faible. Mais si l'on a simultanément, on va dire, une inflation persistante, des déficits budgétaires encore qui s'accroissent et une croissance molle, alors le marché obligataire pourrait redevenir extrêmement nerveux. Et donc, ce qui veut dire que le calme actuel est donc fragile, mais c'est pas un nouveau régime de stabilité.
18: Voilà, faut pas s'y habituer, mais c'est vrai que ces derniers temps, ça a tendance à se calmer un tout petit peu. 3,57 sur le 10 ans français, 2,96 sur le 10 ans allemand et 4,45 pour le 10 ans américain. Merci infiniment, Michel Ruimi de Lévy Capital Partners, pour ce panorama complet hein, macroéconomique. Et puis, vous savez, c'est vendredi, c'est Tech Stocks sur BFM Bourse. Évidemment, un panorama complet de l'actualité de la tech et... Il va y avoir une superstar avec nous. Je ne vous en dis pas plus. À dans quelques secondes.
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1: Tout un stock d'actions pour investir dans la tech pendant 27 minutes. On va vous apporter des idées neuves, des pépites. On va tenter de faire de vous des insiders. Allez, c'est parti. Notre goat de la tech, parce qu'on l'a en exclusivité, toute seule, rien que pour nous. Alice Laboud, d'Alice Laboud Conseil. Bonjour Alice.
2: Bonjour.
1: 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Dans un instant, vous allez nous parler de pépites méconnues, mais tout d'abord, on va parler de l'actualité de la semaine et autant dire qu'il y a de quoi causer. Alors, on va parler des actus que vous avez sélectionnés. Microsoft qui relance le nucléaire. Ça, c'est...
2: Alors, on est obligé d'en parler parce que c'est vraiment la grande thématique. Hein. C'est la relation entre l'intelligence artificielle et les sujets d'énergie. Devient clé. Et là, je trouve que c'est vraiment important, marquant. Je pense que c'est une des nouvelles les plus importantes d'ailleurs de cette année. C'est que Microsoft, en fait, justement, soutient la réactivation d'un réacteur, pour le coup, nucléaire, dans un endroit qui s'appelle Three Miles Island.
1: Les boomers comme moi connaissent.
2: Alors voilà, exactement, les boomers peuvent connaître. Tout le monde ne connaît pas forcément, mais c'est vrai que les Américains connaissent bien parce que ça a été le plus... En fait, c'est là où il y a eu le plus gros accident nucléaire américain.
1: C'est leur Tchernobyl à eux. Hein. Alors, dans une moindre mesure,
2: je rassure tout le monde, il n'y a pas eu de mort ni dans la population.
1: Ça a été très compliqué.
2: Ni dans les employés, mais c'est vrai que, du coup, les Américains connaissent bien. Et donc, qu'est-ce que ça veut dire? Ça veut dire qu'il devient indispensable maintenant de se procurer et de sécuriser un maximum de solutions énergétiques dans la durée. Et donc, ça me fait un peu appel aussi, malheureusement, au fait qu'en France, on a énormément sous-investi dans le nucléaire et que c'était un avantage quand même stratégique majeur, notamment dans la course à l'intelligence artificielle. Donc, je trouve que ça mérite qu'on se penche sur le sujet.
1: Alors oui, en même temps, c'est vrai que les centrales nucléaires, elles poussent pas en deux mois, c'est plus compliqué que ça, mais on a peut-être fait une erreur historique à un mauvais moment, c'est-à-dire de ne pas relancer le nucléaire comme il faut, et de trop hésiter sur les énergies renouvelables, qui peuvent nous aider elles aussi.
2: Oui, qui peuvent nous aider, alors pas dans des proportions équivalentes au nucléaire, et surtout moi ce que j'aime dans le nucléaire, c'est que c'était un énorme avantage compétitif français, on savait concevoir, fabriquer, installer, entretenir en fait des centrales nucléaires. Je rappelle qu'on a quand même beaucoup formé les Chinois sur comment fabriquer des centrales nucléaires et que maintenant ils ont tellement amélioré les process de ce que l'on leur a appris qu'on fait appel à eux quand on a besoin de réinstaller nos propres centrales nucléaires. Donc c'est pour dire comment on a perdu en fait en souveraineté en la matière.
1: Ah ben c'est symptomatique d'un processus industriel raté. On va pas se le cacher. C'est bien dommage. Alors du coup, c'est quand même bon pour nous parce que derrière, il y a toute l'infrastructure électrique qui doit être soutenue et l'infrastructure électrique chez nous, il y a, avant d'arriver au bâtiment, Schneider Electric et dans le bâtiment, il y a Legrand, en gros, si on regarde l'architecture des data centers. Mais Schneider Electric, par exemple, ça va rester un acteur majeur. Je ne sais pas, à chaque fois qu'il y a des présentations de projets de data centers, je vois des éléments, il y a marqué petite flèche Schneider Electric. Donc ça, c'est quand même un atout indispensable.
2: Et là, une fois n'est pas coutume, cocorico, quand même, il faut le dire de temps en temps. C'est vrai que Schneider, en fait, a vraiment cet avantage. C'est-à-dire que comme l'énergie devient le sujet clé, en fait, la capacité à gérer l'énergie, c'est Schneider qui l'a. C'est vraiment un des grands acteurs mondiaux. Et donc, je pense que ça fait partie des top picks, en tout cas des valeurs qu'il faut avoir en portefeuille là pour les années à venir. Donc, profitons-en, ce n'est pas toujours le cas.
1: Alors, on va juste parler un petit peu d'abstrait et de l'actualité immédiate. On a vu les derniers chiffres de valorisation d'Anthropic. Maintenant, ça y est, ils se veulent plus gros qu'OpenAI. On parle d'une valorisation qui pourrait, de sources officieuses, proche du dossier, atteindre les 1000 milliards de dollars de capitalisation. Moi, il y a trois semaines, je lisais 1400. Tout ça, ça fait du yo-yo. Tout ça, c'est... Qu'est-ce que ça vous évoque, justement, cette course à la taille critique avant les IPO? Surtout que le marché des pré-IPO, c'est quelque chose que vous avez toujours regardé de très près.
2: Oui, énormément. Quand vous vous dites la course à la taille critique, vous voulez dire à quel point ils cherchent à être développés avant, c'est-à-dire à avoir beaucoup d'utilisateurs avant, c'est ça ce que vous voulez dire?
1: Quitte à être entre les deux perpétuellement, pour maximiser la valeur. Vous voyez ce que je veux dire? Est-ce que ce n'est pas une sorte de modèle économique, finalement, pour alors que ce soit OpenAI ou que ce soit Anthropic?
2: D'avoir beaucoup d'utilisateurs et de montrer, en fait, leur capacité. Oui, ça, c'est certain. Après, de toute façon, on est dans un moment où on achète la suite de l'histoire, on achète l'avenir, on vit l'équivalent d'une révolution industrielle. Il faut bien l'avoir en tête. Donc, imaginez si ceux qui avaient inventé la machine à vapeur avaient...

0: été introduits en bourse. Vous voyez ce que je veux dire ? Peut-être qu'on aurait des niveaux de valorisation énormes et qu'ils auraient besoin de démontrer que l'utilisation des machines à vapeur est de plus en plus attractive, intéressante. Donc, dans ce cadre-là, ça me semble assez logique. Le fait qu'il y ait des valorisations énormes, ça me semble à la fois logique et en même temps, on voit à quelle vitesse Anthropique, c'est-à-dire Claude, AI, est venu en fait concurrencer ChatGPT qui était El Maestro, qui était vraiment tout en haut de la chaîne alimentaire. Donc ça va très très vite. Et d'ailleurs, c'est un sujet pour tous les gens qui créent des business aujourd'hui en utilisant l'intelligence artificielle. Ils se demandent, est-ce qu'il n'y a pas quelque chose de nouveau qui va arriver dans 3 mois et qui va complètement bouleverser ma manière d'opérer, même à travers l'IA?
1: Alors, autre actualité, et on parle de disruption justement, et ce fameux jeu de massacre là, qui consistait à taper sur la tronche des éditeurs de logiciels professionnels, parce que l'IA allait les disrupter. Là, on a eu Mistral AI qui a dit, moi je vais commencer à bosser avec les industriels et créer des processus, machin. Et tout de suite, première réaction d'Assaut Système. La question que je me suis posée, et c'est pour ça que c'est intéressant de vous avoir en plateau aujourd'hui, est-ce que c'est Mistral AI qui peut, d'un coup, comme ça, ex nihilo, donner les données d'écoulement dynamique sur les Airbus, concevoir des planches de bord, des nouvelles Peugeot ou des Fiat? Non, ils ont besoin des données propriétaires, ils ont besoin des gens qui s'en occupent et qui connaissent le métier. Au contraire, Dassault Systèmes va intégrer l'IA au processus pour qu'il soit plus efficace et gagner du temps. Non, c'est pas plutôt dans ce sens-là que ça va
0: se passer. Ce que vous dites m'évoque deux sujets. Le premier sujet, c'est que malheureusement, Mistral AI a besoin de pivoter.
1: Bien sûr.
0: C'est là, pour le coup, c'est pas très cocorico, mais en tout cas, c'est vrai que malheureusement...
1: Mais c'est logique aussi.
0: Ça va être dur d'imposer le chat, donc leur solution d'intelligence artificielle dans le monde entier. On essaye en Europe de l'utiliser parce que c'est évidemment souverain, on va dire. Mais la réalité, c'est que s'ils veulent gagner de l'argent et exister dans 10 ans, dans 15 ans, dans 20 ans, il faut qu'ils trouvent un nouveau modèle. Je trouve que c'est intelligent de se dire... Écoutez, on est en Europe, on a des industries, on a des entreprises qui ont besoin d'accélération, d'ultra-digitalisation en utilisant l'IA, de spécialistes qui vont venir en fait entraîner des IA pour le compte des entreprises. Donc, c'est malin. Ça, c'est mon premier point. Le deuxième point, c'est vrai que c'est étrange, en fait. C'est-à-dire, c'est étrange des entreprises qui sont pour la plupart quand même avec beaucoup de propriété intellectuelle, de propriété industrielle, de compétition mondiale, qui vont faire rentrer, en fait, finalement, et qui vont donner accès à sûrement des bases de données quand même significatives pour pouvoir construire des modèles. Alors, une société européenne, donc j'espère que ça va être bien encadré, mais je comprends ce que vous voulez dire. Ça peut poser des questions. C'est une nouvelle manière de gérer ces data.
1: Mais est-ce que ce n'est pas justement le témoin que l'IA doit être justement au confluent de ceux qui savent faire, donc qui ont les données, le savoir-faire, et je pense au Dassault Systèmes par rapport à un Airbus, et être l'accélérateur du processus qui sera au centre, et simplement se limiter à ça, et ce sera déjà très très bien.
0: Ce sera bien, mais vous savez, dès qu'il y a de la place, on entre, c'est ça le business. Donc là, il y a de la place.
1: Le
0: c'est
1: pied
0: sûr
1: dans
0: que
1: la porte.
0: Beaucoup d'entreprises, on peut quand même le dire, moi je vois plein de chefs d'entreprise dans plein de domaines, des petites, des moyennes et des grosses entreprises. Le choc est tellement violent de l'intelligence artificielle qu'on se dit, je suis obligée de prendre la vague. Et prendre la vague aujourd'hui avec des gens en interne qui n'ont pas forcément les réflexes, la formation IA, c'est très difficile. Donc on fait appel à des consultants, il y en a plein. Mais quand il y a des gens comme le chat, comme Mistral, en fait, qui sont quand même très compétents, brillants, avec un gros savoir-faire, une veille mondiale extraordinaire, qui disent, nous, on va vous aider à implémenter l'IA dans vos systèmes et dans votre manière de travailler. Bon, je comprends que ça donne un petit peu envie, quoi.
1: Bon, il y a un truc sur lequel vous nous mettez le nez. Toutes les sociétés software qui sont typologie intelligence artificielle. Bon. Est-ce que c'est une hype ou est-ce qu'il y a vraiment quelque chose à aller chercher? On en a vu un, deux, trois du côté des États-Unis, etc., qui étaient très actives. Est-ce que pour autant, il n'y a pas quelque chose qui est un peu surévalué là-dessus?
0: En fait, l'intelligence artificielle progresse tellement vite qu'on arrive à créer des logiciels de plus en plus rapidement. Avec très peu de moyens de son côté. Bon, nous, on y arrive déjà chez nous. Donc, imaginez une entreprise qui se lance dans ce domaine-là. Donc, je pense qu'en fait, ça va être un segment qui va être extrêmement bouleversé. On a déjà commencé à le voir. Et c'est la raison pour laquelle, dans la question qui m'avait été posée en préparant cette émission, c'est de dire, vous restez à l'écart de quoi? Je reste à l'écart des logiciels dans leur ensemble parce que je suis convaincue qu'il va y avoir... Alors, certains, peut-être, vont se réinventer grâce à l'IA. Et tant mieux. Je pense que, d'ailleurs, je les invite à le faire. Il y a urgence urgent d'y travailler, mais il y a beaucoup de chances qu'il y ait des nouveautés rapides, efficaces qui sortent et qui viennent complètement exploser le marché et certains leaders. Donc je resterai à l'écart.
1: Ouais, voilà, là on va parler de disruption, mais à juste raison, parce qu'il n'y a plus aucune plus-value. Mmh. Et là, effectivement, c'est le syndrome Duolingo.
0: Oui, c'est ça.
1: C'était horrible cette histoire, parce que voilà, c'est eux qui avaient inventé le processus, et puis ils se sont fait exploser, exploser. Ça cote toujours en bourse, mais enfin, c'est une société qui a vraiment du mal à résister à la concurrence de l'intelligence artificielle. Alors, bon, on vient de parler de choses très mainstream, c'est aussi le moment où on va un petit peu livrer des indiscrets. Alors, l'actualité sous les radars, que personne n'a vu à part vous.
0: Ah, je pense que d'autres personnes l'ont un petit peu vu, mais peut-être pas tout le monde.
1: Ouais, mais vous m'en avez parlé en préparant l'émission, moi je ne l'avais pas vu, et d'accord, c'est quand même quelque chose d'excellent. Donc là, il s'agit de santé et d'intelligence artificielle.
0: Vous savez combien la santé m'intéresse, j'avais créé un fonds sur la santé dans le monde, et un fonds sur l'IA et la robotique, donc le croisement des deux m'intéresse, et en fait j'ai découvert qu'une femme aux États-Unis a créé une entreprise qui fait maintenant plusieurs centaines de millions de dollars de chiffre d'affaires avec quasiment pas de collaborateurs. Alors ça, c'est dingue. Qu'est-ce qu'elle a fait ? D'abord, le produit. Elle a décidé de s'intéresser au marché des GLP-1. Vous savez, les GLP-1, c'est tous ces produits à la mode.
1: C'est les
0: Mounjaro, Wegovy, Ozempic, toutes ces petites piqûres qui font mincir le tout Paris aujourd'hui. Et pas que le tout Paris.
1: Alors que ce n'était pas ça à l'origine, mais bon, là, on est sur un autre problème.
0: D'ailleurs, hier, la Sécurité sociale a annoncé le remboursement. Alors, il faut un IMC quand même très élevé. Ce n'est pas juste, j'ai envie de perdre 5 kilos avant l'été pour mon summer body.
1: Absolument.
0: Mais il n'empêche que cette femme, en fait, s'est dit, OK, il y a un énorme marché, beaucoup de gens vont vouloir acheter des GLP-1, donc ces systèmes injectables. Bon. Elle a créé une plateforme qui fait vraiment toute la chaîne. D'un côté, un forum animé par un agent IA, okay, où les gens qui se sentent en surpoids peuvent échanger, donner leurs tips, leur avis, leurs sentiments, les gens qui ont aussi utilisé les piqûres ou pas. Ouais. Voilà. Donc déjà, un forum d'échange. Déjà, ça draine naturellement, évidemment, beaucoup de clientèle potentielle. Ouais. Ensuite, vous avez l'immense opportunité de pouvoir prendre rendez-vous avec un médecin IA, puisqu'il existe un agent IA sous forme de médecin. Oui, oui. Donc, vous commencez à lui poser... Enfin, il vous pose des questions, il peut vous donner éventuellement des analyses à faire et il vous suit. Et à la fin, il vous dit, il est peut-être temps de prendre du Mounjaro ou de prendre de l'Ozempic pour perdre du poids. C'est là où, quand même, heureusement, d'après ce que j'ai compris, ça passe par un vrai médecin qui revérifie tout et qui fait l'ordonnance. Ouais. Donc, ça, c'est déjà pas mal. Et elle va jusqu'au bout de la chaîne, c'est-à-dire qu'elle, dans sa plateforme, elle est aussi pharmacie. C'est-à-dire qu'elle vend et elle envoie, elle expédie, en fait, les fameuses piqûres avec un système d'abonnement, puisque vous savez que c'est un des plus beaux business au monde, puisque éternellement... Enfin, si vous arrêtez, vous reprenez du poids, globalement.
1: Oui.
0: Et il y a toutes les statistiques le monde. Donc, finalement, c'est à vie comme traitement. C'est un traitement curatif dans la durée, comme une maladie chronique. Et donc, c'est incroyable. C'est-à-dire qu'elle a quelques stagiaires et quelques tout petits collaborateurs, si vous voulez, mais avec de l'intelligence artificielle, en créant des agents et en pensant bien son business, elle a réussi à faire presque, on dit, $1 billion compagnie, quoi. Je veux dire, une société qui a une valorisation énorme, qui grandit. Elle surfe sur un marché, évidemment, qu'elle a bien senti.
1: Qui est très porteur.
0: Qui est très porteur. Si elle vendait des micros, ce serait peut-être différent, vous voyez. Mais il n'empêche que ça montre un changement majeur dans la création d'entreprise.
1: Alors, on va pas oublier qu'on est aux États-Unis quand même, qu'il y a un certain nombre de choses qui sont possibles là-bas qu'on peut pas faire en Europe. Mais est-ce que c'est pas ça le secret, finalement, quand on veut bien implémenter l'IA ? C'est peut-être tout simplement revenir à la base du truc et de créer de A à Z sa chaîne de valeur avec l'IA, plutôt que de disrupter les uns après les autres, ce qui provoque de la destruction de valeur, et ça, on n'y peut rien. Mais c'est le syndrome Free depuis l'ouverture du marché des télécoms. Mais finalement, si on est native, on va arriver à gérer ça beaucoup mieux et créer de la valeur à notre mesure.
0: Alors, de toute façon, c'est ce qui est en train de se passer. C'est-à-dire qu'aujourd'hui, vous avez plein de gens, jeunes, moins jeunes, qui se mettent devant Claude, Cowork, ou qui se mettent avec ChatGPT, les deux, parce qu'on utilise pas mal Claude pour prompter, c'est-à-dire on utilise pas mal ChatGPT pour prompter Claude, c'est-à-dire pour demander des choses à Claude. Donc en fait, au moment où on parle, il y a plein de gens à travers le monde qui se disent « Ok, je vais créer une société de A à Z avec l'IA, je vais maximiser ma productivité, limiter évidemment les coûts et avoir le moins de salariés possible. » Bon, donc c'est sûr qu'il va y avoir plein d'entreprises de cet ordre-là qui vont sortir. Maintenant, ça n'empêche pas que les sociétés historiques existantes sont obligés de faire évoluer leur process avec l'IA.
1: Ouais.
0: Comme tout le monde le fait. Ils vont se retrouver en manque de compétitivité de manière et de productivité de manière incroyable et ils risquent de mourir, ils le savent. Toutes les révolutions industrielles, c'est comme ça. Soit on prend la vague, soit ça peut être un peu compliqué. Et donc, l'un n'exclut pas l'autre. C'est-à-dire qu'à mon avis, c'est les deux. Mais c'est très intéressant comme moment à observer.
1: Oui, c'est fascinant parce que justement, on est d'autant plus obligé de justifier sa plus-value.
0: Et de vendre
1: sa connaissance et son savoir-faire. Et là, c'est sans pitié. Hein.
0: Ouais. Ben ça, c'est certain. Mais bon, ça va peut-être faire le tri aussi. C'est assez intéressant. Ça bouleverse tellement tout, même l'éducation, l'école. Là, j'en parlais récemment. C'est fou à quel point l'école va devoir complètement changer son système d'enseignement. Alors, pour l'instant, ils font l'autruche. Ce que je peux comprendre, vu la violence, en fait, le choc qu'on vit. C'est-à-dire que la connaissance, les informations, la culture n'a plus forcément vocation à être enseignée à l'école, puisque en trois clics, vous pouvez l'avoir. L'école, maintenant, elle doit enseigner la créativité, l'esprit de synthèse, l'organisation, la prise de parole à l'oral. Vous voyez, donc ça bouleverse tout.
1: Ouais, absolument. Tiens, mais d'ailleurs, mais au centre de ça, il y a aussi les élèves et les gamins eux-mêmes qui ont un point de vue extrêmement rationnel sur l'intelligence artificielle, peut-être même beaucoup plus que le nôtre. Ils sont un peu effrayés et bouleversés et tout. Non. Eux, ils ont pris le pli, mais ils savent l'utiliser vraiment à bon escient. Mm. Et ça, c'est très rassurant pour le coup.
0: Imaginez que les générations, enfin les jeunes là, vont être des IA natives.
1: Totalement.
0: Pour nous, c'est un bouleversement, mais pour eux, c'est leur quotidien.
1: Oh, c'est génial. Mais nous, on va parler pépites, on va parler société d'hypercroissance. Les pépites d'Alice Labou. Évidemment, on va rester dans l'IA. Alors, on va parler ultra technique, on va parler connectivité des semi-conducteurs. On n'a pas arrêté de parler semi-conducteurs toute la semaine avec la renaissance du secteur du côté de l'Europe. Enfin, on commence à peser avec des grands noms qui résonnent bien, les Soitec, les STMicroelectronics. Non, nous, on va parler Astera Labs. Qu'est-ce que c'est ?
0: Alors, Astera Labs, c'est des systèmes très rapides qui permettent à des milliers de puces de l'IA de communiquer entre elles. Donc, tout ça dans les grands clusters énormes, en fait, qui sont utilisés par OpenAI, par Microsoft notamment, ou par Amazon. C'est coté aux États-Unis. Le ticker, c'est ALAB, pour ceux qui veulent. Chiffre d'affaires assez important, 852 millions de dollars, mais ça reste une petite entreprise dans cette industrie-là. Et donc, je pense en taille. Et donc, je pense que ça peut être assez intéressant d'y investir parce qu'elle est encore peu connue du grand public. Elle est au cœur des infrastructures de l'IA mondiale et elle a une croissance qui est quand même assez explosive. Alors, je vous ai amené des éléments de croissance. Croissance annuelle, 93%.
1: Wow.
0: C'est-à-dire que c'est une boîte qui double de taille tous les ans.
1: C'est fou.
0: Et j'en ai pas entendu parler sur votre antenne. Alors comme moi, je l'avais repéré déjà depuis un petit moment, je me suis dit qu'on allait en parler. Donc côté aux États-Unis, par contre, ça a pas mal monté depuis le début de l'année.
1: Ouais,
0: voilà,
1: forcément.
0: Plus 70%.
1: Non, mais c'est une bonne idée. D'autant que cette connectivité entre les composants, ça devient l'enjeu du moment. On le voit chez Soitec, là, ce qui intéresse, c'est la hype du moment. Comme on dit, c'est le photonique, c'est la transmission de l'information et de l'énergie par la lumière et plus par les câbles en cuivre. Donc moins de déperdition, moins d'utilisation de matériaux dont on n'a peut-être pas forcément besoin à si grande échelle que ça. Mais ça a quelque chose aussi de disruptif. Ça veut dire qu'on a vu des révolutions comme ça s'arrêter net d'un coup. La fibre optique dans les années 90, les choses. Eh ben tous les acteurs de la fibre optique reviennent grâce à cette notion de photonique. Et
0: Soitec est un bon exemple de société qui est revenue un peu de l'enfer, mais pas très loin. On a connu Soitec dans des difficultés majeures. Moi, je me souviens il y a très longtemps, c'est une société. On donnait pas cher de cette société. Elle a réussi, tel le phénix, à renaître de ses cendres. Et d'ailleurs, c'est pas mal. Ça montre justement la capacité du management à pivoter.
1: Totalement.
0: Un peu comme Mistral, dont on parlait ensemble. Ce qui est certain, c'est qu'en fait, on a beaucoup investi sur les fabricants de puces, les Nvidia notamment. Maintenant, en fait, les investisseurs s'intéressent beaucoup à tout l'écosystème, aux infrastructures, tout ce qui va venir connecter les puces et permettre un mappage mondial, en fait, de l'intelligence artificielle avec, évidemment, les sujets énergétiques dont on a parlé, qui sont devenus indissociables du sujet IA.
1: Oui, complètement, même consubstantiel. On parle aussi beaucoup des machines de test. Ça aussi, c'est des entreprises, des Advantest, qui existent depuis des décennies au Japon, qui est devenu un acteur indispensable. Il y en a plusieurs qui sont...
0: Et ça, c'est souvent sous-estimé, d'ailleurs, c'est rigolo, parce que moi, j'ai travaillé peut-être 20 ans, 25 ans, je crois maintenant, le temps passe vite en bourse. Et finalement, peu de gens vont sur les chaînes de production, enfin, investissent dans les sociétés dont le métier, c'est d'aller sur les chaînes de production pour tester en amont et en aval
1: Exactement.
0: Les puces et tout ça. J'avais repéré quelques pépites.
1: Ouais. On parle souvent dans TechStocks. D'ailleurs, il y a des acteurs coréens qui émergent, etc. Nebius Group.
0: Eh oui.
1: Qu'est-ce que c'est?
0: Est-ce que vous connaissiez? Ah, ça me fait plaisir. Si vous ne connaissez pas, c'est que j'ai fait mon job.
1: Quoi. Ah, ben vous avez justifié votre plus-value. Hein.
0: Voilà, je peux repartir, on est bon. Ouais. Alors, Nebius Group, pourquoi c'est intéressant? D'abord, c'est coté aux États-Unis, mais bonne nouvelle, c'est une société hollandaise. Et en fait, Nebius Group, ça construit des infrastructures cloud dédiées à l'intelligence artificielle, mais surtout, ils essayent de construire une infrastructure pour l'Europe, européenne, et parce qu'en fait, aujourd'hui, qui construit les infrastructures? Ce sont les Américains.
1: Ah ben moi, quand on me dit que l'Allemagne construit son cloud souverain avec Amazon, ça me donne envie de me taper la tête contre les murs.
0: On est d'accord. Donc, on espère qu'ils feront les choses avec Nebius, qui est quand même une société vraiment assez intéressante. Donc, chiffre d'affaires, 530 millions de dollars. Donc, pas encore énormissime. Grosse performance boursière quand même depuis le début de l'année. Ouais. Là, je vous ai emmené vraiment des sociétés, si vous voulez, qui ne sont pas encore les grosses sociétés. Donc, elles sont un peu en dessous. Certains petits malins les ont repérées.
1: Oui, bah oui.
0: Comme moi. Mais c'est vrai que je vous les apporte parce que ça vaut vraiment le coup de s'intéresser un peu le niveau en dessous, si vous voulez, des très gros hyperscalers dont on a beaucoup parlé.
1: Absolument, d'autant que, mais c'est valable pour l'IA comme pour beaucoup de la tendance du marché général, il y a un mot qui revient mais matin, midi et soir, c'est la granularité. C'est-à-dire que globalement, on doit examiner chaque couche des dynamiques de croissance pour examiner là où ce sera le plus dynamique. Et c'est clair qu'on va arriver sur des acteurs pointus, sur de la techno très hard, mais c'est là que va se créer la valeur la plus immédiate, en fait, parce qu'on a besoin de ces sociétés.
0: C'est exactement ça. Franchement, vous avez tout à fait raison. Et d'ailleurs, en réalité, c'est le job d'un investisseur professionnel. C'est-à-dire que vous partez du mouvement qui est en train de se créer, donc vous cherchez vraiment les leaders, ceux qui vont vraiment prendre les grosses places. Et puis, une fois que vous avez performé avec ces leaders, vous allez chercher un peu les sous-traitants ou tout l'écosystème en fait qui va bénéficier de cette croissance. Donc, ça vaut le coup de regarder mes deux petites pépites.
1: Eh bien, on va regarder ça. Donc, Astera Labs et Nebius Group, donc les deux cotés à Wall Street, mais n'oublions pas, Nebius est un acteur néerlandais.
0: Voilà.
1: Comme ASML, tiens. Allez, on va regarder le potentiel boursier de tout ça, c'est le Trade Tech. Valentin Nicot de Bourse Direct, bonjour, merci d'être bonjour, avec nous. Alors ça donne quoi le potentiel sur le Nasdaq? Parce que c'est bien beau de taper des records historiques tous les jours, mais après, techniquement, ça devient un petit peu plus compliqué de faire des projections. Qu'est-ce que vous voyez? On est à deux doigts des 27 000 points. Quels sont les prochains objectifs, Valentin?
2: Alors comme vous le dites, hein, c'est difficile à analyser. C'est très positif en tout cas. On était dans un canal haussier que tout le monde connaît sur le Nasdaq, qui était probablement l'indice le plus impressionnant de tous les indices. Et on finit donc par sortir par le haut de ce canal qui était déjà très haussier. Donc on est sur le maximum du positif, en tout cas techniquement. Et à part se donner des repères qui sont en général des chiffres ronds, donc ce serait 31 000 pour le Nasdaq, le prochain objectif. Et voilà, c'est dur à analyser, éventuellement espérer une petite correction pour rentrer dans ce marché. Ouais. Mais c'est voilà, les séances négatives sont très rares.
1: 31 000,
2: c'est impressionnant. Voilà.
1: Ouais, c'est déjà effectivement un chiffre qui tape. Allez, une valeur techno en forme. Qu'est-ce que vous voyez dans votre scope en termes de tendance technique positive?
2: Alors, c'est drôle parce que j'en avais parlé avec la présence aussi de Madame Labouze, et c'était Illumina. Illumina qui, dans le séquençage ADN, qui vaut maintenant 160 $, quand on avait parlé en février, ça valait, il me semble, 120. Et donc, on vise 230, donc une progression éventuelle de plus de 45%. On confirme aujourd'hui la figure de retournement, avec un signal positif qui confirme cette figure-là. Donc, on est plus que jamais sur ce dossier.
1: Alice Labou confirme, hein. C'est vrai qu'Illumina, c'est une belle valeur. Ouais.
2: Très, très bien, évidemment. Et boosté également par l'IA, forcément, dans tout ce qui est traitement de données pour le séquençage, qui va être amélioré également.
0: Oui, oui, Illumina, pour que les gens comprennent, hein, c'est un peu l'iPhone du séquençage de génome. C'est-à-dire qu'en fait, ils savent séquencer un génome humain, donc lire un ADN humain et l'écrire en très peu de temps avec un prix défiant toute concurrence. Donc en fait, compte tenu du fait qu'il y a la santé préventive qui se met en place, c'est-à-dire qu'on va essayer de plus en plus de trouver une solution pour les gens qui risquent de développer des pathologies sur la base de leur génétique, et ben en fait, il va y en avoir partout. Et donc ça fait très longtemps, moi, que je suis convaincue qu'Illumina est une vraie pépite. Et je suis ravie d'entendre votre commentaire.
1: Bah oui, mais Valentin qui est toujours très attentif et Illumina, c'est vrai, c'est une valeur dont on parle régulièrement hein, depuis plusieurs années, qui est vraiment dans le scope des analystes. Dernière chose, Valentin, éventuellement une valeur dont il faudrait se méfier, qui n'est pas sur une tendance graphique très porteuse.
2: Le marché se méfie un peu de ce secteur-là, donc c'est tout ce qui est édition, création logicielle, notamment pour tout ce qui est création pour le génie civil, pardon. Et donc cette thématique est mise à mal, et là ça vaut $220, donc Autodesk. On estime qu'on peut arriver encore à 190 très rapidement, avant qu'il y ait d'éventuels acheteurs, mais on sent qu'il y a de la marge à la baisse, ouais. Donc on reste très loin du dossier.
1: Autodesk. Merci beaucoup Valentin Nico, Bourse Direct. Le coup d'avance, la semaine prochaine, vous allez suivre quoi, Alice ?
0: Eh bien, les résultats de Broadcom.
1: Ah, les puces programmables.
0: Voilà, les puces.
1: Là, vraiment, ils se sont mis au centre de l'écosystème IA. Ils ont su vraiment pivoter, eux aussi.
0: C'est ça, c'est les puces de réseau, en fait. Alors, pourquoi c'est intéressant, bon, au-delà des résultats de Broadcom, hein, c'est qu'en fait, c'est un peu le pouls des hyperscalers. C'est-à-dire qu'en fait, je vais surtout regarder les commandes. Quel est le carnet de commandes ? Parce que ça donne quand même un signal fort sur les investissements des Amazon, des Google, Meta. Et autres. Donc, je pense que ça vaut le coup de regarder ça.
1: Alice Labou, d'Alice Labou Conseil, merci infiniment d'avoir été l'invité d'honneur de ce Tech Talks que vous pouvez retrouver tout le week-end en podcast, en replay. C'était encore une fois passionnant, mais il faut dire qu'il s'est passé tellement, tellement de choses. Donc, récapitulatif total que vous pouvez retrouver sur notre site internet. Merci beaucoup, Alice, à une prochaine fois. Et dans quelques instants, on va ouvrir le dernier club BFM Bourse de la semaine. À tout de suite.
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1: Wow, correction spectaculaire sur les prix du brut, hein. On n'est plus qu'à, 91$ sur le Brent de Mer du Nord, 92. Enfin, ça reste quand même une des bonnes nouvelles de la semaine. Une bonne semaine pour le CAC 40 qui gagne encore quasiment 2% sur les 5 séances après avoir déjà gagné 2% la semaine d'avant. Donc on est en hausse de 0,58% là cet après-midi à 8 236 points. La tech sous-performe un petit peu. Enfin, on a eu une semaine si extraordinaire et notamment dans le secteur des semi-conducteurs qu'il fallait bien que ça s'arrête un peu là, qu'on prenne quelques profits, qu'on liquide un peu de bénéfices. Le Euronext Tech Leaders, lui, est quasi inchangé. Plus 0,07% à 3022 points. Petit coup d'œil sur les autres indices européens. On a un Eurostock 50 qui grimpe de 0,31%. Plus 0,26% pour le DAX à Francfort. Plus 0,56% pour l'IBEX à Madrid. Un petit coup d'œil sur Londres, c'est plus 0,17%. Et Milan, plus 0,23%. Du côté de Wall Street, on est en hausse, sans trop d'excès, mais on est encore sur des records historiques. Hein. Plus 0,1% pour le Nasdaq, 26 949 points. Le S&P 500, plus 0,22%, 7 580. Et du côté du Dow Jones, on a redépassé les 51 000 points avec une hausse de 0,68%. Du côté de Paris, on a laissé un petit peu de côté la tech. On revient sur d'autres types de secteurs, mais qui ont déjà pas mal marché hein, ces derniers mois, notamment le secteur bancaire. Société Générale, plus forte hausse du CAC à plus 2,31, 71,68 €. La plus forte baisse, donc je vous l'ai dit, hein, pour les semi-conducteurs, STMicroelectronics perd 1,87 à 58,68 €. Mais enfin, le titre décollait depuis le 1er janvier. Fallait bien qu'on solde quelques bénéfices. Pareil pour Eutelsat sur le SBF 120. Le titre perd 14,5% à 3,86 €. Il ne faut pas oublier qu'il est très volatile. SES aussi dans le domaine des satellites perd pas loin de 4%. On est à 9,50 et Soitec moins 7,18. On est à 178,80 €. Soitec, on le rappellera, hein, qui gagne plus de 500% depuis le 1er janvier. Donc de temps en temps, quand on a des baisses assez importantes comme ça, c'est pas non plus illégitime. À noter des valeurs un petit peu plus traditionnelles qui sont aux avant-postes. On a De Richbourg qui n'en finit pas d'attirer les opinions positives des analystes. Là en plus, le groupe a relevé ses prévisions pour l'année, plus 6,35. On est à 10,14 €, mais on a aussi Pierre et Vacances qui signe une très très belle performance avec une hausse de 5,6% après ses résultats. Donc on a un petit cocktail de valeurs un petit peu plus traditionnel là qui signe de bonnes performances et qui attire à nouveau les investisseurs. Tout ça pour qu'on finisse avec un CAC 40 quasiment au plus haut du mois, mais on signe un joli mois de mai. Hein, c'est la dernière séance du mois aujourd'hui. On fera les comptes au terme du fixing, mais enfin les choses se passent bien. Donc Pierre et Vacances, on vous en a parlé, hein, doucement mais sûrement, le groupe se signale et se distingue parmi un secteur du tourisme qui signe une certaine forme de recovery depuis ces dernières semaines, malgré l'agitation géopolitique. On vient sur les accords, mais est-ce que Pierre et Vacances n'a pas le portrait type de l'investissement rêvé dans le secteur, en tout cas, du tourisme de proximité avec des considérations sociologiques et d'inflation qui font qu'on aime bien partir en vacances en France, et puis accessoirement à l'abri de l'agitation géopolitique avec de l'immobilier, avec tout ça. Donc on va revenir là-dessus. Et puis Worldline, c'est vrai que le titre s'en tire bien, la semaine aura été plutôt positive avec le directeur général qui était notre invité en début de semaine et qui semble vouloir dire que le groupe est quand même en meilleure santé là en ce moment. Est-ce pour autant le moment de réinvestir Worldline ? Bon, vaste question, on va essayer d'y répondre dans quelques instants dans le club et également quand on refera la séance. Après le fixing, pour l'instant on parle du reste de l'actualité économique du jour avec Emmanuel Macron qui promet des annonces formidables d'investissement à l'occasion du 9e sommet Choose France, lundi au château de Versailles. Formidable, il fait un peu du Donald Trump. Le président de la République les évalue à 87 milliards d'euros depuis le premier sommet en 2018 et on attend cette année des mesures, notamment dans le domaine des terres rares. La construction de la première usine en France de matériaux actifs de cathode, c'est des composants utilisés pour la fabrication des batteries de voitures électriques, c'est pas n'importe quoi. Ils ont été officiellement lancés aujourd'hui à Dunkerque, 400 emplois à la clé. Baptisé Neomatcam, ce site vise le marché européen et permettra d'équiper jusqu'à 500 000 véhicules électriques par an grâce à une capacité de 40 000 tonnes. Enfin, 9 000 entreprises à peu près ont demandé un prêt flash carburant selon BPI France. Lancé le mois dernier, le dispositif permet aux TPE et PME d'emprunter jusqu'à 50 000 euros à 3,8% sans garantie avec un effet différé d'amortissement d'un an. Quinzaine de millions d'euros ont été décaissés. Des dossiers de demande pour 60 millions supplémentaires sont en cours d'instruction. Allez, tout de suite, on ouvre le dernier club BFM Bourse de la semaine.
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1: François Dossous, CNIM, bonjour.
7: Bonjour Antoine.
1: Et Cyriac Dayan, Sanson Longchamp, IS. Bonjour.
8: Bonjour.
1: Merci d'être avec nous. Je le disais, un CAC 40 qui termine quasiment au plus haut du mois, en signant deux semaines consécutives de bons redressements. On a eu un petit peu de tout, alors on passera en revue les secteurs en détail un petit peu plus tard, mais on a l'impression que les secteurs prenaient les relais des uns des autres, et que là on termine avec des valeurs un petit peu plus traditionnelles, mais enfin globalement les choses se passent globalement bien, François.
7: Oui, si vous voulez, nous étions arrivés sur les marchés sur un tel niveau de concentration, qu'au moment où une concentration en fait, qui était autour des valeurs pétrolières, de l'IA, et donc, et de l'autre côté, vous aviez les valeurs qui étaient disruptées ou les valeurs qui étaient pénalisées par la fermeture du détroit d'Hormuz. Donc, au moment où on voit, on espère, parce qu'on navigue quand même entre espoir et désespoir, en fait, les nouvelles se suivent, mais elles ne sont pas forcément toujours assez simples à lire. Donc, on a l'impression quand même qu'il y a des négociations qui vont dans le bon sens. Et donc c'est logiquement qu'au moment où la crise en fait commence un peu à se tasser, que les valeurs qui avaient été pénalisées, notamment les valeurs de l'économie traditionnelle, elles rebondissent. Et donc là vous avez des valeurs du tourisme qui sont en train de rebondir, mais vous avez aussi des valeurs qui étaient particulièrement absentes des portefeuilles. Et donc, quelque part, c'est une manière de prendre des profits sur ce qui a fonctionné et pouvoir faire une allocation sur des valeurs et des secteurs qui ont moins bien fonctionné. Et donc, ça contribue à une plus grande diversification des portefeuilles. Parce que je redis aujourd'hui, les portefeuilles ont été particulièrement... vous étiez sur un marché qui était très polarisé et vous avez quand même des soucis de diversification dans des portefeuilles aujourd'hui, hein, avec des titres qui sont présents dans tous les portefeuilles et d'autres, tout un pan de la côte sur lequel, en fait, personne ne veut plus se positionner.
1: Bon. Cyriac Dayan, géopolitique, politique monétaire, on a l'impression finalement que le marché se dit, bon allez, tout est intégré désormais et on recommence à élaborer des stratégies. Est-ce qu'il est un petit peu tôt pour se dire ça ou est-ce qu'effectivement il y a des lumières vertes qui commencent à s'allumer un petit peu partout ?
8: Il y a une lumière verte sur le marché actions, c'est les résultats des entreprises en fait. Parce que si on regarde la réalité globale des différents marchés, il y a le marché actions qui est revenu plus haut que c'est plus haut, j'ai envie de dire, quand on regarde les actions américaines, par exemple. Cette tendance extrêmement impressionnante, elle s'explique par les excellents résultats, et c'est un peu la nouveauté du moment, des excellents résultats aux États-Unis qui sont vraiment stratosphériques. On parle de 28% de croissance des bénéfices sur un an. La nouveauté, c'est qu'en Europe, c'est pas si mal, on est moins bien, on est à 13-14, mais c'est quand même une très bonne nouvelle. Mais c'est le marché actions, il est soutenu par ces résultats des entreprises qui sont extraordinaire, et là, le mot est adapté. Mais si vous regardez, par exemple, le marché de taux, vous n'en voyez pas du tout la même histoire. Le marché de taux, les taux sont quasiment sur les plus hauts de l'année, et eux, ils ne considèrent pas que la question géopolitique au Moyen-Orient, elle est terminée. Quand on regarde le pétrole, alors certes, il rebaisse depuis quelques jours, mais il n'est pas du tout revenu à l'avant-annonce de la guerre avec l'Iran. Donc, je dirais que le marché actions, il est un peu seul dans son histoire, mais elle est justifiée. Pour une raison qui est relativement logique, c'est les résultats. Parce que quand on achète des marchés actions, on achète des résultats des entreprises et qui sont assez extraordinaires.
1: Mais encore une fois, la clé de tout, ça reste les taux. Alors c'est vrai qu'à court terme, et ça peut être un petit peu trompeur, on en a parlé tout à l'heure avec Michel Rouimi de Lévy Capital Partners, vous pouvez le réécouter d'ailleurs en podcast et en replay, c'était absolument passionnant, on a fait un panorama macro, mais c'est vrai qu'on a l'impression qu'à court terme, on est revenu sur des niveaux, bon, allez, tranquille, de début mai, mi-avril, mais ça peut s'agiter à nouveau très très fort, très très vite, et dans pas très longtemps.
7: Non, il faut faire très attention. C'est vrai que les indices, quand vous les regardez, vous avez l'impression qu'il ne s'est rien passé. Mais une fois de plus, quand vous regardez le CAC 40, hein, vous avez STM qui a plus 160% depuis le début d'année. Vous avez de l'autre côté Essilor qui a moins 33, Hermès qui a moins 25, LVMH qui a moins 25. Donc c'est vrai que quand vous regardez de manière globale les indices, et c'est aussi vrai en termes de valorisation, vous avez quand même des indices qui finalement n'ont pas beaucoup bougé, qui sont valorisés normalement, mais quelque part quand vous redescendez dans la côte, quand vous commencez vraiment à regarder les valeurs une par une, vous vous rendez compte en fait que elles ne sont pas logées à la même enseigne. Et je rebondirai sur le support des bénéfices. C'est vrai que quand vous regardez, il y a une très forte corrélation entre les entreprises et les secteurs qui ont très bien performé et les entreprises qui affichent les meilleures croissances bénéficiaires. Donc, quelque part, on peut considérer que ce marché a une certaine forme de rationalité. Là où il est un peu plus complaisant, mais on reviendra sans doute, c'est sur les valeurs, les valorisations aujourd'hui dans le domaine de l'IA, avec des valorisations qui sont de plus en plus stratosphériques, mais si vous voulez, dans l'économie traditionnelle, mais aussi dans des valeurs telles que les semi-conducteurs, vous commencez à avoir des valorisations qui commencent à être particulièrement tendues, et peut-être rester un peu plus attentif en fait sur le fait que finalement les arbres ne montent pas au ciel. Ouais. Quelle que soit leur capacité à générer des bénéfices, on parle quand même des bénéfices futurs, il y a toujours un côté aléatoire sur des bénéfices qui sont promis aujourd'hui et qui ne sont pas certains.
1: Cyriac Dayan, c'est vrai qu'on a vu, et on l'a dit hein, en introduction, on a vu pas mal de secteurs animer la cote la semaine dernière, cette semaine aussi, ça aura vraiment été la semaine des semi-conducteurs, on parlait plus que d'STMicro, de Soitec, d'ASML. Est-ce que là aussi, ça a peut-être eu le mérite de mettre le focus en disant, attention, l'un n'est pas au même stade de développement que l'autre, l'un ne fait pas le même métier que l'autre, il y a une certaine granularité, encore une fois, mais justement, ça a le mérite de donner un point de vue beaucoup plus pertinent sur les capacités de croissance de ce secteur.
8: Oui, ça permet finalement de distinguer, parce qu'on peut le voir de loin, mais quand on regarde ces entreprises que vous citez, c'est finalement des business models, des objectifs qui sont extrêmement différents. Et la corrélation avec l'IA, et l'IA étant un concept qui peut être extrêmement large, elle n'est pas si, en tout cas, elle n'est pas si simple que ça. Et donc, à un moment donné, de toute façon, le marché a cette capacité finalement à séparer les sujets, à dire c'est les gagnants, les perdants, mais il y aura des gagnants au sein du monde des semi-conducteurs, il y aura des gagnants sur les data centers, enfin, il y aura des gagnants différents. Et donc, je pense que le marché, et aujourd'hui, en tout cas, les investisseurs sont plutôt dans cette logique-là. Et ce qui est intéressant, c'est que le CAC 40, puisqu'on va revenir sur cette belle performance du CAC 40 depuis le début du mois, il faut le relativiser d'une certaine manière, parce qu'on est plutôt en queue de peloton sur les grands indices européens depuis le début de l'année. Et ce qui peut nous impacter, c'est aussi la construction sectorielle de notre indice. Et là, vous citiez le retour des banques, et ça serait plutôt une bonne nouvelle pour le CAC, ça, si on pouvait avoir le retour de la Société Générale ou de BNP, parce que c'est un point important. Et donc, globalement, on est vraiment ces rotations sectorielles, et vous citiez à raison, c'est des rotations sectorielles, j'irais pas jusqu'à dire que c'est intraday, mais on n'en est pas très loin. C'est-à-dire que un jour, c'est un secteur qu'on va mettre en avant, le lendemain, c'est un autre. C'est et on voit que les dynamiques, finalement, ne sont pas si claires, si ce n'est, et je trouve qu'il y a un élément qui est quand même très intéressant, c'est la qualité, quand vous regardez le style qualité, en Europe. Il continue à sous-performer, mais de manière assez extraordinaire. Alors, il y a même des petits rebonds, des mouvements, mais il y a vraiment aujourd'hui une sorte de défiance. Et on citait LVMH, on citait ces grandes boîtes françaises qui sont des points importants. Ouais. Pour l'instant, il y a des micro-rebonds, mais on n'a pas revu cette tendance de fond qu'on peut tous espérer.
1: Non, on aurait pu croire, justement, avec les résultats du secteur du luxe, bon, qui globalement n'était pas forcément très très bon, mais pas désastreux non plus. On a eu quelques indications qui étaient positives avec les Richemont, avec les Burberry, etc. Mais c'est vrai que le secteur du luxe n'a pas du tout rebondi en France. En tout cas, comme il mériterait de rebondir et qui permettrait de mettre des munitions de côté. Maintenant, ouais, le secteur bancaire. Et alors, c'est vrai que Société Générale est plus forte hausse aujourd'hui, plus de 2,5% à 71,85 €. Mais on a un paysage de taux et une activité général, économique, qui commence à redevenir très favorable au secteur bancaire, qui a signé de très bonnes performances depuis un an et demi, mais qui en a peut-être encore sous la pédale, François.
7: Oui, en fait, ce qu'il faut voir, c'est que le secteur bancaire, il a quand même bien rireté depuis un an.
1: Oui.
7: Il a bien rireté, en fait, même si, quand vous regardez, le rirating, il n'a fait que suivre, en fait, leur capacité à améliorer leur rentabilité. Et donc, il n'y a pas aujourd'hui de déséquilibre majeur sur le secteur bancaire pour se dire qu'il faut absolument continuer à être sur le secteur. C'est un secteur qui a bien performé. Il ne faut pas oublier aussi que c'est un secteur qui est très dépendant de l'environnement économique. Et ça ne vous a pas échappé, en fait, qu'aujourd'hui, vous avez quand même des indicateurs économiques, notamment en zone euro, qui ont plutôt tendance à ralentir, qui ont plutôt tendance à fléchir. Et de ce point de vue, l'exposition domestique des banques ne peut pas être un soutien au secteur bancaire, qui, comme je le disais tout à l'heure, a quand même déjà bien fonctionné. Non, je pense que nous sommes arrivés dans une ère où, après avoir vu des mouvements plutôt factoriels, où les entreprises, les secteurs sont montés plutôt à l'unisson, il est quand même temps aujourd'hui, et je reviens sur les indices, je pense que le problème, ce n'est pas le niveau d'indice. Aujourd'hui, le problème, c'est la diversification et aller chercher des entreprises qui en ont encore sous le pied. Probablement que vous avez aujourd'hui dans le secteur bancaire la nécessité de faire des tris entre les valeurs et ne plus être de manière un peu systématique exposé sur toutes les banques comme ça a été le cas jusqu'à présent, où elles ont plutôt toutes bien performé sur les 12 derniers mois, à quelques exceptions près.
1: Bah, là, encore une fois, on parle granularité. Hein. C'est vraiment le mot-clé du moment, hein, tous les secteurs. Il y a également, et on ne peut pas s'empêcher de voir, les valeurs du tourisme, tiens, les pierres et vacances, les accords. De Richebourg, tiens, qui gagne 6,5% aujourd'hui, avec un relèvement des prévisions. Cyriac Dayan, ces valeurs un petit peu plus traditionnelles, qui étaient un petit peu off-scope là, ces derniers temps, elles reviennent au cœur de l'actualité en disant « Non mais attendez, vous avez vu comment on est géré ? Vous avez vu nos qualités ? Vous avez vu comment on est au cœur de l'actualité et des confluences d'intérêts économiques ?» On a l'impression que là aussi, il se passe quelque chose d'étonnant.
8: Oui. Alors, je pense qu'encore une fois, la granularité, il faut l'avoir aussi dans cette analyse-là, parce qu'on cite des secteurs. Le secteur du tourisme, globalement, a été impacté directement par ce qui se passe d'ailleurs encore actuellement au Moyen-Orient.
1: Mais on se dirait, justement, il y aurait toutes les raisons qu'il aille au tapis avant de remonter. Ouais, bah, or là...
8: Il a quand même... Alors, peut-être que le cas de Pierre et Vacances se distingue, mais globalement, le secteur, si on regarde Travel and Leisure, donc le secteur global, voyage et loisirs, ça a été quand même une période assez compliquée, les derniers mois, assez violente. À raison, hein, il y a vraiment une forme d'incertitude sur l'environnement global.
1: Bah, quand on dit à Dubaï qu'on passe d'un taux d'occupation de 80% à 10%, oui, là, c'est du tangible.
8: Exactement. Et le marché a cette capacité d'anticipation ou j'ai même pas envie de dire d'anticipation, d'intégrer de manière quasi automatique et instantanée des données qui paraissent très compliquées. Alors, il peut se tromper, des fois il réajuste, mais en tout cas, l'idée, c'était ça. Et maintenant, on voit que finalement, comme ces valeurs ont beaucoup baissé, on se pose la question de savoir si ça peut rebondir. Donc ça, c'est le premier élément. Après, sur De Richebourg, je pense que c'est une autre histoire, c'est une histoire de qualité. Et là, je vous rejoins complètement. Comme je le disais, c'est quand même un style, c'est le pire style en Europe depuis le début de l'année. Et à un moment donné, de se dire que je vais acheter des belles boîtes où il y a de la visibilité, qui sont bien gérées, ça peut paraître une bonne idée. Mais le marché a aussi, et ça, il faut bien l'intégrer, si on a raison seul contre le marché, en fait, on n'a pas raison, on a tort. Et globalement, le marché aujourd'hui n'achète pas ces histoires-là, il achète des histoires, le secteur énergétique, bien sûr, avec tout ce qui se passe, mais également tout ce qui est lié à l'IA. Et demain, à un moment donné, la qualité repaye. À un moment donné, dans l'histoire des marchés, ça revient. Mais aujourd'hui, ouais. C'est pas le style à la mode, j'ai envie de dire.
1: C'est étonnant d'ailleurs, parce que fondamentalement, ça devrait être celui qui marche le mieux, mais non. Mais oui, le marché a des biais comportementaux, effectivement, aussi. Allez, encore un petit quart d'heure de cotation du côté de la Bourse de Paris. Et on a un CAC 40 qui est toujours en hausse, plus 0,5%, 8229 points, pas d'excès, on reste sur une progression tranquille, on va dire. Plus 0,33% pour l'Eurostock 50 et même score pour le DAX à Francfort, plus 0,9% pour l'IBEX à Madrid. Un petit coup d'œil sur les marchés américains. Alors tiens, oui, aussi un chiffre important, c'est la volatilité qui entraîne être repli. Hein. On parle de l'indice VIX, hein, l'indice de Chicago. On est à 15,5, donc au plus bas depuis plusieurs semaines. Les choses semblent vouloir se calmer du côté des marchés américains en termes de volatilité. Le Nasdaq gagne 0,27%, plus 0,79% pour le Dow Jones et le S&P 500, plus 0,32%. Plus forte hausse du CAC 40 à Paris, c'est Accor, plus 2,31%, 47,75€. Plus forte baisse, Sanofi, moins 1,8%, à 74,98€. Puis il se passe des choses sur le SBF 120, sur l'indice large. De Richebourg, dont on vient de parler à l'instant, gagne 6,6%, 10,17€. La plus forte baisse, elle est pour Eutelsat, des prises de bénéfices assez violentes, mais enfin, il faut dire qu'on sort de semaines de hausse continue, moins 13,9%, 3,88€. Un petit coup d'œil sur les marchés pétroliers et on a une très nette baisse. Le Brent de Mer du Nord retrouve le plancher des 90$, 90,31. Et du côté du Brut léger américain, on est à 86,79. Tiens, on va peut-être parler justement de toute cette vogue autour du spatial, autour du... Il y a quand même la méga introduction de SpaceX qui est attendue là pour très très prochainement, dans les prochaines semaines. Malgré tout, on sent qu'Elon Musk est un petit peu plus prudent. Il avait en tête des chiffres de valorisation de 2000 milliards de dollars. Bon, visiblement, ce sera un petit peu moins. Donc, on fait tactique, hein, c'est comme une introduction traditionnelle. On essaie de ne pas faire un prix trop cher pour pouvoir prendre de la valeur encore en bourse le premier jour et éviter de décourager les investisseurs. Et on a l'impression qu'il se passe la même chose autour d'Anthropic, qui nous donne des... Enfin, source officieuse qui nous donne des chiffres de valorisation qui iraient du côté des 1000 milliards de dollars. Moi, j'ai entendu 1400 il y a encore deux ou trois semaines. On a l'impression que même les super cadors qui vont s'introduire en bourse sont sur un pied un petit peu prudent en disant ça va être très disruptif de s'introduire en bourse, alors autant y aller au juste prix. Syria, c'est votre impression justement ?
8: Oui, je pense que c'est... Il n'y a rien de pire qu'une introduction en bourse qui se passe mal et l'action décroche de 10, 20, 30%, sachant que un certain nombre d'actionnaires privés de ces sociétés ont des engagements de pas vendre les actions sur une certaine durée. Donc c'est pas non plus dans leur intérêt d'avoir un pricing extrêmement élevé si l'action cote 100 et que quelques jours plus tard finalement elle est à 90. Tout le monde serait plus ou moins perdant. Alors certes, peut-être sur la une des journaux, ça serait mieux de dire que c'est à 2000, mais si c'est à 1800 ou même 1500 SpaceX, ça reste quand même des montants extrêmement importants. Et aussi, il faut bien avoir en tête que le marché, finalement, le prix d'une action, c'est de l'offre et la demande. Et là, on n'est pas sur des marchés organisés. Et donc, c'est une estimation, et une estimation qui, par nature, est moins parfaite que quand c'est quelqu'un qui achète ou qui vend une action. Donc je trouve assez sain finalement que par rapport à ces annonces, il y ait des révisions à la baisse, ça me semble logique, mais ça reste dans des proportions assez limitées finalement, et puis surtout les montants qu'on annonce, c'est historique, il n'y a pas d'histoire avec des introductions aussi importantes, donc ça il ne faut pas non plus l'oublier.
1: François, qu'il y ait un minimum de rationalité chez les acteurs les plus irrationnels de ce marché, c'est rassurant.
7: Là, je pense qu'on est quand même sur le trait, l'épaisseur du trait. Hein, parce que si vous voulez, une valorisation à 2 000 milliards ou 1 800 milliards, okay, c'est peut-être 10% plus faible. Moi, ce que je constate quand même, c'est que la valorisation, elle intègre 90 fois le chiffre d'affaires. Certes, sur un marché qui est à peu près équivalent à la taille du PIB américain, mais on reste quand même sur des valorisations qui restent stratosphériques. Et ce n'est pas le fait d'avoir baissé de 10%. Non, la valorisation qui va changer quelque chose. Non, ce qui va quand même vraiment changer quelque chose de mon point de vue, c'est le fait que quand vous regardez la partie du capital qui est introduite en bourse, elle est quand même ridicule.
1: Oui, elle est
7: minuscule. Donc là, vous êtes en train d'organiser les conditions d'une pénurie qui vont évidemment se retrouver qui vont être impactantes sur le titre. Moi, je me pose encore la question, comment est-ce qu'on peut aller, enfin, d'un point de vue réglementaire, comment est-ce qu'on peut exposer, après c'est difficile de mettre des seuils de capital, mais là, si vous voulez, toutes les conditions sont réunies, il peut mettre à peu près n'importe quel niveau de valorisation, vu le peu de titres qu'il offre au marché, ça ne peut que bien se passer. Donc, c'est pas... Non, moi j'ai une lecture un peu différente sur le fait qu'il s'inquiète. Je pense que là encore, on est un peu dans une sorte de mascarade où on fait semblant de donner l'impression qu'on se soucie. Notamment, il a annoncé qu'une partie importante était réservée aux investisseurs particuliers, au retail, hein, pour dire que moi j'aime bien les investisseurs retail. La réalité, c'est qu'il détiendra toujours 42% du capital, 42% avec des droits de vote double, c'est-à-dire 84%. Donc soyez prêts à être minoritaire auprès de Elon Musk. Avec bon courage, soyez pas trop regardant sur la gouvernance. Non, je pense qu'on commence à rentrer dans des excès avec des histoires qui sont pas forcément les plus
1: reluisantes,
7: en bourse.
1: Il y a un facteur qui est quand même important, parce que c'est vrai que c'est un cas symptomatique, et puis encore une fois, on est en pleine galaxie Musk. Parallèlement, il y a Anthropic, il y a OpenAI qui doivent s'introduire aux bourses. Là aussi, on a l'impression d'une certaine prudence, dans le sens où on prend toute la mesure du trou noir que c'est comme entreprise. On en parlait un petit peu plus tôt dans cette émission. On a l'impression qu'on ne fait des bénéfices qu'autour du trou noir. Maintenant, le trou noir en lui-même, c'est Event Horizon. On ne voit rien. On ne sait pas où ça va. Et donc, du coup, on a peur d'être tellement disruptif que le grand public et les investisseurs se mettent d'un coup à plus aimer l'IA. Cyriac.
8: Ah, c'est un point très important que vous soulignez, c'est-à-dire que quand on est sur des marchés cotés, il y a des obligations légales,
1: oui.
8: Donc on monte des chiffres, on les monte de manière normée, ce qui permet de comparer toutes les entreprises les unes avec les autres, c'est des normes. Quand on est sur des actions ou des sociétés qui ne sont pas cotées, la lisibilité ou la compréhension, elle est quand même beaucoup plus réduite. Et donc là, mécaniquement, et c'est un peu le revers de la médaille pour ces entreprises, c'est qu'elles vont être obligées un peu de se dévoiler, dévoiler combien ils gagnent sur leur business model, combien ils vont rentrer, et quelles sont les perspectives à moyen long terme, et quels sont finalement les taux aussi de réussite entre les gens qui utilisent ChatGPT ou Claude ou je ne sais quoi, et ceux qui vont accepter de payer. Et donc, et je pense que ça, c'est un élément qui va être extrêmement important dans la compréhension de tout cela. Et donc, on va avoir une forme de principe de réalité qui va s'imposer à tout le monde. Mmh. Et oui, je pense que d'une certaine manière, ces entreprises sont pris entre deux tendances. C'est-à-dire que d'un côté, rentrer sur le marché listé, c'est la possibilité de rentrer, j'ai envie de dire, dans le vrai monde des entreprises et pouvoir, surtout quand on a ces tailles-là, pouvoir un peu se développer. Et puis, pour les actionnaires historiques aussi, sortir une partie de leurs actions. Mais c'est aussi le sujet de dire qu'on nous a vendu une belle histoire avec des dépenses qui sont quand même stratosphériques. Je pense que l'IA en tant que telle, c'est une révolution majeure. Néanmoins, il faut toujours se rappeler la bulle Internet. Alors, je n'ai pas une comparaison directe, mais en 2000, on a cramé énormément de cash pour qu'en 2010 ou dans les années suivantes, on puisse avoir l'Internet qu'on utilise aujourd'hui. Et ce cash, il a été cramé finalement à bon escient, puisque ça nous a permis de développer. Par contre, les gens qui ont mis l'argent en 2000 l'ont pas retrouvé, en tout cas pas de cette manière-là. Et donc, il faut bien avoir en tête que les dépenses qui sont stratosphériques aujourd'hui, il y a une partie de cet argent qui sert un peu à développer l'infrastructure globale. Il sera pas forcément rentable de la même manière que ce qu'on a pu voir dans les années 2000.
1: Encore une histoire de granularité. On n'en sort pas.
7: Toujours au même point.
1: Ouais, François, le mot de la fin. Bon, on signe quand même un joli mois de mai sur le CAC 40 pour. On dit souvent sell in May and go away.
7: Non. Ouais. Ouais, je pense que le CAC 40, si vous voulez, grâce à une rotation qui va s'accélérer, je pense que jusqu'à présent, on a vu que parmi les titres qui ont rebondi, il y a quand même pas mal de rachats de shorts. Je ne sais pas comment l'interpréter. Mais je pense que probablement qu'il y a des investisseurs qui ont bien gagné sur les shorts, les ventes à découvert, et qui sont plutôt en train de réduire le risque action. Et donc, ça, ce n'est pas forcément un élément très encourageant. Par contre, je vois que sur tout un pan de la côte des valeurs de croissance dont on parlait tout à l'heure, qui sont restées au tapis, qui n'ont pas encore rebondi, je mise sur cette seconde phase de rebond qui va être sur une sorte de rebond un peu plus sain, un peu moins. On achète systématiquement ce qu'il y avait. Dans les phases de rebond, ça commence toujours de manière assez brutale comme ça. Et après, on commence un peu à être un peu plus sélectif. Et donc, je pense que le CAC 40, de par sa composition sectorielle, notamment son exposition au secteur de luxe, pas encore surperformé sur les semaines et les mois à venir.
1: On l'attend, ça se réveille du luxe. Il y a eu quelques petits frémissements, mais enfin, rien de bien notable. Et ça pourrait être le tournant, justement, ce rebond du secteur du luxe. Allez Mathilde, on passe en plongée périscopique, s'il te plaît. Puisqu'on entre dans la Data Room, et avec vous François, on va parler de l'inflation américaine. 62 mois consécutifs d'inflation au-dessus des 2% pour les données PCE, revenus et dépenses
7: des ménages. On se rend compte que depuis bien avant la période Covid, vous êtes sur une inflation cible qui n'a jamais été atteinte. Donc la raison c'est quoi? C'est qu'on sait que la banque centrale américaine elle a un double objectif qui est aussi de protéger l'emploi et la croissance. Et donc, quelque part, on se dit que dans cette inflation, il y a une partie quand même qui devient structurelle et que c'est plutôt une banque centrale qui est de ce point de vue rassurante parce qu'elle raisonne en termes de régime au-dessus d'une certaine cible sans pour autant chercher systématiquement à aller atteindre cette cible. Et ça nous amène peut-être à relativiser aujourd'hui ce prisme sur le marché, sur l'inflation, alors qu'on voit que les indicateurs économiques sont en train de se ralentir. Donc, je trouvais que ce chiffre qui montrait que la Banque centrale américaine ne cherche pas systématiquement à atteindre cette cible, soit aussi parce que quelque part cette cible est désormais inatteignable et que cette inflation devient structurelle, mais en tout cas c'est quand même rassurant de voir que les anticipations aujourd'hui de hausse de taux sur le marché liées à l'inflation seront pas forcément se concrétiseront pas forcément parce que la Banque centrale est très soucieuse de garder quand même un équilibre entre croissance et inflation.
1: Mais c'est peut-être ça aussi le secret, c'est à la limite, on pourrait se dire mais pourquoi ils s'embêtent à avoir des objectifs chiffrés, ça sert à rien, mais surtout dans le contexte économique actuel. Et y compris à la BCE, j'allais dire. Non.
7: Non, sans, sans la sortir. Même musique.
1: Ouais, non. Cyriac, votre chiffre, allez, on va dire 37%, bah là encore, il est question de super concentration. 37%, qu'est-ce que c'est ?
8: Alors, c'est le poids du secteur technologique, des valeurs techno, au sein du MSCI émergent. Et c'est vraiment ça le point important, c'est qu'aujourd'hui, quand on investit sur un indice émergent, on a 37% d'exposition techno. À titre d'info, sur un MSCI World, donc sur les pays développés, ce chiffre se situe à 27%. Donc ça, je trouvais ça extrêmement intéressant. Alors, parce que bah, globalement, aujourd'hui, il y a vraiment un bêta technologique qui paraît pas évident à première vue sur le marché émergent. Alors ça s'explique de manière assez simple. La Corée du Sud, Taïwan, Samsung, TSMC. Ça paraît pas évident à première vue sur le marché émergent. Alors ça s'explique de manière assez simple. La Corée du Sud, Taïwan, Samsung, TSMC, c'est

0: C'était 15% le secteur techno il y a 10 ans. Aujourd'hui, c'est 37%. Donc, le monde des émergents a quand même radicalement changé.
1: Bah, mais rien que vous me dites émergents, Corée du Sud, Taïwan, on a presque l'impression que ce n'est plus du tout des économies émergentes. Enfin, quand on parle des Skynix, de Samsung, de TSMC, ouais, on est quand même dans des puissances économiques absolument colossales. Cyriaque Dayan, Sanson Longchamp, IS, merci d'avoir été avec nous pour animer ce club. BFM Bourse, ainsi que François Dessous, Siena IM. On revient dans quelques secondes dans BFM Bourse pour signer le fixing à la Bourse de Paris et refaire la séance, bien sûr. À tout de suite.
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1: Et ça y est, c'est le fixing, il est en cours à Paris avec un CAC 40 qui signe une baisse en définitive. Ben non, on était bien parti pour terminer en hausse. Ça s'est passé voilà, dans les dernières secondes de cotation, comme très souvent. Hein. Moins 0,07% pour le CAC 40 à 8183 points. Je vais y arriver. Et surtout, un gain d'1,3% sur l'ensemble de la semaine. La semaine précédente, on avait gagné 2%, donc on reste quand même sur une tendance positive à Paris. Les volumes d'échanges, on va voir. Ouais, il est peut-être un peu tôt pour avoir les volumes définitifs. Je regarde un petit peu ce que ça donne. Est-ce que vous voyez la même chose que moi, Gilles Santacreux, sur les volumes d'échanges?
5: Oui, et j'ai des chiffres. J'attends aussi confirmation, car effectivement, si c'est confirmé, c'est assez énorme.
1: Je lis 11 milliards d'euros de volume.
5: J'ai à peu près la même chose.
1: Ouais, 11 milliards.
5: J'ai à peu près la même chose.
1: Bon, on va voir comment ça se passe. Alors, ce ne serait pas totalement idiot dans le sens où on a un effet fin du mois, dans le sens où on a vu certains secteurs vraiment prendre le relais les uns des autres de manière assez forte, où il y a eu ce

0: ce brusque petit retournement à la fin de la séance. Mais effectivement, si ça se confirme, 11 milliards, ça reste une des séances les plus actives de l'année. Et donc, cette clôture en légère baisse, 8183 points. Gilles Santacreux, boursicoté.com, est-ce que la configuration du CAC 40 a un petit peu changé ou est-ce qu'on termine la semaine finalement sur le même fil que la semaine précédente?
1: Alors, pas sur le même fil que la semaine précédente, mais on termine la semaine un petit peu comme on l'a commencé, c'est-à-dire qu'on a fait quasiment toute la semaine entre 8180 et 8300 points. L'objectif un petit peu de cette semaine, c'était de parvenir à casser cette zone des 8250 points à la hausse. On pensait qu'aujourd'hui, on allait y parvenir puisqu'on a inscrit un plus haut sur la semaine aujourd'hui et puis finalement tout est retombé. Alors ces volumes sont assez étonnants, mais c'est vrai que déjà avant la clôture on avait des volumes qui étaient supérieurs à la moyenne, donc on va voir un petit peu pourquoi, j'ai pas encore l'explication, mais on va voir un petit peu pourquoi on a ce chiffre. Globalement, on a une semaine où on n'a pas fait grand-chose, on est resté donc dans le même canal, donc une dynamique plutôt haussière, mais dont on attend des confirmations et des signaux de force. Donc l'enjeu la semaine prochaine sera vraiment d'observer si on parvient à casser cette zone 8250-8300 points pour relancer, je dirais, une dynamique qui nous permettrait de viser un retour sur les records. Là où sur les États-Unis, on est sur des records, hein, puisqu'on a eu une hausse sur le S&P 500 et sur le Nasdaq. On a une forte baisse de la volatilité, on a des baisses des cours du brut et toujours une attente sur un éventuel traité de paix entre les États-Unis et l'Iran, mais bon, pour l'instant, ça n'arrive pas. Voilà, donc on est toujours dans une incertitude, mais avec un peu plus peut-être du côté de l'Europe que ce qui se passe du côté des États-Unis, qui est porté par l'IA toujours.
0: Merci Gilles Santacreux, boursicoté.com. Vous restez avec nous pour commenter un petit peu les valeurs du jour qu'on va détailler. Bien sûr, on refait la séance. C'est parti.
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0: Avec Benjamin Rousseau d'Edmond Rothschild Asset Management, bonjour.
3: Bonjour.
0: Et puis Romain Josserand, financière d'USES.
4: Bonjour. Bonjour.
0: Merci d'être avec nous. C'est vrai, on le disait en préambule un petit peu plus tôt, ça aura quand même été l'extraordinaire semaine des semi-conducteurs, là, entre Soitec et ST Microelectronics. On n'a pas arrêté d'en parler, c'était un peu le secteur à avoir. Et on a un petit peu l'impression que... voilà, on est en train de changer de dimension. Les investisseurs sont en train de se dire, ben oui, il n'y a pas que Nvidia, il n'y a pas que Google, il n'y a pas que Microsoft. Au milieu de tout ça, le marché est devenu très granulaire et les valeurs tech européennes ont leur mot à dire là-dessus.
3: Tout à fait, tout à fait. Et on a rencontré une société suisse hier qui fabriquent des équipements pour les semi-conducteurs. Et leur message, c'était de dire, bah, nous, on pense que ce momentum qui est très fort sur les semi-conducteurs, nous, on le voit comme étant vraiment très structurel et non plus cyclique comme ça pouvait l'être. Historiquement, le marché des semi-conducteurs, c'était très lié à des cycles de renouvellement. Alors, il y avait le cycle de renouvellement des PC, puis il y avait celui des smartphones, etc. Là, ce qui change, c'est que c'est là vraiment la construction d'infrastructures, les fameux data centers. Donc, on est quand même beaucoup moins dépendant comme ça de ces petits cycles qui peuvent finalement faire long feu. Et il y a un autre élément. Enfin, certains, les esprits chagrins diront c'est une bulle. Il y a 6 mois, la monétisation de l'IA, elle suscitait clairement des interrogations, des craintes. On se disait, mais quel va être le retour sur investissement pour tous ces milliards de capex, de dépenses d'investissement qu'on fait dans ces data centers. Bon, vous parliez tout à l'heure d'Anthropic, le chiffre d'affaires annualisé d'Anthropic. Anthropic, c'est une société qui est toute récente.
0: Oui.
3: C'est aujourd'hui à peu près 50 milliards. Donc, quelque part, la monétisation, y a des clients. Donc ensuite, comme vous l'avez dit, c'est beaucoup d'investissements qui se diffusent finalement sur une chaîne de valeur qui est extrêmement bien fourni. Et en Europe, effectivement, il y a beaucoup de sociétés qui sont impactées à des degrés divers par tous ces investissements massifs dans les data centers. Mais j'ai envie de dire, c'est pas que des investissements dans les semi-conducteurs et dans les boîtes de tech.
0: Ouais.
3: Un data center, c'est aussi, bah, il faut l'alimenter en énergie, il faut le refroidir. Il y a tout un tas comme ça. On a même, nous, une société en portefeuille qu'on aime beaucoup, c'est un cimentier grec. Vous allez me dire, mais quel est le rapport entre un cimentier grec et un data center?
0: Bah, il s'est fabriqué.
3: Il se trouve que cette société, elle est très présente pour à peu près 60% de son chiffre d'affaires aux États-Unis et notamment sur l'État qui est considéré un peu comme le hub des data centers, c'est la Virginie.
0: Mmh.
3: Autant vous dire que leur perspective de croissance sur les États-Unis, à cause des data centers ou grâce aux data centers, bah, elle est particulièrement dynamique. Donc, vous voyez,
0: l'État de Virginie est allé chercher un cimentier grec pour fabriquer.
3: C'est un cimentier grec qui est présent historiquement sur ce marché-là.
0: Non, mais l'histoire est géniale. C'est juste ça, quoi.
3: C'est la beauté des small caps.
0: Ouais. Non, c'est très intéressant. Et donc, ce changement de sentiment autour des semi-conducteurs, enfin, l'Europe a peut-être quelque chose à dire et on en prend conscience. C'est aussi le sentiment que vous retenez de cette semaine ?
4: Oui, tout à fait. Et ça n'a pas commencé cette semaine parce que la hausse des cours comme de Soitec, de ST Microelectronics, d'Infineon, donc de belles sociétés européennes, a commencé déjà depuis quelques mois. Soitec s'adjuge 700% depuis le début de l'année. Donc c'est vrai que le momentum est très favorable sur le secteur. Ça va continuer, à mon sens, pour la raison simple que l'électrification aujourd'hui nous demande d'investir dans des semi-conducteurs, de délivrer des capacités de semi-conducteurs qui sont colossales. Pour les data centers, effectivement, mais dans tous les types d'industries.
0: Mmh.
4: Donc la tendance va continuer, va s'accentuer. Aux États-Unis, on a aussi la mémoire qui flambe depuis quelques séances. Hein. On a vu Micron, mercredi, s'adjuger près de 20% en séance,
0: et devenir,
4: tout en s'accélérant en cours de séance et passer le cap des 1 000 milliards de capitalisation.
0: Ouais. Donc, il
4: a rejoint ce fameux club qui est très prime. Et donc, on a trois acteurs principaux dans le monde, qui sont Micron Technologies, SK Hynix et Samsung.
0: Mm.
4: Donc, ils se partagent les parts de marché d'un marché qui est colossal, qui est en pénurie, et dont la pénurie a commencé l'année dernière, se poursuit cette année, devrait encore se poursuivre l'année prochaine, et on parle même de 2028. Mm. Et malgré des hausses assez phénoménales hein, sur ces titres, on a encore des valorisations de sociétés qui sont, enfin des PE qui sont raisonnables. Sur Micron, on se paye moins de 10 fois les bénéfices pour 2027-2028. Ouais. Donc, ça reste acceptable.
0: Oui, parce que sur le retour en grâce là, des semi-conducteurs européens, on voit que, alors, notamment du côté de Soitec, on a des multiples de valorisation qui sont, j'allais dire, supérieurs, pire qu'à Wall Street. En gros, il y a quand même des paris qui sont pris à très très long terme, quoi.
3: Alors, les choses, elles vont vite, donc effectivement, il faut quand même être sélectif. Mais il y a encore des très belles opportunités sur le secteur en Europe. Nous, par exemple, en Allemagne, on est une société qui s'appelle SUS Microtech. Bon, c'est un équipementier. Les niveaux de valorisation restent encore très très très intéressants. La société suisse dont je parlais, qui s'appelle Comet, là aussi, on est exposé notamment à la mémoire. Et ce qui est intéressant, justement, et pour rebondir sur ce qui a été dit sur cette vague liée aux semi-conducteurs, c'est que finalement, tous les feux sont en train vraiment de passer au vert. En fin de l'année dernière, on a eu le marché de la mémoire qui a commencé plus que frémir, c'est vraiment, ça y est, repartir en trombe. On a eu également le marché dit du back-end, donc le marché du packaging de puces qui a commencé aussi à repartir. Et puis, en début d'année, là, c'est vraiment, ça y est, cette vague d'investissement IA en provenant des hyperscalers qui a pris le relais et qui finalement a pris surtout tout le monde par surprise. Donc voilà, ce qui est intéressant, c'est que c'est pas juste... Il y a vraiment plusieurs moteurs de croissance qui se sont allumés sur les semi-conducteurs et toute la chaîne est en train petit à petit d'en profiter. Attention néanmoins, bien évidemment, au niveau de valorisation.
0: Alors, je vais réclamer les lumières de Gilles Santacreux. On a beaucoup parlé de valeurs, alors des valeurs beaucoup plus traditionnelles hein, de la côte française. J'ai nommé De Richebourg et Pierre et Vacances. Partout, on a eu des résultats qui étaient quand même exemplaires et des perspectives vraiment porteuses. alors qu'on a des dynamiques d'activité qui sont quand même assez incertaines. Ben non, ces deux groupes ont vraiment bien réagi. Alors c'est vrai qu'on a eu une forte hausse de Pierre et Vacances, plus 5,4%, 1,94€, et on voit que c'est un groupe qui a une progression assez régulière en bourse. C'est pas une valeur de forte croissance, mais c'est une valeur qui est vraiment chouchoutée, bien regardée, et qui gagne sur un an un petit peu plus de 30%. Gilles Santacreux, comment ça se passe la configuration technique de Pierre et Vacances ?
1: Pierre et Vacances, effectivement, on a une tentative de reprise haussière. Donc, effectivement, sur le court terme, on peut noter que si on arrive à casser cette zone de résistance à 2€, on aura une poursuite d'un mouvement qui est haussier. Alors, bon, le momentum moyen terme n'est pas encore trop fort. Une phase d'accélération serait la bienvenue. Mais globalement, c'est vrai que voilà, sans avoir une dynamique exceptionnelle, on a une orientation qui reste positive, qui tente à se confirmer. On attend juste un peu plus de conviction pour essayer de jouer un mouvement, je dirais, puissant. En termes de configuration, j'ai une petite préférence, effectivement, par rapport aux deux valeurs que vous avez citées sur De Richbourg.
0: Ouais, De Richbourg, là, il se passe quelque chose d'un peu plus net.
1: Ah ben, De Richbourg, si on regarde la cotation par rapport au mois de septembre, on a doublé. Donc oui, effectivement, il y a quelque chose qui est intéressant. On revient sur des zones de cotation qui peuvent nous apporter énormément de volatilité. Donc là, on bute un petit peu sous une zone de résistance intermédiaire des 10,50€, mais on a franchi les 10€. On pourrait viser un retour sur 12. Et même par rapport au mouvement que nous avons aujourd'hui, qui invalide un gap baissier par un gap haussier, Les signaux sont au vert et on a des dynamiques qui sont un peu plus fortes. Donc effectivement, si on n'a pas peur de se lancer dans une dynamique qui est déjà haussière depuis un petit moment, on a, et il semblerait, un peu plus de potentiel sur ce titre.
0: Merci Gilles Santacreux, boursicoté.com. On continue ce débriefing de la séance et de la semaine avec Benjamin Rousseau d'Edram et Romain Josserand de la financière d'Uzès. Il y a un autre secteur qui a pris le relais ensuite, et c'était notamment le cas lors de la séance d'hier, c'est celui de la défense. Alors, c'est vrai que depuis un an et demi, on promet ce secteur à de fortes croissances et aux bénéfices des grands plans d'investissement européens. Ça s'est mis à grimper très fort. Il y a eu un coup d'arrêt en disant ouais, mais les investissements ils arrivent pas pour le moment, enfin tout ça va être très long à décanter. Et puis là, on a droit à une sorte de deuxième étage de la fusée. C'est votre sentiment, Benjamin Rousseau?
3: Oui, alors nous on reste positif sur le secteur de la défense, même si effectivement une certaine, on va dire, sélectivité quand même reste de mise. Les éléments positifs, structurellement positifs pour le secteur, vous les avez mentionnés. L'Europe est en train de se réarmer, les bruits de bottes se font entendre ici ou là, un peu partout dans le monde. En point, on va dire, un peu négatif, ce qui peut peser sur le sentiment sur ce secteur, bien évidemment, quand vous avez des annonces de cesser le feu ici ou là, le secteur en lui-même, en bourse, il en pâtit. Ouais. Après, il y a une autre incertitude qui peut être quels équipements pour les armées du futur. C'est pour ça que la sélectivité, elle est peut-être de mise. Mais globalement, oui, on sait qu'on a un secteur qui va être en croissance structurelle, j'ai envie de dire, pour la décennie à venir. On parle de croissance qui sont de l'ordre d'une dizaine de pourcents par an, voire sans doute beaucoup plus pour certaines niches ou certains segments qui seront particulièrement attractifs.
0: Romain Josserand, ça vous intéresse, la défense, vous êtes, mais alors aussi avec sélectivité?
4: Oui, tout à fait, surtout la défense européenne, assez peu américaine. Ouais. Les cours ont plutôt bien réagi cette semaine sur des nouvelles de missiles par ici ou par là, en Iran et aux États-Unis.
0: C'est vraiment le mot, hein.
4: Oui, tout à fait.
0: On en est là.
4: Tout à fait. On est un peu dans une incertitude constante, voilà. Mais donc oui, la défense effectivement est un thème d'avenir. Les chiffres d'affaires des sociétés, à mon sens, sont devant nous, bien que de la croissance ait déjà été réalisée par le passé. Mais des plans d'investissement se débloquent. Et effectivement, tout reste à faire. Hein. Mais nous, on aime des sociétés comme Dassault Aviation, qui moi, est une société que je suis particulièrement, qui produit un avion qui est tout à fait magnifique, qui est de cinquième génération, qui est très technologique, qui est un fleuron français.
0: C'est notre chouchou, très bien, on va le dire, c'est le plus bel avion du monde.
4: Tout à fait, il a été adopté par des armées vraiment d'importance, l'Indonésie, l'Inde, la France, hein. Voilà,
0: et n'oublions pas.
4: Ne l'oublions pas, exactement. Mais maintenant, la montée en cadence doit se faire. Ouais. On y arrive petit à petit. Hein. Ils tablent qu'en 2028, ils devraient réussir à produire 4 avions par mois. Ils en ont livré 26 en 2025. Donc la montée en cadence se fait, mais le marché l'attend.
0: Alors, vous nous parliez aussi de Semco dans le domaine de la défense. Moi, je ne connaissais pas Semco Technologies. Alors, c'est quoi ?
4: C'est surtout sur la chaîne des semi-conducteurs. Donc, c'est un acteur de premier plan qui conçoit des produits en des chocs. Ouais. Qui sont pour les machines ASML, semi-conducteurs et autres, donc qui est un acteur vraiment petit, qui vient de Montpellier, qui s'est introduit en bourse l'année dernière, qui fait à peu près 35 millions d'euros pardon, de chiffre d'affaires, et qui donc a battu les objectifs qu'il s'était fixés lors de l'IPO. Donc on est très content de les suivre avec attention.
0: Ok, ouais, non, parce que ça venait avec vos recommandations, donc je pensais que c'est secteur de la défense, rien à voir. Secteur des semi-conducteurs, hein, Semco pour jouer les semi-conducteurs, et là, techno-européenne. Un petit mot peut-être aussi du secteur du tourisme. C'est vrai qu'on a vu, on en parlait avec Gilles Santacru, une belle performance de Pierre et Vacances. Alors je dirais que c'est un peu le portrait robot de l'acteur rêvé sur lequel il faut miser. Là, avec les considérations d'inflation, les gens sont plutôt tentés de rester en vacances en France. On échappe à l'agitation géopolitique. Pierre et Vacances, si on veut jouer le tourisme, là encore dans cette optique de granularité, on est peut-être en plein dedans, non ?
3: Oui, sans doute. Alors, je vais pas vous faire une réponse très très satisfaisante. J'ai pas un avis très éclairé, on va dire, sur Pierre et Vacances. On est assez peu exposé finalement. On
0: est au
3: secteur du tourisme. On l'était avant le déclenchement de la guerre en Iran et de facto, on l'est même encore moins depuis. Voilà, on était assez prudent finalement dans un environnement de consommation qui nous paraissait pas encore peut-être suffisamment fort pour être positif structurellement pour les valeurs de tourisme. Donc voilà, on a une ou deux expositions, plutôt en Europe d'ailleurs. Mm-hmm. Mais globalement, ce n'est pas un secteur qu'on met forcément en avant aujourd'hui.
0: Romain Josserand, vous, au contraire, vous êtes plutôt positif dessus ?
4: Alors, je suis positif. On est assez peu exposé à ce secteur aussi. On le voit dans les chiffres de Pierre et Vacances qui ont été publiés hier soir, que la tendance à la hausse repart. Hein. Ils ont publié un chiffre d'affaires en croissance de 6%, donc l'exécution opérationnelle est là. Par contre, le secteur est quand même assez sensible à chaque mouvement géopolitique. En l'occurrence, eux devraient être impactés, à mon sens, assez positivement de la guerre en Iran, parce que les Français devraient voyager au sein de l'Hexagone. Donc, toutes les marques Center Park et autres devraient être touchées assez sensiblement, mais de manière positive. Voilà.
0: Bon, et un dernier mot, Benjamin Rousseau, Lizzie. C'est une valeur dont on parle beaucoup et qui conserve tous ses intérêts là aussi dans toutes les dynamiques du moment.
3: Oui, complètement. Nous, c'est vraiment une très forte conviction. Finalement, on pourrait se dire, ah, mais avec la guerre en Iran, il y a moins de trafic aérien, en tout cas sur cette zone-là. Donc, se dire, ça va impacter négativement des acteurs comme Lizzie. En réalité, il faut bien comprendre que Airbus, malgré les quelques petites difficultés qu'ils peuvent avoir, c'est surtout des problèmes de riches et une difficulté à monter en cadence, leur cadence de production. Vous avez un carnet de commandes qui est colossal chez Airbus. C'est peut-être 8 ans ou 10 ans de carnet de commandes. Et derrière, la chaîne de valeur, elle a du mal à suivre. Donc finalement, le discours des sociétés, on va dire, qui sont dans cet écosystème des équipementiers aéronautiques, c'est de dire, si Airbus finalement ne peut pas monter en cadence aussi vite que prévu, finalement ça ne fait que
0: précisément
3: on aura un petit peu moins de retard au niveau de la chaîne de valeur. Donc on a énormément de visibilité, et pour le cas plus spécifique de Lizzie, voilà, c'est une société qui est excessivement bien gérée, qui automatise typiquement dans l'aéronautique, sur ses chaînes d'assemblage, qui fait un gros effort d'automatisation, donc ce qui est assez intéressant. Voilà, ils sont bien embarqués avec Airbus et également avec Boeing. Enfin voilà, c'est vraiment une valeur qu'on aime bien. La rentabilité devrait continuer de s'apprécier au cours des prochaines années. J'ai envie de dire, elle coche toutes les cases. Donc, elle a déjà un très beau parcours. S'il y a une petite faiblesse, il ne faut pas hésiter à en faire un petit peu.
0: Lizzie à retenir, l'équipementier aéronautique. Benjamin Rousseau, Edmond Rothschild Asset Management. Merci d'avoir été avec nous pour débriefer la séance. Romain Josserand, financière d'Uzès.
4: Merci, Antoine.
0: Je vous retrouve lundi aux commandes de Tout pour investir de 11h à midi. Et d'ici là, pour trouver Mathieu Jolivet, les experts sans frontières. A tout de suite.
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12: Bonjour et bienvenue, très heureux de vous retrouver dans les Experts sans frontières. Ce soir, ils nous viennent d'Ukraine, d'Espagne, du Portugal et d'Islande. Des regards européens précieux pour commenter une actualité internationale plus tendue que jamais. Donald Trump est en ce moment isolé avec son équipe dans la Situation Room à la Maison Blanche, une décision finale imminente sur un accord ou non avec l'Iran. On verra si on touche l'épilogue ou si c'est un épisode de plus du feuilleton iranien dans lequel s'est embourbé Donald Trump. Cette nuit, une fois de plus, l'Europe a retenu son souffle. Un drone russe s'est écrasé sur un immeuble résidentiel en Roumanie, accidentel ou intentionnel. Quoi qu'il en soit, Vladimir Poutine entretient l'ambiguïté stratégique et teste la capacité de réponse de l'OTAN. Les Experts sans frontières, c'est parti. Mais avant, le journal de Stéphanie Collo.
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13: Les choses semblent s'accélérer dans les négociations entre Washington et Téhéran. Donald Trump s'apprête à prendre sa décision finale sur un possible accord pour mettre fin au conflit. 3 mois après le début de la guerre, c'est ce qu'il a dit sur son réseau social. Le président américain ajoute que le blocus maritime sur l'Iran allait être levé. De son côté, Téhéran affirme qu'un accord dépend de la fin des demandes excessives des États-Unis. Coup de froid sur l'économie française. Le PIB recule de 0,1% au premier trimestre par rapport au précédent. Révision révision à la baisse de l'INSEE qui tablait à l'origine sur une croissance nulle. L'inflation continue à augmenter en mai à 2,4% sur un an, après 2,2% en avril, sous l'effet de la hausse des prix de l'énergie. Parallèlement, la consommation des ménages baisse, elle, de 0,2%. Shoes France, 9e édition, c'est lundi prochain au château de Versailles. Mais déjà, Emmanuel Macron promet des annonces formidables lors d'une visite de site industriel près de Châteaudun en Eure-et-Loire. Le chef de l'État a dénoncé le défaitisme ambiant. Il estime par ailleurs que le montant total des investissements réalisés grâce à Choose France s'élève à 87 milliards d'euros. Le Premier ministre hongrois de retour à Bruxelles, Peter Magyar, vient d'obtenir le déblocage de 16 milliards d'euros de fonds gelés sous son prédécesseur Viktor Orban, mais l'Union européenne pose ses conditions. La Hongrie doit mener des réformes. Les condamnations internationales se multiplient après la chute d'un drone russe en Roumanie, pays membre de l'OTAN. C'est la première fois qu'un engin s'abat sur un immeuble résidentiel, un incident dénoncé de Paris à Berlin et Londres en passant par Bruxelles, Varsovie et Kiev. Mistral envisage de concevoir ses propres puces. C'est ce qu'a déclaré son PDG à CNBC. Arthur Mensch veut que la start-up contrôle davantage son infrastructure pour rester dans la course face à OpenAI et Anthropic. Mais pour l'instant, nous dépendons de Nvidia, a-t-il ajouté. Et puis la justice relance le dossier de la montée de LVMH au capital d'Hermès. Deux avocats et une notaire suisse ont été mis en examen à Paris. Nicolas Puech accuse son ex-gestionnaire de fortune, Éric Frémont, de l'avoir spolié de ses actions au profit de LVMH. Les mises en examen contestent les faits dont ils sont soupçonnés. 18h02 sur BFM Business, les marchés.
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13: Les marchés avec Antoine Larigauderie. Bonsoir Antoine.
0: Bonsoir Stéphanie, bonsoir Mathieu.
13: Et le CAC termine en hausse. À noter que Dell a publié des résultats trimestriels spectaculaires. Et alors ça fait décoller le titre.
0: Titre qui a explosé à l'ouverture à Wall Street. Plus 30%, un score absolument incroyable. Mais évidemment, les dynamiques de développement de l'IA ont fortifié les bénéfices du groupe qui étaient largement supérieurs aux attentes. Puis les prévisions sont encore très largement au-dessus du consensus d'analystes de Wall Street. Mais malgré tout ça, le CAC 40, lui, il a terminé en légère baisse, moins 0,07%, 8183 points. Mais alors, les volumes, 11 milliards d'euros d'actions négociées, c'est un des volumes les plus importants de toute l'année. On a un effet fin du mois. Et puis, c'est vrai qu'on a eu une semaine très importante avec notamment le secteur des semi-conducteurs qui a attiré beaucoup de capitaux, les Soitec, les ST Microélectronique, etc. Il y a beaucoup de secteurs, notamment celui de la défense et puis celui du tourisme aujourd'hui, dont on va reparler dans une seconde, qui ont bien marché. Donc du coup, il y a eu énormément de volume, cet effet fin du mois et des positions prises un petit peu partout. Les meilleures performances du jour, de Richebourg qui a relevé ses prévisions en plus 6,3% à 10,14€, c'est la plus forte hausse du SBF 120. On a eu également une très belle performance de Pierre et Vacances, dont Edwige Chevrillon recevait le directeur général hier, qui a terminé en hausse de 5,4%, mais a noté aussi la très belle performance d'Accor sur le CAC 40, qui a terminé sur une progression de 0,77% à 47,03€. Plus forte baisse du CAC, elle est pour Air Liquide, hein, le chouchou de la bourse, qui a perdu 2,15% à 178,08€, mais sans doute des prises de profit. Prises de profit aussi sur le secteur des satellites, qui n'a pas arrêté de grimper de la semaine. Le titre Telsat termine sur une correction de 11,9% à 3,98€. Et puis même chose pour Soitec aussi, une des superstars de la semaine, qui perd quasiment 7% à 177,55€. Surprise de bénéfice. Le CAC, moins 0,07, 8183 points. Et puis à noter le pétrole qui a bien corrigé, $91 pour le baril de Brent de mer du Nord.
12: Et puis il y a cette décision imminente que s'apprête à dire Donald Trump, s'il valide ou pas un accord avec l'Iran. J'imagine que ça risque d'être un driver important à la hausse ou à la baisse sur les marchés.
0: Bah, pour vous dire, du côté de Wall Street, on est vraiment dans l'attentisme parce que ça fait 380 fois qu'il nous fait le coup de
12: suite. C'est ça. Donc, est-ce la bonne ou pas? Si c'est la bonne, ce sera peut-être à suivre. En tout cas, on va en parler tout de suite dans les Experts sans frontières.
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12: Bienvenue, si vous nous retrouvez dans les Experts sans frontières, ils sont autour de moi. Anna Navarro, correspondante de la presse portugaise en France. Bienvenue Anna.
24: Merci, bonsoir.
12: Très heureux de vous retrouver. Violeta Moscalou, présidente de Global Ukraine, professeure associée à l'Université de Lorraine. Vous arrivez directement de l'aéroport, vous étiez en Ukraine.
24: J'étais à Kiev, effectivement, pendant 10 jours.
12: Vous allez nous raconter tout ça, surtout voilà, ça va nous occuper pendant une partie de cette heure. Juan José Dorado, correspondant en France pour la presse espagnole. Hola.
25: Buenas tardes.
12: Buenas tardes. Bienvenue, Juan Rosé. Et puis, en direct depuis Reykjavik, en Islande, Damien De Georges, consultant, hein, spécialiste des pays nordiques. Bonsoir, Damien.
26: Bonsoir.
12: Bienvenue, on est ravis de vous retrouver aussi. Vous êtes à Reykjavik, vous vivez là-bas depuis une vingtaine d'années. Vous êtes juste en face du Groenland, hein. On va en parler aussi avec vous tout à l'heure. Mais pour commencer, quand même, il y a quelques heures seulement, Donald Trump a fait savoir qu'il s'isoler avec son équipe dans la Situation Room. La Situation Room, c'est, voilà, ça fait un peu dramatique, ou c'est très hollywoodien, mais c'est la pièce où il est censé prendre la décision finale qui valide ou non un accord avec l'Iran. Anna, là, est-ce que... Est-ce qu'on y croit? Est-ce que ça... Parce que là, dans la tonalité, ça ressemble à un épilogue où on est peut-être aussi dans un énième épisode d'un feuilleton interminable dans lequel s'est embourbé Donald Trump.
24: On ne peut pas savoir. D'abord, il s'agit d'un protocole d'accord pour continuer déjà le cessez-le-feu sur 60 jours et non pas un accord final de fin de guerre. Donc, première chose, première nuance dont on doit bien tenir compte. Une des informations transmises par Donald Trump, c'est que le détroit d'Ormuz serait ouvert, son péage, etc. On ne voit pas l'Iran abdiquer de ce point-là. Et je crois que votre correspondant ici de BFM en Iran a bien indiqué depuis que l'Iran ne serait pas d'accord sur ce point-là, donc déjà un point d'achoppement. Mm-hmm. Il y a cette habitude Donald Trump de faire monter le soufflet avec beaucoup d'air pour essayer d'imposer à la fin quelque chose, mais on ne sait pas. Ça peut être autant, franchement, je pense que ça peut être autant le début de quelque chose d'une peut-être pour 6 mois seulement, jusqu'à l'automne, quand il fera moins chaud dans le Golfe et que les opérations militaires peuvent reprendre avec moins de sacrifices pour les militaires américains. Ça peut être aussi une ruse pour lancer une attaque cette nuit. sur l'Iran.
12: Bon, on voit toutes les hypothèses, Juan Rosé. C'est vrai qu'on a quand même le sentiment que tout est un peu scénarisé, dramatisé, etc. À la Maison-Blanche, on retourne le sablier, le temps est suspendu. Après, la réalité, c'est qu'on pédale un peu dans la semoule. Hein. Peut-être un autre signal assez flou, c'est que Donald Trump dit qu'il va lever le blocus américain sur les ports iraniens. Mais on ne sait pas si en contrepartie, l'Iran débloquerait le détroit d'Ormuz aussi.
1: Ce qui n'a pas compris encore Donald Trump, c'est que le ton de Donald Trump n'est pas le ton des Iraniens. Ça, c'est la première des choses. Il a besoin d'aller vite. Et on voit comment il n'a pas réussi, au bout de plus d'un an, d'arrêter la guerre en Ukraine avec la Russie. Il avait annoncé qu'il allait le faire tout de suite. Il a menacé de détruire l'Iran. Et on voit qu'aujourd'hui, il n'arrive pas à avoir même pas une signature de protocole d'accord. Même pas un accord, un protocole d'accord. Parce que comme Anna a signalé, c'est vrai, il y a des questions qui ont été laissées de côté. La question du nucléaire sera laissée de côté. Et tout ça parce qu'effectivement, il n'a pas encore compris comment les Iraniens marchent. Mais pour l'instant, c'est encore un peu de la communication à la Donald Trump. Espérons qu'effectivement, il va y avoir des avancées, peut-être effectivement une ouverture, peut-être pas à 100% du détroit d'Ormuz, mais ça serait déjà pas mal pour l'économie mondiale. Mais tout le temps que vous laissez aux dirigeants iraniens, ils le mettent à profit. Et dans 6 mois, on sera peut-être ici même à parler de ce d'accord qui n'est pas encore signé.
12: Voilà, et au moment où vous nous parlez, il y a la partie iranienne qui est en train de traiter Donald Trump de menteur, vous voyez. Donc voilà, je ne sais pas, j'aimerais quand même vous faire écouter le secrétaire au Trésor, Scott Bessent, c'était la nuit dernière. Lui, il assure que Donald Trump ne sortira jamais de cette Situation Room sans un bon accord, écoutez-le.
3: Les équipes ont longuement discuté et le président Trump a clairement indiqué lors de la réunion du Conseil des ministres qu'il avait fixé plusieurs lignes rouges. L'Iran doit remettre son uranium hautement enrichi, il ne peut pas chercher à se doter de l'arme nucléaire et le détroit d'Ormuz, pour revenir à votre question sur l'énergie, doit permettre un transit libre. La navigation maritime doit être libre et ouverte, comme c'était le cas auparavant. Il n'acceptera donc pas un mauvais accord, il conclura un excellent accord pour le peuple américain.
12: Voilà, et Donald Trump qui a fait savoir ce matin qu'il avait toutes les cartes en main. Violetta, quand vous suivez aussi de loin, alors vous êtes ukrainienne, vous êtes souvent entre la France et l'Ukraine, etc. Mais quand vous entendez ces signaux sur ce dossier iranien, est-ce qu'il n'y a pas quelque part des parallèles en termes de gestion de Donald Trump où on sent quand même une sorte de partie de poker entre puissants et de communication?
24: Oui, tout à fait. Et c'est vrai que cette guerre au Moyen-Orient a pas mal détourné l'attention aussi de la guerre en Ukraine et les Russes qui essaient d'en profiter. Maintenant, pour revenir à qu'est-ce qu'on peut attendre en fait à des déclarations de Donald Trump. Malheureusement, toute l'année 2025, on a vu que tous les ultimatums qu'il a posés, reposés et repoussés par rapport à la Russie n'ont mené absolument à rien. En fait, c'était des cadeaux qu'il a fait à Poutine et au Kremlin. À mon avis, par rapport aux États-Unis, il ne faut pas passer à côté du calendrier politique, en fait. Hein. Le 4 juillet, les 250 ans de l'indépendance des États-Unis, que Donald Trump s'apprête à commencer à fêter déjà le 14 juin, parce que c'est son anniversaire. Donc, il y a déjà des événements qui sont positionnés. Et puis après, les mid-termes, en fait, en fin d'année. Et donc, moi, je rentre de Kiev. Effectivement, les Ukrainiens, ils espèrent aussi que, d'une façon ou d'une autre, les États-Unis et Trump arrivent peut-être à mettre quand même la Russie à table de la négociation pour arriver avec quelque chose face aux électeurs pour les mid-termes en fait. Donc effectivement, là on est un peu plutôt suspendu aux enjeux de Donald Trump par rapport à son calendrier politique interne et il essaie de faire quelque chose dans la politique extérieure. En fait.
12: J'aimerais qu'on file tout de suite à Reykjavik. On va retrouver Damien De Georges, spécialiste des pays nordiques. Rapidement Damien, mais on va reparler tout à l'heure avec vous notamment du Groenland qui est toujours dans les visées de Donald Trump. Mais est-ce que dans cette région du monde où vous vivez depuis une vingtaine d'années, en Islande, et est-ce que dans cette région arctique et dans les pays baltiques, ce qui se passe en Iran est quelque chose qu'on suit de près, ou est-ce que c'est quelque chose d'assez lointain ?
4: Bien sûr, on le suit de près, puisque ça a un impact sur l'économie. Mais pour avoir suivi la crise du Groenland avec un certain Donald Trump depuis 2019 et son premier mandat, je peux vous garantir que les va-et-vient, on connaît aussi. Et donc, quand on voit Donald Trump hésiter et repartir sur l'Iran, on comprend dès le début qu'on peut partir sur des mois et des mois.
6: Ouais, donc on imagine que tous ces va-et-vient, enfin, à vous écouter tous les quatre, prudence. Peut-être qu'on aura une bonne surprise dans les minutes qui viennent sur ce dossier iranien. Et encore, si jamais il y a un memorandum of understanding, ce sera quand même à éplucher et à regarder dans les détails. Hein, le diable se cache dans les détails, bien sûr. Mais de toute façon, on revient n'importe quand dans cette émission, si jamais Donald Trump sort de cette situation room et communique sur l'issue du dossier. J'aimerais qu'on parle, bien sûr, de cet incident, là, pour le coup, qui est très concret, qui est un signal qui peut être potentiellement cataclysmique. C'est ce qui s'est passé la nuit dernière en Roumanie. Un drone russe a frappé un immeuble résidentiel, non pas en Ukraine, mais en Roumanie, membre de l'Union européenne et membre de l'OTAN. J'aimerais vous faire écouter le Premier ministre roumain, Ilie Bolloran, qui s'est exprimé il y a quelques heures.
7: Le problème, c'est qu'il s'agit d'un incident assez grave qui a malheureusement entraîné la chute d'un balcon d'un immeuble et blessé les occupants de l'appartement en question. Ce qui est inacceptable et une situation que nous avons bien sûr condamnée sans hésitation ce matin.
6: Violetta, ça, un drone russe qui s'écrase sur un immeuble résidentiel en Roumanie, c'est le genre d'étincelle qui peut faire exploser le baril de poudre.
8: Mais ce n'est pas un incident, en fait. Hein. Poutine, il est dans la provocation. Il ne faut pas oublier la fameuse phrase d'Emmanuel Macron. On a un ogre aux frontières de l'Europe, en fait. Hein. Les drones, ce n'est pas la première fois. En Allemagne, dans les pays baltes, au fin 2025, en fait, avec tous les circuits aériens complètement désarçonné, en fait, toutes les provocations et tout ça. En fait, moi, quand je vois tout ce qui se passe, l'analogie qui s'impose, c'est les hommes verts en Crimée, en fait, hein, qui étaient pas des... On ne savait pas d'où ils venaient. Ils ont acheté les uniformes dans les supermarchés du coin et donc, ils ont été faire des opérations sans que la Russie assume la responsabilité, en fait, au départ. Donc, en fait, la Russie fera toutes ces provocations pour mettre à bas l'article 5 de l'OTAN, parce que c'est ça leur objectif, en fait. Hein. Donc, ils voudraient revenir à l'ex-URSS, enfin, le mur froid, le monde quand il était encore au XXe siècle. Et même si Poutine n'a pas la machine à faire remonter le temps en arrière, c'est son idée fixe, en fait. Hein. Et donc, nous, tant qu'en Europe, on les regardera comme si c'était possible de négocier encore, je ne sais pas quoi, en fait, avec un ogre, et qu'on n'aura pas de stratégie comment faire en sorte que la Russie perde la guerre, en fait. Aujourd'hui, c'est les Ukrainiens qui, effectivement, ils vont taper en profondeur, ils s'attaquent, en fait, s'acharnent sur les infrastructures pétrolières pour faire en sorte de diminuer les ressources, en fait, hein, donc des Russes, pour qu'ils ne puissent plus faire la guerre ad vitam aeternam. Ouais. Mais par contre, nous, je pense, en Occident, on pêche, en fait, hein, par naïveté, par lâcheté, je ne sais pas, en fait, par hypocrisie, et je pense que c'est très triste, en fait, et très désolant.
6: Oui, quand même, pour rappel, Anna, si un pays de l'OTAN est attaqué, il y a un article qui permet justement de déclencher une réponse militaire collective.
24: Collective, l'article 5, il n'est pas automatique, contrairement à ce qu'on dit habituellement.
6: Oui, c'est ça, c'est il permet.
24: Donc, il permet.
6: C'est-à-dire que derrière, j'imagine qu'il y a un... C'est quoi? C'est une sorte de conseil de défense qui se réunit, un vote peut-être à majorité?
24: Oui, pense que oui. Et puis beaucoup de palabres en coulisses et en téléphone, etc.
6: C'est pas automatique, vous avez raison de le dire, c'est très important à préciser.
24: Deuxième chose, si j'étais ukrainienne, je serais encore peut-être plus vigoureuse dans l'analyse que Violetta, mais je ne suis pas ukrainienne. Et donc, j'aimerais rappeler plusieurs choses. C'est que nous ne savons pas ce qui s'est passé en Roumanie. Est-ce que c'est un incident que ce drone a été envoyé exprès, comme disait Violetta, sur cet immeuble, en provocation, pour tester les Européens? C'est une hypothèse réelle. Mais est-ce que c'était un accident? Est-ce que c'était une malfonction? Ou est-ce que c'était, il a été dévié? Le GPS qui les guide a été dévié pour créer un accident, éventuellement par l'armée ukrainienne, pour créer un accident, parce que ça avait longtemps, et on les comprend, que l'armée ukrainienne essaye que les autorités de impliquer l'Europe et au-delà l'OTAN dans la guerre à leur côté contre la Russie. Et on le comprend parfaitement.
8: Vu que c'est un enchaînement quand même avec des incidents de drones.
24: Mais il n'en reste pas moins qu'on doit être prudent parce qu'une guerre, c'est pas, vous le savez, en Ukraine, c'est pas quelque chose de drôle. C'est beaucoup de morts, c'est beaucoup de destruction. Et nous devons savoir si on s'engage, sur quoi on s'engage et pas sur une fausse dépêche ou une fausse manœuvre.
6: Et surtout qu'on est sur quelque chose.
24: On est surtout
6: sur quelque chose aussi d'assez nouveau qui se passe là-bas, c'est-à-dire et ça je trouve l'exemple peut-être moi un des exemples les plus marquants, c'était la nuit du 6 au 7 mai quand deux drones s'étaient écrasés en Lettonie et ils venaient de Russie. Sauf que quelques jours plus tard, on a appris que ces drones, ils étaient ukrainiens mais ils avaient détourné et on est typiquement au cœur de la guerre électromagnétique et de brouillage.
24: Enquêtons d'abord, et c'est pas dans les 5 secondes, dans les 5 heures qu'on sait.
6: Mais alors, ma question là-dessus, Juan Rosé, c'est justement, est-ce que stratégiquement, habilement, ou de point de vue peut-être assez pernicieuse, Vladimir Poutine ne joue-t-il pas de cette nouvelle guerre hybride pour entretenir une forme d'ambiguïté stratégique? C'est-à-dire, je plaide faussement, naïvement, l'accident pour mieux pouvoir tester la capacité de réaction de l'OTAN.
1: Que ça soit voulu, que ça soit un incident, ce qui est certain, c'est que il n'est pas mécontent Vladimir Poutine de ce qui vient de se passer, parce que, comme disait Violetta, il met à l'épreuve, volontairement ou pas, mais il met à l'épreuve les Européens, et notamment l'OTAN. L'OTAN qui, effectivement, a réagi assez vite, mais les dommages sont très faibles par rapport à ce qui aurait pu se passer si au lieu d'un drone avait été beaucoup plus. Mais n'oublions pas que des drones survolant des bateaux européens, on l'a vu dans le détroit de la Manche il y a quelques semaines, quelques mois. La flotte fantôme russe, elle existe, c'est une réalité. Des avions qui ont survolé ou qui ont pénétré dans le ciel roumain, voire polonais par le passé, c'est aussi une réalité. Donc, il n'est pas mécontent. Je crois qu'il joue de cette opportunité qu'il lui est donnée, voulu ou pas, mais il joue avec ça, sachant aussi, parce qu'on l'a rappelé, que Donald Trump aujourd'hui est empêtré dans des choses plus compliquées, comme le détroit d'Ormuz et les négociations avec l'Iran. Et donc, depuis plus d'un an, il est en train de laisser faire ce qu'il veut à Vladimir Poutine.
6: Tout le monde veut réagir sur l'ambiguïté stratégique. Violetta, allez-y, et ensuite Anna.
8: Le cumul et la direction des provocations, elle est clairement de la Russie contre l'Union européenne et contre l'OTAN, et ce n'est pas de l'Ukraine qui a fait de la provocation pour engager plus. En fait, là, je suis en total désaccord avec vous, avec tout le respect. Maintenant, donc là, il y a des faits, vous avez cité, on pourrait rallonger la liste. Vous avez dit, Mathieu, cette nouvelle guerre hybride, désolée, elle n'est pas nouvelle, en fait. Hein. Ils font de l'immersion dans les élections, en fait. Il y a tout ce qui se passe sur les réseaux sociaux, tout ce qu'on a vu dans l'espace aérien, effectivement. Et ça, je pense que c'était vraiment que les premiers signes, en fait. Hein. Il faut s'attendre à des désordres beaucoup, beaucoup plus graves. Et moi, je suis en désaccord aussi, parfois, avec certains représentants de certains services de renseignement européens qui disent que la Russie peut attaquer, par exemple l'Allemagne va dire en 2029, la Russie peut attaquer. Moi, je pense que Poutine n'a absolument aucun intérêt à attendre la fin du mandat de Trump pour venir désinguer l'Occident et l'OTAN, notamment avec la...
6: Non, mais dis pas que c'est en 2030. Fait. Je pense que tous les services de renseignement de nos pays s'accordent à dire que la guerre hybride sert à tester nos capacités de réponse. Deux, je suis prêt à intervenir avant 2030. Mais c'est tous les faisceaux viennent disent cela, de renseignement en tout cas.
24: Oui,
6: Anna.
24: Il faut un peu danser le tango. On remarque aussi chez les dirigeants européens une certaine tentation d'en découdre avec la Russie militairement. Et il reste à voir avec quelles conditions, quels moyens on a de le faire. Vous voyez, il y a... D'abord, on dit que oui, la Russie va nous attaquer. Il faut aussi voir avec quels hommes. Elle est en Ukraine depuis combien d'années et elle continue, une Ukraine affaiblie, avec beaucoup moins d'hommes. Il y a des hommes âgés maintenant ou des très jeunes qui sont sur la ligne de front. Et la Russie continue à ne pas avancer. Et les Russes vont
6: avancer. La Russie perd 30 à 40 000 hommes, blessés ou morts par mois.
24: Et ils vont attaquer dans ces conditions.
8: Ils se préparent à mobiliser.
24: Pardon, Violetta. Ils vont attaquer dans ces conditions. Et l'Allemagne, et la Pologne, et la Roumanie, et la France, et les Pays-Baltes. C'est un peu compliqué. Militairement, il faut être factuel. Deuxièmement, je voudrais quand même attirer l'attention que cet incident en Roumanie de drones est arrivé après une suite d'incidents sur les pays baltes qui ont rendu la mer Baltique l'un des endroits les plus dangereux au monde en ce moment et le plus instable au monde. On a vu des drones, les attaques contre les raffineries russes dont vous aviez parlé et qui sont visent à mettre à genoux l'économie russe et déstabiliser le pays. Certains de ces drones, ils passent par ont un parcours qui passe par les pays baltes ou par la Finlande pour attaquer le nord de la Russie et les installations dans le nord de la Russie. Et il y a un doute même à Moscou, c'est un doute qui est possible peut-être de vérifier par, via satellite, certains de ces drones seraient même peut-être, je dis, c'est un doute, peut-être lancés de ces pays baltes ou de la Finlande même, parce que ce serait plus facile, vu leur autonomie, d'attaquer donc ces cibles. Il n'en reste pas moins que ces éléments-là et ces attaques continuelles qui causent un tort considérable, et c'est une défense de l'Ukraine. Attention, l'Ukraine se défend parce qu'elle a été attaquée. Mais ces attaques-là ont visiblement agacé Moscou. Poutine se sent, commence à y être un peu mis sous la touche par ses proches qui veulent une réponse radicale, brutale contre l'Ukraine, qui n'a pas eu lieu jusqu'à présent, il faut bien le dire.
8: Pardon ?
24: Qui n'a pas comme elle peut l'être, elle n'a pas encore
8: mais
24: eu.
8: Mais vous n'étiez pas à Kiev le 15
24: mai. Mais vous savez, la guerre a des graduations. Non, c'est la vérité.
8: En fait, c'est pas brutal. Et là, ce qui s'est passé.
24: Et deuxièmement, ces derniers jours. Et deuxièmement, cet agacement a fait que Lavrov, ministre des Affaires étrangères russe, a discerné ces derniers jours, conseillé à tous les diplomates européens et américains de quitter Kiev, parce que la réponse brutale, qui n'a pas eu jusqu'à présent, va arriver, disent-ils, sur Kiev maintenant. Suite.
8: Mais
24: c'est factuel ce que je vous dis là.
6: Violetta,
24: c'est factuel ce que je dis là.
6: Non, mais
8: jusqu'à maintenant, c'était quoi ?
6: Je pense que la séquence. Violetta, je pense que la séquence que nous relate aussi Anna, je pense que c'est là, on a tous eu cette même séquence qui est assez factuelle. C'était quelque chose qui, d'ailleurs, est une démonstration assez bluffante de l'armée ukrainienne qui s'est passée il y a 10 jours, qui a réussi en une nuit à envoyer des centaines de drones qui sont de plus en plus sophistiqués, qui tapent de plus en plus loin, de plus en plus fort, et avec cette tactique aussi, je pense, psychologique de dire aux Russes qui sont peut-être enfermés dans le narratif de Vladimir Poutine, on va vous emmener la guerre jusqu'à chez vous tous les jours. Absolument. Et ça peut-être
8: mais
6: que
8: elle
6: ça
8: est déjà chez, non,
6: chez les Russes. Avec le comment dire la stratégie de marquer les esprits des Russes. Et peut-être ça a énervé Vladimir Poutine qui a envoyé stratégiquement Vladimir Poutine a envoyé un message il y a quelques jours avec son missile dont j'ai oublié le nom mais qui est capable de transporter des ogives nucléaires. C'était peut-être un aveu de faiblesse d'envoyer ce message de la part de Vladimir Poutine de dire ok là vous avez été super fort, vous m'avez énervé, je vous rappelle que je suis une puissance nucléaire.
8: Mais c'est juste que je ne peux pas laisser les mots comme ça, que c'était pas brutal, je suis désolée, c'est d'une violence extraordinaire.
24: Je n'ai pas dit que c'était pas brutal, je l'ai dit que ce n'était pas aussi brutal que ça peut l'être.
6: Connaissant Anna, elle ne pense pas que c'est pas brutal.
8: Je suis désolée quand même par rapport aux téléspectateurs, je ne sais pas des pléonasmes ce que vivent les Ukrainiens. Moi j'étais en Ukraine le week-end dernier quand effectivement ils ont détruit des immeubles de patrimoine UNESCO, le centre historique et tout ça. Parce qu'effectivement Poutine il n'a pas aimé qu'il a été humilié pour la parade de 9 mai pour la victoire en fait, que Zelensky a fait le décret présidentiel pour dire j'autorise la parade, il n'y aura pas de drones de 10h à midi et tout un tas de choses. Mais je suis désolée, on ne va pas ici faire le plaidoyer et les plaindre en fait qu'ils ont été agacés et qu'ils répondent et que là maintenant c'est brutal.
24: C'est quand même, il ne faut pas mettre les mots dans la bouche de vos collègues, les mots qui n'ont pas été prononcés.
8: C'est très brutal cette guerre en fait. C'est très brutal. Je ne connais aucune personne d'origine ukrainienne, ni un ukrainien dans la diaspora qui n'a perdu personne dans cette guerre.
6: Allez-y.
24: Violetta, on vous comprend parfaitement. Néanmoins, il faut écouter ce qu'on dit, et pas seulement émotionnellement, factuellement. Une guerre peut-être, et une attaque peut-être beaucoup plus dévastatrice que ce qu'elle n'a été jusqu'à présent. Ça ne veut pas dire que ce n'était pas brutal ou que ce n'était pas dévastateur. J'ai parlé du nombre de morts avant qu'elle a induite. Donc ça, c'est clair maintenant. Ce que je dis, c'est qu'il y a une escalade, il y a un cran, des marches qui ont été montées et qu'on entre dans une phase extrêmement dangereuse dans cette partie du monde, peut-être plus dangereuse qu'en Iran en ce moment. Et c'est cela que je disais et que je maintiens. Et notamment cet avertissement de Lavrov aux diplomates occidentaux en leur disant de quitter Kiev maintenant. Et la rumeur qui court, c'est une rumeur, Attention, mais dans ces cas, parfois, il faut écouter, il faut les dire, que les diplomates américains auraient déjà quitté Kiev en ce moment.
8: J'ai entendu ça, je suis désolée, il faut quand même saluer les diplomates européens et la France qui a dit que non, on ne partira pas. Et les Américains, ils ont eu un retrait sur Lviv avec l'équipe de l'ambassade sur le week-end parce qu'il y avait des activités, mais non, ils n'ont pas quitté. C'est des rumeurs, mais il faut quand même les vérifier, je suis désolée. Ils n'ont pas quitté, aucune ambassade occidentale n'a quitté Kiev face à l'ultimatum de Lavrov. Oui, en fait. Donc quand on transmet la position russe, il faut aussi mettre en face que les Européens sont courageux.
6: Ce que je veux dire, Violetta, c'est qu'on a en même temps, là où c'est difficile à décrypter, c'est qu'on a dans le même temps, je pense qu'on regarde tous la même chose, on a en même temps des signaux d'escalade et en même temps des signaux peut-être de désescalade. Et j'aimerais qu'on marque une courte pause et qu'on en parle juste après, parce que ces signaux de désescalade, ça peut être aussi l'idée de chercher, pourquoi pas, un canal de dialogue et de négociation directe avec un émissaire européen qui aurait un canal direct avec Vladimir Poutine, peut-être ou pas, je ne sais pas si c'est un coup d'épée dans l'eau ou pas, mais en tout cas, il y a peut-être des signaux aussi de désescalade. Allez, on va faire redescendre un peu la température, on marque une courte pause et on revient dans les Experts sans frontières. À tout de suite.
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5: Bienvenue si vous nous retrouvez dans Les Experts sans frontières. Autour de moi, Anna Navarro, correspondante de la presse portugaise en France. Violeta Moscalou, présidente de Global Ukraine et professeure associée à l'Université de Lorraine. Juan José Dorado, correspondant en France pour la presse espagnole. Et puis depuis Reykjavik, Damien De Georges, consultant basé en Islande, spécialiste des pays nordiques. Voilà, donc en Ukraine, voilà, le débat était assez chaud en plateau. Parce que c'est vrai qu'il y a des signaux, comme je le disais juste avant, juste avant cette pause. Juan José, on a en même temps des signaux d'escalade très inquiétants et en même temps des signaux peut-être de désescalade qui viendraient, alors moi, de ma perception à moi, et je me trompe peut-être, hein, mais peut-être des signaux d'essoufflement de l'économie russe combiné à une défense ukrainienne qui a été extrêmement agile et qui a surpris aussi Vladimir Poutine, avec aussi le temps qui passe et qui use les forces, avec un canal de négociation qu'on cherche peut-être à ouvrir entre un émissaire européen et Vladimir Poutine. Bref, peut-être des signaux de désescalade aussi, Juan José.
6: Moi, je trouve que c'est la dernière trouvaille pour essayer de trouver une solution qu'on n'en a pas. Pourquoi la dernière trouvaille? Tout simplement parce que il faut voir d'où ça vient. Bon, d'ailleurs, c'est la déclaration d'Angela Merkel qui dit qu'il faudrait qu'on commence à négocier. Il y a des noms qui commencent à circuler. Angela Merkel, Romano Prodi, dernièrement Schröder, qui pourrait. Aucun des trois, par exemple, n'est habilité par son gouvernement ni par l'Union européenne pour négocier quoi que ce soit. Et puis, on se pose la question. Alors, Mme Kallas, ça sert à quoi, Mme Kallas, qui est la représentante, haute représentante de la politique extérieure de l'Union européenne? Ce n'est pas à elle d'aller négocier avec Vladimir Poutine. La réalité, c'est que...
5: Elle estime que c'est un piège. Nommer un médiateur, ce serait un piège tendu par Vladimir Poutine.
6: Je le pense sincèrement, et à l'image de Donald Trump, Poutine fait la même chose. Donc, il lance comme ça... une idée, et puis on va pendant des semaines peut-être essayer de parler et trouver un médiateur, sachant que de toute façon Vladimir Poutine avait dit qu'il souhaitait, pourquoi pas, discuter avec un dirigeant européen. Un dirigeant européen élimine tout de facto tous ceux dont je viens de vous parler. Et quel dirigeant européen? Même à l'intérieur des 27, tous les pays ne sont pas tout à fait d'accord. Et c'est vrai que Vladimir Poutine est en mauvaise position aujourd'hui parce qu'il n'arrive pas à avancer. C'est vrai que au début de l'invasion russe d'Ukraine, ça a été brutal. Rappelons-nous tout simplement qu'ils sont arrivés pratiquement aux portes de Kiev. Et là, ça a été des moments très tendus, très difficiles. Il y a eu des massacres qui ont été découverts dans cette avancée russe. C'est vrai que depuis 3 ans, là, il y a une espèce de statu quo qui fait qu'on lance des drones. Je te lance des drones, tu me lances des drones. Mais la réalité, c'est que c'est une guerre qui s'éternise, qu'effectivement, la Russie est en très mauvaise posture. Mais si Poutine n'a pas voulu négocier et trouver un accord avec Donald Trump, pourquoi voulez-vous qu'il aille les trouver avec les Européens qu'il méprise?
7: Oui, Violetta. Je voulais juste souligner ici, quand vous dites que Kaya Kallas, elle dit qu'il ne faut pas négocier, le hiatus en fait entre l'Europe de l'Est et plus proche de la Russie, qui a souffert dans l'histoire et qui comprend mieux l'essence même en fait de ce que c'est cet empire, cet ogre qui déshumanise en fait son peuple et qui méprise l'être humain et les valeurs fondamentales universelles qui sont les nôtres, et cet hiatus par rapport à ici un peu plus loin, l'Europe de l'Ouest, où on est un peu plus naïf quand même quand on regarde ce qui se passe en fait au Kremlin et

0: que représente le régime de Vladimir Poutine. Donc c'est pour ça que les pays baltes et la Pologne et la Roumanie qu'on a cité tout à l'heure étant en première ligne en fait, hein, et il y a encore une super mémoire en fait qui est encore épidermique en fait, hein, de ce qui a été l'invasion soviétique et tout ça. Ils comprennent très bien l'essence de ce régime et ils savent qu'il y a que la force qui fera plier en fait le Kremlin. Kremlin et Vladimir Poutine. Et donc, il ne faut pas se laisser embobiner. On a vu toute l'année 2025 qu'on a fait des commentaires et commentaires sur l'Alaska, sur des négociations à droite, à gauche et tout, et ça a donné rien avec les Américains. Maintenant, on va repartir sur 2026 avec les Européens et ça donnera rien tant que l'économie ne sera pas
1: sachant qu'il y a une tactique russe aussi en cours qui vise à user l'Ukraine jusqu'à ce que ça craque. Et quelque part, c'était ce qui s'était passé dans la fin des années 30 en Finlande aussi. Un petit pays qui surprend l'armée russe et dans laquelle elle s'embourbe, etc., avec une guerre d'usure. Au cœur de cette agilité ukrainienne qui a surpris tout le monde, et on en revient à ce qui s'est passé cette nuit, c'est la guerre des drones qui a totalement réinventé l'Ukraine en urgence. L'idée, c'était en fait de se dire qu'au début, ils ont commencé juste après février 2022 à se battre à l'ancienne, garnison contre garnison. Et puis là, le petit contre le grand, ils se sont dit, mais non, il faut être agile, innover ou mourir. Et ça, c'était ce que nous racontait. J'aimerais vous faire écouter. On l'avait déjà un peu écouté, mais d'autres passages. Mais un des stratèges militaires les plus influents de France, l'amiral Pierre Vandier, qui est en charge de la transformation au sein de l'OTAN, qui était invité à une conférence à laquelle j'assistais de la revue géopolitique Le Grand Continent, et qui racontait comment les Ukrainiens ont pivoté vers l'industrie des drones. Écoutez-le.
2: Ils ont inventé la guerre des drones parce qu'ils n'avaient rien d'autre. C'était ça ou mourir. Donc ils ont commencé par mettre des grenades et des têtes de roquettes sous des drones qu'ils ont achetés chez Carrefour, des drones DJI, etc. Puis petit à petit, ça s'est institutionnalisé. J'ai visité une usine à Kiev, une puéricultrice de 29 ans, qui dirige une équipe de 1000 personnes, donc qui fonctionne 24 heures sur 24, 7 jours sur 7, et qui fait 3000 drones par jour.
1: Ça, c'est assez fou quand même, cette anecdote, parce que on voit comment est-ce qu'une société civile s'empare du jour au lendemain, cette puéricultrice qui, là, d'un coup, du jour au lendemain, dirige 1000 personnes dans une usine et sort des drones en quantité.
3: Ça a changé complètement la stratégie et la tactique militaire. Complètement l'Ukraine avec les drones et la défense qu'ils ont trouvé extraordinaire avec ces petits engins. Aujourd'hui, les tanks ne servent plus à grand chose dans une guerre classique d'attrition. Les dronistes sont les soldats les plus importants dans une armée en ce moment. Les éclaireurs n'ont plus aucun besoin. On peut tout surveiller du ciel avec un petit drone. C'est la défense anti-drone qui est maintenant recherchée partout dans tous tes laboratoires militaires et pas que, et civils aussi. Et donc, effectivement, pour l'instant, ça a totalement changé la face de la guerre, inclusivement en Orient, en Moyen-Orient aussi. On a vu que les Russes s'y sont mis très vite aussi, ce sont les deux armées qui savent s'en servir, avec l'Iran, on l'a vu aussi, mais il y a les petits drones de combat sur leur front de combat aussi, que les Ukrainiens utilisent extraordinairement bien, comme vous avez dit, un petit drone à grande balle à Carrefour, quoi, qui est utilisé. Donc cela a complètement changé. Je vois que tous les pays s'y mettent pour la production, pour essayer d'apprendre l'Ukraine, mais en même temps, qu'est-ce qui va arriver de nouveau sur les champs de bataille? On parle déjà de la possibilité par GPS de changer les coordonnées des drones et de les faire dévier de leur parcours.
1: Regardez ce qui s'est passé la nuit dernière. Ouais, c'est un drone qui peut-être a été aussi dévié ou pas, je ne sais pas. Ce qui est assez fascinant aussi, parce que vous êtes aux premières loges, Violetta Moscalou, ce qui est assez fascinant, c'est il y a eu une ruée des industriels du monde entier sur place en Ukraine. Parce que je crois, ce qu'on m'expliquait, c'est que l'enjeu crucial, si on veut faire de la partie de cette transformation, c'est avoir accès aux data de combat, aux données de combat. Donc tous les industriels du monde entier veulent aller dans ce laboratoire à ciel ouvert qui est devenu l'Ukraine.
0: C'est ce qui explique aussi pourquoi les Russes n'avancent plus sur le terrain, parce qu'en fait, il y a des espèces de zones grises, ou comment on les appelle, où c'est drone contre drone, et en fait, l'infanterie ne peut plus rien faire. Et donc, les Russes, de facto, ils sont embourbés dans le Donbass, et ils ne bougent pas d'un iota. Il y a même maintenant des informations que les Ukrainiens commencent à reprendre 40 30 km par-ci, par-là et tout. Donc, et c'est ça qui explique effectivement l'acharnement, la Russie un peu aux abois et qu'ils n'ont pas d'autre choix dans leur tête que de s'acharner contre la population civile, en fait. Ou bien partir sur le nucléaire, effectivement, la menace comme dès les premiers jours. C'est vraiment le petit pays David contre Goliath, en fait. Et c'est sûr que ce combat, vous avez dit, Kiev, ils pensaient effectivement que Kiev tombait en trois jours. On est en cinquième année de guerre, en fait. Hein. Donc, du coup, le monde entier regarde, mais le monde entier, nous, en tout cas les Occidentaux, on a un décalage total par rapport à ce qui se passe en Ukraine, notamment dans cette industrie de drones, parce que ça va super vite, en fait. C'est, le cycle, c'est 6 semaines de l'innovation, ça va sur le terrain et tout ça. Et en fait, il faut qu'on change, nous, de doctrine ici dans l'Occident, si on veut être capable d'intégrer, en fait, cette expérience et cette expertise malheureuse que les Ukrainiens auraient préféré mille fois ne jamais l'avoir, en fait, hein, mais qu'ils l'ont maintenant sur le champ de bataille, de l'intégrer dans nos industries, en fait, dans notre base industrielle technologique de la défense, et en faire quelque chose, en fait, pour être prêt à se défendre quand on aura besoin. Et pour l'instant, c'est dans la mentalité que je vois les difficultés les plus importantes, en fait, et qui ne sont pas encore franchies.
1: Ce que m'expliquait aussi un industriel et un haut gradé, c'est que la spécificité d'un drone, c'est qu'il est très vite obsolète. Là, j'ai appris cette semaine que la durée de vie d'une carlingue d'un drone, c'est un an. Les capteurs, c'est tous les trimestres. On innove, ça change tous les trimestres. Ça devient, et les logiciels, c'est tous les mois.
0: C'est comme on a besoin de cartouches, en fait, et tout ça. Maintenant, c'est les drones. Et quand on voit les industriels, par exemple, parce qu'il y a des entreprises, même pas des startups, des scale-up maintenant, en fait, dans les drones en Ukraine, qui comprennent qu'elles doivent se développer en partenariat, faire des joint ventures avec les pays de l'OTAN, en Allemagne, certains regardent aussi la France. Et quand on regarde les industriels français, comme ils disent, oui, ben non, nous, on ne va pas commencer à fabriquer les petits drones comme ça, nous, c'est à partir de 1 million ou des choses comme ça. En fait, c'est les petits drones qui changent tout, parce que quand ils arrivent à tenir la ligne de front et que ça bouge ni dans un sens, ça ne bouge ni dans un sens ni dans l'autre. Et donc, on est dans la nouvelle façon, en fait, de la nouvelle forme de guerre. Et malheureusement, en Occident, on est resté encore avec les matrices anciennes, en fait. Hein, donc, et je ne vois nulle part aujourd'hui des espaces et de l'accélération pour comprendre, en fait, hein, et ne pas mépriser, parce qu'on a entendu un Rheinstein, enfin, en Allemagne, qui dit oui, mais il n'y a pas d'innovation parce que c'est des composants qu'ils ont imbriqués et tout. Mais aujourd'hui, qu'est-ce qui compte, en fait, hein? Il faut être capable de avoir soit les drones intercepteurs pour se défendre, soit les drones d'attaque qui permettent effectivement de tenir la ligne de front.
1: Juan Rosé, et l'Europe dans tout ça, je veux dire, là on parle de justement les industriels, il y a eu une ruée où ils y sont allés, j'allais dire solo. On sait que Ursula von der Leyen a un projet d'alliance des drones en Europe, etc. Mais bon, est-ce que là on ne revient pas? Et c'est un sujet qu'on a d'ailleurs quasiment tout le temps ensemble. On revient toujours sur la capacité de l'Europe à structurer des filières, à piloter ça au niveau des États. Je sais que son alliance des drones, elle l'a annoncé il y a 8 mois. Aujourd'hui, 8 mois plus tard, il n'y a pas grand-chose. Hein.
4: Ce qui est vrai, c'est que institutionnellement, c'est très compliqué, effectivement, de mettre en marche la machine. L'Europe a aujourd'hui les industriels, a la technologie de pouvoir y aller, mais ce qui lui manque, c'est ce qu'ont les Ukrainiens, c'est-à-dire cette expérience de pouvoir fabriquer tout et n'importe quoi avec 3 pièces. Et ça, c'est essentiel aujourd'hui. C'est vrai que, de toute façon, Emmanuel Macron, lors de l'un de ses déplacements en Ukraine, avait annoncé effectivement un plan pour permettre aux industriels français de s'installer au plus près de son décombat, justement pour pouvoir fabriquer et profiter de cette expérience. Mais tout simplement, institutionnellement, encore une fois, c'est très compliqué pour les Européens de lancer ça. Et l'industrie, malheureusement, aujourd'hui, ou fait cavalier seul, ou effectivement doit attendre et attendre, effectivement, c'est un coût de vie humaine, notamment, et c'est laisser la place aux Russes, peut-être pas avancer aujourd'hui, mais laisser la place aux Russes sur place.
3: À un moment donné, il faut se jeter à l'eau et nager. C'est ce qu'ont fait des entreprises portugaises. On n'est pas assez important pour nous poser des questions existentielles, d'organisation, d'alliance, de ceci, de cela. Elles sont jetées à l'eau. Elles ont investi, elles produisent des drones, on les exporte vers l'Ukraine. Des drones de combat. Vous voyez. Donc, on peut effectivement faire les choses sans se poser, sans créer une usine à gaz pour créer quelque chose. Ouais. On y va, et puis c'est tout.
4: Non, mais il y a des pays comme l'Espagne, le Portugal, et des pays qui sont plus petits, qui ont moins d'industriels au niveau international et qui, et effectivement, ils ont cette idée de d'avancer sans s'attendre.
0: Oui.
4: Effectivement, je peux comprendre que Dassault Aviation, etc., peuvent à un moment donné avoir de besoins structurants qui ne l'ont pas pour se lancer dans un projet comme ça.
0: Mais le problème, c'est qu'on
4: petites comme les nôtres,
1: l'État.
0: On perd la guerre en une phrase, en fait. On perd, en fait, à nous, la France, par rapport à l'Allemagne et la Grande-Bretagne. L'Allemagne et la Grande-Bretagne sont déjà en co-construction, de la coproduction, et ils ont déjà des roadmaps, en fait, qu'elles sont en train de déployer. Et nous, pour l'instant, on a encore autant de discussions. Il y a eu Brave France qui a été annoncé. On verra ce qui va se passer début juin. Il y a eu une visite apparemment de la ministre de la Défense qui, des Armées pardon, qui sera en Ukraine. On verra de quelles annonces seront faites. Mais on est toujours en temps de retard, en fait. Après, par rapport à des grands pays.
1: Après la difficulté, c'est que, sur ce genre de séquence, le modèle économique d'une filière en temps de guerre est difficilement parfois réplicable en temps de paix. J'ai regardé cette semaine l'exemple, c'est pareil, c'est un général français qui m'a dit « Allez voir ce qui s'est passé avec l'aéronautique en 14-18 ». J'ai été regarder, c'est assez fascinant. Ouais. En 1914, au début de la guerre, 3000 ouvriers en France, avec des petits coucous qui étaient en bois, qui volaient à 100 km/h. En 1918, 180 000 employés avec une filière x70, on produisait 50 fois plus d'avions, ça a créé une bulle, et après l'armistice, la bulle productive a éclaté, parce qu'il n'y avait plus de commandes militaires. C'est un peu ce danger qui guette aussi la structuration d'une filière des drones en Europe.
4: Ce qui est vrai, c'est que normalement, en temps de paix, vous programmez à l'avance, longtemps à l'avance, ce que vous allez faire, mais la réalité, c'est que quand il y a une guerre, rappelez-vous tout simplement, on était en manque de munitions. Les armées européennes étaient en manque de munitions. En France, on a augmenter la production des munitions parce qu'on n'en a pas, parce qu'on a beaucoup envoyé du côté de l'Ukraine et on n'en avait pas assez. Donc ça s'est passé pour les munitions, ça s'est passé pour les roquettes, ça s'est passé pour les missiles. Donc effectivement, en temps de guerre, le temps...
1: Mais après, c'est un retard qu'on peut rattraper extrêmement vite. Il y a quand même un chiffre, Violetta, que je trouve, je m'en remets toujours pas. L'Ukraine va produire cette année 7 millions de drones. Et en fait, ça veut dire qu'elle va en produire cette année 20 fois plus que la première puissance militaire au monde que sont les États-Unis.
0: Oui, tout à fait. Et on voit aujourd'hui qu'il y a des réunions, des conférences où maintenant, ce n'est pas l'Ukraine qui est là en train de pleurer et de demander de l'aide, mais on vient demander son expertise. Vladimir Zelensky a été au Moyen-Orient il n'y a pas longtemps, en fait, et tout ça. Par rapport à la dronisation, à l'industrie, l'innovation, je voulais juste attirer l'attention, c'est que c'est quand même du dual use, en fait. Hein, c'est à double usage et que dans tous les cas, l'économie pourra utiliser, on va utiliser les drones pour des livraisons Amazon, pour de la surveillance des sites et autres, en fait. Et donc, il faut investir, il faut aller vite, en fait, parce qu'on perd le temps. Et en parallèle, c'est les autres pays européens, petits ou grands, qui ont été nommés, qui sécurisent les brevets intellectuels, en fait, la propriété intellectuelle et tout ça, en fait. Donc, j'ai quand même ce goût amer, en fait, qu'on a un temps de retard et je me dis qu'on devrait peut-être accélérer.
1: Voilà, un temps de retard, on va peut-être accélérer. Tiens, j'aimerais qu'on file peut-être à Reykjavik, si jamais, est-ce qu'on a perdu la connexion? Est-ce qu'on vous a retrouvé, Damien de Georges, depuis le Groenland? Non, dès qu'on vous retrouve, promis, on vous aura. Alors, j'aimerais quand même vous faire écouter, il nous reste juste quelques minutes. On est en train de parler donc quand même d'un monde qui se brutalise entre l'Iran, le détroit d'Hormuz, bien sûr sur le champ de bataille ukrainien au quotidien. On parle aussi d'innovation, une brutalité qui est boostée notamment par l'intelligence artificielle. Et ce sujet, il était au cœur de l'encyclique. L'encyclique, c'est en fait une circulaire du Vatican, quelque part. La première de Léon XIV qui a été dévoilée lundi dernier. Écoutez le pape.
5: Artificial intelligence needs to be disarmed.
6: L'intelligence artificielle doit être désarmée, libérée des logiques qui en font un instrument de domination, d'exclusion et de mort. Comme l'énergie nucléaire, elle doit être au service de tous et du bien commun.
1: Voilà, donc ça c'était le principal message du pape. Il dit au monde entier qu'il faut désarmer l'intelligence artificielle. Est-ce que ce message du pape, il a été aussi commenté dans les pays nordiques? Je sais pas, on vous a retrouvé, je crois, Damien de Georges, depuis Reykjavik.
7: Oui, voilà, je crois qu'il y a peut-être eu un problème de câble sous-marin, puisqu'on parlait de Russie, je ne sais pas.
1: Encore un coup des Russes, ils ont sectionné le câble.
7: Chinois, peut-être.
1: Voilà, donc on vient d'écouter Léon XIV, Damien de Georges, qui a fait sa première encyclique et qui a envoyé ce message au monde entier en disant que face à la brutalité du monde, il avait en tête notamment les drones en Ukraine, il avait la doctrine hémisphérique de Donald Trump en tête, qui a en vue notamment Cuba et le Groenland, et il dit il faut désarmer l'intelligence artificielle, qui est devenue finalement une innovation au cœur de toutes les menaces sur tous les sujets.
7: Et donc la question ?
1: Et donc la question, c'était est-ce que ce sujet est quelque chose qu'on regarde chez vous dans les pays nordiques et depuis l'Islande ?
7: Oui, alors l'intelligence artificielle, évidemment, les Nordiques se positionnent, et ils se positionnent notamment sur le segment, on va dire, éthique, durable, parce qu'ils sont bien aussi conscients des enjeux, notamment en termes d'énergie, en termes de consommation d'eau. La Chine est très à la pointe sur les enjeux ESG et qui savent très bien que, ne serait-ce que pour leur population locale, ils n'ont pas le droit à l'erreur sur ces questions-là.
1: Ouais, ils n'ont pas le droit à l'erreur sur ces questions-là. Il nous reste que quelques minutes. Je vais rester avec vous, Damien, depuis Reykjavik. On va terminer avec les cartes blanches, ces experts sans frontières. Vous avez choisi un article du quotidien suédois, Svenska Dagbladet. Désolé, ma prononciation est lamentable, je m'excuse, j'ai honte. C'est sur une aide anti-crise du gouvernement suédois.
7: Oui, donc une aide de 6,5 milliards de couronnes suédoises, donc un peu plus de 600 millions d'euros. C'est la énième mesure anti-crise du gouvernement suédois cette année et destinée aux régions suédoises pour faire bénéficier pendant 6 mois, du 1er juillet au 31 décembre, 50% de réduction sur les cartes mensuelles de transport en commun. Alors, certes, il y a des élections en septembre, mais enfin, il y a aussi une crise. Et simplement, ça permet de mettre en valeur les capacités financières qu'a un État qui est encore triple A et qui n'a pas de problème de dette publique, comme la Suède. Alors, ils peuvent se permettre beaucoup de choses, mais en retour, il y a aussi des marges de manœuvre, notamment du fait d'un taux d'emploi des seniors très élevé en Suède. C'est simplement pour mettre en valeur le modèle suédois.
1: Un article à retrouver dans un des principaux quotidiens suédois qui, vous le rappeliez à juste titre, est noté triple A. Violetta, vous, votre carte blanche cette semaine, c'est sur l'Ukraine qui va continuer à intensifier ses frappes. Hein. C'est vraiment au cœur de sa tactique, de sa doctrine.
0: Oui, effectivement, c'est un article de Kiev Independent. En fait, c'était juste pour mettre dans les discours et qu'on retienne le nom du nouveau ministre de la Défense ukrainien, nouveau depuis quelques mois, en fait, Mikhailo Fedorov, qui est l'ancien ministre de la Transformation Digitale, en fait. Hein. Donc, il est venu avec le président Zelensky depuis 2019. Il a développé un certain nombre d'innovations, en fait, dans l'administration publique et dans l'État bureaucratique et tout. Et maintenant, il vient de dévoiler la stratégie de blocus logistique contre la Russie. Donc, c'est lui qui est derrière, en fait, hein, ces avancées, ces changements de stratégie, en fait, tout ce qu'on vient de dire. Et ça ne va
1: que
0: simplifier.
1: Je ne savais pas. C'est hyper intéressant de voir que c'est l'ancien patron de la transformation digitale qui est nommé ministre de la Défense.
0: Ministre de la Défense, ouais, et qui est très jeune. Il est dans 30-35 ans, la nouvelle génération, et qui a un décalage total par rapport aux anciens généraux de l'armée soviétique, en fait, hein, qui sont encore mentalement dans la guerre à l'ancienne, en fait. Hein. Donc là, je pense que l'Ukraine n'a pas fini de nous surprendre.
1: José Manuel Dorado, votre carte blanche, c'est un peu de soft power culturel espagnol. Allez-y, oui, emmenez-nous.
4: Oui, parce que si vous regardez autour de vous, que ce soit à Paris, en France de façon générale, vous allez trouver ce soft power culturel espagnol avec des expositions. Notamment, il y en a une à Paris au Musée Jaume Arandré que je vous invite à aller voir. Mais vous allez aussi voir comment ça se passe du côté du Festival des Cannes où pour la première fois, 3 films étaient sélectionnés dans la sélection officielle du festival. C'est historique pour l'Espagne. Il y a Rosalía, la chanteuse qui a mis l'Espagne un peu partout dans le monde. Et c'est arrivé à tel point que le président espagnol aujourd'hui même à présenter le plan d'action culturelle extérieure de l'Espagne, parce que comme il a dit aujourd'hui, nous n'avons pas de poids économique mondial, mais on a la culture et on est capable d'arriver partout. Et donc, encore une fois, regardez un peu partout et vous verrez autour de vous, que ce soit du cinéma, que ce soit de la culture, que ce soit de la musique, que ce soit des expos, l'Espagne est partout. C'est notre façon aussi d'arriver à toucher les sociétés civiles. Et aujourd'hui,
1: excusez-moi, vous oubliez une brique essentielle, là, Juan José, la gastronomie.
4: La gastronomie, on en a parlé ici, vous avez tout à fait raison.
1: Quand même.
4: Mais ça coïncide aujourd'hui avec cette présentation de ce plan par le président espagnol, qui est quand même assez intéressant parce qu'on met beaucoup, beaucoup d'argent à exporter notre culture.
1: Allez, tous au musée Jacques-Marandré voir cette exposition espagnole. On termine avec vous, Anna Navarro. Votre carte blanche porte sur une grand-mère qui fut polygame.
3: Eh oui. Je voudrais terminer sur un sourire, peut-être allez-y. Polémique pour certains, mais quand même, encore un sujet polémique. Mais un sourire. S'agit d'une intellectuelle portugaise d'origine angolaise et de Saint-Thomé et Prince, ancienne colonie portugaise, qui a immigré au Portugal avec ses parents toute petite, qui a grandi avec difficulté. Avec difficulté dans la marche sud de Lisbonne, et qui est aujourd'hui une voix qui pèse, et qui a reçu le prix Emma Goldman en mars. C'est un prix pour les militants du féminisme. Elle est poétesse, elle est artiste, et puis elle est militante du féminisme, et puis elle racontait dans un podcast. Alors, parlant de ce prix, elle disait, mais vous savez, ma grand-mère, elle était polygame à un moment historique où le mot n'existait même pas pour définir sa situation. Elle vivait avec des enfants qu'elle a eus de plusieurs hommes, et elle vivait dans le même endroit, dans la même maison, avec les enfants, leur père, et ils vivaient tous en harmonie, en bonne harmonie, dit-elle. Donc voilà, une modernité qui nous vient d'Afrique.
1: Une
3: grand-mère polygame.
1: Merci beaucoup à Anna Navarro, correspondante de la presse portugaise en France, Violeta Moscalou, présidente de Global Ukraine et professeure associée à l'Université de Lorraine, Juan José Dorado, correspondant de la presse espagnole en France, et puis Damien De Georges, spécialiste des pays nordiques, basé à Reykjavik. Les Experts sans frontières, c'est fini. Je vous retrouve la semaine prochaine. Je vous souhaite un très très bon week-end à tous, et tout de suite, le journal de Stéphane Nicolo.
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16: Soyez les bienvenus dans le 19h Echo, 30 minutes de concentré d'actualité économique. Et à la une de ce vendredi 29 mai, une question, la France est-elle au bord de la récession? Entre le recul de la croissance, l'inflation en hausse et le repli de la consommation, la santé de l'économie française se dégrade. C'est ce que nous disent les indicateurs publiés aujourd'hui. Mais le gouvernement affirme ne pas céder à l'alarmisme, vous verrez. Les condamnations internationales se multiplient après la chute d'un drone russe en Roumanie, pays membre de l'OTAN. C'est la première fois qu'un engin s'abat sur un immeuble résidentiel. Un incident dénoncé de toutes parts. On en parle dans la chronique internationale de Mathieu Jolivet. Et puis Patrick Pouyanné répond aux critiques face aux accusations de super-profit. Le patron de Total Energy n'entend pas s'excuser et assume lors de l'Assemblée générale des actionnaires. Vous l'entendrez dans ce journal. Croissance négative et accélération de l'inflation. Les chiffres de l'INSEE sont donc tombés et révèlent un coup de froid sur l'économie française. Hugo Babet, bonsoir.
17: Bonsoir.
16: Vous étiez avec le ministre de l'économie ce matin et vous avez pu avoir sa réaction.
17: Oui, Stéphanie, Roland Lescure parle de chiffres très mauvais. Je cite, ce n'est pas une bonne nouvelle pour l'économie, en plus d'une inflation qui continue d'accélérer à cause de la crise énergétique. 2,4%, mais sur un an, le PIB a finalement reculé de 0,1% au premier trimestre par rapport au précédent, alors que l'INSEE prévoyait une croissance nulle jusque-là. Une croissance donc négative que le ministre de l'économie justifie à mon micro, notamment par les conséquences de la loi spéciale. Écoutez-le.
18: La croissance est négative, elle est liée en partie à des facteurs exceptionnels. La clémence de l'hiver qui s'est traduite par une baisse de la consommation d'énergie, des exportations d'Airbus inférieures à l'habitude, mais aussi, et j'insiste là-dessus, l'impact sans doute assez fort de la loi spéciale. Vous le savez, pendant 2 mois, la France n'avait pas de budget. Un certain nombre de politiques publiques ont été suspendues. C'est par exemple le cas de ma prime Rénov. Bah, résultat, l'investissement des ménages au premier trimestre a baissé. C'est, je pense, une leçon pour nous tous et nous toutes.
17: Le ministre de l'économie se dit très vigilant pour le deuxième trimestre. La prévision de 0,9% de croissance dans le budget 2026 est-elle compromise? Les objectifs de réduction de déficit sont en péril. Pour le moment, Bercy a acté 6 milliards 200 millions d'euros d'économies dans le budget de l'État et celui de la Sécurité sociale. Un nouveau comité d'alerte est donc convoqué dans un mois, fin juin prochain. Ce sera à ce moment-là que le gouvernement décidera ou non de nouvelles annonces d'économie.
16: Merci à Hugo Babet. Dans ce contexte, quelques 9000 entreprises ont déjà sollicité un prêt flash carburant pour faire face à la hausse des prix des hydrocarbures. Le patron de BPI France qui accorde ces prêts précise qu'une quinzaine de millions d'euros ont été décaissés et des dossiers de demande pour 60 millions d'euros supplémentaires sont en cours d'instruction. Mais Nicolas Dufour que l'affirme sur France Info ce matin, les TPE-PME résistent malgré tout. C'est ce qui ressort d'une enquête BPI France. Écoutez.
19: La crise pétrolière, la crise du droit d'Hormuz n'a pour l'instant pas impacté la capacité de l'économie française à investir. Et grosso modo, les carnets de commandes ne sont pas mauvais. Hein. Toutes les entreprises qui sont exposées à l'export vont bien. Celles qui sont exposées au digital vont bien. Il y a quand même des poussées de transformation profonde de l'économie qui profitent aux acteurs qui se sont positionnés sur ces verticales-là. Là où c'est plus difficile, bien entendu, c'est le BTP. La moitié des répondants considèrent que les augmentations des coûts d'énergie et des coûts des intrants liés aux coûts d'énergie seront répercutées. Donc, petite inflation à attendre qui elle-même sera, je pense, résolue par les politiques classiques de la Banque Centrale Européenne.
16: Shoes France, 9e édition, c'est lundi prochain au château de Versailles. Mais déjà, Emmanuel Macron promet des annonces formidables en déplacement dans l'usine de l'allemand Vorwerk, fabricant du Thermomix en Eure-et-Loir. Le chef de l'État défend son bilan à l'approche de la fin de son mandat. Écoutez.
20: Lundi, on aura un nouveau Shoes France avec des annonces qui s'annoncent formidables. La totalité de ce qu'on a annoncé ces dernières années, c'est réaliser 87 milliards d'euros d'investissement d'entreprises allemandes, britanniques, mais parfois taïwanaises, chinoises, américaines, indonésiennes, en France. C'est des emplois créés. C'est de l'investissement qui se fait, c'est de la richesse qui se crée chez nous. C'est ça dont on a besoin. Et donc, il ne faut pas lâcher ce combat, il est essentiel. C'est le combat pour l'industrialisation, c'est le combat pour l'innovation.
16: Et notez que BFM Business met en place un dispositif spécial à l'occasion de cette journée Shoes France au château de Versailles avec des interviews tout au long de la journée sur l'antenne de BFM Business. Et c'est un projet qui est né lors de l'édition 2023 de Shoes France et qui se concrétise aujourd'hui dans la vallée de la Batterie. Il s'agit de la pose de la première pierre de Neomat dont le démarrage est prévu dans 2 ans. Roland Lescure était sur place à Dunkerque aujourd'hui. La co-entreprise du français Orano et du chinois XTC spécialisé dans la production de cathodes utilisées dans les batteries. Le projet souligne de nouveau la nécessité des Européens de passer par la Chine pour réussir leur électrification. Éline Le Faou.
2: Quand combattre un adversaire sur son sol devient trop difficile, autant l'inviter à collaborer. Deux interprétations possibles. En Europe, seuls 2 industriels en Allemagne et en Pologne disposent d'une telle production de cathodes, composants indispensables pour les batteries. Et pour suivre ses objectifs de décarbonation, l'Europe mise gros sur cette usine pour réduire sa dépendance en matières premières critiques. Grande nouveauté en effet du projet sino-français, sa synergie industrielle avec la réintroduction de matériaux recyclés comme le nickel ou le cobalt directement dans la chaîne de production. Les attentes sont déjà grandes, surtout au vu de l'investissement, plus d'1,5 milliard d'euros. Près de 40 000 tonnes devraient être produites ici chaque année, de quoi équiper environ 500 000 véhicules électriques par an et même 1 million d'ici à 2035.
16: Mistral envisage de produire ses propres puces. C'est ce qu'a déclaré son PDG à CNBC. Arthur Mensch veut que la start-up contrôle davantage son infrastructure pour rester dans la course face à OpenAI et Anthropic. Mais pour l'instant, nous dépendons de Nvidia, a-t-il ajouté. À Bruxelles, les commissaires européens se mettent en ordre de bataille pour rééquilibrer leurs relations commerciales entre l'UE et la Chine. Ils vont rédiger une série de propositions de loi pour lutter contre les investissements déloyaux de la Chine en Europe. Parmi elles, réduire la dépendance, instaurer des droits de douane ou déployer le bazooka commercial. Astrid Olivier.
21: Bruxelles veut réduire le déséquilibre de l'Union européenne vis-à-vis de la Chine avec de nouvelles contraintes qui pèseront sur les industriels européens. Ils devront avoir à minima 3 fournisseurs de nationalités différentes sans dépasser chacun 40% de l'approvisionnement total. Une mesure coûteuse pour les entreprises européennes qui profitent aujourd'hui de matières premières chinoises à prix cassé. Indispensable pour garder une indépendance européenne, juge Bruxelles, qui anticipe d'éventuelles surtaxes douanières de la Chine, surtout si l'UE augmente ses quotas d'importation et ses droits de douane avec une mesure anti-dumping accélérée contre les entreprises chinoises. Bruxelles prévoit aussi de nouvelles contraintes pour les industriels chinois qui voudraient s'installer en Europe. L'obligation d'embaucher des salariés locaux, un moyen de compenser les 29 millions d'emplois européens menacés par la surproduction chinoise, mais aussi l'obligation d'acheter des pièces et composants européens, notamment dans l'automobile, les panneaux solaires et les batteries.
16: C'est une première depuis le début de la guerre en Ukraine. Un drone russe est tombé en Roumanie, pays membre de l'OTAN. C'est la première fois qu'un engin s'abat sur un immeuble résidentiel. 2 personnes ont été blessées. Le Premier ministre roumain en visite en Moldavie condamne l'incident sans réserve.
22: Le problème, c'est qu'il s'agit d'un incident assez grave qui a malheureusement entraîné la chute d'un balcon d'un immeuble et blessé les occupants de l'appartement en question. Ce qui est inacceptable et une situation que nous avons bien sûr condamnée. Sans hésitation ce matin.
16: Et on continue à en parler dans la chronique internationale de Mathieu Jolivet, car c'est un événement qui peut potentiellement basculer en conflit direct. Mathieu, les réactions, les condamnations internationales se sont multipliées depuis cet incident, ce drone russe qui s'est abattu sur un immeuble en Roumanie.
1: Oui, la France a condamné un acte irresponsable et convoqué l'ambassadeur russe. La guerre d'agression de la Russie en Ukraine a franchi une limite, a dit tout à l'heure la présidente de la Commission, Ursula von der Leyen. Le patron de l'OTAN, Mark Rutte, exprime la solidarité absolue de l'OTAN avec la Roumanie. L'Ukraine, elle, rappelle que l'agression russe en Ukraine est une menace pour toute l'Europe. Je rappelle que la Roumanie, bien sûr, elle fait partie de l'OTAN et que si un pays de l'OTAN est attaqué, eh bien, elle a l'article 5 qui n'est pas automatique, mais qu'elle peut invoquer pour lui permettre d'activer une réponse militaire collective de tous les pays de l'OTAN. Et à l'instant, Vladimir Poutine vient de s'exprimer pour dire qu'il n'a jamais menacé et ne menace pas les pays européens.
16: Et le monde entier avait, on s'en souvient, retenu son souffle au tout début de la guerre en Ukraine.
1: Oui, c'était le 15 novembre 2022, quelques mois après l'invasion russe en Ukraine. Le ton s'était alors suspendu cette nuit-là, alors qu'il y avait des bombardements russes intenses en Ukraine. Un missile était tombé juste à l'est de la Pologne. Très vite, on a appris qu'il s'agissait en fait d'un missile de défense ukrainien qui avait dévié sa trajectoire. Pendant quelques heures, on a craint le pire. Si le missile avait été russe, l'article 5 pouvait être déclenché et l'OTAN, donc l'Europe, rentrait en guerre frontale contre la Russie. On joue donc avec le feu. Depuis 4 ans, il faut voir que plusieurs drones russes et ukrainiens se sont déjà écrasés dans les États baltes. Dans la nuit du 6 au 7 mai, deux drones venant de Russie se sont écrasés en Lettonie, sauf qu'on a appris quelques jours plus tard que ces drones qui venaient de Russie étaient en fait des drones ukrainiens qui avaient été déviés de leur trajectoire par du brouillage électromagnétique.
16: Et cette guerre électronique, c'est une caractéristique nouvelle de ce conflit.
1: Oui, et d'ailleurs, Vladimir Poutine peut jouer sur cette ambiguïté stratégique, sur le fait qu'un drone qui s'écrase dans un pays voisin, ça peut être un accident, c'est pas forcément intentionnel, et en fait, ça lui permet de tester la capacité de réponse ou de réaction de l'OTAN. L'Union européenne et l'OTAN qui ont déjà lancé des initiatives pour renforcer leur défense aérienne à l'Est. Ursula von der Leyen veut un mur anti-drone pleinement opérationnel en 2027. Tous les services de renseignement en Europe avertissent les gouvernements sur le fait que Vladimir Poutine, en fait, depuis 4 ans, est en train de mener une guerre hybride contre le continent et qu'il serait en mesure de lancer une offensive militaire en Europe avant 2030. Côté russe, le porte-parole du Kremlin donc, a déclaré sobrement que Poutine avait été informé de l'incident, même s'il vient de dire, Vladimir Poutine, qu'aucun pays européen n'est menacé. Quant à l'ancien président n'est visé. Quant à l'ancien président russe, Dmitri Medvedev, hein, vous savez, lui, c'est un des plus belliqueux de l'entourage de Vladimir Poutine. Il affirme sur les réseaux sociaux que, je le cite, c'est la guerre et les citoyens des pays de l'Union européenne comme ceux des pays en guerre ne pourront pas dormir sur leurs deux oreilles.
16: Vladimir Poutine qui avait dit un peu plus tôt dans la journée que personne ne peut dire si l'appareil était russe. La chronique internationale, évidemment. La chronique internationale de Mathieu Jolivet à retrouver tous les soirs dans le 19h Echo. Il y a eu un accord entre la Hongrie et la Commission européenne. Aujourd'hui, le nouveau Premier ministre hongrois obtient le déblocage de plus de 16 milliards d'euros de fonds gelés sous Viktor Orban. Peter Magyar signe ainsi le retour à des relations apaisées avec l'Union. Alexandra Pagé.
5: Il ne s'agissait pas tout à fait d'une visite de courtoisie. Enjeu du passage à la commission de Peter Magyar, le déblocage de 18 milliards d'euros de fonds européens. Budapest en a obtenu plus de 16, d'Ursula von der Leyen, qui salue ainsi le vent de changement qui souffle en Hongrie et le retour à l'état de droit.
6: We can unlock 10. Au vu des réformes qui ont été adoptées, nous allons débloquer 10 milliards d'euros de fonds précédemment gelés provenant de fonds de relance, ainsi que 4,2 milliards d'euros au titre des fonds de cohésion et 2,2 milliards supplémentaires au fur et à mesure des nouvelles étapes franchies.
5: Peter Magyar remporte ainsi un premier succès à Bruxelles quelques semaines après son arrivée au pouvoir. Ces fonds vont être, selon lui, consacrés à des investissements cruciaux pour le pays, à commencer par les secteurs de l'énergie et des transports.
7: 1,5 milliard d'euros iront au développement du réseau électrique. Ainsi, nous pourrons continuer à implanter de nouveaux champs d'éoliennes et de panneaux solaires. Les Hongrois sont ceux qui paient l'électricité le plus cher en Europe. Cela va nous aider et 2 milliards d'euros seront consacrés à l'achat de nouveaux trains interurbains.
5: Réduction du déficit public, atteinte des critères d'accession à la zone euro d'ici 2030, Peter Magyar pose les jalons de la nouvelle politique économique de la Hongrie. Mais il s'inscrit encore, pour le moment, dans la lignée de son prédécesseur en maintenant la taxe sur les enseignes étrangères, les supermarchés notamment.
16: Les 6 plus grandes économies européennes veulent accélérer sur l'union des marchés de capitaux, aujourd'hui totalement fragmentés en Europe. L'Allemagne, la France, l'Espagne, l'Italie, la Pologne et les Pays-Bas sont tombés d'accord pour instaurer une surveillance conjointe des marchés. Bruxelles veut créer un marché unique des capitaux permettant aux fonds, y compris les investissements et l'épargne, de circuler librement au-delà des frontières sans obstacle réglementaire. Les choses semblent s'accélérer dans les négociations entre Washington et Téhéran. Donald Trump s'apprête à prendre sa décision finale sur un possible accord pour mettre fin au conflit. 3 mois après le début de la guerre, c'est ce qu'il a dit sur son réseau social. Le président américain ajoute que le blocus maritime sur l'Iran allait être levé. De son côté, Téhéran affirme qu'un accord dépend de la fin des demandes excessives des États-Unis. 19h16 sur BFM Business, les marchés. Avec Antoine Larigauderie, le CAC termine en baisse et à noter aux États-Unis Dell qui a publié des résultats trimestriels spectaculaires et ça a fait décoller le titre.
0: Titre qui a explosé à l'ouverture à Wall Street, plus 30%, un score absolument incroyable. Mais évidemment, les dynamiques de développement de l'IA ont fortifié les bénéfices du groupe qui étaient largement supérieurs aux attentes. Puis les prévisions sont encore très largement au-dessus du consensus d'analystes de Wall Street. Mais malgré tout ça, le CAC 40, lui, a terminé en légère baisse, moins 0,07%, 8183 points. Mais alors, les volumes ? 11 milliards d'euros d'actions négociées, c'est un des volumes les plus importants de toute l'année. On a un effet fin du mois. Et puis, c'est vrai qu'on a eu une semaine très importante avec notamment le secteur des semi-conducteurs qui a attiré beaucoup de capitaux, les Soitec, les ST Microélectronique, etc. Il y a beaucoup de secteurs, notamment celui de la défense et puis celui du tourisme aujourd'hui, dont on va reparler dans une seconde, qui ont bien marché. Donc, du coup, il y a eu énormément de volume, cet effet fin du mois et des positions prises un petit peu partout. Les meilleures performances du jour, de Richebourg, qui a relevé ses prévisions en plus 6,3% à 10,14€, c'est la plus forte hausse du SBF 120. On a eu également une très belle performance de Pierre et Vacances, dont Edwige Chevrillon recevait le directeur général hier, qui a terminé en hausse de 5,4%. Mais à noter aussi la très belle performance d'Accor sur le CAC 40, qui a terminé sur une progression de 0,77% à 47,03€. Plus forte baisse du CAC, elle est pour Air Liquide, hein, le chouchou de la bourse, qui a perdu 2,15% à 178,08€, mais sans doute des prises de profit aussi sur le secteur des satellites qui n'a pas arrêté de grimper de la semaine. Le titre Telsat termine sur une correction de 11,9% à 3,98€. Et puis même chose pour Soitec aussi, une des superstars de la semaine, qui perd quasiment 7% à 177,55€ sur prise de bénéfices. Le CAC, moins 0,07, 8183 points. Et puis à noter le pétrole qui a bien corrigé, $91 pour le baril de Brent de mer Gina.
16: Et c'est le vert qui domine sur les marchés américains actuellement, plus 0,68% pour le Dow Jones. Le Nasdaq, quant à lui, gagne 0,29%. L'Assemblée générale de Total Energy se tenait cet après-midi à la Défense avec des militants venus dénoncer le soutien financier et politique dont bénéficie le groupe face aux critiques sur les super-profits. Patrick Pouyanné a contre-attaqué devant ses actionnaires. François-Xavier Roux.
22: C'est un discours offensif qu'a tenu Patrick Pouyanné cet après-midi. Face aux critiques sur les super-profits, il l'assure et l'affirme. Le succès de Total Energy est une bonne chose.
3: Certains ne peuvent s'empêcher de penser que Total Energy gagne trop d'argent. Total Energy n'a pas à s'excuser de réussir. Nous devons au contraire l'assumer et en être fiers avec votre soutien. Réussir, c'est la preuve d'une entreprise bien gérée, solide, qui tient ses engagements.
22: Le patron de Total Energy insiste, ses profits sont les résultats d'investissements de long terme et d'une stratégie menée depuis plusieurs années. Sur le terrain fiscal, le ton ne change pas. Patrick Pouyanné répond frontalement aux appels à taxer davantage les énergéticiens, en mettant en avant la contribution déjà importante de son entreprise en France.
3: En 2025, nous avons payé plus de 2 milliards d'euros d'impôts, taxes, cotisations sociales. C'est le cinquième pays où nous versons le plus de taxes au monde. Nous faisons confiance à la France, pays de droit, qui respecte les traités fiscaux qu'elle a signés avec plus de 120 pays. Vouloir taxer une seconde fois ces mêmes profits dans les pays consommateurs reviendrait à remettre en cause ce principe fondamental et personne n'y pense.
22: D'ailleurs, Patrick Pouyanné brandit un sondage dans lequel une majorité de Français dit préférer des mesures de baisse des prix à la pompe plutôt qu'une nouvelle taxation des profits. Une prise de parole très politique donc, qui illustre la volonté de Total Energy de défendre sa stratégie et sa rentabilité dans un climat politique toujours sensible autour des super profits.
16: Vincent Bolloré, fragilisé dans sa bataille contre le fonds Siam dans le dossier Vivendi. Le groupe est accusé par cet actionnaire minoritaire d'avoir évité une OPA lors de la scission de Vivendi. Mais lors de l'audience devant la cour d'appel vendredi dernier, l'autorité des marchés financiers a révélé un document explosif que BFM Business s'est procuré. Le groupe Bolloré revendique contrôler Vivendi, ce qui ébranle sa défense. Mathieu Pecheberti.
4: C'est un vieux message de 2017 qui risque de coûter cher à Vincent Bolloré. Dans cet email envoyé à l'AMF, les principaux dirigeants du groupe Bolloré revendiquent exercer un contrôle de fait sur Vivendi. D'abord sur sa gouvernance et ensuite en Assemblée Générale avec seulement 30% des votes. On peut lire dans ce courrier que BFM Business s'est procuré que le groupe Bolloré assurait contrôler la majorité des votes grâce à ses droits de vote double face à un actionnariat très dispersé. C'est précisément ce que cherche à démontrer le fonds Siam qui s'oppose à Vincent Bolloré pour lui réclamer une OPA sur Vivendi. Cet email est d'autant plus accablant pour le groupe Bolloré qu'il a été fourni à la justice par l'autorité des marchés financiers qui s'était bien gardée de le révéler avant. Elle qui avait pourtant validé la scission de Vivendi sans passer par une OPA. L'avocat de Vincent Bolloré ne décolère pas de la volte-face de l'AMF qui fragilise ainsi sa défense.
16: Et la décision de la cour d'appel sur ce dossier est prévue le 8 juillet. Toutes les infos à retrouver sur notre site bfmbusiness.com. La justice relance le dossier de la montée de LVMH au capital d'Hermès. Deux avocats et une notaire suisse ont été mis en examen à Paris. Nicolas Puech accuse son ex-gestionnaire de fortune, Éric Frémont, de l'avoir spolié de ses actions au profit de LVMH. Les personnes mises en examen contestent les faits dont elles sont soupçonnées. Il faudra encore attendre un peu avant de monter dans un TGV M, ces trains à grande vitesse nouvelle génération fabriqués par Alstom. La SNCF a bien reçu le feu vert des autorités européennes pour les faire rouler, mais la SNCF préfère repousser de 2 mois leur mise en circulation à la rentrée de septembre. Initialement, ces TGV étaient attendus en juillet 2024. Justine Vassogne.
10: Les 6 premières rames devraient finalement entrer en circulation début septembre sur la ligne Paris-Lyon-Marseille. Tout le monde sait que ce projet a du retard, assume Alstom. Mais ce n'est pas une entrée en service classique. À l'intérieur de ce TGV nouvelle génération, le groupe promet près de 400 innovations. Parmi elles, la présence de batteries de secours développées par Saft qui vont permettre au train de continuer de rouler en cas de rupture de caténaire ou de coupure d'électricité, du moins jusqu'à la gare la plus proche, afin d'être réparé. Autre nouveauté, les TGV M pourront accueillir jusqu'à 1400 passagers, 20% de plus que les trains actuels. Et ils seront modulables. Il sera possible de rajouter ou d'enlever des premières et des secondes classes selon les lignes et les saisons. Enfin, les TGV M consommeront 20% d'énergie en moins que la génération actuelle. À terme, Alstom doit livrer 160 rames en France et en Europe pour renouveler dans leur intégralité les TGV Inouï et les Eurostar.
16: PSG Arsenal, c'est demain à 18h. Les Parisiens peuvent espérer glaner une deuxième Ligue des Champions consécutive. Ce serait une grande première pour un club français. Dans de nombreux domaines, le Paris Saint-Germain est précurseur. Paris a fait rentrer le football français dans la cour des grands, notamment en termes de valorisation et de business model. Mais il était encore loin des sommets atteints par les clubs anglais. Alexandra Pagé.
11: Sur le plan financier, en tout cas, le match est déjà plié. C'est Arsenal qui fait la course en tête dans le palmarès annuel des 32 clubs les plus valorisés du monde de l'Institut Football Benchmark. Le club anglais a gagné 2 places cette année et occupe la 5e position à près de 5 milliards d'euros derrière ses compatriotes britanniques Manchester United et Manchester City, respectivement 4e et 3e, loin devant les clubs français. Le PSG, comme l'année dernière, pointe à la 8e place avec un total de 4 milliards et demi d'euros de valorisation. Paris, qui a connu une nette amélioration de son efficacité salariale suite au départ de Kylian Mbappé. Le club a réduit ses coûts de personnel de plus de 120 millions d'euros et a trouvé un modèle beaucoup plus viable, note l'Institut. Bonne performance également du LOSC qui fait son entrée dans le palmarès en 30e position, encore derrière l'Olympique de Marseille qui perd une place en 24e position. Lyon, en revanche, reste en dehors du classement pour la 2e saison consécutive.
16: Le clic du jour avec cet article sur la tarification dynamique dans les supermarchés aux États-Unis. Ça ne passe plus. Plusieurs élus américains se mobilisent pour demander leur interdiction. Ils craignent que les distributeurs fixent des prix différents pour les produits du quotidien en fonction des caractéristiques des clients. La procureure générale de l'État soutient cette démarche. Elle dénonce des pratiques de tarification abusives qui utilisent des algorithmes pour analyser les lieux de résidence, les habitudes de consommation et même le degré d'urgence. Tous les détails à retrouver sur notre site bfmbusiness.com. Lundi, journée spéciale Choose France sur l'antenne de BFM Business et ça commence tôt lundi matin avec Laure Clausier qui reçoit 7h45 Béatrice Kozowski, la présidente d'IBM France, Isabelle Van Rijck, la présidente d'UPSA, à 7h45 donc, et à 8h20 Béatrice Cossa de Murgier, directrice générale pour l'Europe de l'Ouest de Revolut. La une de La Tribune, elle est consacrée demain aux femmes au sein du CAC 40. Dans un instant, c'est Culturia présenté par Anthony Morel. Je vous souhaite une très bonne soirée et un très bon week-end sur BFM Business.
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16: Bienvenue dans Trajectoire, la chronique des entrepreneurs. Aujourd'hui, je suis avec Jonathan Nabet, cofondateur de Mandar, une solution de gestion financière. Bonjour Jonathan.
26: Bonjour Karine.
16: Alors, vous avez créé Mandar après avoir créé plusieurs sociétés. Pourquoi vous lancez aujourd'hui dans la comptabilité ?
26: Une scène très concrète. Ma dernière société faisait 2 millions d'euros de chiffre d'affaires et pourtant, pendant des mois, on était au bord de la faillite. J'avais un DAF, un comptable, des outils financiers modernes et malgré ça, je passais mes dimanches à recalculer mes chiffres. J'ai interrogé des dirigeants. La réponse était sans appel. On vit tous avec un héritage qui n'est plus adapté. Mandar est né de là.
16: Ce que vous voulez dire, c'est qu'en fait, il y a un paradigme, un changement de nature, en quelque sorte.
26: Le constat, c'est qu'en 2026, un dirigeant se repose rarement sur sa comptabilité pour piloter au quotidien. Il a ses propres fichiers, son système à côté. Et c'est la faute de personne, parce que la comptabilité, elle sert à certifier la conformité. Pas pour aider un dirigeant à prendre une décision. Nous, on arrête ça. Grâce aux innovations technologiques, l'IA, l'open banking, la facturation électronique, désormais on est capable de produire une comptabilité de manière automatique, en temps réel. Et c'est ça qu'on construit chez Mandar, un système qui prépare l'avenir.
16: Alors pourquoi faire ça, mais maintenant ? Pourquoi est-ce que c'est le bon moment ?
26: Parce qu'on assiste à l'inverse de ce qu'on nous a promis. L'IA devait nous rendre la vie plus simple. La réalité, c'est qu'on bricole encore plus, on empile, on connecte, on essaye. C'est pas de l'automatisation, c'est de la fragmentation. Et on peut pas se le permettre en 7 ans. En 20 ans, tout a changé dans une entreprise, sauf une chose, la comptabilité. Mandar l'a fait sortir du passé pour qu'un dirigeant puisse enfin décider sans deviner.
16: Merci Jonathan Nabet d'être venu nous parler de Mandar dans Trajectoire.
26: Merci Karen.
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1: Bonjour à tous, bienvenue dans la semaine de Culture IA. Comme chaque week-end, on vous fait un petit résumé du meilleur de l'actualité intelligence artificielle de ces derniers jours. Et c'est vrai qu'en ce moment, on parle beaucoup d'IA agentique, la capacité de l'intelligence artificielle à réaliser des tâches de manière autonome. Et pourquoi pas un jour à gérer elle-même une entreprise. Le problème, c'est que ça ne se passe pas toujours comme prévu.
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2: Anthony Morel est de retour. L'intelligence artificielle est-elle capable de gérer un restaurant? Ça sera sûrement le cas un jour. Pour l'instant, c'est encore un petit peu compliqué. On a eu un exemple, notamment chez Pizza Hut. Ça tourne au cauchemar.
1: Oui, c'est ça. Les clients reçoivent des pizzas froides et c'est à cause de l'intelligence artificielle. En tout cas, c'est ce qu'estime l'un des plus gros franchisés des États-Unis, un monsieur qui détient plus de 100 restaurants là-bas, donc vraiment un gros morceau. Et il a porté plainte contre la maison mère, contre Pizza Hut, parce qu'il estime que l'intelligence artificielle qu'on lui a imposé, lui fait perdre énormément d'argent. En fait, il faut comprendre que chez Pizza Hut, depuis quelques mois, eh bien, tous les franchisés sont obligés d'utiliser une IA qui s'appelle DragonTail. C'est une IA qui est censée optimiser tout le processus de production. Donc, en gros, de la prise de commande, tout ce qui se passe dans les cuisines, ensuite, comment les livreurs récupèrent les commandes, etc. Donc, tout est fait pour être optimisé. Et sur le papier, c'est vrai que c'est génial. C'est des gains d'efficacité, de productivité. Tout ça, c'est formidable. Sauf que la vision de l'efficacité d'une intelligence artificielle, c'est pas forcément compatible avec la satisfaction client. C'est-à-dire que concrètement, avant, quand vous commandiez une pizza, c'était assez simple. On commande la pizza est préparée en cuisine, le livreur la récupère, il va la livrer. Là, avec l'IA, c'est différent parce qu'elle essaye d'optimiser notamment le trajet que vont réaliser les livreurs. Et donc, pour faire ça, eh bien, elle essaye de regrouper des commandes. Et quand elle regroupe des commandes, qu'est-ce qui se passe? Vous avez des pizzas en fait, qui restent sur le comptoir pendant 15-20 minutes en attendant qu'il y ait une autre pizza pour que le livreur ait moins de kilomètres et moins de trajet à faire, très très bien pour en termes d'efficacité et de gains sur les coûts, sauf que le résultat, eh ben, c'est que les clients sont livrés plus tard, donc en moyenne c'est quand même moins de 50% de pizzas livrées en moins de 30 minutes contre 90% auparavant, et surtout une satisfaction client qui est en baisse parce que les pizzas arrivent froides tout simplement.
2: Anthony, c'est un mauvais prompt de départ, il suffisait de dire il faut toujours être livré avec une pizza chaude.
1: C'est exactement ça, en fait pour moi c'est vraiment un cas d'école de l'IA conçue à la va-vite et intégrée à la va-vite dans l'entreprise. Ça nous montre que vraiment, si on lui donne pas les bons objectifs, vraiment un cas d'école de l'IA conçue à la va-vite et intégrée à la va-vite dans l'entreprise. Ça nous montre que vraiment, si on lui donne pas les bons objectifs,

0: 100 euros de nuggets de poulet alors qu'ils n'ont rien demandé, où on ajoute un supplément bacon à leur glace, enfin des choses complètement idiotes comme ça, mais ça fonctionne quand même. On a eu aussi un exemple, on en a parlé à l'antenne il y a quelques semaines, de ce café qui a ouvert ses portes à Stockholm, là entièrement géré par un agent IA, donc qui gère à la fois les recrutements.
1: Et lui aussi il fait n'importe quoi.
0: Et c'est ça, en fait, on s'est rendu compte que c'était une catastrophe et le restaurant est au bord de la faillite parce que les commandes passées par l'IA sont complètement hallucinantes. C'est du genre 3000 paires de gants de latex, 4 kits de premier secours, 6000 serviettes pour un tout petit café, donc ça n'a absolument aucun sens. Ça a probablement du sens du point de vue de l'intelligence artificielle, mais du point de vue humain, ça n'en a pas. Et le résultat économique, il est catastrophique. Pizza Hut, j'ai pas donné le chiffre, hein, mais le franchisé, il estime avoir perdu quand même 100 millions de dollars juste à cause de l'intégration de l'IA.
1: Ah oui, quand même. Mais bon, c'est un test, peut-être qu'il va servir après pour que ça fonctionne.
0: Oui, en fait, moi, je pense que c'est ce que vous avez dit, c'est une erreur de prompt, c'est des erreurs de jeunesse. Et d'ailleurs, ça va être l'un des tests pour montrer que l'IA est plus performante que l'être humain sur les benchmarks qui sont testés aujourd'hui. C'est est-ce qu'elle est capable de gérer une entreprise de manière pérenne. Le Mustapha Souleymane, qui est le fondateur de DeepMind, l'IA de Google aujourd'hui, estime que le prochain test de Turing, le prochain test d'intelligence de l'intelligence artificielle, ce sera de lui demander de gérer une entreprise de manière totalement autonome et de générer 1 million de dollars de manière sans aucune intervention humaine. On va y arriver, mais on n'y est pas encore.
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0: Une deuxième vie pour un petit objet que beaucoup d'entre nous ont à la maison, les enceintes connectées type Amazon Alexa, Google Home, eh bien, elles vont enfin devenir intelligentes. Il était temps.
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3: Anthony Morel, Amazon veut donner une deuxième vie à ses enceintes connectées. Après les États-Unis il y a quelques mois, le groupe a lancé hier en France Alexa Plus, une mise à jour qui met de l'intelligence artificielle générative dans ces petits objets qui avaient clairement besoin quand même d'un petit coup de frais.
0: Oui, c'est le moins qu'on puisse dire. Je ne sais pas si vous avez des enceintes connectées à la maison ou si vous en avez eu, mais en général, elles ont fini au placard. Elles ont fait un fort effet quand elles sont sorties. Les premières, c'était il y a 10 ans environ, et c'est vrai que c'était presque magique de pouvoir parler comme ça à une enceinte et elle vous répondait. Sauf que très vite, on s'est rendu compte des limitations techniques, c'est-à-dire le fait de ne pas pouvoir enchaîner deux phrases sans qu'elles ne nous comprennent pas, le fait qu'il y ait des temps de latence, le fait que si vous bafouillez un tout petit peu, même chose, ça s'arrête de fonctionner. Forcément, à l'ère de l'intelligence artificielle générative, de ChatGPT et des autres, ça devenait complètement ringard et ça n'était plus possible. Et donc là, l'idée d'Alexa Plus, eh bien, c'est précisément d'injecter ces nouvelles générations d'intelligence artificielle dans les enceintes pour leur donner une deuxième vie. Alors là, en l'occurrence, c'est du Anthropic et du Mistral. Mistral, pourquoi ? Parce que c'est l'IA qui comprend le mieux le français. Donc, sur le marché français, c'est important, évidemment. Et donc, ça va permettre à ces enceintes d'avoir une discussion, enfin, nous, plutôt humains, d'avoir avec les enceintes une discussion en langage naturel, exactement comme on discute là, comme on est en train de discuter. Donc déjà, c'est moins frustrant, ça c'est la première chose. Et puis, on va leur donner aussi des nouvelles fonctionnalités à ces enceintes. Elles vont être capables, notamment, de réaliser des actions pour nous. C'est-à-dire pas simplement de répondre à des questions, mais par exemple, de réserver un restaurant, de réserver ou d'acheter des billets de foot, par exemple, de se connecter à l'ensemble et l'écosystème connecté de la maison. Donc, que ce soit, par exemple, je lui demandais, j'ai un peu chaud en ce moment, hop, elle va lancer la clim automatiquement. Les télés également, c'est-à-dire, j'aimerais bien revoir ce film-là, où il y a une personne qui vit toujours la même journée, et il va me lancer, il va comprendre, en fait, que c'est le jour sans fin, et donc il va lancer le film. En fait, il y a une intelligence contextuelle. C'est ça qui est intéressant et ça va permettre de ressusciter finalement ces enceintes connectées. On parle d'Amazon, mais Google a fait exactement la même chose avec ses Google Home, où ils ont intégré Gemini en fait.
3: Et donc il y a du Mistral dans Alexa.
0: Il y a du Mistral, exactement.
3: Ah, ça doit être un gros contrat, ça.
0: Gros contrat pour Mistral, gros accord, absolument.
3: Bon, ça s'accompagne donc, Anthony, aussi d'un changement économique.
0: Oui, c'est ça. Le modèle économique change. C'est-à-dire, alors, il y a une bonne et une mauvaise nouvelle. La bonne nouvelle, c'est que c'est juste une mise à jour logicielle. Donc, il n'y a pas forcément besoin d'acheter de nouvelles enceintes. Ça fonctionne avec quasiment tous les anciens modèles, sauf les vraiment, vraiment très anciens. En revanche, jusqu'ici, quand vous aviez acheté l'enceinte, vous étiez tranquille. Il n'y avait plus besoin de payer quoi que ce soit. Là, il y a un vrai changement parce que ce sera gratuit pour les abonnés Prime. Ça change pas. Mais pour les autres, en revanche, eh bien, ce sera un système d'abonnement à une vingtaine d'euros par mois. Donc, ça permet à Amazon, et c'est tout l'objectif, de tenter de faire revenir.
3: Parce qu'il est en Prime, là.
0: Voilà, des gens de leur faire souscrire à Prime en disant, voilà, ouais. Il y a une galaxie de services et vous allez avoir en plus la possibilité d'avoir accès à Alexa Plus. Mais pour les autres, est-ce qu'ils accepteront de payer 200 et quelques euros par an? C'est pas certain. Donc, il y a vraiment ce changement de modèle économique qui est aussi lié au fait que l'intelligence artificielle, évidemment, ça coûte cher aussi. Je veux dire, que ce soit l'inférence ou les entraînements des modèles, c'est des data centers.

0: Donc il faut monétiser tout ça d'une manière ou d'une autre.
1: On sait un pari industriel, Anthony Morel, pour Amazon, qui a quand même perdu de l'argent avec ça.
0: Oui, c'est vrai, ça a été un vrai pari raté dans les premières années, parce que Amazon avait des très grandes ambitions sur ses enceintes connectées. Il voulait que ce soit le début de l'ère du voice shopping, c'est-à-dire le fait qu'on puisse en fait faire ses courses directement à travers ses enceintes. Alors il y a eu des expérimentations, théoriquement on pouvait le faire, mais globalement ça fonctionnait pas très bien. Là, avec l'intelligence artificielle générative, évidemment, ça va être rendu possible, et donc évidemment ça va être un énorme enjeu pour Amazon, parce que ces enceintes connectées qui jusqu'ici ne servaient, quand on regardait vraiment l'usage réel, qu'à activer le minuteur des pattes et lancer des chansons, c'était les grosses fonctionnalités.
2: Demander la météo,
0: exactement. Et bien là, pour le coup, on va pouvoir leur donner tout un tas de nouvelles fonctionnalités. Finalement, ces enceintes, elles entrent dans l'ère de ce qu'on appelle l'IA agentique. Plus seulement répondre à des questions, mais vraiment réaliser des choses pour nous dans la vie réelle.
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0: Une question après cette semaine suffocante. Est-ce que l'intelligence artificielle peut nous aider à mieux anticiper les aléas climatiques ? La réponse est oui.
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4: Anthony Morel, on va revenir sur les questions de météo. Il y a l'intelligence artificielle française qui est en train de révolutionner complètement les prévisions.
0: Oui, il y a une vraie révolution de l'IA dans les prévisions météo d'une manière générale. Et pour bien la comprendre, il faut revenir à comment ça fonctionne les prévisions météo aujourd'hui. En gros, aujourd'hui, vous avez des supercalculateurs qui vont tourner des logiciels qui vont en fait découper l'atmosphère terrestre en des milliards de petits cubes virtuels et qui vont appliquer les lois de la physique pour calculer l'évolution de la température, de la pression et du vent. C'est très efficace, surtout à quelques jours d'intervalle. Ça fonctionne très très bien, mais ça demande énormément de puissance de calcul et ça demande beaucoup de temps. L'intelligence artificielle, elle change complètement le modèle. L'IA, en fait, elle va être entraînée à partir de décennies de données sur la météo et elle va faire ce qu'on appelle du pattern recognition, de la reconnaissance de motifs, et elle va essayer, à partir d'une analyse de l'atmosphère, de deviner, d'anticiper la météo des jours qui viennent. Et ça, c'est incroyablement efficace sur les tests qui sont réalisés. Alors, le modèle de référence, c'est GenCast. C'est une IA qui a été conçue par Google. Et sur la météo, notamment à moyen et long terme, donc là, on parle de 10 à 15 jours, eh bien, elle est plus performante que n'importe quelle météo classique. En prenant beaucoup moins de temps aussi, puisqu'il faut seulement 8 minutes contre plusieurs heures habituellement. Et là, on a une IA française, alors c'est une équipe de l'INRIA, qui a conçu un modèle qui s'appelle Arches WeatherGen, qui a été benchmarké face à Google et qui obtient des résultats qui sont encore meilleurs. C'est-à-dire qu'à partir de J+4, sur les prévisions météo, eh bien, on obtient des prévisions qui sont plus fines, qui sont plus rapides et qui se font avec une fraction de la puissance de calcul utilisée habituellement par Google. Donc ça, pour le coup, ça pourrait être une transformation complète de la façon dont on prévoit, dont on fait les prévisions.
4: Moi, je croyais que prédire la météo à 15 jours, c'était quasiment impossible.
0: Ça l'était, ouais, mais ça devient en fait de plus en plus crédible grâce à l'intelligence artificielle. Et c'est une révolution potentielle. Alors, dans plein de secteurs d'activité, hein, vous imaginez bien, pour les agriculteurs évidemment, pour les semences et pour l'irrigation, pour le secteur énergétique, pour prévoir les pics de consommation, pour le transport maritime, pour le transport aérien. Et l'autre gros avantage de ces météos générées par l'intelligence artificielle, c'est qu'elles sont aussi bien meilleures pour prédire les événements exceptionnels, donc les vagues de chaleur, les vagues de froid. Sur GenCast, donc l'IA de Google, mais c'est la même chose avec l'IA française, eh bien elle est capable par exemple de prédire précisément la trajectoire d'un cyclone tropical jusqu'à 5 jours à l'avance. Et ça, forcément, on va pouvoir mieux prédire les dégâts matériels potentiels, mieux se préparer et donc éviter notamment des morts et puis des gros dégâts potentiels.
4: Mais est-ce que l'IA prévoit que l'IA va aussi augmenter le problème de réchauffement climatique? Est-ce qu'elle s'auto-évalue dans le protocole?
0: C'est ce qui est intéressant, je trouve. C'est jamais tout noir ou tout blanc. On critique souvent l'intelligence artificielle pour son rôle, justement, et pour sa consommation énergétique. Et c'est une réalité. Vous avez des data centers, c'est très énergivore, tout le monde le sait. Mais on voit aussi, à travers ces révolutions technologiques-là, que l'IA va aussi être une partie de la solution. C'est-à-dire qu'elle va nous permettre de mieux comprendre le dérèglement climatique, de mieux prédire la météo, et en réalité, l'IA, c'est à la fois un problème, mais c'est aussi peut-être la solution à ce problème.
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0: Allez, on va parler smartphone maintenant. Je ne sais pas si vous êtes plus Apple, Samsung, peut-être Xiaomi. Je vais vous présenter une alternative que vous ne connaissez probablement pas. Je ne sais pas si elle va vous séduire.
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4: Et si vous remplaciez votre smartphone par un Trumpphone? Le président américain a lancé sa propre marque de mobile dont les premiers exemplaires viennent de sortir. Anthony Morel, un téléphone qui est censé être ultra patriotique. Le problème, c'est qu'il vient pas vraiment des États-Unis.
0: C'est ça, c'est un téléphone made in USA, mais qui vient d'Asie. Donc ça fait un peu tâche, forcément. D'où la controverse autour du Trumpphone, le T1, qui vient juste d'être sorti. Il avait été annoncé il y a un peu plus d'un an. Certains avaient cru à une blague, d'ailleurs. Il y a eu plusieurs retards. Mais non, il est bien sorti, un téléphone. Alors que je vais décrire, hein. Il est assez voyant, on va dire bling bling.
4: Doré, quoi.
0: Ouais, il est doré, voilà, c'est finition dorée.
4: C'est un stuff normal, non?
0: C'est vraiment Trumpphone, avec Trump écrit en gros, le drapeau américain. Pour la petite histoire, ils se sont plantés sur le drapeau américain, c'est-à-dire que le drapeau américain, normalement, il y a 13 bandes, et là, il n'y en a que 11. Donc, il y a eu un problème avec la gravure, visiblement, ce qui a fait partie aussi de la polémique. Et donc, ce téléphone qui, j'allais dire, en termes de caractéristiques et de performance, est assez classique, téléphone milieu de gamme, il devait être le téléphone des patriotes, le téléphone qui prouve qu'on est capable, dans un contexte de guerre économique contre la Chine, de fabriquer aux États-Unis, de fabriquer de A à Z un téléphone américain. Sauf qu'en réalité, quand on gratte un peu le vernis, quand on désosse ce téléphone, on se rend compte que en fait, c'est une ressucée d'un vieux modèle d'HTC. HTC, c'est une marque taïwanaise, c'est vraiment exactement le même modèle, et quand on ouvre le capot, on a à l'intérieur, que ce soit l'écran, le capteur photo, les puces, des composants qui sont en réalité asiatiques, ce dont on aurait pu se douter en réalité, à tel point d'ailleurs que l'entreprise a dû changer son marketing. Parce qu'ils avaient dit au début téléphone made in USA, mais c'était quand même assez trompeur. Du coup, maintenant, c'est présenté comme proudly American, donc un téléphone fièrement américain, ce qui est une formulation un petit peu plus floue. On va dire, ça passe un petit peu mieux. Donc forcément, ça fait grincer quelques dents, même si ce téléphone a quand même été commandé par 600 000 personnes.
4: Ah oui, quand même.
0: Ouais, c'est pas mal. C'est les chiffres, en tout cas, que donne le fabricant.
4: Ça prouve exactement ce que Donald Trump voulait. Ça prouve que c'est pas possible de faire des téléphones aux États-Unis.
0: C'est là que c'est assez savoureux, parce qu'en réalité, Donald Trump a souvent tancé, vous savez, Tim Cook, le patron d'Apple, en disant « mais vous devriez fabriquer aux États-Unis, relocaliser votre production, ne fabriquez pas en Chine et au Vietnam ». Et en fait, on se rend compte, il s'est rendu compte, je pense, que quand on parle de réindustrialisation, de souveraineté technologique, en réalité, les slogans, c'est bien, mais la réalité industrielle, elle est très très compliquée, parce que ces savoir-faire, aujourd'hui, ils sont en Chine, ils sont en Asie, principalement, et que c'est très compliqué de les faire revenir. C'est peut-être ça finalement la vraie leçon de ce Trumpphone, c'est que finalement la souveraineté industrielle, c'est un fantasme technologique, et ça peut pas être simplement être un slogan politique. C'est pas la première fois qu'un chef d'État fait la promotion d'un téléphone au nom du patriotisme économique. On se souvient il y a quelques années de Vladimir Poutine qui avait fait la pub du Yotaphone, qui était un téléphone made in Russia, mais là encore la plupart des composants venaient en réalité d'Asie.
4: Et c'est disponible qu'aux États-Unis ou vous pouvez l'acheter en France?
0: Oui, alors c'est pas disponible en France, c'est vraiment un outil statutaire à vocation de cibler sa base électorale, on va le dire comme ça.
4: C'est comme des casquettes.
0: Voilà, c'est la casquette MAGA, mais qui permet de téléphoner, pour le dire simplement. Et c'est aussi une manière pour Donald Trump de continuer à monétiser sa présidence. Il a sorti un tas de produits dérivés, que ce soit des casquettes, il y a eu des parfums également, les cryptos, tout l'univers technologique. Et puis c'est aussi une manière de vendre un abonnement téléphonique, puisqu'il a aussi un opérateur mobile qui s'appelle Trump Mobile, qui est un MVNO, un opérateur virtuel qui vend donc avec ce téléphone un abonnement qui est lié, abonnement commercialisé à $47.45. Pourquoi $47.45? Parce qu'il a fait le 45e et le 47e mandat président américain. Il y a plein de petits,
4: tout est symbolique.
0: De petits easter eggs, comme on dit.
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0: Voilà, c'est tout pour cette semaine de Culturia. Merci de nous avoir suivis. On se retrouve dès lundi matin dans Good Morning Business. D'ici là, restez connectés.
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4: Notre invité ce matin, c'est Sébastien Abyss, directeur du Club Déméter, chercheur associé à l'IRIS. Bonjour Sébastien, vous avez écrit un nouveau livre sur le cochon. Tout est enfin bon dans le cochon. On va y venir dans un instant, mais je sais que ça fait des années que vous travaillez sur l'Ouïgovie, que vous réfléchissez aux impacts que ça a de ne plus manger sur l'ensemble de la chaîne alimentaire, mais aussi sur les comportements de chacun. Et on a cette information aujourd'hui. Vous voyez avoir un remboursement à partir de l'été, alors pas en intégralité du Ouïgovie, et puis le prix va baisser. Qu'est-ce que ça va changer pour vous? C'est quoi votre première réflexion quand vous entendez ça?
7: Oui, bonjour Laure. En effet, les coupe-faim, en fait, c'est vraiment une disruption qu'il faut surveiller de très près sur le marché mondial de l'agroalimentaire. En fait, ça a explosé il y a 3-4 ans aux États-Unis notamment. Donc, c'est des traitements médicaux pour personnes souffrant d'obésité. Et donc, c'est un protocole médical au départ. Mais c'est vrai qu'il y a eu un emballement sur le marché nord-américain, parce que beaucoup de personnes ont vu que ces solutions permettaient de perdre rapidement du poids.
4: C'est très efficace, quoi.
7: C'est très efficace, et donc vous déconsommez aussi en parallèle. On voit qu'en France, ces solutions, que ce soit Ozempic, Wegovy ou Mounjaro, Zepbound, les solutions les plus connues, ça coûte cher. La boîte d'injection mensuelle, c'est 300 euros par mois aujourd'hui en France. C'est pas remboursé. Et en effet, la sécurité sociale va porter à 65% le remboursement pour les personnes souffrant d'obésité massive ou d'obésité avec de la comorbidité. Donc c'est une évolution, et il faut quand même souligner à quel point pour les personnes obèses, c'est vu comme une véritable solution. Et en revanche, l'utilisation par des personnes qui n'ont pas de prescription médicale, on est dans un autre registre. Il y a encore beaucoup d'inconnus, il y a des travaux et des études qui sont menées pour regarder les effets, mais force est de constater aux États-Unis, depuis 2 ans, vous avez une diminution de consommation de certains produits très transformés, très sucrés, et donc il y a des conséquences sur certaines dépenses alimentaires globales, sur certaines gammes de produits, mais il y a aussi des conséquences par exemple sur le marché du textile, les vêtements de très grande taille par exemple, et bien aujourd'hui les stocks sont des invendus.
4: Donc on voit déjà concrètement l'impact de ces médicaments sur d'autres activités.
7: Oui, sur d'autres activités, ça cascade. Et en fait, encore une fois, on a un vrai sujet de surpoids et d'obésité dans le monde. Aujourd'hui, on estime que près de 2 milliards d'individus dans le monde sont concernés par le surpoids et l'obésité. C'est un problème qui est aujourd'hui supérieur à la faim dans le monde. Donc ce problème est un sujet planétaire. La Chine est de plus en plus concernée. La Chine prépare son propre générique pour avoir des solutions pharmaceutiques qui soient en concurrence avec les solutions proposées par le laboratoire danois Novo Nordisk, côté européen, et puis le laboratoire états-unien leader en la matière, qui est Lilly Li, qui est notamment le fournisseur de Mounjaro et Zepbound.
4: Mais ceux qui, aujourd'hui, ont les moyens de se l'acheter sans être remboursés, qui parfois sont la même clientèle que celle qui allait au restaurant, là, ça va poser des difficultés. Enfin, moi, je le vois à l'œil nu. Beaucoup de gens en prennent aujourd'hui non remboursés et qui n'étaient pas en situation d'obésité. C'est devenu quelque chose qui se prend couramment, quand même.
7: Absolument. Il y a une banalisation presque qui s'installe. Il faut avoir des moyens économiques non négligeables. Et les motivations ne sont pas toujours les mêmes. C'est-à-dire, il peut avoir une motivation de perte de poids, il peut avoir des motivations de gens qui n'ont pas forcément des problèmes de surpoids ou d'obésité, mais qui veulent perdre du poids pour des raisons esthétiques, etc. Et ça pose aussi plein de questions sur le rapport à l'image et ce culte de l'image aujourd'hui, notamment sur les réseaux sociaux. Mais vous avez aussi des motivations parfois qui consistent à déconsommer sur le plan alimentaire pour faire du bien à la planète, parce que l'alimentation aurait évidemment un bilan environnemental, on utilise des ressources, etc. Et donc déconsommer par l'alimentaire, c'est finalement aussi contribuer un peu aux transitions écologiques. Alors évidemment, on se serre la ceinture sur le plan alimentaire. Ça pose quand même une question sociétale, puisque l'alimentation, c'est notre rapport aux autres au quotidien. C'est un rite universel. Et c'est vrai que si demain, on n'a plus de temps sociaux pour manger les uns avec les autres et qu'on pourra prendre des pilules simplement pour continuer à avoir nos activités, on rentre quand même dans un modèle civilisationnel qui doit nous interroger.
4: Parce que pour l'instant, c'est les piqûres, mais on...
7: Les pilules arrivent.
4: Les pilules arrivent. On dit un mot de votre livre. Tout est enfin bon dans le cochon. Il y a, selon vous, avec le porc, une possibilité, notamment pour l'Europe, de retrouver une sorte de souveraineté alimentaire. Moi, je pensais que les ventes de porc étaient en baisse. Vous, c'est quoi votre analyse du marché?
7: Bon, moi, j'ai souhaité traiter un peu le sujet de l'animal. On parle beaucoup de bien-être animal ces dernières années en Europe. Et en fait, on fait des choses. Il y a des transitions qui sont effectuées. Et il faut pouvoir le constater. Il faut constater par ailleurs que la consommation de viande dans le monde augmente considérablement. La recherche de protéines est une tendance lourde. Et donc, la viande de porc, par exemple, la consommation mondiale a tout de même été multipliée par 4 en 50 ans, avec notamment en Asie, mais de plus en plus aussi en Amérique latine, en Afrique, etc. C'est stable au niveau européen, stable aussi parce que démographiquement, on n'est plus en grande croissance ces dernières années, mais c'est la protéine la moins chère. Et en fait, au-delà de ça, ce qui est intéressant avec le cochon, c'est que cette expression que tout le monde connaît, expression populaire,
4: tout est bon dans le cochon,
7: est une véritable réalité aujourd'hui industrielle et économique. C'est-à-dire que tout est récupéré dans le cochon, absolument toutes les parties du cochon, avec parfois des consommations alimentaires différentes selon les pays. Mais surtout, il y a des coproduits. On va utiliser des morceaux du cochon pour faire de l'énergie, pour aller chercher des solutions médicales dans le domaine de la santé. On va même aujourd'hui être capable d'utiliser le lisier du cochon, c'est-à-dire les déchets du cochon, pour faire des fertilisants. Il y a un petit sujet géopolitique des engrais actuellement dans le monde. Donc, faire des fertilisants verts, écologiques, circuit court, en fait, le cochon apporte des solutions. Et donc, c'est vrai que cet animal incarne finalement nos transitions aussi écologiques et de performance de bien-être animal, avec encore des besoins alimentaires.
4: Il nous reste quelques secondes. Qu'est-ce qu'on utilise dans le cochon pour faire de l'énergie ?
7: Ah ben on va pouvoir utiliser certaines parties du cochon, parfois même la carcasse, etc. Mais on va utiliser le lisier, les déchets du cochon, qui peuvent aussi rentrer dans la méthanisation et faire du biogaz.
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4: Et bien Jaco, à quelques semaines du Mondial 2026, les distributeurs se mettent aux couleurs du football. Ils misent surtout sur leur propre marque pour attirer les consommateurs.
8: Oui, c'est vrai que le foot, c'est plus seulement le terrain de jeu des grandes marques, de Coca ou encore de Lay's. Ici, bien Lidl mise sur Olivier Giroud qui devient son ambassadeur, l'ambassadeur de sa marque de sport Krivit. Alors, c'est exclusivement en France. Alors, au programme de ce partenariat, il y a des produits techniques à des prix plutôt abordables. Vous avez des baskets avec des semelles carbone à 72€, des raquettes de paddle à partir de 19€ et même une tenue complète à l'effigie d'Olivier Giroud avec son numéro 9. Et pour lancer cette collection, eh bien Lidl joue bien évidemment sur le mondial avec un lancement d'abord en ligne dès la semaine prochaine et puis qui arrivera en magasin dès le début du championnat. Ici, le footballeur vient rejoindre d'autres figures emblématiques qui étaient déjà associées à la marque comme les tennisman André Agassi et Stéphanie Graff qui étaient d'anciennes égéries de Krivit. Mais ce partenariat, ça va permettre à Lidl de continuer à changer son image de marque en étant de plus en plus populaire. C'est vrai que le foot, c'est peut-être un peu plus populaire que le tennis, d'autant plus avec un joueur comme Olivier Giroud, très apprécié des Français. Ça va faire venir les consommateurs dans les rayons. En tout cas, c'est ce qu'ils espèrent. De son côté, Intermarché s'y met lui aussi. Ils sont partenaires officiels de la Fédération de football depuis 8 ans. Et ici, ils vont relooker 38 packaging de référence produits, notamment de marques qu'on connaît bien, Monique Ranou, Pâturage ou encore Paquito. Là, vous avez du saucisson, de la pizza, des glaces, tout un assortiment de snacking qui passe en mode bleu, blanc, rouge et aux couleurs de l'équipe de France.
4: Il faut dire que Lidl, bah, eux, ils font surtout de la marque distributeur, donc
8: oui,
4: évidemment, on comprend.
8: Ouais.
4: Mais dans les autres distributeurs, la marque distributeur a pris une place très importante.
8: Oui, évidemment, ces dernières années, c'est vraiment les grandes gagnantes hein, face à la crise inflationniste. Aujourd'hui, elles représentent près d'un produit sur deux qui est acheté en France. Et c'est vrai que ce ne sont plus seulement des alternatives moins chères, ce sont vraiment devenues des marques à part entière. Pour les marques ici, l'enjeu est double pour les enseignes, c'est de prouver que ces marques ont autant de valeur, autant de potentiel que les marques nationales et puis de capter davantage de trafic en magasin. Ici, l'objectif, c'est vraiment de transformer ces MDD en des marques influentes.
4: Mais est-ce que c'est parce que vous regardez le football que vous achetez du saucisson avec du
8: ballon ? Je vous pose la question, quand vous regardez un match de foot, vous grignotez des petites choses devant.
4: Je n'ai pas regardé un match de foot depuis...
9: Vous grignotez du saucisson ?
8: Ou des chips ?
4: Oui, des chips.
8: C'est le premier snack qu'on
4: Non, mais c'est sur ça que que misent les marques, c'est sur le snacking.
8: Ouais, exactement, puisque 83% des Français qui regardent un match grignotent et les chips arrivent en première catégorie. De manière générale, un match de foot en grande distribution, ça se traduit par un panier moyen qui est autour de 10-20 euros. Donc c'est des petits montants, mais avec des volumes importants. Et pour ces achats plaisir, eh bien, ils espèrent capter les consommateurs avec leur MDD, sachant que là aussi, les marges sont plus importantes avec des MDD, de l'ordre de 30% par rapport à des marques nationales.
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12: Oui, je sais, ce sont les Iraniens qui auraient dû écrire The Art of the Deal, pas Trump, mais j'ai trois bonnes nouvelles pour vous. C'est votre argent, c'est votre week-end, c'est une émission exceptionnelle, vraiment exceptionnelle, parce qu'on a décidé de faire quelque chose de nouveau. Eh ben, on en a eu marre de parler de la guerre, de parler des déclarations de Trump, des accords de paix, de retour sur les accords de paix. Et on s'est projeté. On s'est dit à quoi va ressembler l'économie, la finance, les marchés et d'ailleurs votre argent dans le monde d'après. Alors après tous les événements importants qui sont passés depuis le début de l'année, donc l'antivirus, l'affaire Patrick Bruel bien sûr, la canicule et accessoirement la guerre en Iran. Au sommaire aujourd'hui, le mot de la semaine, c'est après la guerre, la question macro, quels vont être les moteurs de la croissance dans le monde d'après, pas Patrick Bruel, dans le monde d'après guerre en Iran. Le chiffre de la semaine, le cours du pétrole dans le monde d'après. En deuxième partie de l'émission, la bourse, bien sûr. Quel a été l'événement marquant de la semaine et des mois à venir? Où va la bourse? Quels sont les placements à privilégier dans le monde d'après? Le top ou le flop, le top 3 des gérants, les actions à acheter ou vendre. Mais vous le savez maintenant, et ça c'est une nouveauté, pour une émission exceptionnelle, il faut des invités exceptionnels. J'ai donc le plaisir de vous présenter nos Jedi de l'économie et de la finance. C'est la championne incontestée du triathlon économie, marché, taux d'intérêt, Valentine Hennouz, responsable de la stratégie taux chez Amundi Institute. On va avoir besoin de vos lumières pour le monde d'après. Vous allez nous éclairer et nous montrer la voie du monde d'après.
13: Surtout sur les taux.
12: Que sur les taux ?
13: Je dis surtout sur les taux.
12: Il a cofondé une des plus belles success stories de la gestion française et s'est rendu célèbre ici même pour ses coups de gueule. Sébastien Lalvé, j'espère que vous êtes de mauvaise humeur. Vous êtes directeur général de Mon Pensier Arbevel. On vous aime de mauvaise humeur. Si vous me dites « je suis en forme oui. », ça me fout la mission en l'air.
14: J'aime la chaleur.
12: Ah ben ça va alors. La gestion privée, c'est son domaine de compétence comme le stock picking. Stéphanie Mauger, je n'ai pas dit que vous veniez d'un petit village qui s'appelle Uzès. Vous êtes gérant de portefeuille à la financière d'Uzès. Bonjour Stéphanie.
15: Oui, bonjour.
12: Ça va bien? Alors lui, c'est l'homme des signaux faibles qui se transforme en tendance forte. C'est pour ça que j'aime bien le recevoir, Jean-François Robin. Vous êtes responsable mondial de la recherche de Natixis CIB. Bonjour.
14: Bonjour.
12: Alors, pour le monde d'après, on avait besoin des signaux faibles et des signaux forts. Allez, on s'en...
14: On n'en manque pas.
12: Allez, on y va. Le monde d'après. On se projette. Voilà. Normalement, si on était un peu plus près dans le studio habituel, on serait pris la main. Mais bon, là, ça, moi, je suis un peu loin de vous. On se projette. On se dit que Trump est prêt à tout pour arrêter la guerre, soit avec un mauvais deal, soit avec une dernière offensive et un mauvais deal, parce que de toute façon, ça sera un mauvais deal. Projetons-nous, les amis, la guerre est finie. Qu'est-ce qui se passe? Tout simplement, gros exercice, vous avez préparé, je suis sûr, pendant des semaines, vous n'avez pas dormi de la nuit, sur l'économie, sur l'inflation et les taux d'intérêt. Allez, on commence par vous, Jean-François. Qu'est-ce qui se passe sur l'économie dans le monde d'après?
14: Déjà, dans le monde d'après, on revient pas dans le monde d'avant, mais on arrête de considérer la guerre. Donc déjà, la première chose, c'est qu'on...
12: On revient pas dans le monde d'avant?
14: Non, parce qu'il y a beaucoup de choses qui vont changer. La première chose qui va changer, je pense, radicalement, c'est quand même en termes géopolitiques. Ce truc-là fait que c'est la fin du multilatéralisme, c'est la fin d'essayer d'organiser le monde d'après la Deuxième Guerre mondiale avec des règles. Là, c'est la loi du plus fort, c'est la loi du si vous avez les moyens, vous essayez de prendre quelque chose. C'est le début. L'Iran sera beaucoup plus fort après qu'avant, donc il va sans doute avoir une certaine mainmise sur le détroit. Donc si vous êtes les Chinois, vous allez regarder Malacca. Si vous êtes la Turquie, vous allez regarder le Bosphore, etc., etc. Donc il va y avoir une espèce, je pense, de remodélisation du, en tout cas, un remise à plat de toute la géopolitique. Les États-Unis se retirent, c'est la fin de l'OTAN. On a plein de choses qui vont changer en termes géopolitiques. Donc ce sera pas le monde d'avant de toute façon. Je crois quand même que si on regarde la première réaction, si jamais on avait demain un accord, s'il y a un accord, qu'est-ce qui se passe après? Quand même, on a des prix du pétrole qui arrêtent d'avoir cette prime et on revient très très vite dans les 80-70.
12: On va en parler tout à l'heure.
14: Pourquoi je dis ça? Parce qu'évidemment, on était avant tout ça dans un monde où il y avait trop de pétrole. On était avant tout ça dans un monde où il y avait trop de gaz. Je regardais avant de venir ici, les stocks de gaz européens ou français, ils sont déjà à 40. On était à moins de 20 au début du conflit. Donc, on n'a aucun problème à reconstituer nos stocks de gaz, paradoxalement. C'est bien pour ça que les prix d'électricité ne remontent pas. Donc, on est bien dans un...
12: Été négatifs. Exactement. Pendant la période
14: de canicule. Ils le sont de plus en plus grâce aux renouvelables, pas à cause, grâce aux renouvelables. Grâce on a des prix d'électricité de moins en moins chers. On pourra en reparler. Le problème, c'est qu'il faut gérer les équilibres de système. Mais globalement, qu'est-ce qu'on peut dire? C'est qu'on aurait un retour très fort des prix des matières premières, évidemment, de l'urée, du sulfure, de l'aluminium, tout ce qui avait été... tout ce qui avait été mis là-dedans. Je crois que la première chose, déjà, on revient à des prix et il y a donc une inflation qui serait un peu comme en 2022, elle descendrait aussi vite qu'elle est montée. Et donc, évidemment, on aurait un effet un petit peu sur les taux de ce point de vue-là. Donc, premier choc, je pense qu'il serait de revenir...
12: Contre-choc pétrolier.
14: Un contre-choc pétrolier quelque part. Et puis après, je crois qu'il y a quand même des choses qui, le monde d'après, il n'est pas le monde d'avant. Je le disais, il y a du géopolitique, donc, il y a de la défense, il y a de l'électrification. Il y a plein de choses qui vont arriver.
12: Alors, il y a un sujet, je voudrais revenir sur ce que vous avez dit qui m'intéresse. Sur la partie, vous dites, commerce international, ça fait des années ou des mois qu'on répète, notamment avec l'arrivée de Trump, que c'est la fin du multilatéralisme. Est-ce que ça se voit dans les chiffres? Parce que moi, je regarde les chiffres des échanges et je n'ai pas vu de signe qu'il y avait cette sorte d'explosion du monde et que les échanges étaient en contraction.
14: Je crois que ce que montre l'Iran, finalement, c'est quand même que même une zone comme le Moyen-Orient est hyper importante pour les supply chains mondiales. Finalement, le Moyen-Orient, là, on parle d'une zone, c'est 2% du PIB mondial. C'est moins que la France dans le PIB mondial. Ouais. Donc, tout d'un coup, on a l'impression, quand on parle du Moyen-Orient et du Détroit d'Ormuz, que tout se passe là-bas, que le monde entier dépend de l'aluminium, que le monde entier dépend des engrais phosphatés qui viennent de là. Bon, les engrais phosphatés, il y en a plein le Maroc. Mais grosso modo, on a l'impression que cette zone, c'est vraiment le nœud gordien de la supply chain mondiale. Ce que ça montre quand même, c'est qu'on reste dans des chaînes de valeur quand même hyper intégrées. Il suffit qu'il y ait un petit grain de sable, un gros grain de sable, pour que ça s'arrête. Donc quand même, évidemment, pour répondre à votre question, ça montre...
12: Les échanges aujourd'hui, quand on regarde les échanges entre blocs dont on dit qu'ils sont opposés les uns à l'autre, on voit quand même que ça continue dans des proportions... Je veux dire, quand on regarde les chiffres des exportations chinoises, c'est juste affolant. On ne peut pas dire qu'ils sont repliés sur eux-mêmes et qu'ils n'arrivent plus à pénétrer les autres marchés.
14: Je pense qu'encore une fois, c'est la fin de la mondialisation telle qu'on l'a connue, c'est pas la fin de la mondialisation. Simplement, c'est qu'on va accélérer cette tendance à aller chercher de la résilience, à aller chercher de la production là où vous vendez. Le commerce mondial maritime cette année, il risque de monter de 2%. Il ne s'arrête pas, ce n'est pas une récession. On passe par d'autres canaux, mais là, on voit bien ce qui est en train de se passer avec le Kazakhstan. On est en train de chercher des routes alternatives.
12: On va y arriver parce qu'on y est arrivé, comme on est arrivé à surmonter le fait de plus être, pour l'Allemagne, de plus être approvisionné par la Russie.
14: Et le canal de Suez, etc. On va trouver des alternatives, mais quand même, je pense que ça accélère une réorganisation du monde en termes de grandes régions, encore plus si vous avez la première économie mondiale qui est en train de se dire, moi j'ai mon côté de l'hémisphère qui est à moi, le reste ne m'intéresse plus.
15: Le monde d'après, selon Valentine et nous, c'est quoi ?
16: Alors moi, pour moi, la première question qu'on peut se poser, c'est le défi sur l'IA aujourd'hui. Hein. Parce que si on voit l'économie américaine, ce qui est amusant dans ce conflit, c'est qu'elle résiste extrêmement bien et elle est complètement portée sur l'IA. Si on regarde aujourd'hui la croissance américaine qu'on a eue au premier trimestre, l'investissement dans l'IA, ça contribue pour la moitié. Et ces investissements sont aujourd'hui portés par les grandes entreprises de la tech. C'est 700 milliards pour l'année 2026. Ces investissements, c'est en hausse de 70% par rapport à l'année dernière. Et en prévision, on est sur 1000 milliards l'année prochaine, donc plus 40%. Et si on regarde donc le deuxième pilier, on a ces investissements. Le deuxième pilier, c'est la consommation. Et la consommation, elle tient alors que
15: aux États-Unis, mais pas ailleurs.
16: Ouais, elle tient alors que même on a un ralentissement du revenu disponible, il y a un ralentissement sur croissance des salaires, et normalement on a un ralentissement de la consommation, et là ça tient. Pourquoi ? Parce qu'on a un effet richesse, parce qu'on a les marchés actions qui fonctionnent bien grâce à la tech.
15: C'est ça qui a compensé l'effet baisse du pouvoir d'achat aux États-Unis ?
16: C'est ça qui a compensé en partie, oui, la baisse.
15: Et ce n'est pas les mêmes personnes, par contre ?
16: Non, ce ne sont pas les mêmes personnes, ce sont les ménages aujourd'hui les plus riches qui tirent la consommation. Donc l'IA aujourd'hui aux États-Unis, c'est un enjeu stratégique. Et on voit qu'il y a aussi des investissements privés, mais il y a aussi un soutien public important. Et si on regarde les déficits aujourd'hui du gouvernement américain, on oscille aussi entre 5 et 6 %. Maintenant, la question qu'on doit se poser, quelle est l'étape suivante ? Est-ce que cette vague d'investissement qu'on a aujourd'hui sur les 5 grandes boîtes de la tech, est-ce que ça va être on va pouvoir générer de façon soutenable une vague de croissance pour l'économie américaine ? Et là, ce qui est important pour moi, c'est qu'on ait un élargissement de cette dynamique de CAPEX. Que ces investissements, ça ne soit plus seulement l'histoire de chaque entreprise, mais ça doit être l'histoire de l'ensemble des entreprises américaines, ce qui n'est pas le cas aujourd'hui. Et pour avoir ça, c'est important, il faut avoir des taux plus bas. Et l'autre question qu'on va devoir aussi se poser rapidement avec l'IA, c'est une fois que cette richesse sera créée de façon soutenable, si on arrive dans cette configuration, comment est-ce qu'on se la partage ? Comment est-ce que les gains de productivité générés se partagent entre le capital et le travail ? Parce que c'est de la croissance sans emploi.
15: Alors vous êtes dans le monde d'après encore.
16: C'était la thématique de cette émission. Pour moi, aujourd'hui, on a une économie aux US qui est tirée par l'IA. Et aujourd'hui, si on regarde cette croissance, ce n'est pas soutenable. Pour que cette loi soit soutenable, il faut vraiment un élargissement de ces capex. Et pour moi, ce qui est important, c'est la condition à ça, c'est des taux plus bas, des taux courts.
15: Alors justement, pour vous, l'inflation dans le monde d'après, ça ressemble à quoi ? Jean-François nous dit le pétrole devrait baisser, il y aura moins de tensions sur les matières premières. Est-ce que ça veut dire qu'en fait, on n'a pas eu d'inflation, qu'on a juste eu une hausse momentanée des prix et qu'il n'y aura pas d'inflation ?
16: L'inflation, si on regarde, on en parlera sur les prix du pétrole, pour moi, ça ne va pas être un sujet. Et surtout, l'inflation qui va être par le marché du travail, ce n'est pas un sujet.
15: Donc, est-ce qu'il va y avoir de l'inflation dans le monde d'après ? C'est ça ma question.
16: Pour moi, le monde d'après, il n'y aura pas d'inflation, mais il y aura surtout aussi des banques centrales qui vont devoir baisser les taux courts.
15: D'accord, on va revenir. Sébastien ?
17: Sur l'énergie, il faut quand même avoir en tête que, notamment du fait de l'IA, on va, chaque année, entre maintenant et 2030, avoir besoin de l'équivalent de la consommation du Japon en plus.
15: C'est plus d'électricité ?
17: Ah oui, c'est plus d'électricité.
15: Oui, mais on sait faire aujourd'hui de l'électricité.
17: Tu ne sais pas faire de l'électricité comme ça. Quand tu as des data centers qui ont besoin de 1 gigawatt par an, c'est l'équivalent d'une centrale nucléaire.
15: On a des prix d'électricité qui sont négatifs.
17: C'est local. Le problème, c'est que tu dois raisonner au niveau local, pas au niveau global, et tu vas avoir des besoins qui vont être extrêmement concentrés assez vite. Donc, un des sujets du monde d'après, ça va être la mise en musique de tout ça, parce qu'on a eu 3 années où on parlait d'IA, et c'est fondamental, mais il faut bien voir aussi que depuis 18 mois, il n'y a pas eu d'accélération des résultats des entreprises. Les marchés américains, le S&P a beaucoup monté, les estimations ont augmenté en masse à peu près 7% sur la période, mais c'est lié aux 55-60% des boîtes liées à l'IA ou au CAPEX d'IA. Or, ces activités-là, en fait, le S&P, les résultats ont baissé.
15: D'accord.
17: Donc, en fait, t'as une...
15: D'accord, mais quand on a un Nvidia qui tire, à la limite, on s'en fout qu'il y ait 100 boîtes qui...
17: D'accord, ok, très bien.
15: Parce que c'est des chiffres qui sont tellement spectaculaires que ça compense la baisse.
17: Sauf qu'en bourse, si on parle de la partie boursière, ce qui est intéressant...
15: On en parlera tout à l'heure, peut-être.
17: Dans l'économie, c'est toujours une période, on appelle en mauvais français du FOMO, donc on a envie d'y être. Et à tous les prix. Et maintenant, on va rentrer dans la partie où il faudra comprendre et rentabiliser. Et pourquoi ça va arriver ? Parce que Anthropic, OpenAI, SpaceX vont rentrer en bourse. Donc, ça va être l'arrêt de la période du rêve. Il va falloir concrétiser. Et quand on s'intéresse vraiment à l'IA et qu'on commence à gratter un peu les choses, qu'est-ce qu'elles vous disent, les entreprises ? Déjà, j'ai un peu peur de me lancer parce qu'en fait, je ne sais pas combien ça va me coûter. Parce que, en fait, utiliser l'IA, déjà, tu vas être pieds et mains liés avec un, avec un provider.
15: Est-ce que ce n'est pas un combat d'arrière-garde?
17: Non, pas du tout, parce que tu ne sais pas exactement combien. Quand tu vas faire tes décisions, combien ça va te coûter, c'est-à-dire combien va être le token. En réalité, c'est que pour l'instant, c'est subventionné par des boîtes qui, pour l'instant, n'ont pas de souci de rentabilité. Le jour où elles sont en bourse, le prix des tokens va énormément augmenter, arrêtera d'être sponsorisé. Donc, les entreprises, en fait, par rapport à l'IA, il y a un vrai sujet. C'est que pour l'instant, il n'a pas véritablement été implanté. Mettre copilote dans des boîtes, ce n'est pas faire de l'IA. Donc,
15: déjà en faire un peu quand même.
17: Ouais, mais de la productivité.
15: Dis pas ça, je viens de mettre copilote dans.
17: Ouais, oui, mais ce que je veux dire, c'est que
15: j'ai dit qu'on était entré dans l'ère de l'IA.
17: Le véritable impact, tu l'auras quand les infrastructures des entreprises en termes de data seront faites. C'est pas encore fait. Donc en fait, on parle de plein de trucs, mais ça n'arrivera que dans 2 ou 3 ans.
15: Stéphanie.
16: Ok, cette diffusion.
15: Ouais. Stéphanie, juste pour revenir, économie, inflation, votre vision, c'est quoi? Vous dites, le monde d'après, il sera top.
18: Si la guerre s'arrête,
15: oui. On peut espérer. On part sur ce principe
18: que les taux rebaissent, effectivement. Ouais. On en est loin, en fait. C'est-à-dire qu'aujourd'hui, il y a eu une sorte de 19 mai, on était à 3,19 sur le Bund allemand. Aujourd'hui, on est à 2,94. Mais quand on regarde les boîtes qui se financent à court terme, on est encore bien plus cher qu'il y a 9 mois.
15: Et on nous dit que la BCE va peut-être monter ses taux.
18: C'est 50 points de base de plus. LNA à 12 mois, c'est presque de 2,82 à 3,50. Donc la réalité pour les entreprises aujourd'hui, c'est que même si ça rebaisse, on est encore quand même bien plus cher qu'il y a un an. Donc il va falloir vraiment un retour de la confiance, une certitude qu'on va normaliser la situation. Et ça va sans doute contribuer à un regain de confiance de tous ces patrons qui, en fait, vont bien, mais sont juste prudents et attentistes. Et donc,
15: c'est ce que vous ressentez, vous, quand vous leur parlez?
18: Oui, on s'est dit, ça va être court, puis ça dure. Ouais. Donc là, tout d'un coup, en fait, que ce soit au niveau des patrons, au niveau de la consommation, on l'entend, les petits commerces, les clients qui ont des boutiques, disent, en fait, l'argent est là, mais en fait, les gens ont arrêté de dépenser.
15: Jean-François, juste pour revenir une seconde sur un de mes sujets favoris, mais vous êtes économiste, il y a des économistes à la BCE, on a tous l'impression que monter les taux, ça serait une erreur fondamentale. Pourquoi la Banque Centrale pourrait monter ses taux? J'ai du mal à comprendre, en fait.
14: Eh bien, moi aussi. Mais je pense qu'on va avoir droit à une espèce de dovish hike ou de
15: C'est quoi dovish hike?
14: C'est-à-dire que c'est une banque centrale qui va monter les taux pour faire croire qu'elle est méchante, en se disant à 2,25, je suis pas très loin de mon taux neutre, qui est entre 2 et 2,5 pour la banque
15: centrale. C'est symbolique, quoi.
14: C'est un peu symbolique.
15: C'est dire, je lutte contre l'inflation.
14: Voilà. Et puis surtout, j'essaie de casser les anticipations d'inflation. Il y a un espèce de gros traumatisme de la banque centrale qui est lié à 2022, où on disait, mais en fait, c'est un choc d'énergie transitoire, et à la fin, ça s'est transféré à l'alimentation, etc. C'est exactement ce qui est en train de se passer aujourd'hui aussi. On voit bien les prix des engrais, vous le disiez. C'est 30% des engrais mondiaux qui sortent de la région. Et donc, évidemment, ça se transfère au prix. Et donc, la BCE veut absolument casser cette histoire-là. Moi, je suis absolument persuadé que ça ne changera rien du tout.
15: C'est pas ça qui va ouvrir le détroit d'Hormuz.
14: Exactement. Donc, à la fin, ça ne sert à rien. C'est un geste symbolique. Ce qui me semble très intéressant, c'est quand même cette espèce de schizophrénie entre les marchés qui achètent que les États-Unis, qui sont à 3,8% d'inflation, serait à deux doigts de baisser les taux, et que la BCE, qui est à 2,8%,
15: oui, parce que c'est politique aux États-Unis,
14: il faut qu'elle monte les taux 3 fois, quoi. Donc on est quand même une espèce de dichotomie. Si c'est vraiment le cas, il faut mettre l'euro-dollar à 25, quoi, hein. Donc attention, je trouve qu'il y a des problèmes de cohérence.
15: La question macro, vous avez déjà commencé à y répondre, c'est les moteurs de l'économie après la guerre. Pour vous, Valentine, c'est clair, hein, c'est vraiment le rapport à l'IA, quoi. Ça va être ça, le moteur principal.
16: Aux États-Unis, c'est le rapport à l'IA. Et en Europe, on a quand même ce changement de cap qu'on attend sur le budgétaire allemand. Et en Europe, on augmente aussi les dépenses sur la défense et on a une transition énergétique. Sur l'Europe, on a ces moteurs-là. Mais ce qui est intéressant, c'est de regarder globalement, que ce soit aux États-Unis ou en Europe, tous les moteurs de croissance réclament des investissements monstrueux,
15: massifs.
16: Et pour moi, ça veut dire...
15: C'est ce que disait un peu Sébastien, pour la partie IA, quoi.
16: Bah, pour la partie IA, oui.
15: Pour la partie énergie de l'IA.
14: Mais précisément, je pense que c'est ce qui, à mon avis, doit questionner l'idée qu'on a tous, que les taux d'intérêt vont baisser. C'est pour ça que moi, je dis que c'est pas un retour à la normale.
15: Ah bon?
14: Ce qu'on va avoir, c'est quand même une accélération des dépenses, déjà pour reconstituer les stocks militaires, accélérer la dépense de défense.
15: Ah, mais si la croissance ralentit, vous êtes économiste.
14: Non, mais oui, mais ce que je veux dire, c'est qu'aujourd'hui, si vous prenez, par exemple, typiquement les États-Unis, pour se dire les choses, il n'y a aucune raison que les taux d'intérêt américains rebaissent fortement, même si la Fed devait baisser les taux courts. Elle veut, dans le même temps, réduire la taille de son bilan, donc c'est plutôt une haussier taux long. Mais si vous prenez juste les États-Unis, aujourd'hui, les taux d'intérêt américains, ils vont plutôt monter. Vous avez un déficit américain qui est plutôt de l'ordre de 7%. Vous avez un coût d'intérêt de la dette américaine qui est aujourd'hui de 3,3% du PIB. On parle de 1000 milliards. Hein. Les intérêts de la dette américaine, c'est supérieur au budget militaire américain. Le CBO, cette semaine, nous dit, dans 10 ans, messieurs, dames,
15: le comité du
14: congrès budgétaire, qui est pourtant dominé par les Républicains, dit, en 2036, dans 10 ans, c'est 4,6% du PIB, ça double à plus de 2,3 trillions.
15: Donc vous dites, même si l'inflation rebaisse, les taux d'intérêt
14: Investir dans la défense, si vous devez investir dans l'électrification, parce que vous avez bien vu que c'était un énorme problème de dépendre d'une petite zone pour votre mix énergétique qui n'a aucun sens, qu'en plus de ça, vous avez des dépenses démographiques, qu'il faut tenir la distance sur la course à l'IA, vous n'avez aucune raison que la course à l'épargne mondiale elle fasse autre chose que maintenir des taux élevés.
16: C'est pour ça qu'on
15: donc, pour défense.
16: Moi, des pressions sur les taux longs. Hein, les...
14: Ah oui,
15: défense, IA, pardon. Allez-y.
16: Mais ce qui ne veut pas dire que les banques centrales vont devoir baisser leurs taux. Parce que comment est-ce qu'on finance tous ces montants d'investissement? Si on regarde en Europe, il y a l'Allemagne qui a une marge de manœuvre budgétaire, mais ni la France ni l'Italie ont des marges budgétaires pour financer ces investissements. Et si on veut que ce soit aussi des investissements qui viennent du privé, les niveaux de taux longs aujourd'hui sont beaucoup trop élevés. Les niveaux de taux réels aujourd'hui en France et en Italie, pour moi, sont sur des niveaux restrictifs aujourd'hui.
15: Sébastien, défense, IA, vous dites l'énergie?
17: L'énergie.
15: Les moteurs de la croissance.
17: De toute façon, c'est la souveraineté en général. La souveraineté aujourd'hui, c'est la défense, l'énergie. L'IA, en sachant que SpaceX, une fois encore, qui a publié les documents pour son IPO, pour son introduction en bourse, 20% du chiffre d'affaires de SpaceX en 2025, c'était avec l'État américain. Donc la souveraineté, il ne faut pas faire qu'en parler, il faut aussi la faire concrètement et que les États... stratège. Alors ça fait peur hein, quand on parle d'État stratège, surtout en France. Il faut que l'État s'implique et sa souveraineté, c'est-à-dire donne des contrats, donne de l'argent à des fournisseurs européens, idéalement français et européens. Et le problème, c'est que face à ça, en Europe, il n'y a pas cette conception, n'existe pas. On l'a vu tout le temps, notamment avec nos amis allemands. Et c'est le seul moyen pour avoir des entreprises...
15: Vous demandez plus d'État, vous?
17: Non, je demande de l'argent qui arrête d'être...
15: Demandez plus d'argent de l'État, mais l'argent de l'État, c'est le nôtre.
17: D'une certaine manière, je suis profondément libéral, mais il n'y a jamais...
15: Il faut
17: faire des choix. Le problème de même avec de l'IA, ce que vous voulez, à la fin, c'est un nouveau paradigme, ce qui arrive, mais il faut être capable de décider, il faut des gens courageux et faire des choix.
15: Je suis d'accord, mais ça veut dire réduire les dépenses publiques, couper le budget de dépenses sociales, travailler plus longtemps,
17: baisser
15: les retraites...
17: C'est pas parce qu'il y a une guerre en Iran que les problèmes structurels n'existent pas. Et dans le monde de demain, il y aura les mêmes problèmes structurels, et sauf que ça fait 30 ans qu'on met tout sous le tapis, là le tapis est plein, donc il va falloir adresser sujets.
15: Non mais ça fait 30 ans qu'on dit que le tapis est plein, c'est ça. En France, moi-même, je l'ai dit, je sais pas, 20 fois sur les 15 dernières années, que c'était ça y est, on est à l'heure de vérité, on va pas pouvoir passer, puis à chaque fois on passe et on se ridicule.
17: La différence, c'est que là, on emprunte combien, 300 milliards par an à peu près, ouais. 300 milliards par an, que les maths, à la fin, c'est que des maths. Hein. Les
15: retraites, je comprends, mais pour moi, mais au début, c'était que des maths, et à la fin, c'est toujours des maths. Mais qui dit que c'est à la fin? C'est ça que je... Stéphanie?
18: Non, mais on voit quand même qu'il y a une vraie prise de conscience, notamment...
15: Vous trouvez, vous?
18: Oui, en fait, je ne suis pas sûre qu'on sache forcément tout non plus, mais sur, par exemple, l'Allemagne qui vient de remplacer, ils sortent Palantir pour mettre une filiale de Péris, etc.
15: Mais il n'y a pas une prise de conscience de notre situation financière dramatique. Regardez les programmes pour 2027 qu'on commence à avoir, c'est pire.
14: Mais ce qui est intéressant...
15: Non, pardon, Stéphanie, vous avez fini?
18: Oui, non, mais je pense qu'effectivement, vous avez raison sur cette prise de conscience financière, et il y a peut-être un moment où il va juste falloir dire stop, on arrête.
15: Mais qui va dire stop? C'est ça que je comprends pas.
18: Peut-être l'Europe.
15: C'est ça que j'attends, mais moi j'attends ça depuis des années.
18: La réalité, donc...
15: Jean-François.
14: Non, ce que je trouve aussi intéressant pour rebondir sur les deux précédents propos, c'est qu'il y a une grosse différence justement dans les capex qu'on va avoir besoin de faire.
15: Alors, les capex, expliquez pour les gens.
14: Sur les dépenses d'investissement
15: en capital
14: qu'il va falloir faire pour toutes ces grandes tendances qu'on a évoquées, l'électrification, la défense, l'IA, il y a quand même une grande différence, c'est que la défense, c'est pour l'État. On va pas demander aux boîtes d'investir dans la défense. C'est évidemment la part du souverain par définition.
15: Donc c'est encore du budget.
14: Là, nous, on est à 2,1% de nos dépenses publiques françaises qui sont à défense. Faut qu'on passe à 3,5. On s'est engagé à le faire, mais c'est même pas pour faire plaisir à Trump. C'est qu'on voit bien que le monde est devenu très, très flippant. Donc il faut trouver 2 points de PIB rapidement dans la défense. En revanche, moi, je trouve que les dépenses dans l'IA, les dépenses dans l'électrification, pour le coup, on peut tout à fait penser que c'est les entreprises qui pourraient prendre leur part de ça, parce que finalement, il n'y a pas besoin que ce soit l'État qui le fasse. Les entreprises ont quand même encore des taux de marge et des capacités financières. de plus en plus, j'ai envie de dire, parce que moi, ce que
15: surtout
14: je retiens...
15: Surtout les leaders de la tech qui sont les premiers consommateurs.
14: Et surtout,
15: sauf ce que dit Sébastien, c'est qu'elles vont répercuter et vont nous faire payer plus cher leurs services.
14: Oui, mais ce qu'on voit quand même, c'est que les capacités de ce financement, typiquement, les 5, sur les 7 magnifiques, là, si vous en prenez 5, ils ont émis 160 milliards de dettes depuis jusqu'à fin mai, là. Donc, on voit bien que c'est eux qui sont en train de s'endetter pour investir. Et je trouve que ce modèle-là, il me semble pas complètement... il n'est pas inintéressant. C'est-à-dire qu'on peut tout à fait imaginer qu'il y a des entreprises, c'est déjà le cas aux États-Unis, c'est déjà le cas en Europe pour ça.
15: Qui prennent le lead et qui
14: financent moins cher que l'État. Donc l'État, on lui laisse vraiment les dépenses les plus souveraines.
17: C'était le cas déjà. Quand Amazon s'est endetté, moins cher que
14: je pense que ça va continuer et augmenter.
18: Hein. On voit bien quand même aussi qu'il y a peut-être moyen de faire autrement. C'est-à-dire qu'il y a quand même quelques sociétés qu'on voit régulièrement dans le portefeuille qui ont fait elles-mêmes leur propre infrastructure, qui sont du coup dépendantes de leur propre LLM.
15: Pensez à qui, par exemple?
18: Je pense à Equasense qui s'occupe de toutes nos défenses, nos données de santé. Je pense à SiteThread qui a fait son propre data center en disant effectivement, si j'avais mis ça sur AWS, je serais tributaire dû à la hausse du prix à la fois de l'abonnement et puis des tokens. Là, je gère mes propres tokens. Donc en fait, on peut reprendre la main aussi sur nos infrastructures et sur la manière de le faire de manière peut-être plus économe.
15: Juste, on a une minute, Sébastien, vous pouvez expliquer l'histoire des tokens parce que je suis pas sûr que ce soit très compréhensible pour tout le monde.
17: En fait, aujourd'hui, quand vous achetez en tant que particulier ou même en tant qu'entreprise un abonnement à Claude, vous êtes limité dans l'usage que vous faites. Parce qu'un token, en fait, c'est l'unité de consommation, si vous voulez. Et en fait, ce qui est arrivé récemment, c'est que déjà, ils ont réduit de façon unilatérale.
15: Comme après, quand on avait les forfaits limités.
17: Exactement. En fait, ils ont déjà réduit. Aujourd'hui, déjà, avec l'usage augmente, parce que quand vous implémentez ça dans votre entreprise.
15: D'accord, mais qu'est-ce que ça change? On payera plus cher.
17: Oui, mais c'est après, vous pourrez. Après, jusqu'à présent, c'est des abonnements.
15: Oui.
17: Et en fait, à un moment, au-delà de 100 euros, vous allez payer à l'usage. Et quand vous payez à l'usage, c'est pas du tout la même histoire. En fait, c'est infiniment plus cher. Pour la petite histoire, Microsoft, qui avait introduit Anthropic et Claude dans sa boîte, a déclaré la semaine dernière, ça y est, on enlève Claude parce que c'est trop cher.
15: D'accord.
17: Et moi, je pense que j'en ai parlé récemment avec un patron d'entreprise qui me disait, qui développe dans les PME ses services en disant pour l'instant il y a un peu d'attentisme de la part des entreprises pour ces installations parce qu'elles ont peur, elles maîtrisent pas le coût.
15: On se retrouve, c'était passionnant. On se retrouve en deuxième partie de l'émission. On va parler de la bourse, on va parler des événements marquants sur les marchés financiers, du placement pour le monde d'après, top ou flop, top 3 des gérants, les actions à acheter ou vendre. À tout de suite.
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15: Voilà, nous on a décidé qu'on était dans le monde d'après la guerre, voilà. On a décidé, on a eu envie de nous projeter, on s'est projeté en première partie et j'avoue que j'étais très surpris, ils avaient bossé. Et ils ont dit des trucs intelligents alors que bon, quand j'avais vu les invités, hein, Jean-François Robin, Stéphanie Mauger, Sébastien Lalvé et Valentine Hénoux, je me suis dit ça va être difficile aujourd'hui. Mais finalement, ils m'ont agréablement surpris. Non, vous réagissez pas, vous gueulez pas. Non, mais je vous laisser insulter. Comme ça.
14: C'est le pouvoir de la télé quand même.
15: Non, mais c'est quand même incroyable. C'est-à-dire, je pourrais dire n'importe quoi, personne ne me dit pas. Non, mais attendez, je vais partir.
17: De la part d'un admirateur d'Angela Merkel, je m'attends à tout.
15: Ouais. C'est vrai. Et Donald Trump.
18: Avant
15: la guerre. Allez, on passe tout de suite au marché depuis le début de l'année. Bon, qu'est-ce qu'on peut dire des marchés depuis le début de l'année? En Europe, on nous avait dit ça y est, c'est reparti l'Europe. Bah, on a perdu toute notre avance. Hein. C'est un peu dommage. Les États-Unis font la course. Non, ils font pas la course en tête, mais ils sont bien placés. Le S&P au-dessus de 10%. Vous le disiez tout à l'heure, l'économie, Valentine, résiste, mais les marchés aussi résistent. Et comme les marchés résistent, l'économie résiste. Exactement. Avec l'effet Richard. C'est bien, j'ai compris ou pas?
16: Parfait, bravo.
15: Nikkei, bon, on n'en parle même pas, c'est 30% de hausse. Le MSCI World, 10%. Où est-ce qu'on va sur les marchés, Sébastien Lalvé?
17: Alors, une fois encore...
15: Dans le monde d'après, voilà. Alors, la guerre est terminée, Donald Trump a fait un mauvais deal. Qu'est-ce qu'on fait?
17: Alors, une fois encore, 40% du S&P, c'est les fameuses boîtes d'IA dont on parle. Donc, en fait, c'est un marché qui est extraordinairement étroit.
15: OK.
17: Et quand on regarde la hausse récente, les flux venaient des CTA et des hedge funds, absolument pas des gérants traditionnels.
15: Les CTA pour les
17: en fait, c'est des fonds momentum très professionnels. En fait, c'est pas des gérants.
15: C'est des fonds algorithmiques. C'est pas des gens.
17: Exactement.
15: C'est pas votre métier.
17: Non, donc c'est très momentum et très algorithmique. Donc la hausse du marché, est celle-là. Et une réflexion encore, je suis un peu obsédé par SpaceX, mais ce qui est intéressant...
15: Non, dites pas ça.
17: C'est qu'en fait, ça va être... On n'a pas les chiffres, mais peut-être 2000 milliards de capitalisation boursière.
15: Au moins 1700.
17: Je me prononce pas sur la valo, mais ce que je vois, c'est que le mode opératoire d'introduction fait que ça va se retrouver à 3 ou 4% du S&P instantanément à son introduction en bourse, ce qui veut dire que tous les fonds vont être obligés d'en acheter. Et en plus, Musk est quand même un énorme malin, a décidé, pour le bonheur des particuliers, d'allouer 30% aux particuliers qui vont acheter ça parce que la valorisation, ils s'en moquent. Donc en réalité, ça va être une introduction qui probablement fonctionnera pour des raisons extraordinairement
15: malsaine.
17: Dangereuse et malsaine. Donc, en fait,
15: ça sera la même chose pour Anthropic et OpenAI, c'est 1000 milliards.
17: Ça se retrouve à 1000 milliards à peu près.
15: Donc vous avez 4, aussi dans les
17: indices. Vous avez 4000 milliards, donc vous avez peut-être l'équivalent de 10% du S&P qui va arriver dans les 2 ou 3 mois qui viennent et qui devront se faire une place dans
15: donc
17: les
15: vous
17: indices.
15: Nous dites quoi? Vous nous dites ça,
17: ça va pas baisser tout de suite.
15: Okay.
17: Donc ça va pas baisser tout de suite, mais pour des raisons
15: qui sont pas
17: techniques.
15: Bonnes. Stéphanie.
18: Oui, puis il a quand même fait changer les règles quand même pour arriver directement au Nasdaq. Hein. Donc c'est quand même un peu impressionnant la puissance à la fois politique et économique d'un Elon Musk hein, sur une introduction comme ça.
15: Après, et je rappelle qu'on va probablement, je ne sais pas où ça en est d'ailleurs, on va probablement avoir maintenant des déclarations, des comptes semestriels au lieu d'avoir des comptes trimestriels. Ouais. Ce qui va quand même augmenter encore un peu le flou et, l'absence de transparence. Hein.
18: Ouais.
15: Donc ça va permettre de s'exciter pendant des mois avant d'avoir les comptes des sociétés. Ouais. Stéphanie, pardon.
18: Donc non, dans le monde d'après, effectivement, je pense qu'on va d'abord avoir un soulagement. On a déjà eu un peu l'effet, alors ça c'est le monde d'après, à très court terme, on a vu 2-3 fois les espoirs de cesser le feu, ouais, avec un impact directement sur le prix, le prix du pétrole, surtout tout ce qui est toutes les chaînes autour du prix des engrais, etc., qui vont donner de l'air. Hein. On peut prendre des exemples très concrets. Hein. Roberté, par exemple, qui est un leader mondial des fragrances. Bon, eux, ils ont eu un impact tout de suite sur le coût du plastique pour leur flaconnage, sur le coût du fret, sur le coût des négociations avec leurs fournisseurs sur les matières premières. Donc tout ça, ça s'est répercuté très vite. Hein. Et donc ils avaient.
15: On vous dit dans le monde d'après immédiat.
18: On va retrouver. Certainement un
15: parce
18: peu
15: qu'on est déjà des niveaux records, c'est-à-dire on continuera à avoir des records. On va continuer. Et vous pensez que l'Europe va rattraper un peu de son retard ?
18: L'Europe va certainement du coup retrouver un peu d'air, justement lié à cette accalmie sur cette inflation venant des matières premières et de l'énergie. Et peut-être du coup, toujours cet élan lié à ces grandes thématiques que sont la défense, l'industrialisation, l'électrification. On y revient toujours, hein. Ça reste cette tendance de fond qui va sans doute amener l'Europe à continuer d'y arriver, mais en face d'un États-Unis, enfin d'Amérique, qui eux ne sont absolument pas impactés par cette guerre qu'ils ont quand même déclenchée hein, en Iran. Donc c'est
15: aujourd'hui, Jean-François, bon, la bourse, c'est pas forcément votre sujet immédiat, mais c'est devenu, comme disait Valentine tout à l'heure, un élément de la macroéconomie parce que c'est un élément du wealth effect et de l'effet richesse et que ça alimente la consommation des ménages. Est-ce que vous regardez beaucoup, vous?
14: Alors oui, juste un chiffre, hein, aux États-Unis, vous avez 90% des actions américaines qui sont détenues par les 10% les plus riches, qui eux-mêmes font plus de 50% de la consommation américaine. Les 80% les moins riches américains, ils ne font plus que 30% de la consommation. Donc aujourd'hui, l'économie américaine, elle tient sur la tech, qui tient les marchés actions, qui fait la consommation. Si je caricature complètement. Donc, moi, ce qui m'intéresse dans ce qui est là aussi, c'est que quand on parle du monde d'après, les marchés actions qui sont à des niveaux records partout, jouent déjà le monde d'après. Sinon, il n'y aurait aucun sens. Et ce qui est là aussi, c'est que quand on parle du monde d'après, les marchés actions qui sont à des niveaux records partout, joue déjà le monde d'après. Sinon, il n'y aurait aucun sens

0: Paul, rassurez-moi, l'économie, elle a quand même changé. On est moins dépendant, non ?
1: Oui, complètement. On se donne des chiffres. En 73-74, on perd 4,5 millions de barils jour de production de pétrolière. Aujourd'hui, c'est 12 millions de barils jour. Donc, c'est trois fois plus. Ouais. Simplement, c'est que le monde, il consomme trois fois moins d'énergie d'hydrocarbures pour faire une unité de PIB.
0: D'accord.
1: Donc, à la fin, ce choc-là, il n'est pas trois fois pire. Okay. Il est similaire en termes de pertes énergétiques. Bon, moi, ce que je trouve très intéressant quand même, c'est qu'on disait que les grands perdants, encore une fois, les marchés actions jouent le futur. Aujourd'hui, quand vous regardez ce qui se passe, vous avez les grands perdants du choc de l'Iran, c'est l'Asie, 82% de ce qui sort du détroit d'Ormuz, ça va en Asie. J'étais avec l'ambassadeur du Japon, c'est 90% de leur pétrole qui vient du détroit. Alors évidemment, vous avez envie de vous dire, le Japon, hyper touché. Vous avez montré
0: et la Corée,
1: Nikkei, et la Corée, c'est pareil, on est à plus de 70%. Aujourd'hui, l'énorme gagnant...
0: C'est incroyable ça, non mais c'est important que vous le disiez, parce que les gens le savent pas.
1: L'énorme gagnant de cette séquence, on parle des États-Unis qui font plus 10, mais je rappelle que les États-Unis, voilà, c'est eux le plus touchés par ce qui se passe. Hein. C'est le pays du G7 où les prix du à la pompe augmentent le plus. Aujourd'hui, les États-Unis, c'est plus 10%, donc on joue le côté IA. Mais en fait, le grand gagnant de la course à l'IA, c'est qui ? C'est Taïwan, plus 50%, c'est la Corée, plus 70% Taïwan, plus 50% pour la Corée.
2: Sur trois boîtes.
3: Sur trois boîtes, oui.
1: Oui, non, encore une fois, la concentration, je partage complètement votre avis, c'est attention, c'est tellement concentré sur quelques boîtes. On parlait d'Anthropic tout à l'heure, moi ce qui me fait sourire, il y a trois mois, six mois, on vous disait qu'Anthropic était complètement à la rue, que c'était pas du tout le bon modèle, etc. Tout d'un coup, c'est devenu The New Kid on the Block, et on va avoir une intro à 1000 milliards de dollars.
0: Le dernier round était à 350 milliards, on va avoir une intro à 1000 milliards.
3: Un marché extrêmement technique et professionnel, effectivement, ce que disait tout à l'heure Sébastien. Hier, par exemple, sur Micron, qui est une boîte phare dans la mémoire, en fait, il y a eu un effet de gamma squeeze sur ces fameuses options. En fait, les gens, en gros, plutôt que d'acheter les titres, c'est moins cher d'acheter les options, les calls. Et donc, hier, le prix du call a augmenté de 13 400% en séance. Hein. Et donc, ça veut dire que derrière, qu'est-ce qu'il faut faire ? Il faut acheter les titres. Donc ça, c'est une boucle qui s'auto-entretient.
1: C'est intéressant. C'est que vendredi, Trump avait dit qu'il fallait l'acheter avant la fermeture.
3: Exactement.
1: De France. C'est bizarre quand même.
3: Voilà.
0: Et justement, Sébastien, j'entends ce que vous dites sur l'algorithmique et tout ça. On comprend très bien. Mais ce que dit Stéphanie, c'est un son un peu différent. C'est qu'il y a une nouvelle génération d'investisseurs, plus jeunes que moi et plus jeunes que vous aussi, de fait. Qui ont ce côté un peu gaming de la bourse. Est-ce que ça aussi, ça joue pas le momentum ? Parce que vous reprochez beaucoup au modèle algorithmique d'avoir faussé la donne. Mais est-ce que finalement, ces groupes qui chassent en meute un peu qu'on a vu un moment sur les mêmes stocks aux États-Unis, est-ce que ça aussi, ça change pas un peu la donne sur la bourse ? Et ça fait qu'on est à ces niveaux-là aujourd'hui ?
4: On s'est fait twitteriser, c'est-à-dire que les concepts les plus compliqués aujourd'hui, ils doivent être expliqués en 140 caractères. On est dans la culture de la simplification et c'est abominable parce que l'IA, les ChatGPT va aussi faire ça. C'est qu'on va nous filer tout préparé, toute réflexion. Et on peut citer Hannah Arendt, on peut citer toutes ces personnes-là. Quand on arrête de réfléchir, le pire peut arriver. Et malheureusement, moi j'ai un gamin de 14 ans, quand je lui pose une question, il regarde sur ChatGPT qui me sort comme ça. Donc j'ai dû lui expliquer, attends, c'est plus compliqué, c'est prémâché ton truc, t'as pas réfléchi, t'as utilisé ChatGPT. Et le parallèle avec le retail, avec le développement des Coinbase et des Trade Republic et tous ces sujets-là, c'est qu'effectivement la bonne nouvelle, c'est que ça démocratise l'accès à la bourse.
0: Donc ça c'est bien.
4: D'abord avec beaucoup via les cryptos aussi.
0: Okay.
4: Donc, et d'ailleurs les gens font la même chose, c'est pour ça qu'eux ils n'achètent pas de fonds, ils achètent deux ETF, ils consomment.
0: Ouais.
4: Mais ils consomment avec une vision extrêmement court terme. Et la réalité, c'est que ces gens-là n'ont jamais connu de crack, se moquent des fondamentaux, et qu'à un moment, ça vient te mordre, en fait.
0: Très bien, c'est sympa. On va passer un bon week-end comme ça. On va se tirer une balle avant dimanche. Stéphanie, on va passer à le placement du monde d'après la guerre. C'est quoi pour vous ?
3: C'est l'électrification. Je crois qu'on a parlé suffisamment depuis le début de la...
0: Et là, il y a quoi faire ?
3: On a à la fois tout ce qui permet de mettre en place ces infrastructures. Donc, on en a des super beaux chez nous, des Schneider électriques, des Legrand.
0: Ça vaut cher tout ça déjà, non ?
3: Oui, ça vaut cher. Mais en fait, quand on regarde derrière toutes les technos et tous les besoins, justement, pour faire baisser cette consommation électrique, et après, ça va être les Siemens, ça va être au niveau des semi-conducteurs, des Infineon, des STMicro. On a un choix très large en fait pour jouer cette thématique-là. Donc, ce qui est sûr, c'est que c'est un axe où a priori, on va bénéficier de ces milliards qui sont injectés.
0: Sébastien,
4: souveraineté.
3: Ouais.
4: Donc

0: souveraineté, c'est l'énergie, c'est moi, c'est le climat et la santé. C'est-à-dire que les deux secteurs, les deux thématiques qui me semblent centrales aujourd'hui, c'est le climat. Au-delà de l'aspect climatique.
1: On investit dans quoi pour investir dans le climat ?
0: Et ben, ce que disait exactement Stéphanie, les producteurs d'énergie verte, la façon d'avoir une énergie clean et optimisée, et la santé. Mon idole, c'est Demis Hassabis. Il vient de sortir de sa nouvelle société Isomorphic Lab. Va avoir en fin d'année le premier candidat médicament injecté chez l'humain. C'est-à-dire que généralement, un cycle de production d'un médicament entre la création, enfin l'idée et la vente, c'est entre 10 et 15 ans. Là, en moins de 3 ans, il est passé de du BC 1.
1: C'est un médicament pour quoi ?
0: Je sais plus. Peu importe, mais entre
2: Alzheimer, je pense.
0: C'est Alzheimer exactement, très bon. Donc ça va aller. Et l'aspect positif, c'est que ça va aller beaucoup plus vite. Et la santé est un secteur globalement intéressant parce que c'est un marché qui chaque année est en croissance de 6 à 7%. Quoi qu'il arrive, récession ou pas récession, et ça sera un bénéficiaire net
1: sauf,
0: de l'IA.
1: Sauf, je vais faire un peu le contrariant, mais sauf qu'on a des budgets qui sont de plus en plus tendus et qu'on va mettre la pression sur les labos pharmaceutiques pour nous vendre des médicaments moins chers.
0: Je crois que c'est McKinsey qui a dit que les économies liées au fait que le développement d'un des médicaments sera beaucoup plus court,
1: va permettre de baisser les prix
0: en dizaines de milliards. D'accord. Donc en réalité,
1: donc ça c'est une bonne nouvelle.
0: Donc en réalité, ça coûtera au final, ça coûtera moins cher. Donc dans le monde d'après, moi je pense que santé et climat vont être fondamentaux.
1: Bon, vous voyez, c'est sympa d'être dans une émission où il n'y a plus la guerre en Iran. Ça fait quand même du bien, non ? Sympa, on n'en parle pas. Trump a dit ça, les Iraniens ont fait ça. Est-ce qu'on passe au top ou au flop avec vous, Valentine Hénouze ?
3: Allez, c'est parti pour un super flop. Ah. Alors, le super flop, bah, c'est la BCE. Hein, si elle monte ses taux au mois de juin, on a quand même Isabelle Schnabel qui nous a sorti qu'aujourd'hui, je pense qu'une hausse de taux en juin sera nécessaire. Compte tenu de l'ampleur de la persistance du choc actuel, faire le don n'est plus d'actualité. Mais bon, si on regarde quand même aujourd'hui le marché de l'emploi en zone euro, on a un taux de chômage qui monte en France, on a des destructions d'emplois dans l'industrie en Allemagne, donc on est vraiment dans un contexte sur le marché de l'emploi qui est totalement différent de celui de 2022 où on avait des hausses de salaire entre 4 et 5%, maintenant on est revenu sur du 2%, on n'est plus sur la même dynamique de création d'emplois.
1: Et puis il y a l'IA, en parlait aussi, oui, qui est en train de faire un massacre.
3: Oui, et même si on regarde aujourd'hui le niveau de taux, on est sur des niveaux de taux qui sont déjà totalement différents de 2022. Il faut se rappeler que début 2022, le taux de dépôt de la BCE il était en territoire négatif à moins 0,5. Et surtout, ce qui est très important, c'est que les taux longs aujourd'hui, pour moi, sont déjà sur des niveaux restrictifs pour des pays comme la France ou l'Italie, alors que début 2022, les taux longs réels...
1: Et pourquoi ils ne vous écoutent pas ? Pourquoi ils ne vous entendent pas, Valentine Hénouze, à la BCE ?
3: Donc, si on regarde marché de l'emploi, si on regarde les niveaux de taux, les risques d'avoir aujourd'hui ces fameux effets de second tour, c'est-à-dire ce que craint la BCE, c'est que cette hausse des prix sur l'énergie se diffuse sur l'économie, contribue à des hausses de salaire et à nouveau des prix sur le reste, sur l'économie. Ce cercle vicieux qui est très craint, pour moi, je vois la probabilité de voir ce cercle vicieux se mettre en place, qui est proche. Qui est
1: Madame Lagarde, si vous nous écoutez. Sébastien, top ou flop ?
0: Flop pour les députés.
1: Super flop. Hein.
0: Français, super flop, qui était infiniment moins venu pour écouter Arthur Mensch parler des problèmes. Qu'est-ce qui faisait que c'était compliqué en France et en Europe de développer des sociétés comme Mistral ? Ils étaient très peu. Par contre, ils étaient beaucoup pour écouter et embêter le futur candidat à la Banque de France, parce que c'était un sujet politique, parce que c'était un moyen d'embêter Macron et de dire il y a des conflits d'intérêts partout. Donc, un sujet politique, certes important, mais en réalité. Moins.
1: Oui, surtout que l'importance de la Banque de France aujourd'hui.
0: Je voulais pas le dire, mais c'est un peu l'idée.
1: C'est un peu le Conseil économique et social.
0: Par rapport à tous les blocages auxquels on fait face et qui seront toujours présents dans le monde d'après, alors que les autres bougent beaucoup plus vite.
1: Stéphanie, top ou flop ?
4: Alors moi, c'est un top. On va rester le sujet électrification pour le 800 volts. Alors, on va parler technique parce qu'on a passé notre émission à parler de l'électrification, des data centers,
1: vous,
4: des puces.
1: Il n'y a que vous.
4: Et aujourd'hui, pour ça, il faut forcément d'électricité, beaucoup d'électricité. Et en fait, ce qu'on ne sait pas, c'est que ces data centers, aujourd'hui, le courant arrive en courant alternatif, alors qu'un GPU, ça a besoin de courant continu. Et donc, à chaque fois qu'on fait cette conversion, en fait, on perd de l'électricité sous la forme d'un dégagement de chaleur. Et donc, aujourd'hui, il y a une vraie solution qui est proposée notamment par Schneider Electric et tout l'écosystème qui est en train de se mettre en place. C'est ce 800 volts qui va être beaucoup plus efficient. Ça va permettre près de 22% d'électricité. Donc ça, c'est un vrai game changer pour toute cette thématique-là qui va rendre peut-être moins coûteux, plus efficace tout cet écosystème. Donc Schneider Electric a une solution et il y a voilà, notamment dans mon portefeuille, j'ai du Vertiv qui est prêt aussi à déployer auprès des hyperscalers cette nouvelle technologie. Ça va prendre un peu de temps, mais on a des solutions concrètes.
1: En tout cas, la bonne nouvelle, c'est que si j'ai une panne d'électricité
4: dans ma maison,
1: je sais qui appeler avant. Avant, j'étais complètement perdu, mais là, on sait que vous pouvez tous appeler, vous nous laisserez votre portable. On va faire défiler le portable de Stéphanie sur l'écran. N'hésitez
4: et
1: pas.
4: Jaloux, si
1: vous
4: avez, hein, c'est une femme par technique.
1: Si vous avez une panne d'électricité, vous pouvez l'appeler. Et si vous avez besoin de 800
4: volts,
1: n'hésitez pas. Elle a tout ce qu'il faut. Elle a un sac avec. Hein.
4: Exactement.
1: Top ou flop?
2: J'étais parti sur un flop. Moi, c'était les 21 milliards de Trump qui doit commencer à rembourser les droits de douane là sur les 166 milliards qu'il doit rembourser.
1: Vous savez, il va devoir les rembourser.
2: Ça y est, là, il vient de débourser 21 milliards et donc vous savez que c'est 90% des droits de douane sont payés par le consommateur. Mais là, ce qui est intéressant, c'est que les 166 milliards, il les rembourse aux importateurs. Donc en fait, c'est un transfert du consommateur vers la boîte américaine. Non, je vais faire un top alors pour équilibrer avec mes camarades qu'on est deux tops, deux flops. Et le top, c'est quand même les ventes de voitures électriques qui est justement, on a parlé beaucoup d'électrification à juste titre, quand même ce mois-ci, quatrième mois consécutif d'accélération phénoménale de la vente des voitures full électriques en Europe, plus 38% en avril en Europe, les hybrides c'est plus 12%.
1: C'est un top pour la Chine, non ?
2: Ah, justement non, justement quand on regarde c'est surtout du Volkswagen. Vous avez la part des voitures thermiques, essence c'est quand même moins 14%, diesel moins 17%.
1: Donc ça y est, on a basculé.
2: On est en train de basculer, on appelle ça le point pivot. Et aujourd'hui, vous savez, la part de marché de BYD, on a l'impression qu'on voit des BYD partout, ça reste que de 0,7% en France, 2% en Europe. Pour l'instant, les grands gagnants, c'est notamment un Stellantis qui avait été un peu...
1: C'est une bonne nouvelle, ça.
2: Mais un milliard enfin à Mulhouse. Donc attention, cette électrification, elle se traduit dans les faits déjà depuis 4
1: ans. Europe
4: pouvoir
1: is
4: taxer
1: back.
4: Le plein d'électricité. Ça va être...
3: C'est une sur deux. Hein. Une sur deux qui est électrique ou hybride
1: dans
3: rechargeable.
1: Le parc. Dans
3: non,
1: le
3: en vente.
1: En vente, c'est pas 100%.
3: On a une sur deux.
1: Ah, moi, je pensais qu'ils vendaient même plus de thermique.
2: En Allemagne, on est à 47%. Hein, donc, c'est déjà le cas en Allemagne avec les aides qu'ils ont remises.
1: Alors, ils l'attendent parce qu'ils se demandent s'ils vont être dedans. Le top 3, et il va y avoir des déçus et des contents. Numéro 1, Pierre Chang, 17,2%. Numéro 2, Alain Pitou, 16,4%. Sébastien Lalvé, 14,7%. Mais je peux vous révéler, Stéphanie, que vous êtes juste au pied du podium.
4: Très frustrant, la médaille en chocolat.
1: On attend votre recommandation. Par contre, ce qu'on va faire, c'est qu'on va afficher sur l'écran les portefeuilles de Stéphanie et puis on va lui mettre une petite musique qui fait peur parce qu'elle m'a l'air très sûre d'elle avec ses histoires d'électrification de 800 volts. Allez, L'Oréal.
4: On garde.
1: Fusion.
4: On garde.
1: Lumibird.
4: On garde.
1: Dassault Aviation.
4: Même chose.
1: Pierre et Vacances.
4: On renforce.
1: On renforce, non.
4: Dassault Aviation.
1: Pierre et Vacances.
4: Pierre et Vacances, on garde.
1: Alibaba.
4: On garde.
1: Bilendi.
4: On garde.
1: La française. Vous avez presque autant de valeur que Sébastien, qui est le champion du nombre de valeurs dans le portefeuille. Je vais vous sanctionner. La française de l'énergie.
4: On garde.
1: Vicat.
4: On garde.
1: Roberté.
4: Magnifique, on garde.
1: Vous êtes contente de vous ?
4: Ouais.
1: De votre portefeuille. Vertiv.
4: On garde.
1: SiteTrade.
4: On garde.
1: Atem.
4: On garde.
1: Jacquet Metal.
4: On garde.
1: Baidu.
4: On garde.
1: Accor.
4: Garde.
1: Valourec.
4: Bah, je vais quand même vendre Valourec parce qu'on a bien gagné.
1: Il est temps. J'ai plus de place là.
2: On a joué le monde d'après.
4: Même si, voilà, pour un investisseur long terme, il y a un beau dividende, c'est très bien géré. On garde.
1: Qu'est-ce qu'il dit, Sébastien ?
0: Géothermie aussi.
4: Géothermie, exactement.
2: Géothermie. C'est le monde d'après aussi.
4: Tout à fait.
1: Et donc, qu'est-ce qu'on achète ?
4: On va acheter Medincell, hein, qui est une biotech de Montpellier qui a une technologie d'injection à action prolongée. Pour des médicaments, donc c'est pas eux qui développent ces molécules. Les molécules existent et simplement on les administre d'une manière plus efficace. Et donc aujourd'hui, Medincell a un partenaire majeur qui est Teva, qui fait déjà du chiffre d'affaires avec l'UZEDY dans la schizophrénie. On attend après l'été une autorisation de mise sur le marché de la FDA aux États-Unis pour un deuxième produit, l'olanzapine, qui pourrait être un vrai game changer. Et puis ils ont un très beau partenariat aussi avec AbbVie, pour lequel ils ont touché 35 millions d'upfront. Il y a près d'1,9 milliard qui peuvent toucher dans 6 développements. Donc,
1: c'est gros, ça, comme moi
4: C'est presque 1 milliard de capi.
1: Ah oui, donc ça y est, c'est déjà...
4: Oui, ça y est, c'est parti, on a confiance, et il y a beaucoup de news flow à attendre sur cette valeur. C'est biotech, c'est risqué, mais voilà.
1: Sébastien Lalvé.
0: C'est moi.
1: Est-ce qu'on peut avoir une musique qui fait peur? Parce qu'il frime, parce qu'il a été premier l'année dernière. Là, il revient sur le podium. Alors, on va afficher son portefeuille. Comme ça, on va pouvoir lui dire. Alors, il a du Selectis.
0: Je garde.
1: Il a du Reward Media.
0: Je garde.
1: Il a du SMCP.
0: Bien sûr.
1: Il a du Valourec.
0: Je garde.
1: Du Soprasteria.
0: Bah, ça a marché.
1: On a de la Française de l'énergie aussi.
0: Bah, je confirme.
1: ID Logistics.
0: Bien sûr.
1: Téléperformance, ça c'est marrant, ça c'est...
0: Bah, ça monte, hein, ça a pris 50%.
1: Ouais, hein. Ça a été très chahuté. Zalando.
0: C'était acheté un peu tôt, mais Zalando, c'est pareil.
1: Infineon.
0: Il y a beaucoup de choses contrariantes. Infineon, bah, bien sûr qu'on garde.
1: Ipsos.
0: Pareil, contrariant. Alors,
1: Nos amis allemands de l'énergie, vous gardez?
0: Bah, ça a pris 150%, mais c'est pas fini.
1: Sartorius.
0: Je vends.
1: Vestas.
0: Vestas, parce que c'était la dernière fois, donc je garde.
1: Qu'est-ce qu'on achète, Sébastien?
0: On achète une valeur finlandaise qui s'appelle Metso, qui fait 13 milliards de capitalisation boursière. Et c'est un des leaders mondiaux de l'équipement minier, avec plus de 40% du chiffre d'affaires lié au cuivre. Et le cuivre est le métal de la transition énergétique, de tout ce que vous voulez, de l'électrification. Donc il n'y a pas assez de cuivre dans le monde, il n'y a pas assez surtout de mines. Et ça prend beaucoup de temps de les faire, donc, et on est en train de les faire. Donc le cours du, la mine, enfin, le cours du cuivre va monter et Metso va continuer son bon parcours.
1: J'ai voulu garder quelques secondes pour vous faire réagir, Sébastien, et peut-être Stéphanie, si on a le temps. Quand vous voyez des introductions en bourse, bon, c'est vous qui en avez parlé, SpaceX, OpenAI, Anthropic, et que vous voyez 1 000 milliards, et que vous voyez que sur la place de Paris, il y a eu depuis le début de l'année deux introductions en bourse, des micro-caps. Qu'est-ce que vous vous dites? Parce que moi, franchement, ça me désole. C'est votre métier quand même. Qu'est-ce que vous vous dites? Vous qui avez vécu, je ne sais pas combien d'introductions en bourse, vous ne dites pas, mais on est devenu un pays du tiers-monde en termes d'introduction.
0: Mais moi, je pense à 2G Énergie, que j'ai connu via Française de l'énergie. Mmh. Une boîte qu'on aime beaucoup parce que 2G Energy fait les turbines.
1: Ouais, mais vous pour répondez des pas à ma question, mais je m'en fous.
0: Non, mais 2G Energy, ça valait, c'était une introduction petite, ça valait 300 millions d'euros, ça vaut 1 milliard d'aujourd'hui.
1: C'est pas le sujet.
0: Non, mais je le sais, la réalité, c'est que les modèles...
1: Comment se fait-il qu'un entrepreneur aux États-Unis, aussi fou ou génial comme vous voulez qu'un Elon Musk, son obsession, c'est d'être en bourse, et que les entrepreneurs français n'ont pas envie d'aller en bourse?
0: Non, c'est pas qu'ils ont...
1: S'il y en a que deux, c'est qu'ils n'ont pas envie d'y aller, hein, excusez-moi.
0: Non, c'est qu'il s'est passé un truc, c'est que le private equity a très bien fait son travail auprès des pouvoirs publics et des patrons d'entreprises pour expliquer que le vrai financement de la vraie vie, c'était le private equity et pas des marchés boursiers.
1: Mais vous aussi, vous avez fait votre job, vous, les Stéphanie Moger, vous, les gérants, c'était votre job aussi, métier.
0: Mais il y a aujourd'hui une prise de conscience depuis 2-3 ans sur le sujet. Et
1: vous pensez qu'il y a un jour où les introductions en bourse vont repartir en France? Où un chef d'entreprise se dira « les 10 plus grandes fortunes mondiales sont tous patrons d'une boîte cotée ». Et on quand même réalisé que c'est peut-être par là que ça passe, non?
0: Mais des IPO à 1 000 milliards, il faut un écosystème, il faut.
1: D'accord,
0: il faut
1: mais même si on a 1 milliard, on sera content. Bon, en tout cas, ça fera
2: l'union de marché de capitaux.
1: Ça fera le sujet d'un.
4: Les valorisations remontent.
1: Franchement, on peut faire une émission spéciale sur ce sujet. Merci de nous avoir suivis. Merci à tous nos invités. C'était passionnant. On se retrouve la semaine prochaine pour une émission dont je peux déjà vous annoncer en exclusivité qu'elle sera exceptionnelle. Et surtout, n'oubliez pas que vous pouvez nous écouter, nous voir, nous revoir en replay et en podcast sur toutes les plateformes. Le but, c'est qu'on explose le dernier record du mois dernier.
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7: IA, robots, automatisation, algorithmes, ces mots sont sur toutes les bouches. C'est un thème qui fait l'actualité, qui fascine autant qu'il inquiète. Et ces technologies, petit à petit, elles gagnent aussi le secteur de la finance. Alors lui, ce n'est pas un robot. Il est bien là, en chair et en os. Saïd Belbachir, directeur commercial des réseaux retail chez Ofinvest, AM, nous a rejoint. Bonjour Saïd.
8: Bonjour.
7: Alors Saïd, la question est simple. Les robots ont-ils déjà pris le contrôle des marchés financiers?
8: Alors la réponse est oui. Et c'est pas tout frais, c'est pas tout nouveau. Ça a commencé déjà il y a quelques années. La plupart des études aujourd'hui montrent que entre 60 et 80% des ordres qui sont passés sur les marchés boursiers sont faits par des robots. Et ce, depuis la fin des années 90, début des années 2000. Donc c'est absolument pas nouveau. Ce qui est nouveau, en revanche, c'est l'arrivée de l'intelligence artificielle, puisque le robot, en fait, il est intéressant vraiment sur deux critères précis. Le premier, c'est qu'il est très fort dans l'analyse. Il va pouvoir lire un certain nombre de données très, très rapidement et avec des volumes qui sont considérables pendant que nous, on est en train d'essayer de déchiffrer des journaux pour comprendre ce qui se passe. Le robot, il va le faire beaucoup plus vite que nous. Et là où il va être très fort aussi, c'est une fois qu'il a toutes ces données et toutes ces informations, il va prendre la décision à une vitesse supersonique. Dans le trading à haute fréquence, par exemple, qui est vraiment le max du max qu'on puisse faire, comme disent les jeunes sur le trading, c'est à la nanoseconde que l'ordre est pris. À la nanoseconde, une nanoseconde, je le rappelle, c'est un milliardième de seconde. C'est un milliardième de seconde. Aucun être humain, évidemment, n'est capable de réagir aussi rapidement. Alors, jusqu'à présent, c'était ce qu'on avait. Et la nouveauté, c'est que l'intelligence artificielle est capable de prendre des décisions d'elle-même. C'est-à-dire que le robot, c'est en fait un programme qu'un humain a créé et qui lui a demandé, avec un cahier des charges très précis, de faire ci ou ça en fonction d'un certain nombre de critères. Mais l'intelligence artificielle, elle va être capable de prendre la décision d'elle-même et pas uniquement sur des critères qui sont financiers. Donc, ce ne sera pas uniquement sur... des résultats d'entreprises qui sont tombés ou encore des indicateurs macroéconomiques comme l'inflation, le chômage, etc. Elle va être capable de le faire en analysant les réseaux sociaux, par exemple. Et ça, c'est une grande nouveauté. En analysant également un certain nombre de phrases, de petites phrases de la part de politiques ou de patrons de banques centrales. Et ça, on n'en est qu'à ces balbutiements puisque... On ne va pas dire que ça va remplacer l'être humain, mais aujourd'hui, c'est en train de prendre une part très, très importante dans les échanges sur les investissements, que ce soit sur la bourse, mais également sur les matières premières ou encore les crypto-monnaies.
7: Donc, le constat que vous nous livrez, il est assez clair. Hein, les machines ont déjà imposé leur rythme sur les marchés financiers. Mais est-ce que, malgré donc, cette prise de décision maintenant qui est possible à travers l'IA, est-ce qu'elles vont totalement remplacer les traders ? Aussi vite, plus vite même, probablement que oui, mais aussi efficacement, est-ce que c'est possible pour la machine?
8: Alors, totalement remplacé, c'est un petit peu, exagéré comme prise de position. En tout cas, c'est ce qu'on pense, nous, c'est qu'il va y avoir de moins en moins de traders. Et en fait, on commence déjà à s'en rendre compte. Il y a de moins en moins de traders, mais ce sont des traders de plus en plus qualifiés qui vont en fait prendre un certain nombre de décisions très stratégiques. Donc, la base besogne, elle revient au robot. Et puis, le trader va avoir des décisions, et bien évidemment stratégiques, comme je viens de le dire, mais aussi des décisions d'urgence avec le gros bouton rouge. Imaginez le gros bouton rouge sur lequel il peut appuyer à n'importe quel moment si la machine commence à s'emballer. Ça ressemble beaucoup à ce qu'on fait dans les supermarchés. Vous voyez, depuis quelques années, il y a un certain nombre de caisses automatiques qui sont mises en place. Mais au final, il reste quand même une caissière qui va s'occuper de tout ça et qui va venir appuyer sur le bouton si jamais votre article ne passe pas. Donc c'est vraisemblablement, ce qui est en train de se passer aujourd'hui sur les marchés.
7: Mais est-ce que l'IA n'est pas capable elle-même en fait d'appuyer sur le bouton et de faire dérouler la machine ?
8: Alors ça aussi, c'est un vrai sujet. Comme on donne de plus en plus de responsabilités à l'IA, elle prend aussi de temps en temps ce type de décision. Mais on essaie de pas trop le faire et vraiment on espère que ce sera jamais à 100% le cas puisque les signes noirs, par exemple, sont très difficiles à détecter pour une intelligence artificielle. Déjà pour un humain, c'est pas facile de voir un signe noir, mais alors pour une IA, ça l'est encore plus. Donc oui, elles sont capables effectivement de couper les circuits sur certaines décisions qui sont très simples. En revanche, quand ça devient très complexe et très stratégique, on laisse quand même la main à l'être humain, heureusement.
6: Alors, Robinhood annonce qu'ils sont en train de développer, ils ont développé, ça y est, seront bientôt commercialisés des agents d'IA qui permettront aux clients de Robinhood de trader eux-mêmes par l'IA sur les marchés, comme ça, pendant qu'ils sont au travail, en vacances à la plage, etc. Ces IA agentiques pourront trader à leur place et venir prélever l'argent sur leur carte bancaire. Voilà, réaliser les transactions comme ça depuis leur carte bancaire. Les agents d'IA qui font tout à votre place. Voilà. C'est Robinhood. Ça va bien se terminer, hein, malgré tout.
8: Ouais, ouais. On a hâte de voir le résultat.
6: Ouais. Merci Saïd Belbachir avec nous au FI Invest AM.
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19: Transformer le luxe, le projet est ambitieux. Il donne lieu à un ouvrage collectif sous la direction d'Éric Brionne, des contributions pour mettre le luxe sur la voie de l'introspection, de la transformation et de la renaissance. Luxe, renaissance, car aujourd'hui, le luxe, si tant est que nous puissions encore utiliser ce terme, trop grand public pour certains, ostentatoire pour d'autres, ce n'est plus avoir, mais c'est bien être. À l'heure de l'IA, de l'expérience à tout va et de la désirabilité galvaudée, remettre de l'humain au cœur, de la valeur et de l'utilité au centre, c'est répondre a priori à une crise singulière, même systémique. Éric Brionne est dans Iconic Business, la co-autrice de l'ouvrage également Anaïs Duquesne, et deux contributrices, Marie Leroy du Ritz et Amal Benichou d'Accenture. C'est Iconic Business, bienvenue. Autour de cette table, alors, le projet est ambitieux, je l'ai dit dans le sommaire. Quatre protagonistes aujourd'hui dans Iconic Business pour une spéciale luxe renaissance. Et pour cet ouvrage à venir, Éric Brionne, planeur stratégique, directeur général du journal du luxe, bonjour.
20: Bonjour Audrey.
19: La co-autrice de cet ouvrage, Anaïs Duquesne, bonjour.
21: Bonjour Audrey.
19: Et parmi les contributions, celle de Marie Leroy, directrice marketing et digital au Ritz, bonjour. Et Amal Benichou, directrice exécutive du pôle luxe chez Accenture, bonjour, merci d'être là.
21: Bonjour.
19: Éric Brionne, c'est pas un peu prétentieux, ambitieux, mais indispensable de transformer le luxe?
20: Non, c'est, je vais dire, quelque chose d'essentiel, tout simplement. On vit un moment historique dans l'histoire du luxe contemporain, dans le sens où on vit une crise qui est systémique. Et justement, la force de cet ouvrage, c'est de réunir toutes les familles du luxe. Il y a Kering, il y a LVMH, il y a Richemont et d'autres. Et cette force collective s'inscrit dans, un, la compréhension que c'est une crise grave, deux, qu'il faut apporter des réponses. Et ces réponses, elles sont en ordre de 6. Donc vraiment, ce moment historique amène finalement aujourd'hui au luxe de faire une forme de mea culpa. Et c'est la première fois En ce moment, il est assez doloriste, hein, le luxe. Hein. Il assume qu'il a augmenté vraiment trop loin ses prix.
19: Oui, parce que c'est carrément le postulat de la Renaissance. On est au-delà de la transformation. Il y a un avant et un après, clairement.
20: Puis n'oublions pas, historiquement, que la Renaissance vient avant la décadence. Et en ce moment, c'est notre diagnostic, il y a une décadence non pas du luxe, mais d'une désirabilité à tout craint. Simplement, on est inscrit dans une espèce de folie kafkaïenne. Je vous en ai trois. Le premier... Le prix a remplacé la valeur, donc le luxe a fait cher, et quand on fait cher, ben, ça veut dire qu'on a une qualité, ce qui n'est pas forcément le cas.
19: À tel point que ce sont devenus des questions, même sur des récentes interviews via le FT, entre autres, de Delphine Arnault, où elle est interrogée directement sur le signal prix et sur le repositionnement de la valeur.
20: Pas seulement, en plus. Hein, alors, Dior est en train de le faire, Chanel fait de même. Et là, dernièrement, Patek Philippe dit quelque chose. C'est pas parce qu'on est cher. Enfin, la valeur de Patek Philippe, c'est pas d'être cher, c'est d'avoir de la qualité. Donc vraiment, il y a une obsession prix. Mais c'est ça qui est formidable, c'est que le luxe, cette désirabilité, c'est quoi en fait? La désirabilité, c'est se croire supérieur un peu aux autres. La marque de luxe, juste en sortie de Covid, désir terrible de consommation, s'est cru supérieur à ses clients. Et là, aujourd'hui, ben, qu'est-ce qu'on cherche? C'est la résonance, être en contact, vraiment raisonner avec le client. Et tout ce que vous venez, en effet, de citer est une démonstration par la Freud de cette prise de conscience. Et le livre est cette prise de conscience. Parce que là encore, réunir toutes ces familles, une espèce de comité Colbert en 240 pages, si vous voulez, c'est quelque chose qui n'avait été jamais vu ailleurs.
19: On va revenir en détail là-dessus. Ça dit beaucoup aussi du changement de communication pour toutes ces familles du luxe, notamment, et donc de cette prise de conscience. Anaïs Duquesne, le terme luxe lui-même, on avait tendance à un peu le mettre de côté, à plus aimer trop ça, parce que quoi, il porte la trahison de la promesse de qualité.
11: En fait, si on revient à l'origine du mot luxe, luxe vient du latin luxare. Luxare, dedans, il y a lux, qui est lumière. Donc, il y a cette mission intrinsèque d'éclairer, d'ouvrir la voie. Et luxare veut aussi dire dévier, faire un pas de côté, avoir cette culture de l'écart-là. Est-ce qu'aujourd'hui, le luxe a vraiment cette culture de l'écart et cette intention de révéler des chemins? Ni Eric, ni moi n'en sommes plus très sûrs.
19: À tel point qu'en fait, on a plus l'impression qu'aujourd'hui, luxe est un peu égal cheminement vers la massification. Et c'est pour ça qu'on aime moins employer le terme ?
11: Tout à fait. En fait, on a l'impression aujourd'hui que le luxe est trop opportuniste et qu'au lieu d'être précurseur et prescripteur de tendance, le luxe va avoir tendance à se greffer sur des choses existantes, et notamment via les réseaux sociaux. Donc en fait, dans cet ouvrage, on essaye vraiment d'ouvrir la voie vers un luxe qui est plus connecté à une intention, à son intention première, qui est d'élever le client à travers la culture et à travers la résonance.
19: Oui, c'est la profondeur. Les maisons vont souvent chercher aussi la profondeur culturelle. Il y a un postulat marketing dans le storytelling, mais là maintenant, il s'agit d'aller chercher véritablement l'ancrage dans cette profondeur culturelle.
11: Tout à fait, d'aller chercher l'ancrage, la cohérence et la preuve.
20: Et puis un paradoxe, c'est que la libido luxe, elle n'est pas en panne. Simplement, elle est en train d'évoluer. Ça veut dire quoi concrètement?
19: Le client a évolué avant.
20: Exactement. C'est-à-dire qu'aujourd'hui, en effet, il y a un problème de désirabilité sur la mode et accessoires, mais il y a un basculement vers l'expérientiel, mais pas l'expérientiel sans but, sans objectif, un expérientiel qui transforme à travers mille dimensions comme l'hospitalité ou la longévité.
19: Et on y reviendra dans un instant avec Marie Leroy, justement, sur cette transformation de soi aussi via l'hospitalité. On a commencé à l'évoquer tout à l'heure, Eric, une hyper-présence au détriment d'une résonance. C'est ça, c'est le chemin qu'a perdu, le fil qu'a perdu le luxe.
20: Totalement, en fait. Il y a trois paradoxes aujourd'hui. Comme je veux dire, donc le prix a remplacé la valeur. Les affluentes, la cible affluente est partie, plus de 70 millions de clients affluentes ici. Pourquoi? Parce que les prix ont augmenté et que le luxe a été trop obsédé par les riches, entre guillemets. Mais en même temps, les riches, voyant l'hyperprésence du luxe, s'est trouvé moins rare.
19: Oui,
20: si
19: et puis
20: voulez.
19: La perte d'exclusivité, en fait, quand c'est on ça, partage l'expérience, voyez, on n'a plus envie.
20: Cette troisième dimension, et puis même on peut rajouter une quatrième dimension, le luxe pendant des années, a été obsédé par la Chine, en investissant lourdement sur son réseau de distribution, mais en oubliant juste que la Chine est un pays communiste. Et luxe et communisme ne fait pas forcément bon ménage aujourd'hui. Et vous voyez, la marque qui a été hyper désirable...
19: Peut-être en sous-estimant aussi de quelle manière on pénétrait un marché aussi.
20: Exactement. On est encore sur la résonance culturelle ici. Mais regardez, aujourd'hui, les critères d'études sont clairement... On mesure la désirabilité et simplement on révèle... Elle est toujours importante, attention. Mais d'un coup, on se dit, mais la désirabilité ne suffit pas. Et je vous donne un exemple très concret. Là, on est en plein Festival de Cannes. Vous savez, le Festival de Cannes, c'est célébrité à gogo, influenceurs, et avec des bilans, le fameux MIV, vous voyez, la puissance médiatique. Sauf qu'on dit que cette puissance médiatique, in fine, c'est du bruit, ça ne se transforme pas en acte d'achat
19: en acte
20: dans
19: d'achat.
20: La boutique.
19: Et c'est évidemment là la clé. On reviendra dans un instant avec vous, Marie Leroy, je le disais, sur l'hospitalité en particulier, l'expérience, l'émotion et le compagnon, c'est globalement le constat de l'ouvrage, c'est l'excès de hiérarchie, d'autorité, de verticalité, Anaïs Duquesne, jusqu'à créer des dissonances dans la relation marque-client.
11: Tout à fait. En fait, ce qu'on suggère dans ce livre, avant tout, pour recréer de la résonance, c'est de s'extraire de cette verticalité-là et de prôner une écoute attentive et véridique du client. Le client, aujourd'hui, ne veut plus être considéré comme une cible. Il veut vraiment être considéré comme une personne qu'on peut transformer, accompagner, élever et révéler, d'ailleurs.
19: Amal Benichou, à vos côtés, vous plaidez, vous, pour... l'artisan relationnel. C'est intriguant comme choix de terme, les mots ont clairement un sens, mais qu'est-ce que ça veut dire? Qu'est-ce que ça signifie concrètement pour le luxe? Qu'est-ce que ça signifie dans la relation marque-client? C'est quoi cet attelage, en fait?
3: Alors, on a parlé de crise systémique. En fait, le luxe entre dans une nouvelle ère et on passe d'un luxe de possession et de désirabilité à un luxe, effectivement, de résonance et de continuité. Et là, c'est là où la relation, en fait, devient un actif de marque au même titre que la création et le produit. Et donc, l'artisan relationnel va être un peu l'orchestrateur de cette relation. Donc, comme Anaïs l'évoquait, le luxe n'a pas suffisamment écouté la voix du client. Il s'est concentré sur les fondamentaux de la désirabilité.
19: Quoique, alors, elle l'a pris pour acquis.
3: Alors, soit pour acquis, ou ça a été, si on regarde le segment de la mode, ça a souvent été quand même une industrie de push, très centrée produit. Oui. Alors, on n'est pas en tout cas, nous, notre étude est à travers l'artisan relationnel. On n'est pas sur un passage ou d'un passage d'une industrie ou d'un secteur qui a été centré produit à un secteur qui est centré client, mais vraiment garder les fondamentaux de la désirabilité qui sont le produit, le savoir-faire et l'exclusivité. Et même sur la définition de l'exclusivité, l'exclusivité n'est pas le pricing power qui a été quand même très, beaucoup adressé les dernières années. L'exclusivité, c'est aussi considérer que la relation est importante et donc pouvoir capter, comprendre ses clients. Et cette connaissance client, elle doit traverser toute la chaîne de valeur parce qu'on ne parle pas juste de l'expérience dans le magasin, mais aussi dans la façon de définir sa supply chain, son planning, son omnicanalité. Dans l'étude récente qu'on a publiée en janvier, Lux Eternel de Summarize, on a 83% des dirigeants donc, qui confirment que leurs clients évoluent plus vite qu'eux et donc ils n'ont pas cette connaissance client. Et de l'autre côté, 37% du panel des clients luxe qui ont été interrogés citent aussi que la continuité, la profondeur de cette relation entre la marque et le client fait partie de leurs critères de choix. Et d'ailleurs, quand on voit, il y a un chiffre qui est intéressant, dans le panel des clients luxe qu'on a interrogés, 70% des clients ont changé de marque favorite les 5 dernières années. Donc ça dit quelque chose quand même sur la loyauté. Il y a un vrai écart de résonance entre la marque et le client. Donc la désirabilité, ça reste important. Les fondamentaux de la désirabilité, en tout cas pour les acteurs ou les marques qui n'ont pas ces fondamentaux, ils doivent les renforcer. Mais là, on vient ajouter un actif qui est l'actif de la relation.
19: Mais alors, ça veut dire que là, on a le constat, on a le diagnostic, mais elles sont où les clés d'amélioration?
3: Alors, il y a plusieurs... Je pense qu'il y a un vrai sujet de d'excellence opérationnelle aussi dans le secteur. Donc c'est un secteur qui a pu croître les dernières années. Là, il vit une crise systémique.
19: Oui, c'est
3: pas
19: un gros mot de dire que c'est une industrie. Et donc il y a un schéma opérationnel qui va avec.
3: En tout cas, il y a une charpente invisible qui est indispensable à construire dans le luxe pour pouvoir capter la donnée et pouvoir connaître le client et finalement ne pas être dans le transactionnel et adresser les clients d'une manière continue dans la durée pour que ça soit un vrai actif de marque. Donc l'excellence opérationnelle est un vrai sujet. Donc comprendre les fondamentaux de la désirabilité, aller chercher la différenciation, donc l'expérientiel est indifférencié, mais pas que. Et bien sûr, alors en tant que aussi qu'acteur de la technologie, donc Accenture, nous accompagnons aussi nos clients pour que, alors la technologie va venir définir cette charpente invisible à travers toute la chaîne de valeur. Elle reste importante. Alors que ça soit à travers la data, l'IA et tous les assets technologiques, avec vraiment l'objectif de venir de faire pénétrer la voix du client.
19: C'est un enjeu, on y reviendra en fin d'émission, sur la place des données, évidemment, des data, la place de l'IA aussi comme outil et non comme domination, hein, c'est structurant. J'aimerais qu'on bascule sur un secteur qui a beaucoup, beaucoup évolué. C'est central en termes de dépenses et de tendances et de dynamiques aussi, c'est particulièrement vrai, hein, dans l'hospitalité. Pour les très hauts revenus, certes, mais pas que, en fait, on plaide l'émotion, l'authenticité, le moment et le lieu qui vous transforment, Marie Leroy. C'est ça, en fait, le moment et le lieu et une vraie transformation de soi ?
0: Je pense, oui. Et au Ritz, en tout cas, il y a une singularité forte qui est que l'expérience est presque initiatique, dans le sens où franchir nos portes Place Vendôme, c'est déjà entrer dans une histoire, un univers émotionnel, collectif, presque un mythe, et que cette émotion-là, déjà, elle transforme en soi. Et pour revenir sur ce que disait Amal, chez nous, il y a quelque chose de très, très important. C'est ce qu'on appelle l'intelligence émotionnelle des équipes. C'est une excellence, c'est un artisanat invisible et silencieux, vraiment, qui consiste à comprendre le client avant même qu'il ne s'exprime. Et quand on a réussi ça, je pense qu'on a tout gagné, parce que le client se sent vu, compris, reconnu dans ce qu'il est. Et c'est presque un sentiment en soi élévateur et transformateur.
19: Donc c'est dans la formation et dans l'esprit d'entreprise, une ultra-personnalisation, ça fait partie des codes et du savoir-faire. On pourrait faire le parallèle entre les gestes dans l'artisanat, mais là, c'est le savoir-faire du personnel, des collaborateurs du Ritz.
0: Absolument, c'est un vrai travail de l'ensemble des salariés. Ça se matérialise exactement comme vous le dites. Après, on a aussi d'autres moyens de toucher le client, en fait, qui viennent compléter cette excellence opérationnelle et cette intelligence émotionnelle. Aujourd'hui, on ne voit pas le Ritz comme un lieu d'hébergement, mais tu le disais, Anaïs, tout à l'heure, comme un écosystème culturel et émotionnel. Et ça aussi, ça va aller toucher le client. À titre d'exemple, on lance là, dans 3 semaines, notre tout premier festival d'art. Qu'est-ce qui va se passer ? C'est 3 soirs en juin, dans le jardin du Ritz, Place Vendôme, donc sous les étoiles, avec 300 places par soir qui sont ouvertes à tous. Et on va créer une expérience très intime entre les spectateurs et les artistes autour de la danse, du chant lyrique, de la musique. Et ça, c'est quelque chose d'unique qui va aussi toucher le cœur du client et qui va le transformer.
19: Parce que l'hébergement ne suffit plus, c'est le prérequis de toute façon, et donc les établissements ne sont plus jugés sur ce point-là. Jusqu'à, et vous le précisez dans l'ouvrage, être le compagnon de vie. Est-ce qu'on ne va pas un peu loin dans l'expression où ça paraît faire sens ?
0: À mes yeux, quand on parle du Ritz, on ne va jamais assez loin.
19: D'accord.
0: Parce que le Ritz,
19: alors ça, c'est
0: 4 lettres
19: qui parlent.
0: Voilà, qui rayonnent dans le monde entier, et que où que vous soyez, tout le monde sait ce que ça signifie, le Ritz. C'est vraiment une institution
19: mais
0: mythique.
19: Un établissement, une marque, oui. En somme, compagnon de vie. J'ai besoin que vous m'expliquiez quels sont les tenants, justement.
0: Alors, pour un peu rebondir sur ce que disait Eric, le produit, c'est fini.
19: Oui.
0: Donc, on ne vend pas des chambres d'hôtel.
19: C'est ça.
0: Enfin, même si nos chambres sont exceptionnelles, sont sublimes, sont entretenues chaque jour par des équipes de marbriers, de peintres à la feuille d'or, etc. Le produit est fabuleux, mais on ne vend plus que le produit, on va vendre des expériences, comme le festival dont je vous parlais, mais pas que. C'est des soins au spa qui sortent de l'ordinaire, comment on va transformer l'expérience de wellness, par exemple. C'est comment on va accompagner le client dans son séjour à Paris en lui proposant de prendre un cours de cuisine avec nos chefs et de lui confier des secrets que personne d'autre, auxquels personne d'autre n'aura accès. C'est des expériences dans nos restaurants qui sortent aussi de l'ordinaire, puisqu'on travaille beaucoup sur des soirées thématiques où le client entre dans la danse presque et donc devient un acteur et on l'accompagne au fil du parcours, c'est-à-dire que même après son séjour, même après son expérience, on travaille là aussi avec la data et on va aller le toucher et continuer ce fil relationnel au travers de notre CRM.
19: C'est comme ça qu'on entretient le lien sur, en plus, où on rend véritablement captif le client et potentiellement les générations, puisqu'on peut transmettre ce lien à partir de là. Donc, on sait comment nouer cette relation. Dans cet ouvrage, il est question évidemment de cette marque qui émet. Mais on a un peu oublié ce que le client éprouvait. On a touché les limites, Anaïs Duquesne, de la désirabilité. On l'a évoqué, mais clairement.
11: Oui et non. Le luxe est encore désirable. Eric et moi sommes d'accord là-dessus. Mais nous estimons qu'on doit changer de paradigme et créer un lien qui soit plus fort que de la désirabilité.
19: Oui, on revient à l'hospitalité, clairement.
11: Tout à fait, tout à fait. Et je rejoins Marie sur ce qu'elle vient de dire. On le détaille dans le livre et notamment dans le chapitre de Frédéric Verlet. L'idée, c'est de transformer, mais sur la durée.
19: Oui.
11: Et de créer un lien qui soit tellement profond et tellement sincère que ça ne soit pas évanescent et que ça ne s'évapore pas au bout de 3 jours, une fois qu'on est rentré chez soi, après un séjour merveilleux, certes. Mais l'idée, c'est de changer les vies, de changer les êtres et de marquer les trajectoires.
20: En réalité, la désirabilité ne doit pas se transformer en hubris. Et on prend un exemple très concret de la désirabilité folle. Là, c'est la collaboration qu'on a entre Swatch et...
19: Oui, largement commenté.
20: Là, avec, en effet, ces montres qui ont créé, du coup, une folie, qui ont fait brûler des boutiques. Et du coup, les possesseurs de la montre originelle se sont sentis blousés, se sont sentis même trahis par rapport à ça. Et c'est cette collaboration, on voit Swatch, monde de luxe, qui crée aujourd'hui une désirabilité complètement folle, qui amène la dissonance. Mais je reviens sur cette idée de compagnon de vie, c'était intéressant, puisque sur Génération Z et le luxe déjà, la conclusion par rapport à la Chine, c'était la jeunesse chinoise veut des compagnons de vie.
19: Oui, parce qu'il y a aussi la question derrière. Vous l'avez évoqué d'emblée, de la valeur réelle, certes, de pas la pression d'être floué par les maisons de luxe, et puis de l'intention, vous l'évoquiez tout à l'heure, de l'intention qu'on met justement.
20: Et l'intention,
19: et cette génération
20: Swatch Royal Oak, vous voyez.
19: Particulièrement sensible.
20: Oui, c'est les premiers à être partis, très concrètement, mais être partis vers quoi? Vers de la beauté, vers la longévité, vers l'hospitalité. Donc c'est pour ça que ce désir luxe, il est toujours là, mais simplement, il change de nature.
19: Je voudrais revenir, Marie Leroy et Eric Brionne, sur l'hospitalité, parce qu'il y a quelque chose qui m'a interpellée dans l'ouvrage, et ça m'étonne pas trop d'Eric, jusqu'à parler de white lotusation, de l'hospitalité. Qu'est-ce que ça veut dire? Moi, je vois un monde névrosé quand on parle de white lotusation. Donc, qu'est-ce qu'il y a derrière?
20: Oui, il y a ça, parce qu'en fait, là, on a défini un outil sur c'est quoi être transformatif. Et on a défini 8 dimensions transformatives, mais quand même 3 sur 8 sont de l'ordre du psychologique, sont de l'ordre de l'alignement de soi, sont de l'ordre du renforcement mental. Donc, en effet, aujourd'hui, très concrètement, pourquoi cette obsession du transformatif? C'est l'obsession du développement personnel et c'est aussi un monde qui est malade, où aujourd'hui, il est de plus en plus dur. Donc, le transformatif, c'est, avant de se transformer, c'est renforcer ses bases pour pouvoir sculpter un chef-d'œuvre de soi.
19: Marie-Leroy, ça revient à ça. C'est un retour à soi, c'est une déconnexion du monde et une reconnexion à soi quand on passe...
0: Totalement. Et quelque chose de très, très fort chez nous, c'est l'aspect refuge. Donc, nos clients qui voyagent à travers le monde entier, qui ont accès à tout, finalement, et là, ont besoin à un moment de se retrouver...
19: Et là, on revient à l'exclusivité.
0: Protégés. Voilà, exactement. Protégés en toute sérénité, dans un abri qui leur correspond et dans lequel ils vont pouvoir souffler, se révéler, et voilà. Et ce que tu disais, repartir en étant encore plus eux-mêmes.
20: De soi, ouais. Mais sans oublier l'autre. Mais un autre choisi. Parce qu'en effet, quand je vais au Ritz, il y a une communauté fans du Ritz.
2: Et on revient à quelque chose de rite et d'appartenance. Oui,
20: parce que la solitude rend mal. Enfin, rend malade ici. Donc,
2: je voudrais, Amal Benichou, qu'on revienne sur les clientèles. Il y a des clientèles selon les âges, les revenus, mais toutes désireuses d'une relation moins de subordination, finalement, avec plus de profondeur du lien, pas les vues, c'est ce que vous disiez, Anaïs. Un retour au précieux, c'est ce que le client va chercher ?
3: Tout à fait. Et en fait, quand on regarde, avant de regarder par segment, en fait, il y a une vraie recherche d'authenticité dans la relation avec la marque. Et Anaïs l'a évoqué.
2: Donc, l'intention, l'authenticité, c'est un ensemble.
3: C'est du vrai et pas du marketing. Mm-hmm. Et donc, ça, c'est vraiment un point essentiel pour travailler sur la résonance. Quand on regarde sur les moins de 40 ans, sur cette dimension relationnelle, on voit que c'est une génération ou c'est en tout cas un segment qui veut exprimer sa personnalité, qui veut avoir de... se connecter à une communauté, donc le sentiment d'appartenance est important à un style de vie. Et on parle beaucoup de style de vie, alors on peut pousser le curseur vers aussi la longévité qui est un peu la prochaine frontière de l'industrie, pas comme une catégorie, et ce ne sera pas une catégorie de mon point de vue, mais plutôt... cette recherche ou ce recentrage sur soi-même et le luxe n'est plus, enfin en tout cas demain, le luxe n'est pas offrir un beau produit, mais plutôt permettre aux clients d'avoir une belle vie et pendant longtemps.
2: Là, je m'adresse à tous pour finir cette émission. Transformer le luxe ou transformer les luxes, on a des générations diverses avec des approches différentes, des quêtes différentes, on l'a vu, des revenus variés et des marchés. Là aussi, on l'a vu entre la Chine et les États-Unis, et pas que, des disparités culturelles assumées, c'est indispensable. Donc, cet ouvrage, c'est quoi ? On peut adapter une seule recette unique ? Est-ce que c'est possible, en fait, avec cet éclatement ?
20: Il y a six recettes très différentes qui vont de la sustainability, mais connectées au produit, pas pour faire des leçons de morale, pour faire la valeur produit, à un luxe aussi post-occidental. On voit la montée des marques chinoises qui, elles, sont en totale résonance avec leur public et qui sont maintenant du luxe. Hein, à Lao Pugong, c'est du luxe, hein, clairement. Ici, mais je trouve qu'il y a une géopolitique en fait, du luxe qui apparaît et c'est à travers la préface de Cyril Chapuis, donc L'Oréal Luxe, et
2: qui plaide pour un luxe à la fois poète et paysan. Mmh.
20: Exactement, donc, mais le luxe est mort, vive le luxe. Mmh. Et en postface, on a Joël Azan de Kering, qui justement, alors lui, c'est intéressant, c'est pas ni l'un ni l'autre, ou une remplaçante, c'est il veut le luxe de l'être et le luxe de l'avoir.
0: L'un nourrit ici. L'autre, en fait.
20: Et on voit clairement, et en effet, je rejoins complètement Amal, on est sur une révolution systémique où à l'arrivée, in fine, pour arriver à faire... L'objectif, c'est le luxe transformatif. Ça me paraît évident, parce que le luxe transformatif associe produit et être. Donc il y a les deux. Ici. Mais pour réussir ce luxe transformatif, il faut une plateforme. Il faut de la technologie. Et là, on va finir avec l'IA, entre guillemets. Il y a un chapitre remarquable signé par LVMH, Franck Lemoyle, ici, qui est pour le Quiet IA. C'est-à-dire une IA invisible, mais bien là.
2: L'humain garde la main.
20: Voilà. Le luxe, enfin, IA, luxe insoumis à l'IA. Ça ne veut pas dire ne pas travailler avec l'IA, mais savoir le mettre à sa place.
2: Non, mais justement, et si on veut parler d'émotions et de liens, il faut que ça garde le caractère humain et au-delà.
20: Mais des émotions, ça ne veut rien dire en même temps si on n'a pas défini ses émotions. Clairement, le mot émotion, c'est comme expérience. Vous voyez, le transformatif, c'est une expérience avec un but. Mais les émotions, il faut savoir les définir. Et l'exemple type, c'est Chanel aujourd'hui. Le Chanel, là, on a sur la Chanel Mania qui vient de retour, donc un retour de désir.
2: Oui, tout à
20: pourquoi
2: fait.
20: Parce que, alors, au-delà du produit, de l'artisanat, il y a une émotion qui apparaît très forte chez Chanel, c'est la joie. On avait parlé déjà lors d'une chronique.
2: Parlé, ouais.
20: Et on le voit comment c'est décliné en campagne de communication et dans le défi. Donc, l'émotion, c'est bien, mais il faut définir son émotion pour avoir
2: parce qu'il faut en
20: sa signature.
2: Avec sa cible et son ADN. Merci beaucoup à tous les quatre d'être venus sur le plateau d'Iconic Business. Je rappelle, Luxe Renaissance aux éditions du Note, Transformer le luxe sous la direction d'Éric Brionne. En plateau, Anaïs Duquesne, co-autrice de cet ouvrage. Amal Benichou d'Accenture, au pôle Luxe, directrice exécutive. Merci d'avoir été là, Marie Leroy, directrice marketing et digital au Ritz. Merci à tous les quatre. 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
19: en replay. Évidemment, l'occasion de revoir aussi Vincent Chabot, auteur de Sociologie du luxe. Vous verrez, cela fait largement écho à cette discussion. Puis on se retrouve vendredi à 21h.
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28: Bonjour à toutes et à tous. Toujours un vrai plaisir que de vous retrouver pour votre rendez-vous du week-end De quoi je me mêle. Le vendredi, dès midi, sur la chaîne YouTube de BFM Tech, le podcast audio qui arrive aussi en même temps, avec quelques minutes supplémentaires, vous le savez. Et puis, tout le week-end, en diffusion sur BFM Business, à la radio, à la télé, avec au sommaire de ce De quoi je me mêle tout à l'heure en deuxième partie. On va revenir sur les 20 ans d'un service qui a complètement changé notre vie. C'est Spotify. On est d'accord ? Spotify a complètement changé notre vie. Il y a eu, pour tous les fans de musique, un avant et un après. Et on vous racontera l'histoire de Spotify tout à l'heure. Ça sera notre rendez-vous nostalgique avec Christophe Joly. On va remonter le temps. Je vous rappelle le hashtag DQJMM, bien évidemment, si vous voulez réagir à tout ce qu'on raconte. Encore un grand merci d'être fidèle à De quoi je me mêle. Et bienvenue à vous toutes et à vous tous.
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28: Le club de la presse IT avec Pierre Fontaine cette semaine. Salut Pierre.
29: Salut.
28: Pierre Fontaine, rédacteur en chef adjoint de BFM Tech. Et nous avons aussi le retour, le comeback. Il est avec
29: il
28: nous.
29: Il est là.
28: Et il est content comme tout. C'est Damien Licata Caruso. Salut Damien.
29: Bonjour, bonjour à tous.
28: Journaliste au Parisien.
29: Tout à fait.
28: Voilà. On peut dire que t'es fraîchement papa. C'est pour ça qu'on t'a pas vu.
29: On peut le dire, effectivement.
28: Récemment.
29: Oui,
28: ben voilà.
29: Oui, oui. J'ai la joie d'avoir accueilli un petit être dans ce monde.
28: Un petit être dans
29: voilà,
28: ce monde.
29: Hein, s'il voilà. manque un peu de dynamisme, c'est à cause de lui.
30: C'est les micro-siestes entre les phrases.
29: Ouais, ça doit être ça.
28: Qui est déjà équipé en objets connectés, bien évidemment,
29: évidemment.
28: Damien.
29: Il a le babyphone boosté à l'IA,
28: fait,
29: il a les capteurs possibles et imaginables. Il ne manque plus que le robot qui change les couches.
28: Ah,
29: ça, c'est vraiment, je lance l'idée à la communauté de la tech.
28: Je te conseille de le tester avant parce que oui, ça, ça risque d'être une mauvaise expérience si ça ne marche pas.
30: On a la couche, où est le bébé?
28: Bon, en tout cas, heureux de vous retrouver. J'évoquais Spotify tout à l'heure. On est d'accord que Spotify, c'est l'une des inventions les plus incroyables de ces 20 dernières années.
30: Bah,
28: on a tendance à l'oublier clair, parce qu'on s'y habitue.
30: Ça change la façon dont on consomme la musique.
28: C'est dingue, dingue.
30: D'ailleurs, c'est assez amusant. Alors, ton fils est encore un petit peu jeune. Mais moi, je vois mes adolescents, maintenant ils sont adolescents, la façon dont ils consomment la musique, quand on leur dit... Avant, il y avait le CD, tout ça. Ah ouais, je l'ai vu, effectivement, la chaîne. Mais ils ont une façon de consommer la musique. Alors, ils peuvent écouter des albums, mais ils vont les piocher. Ils ont une culture musicale qui est assez phénoménale parce que par ricochet, ils passent d'un artiste à un autre. Et puis, dès qu'on leur parle d'un artiste qu'ils connaissent ou qu'ils connaissent pas, hop, téléphone, on change, on lance la lecture d'un truc. Et donc, du coup, on découvre vachement plus facilement la musique. Alors que, à l'époque, ouais. CD, c'était « Ah, je vais l'acheter dans une enseigne !»
29: Le CD de deux titres, tu te rappelles, celui-là.
30: Exactement.
29: C'était déjà bien cher et tu te retrouvais
30: avec... permettait de, ouais, de rentabiliser un album 14 000 fois, ouais.
29: Incroyable.
1: Bon, enfin bref, on vous racontera l'histoire, Christophe, vous racontera l'histoire de Spotify, qui a eu aussi des démêlés au début avec les maisons de disques, hein, parce que ça a été un long chemin de croix pour le
30: alors,
1: fondateur
30: d'une
1: de Spotify.
30: D'une certaine manière, Apple avait un peu préparé le terrain, pas avec du streaming,
1: tout
30: mais avec
1: du téléchargement,
30: de
1: bien sûr, oui.
30: Mais effectivement,
1: sur iTunes.
30: Ouais.
1: Mais dans l'actualité, aujourd'hui, on va revenir en 2026 avec un lancement qui était très attendu et qui était assez délicat aussi pour Amazon. Je veux parler d'Alexa Plus. Parce que vous le savez, Alexa, ça fait...
29: Depuis 2018.
1: 2018, donc ça fait 8 ans que ça existe, cet assistant vocal, qui a très vite atteint un plafond de verre, c'est-à-dire que ça n'a jamais été très intelligent, ça ne réagissait qu'à certains mots, etc., etc. Et donc, Alexa Plus a été lancé l'année dernière aux États-Unis et arrive enfin en France. Et c'est quand même la grosse actu de la semaine, parce que Alexa Plus se veut plus intelligent, permet d'avoir plus d'interactions avec l'utilisateur, gère toujours les objets connectés. Parce que Alexa Plus se veut plus intelligent, permet d'avoir plus d'interactions avec l'utilisateur, gère toujours les objets connectés.

0: parfois peut-être un peu trop, mais c'est vraiment quelqu'un qui sait se mettre dans la peau de l'utilisateur et qui a une attention portée au détail qui est assez fascinante. Et donc, en fait, c'est un de ses chantiers quand il est arrivé chez Amazon. Il s'est attelé à ça. Et pourquoi on n'a pas eu un Alexa Plus plutôt en France ? C'est que, son aveu même, hein, c'est qu'il voulait que ça soit vraiment prêt et qu'on n'ait pas l'impression d'avoir un truc au rabais. Parce qu'effectivement, les premières générations d'Alexa, je ne sais pas si les auditeurs ont eu l'occasion d'utiliser Alexa en anglais et Alexa en français, il y a une différence de réactivité, d'intelligence d'une certaine manière, dans la façon dont on peut enchaîner les choses ou de compréhension qui est assez importante. Et là, en fait, le travail énorme, c'était faire en sorte que Alexa Plus en français soit pas une traduction à la va-vite, mais un vrai service fabriqué pour la France. Et d'ailleurs, ils sont.
1: C'est tout à l'honneur d'Amazon d'ailleurs.
0: C'est hyper intelligent en fait.
1: Je trouve ça très fort.
0: Lancer quelque chose qui sera pas convaincant, sachant que là, c'est certes un service, mais c'est aussi, on a déjà eu l'occasion d'en parler ici, l'ouverture d'une nouvelle porte. Hein, les vrais assistants vocaux intelligents sont clairement le futur d'une forme d'interaction. Ça ne veut pas dire qu'il n'y aura plus d'écran, ça ne veut pas dire qu'on ne va plus taper de texte, mais clairement, ça va faciliter et fluidifier les choses. Donc, autant que ça fonctionne, quoi. Et là, ils sont associés, pour la partie française, à un acteur majeur de l'IA en Europe et en France, Mistral. Hein, donc, c'est Mistral qui va être
1: La French Touch d'Alexa.
2: Mais plus que la French Touch, c'est vraiment le pilote de toute l'expérience. Ils n'ont pas juste en fait traduit Alexa de l'anglais vers le français. Ils ont vraiment francisé toute l'expérience. C'est-à-dire que grâce au modèle d'IA de Mistral, ils ont réussi à créer une Alexa qui est capable de comprendre non seulement le français, mais les Français. On se retrouve dans une situation où Alexa va être capable de comprendre des blagues, comprendre des expressions qui pour nous sont très triviales. Un coup de foudre, pour nous, c'est quelque chose qui est très très simple, mais pour une IA qui a été entraînée à l'origine sur des corpus américains et anglo-saxons, c'est un petit peu plus compliqué à comprendre dans le contexte. Donc elle est capable de faire des blagues. J'ai fait la démo hier, effectivement, je l'ai un peu titillé sur des expressions bien de chez nous, et elle est capable en fait de comprendre. Elle est capable de comprendre aussi, parfois, on oublie dans une phrase de mettre les négation, je ne peux pas, on dit je peux pas. Et ben Alexa était complètement incapable de le faire avant, Alexa Plus est capable de le faire. Il y a vraiment un bond technologique en avant qu'on peut remarquer tout de suite. Il suffit d'échanger en fait avec elle, et là pour le coup on peut vraiment échanger. Pendant des années, Alexa ça existe en France depuis 2018, souvent on lui posait une question, ça s'imitait à mets-moi de la musique ou quelle est la météo de demain, quoi. Et là pour le coup on peut vraiment un échange, elle va se rappeler aussi des échanges précédents. Alors ils nous disent qu'ils arrivent quand même à protéger la vie privée et les données des gens parce qu'elle va pas tout se rappeler. Bon, faut quand même se rappeler que c'est un service qui est pour l'instant gratuit si vous êtes abonné Prime, donc il y a quand même une compensation à avoir derrière. Quand vous faites une recherche sur Internet, bah forcément, il va d'abord chercher sur Amazon pour pouvoir acheter les produits qui sont vendus sur la plateforme. Vous rentrez dans un espèce d'écosystème qui est logique.
0: C'est
2: à un moment,
0: ils sont censés vous
2: rendre prisonnier de cette technologie. Mais si elle est performante, vous avez plus envie d'y rentrer.
1: J'aimerais qu'on rentre dans les détails. Qu'est-ce qu'on peut faire avec cette Alexa Plus ? Je parlais tout à l'heure de la réservation d'un resto. C'est vrai qu'aujourd'hui, réserver un resto, il faut un téléphone. Oui. Il faut aller sur Maps, tu choisis ton téléphone, ton resto, tu appuies sur réserver, tu commences ta procédure de réservation. Là, tu as le retour du restaurant, en tout cas de l'interface qui te dit « Ok, c'est réservé ». Là, et l'exemple que les responsables d'Alexa m'ont expliqué, c'est que là, tu n'as même plus besoin de téléphone. Ouais. Tu fais tout à la voix. En fait.
2: Ils ont eu l'intelligence de s'associer avec d'autres services comme The Fork, La Fourchette, et plusieurs autres services de réservation de billets de concert. Et en fait, c'est comme des espèces de comme les skills à l'époque où on peut demander à Alexa de faire appel à un service et à la voix lui dire je cherche des places de concert pour Céline Dion. Bon, ça va être un petit peu plus compliqué, mais c'est un exemple parmi d'autres. Et on peut trouver aussi une réservation dans un restaurant. Et Alexa va non seulement réserver pour vous, comme les agents, parce qu'on parle beaucoup d'IA agentique, mais Alexa va être encore dans l'étape d'après, va pouvoir le faire pour vous, et va pouvoir aussi ensuite le rajouter à votre agenda, regarder s'il y a un problème de compatibilité, parce que vous avez déjà un rendez-vous avec quelqu'un. Elle va vraiment prendre le pas sur votre vie.
0: Et tu disais aussi qu'il y avait une forme de mémoire. Elle est censément capable de se souvenir, par exemple, que le petit dernier allergique aux cacahuètes. Et donc préciser, il y aura une réservation pour 4 ou 5 et avec une personne qui est allergique aux cacahuètes. Donc voilà.
1: Incroyable. Et donc ça va loin quand même. Hein.
0: C'est toujours la question de, on donne, il faut donner accès pour que le service soit le plus complet possible. Il faut

0: donner le plus d'informations.
1: Et puis, il faut avoir confiance aussi.
0: Pareillement, on peut aussi donner accès donc à son agenda, on peut donner accès à ses mails, pour qu'il aille piocher, pour qu'Alexa Plus aille chercher des informations dedans.
2: Il y a une fonctionnalité qui est aussi très intéressante, c'est via l'application, on peut aussi téléverser, uploader des fichiers. C'est-à-dire qu'on peut dire à Alexa, j'ai un compte-rendu du conseil syndical, j'ai pas envie de le lire, fais-moi un résumé. Et Alexa, en fait, va prendre le PDF, l'analyser comme peuvent le faire ChatGPT et d'autres IA, mais je vais passer directement par Alexa sur un modèle surpuissant. Il y a quand même derrière 70 LLM, dont Nova, qui est
1: Nova, maison,
2: il y a Anthropique,
1: et
2: il y a Mistral. Donc vraiment, il y a des capacités de calcul qui sont dédiées à chaque mission qu'on va lui confier.
1: La force par rapport à ChatGPT, parce que c'est vrai qu'on peut faire l'analogie avec ChatGPT vocale, c'est-à-dire que vous posez une question, ça vous répond, on a une vraie interaction, un vrai dialogue. La grosse différence, c'est que là, il y a toute la partie IoT. Qui n'existe pas dans ChatGPT. C'est-à-dire que en plus de pouvoir réserver votre resto ou demain votre Uber, là ils n'ont pas donné cet exemple-là parce qu'ils n'ont pas encore validé le partenariat avec Uber, mais ça marche déjà aux US, je crois. Vous rendez compte? Juste parenthèse, Uber c'est génial. Vous êtes à la maison, commande-moi un Uber pour aller gare de Lyon. Ça prend 5 secondes alors qu'auparavant avec le téléphone c'était quand même ça prend du temps, vous voyez, et je trouve que ça c'est pas mal.
2: Je vais peut-être te choquer, mais je crois qu'on est arrivé à la maison connectée. Je crois qu'on y est cette fois-ci, ça fait 20 ans qu'on en parle.
1: La domotique
2: à l'époque, mais la maison connectée, je crois qu'on y est, parce que les démonstrations qu'on a vues hier, je peux demander à Alexa, je vais regarder un film avec du popcorn, et du coup j'avais la machine à popcorn qui était connectée à une prise intelligente et ça lançait le popcorn. Alexa, j'ai fait tomber du popcorn et ça allait déclencher par exemple le robot aspirateur qui venait en fait dans le salon nettoyer devant nous. C'était une démo. Je ne sais pas si dans la vraie vie ça sera adapté à tous les environnements et ça fonctionnera aussi bien, mais en tout cas dans la démo ça fonctionnait plutôt pas mal.
1: Voilà, il y avait plein d'autres exemples intéressants. Si vous avez par exemple un Echo Show avec une caméra, je ne sais pas si tu as suivi aussi cet exemple que faisaient les porte-paroles d'Amazon, c'est que par exemple tu as rendez-vous avec ton ton boss ou quoi pour un dîner, il peut te prendre en photo pour dire si par exemple tu es bien habillé ou si tu as un code vestimentaire qui est compatible avec ton rendez-vous. Il y a plein de trucs comme ça parce qu'il y a aussi la partie visuelle qui est prise en compte avec le Echo Show, donc ça va jusqu'à l'analyse des photos.
0: C'est effectivement ce que tu disais par rapport à ChatGPT. Alors ChatGPT effectivement est dans le smartphone, mais là la force d'Amazon c'est qu'ils ont déjà essaimé depuis des années dans les maisons avec les petites enceintes, avec les enceintes avec caméra, avec les caméras de sécurité, il y a tout un écosystème qui existe déjà et qui soit peut intégrer directement Alexa Plus, soit peut être piloté via Alexa Plus. Et effectivement, je ne sais pas si on est à la maison connectée, mais en tout cas, on s'en approche dangereusement. Et c'est le fantasme du tout commandé à la voix qu'on voit dans les films de SF depuis toujours. Retour à leur futur 2 qui me vient en tête, mais il y en a plein d'autres. Effectivement, on s'en approche. Alors, est-ce que ça marchera toujours bien? Est-ce que toutes les planètes sont alignées? Il faudra voir. Mais les piles technologiques qui arrivent comme Matter, etc., qui s'alignent depuis des années, maintenant, permettent effectivement de se dire on va pouvoir, sans avoir à sortir son téléphone à tout bout de champ ou sans avoir à se lever pour tapoter sur un écran tactile, commander sa maison, interagir avec des services dehors très très facilement. Quoi.
1: Ouais, c'est-à-dire qu'on pourra par exemple dire je m'en vais, Alexa je m'en vais, baisse-moi les volets, éteins-moi la lumière et mets la veilleuse au premier étage.
0: Je m'en vais et il y a une routine et hop.
1: Il y a une routine ou alors même une longue phrase avec plusieurs actions d'IoT et elle va comprendre ce qu'elle n'était pas capable de faire auparavant.
2: On revient de loin quand même.
1: Non mais c'est hyper intéressant. Alors bon, Alexa Plus arrive en France. Pour le tester, si vous avez une enceinte...
0: Echo, donc, Fire TV...
2: Pour l'instant, c'est en Early Access. Ouais. Hein, c'est vraiment quelques privilégiés. Le déploiement va être un peu plus long.
1: Moi, on m'a dit qu'il fallait... Si on a un produit Amazon, il faut aller sur Amazon, s'inscrire à l'Early Access.
2: Si on achète un nouveau produit, on aura un abonnement gratuit. On prend dans un long process.
1: Dans une liste d'attente, en fait.
2: Voilà, une liste d'attente.
1: C'est gratuit.
2: Et pour l'instant, c'est gratuit. Sur les personnes qui vont acheter de nouveaux appareils, ils ont automatiquement l'abonnement gratuit. Les gens qui sont abonnés Prime aussi auront accès à Alexa. Si on fait une petite analyse économique, ce qui est bien pour Amazon, c'est que déjà, eux, ils ont la capacité de la rendre plus ou moins gratuite, cette Alexa Plus, parce qu'ils ont les serveurs, en fait. Ouais. Tout va tourner sur AWS. contrairement à ChatGPT qui est obligé de payer pour avoir cette puissance de calcul là.
1: Oui, oui, bien sûr. Ils ont tout à la maison.
2: Ils ont tout à la maison. Ils ont tout intégré la chaîne, quoi.
1: C'est un peu comme Google.
2: C'est comme d'autres services qui sont intégrés. Ils ont la capacité à tout faire en interne.
1: Alors, c'est gratuit, mais pas tout à fait. C'est-à-dire qu'il faut quand même, après, être abonné à Prime, à l'abonnement oui. Prime. Et si vous n'êtes pas abonné à Prime, mois, c'est 22 euros par mois, 23 euros par mois.
0: 10, 23, enfin,
1: c'est complètement, c'est un abonnement dissuasif.
0: Ouais, après, ce qui est aussi intéressant, c'est qu'effectivement, il y a un prix à la porte d'entrée. Et puis après, il reste toujours Alexa classique pour ceux qui ne veulent pas d'Alexa.
1: Oui, oui, oui. Mais l'Alexa préhistorique.
0: Voilà, c'est ça. C'est le
2: Alexa bête.
0: Avec sa bête, ou avec son moi, peu importe. Mais oui, effectivement, et en fait, ce qui est intéressant, c'est qu'on a ce principe de l'abonnement, et je pense que plus on y met le doigt, plus c'est difficile d'en sortir, en fait.
1: Ouais.
0: Et on retrouve, d'une manière diffuse, ce qu'on a vu avec la construction des écosystèmes iOS et Android, c'est qu'on commence, on achète une application, on achète les écouteurs, on achète ci, etc. Finalement, on se retrouve dans l'écosystème où c'est difficile de partir, parce qu'on a investi et du temps et de l'argent, et un confort aussi d'utilisation. Mmh. Et là, je pense franchement qu'Alexa Plus, si toutes les promesses sont tenues, s'ils arrivent à ajouter des services comme ils ont dit qu'ils allaient le faire, et a priori, il y en a plein qui arrivent, effectivement, on va se retrouver à avoir une vie centralisée par Alexa Plus, et ce sera difficile de dire finalement, je vais passer chez Google ou même chez Apple quand Siri, vraiment intelligent, sera là.
1: Voilà, très intéressant. Alors, Alexa Plus arrive en France, mais il faut savoir qu'ils ne vont pas être les seuls. Déjà, alors, il faudrait clarifier cette histoire-là, mais Google, vous le savez, a quasiment le même service avec Google Home, qui avait été lancé quasiment en même temps qu'Alexa. On se rappelle quand même de la concurrence effrénée qu'ils se menaient tous les deux, hein, avec des produits, avec des prix cassés, des enceintes, etc., etc. Bon, ils se sont calmés. Mais là, visiblement, Google Home aussi aurait été mis à jour avec Gemini et proposerait à peu près le même type de service. Mais c'est intéressant parce que Google n'a pas encore véritablement communiqué là-dessus, comme l'a fait Alexa. Donc, est-ce que c'est arrivé en France ? Est-ce qu'ils testent, si tu veux, sans trop en parler, pour avoir les premiers résultats, les premiers retours des clients qui ont été peut-être choisis ? Et puis après, il y a Apple qui va pas tarder sans doute à dégainer. Alors
0: même si
1: aussi,
0: Apple, ça sera du Gemini d'une certaine manière aussi.
1: Oui, mais avec Siri.
0: Voilà, mais ça sera du Siri, enfin du Gemini appelé Siri. Mais oui, effectivement. Mais de toute façon, enfin, c'est ce qu'on disait, on arrive à un point là, il y a un point de.
1: Oui, un point de bascule.
0: De maturité d'une certaine manière, oui. La technologie qui permet de franchir un cap, et ceux qui ne montent pas à bord maintenant auront de la peine à courir sur le quai pour rattraper le train. Mmh. Donc Google qui s'est un peu pris les pieds dans le tapis du LLM au début parce qu'ils l'inventent et puis c'est OpenAI qui leur grille la priorité, forcément ils n'ont plus envie que ça leur arrive, donc ils vont s'engager pour avancer rapidement. Et juste, il y a un truc qui est intéressant dont tu parlais, la concurrence entre Google et Amazon. Il y a des rumeurs assez récurrentes du fait que Amazon reviendrait, on en avait déjà d'ailleurs parlé, reviendrait avec un smartphone en mettant du Alexa Plus au cœur de tout ça. Mm-hmm. Et c'est une brique de plus pour attirer les gens dans son écosystème avec un service.
1: Et pour concurrencer encore plus Google.
0: Exactement. Donc après, comment ils le feront, quelle sera l'exécution, le premier Firephone était quand même relativement médiocre, il faut le dire. Il était pas pensé pour les utilisateurs, il était pensé pour vendre des choses aux utilisateurs. Donc là, moi, je fais confiance à Panos Panay pour avoir cette espèce de rigueur où il est obsédé par l'utilisation, la transparence de l'utilisation l'utilisateur en bout de chaîne. Mm-hmm. Donc, on peut espérer qu'effectivement, il y a une brique en plus qui va se rajouter à Alexa Plus. Est-ce que ça sera l'occasion de sauter dans l'écosystème ? Je ne sais pas, mais en tout cas, c'est intéressant de se dire tout le monde est en train d'avancer ses pions sur un grand tableau de Go pour
1: la technologie a l'air d'être mature, puisque voilà, tout le monde là on assiste à cet alignement des planètes,
2: oui,
1: avec à la fois Alexa, Google et Apple.
0: Après il y a des questions de sécurité, de sécurisation des données, de respect de la vie privée, il y a une maturité de l'usage. Est-ce qu'il y a une maturité de tous les aspects de la technologie? Ça, c'est pas encore certain. Mais
1: est-ce qu'il y aura une maturité de l'utilisateur ? Parce qu'on se rend compte aussi que Alexa, même si c'est bien pratique, il y a plein de gens qui s'en sont servis quelque temps et qui après ont remisé leurs produits dans le tiroir.
0: Les usages n'étaient peut-être pas forcément si satisfaisants. Et qu'il y avait aussi
1: certitude.
0: Il y a beaucoup de fantasmes qui avaient été vendus. Hein.
1: Mais on n'a pas la certitude qu'avec cette mise à jour, ça fonctionne aussi.
0: Ça, le temps le dira. Ça, c'est
1: voilà.
0: Sûr.
1: Mais ça va être intéressant de suivre tout ça.
2: Il y a plein de gens qui utilisaient Alexa uniquement pour demander de la musique, pour faire des choses assez classiques, assez banales.
0: fameux timer.
2: Voilà, ou lancer trouve-moi une recette, donc des choses assez classiques. À la place de prendre leur téléphone dans la main, ils le lançaient sur un écho. Mais là, je pense qu'on est quand même dans un autre cycle, ouais. Vraiment. Et on arrive au moment où, quand on a vu émerger ChatGPT, on s'est dit, on va vers ça. Mais il y a eu une petite période de maturation qui a duré quand même 3 ans et demi. Et c'est vrai que la première fois qu'on a entendu parler d'Alexa Plus, des prémices de tout ça, c'était quand même, on avait fait un voyage à Seattle, ils nous avaient montré les premiers modèles. Et c'était qu'on était tout au début, mais on se disait, mais quand est-ce qu'on aura ça chez nous? Et là, finalement, ça a pris 3 ans.
1: Ouais.
2: Ce qui est long.
1: C'est long, c'est clair. Mais bon, écoutez, à tester, si vous avez un produit Alexa, inscrivez-vous sur le site d'Amazon avec votre compte. Vous pourrez nous dire. Voilà. En tout cas, nous, il nous tarde de pouvoir installer ça. Dans l'actu, on va parler un peu de sport avec le fameux bracelet connecté de Fitbit. Alors Fitbit, rappelons-le, a été avalé par Google, hein, c'est ça?
0: Oui, 2019.
1: Enfin, 2019.
0: L'annonce 2019, validation 2021. De mémoire. Hein.
1: Et la marque Fitbit existe toujours? Parce que j'avais cru comprendre toujours, qu'elle devait fait. Disparaître.
0: Non, si, bah non. D'ailleurs, il s'appelle Google Fitbit Air. Hein,
1: voilà, c'est ça. Ouais.
2: Et l'application a été aussi rebaptisée.
0: Elle a été rebaptisée, Google, effectivement. Donc on sent qu'il y a une absorption. Oui. Enfin, dès le départ, c'était un petit peu, on se demandait comment ils allaient, est-ce qu'ils allaient faire disparaître la marque, est-ce qu'ils allaient continuer à l'utiliser d'une manière ou d'une autre. Là, ils l'utilisent pour un bracelet. Alors, c'est une nouveauté chez Google. C'est donc, ils ont déjà sorti des montres. Et là, c'est un bracelet sans écran. Donc, c'est-à-dire qu'on n'a pas d'informations. Enfin, on peut le regarder, il est superbe, incroyable, mais on n'a pas d'informations.
1: Hein, voilà. D'accord. C'est simplement un capteur, quoi.
0: En fait, c'est un capteur et toute, on va dire, toute l'intelligence...
1: Elle est sur le téléphone.
0: Elle est sur le téléphone et elle vient de, je vous laisse deviner,
1: Google.
0: Gemini.
1: Ah oui.
0: Ah, merci.
1: Évidemment. D'accord.
0: Et non, et ce qui est intéressant... Donc,
1: c'est intéressant, ce parti pris d'avoir un petit capteur sans écran. C'est assez innovant.
0: En fait, il y a déjà des acteurs. Hein,
2: il y a d'autres marques sur le marché. Sur ce segment-là, mais c'est très.
0: Voilà, c'est vrai qu'il y a des.
2: Il y a Whoop,
0: il y a Whoop qui est
1: Oui, mais c'est quand même assez confidentiel, on est d'accord. La plupart des bracelets ou des montres, forcément, une montre, il y a un écran, mais les bracelets avaient des petits écrans malgré tout.
0: En fait, ce qui est intéressant, c'est qu'on peut voir la chose de deux manières. Je veux un bracelet sans écran parce que j'en ai marre d'avoir des notifications, d'avoir des écrans qui attirent mon attention tout le temps. Donc, je veux un truc où je me coupe un peu du monde et de l'écran de mon smartphone. Ça peut être la première façon de justifier le bracelet. Et puis aussi, ce qui maintenant permet au bracelet de prendre un petit peu d'importance, c'est qu'on peut interagir avec le bracelet grâce à des interactions vocales, en fait. On n'a plus besoin d'un écran pour forcément avoir des retours constructifs.
1: D'accord.
0: Alors effectivement, on ne verra pas son battement de cœur en temps réel, ça non, parce qu'il faudrait que le moteur haptique batte très très très très vite. Mais on peut avoir des retours et surtout on peut avoir des interactions. Parce que
1: donc il a un micro, c'est ça? Il a un micro,
0: non, tout passe
1: par le téléphone.
0: Voilà. En fait, il y a pas de GPS non plus dedans.
1: Hein,
0: donc on peut pas faire son. Si on va courir, on n'aura pas son parcours. On a besoin pour avoir.
1: Ou alors il faut le téléphone dans la poche.
0: Voilà, il faut avoir le téléphone et pour avoir la distance et le parcours précis qu'on a suivi. Mais en revanche, si tout ce qu'on veut, à part un électrocardiogramme, c'est connaître ses battements de cœur, savoir si on a quelle la température, il y a aussi le suivi des cycles menstruels, donc la température de la peau, enfin voilà.
2: Suivi du sommeil, toutes les fonctionnalités qu'on peut retrouver sur d'autres appareils finalement.
0: Tout ce qui vient en fait du capteur cardiaque de base. Mmh. Voilà. Là, on l'a là et on a le suivi. Mais après, ce qui vraiment, je trouve assez bluffant, c'est la façon dont ils ont utilisé Gemini pour en faire un coach. Et ce qui est vraiment malin, c'est que non seulement c'est un coach à qui on peut dire, je fais tel taille, tel poids, j'ai pas fait de sport depuis longtemps, j'ai un petit peu mal au genou, je voudrais me remettre au sport. Il va faire un planning. Et puis si au cours de ce programme...
1: Donc ça va devenir ton coach, quoi.
0: Voilà. Alors... Je pense que on a les gens qui se préparent à un Ironman, peut-être plutôt continuer à avoir un coach personnel.
1: Mais on n'est pas tous comme ça, voilà. Quoi. Donc.
0: Mais oui, la majorité des gens pour se remettre à faire un 5 km ou un 10 km ou même un semi,
1: je pense que ça peut marcher,
0: ouais. Et en fait, on peut aussi, en fonction justement vu qu'il suit le sommeil. Mauvaise nuit la nuit dernière, vas-y mollo sur l'entraînement, tiens, plutôt que de faire 150 burpees et de faire un infarctus, je te propose de faire plutôt de l'étirement. Ou ah, tu m'as dit que t'as mal au genou, alors attends, on va éviter les flexions de jambes, on va plutôt travailler en isométrique, etc. etc. Et en fait, il est capable de s'adapter j'allais dire, à la volée, aux interactions et au retour d'informations que lui capte grâce à ses capteurs et grâce aux différentes informations qu'on lui fournit, et aussi grâce aux interactions qu'on a avec lui. Et ça, je trouve ça vraiment hyper malin.
1: Tu l'as testé, Damien ?
2: Je l'ai testé, effectivement, Pierre a raison sur tous ces points. Juste une petite remarque, à qui s'adresse finalement ? Les gens qui ont déjà eu une montre connectée, qui ont déjà eu un écran, qui ont déjà pris l'habitude tout simplement de regarder le nombre des pas qu'ils font, qui sont déjà dans un écosystème, que ce soit chez Apple, Google ou d'autres acteurs des montres connectées, pourraient être un peu frustrés. Alors, soit c'est un changement complètement radical, on arrête les écrans, on se dit « bon, j'en élimine au moins un dans ma vie, ok ». Mais sinon, c'est un peu compliqué. Des moments, je voulais juste savoir, par exemple, si j'ai encore de la batterie. Il y a une LED, mais c'est pas très très clair.
0: Ouais, normalement, quand on arrive à 1%, il vibre un petit peu.
2: Il va vibrer, mais je voulais savoir précisément si j'avais encore de la batterie. C'est compliqué. Je voulais savoir combien de pas j'avais fait. Pour lancer un exercice, par exemple, il y a dans l'application, on peut lancer la marche, on peut lancer aussi de la course.
0: Il y a des détections automatiques,
2: mais il faut un certain seuil d'activité pour que ça se lance, évidemment. Donc moi, si je veux le lancer de manière manuelle, je suis obligé quand même de sortir mon téléphone pour activer ce service-là. Ce qui est quand même dommage, qui enlève un peu l'utilité de ne plus avoir d'écran. Donc, je pense que ça s'adresse finalement encore à une minorité, mais quasiment les mêmes personnes qui utilisaient les Whoop et d'autres appareils de la même catégorie. Après, ça peut faire aussi rentrer les gens dans d'autres activités. Et ce qui est intéressant, par contre, c'est l'application. L'application est vraiment bien faite, très ergonomique. Et la dernière remarque que je ferais, c'est pour l'instant, le service est gratuit et d'expérience, on sait très bien que quand c'est gratuit, c'est vous le produit, c'est l'expression consacrée. Et je me dis que ces données de santé et d'effort, elles seraient très bien pour entraîner une nouvelle version de Gemini.
0: Pour avoir le coach, il y a quand même un abonnement, c'est 9 balles par mois ou 80 balles à l'année.
1: D'accord,
0: pour avoir le plus intéressant, alors il y a
2: les services de base,
0: un petit peu moins de 100 € le bracelet. Hein, donc, avec
1: l'automonie, c'est quoi là
2: une semaine.
0: Une bonne semaine, ouais.
1: Enfin, c'est pas mal.
0: Ça dépend toujours du suivi cardiaque. Donc si on fait, si chaque jour on court 20 bornes, on fait 100 km à vélo.
1: Ouais, et puis si ton cœur bat tout le temps, effectivement, ça...
0: Oui. Il bat
1: s'arrête
0: sur deux.
1: Oui, c'est ça qui est cool.
0: C'est ça qui est bien.
1: Donc, 100 €, déjà dispo.
2: Oui. Disponible à partir de aujourd'hui.
0: Alors moi, j'ai précommandé le mien et je ne vais pas l'avoir tout de suite.
1: Question, est-ce que ça marche aussi bien sur un Pixel que sur un iPhone ?
0: C'est une très bonne question,
1: mais
0: François !
1: Je savais qu'elle allait te faire plaisir, celle-là. Et puis en plus, ça va nous emmener sur notre prochain sujet, c'est pour ça.
2: Ça marche bien sur iOS en tout cas.
0: Ouais, iOS,
2: je peux vous le garantir, et ça marche aussi bien qu'une Pixel Watch.
0: Vu que tout passe par l'application en fait, ça marche avec les deux. Ouais.
1: Non, mais parce que c'est vrai qu'on sait que ça verrouille
0: C'est hyper intéressant, c'est une vraie bonne question. Et c'est très malin de l'avoir fait compatible avec iOS et Android, je trouve.
1: C'est intéressant de voir que, Apple est véritablement sur le segment de la santé. Ça, il ne s'en cache pas. Ça fait des années avec Apple Watch. Google était sur ce segment-là, mais un petit peu plus discret. J'ai l'impression qu'ils veulent reprendre la main avec Gemini, parce que, un, c'est une manne financière importante. Deux,
2: une source de données aussi intéressante.
1: Une source de données importante, oui. Bien sûr.
0: Et une manne financière importante. Ah non, c'était le premier point.
1: Oui.
0: Mais on peut le mettre en troisième point aussi.
1: Non, mais c'est clair, aujourd'hui.
0: Non, mais il y a des gros enjeux, il y a d'énormes enjeux en termes d'assurance. Voilà, aux États-Unis, beaucoup de marché de l'assurance, avec des assurances qui sont prêtes à payer certains appareils.
2: Sur un produit à 99 $, les gens seraient capables de s'équiper, de payer un peu moins cher leur mutuelle, l'équivalent de la mutuelle aux États-Unis. Et d'avoir un appareil finalement qu'ils auraient acheté dans tous les cas et peut-être avoir un petite réduction. Ça peut être intéressant. Il faut aussi considérer ça comme pour le marché américain avant tout. Le marché européen, c'est un petit peu plus cloisonné. Mais c'est vrai je pense qu'ils vont pas avoir trop de mal à en vendre aux États-Unis ou les rares personnes qui n'aiment pas Apple aux États-Unis vont peut-être basculer sur un produit Google.
1: Voilà, à tester, donc disponible ce petit bracelet Google. J'aimerais qu'on enchaîne sur un produit étonnant que Damien a apporté.
2: Tout à fait.
1: Qui ressemble à rien, on est d'accord.
2: On a trouvé la comparaison, et il y a, pour les amateurs de séries de science-fiction, j'ai pensé à Falling Skies, qui a une dizaine d'années, où il y avait un espèce de harnais qui était installé sur les aliens qui débarquaient sur Terre, et pour convertir les humains, il leur mettait un système d'harnais qui leur mettait dans le cou, comme ça.
0: Alors, c'est pas complètement positif comme image.
2: C'est pas très positif, mais on va plutôt voyager.
1: Ça fait un peu téléphone des années 90.
2: Aussi,
1: non
2: ouais, mais on s'imagine.
1: Avec des antennes un peu fatiguées, tu vois, parce que
2: l'antenne qui a baissé les bras.
1: L'antenne qui n'en peut plus, en fait.
2: Les premiers cas casques, tu sais, les casques sans fil au début, oui, qu'on mettait pour du coup, oui, voilà, c'est un peu ça. Bon, après, pour se faire
1: rêver, ça fait un peu téléphone
2: plus,
1: Ola, si vous vous souvenez.
0: Oui, Ola.
1: Oui, oh là là.
2: Allô, le passé, oui, on est encore là.
1: Ouais.
2: Et mais ça fait plutôt penser, en fait, moi j'imagine plutôt dans le métro à Tokyo. Donc c'est un produit japonais qui est fait par Sony, qui a été lancé il y a quelques années
0: 2020,
2: au Japon.
1: Et on est pile poil dans l'actuel avec ce produit. C'est ça qui est top. C'est pas un nouveau produit.
2: Non. C'est la version
0: celui-ci
2: pro.
0: C'en est un nouveau, mais
1: voilà, mais
2: c'est la version pro d'un produit qui est déjà sorti l'année dernière, qui a été commercialisé timidement en France, mais que cette année ils vont mettre un peu plus de moyens et qui est censé
1: Sony qui fait
2: rafraîchir. Ouais. Tout à fait, Sony, une branche de Sony. Sony fait plein de choses. Nous, on les connaît pour l'audio, pour le cinéma, pour plein de
0: PlayStation.
2: Pour la PlayStation notamment, et c'est vrai qu'ils ont des branches, ils ont beaucoup de chercheurs, beaucoup de sens de R&D, centre de R&D, et à un moment, ils sortent des produits innovants comme ça. Il peut être légèrement disruptif, parce que bon, pour l'avoir porté un peu dans les transports, les gens vous regardent bizarrement.
1: Alors,
2: par contre, ils ne savent pas ce qui se passe. Donc,
1: à quoi ça sert?
2: Une petite climatisation portable.
1: Une petite climatisation portable.
2: Tout simplement.
1: Portable,
2: qui marche dans les deux sens.
1: Comme
2: donc
1: ça,
2: réversible.
1: T'as pas chaud quand tu te balades dans la rue.
2: Ça va beaucoup mieux.
1: Mieux.
2: On sort des studios réfrigérés de BFM. On prend un choc thermique et effectivement, on peut l'atténuer avec ce genre d'appareil. On se le met dans le dos. Et
1: contre nous.
2: Oui.
1: Ça se met comment?
2: Alors.
1: Voilà, alors, donc, pour tous ceux qui sont avec nous en audio,
2: voilà.
1: Ils se l'accrochent derrière la nuque.
0: Les petites pattes se posent de chaque côté du cou.
2: Je suis bien calé, je lance la réfrigération.
0: Petites pattes qui ont été revues pour être 40% plus stables. Attention, parce que là, on rigole, mais en fait, il y a quand même des
1: En termes d'ergonomie, c'est
0: là,
1: pas...
0: Attends, si ça bouge trop, du coup, ça refroidit plus, donc c'est pénible.
2: Alors, je pense pas qu'on puisse courir. Il faut un contact permanent avec la peau pour que le métal qui est réfrigéré...
0: Les plaques de métal, ouais.
2: Va en fait vous donner un petit coup de froid sur une partie très sensible du corps. Je ne connaissais pas forcément, je pensais que c'était limité aux extrémités. Il y a eu beaucoup de recherches derrière.
1: Mais alors attends, ça veut dire que quand tu as ce truc-là en bas de ta nuque,
2: oui.
1: S'il fait chaud...
2: Tu auras littéralement des frissons dans le dos. Voilà.
0: Ouais.
2: Ça descend le long de...
1: Non mais ça, t'as des frissons parce que t'es dans De quoi je me mêle.
2: Oui,
1: ça,
2: c'est l'émotion, mais...
1: Ça, c'est normal.
2: Le manque de sommeil, mais ça c'est...
1: Non. Mais ça veut dire que t'as une sensation de refroidissement généralisé.
2: Oui, tout à fait. Une mini climatisation
0: que j'ai dans le dos. Ça trompe un petit peu le
1: cerveau.
0: Le cerveau et le corps. Parce que effectivement, la zone en haut de la colonne vertébrale est une zone hypersensible qui est, d'ailleurs, quand on a froid, quand on se met de l'eau chaude ou un gant chaud sur la nuque, tout de suite ça va mieux. Et effectivement, c'est un centre thermique important pour le corps.
1: C'est incroyable ça.
2: Plutôt pas mal.
1: Alors, ça baisse de combien de degrés, ce truc-là?
0: 145 degrés.
1: Ça te congèle la nuque.
2: Je pense que ça dépend vraiment des personnes, pour le coup, mais ça peut aider à faire passer un moment difficile, typiquement les transports en commun sans climatisation. Je pense que ça peut beaucoup aider.
1: D'accord.
2: Et après, c'est extrêmement ponctuel. Hein. Il vaut mieux se mettre à l'ombre et s'hydrater. Mais bon, cette technologie-là n'existait pas, donc ils ont le mérite de lancer ça sur le marché français. Je pense que bon, c'est un produit limité pour l'instant dans sa configuration parce que pour l'instant ils ont très peu de concurrents. Mais si d'autres acteurs viennent le concurrencer, ça peut devenir un produit aussi populaire que les petits ventilateurs rechargeables en USB qu'on a vu arriver il y a 10 ans, qui se sont miniaturisés au fur et à mesure. Et maintenant, il y en a pour les bébés, il y en a pour tout le monde.
1: Et donc là, si j'ai bien compris, ça rafraîchit par contact, il n'y a pas de ventilo, c'est-à-dire que ça n'envoie pas de l'air frais.
2: Par contre, l'air chaud est évacué en haut, il y a un petit conduit
1: qu'on
2: peut
1: voir. Ah, c'est pas bon, l'air chaud, tu as chaud là ?
2: Non, on ne le sent pas très bien. Honnêtement, l'air va partir assez rapidement, je ne le sens pas forcément l'air.
0: En fait, tu peux régler, alors effectivement, toutes les démonstrations qui sont faites avec des gens qui ont des chemises, qui sont bien habillés, comme François.
1: Ouais.
0: Alors, quand on porte un t-shirt comme nous, ça fait moins bien, mais bon, là. Et en fait, il y a un petit embout qui permet une petite cheminée, en fait, qui permet
1: d'évacuer l'air.
0: Parce qu'en fait, l'air n'est pas utilisé pour ventiler le dos. L'air est l'expulsion de l'air est liée au fait que ça fonctionne grâce à ce qu'on appelle l'effet Peltier. C'est en fait, on fait un petit courant, on fait passer un courant qui va réchauffer ou refroidir la plaque. Parce que,
1: ça peut réchauffer aussi l'hiver.
0: L'hiver, on peut le porter, c'est incroyable.
2: C'est réversible, tout à fait.
0: Voilà.
1: Ça fait plaque chauffante aussi, on peut réchauffer.
2: Je sais pas, il y a
0: un œuf peut-être.
2: Mais bon, pour l'instant, les capots de voiture sont plus efficaces.
0: Et donc, en fait, c'est grâce à ça que l'effet Peltier va faire un échauffement et on expulse l'air à cause de. Enfin, pour éviter de réchauffer au lieu de refroidir. Et
2: ça pour la modique somme de
0: 229 euros. 229
2: euros. Voilà.
0: J'ai l'impression que c'est un téléachat.
2: Bien que si ça marche, il va y avoir des petites copies qui vont arriver dans les prochaines années.
0: Mais sachant que c'est un produit qui est tellement typiquement asiatique. D'ailleurs, les premiers modèles, ils l'ont annoncé en 2019, commercialisé en 2020. Et jusqu'à il y a deux ans, c'était pas en Europe, c'était juste en Asie. Oui. Et c'est le genre de.
2: Après,
0: les
2: mini-ventilateurs sont aussi arrivés par l'Asie. Il y a, en fait, à un moment, on se tourne vers une solution qui est efficace. Donc, c'est possible. Le prix peut être évidemment le frein principal, mais l'efficacité, honnêtement, on est dans une bonne expérience. Après, comme je dis, il vaudrait mieux, évidemment, rester à l'ombre, au frais. Mais
0: tant
2: si vous avez besoin de sortir,
0: ça peut être une bonne solution. Dans les métros.
2: Voilà,
0: c'est pas
2: pour l'instant.
1: Étonnant comme produit. Bon,
0: ouais, c'est
1: voilà. Et puis en plus, c'est d'actualité. Donc,
0: Et sachant qu'il y a juste. Il y a un mode qui peut ajuster automatiquement. Ouais. Et il y a aussi un petit tag qu'on peut accrocher à son sac, à sa ceinture, etc.
1: Okay.
0: Et qui prend, mesure la température ambiante et l'humidité ambiante et qui va lui permettre d'ajuster encore plus finement
1: okay.
0: parce que son refroidissement.
1: Oui, comme un thermostat, quoi.
2: Exactement. Voilà. Et en fait, il y a un mode manuel. Donc ouais. on peut augmenter et baisser la température de la plaque. Il y a aussi un mode intelligent, évidemment, pour détecter.
0: Et une dizaine d'heures d'autonomie, je ne sais plus si on l'a dit, il y a une dizaine d'heures d'autonomie. Alors après, ça dépend évidemment des réglages.
2: Par contre, mais ouais. ça vaut le coup.
1: Ouais, bah écoutez.
2: 229 euros.
0: Ouais.
1: Il n'y a que le prix qui jette un froid.
2: Un petit peu.
0: Non, je me demandais comment t'allais la placer, mais quel talent.
2: Il fallait la faire.
1: Ça va, elle est bien sortie.
0: Elle était dans le timing.
1: Elle était dans le timing au bon moment. Bien snipé, comme il fallait.
0: Pip.
1: Pour terminer, on va parler de ce petit. Comment dirais-je, cette petite tendance qui est plutôt agréable pour nous, consommateurs et utilisateurs de smartphones, et surtout, comment dirais-je, la compatibilité de systèmes qui étaient auparavant assez cloisonnés, d'un côté Android, de l'autre côté iOS, avec notamment cette compatibilité native de Chromecast sur iPhone qui arrive. Alors,
0: Qui arriverait.
1: Ouais. Qui arriverait. Hein,
0: prenons les pincettes de rigueur, qui arriverait. C'est Mark Gurman qui le dit, mais bon.
2: On le saura très rapidement, là.
0: Oui, ça arrive très bientôt. Oui.
1: Donc, Chromecast, rappelons-le, c'est le AirPlay de Google. Hein, pour faire short, c'est ça. Donc, la bonne nouvelle, c'est qu'on va pouvoir, de manière fluide, interagir maintenant de système en système, comme ça.
0: Alors, en fait, ce qui serait nouveau, hein, reprenons le conditionnel, ce qui serait nouveau, c'est que nativement, les iOS, macOS, etc., seraient compatibles avec Google Cast. C'est-à-dire la technologie qui permet d'envoyer depuis un appareil vers un autre appareil.
1: Oui, tu regardes une série Netflix depuis ton iPhone. Voilà.
0: Jusqu'à présent, on pouvait le faire, oui. On pouvait le faire via des applications sur un iPhone, mais il fallait que le développeur, avec ses petits doigts, il fasse l'effort d'intégrer cette technologie.
1: Ce qui était le cas chez Netflix, par exemple. Ouais. Moi, j'ai un iPhone, mais j'ai un Chromecast.
2: Toutes les applications.
0: Voilà, mais effectivement.
1: Mais là, la nouveauté, c'est que ce serait en natif comme AirPlay.
0: Dans l'OS, au niveau de l'OS. Donc, ça veut dire que toute application qui veut l'intégrer, elle n'a qu'à taper dans la brique qui est développée dans l'OS et ça se passe bien. Et effectivement, ça veut dire que AirPlay serait. On aurait le choix entre les deux. Quoi. Et ce qui est bien, c'est qu'il y a beaucoup, beaucoup de téléviseurs qui sont plus, et qui fonctionnent sous Google TV, etc., qui sont plus compatibles Google Cast que AirPlay. Et donc, ça ouvre potentiellement plein de portes de facilitation de l'échange de contenu, d'affichage de contenu depuis son smartphone, etc. etc.
1: Mmh. Alors, c'est Apple qui a décidé d'un coup d'être généreux
0: Qui aurait décidé, ou est-ce que c'est plutôt la pression de la réglementation
1: européenne
0: Mais il a été gentil parce qu'on lui a mis la pression.
2: Voilà.
0: Il aurait été gentil parce qu'on
2: lui a tordu gentiment le bras et du coup, il s'est dit on va le faire.
0: Ce sera encore un effet, effectivement, du DMA, donc le règlement européen sur les services, enfin pas sur les services, sur le marché des technologies qui a ouvert la porte à plein de choses, hein, aux app stores alternatifs, etc. Ouais. etc., etc., quoi.
2: Ce n'est que le début.
1: Donc c'est plutôt pas mal, plutôt une bonne nouvelle.
0: Si ça se confirme, pour l'utilisateur, c'est plutôt bien, oui.
1: Ouais. Écoutez, ça sera notre petite bonne nouvelle pour terminer cette première partie de ce De quoi je me mail. Merci beaucoup à tous les deux. Merci beaucoup Damien Licata, Caruso qui est journaliste au Parisien. Merci à toi, mon cher Pierre.
0: Parfait.
1: Pierre Fontaine qui fait partie de la famille puisqu'il est rédacteur en chef adjoint du site BFM Tech qui fait partie de notre bien belle maison, ma foi.
0: Très belle maison.
1: Et surtout, vous ne bougez pas parce qu'on se retrouve après notre rendez-vous nostalgique pour le petit module bonus. Voilà. Vous restez avec nous, vous qui nous écoutez, que ce soit à la radio, à la télé, en podcast ou sur YouTube. La deuxième partie, on va se plonger dans l'histoire de Spotify. Voilà une innovation qui a complètement changé notre manière d'écouter de la musique. A tout de suite et merci d'être là pour De quoi je me mêle.
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1: Voilà la deuxième partie de ce De quoi je me mêle. Un grand merci d'être là, fidèle de semaine en semaine à votre rendez-vous tech du week-end. Il est temps maintenant d'accueillir Christophe Joly dans De quoi je me mêle. Salut Christophe.
2: Salut François.
1: Christophe Joly qui ouvre pour nous chaque mois les tiroirs poussiéreux de la tech. Cette fois-ci, on va fêter un anniversaire hyper important. Franchement, si moi je devais faire une espèce de top 3 des innovations les plus marquantes de ces 20 dernières années, je pense que Spotify serait ou numéro 1 ou numéro 2. Je mettrais l'iPhone, j'hésite entre l'iPhone et Spotify, parce que Spotify quand même a complètement bouleversé notre manière d'écouter de la musique.
2: Ouais, complètement, c'était il y a 20 ans.
1: C'était il y a 20 ans.
2: L'idée de Spotify remontait à il y a 20 ans, il a été lancé 2 ans après. En 2008. On va remettre le contexte de ce que c'était la tech en 2006. C'est l'année de lancement de la Nintendo Wii et de la PS3 avec le Blu-ray. C'est la guerre des formats HD-DVD et Blu-ray, dont tu te souviens forcément. L'arrivée de Twitter. L'iPhone n'existe pas. Et on verra combien c'est important dans le cadre de Spotify.
1: Il est arrivé l'année d'après. Il est arrivé l'année d'après. Le premier iPhone.
2: Et iPod et iTunes, chez Apple, ont déjà 5 ans, puisqu'ils ont été lancés en 2001.
1: Ouais.
2: Et en 2006, le marché du disque est vraiment en crise sévère au niveau mondial. La musique génère presque 20 milliards de dollars, en baisse de 5%. Le numérique représente 2 milliards de dollars. Le physique est toujours largement majoritaire, 90% du marché se vendait des CD. Le vinyle est en décroissance. Le hic, c'est le téléchargement illégal. On estime qu'il y a 20 morceaux téléchargés illégalement pour un acheté légalement.
1: Ouais.
2: Donc le fossé est immense.
1: On se rappelle à l'époque des plateformes de piratage, les Kazaa, les Napster. Enfin, c'était le Far West, quoi.
2: Ah bah, complètement. Et en France, le débat est vif, on s'en souvient, on en avait parlé à l'époque, avec la riposte graduée mise en place par la commission Adopi en 2009.
1: Donc on avait même ouvert le dossier, rappelle-toi, de la licence globale. C'était un gros sujet à l'époque. Il y avait des politiques qui imaginaient une espèce de forfait qu'on pourrait donner tous les mois ou tous les ans, qui nous permettrait de tout télécharger, en fait, d'écouter toute la musique, finalement. C'est fou, parce qu'on y est presque. Alors, ça coûte cher, aujourd'hui.
2: Mais on y est presque. Et à cette époque, on télécharge aussi des morceaux, notamment via iTunes Store, qui avait été lancé en France en 2004. On achetait des morceaux, rappelle-toi, 69 centimes, 99 centimes ou 1,29€. Et en 2006, les deux fondateurs de Spotify, Daniel Ek, qui à l'époque a 23 ans, il est développeur et entrepreneur particulièrement doué, et Martin Lorentzon, qui lui a 32 ans, 37 ans, et une longue expérience dans la publicité en ligne. Et Martin rachète la boîte de Daniel, c'est là où ils se rencontrent, où ils discutent, ils échangent. Ils se disent, on a certainement un truc à faire dans le cadre pour lutter contre le piratage de la musique. Et Daniel Ek dit, j'ai dit à mon équipe, si nous parvenons à donner aux gens l'impression d'avoir toute la musique du monde sur leur disque dur, retiens bien, sur leur disque dur, nous aurons créé quelque chose de bien meilleur que le piratage. Donc l'idée, c'est de proposer une alternative crédible. Je dis disque dur parce qu'à l'époque du Spotify, à son lancement en 2008, c'était pas sur les téléphones, c'était sur les ordinateurs, c'était sur les PC.
1: Ouais.
2: Et ça, c'est important à intégrer. Et donc, Spotify est lancé le 7 octobre 2008 dans quelques pays, Royaume-Uni, France, Italie, Espagne, Finlande, Norvège et en Suède. Un accord est signé parce que c'est le nerf de la guerre avec les majors. C'est ça qui a pris du temps entre l'idée initiale, le développement de la solution technique, mais les négociations avec les majors qui étaient vent debout, évidemment, contre le piratage, mais qui voulaient aussi sauvegarder leur système physique, en fait. C'était ça, leur source de revenus. Et là, on était dans quelque chose d'inconnu. Donc, les négociations ont duré. Ils signent avec Universal, Sony, EMI et Warner. Et là, Daniel Ek, à nouveau, dit que le modèle d'achat et de possession de la musique est complètement obsolète. Donc, ce qu'il propose en octobre 2008, c'est un accès instantané à la musique, conditionné au développement du web, évidemment, des connexions Internet à domicile, un modèle légal financé par abonnement
5: et la publicité, on va le voir également, une expérience plus rapide et simple que le téléchargement illégal. Effectivement, à l'époque, pour télécharger illégalement, il fallait quand même s'y retrouver. Le catalogue à l'époque comporte 2 millions de titres. On va voir par rapport au catalogue d'aujourd'hui combien le...
1: Je me souviens, alors, il y a un truc, une série que je vous invite à regarder sur Netflix, qui s'appelle The Playlist, et qui raconte en fait l'histoire de Spotify, la naissance, la genèse de Spotify, qui est très réussie. Et les obsessions de Daniel Ek étaient que lorsque tu cliquais sur la chanson que tu voulais écouter, il fallait que ça se lance instantanément. Il voulait pas qu'il y ait de buffering parce que il trouvait que ça dégradait en fait l'expérience utilisateur.
5: Tu vois. Donc comme un CD en fait.
1: C'était une obsession pour lui, donc il allait tout le temps voir ses ingénieurs en disant je ne veux pas qu'il y ait une seconde d'attente quand vous appuyez sur le truc, il faut que ce soit instantané et c'était presque obsessionnel en fait.
5: Eh bien on va le voir juste après parce que c'est vraiment ce dont a été crédité Spotify dès son lancement par tous les médias qui en ont parlé. Donc je l'ai dit au début c'était sur PC exclusivement. Il est arrivé sur mobile en septembre 2009. L'iPhone, donc, a été lancé en 2007. Donc, c'est là où il se passe quelque chose quand même, quand on peut écouter toute sa musique dans sa poche. Ce qu'on faisait avec les baladeurs auparavant, les iPods et tous les autres, désormais, on peut le faire avec son téléphone. Et quand le Spotify est lancé, donc TechCrunch décrit un service incroyablement rapide et efficace dans le sillage de ce que tu dis à l'instant. Le Guardian écrit que ça pourrait être le Napster du futur, appréciant le catalogue et la simplicité d'usage, parce que c'était très simple à utiliser. En 2009, 01net en France aime la simplicité du service, la formule gratuite avec une formule gratuite donc avec de la pub. Donc il y avait aussi une formule à la journée, tu payais 99 centimes d'euros.
1: OK. Ouais, d'accord. Ils se cherchaient en fait.
5: Oui, ils étaient en train d'imaginer donc une journée de musique, le jour pair. Et puis et ensuite tu avais la formule à 10 euros par mois où là tu avais un accès illimité évidemment. Et donc 01net trouve que la formule gratuite est bien parce que la pub n'est pas intrusive, la recommandation de morceaux fonctionnait bien, la rapidité de la recherche et l'écoute était très performante.
1: Moi, je pense qu'il faut appuyer sur un truc dingue, c'est que d'un coup, on se retrouvait avec un catalogue illimité de musique, simplement avec un moteur de recherche. Et c'est ça qui était incroyable, tu vois. T'avais envie d'écouter, je sais pas moi, Madonna, Michael Jackson.
5: Bah, t'avais accès à une bibliothèque, une discothèque infinie.
1: Voilà, et instantanée, alors qu'avant, ça n'existait pas. Il fallait que tu ailles sur iTunes, que tu télécharges des titres, que tu les payes à l'unité. Et là, d'un coup, ça a complètement libéré la manière dont on écoutait la musique.
5: Alors, c'est très associé à la libération de la data sur les téléphones. Hein. On va y venir après.
1: Hein, bien sûr.
5: À l'époque,
1: oui, il y avait les forfaits aussi.
5: Voilà, les forfaits étaient chers, la data illimitée était limitée.
1: Il fallait rester en Wi-Fi.
5: Il y avait quand même pas mal de choses. Désormais, c'est même plus un sujet. On se pose même plus la question de savoir le nombre de data que tu consommes. On a des forfaits à 200, 300 gigas ou 100, bon, ça, on a vraiment de tout à ce niveau-là. Ah, ce qui est intéressant de regarder, c'est que Spotify n'a pas été le premier. Le premier, c'est un Français.
1: Oui.
5: C'est
1: Deezer.
5: C'est Deezer, effectivement. Oui. Alors, c'est un petit Français qui est devenu aujourd'hui un petit acteur qui est toujours là. Hein. Il s'est lancé en 2007. Et à l'époque où Spotify se lance, Deezer a déjà 3 millions d'utilisateurs mensuels. Donc, c'est quand même pas neutre. Et Deezer décollera passant, quand il signera des accords également avec Sony Universal, avec 3 700 000 titres à son catalogue quand Spotify arrive. Donc, Spotify a 2 millions de titres et Deezer en a presque le double.
1: Ouais.
5: Si ce n'est qu'on va le voir, la force de frappe de Spotify est telle...
1: Et monstrueuse.
5: Que Deezer...
1: En fait, Spotify a réussi l'international, là où Deezer a eu beaucoup plus de mal.
5: Voilà, comme Dailymotion, dans la vidéo, est resté un acteur local. C'est
1: exactement.
5: C'est un peu la même chose. Alors, on a un autre Suédois qui s'est lancé également en 2007, c'est SoundCloud, dont on parle moins. Mais SoundCloud, à l'origine, c'était pour permettre à des artistes de se partager des morceaux entre eux. Puis c'est devenu aussi une plateforme de musique qui permet d'accéder à différents morceaux. Amazon lance son service de téléchargement Amazon MP3, avec une différence, c'est qu'il n'y a pas de DRM. Donc tu pouvais acheter les morceaux et en faire ce que tu voulais. C'était vendu entre 89 centimes et 99, à peu près pareil. Un autre Français sera lancé en 2008, dont on parlait à l'instant avant l'enregistrement, qui est...
1: Cobuzz,
5: voilà. Oui. Donc c'est un
1: positionnement un peu particulier, qui s'adresse plus aux mélomanes.
5: Aux mélomanes, aux audiophiles, ils promettent une qualité CD.
1: Oui.
5: Voilà. Donc ils existent toujours. Ils ont été en grande difficulté à un moment donné, ils se sont repositionnés, et désormais ça marche mieux. À l'époque, on vend toujours beaucoup de baladeurs, ils s'en est vendu 180 millions d'euros, 180 millions d'exemplaires en 2008, dont 50 millions d'iPod, qui est largement leader sur ce marché. Est-ce que tu te rappelles d'un baladeur qui s'est planté?
1: Ah bah oui, le fameux Microsoft Zune.
5: Ah ouais, qui est certainement l'un des plus gros échecs de l'histoire de la tech, dont on parlera peut-être un jour.
1: Une usine à gaz incroyable.
5: C'était juste
1: il n'est même pas sorti en France d'ailleurs, tellement ça a été un bide. Ils ont dit non, mais c'est pas la peine de le sortir en Europe, les gars.
5: Je pense qu'on pourrait faire un truc spécial sur les échecs de Microsoft, parce qu'il y en a eu quelques-uns qui viennent d'esprit.
1: Oui, c'est vrai.
5: Un mastodonte qui s'est planté. L'iTunes Store en 2009 est largement leader avec 60% du marché en France. En 2010, Spotify décolle avec 10 millions d'utilisateurs. Ça change vraiment quand en 2011, il se lance aux États-Unis. Là, les négos avec les majors ont été longues, parce que les négociations sont faites en pays
1: mais
5: par
1: oui,
5: pays.
1: Mais oui, bien sûr.
5: C'est pour ça que le déploiement n'est pas mondial.
1: Et puis rappelons que Spotify est une boîte européenne, donc...
5: Suédoise, oui.
1: S'attaquer aux États-Unis, c'est...
5: Et aux majors américaines, et on va voir juste après. Et ce qui est intéressant, c'est que quand Spotify a fait son communiqué de presse de lancement, donc en 2008, l'Allemagne figurait parmi les pays lancés. Eh bien non, Spotify était lancé en Allemagne en 2012. C'est que les négociations ont duré tellement longtemps que 2012 versus 2008 pour le lancement d'Allemagne.
1: Donc, c'est dingue, hein,
5: pays par pays, désormais, c'est dans 180 pays, donc c'est plus vraiment un sujet. En 2013, Spotify met l'accent sur les playlists, qui va être un élément majeur en fait, des plateformes.
1: Et qui fera la popularité aussi, je pense.
5: Bah ouais, de Spotify, c'est les recos, c'est les playlists, c'est les partages de playlists. Et donc les majors arrivent, Amazon lance Amazon Music en juin 2014, Apple Music en juin 2015, après le rachat de Beats Music, et YouTube se lance dans la musique en 2015. C'est là où l'échelle devient beaucoup plus importante, parce que le service se popularise, évidemment. On a un petit acteur qui fera parler de lui, Tidal, en mars 2015, qui est la propriété du rappeur américain Jay-Z, dont on parlera beaucoup, qui est la même promesse que Cobuzz, à savoir du son en haute résolution. Il faut savoir que Jay-Z a racheté cette boîte suédoise. Voilà, Tidal, là-bas, c'est pas lui qui l'a créé, on en a parlé comme ça, mais non, en fait, c'est une petite boîte suédoise qui a été rachetée, et puis dont il est devenu l'ambassadeur.
1: Il y avait aussi le débat sur la rémunération des artistes aussi à l'époque. Qui fait toujours débat, mais à l'époque, en fait, Jay-Z avait racheté cette boîte-là pour essayer de mieux rémunérer les artistes. Ouais. Et Tidal qui a... jamais véritablement décollé,
5: qui existe toujours, mais qui ne perd pas complètement.
1: Assez confidentiel.
5: Et en 2018, signe du succès de Spotify, la boîte est introduite en bourse à New York avec une valorisation à 26 milliards de dollars. Et sinon, dans les podcasts, ici notamment un contrat avec un podcasteur célèbre, Joe Rogan, avec un contrat, tiens-toi bien, à 100 milliards de dollars.
1: 100 millions.
5: 100 millions de dollars, oui.
1: 100 milliards, 100 milliards, ça fait beaucoup.
5: Oui, ça fait beaucoup.
1: Mais 100 millions, c'est déjà pas mal.
5: Mais c'est déjà pas mal. Mmh. Et c'était un contrat renouvelé dont on n'a pas les montants des contrats suivants. Ça veut dire que c'était probablement revisé à la hausse. Mmh. Donc 100 millions de dollars, c'est significatif des ambitions de Spotify qui
1: devient une plateforme. Il y avait une petite polémique à l'époque du Covid parce que je crois qu'il était c'était un anti-vax. Enfin, il y avait eu tout un truc qui était un peu, qui était pas forcément très populaire pour Spotify.
5: Ouais, qui était pas top. Ils se lancent aussi dans les livres audio. Ça veut dire qu'ils veulent proposer autre chose que de la musique. Et en fait, ce qui fera décoller le streaming musical, Spotify mais tous les autres, en 2008, il se vend 140 millions de smartphones. Donc on est au début, hein, là il y en a un an.
1: Bien sûr.
5: On en est aux prémices. En 2025, ils s'en ont vendu 1,2 milliard. Voilà.
1: Donc, la messe est dite.
5: La messe est dite. La data n'est plus un sujet sur les téléphones mobiles. Je le disais, un forfait Origami Plus chez Orange en 2008, ça coûtait 49 € et c'était plafonné à 500 mégas. Donc, supposé illimité, mais ensuite c'était en débit dégradé.
1: Ouais.
5: Désormais, c'est plus un sujet. C'est vraiment, c'est plus une difficulté de savoir combien on consomme de data. Et aujourd'hui, le streaming fait partie de notre quotidien. On se pose plus vraiment la question. Il y a 837 millions d'abonnements payants à un streaming musical dans le monde, selon l'IFP, qui est l'Institut du syndicat de la musique à l'international.
1: Donc, abonnements payants. Hein, abonnement. On ne parle pas des abonnements gratuits avec publicité.
5: Non, voilà.
1: D'accord.
5: Des abonnements payants.
1: OK.
5: Donc, c'est quand même très conséquent. Le streaming représente 70% des revenus de la musique. Le vinyle est toujours vivant. On l'a annoncé mort, mais en fait, il est en croissance. En croissance, ça fait 16% le CD et le vinyle du marché de la musique.
1: Ouais, donc, le support physique n'est pas mort. Hein.
5: Il n'est pas mort. Le vinyle est en croissance de 14%.
1: Ça,
5: donc, c'est quand même pas neutre. Je trouve que c'est assez intéressant. En France, le vinyle a dépassé le CD, puisqu'on a 98 millions d'euros versus 91 millions pour le CD. Alors, Spotify est largement leader du marché, puisqu'ils occupent 30% à l'échelle mondiale du marché du streaming. Le second, c'est un chinois. C'est Tencent Music. Inhérent à la taille du marché chinois.
1: Logique.
5: Apple Music est troisième, Amazon Music, YouTube Music et Deezer dont on parlait, ils ont entre 1 et 2% du marché. Donc c'est pas grand-chose. Et quant à Spotify, ils sont désormais diffusés dans 180 pays. Ils avaient 2 millions de titres au début, ils en ont 250 millions aujourd'hui. Et Spotify est valorisé à 100 milliards de dollars. Voilà. Donc 26 ouais. lors de l'introduction en bourse, et désormais 100 milliards, donc c'est une boîte qui se porte plutôt bien.
1: Oui, qui a eu du mal à trouver son équilibre économique. Hein.
5: Oui, il a fallu du temps.
1: Mais qui, ça y est, maintenant gagne de l'argent.
5: Et ils ont annoncé avoir reversé 11 milliards de dollars royalty
1: au major.
5: Sûr, ouais. Donc c'est quand même pas neutre, si ce n'est, on en parlait, la rémunération des artistes fait quand même débat, elle est quand même très très faible. Mmh. Et ce qui est reproché à ces plateformes, Spotify, mais aussi aux autres, c'est donner beaucoup aux gros artistes et assez peu aux tout petits. Et ça questionne sur le modèle, et c'est aussi la dictature des algorithmes.
1: Tout à fait. Et après, il y a le débat aussi sur l'IA, hein, ouais. le fait que ces plateformes soient envahies par des titres générés par l'IA.
5: Ouais,
1: on voit que voilà, tout ça n'est pas un chemin tranquille, parce que effectivement, voilà, qu'est-ce qu'on fait ? Est-ce qu'on accepte des chansons générées par l'IA ? Est-ce qu'il faut le signaler aux utilisateurs ?
5: Bah, c'est ce que fait Spotify avec Verified, avec un label qui atteste que c'est un humain qui a créé la musique que vous êtes en train d'écouter.
1: Ouais. Tout ça est passionnant. Merci beaucoup, Christophe.
5: Merci.
1: Les 20 ans de Spotify, mon Dieu, que ça passe vite.
5: Oh, mon Dieu.
1: Waouh.
5: Allez, on va écouter la musique.
1: Eh bien, ce De Quoi Je Me Mêle est terminé. Merci de nous avoir suivis. Bon week-end à vous. Et on se retrouve bien sûr le week-end prochain. Si vous êtes avec nous en audio, quelques minutes supplémentaires vous attendent sur le podcast. Donc, restez là. À très vite. Portez-vous bien et on sera là la semaine prochaine.
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6: Notre invité ce matin, c'est Sébastien Abyss, directeur du Club Déméter, chercheur associé à l'IRIS. Bonjour Sébastien, vous avez écrit un nouveau livre sur le cochon. Tout est enfin bon dans le cochon. On va y venir dans un instant, mais je sais que ça fait des années que vous travaillez sur l'Ouigovie, que vous réfléchissez aux impacts que ça a de ne plus manger sur l'ensemble de la chaîne alimentaire, mais aussi sur les comportements de chacun. Et on a cette information aujourd'hui. Vous voyez avoir un remboursement à partir de l'été, alors pas en intégralité du Ouigovie, et puis le prix va baisser. Qu'est-ce que ça va changer pour vous ? C'est quoi votre première réflexion quand vous entendez ça?
7: Oui, bonjour Laure. En effet, les coupe-faim, en fait, c'est vraiment une disruption qu'il faut surveiller de très près sur le marché mondial de l'agroalimentaire. En fait, ça a explosé il y a 3-4 ans aux États-Unis notamment. Donc, c'est des traitements médicaux pour personnes souffrant d'obésité. Et donc, c'est un protocole médical au départ. Mais c'est vrai qu'il y a eu un emballement sur le marché nord-américain. Parce que beaucoup de personnes ont vu que ces solutions permettaient de perdre rapidement du poids.
6: C'est très efficace, quoi.
7: C'est très efficace et donc vous déconsommez aussi en parallèle. On voit qu'en France, ces solutions, que ce soit Ozempic, Wegovy ou Mounjaro, Zepbound, les solutions les plus connues, ça coûte cher. La boîte d'injection mensuelle, c'est 300 euros par mois aujourd'hui en France. C'est pas remboursé. Et en effet, la sécurité sociale va porter à 65% le remboursement pour les personnes souffrant d'obésité massive ou d'obésité avec de la comorbidité. Donc c'est une évolution et il faut quand même souligner à quel point pour les personnes obèses, c'est vu comme une véritable solution. Et en revanche, l'utilisation par des personnes qui n'ont pas de prescription médicale, on est dans un autre registre. Il y a encore beaucoup d'inconnus, il y a des travaux et des études qui sont menées pour regarder les effets, mais force est de constater aux États-Unis, depuis 2 ans, vous avez une diminution de consommation de certains produits très transformés, très sucrés, et donc il y a des conséquences sur certaines dépenses alimentaires globales, sur certaines gammes de produits, mais il y a aussi des conséquences par exemple sur le marché du textile, les vêtements de très grande taille par exemple, et bien aujourd'hui les stocks sont désinvendus.
6: Donc on voit déjà concrètement l'impact de ces médicaments sur d'autres activités.
7: Oui, sur d'autres activités, ça cascade. Et en fait, encore une fois, on a un vrai sujet de surpoids et d'obésité dans le monde. Aujourd'hui, on estime que près de 2 milliards d'individus dans le monde sont concernés par le surpoids et l'obésité. C'est un problème qui est aujourd'hui supérieur à la faim dans le monde. Donc ce problème est un sujet planétaire. La Chine est de plus en plus concernée. La Chine prépare son propre générique pour avoir des solutions pharmaceutiques qui soient en concurrence avec les solutions proposées par le laboratoire danois Novo Nordisk, côté européen, et puis le laboratoire états-unien leader en la matière, qui est Lilly, qui est notamment le fournisseur de Mounjaro et Zepbound.
6: Mais ceux qui, aujourd'hui, ont les moyens de se l'acheter sans être remboursés, qui parfois sont la même clientèle que celle qui allait au restaurant, là, ça va poser des difficultés. Enfin, moi, je le vois à l'œil nu. Beaucoup de gens en prennent aujourd'hui non remboursés et qui n'étaient pas en situation d'obésité. C'est devenu quelque chose qui se prend couramment, quand même.
7: Absolument. Il y a une banalisation presque qui s'installe. Il faut avoir des moyens économiques non négligeables. Et les motivations ne sont pas toujours les mêmes. C'est-à-dire, il peut avoir une motivation de perte de poids, il peut avoir des motivations de gens qui n'ont pas forcément des problèmes de surpoids ou d'obésité, mais qui veulent perdre du poids pour des raisons esthétiques, etc. Et ça pose aussi plein de questions sur le rapport à l'image et ce culte de l'image aujourd'hui, notamment sur les réseaux sociaux. Mais vous avez aussi des motivations parfois qui consistent à déconsommer sur le plan alimentaire pour faire du bien à la planète. Parce que l'alimentation aurait évidemment un bilan environnemental, on utilise des ressources, etc. Et donc, déconsommer par l'alimentaire, c'est finalement aussi contribuer un peu aux transitions écologiques. Alors évidemment, on se serre la ceinture sur le plan alimentaire. Ça pose quand même une question sociétale, hein, puisque ouais. l'alimentation, c'est notre rapport le repas, aux autres ouais. au quotidien. C'est un rite universel. Et c'est vrai que si demain, on n'a plus de temps sociaux pour manger les uns avec les autres et qu'on pourra prendre des pilules simplement pour continuer à avoir nos activités, on rentre quand même dans un modèle civilisationnel qui doit nous interroger.
6: Parce que pour l'instant, c'est les piqûres, mais on...
7: Les pilules arrivent.
6: On dit un mot de votre livre, « Tout est enfin bon dans le cochon ». Il y a, selon vous, avec le porc, une possibilité, notamment pour l'Europe, de retrouver une sorte de souveraineté alimentaire. Moi, je pensais que les ventes de porc étaient en baisse. Vous, c'est quoi votre analyse du marché ?
7: Bon, moi, j'ai souhaité traiter un peu le sujet de l'animal. On parle beaucoup de bien-être animal ces dernières années en Europe, et en fait, on fait des choses. Il y a des transitions qui sont effectuées, et... il faut pouvoir le constater. Il faut constater par ailleurs que la consommation de viande dans le monde augmente considérablement. La recherche de protéines est une tendance lourde. Et donc la viande de porc, par exemple, la consommation mondiale a tout de même été multipliée par 4 en 50 ans, avec notamment en Asie, mais de plus en plus aussi en Amérique latine, en Afrique, etc. C'est stable au niveau européen, stable aussi parce que démographiquement, on n'est plus en grande croissance ces dernières années, mais c'est la protéine la moins chère. Et en fait, au-delà de ça, ce qui est intéressant avec le cochon, c'est que cette expression que tout le monde connaît, expression populaire,
6: tout est bon dans le cochon,
7: est une véritable réalité aujourd'hui industrielle et économique. C'est-à-dire que tout est récupéré dans le cochon, absolument toutes les parties du cochon, avec parfois des consommations alimentaires différentes selon les pays. Mais surtout, il y a des coproduits. On va utiliser des morceaux du cochon pour faire de l'énergie, pour aller chercher des solutions médicales dans le domaine de la santé. On va même aujourd'hui être capable d'utiliser le lisier du cochon, c'est-à-dire les déchets du cochon, pour faire des fertilisants. Il y a un petit sujet géopolitique des engrais actuellement dans le monde. Donc, faire des fertilisants verts, écologiques, circuit court, en fait, le cochon apporte des solutions. Et donc, c'est vrai que cet animal incarne finalement nos transitions aussi écologiques et de performance de bien-être animal, avec encore des besoins alimentaires.
6: Il nous reste quelques secondes. Qu'est-ce qu'on utilise dans le cochon pour faire de l'énergie ?
7: Ah ben on va pouvoir utiliser certaines parties du cochon, parfois même la carcasse, etc. Mais on va utiliser le lisier, les déchets du cochon, qui peuvent aussi rentrer dans la méthanisation et faire du biogaz.
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6: Et les experts de l'IMO, c'est tous les jours à l'heure de votre déjeuner sur BFM Business. Une demi-heure pour parler de notre immobilier, de nos logements. Et comme tous les vendredis, ce ne sont pas les meilleurs professionnels de ce secteur de l'IMO, mais les meilleurs journalistes de ce secteur qui sont à mes côtés aujourd'hui. On a Guillaume Erard et Céline Coletto. Et au programme, comme tous les vendredis, évidemment, ça démarre à part le fameux topoto de la semaine. Guillaume en profitera d'ailleurs pour faire le tour des prêts bonifiés que proposent encore à ce stade nos chers amis banquiers. Également au programme de ces experts de l'IMO du vendredi, on parlera logement neuf à travers le formidable baromètre trouverunlogementneuf.com et empruntis que nous présentera Céline. On fera le bilan du prêt à taux zéro. On en profitera pour reparler d'ailleurs du PTZ famille proposé par une députée UDI. Débat enflammé à venir aussi sur l'encadrement des loyers. On va solder cette semaine folle sur l'encadrement et à mon avis ça va continuer hein, ces prochains jours, ces prochaines semaines, peut-être même à l'occasion de l'élection présidentielle. Ça pourrait prêter peut-être être un sujet de débat. Et puis attention, on a une épidémie de combustion spontanée du côté des panneaux solaires. Je ne veux pas vous faire paniquer, Guillaume va nous aider à y voir plus clair en fin d'émission. Allez, on y va tout de suite.
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6: Et donc à mes côtés, Céline Coletto, journaliste trouverunlogementneuf.com. Bonjour.
8: Bonjour Marie, bonjour à tous.
6: Et Guillaume Erard, journaliste Figaro. Bonjour Guillaume.
9: Bonjour Marie.
6: Et évidemment, nos débats commencent comme tous les vendredis par...
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6: Le topoto, mais oui, le topoto de la semaine. Bon, si je regarde globalement bon an mal an, nos taux de crédit, bah on est toujours sur ce petit rythme haussier, quoi. On va démarrer juin sur quoi ? 3,5%, 3,55 peut-être sur 20 ans ?
9: Oui, c'est ça, entre 3,4% sur 20 ans et 3,5% sur 25, hors assurance.
8: Et ce qui est plutôt une bonne nouvelle, c'est que à côté de ça, on a la possibilité de faire baisser ce taux, pourquoi pas en dessous des 3%, grâce à ce qu'on appelle les prêts à taux bonifiés. Alors, les prêts à taux bonifiés, c'est quoi ? C'est des coups de pouce que vous propose la banque en complément de ce prêt principal sur une partie de votre prêt, donc ça peut être 10 000, ça peut être 20 000 euros, à des taux réduits, donc ça peut être 1%, 2%, voire 0%, le fameux prêt à taux zéro. Et donc, ça permet, bon an, mal an, d'avoir un taux global qui peut descendre en dessous des 3%. Alors, généralement, jusque-là, en tout cas, c'était réservé souvent à des catégories de population, les primo-accédants.
6: Les jeunes primo-accédants, en plus. Mais
8: il peut y en avoir des moins jeunes, mais ils sont plus
6: c'est
8: rares.
6: Ça, mais bon. C'est ça.
8: Et des logements, alors, on va dire un peu une petite partie, parce que enfin assez réduite, c'est les fameux DPE A, B ou C, diagnostic de performance énergétique.
6: Des ça, logements c'est, performants.
8: C'est plus rare. Et donc, en cumulant tous ces prêts avec la même banque, hein, pas différente, vous pouvez donc arriver à moins de 3%.
6: Mais même encore moins.
8: Et donc, en cumulant tous ces prêts avec la même banque, hein, pas différente, vous pouvez donc arriver à moins de 3%.
6: Mais même en

0: normalement devait s'arrêter à la fin du premier semestre,
1: ouais.
0: Donc dans un mois. Et là, un courtier m'a annoncé que la Société Générale allait proposer pour tous les emprunteurs ce même type d'offre, mais pour le second semestre. Ce qui est plutôt une bonne nouvelle, parce que le second semestre, on s'était dit, avec le contexte international, c'est un peu incertain.
1: Est-ce que ce n'est pas symptomatique aussi que le marché ne va pas très bien quand même, Guillaume, hein, c'est ça?
0: Ça, c'est vrai aussi. Alors, bon, là, les raisons sont un peu particulières. C'est qu'un banquier me disait, là, on a fait un mois de mai un peu cata avec les ponts, la météo. Ah, ouais. Donc, et du coup, bah, les délais de traitement des dossiers qui s'allongent. Donc, on a des objectifs de production qui ne sont pas respectés. Et donc, il va falloir partir à la conquête de nouveaux clients.
1: Oui, parce qu'il y a aussi l'aspect psychologique de tout ce qu'on se dit là depuis le déclenchement de la guerre au Moyen-Orient. C'est-à-dire qu'à force de dire, et c'est une réalité, que voilà, la situation géopolitique est tendue, qu'il y a un risque inflationniste, que les taux de crédit vont augmenter, il y a quand même un effet psychologique sur les gens qui se disent « Ok, bah, je laisse tomber parce que c'est pas possible. » Et donc, le contre-effet, quelque part, c'est que les banques bah, vont aller essayer de chasser ces clients-là. Quoi.
0: C'est plutôt le paradoxe, c'est-à-dire qu'on a connu une période où c'était le contraire. Il y avait une demande, mais les banques avaient fermé le robinet. Là, c'est un peu le contraire.
1: Mais tant mieux, c'est un joli topoto que vous nous avez proposé aujourd'hui, Guillaume. Voilà. Moi, j'aime bien ça. Bon, alors, les taux, on arrive à se débrouiller. OK.
2: C'est plutôt ça.
1: Après, il faut qu'on regarde les prix, parce que ça compte. Et à trouverunlogementneuf.com, vous regardez les prix versus les taux et vous arrivez à me dire si mon pouvoir d'achat pour le logement neuf, il est meilleur ou moins bon. On va pas se mentir, il est pas top.
2: Non, bah ça, on...
1: Enfin, il est pas top. Ça dépend.
2: Ça dépend où, exactement. Avec Empruntis, donc nous avons passé au crible les 10 plus grandes villes françaises. Et là, effectivement, comme les taux sont finalement quand même plutôt stables hein, depuis 6 mois, en tout cas, ils ont légèrement remonté, mais c'est pas ça qui joue.
1: Ouais, et puis sur le neuf, pour le coup, c'est ce qu'on se disait avec Guillaume, c'est que là, pour le coup, vous avez aussi les fameux prêts bonifiés.
2: Exactement. Mais là, on a pris le prix du 3 pièces, un prêt sur 20 ans, sans PTZ pour l'instant. C'est pour le grand public. Alors, la bonne nouvelle, j'ai envie de dire, c'est qu'il y a 3 grandes villes qui baissent, Strasbourg, Toulouse, Montpellier. Et moi, sur quoi je voudrais insister...
1: Les prix baissent dans ces 3 villes-là.
2: Les prix baissent. Et en fait, c'est aussi le symbole que, quand même, on vient de changer de maire. Et c'était des municipalités, en tout cas pas dans celle-là, où on a beaucoup construit sur ces dernières années. Toulouse et Montpellier, par exemple, on était sur une mandature où il y avait un vrai effort de fait. Et on voit que quand il y a de l'offre en face, et ben les prix ont plutôt tendance à baisser. Donc c'est plutôt un bon signal. Ça veut dire que si on a des maires bâtisseurs, eh bien, on arrive à réguler les prix. On n'a pas besoin d'en faire tant que ça. Donc ça, c'est plutôt la bonne nouvelle. On peut dire aussi que Nantes affiche un prix du neuf. Ça devient la grande ville la moins chère de France.
1: Alors, on est à combien? Parce que sur ce...
2: 260 000 euros pour un 3 pièces. Et ça fait une mensualité en dessous de 1 500 euros. 1 500 euros sans le PTZ, sans les prêts bénéficiés dont on pourrait mettre en place. Donc ça, c'est plutôt une bonne nouvelle pour cette édition. Alors oui, ça augmente, mais il faut faire attention. Ça augmente par exemple beaucoup à Lille, ça augmente beaucoup à Nice. Mais là, on est sur un marché de niche, il y a de moins en moins d'offres.
1: Juste quand même, vous nous donnez, Céline, le prix, parce qu'on a dit que on était à 260 000 ou 270 000, je ne sais plus, pour Nantes. Là, Paris, Nice, on est
2: alors,
1: à combien?
2: Paris, on est au-dessus de 900 000 euros, mais... Bon, c'est un marché de niche. Il y a que quelques.
0: Il y a peu de programmes.
2: Il y a peu de programmes et il y a du haut de gamme. Et c'est le cas aussi à Nice. Les prix se sont beaucoup envolés à Nice en 6 mois. Mais parce qu'aujourd'hui, on a sur Nice un programme d'exception où vous achetez un 3 pièces à plus d'1 million d'euros. Donc forcément, comme en face, il n'y a pas beaucoup d'offres, moins cher, on va dire, bah forcément, la moyenne, elle s'envole.
1: Elle augmente.
2: Attention, il y a toujours des solutions. Il y a le prêt à taux zéro, il y a les prêts bonifiés et tout ça vous permet de faire baisser votre mensualité. En tout cas, bon, c'est quand même une bonne nouvelle parce que voilà, on voit que quand on met de l'offre, quand les promos...
1: Ça régule un peu les prix.
2: Ça régule les prix, exactement. Et puis, à noter aussi que là, dans le petit profil qu'on a fait des emprunteurs, les investisseurs reviennent. On est à 9% d'investisseurs dans le neuf chez nos confrères d'Empruntis. Et donc, ça veut dire que l'investissement Jeanbrun.
1: Est-ce que le Jeanbrun commence un peu à...
2: Ben écoutez, en tout cas, les promoteurs, ça décolle tout doucement, non,
1: parce
2: on est bien d'accord.
1: On rappelle quand même les chiffres de la Fédé des promoteurs immobiliers il y a une dizaine de jours, ils n'étaient pas bons. Hein,
2: alors, ils n'étaient pas bons, mais c'est un dispositif qui date que de fin février.
1: Ouais.
2: Il faut du temps, il faut que les
0: Et puis les modifications sont récentes là.
2: Alors, elles sont très très, très très récentes, mais il faut déjà que les banques comprennent comment ça fonctionne, que les promoteurs aussi comprennent comment ça fonctionne. Mais c'est un nouveau dispositif.
1: Mais non, bien sûr.
2: Il faut l'expliquer au grand public. Et là, on voit Nexity qui annonce 120 réservations à fin mai avec ce dispositif, Vinci une trentaine, etc., Vinci Immobilier. Donc, ça prend son envol doucement, mais sûrement. C'est un investissement patrimonial. Ouais. Il faut du temps pour l'expliquer. Et donc, ça, en tout cas, ça prend
1: légèrement. Laissons le temps.

0: autant.
1: Exactement.
0: Et non, mais c'est vrai qu'il y avait un vrai sujet, et je sais que Pascal Boulanger alertait aussi vachement là-dessus en disant le dispositif est bien, mais attention quand même, on parlait de l'effet psychologique lié au déclenchement de la guerre au Moyen-Orient, il y a quand même eu ça aussi. Alors ils ont l'habitude, les promoteurs, c'est ce qu'ils répètent à longueur de temps en disant on en a traversé des crises, mais enfin, ça tombe chaque fois au pire moment.
1: Exactement.
0: Bon, après, il n'y a pas de bon moment pour faire la guerre, hein, les gars, mais voilà.
2: Non, mais en plus, c'est souvent en plus au début du printemps, la période.
1: Le printemps de l'immobilier. Mais justement, les promoteurs, les banques, tout le monde est optimiste et le robinet du crédit est ouvert, on l'a dit. Mais les promoteurs aussi, ils continuent à faire des opérations commerciales, etc. Donc, la fenêtre de tir, là, en ce moment, elle est plutôt quand même optimiste dans le sens où on est sur une période, et on vous l'avait dit, hein, je vous l'ai dit déjà ici, que les prix du neuf, ils allaient certainement repartir à la hausse. On a une nouvelle seuil de réglementaire en termes de normes environnementales, avec la RE 2020, mais donc le seuil 25. Ensuite, on aura le seuil 2028. On a peut-être des coûts de construction qui vont réaugmenter à cause justement de cette incertitude géopolitique. Donc, prenez ce qu'il y a à prendre actuellement. Mmh.
0: Le conseil de Céline. Bon, c'était plutôt apaisé jusque-là. Les choses risquent de se compliquer. Pourquoi ? Parce que quand on parle encadrement des loyers, on est forcément toujours un petit peu sur des débats enflammés. On l'a tous vécu cette semaine. Alors, pourquoi on reparle de l'encadrement des loyers ? Parce qu'il y a eu un rapport qui a été publié, rapport qui devait servir de base au gouvernement pour savoir si on allait prolonger ou non, pérenniser ou non le dispositif, puisque, on rappelle, novembre prochain, l'encadrement est censé s'éteindre. Donc, ce rapport, il nous dit quoi, Guillaume ? Et pensez-vous, après, c'est une question et une réponse que vous allez nous donner à point de vue personnel, que le gouvernement risque de s'en servir, je dis risque ou pas d'ailleurs, pourrait s'en servir pour ne pas justement prolonger le dispositif.
2: Alors, qu'est-ce qu'il nous dit ? Il nous dit plusieurs choses. Déjà, il y a deux éléments qui étaient très attendus, parce que les débats tournaient autour de deux choses. Est-ce que ça fait baisser ou pas les prix ? Et est-ce que ça assèche ou pas le marché locatif ? Sur le premier point, ils nous disent quoi, les auteurs ? En sachant que donc, ce sont deux économistes, et c'est important quand même de le préciser, c'est un rapport qui a été commandé par Matignon, mais c'est deux économistes indépendants. Donc, ce n'est pas du tout Matignon qui a, comment dirais-je, dit ce qu'il fallait écrire à l'intérieur, etc., etc. Ils nous disent, ils ont constaté une baisse en moyenne entre 2 et 4% des loyers sur, dans les villes qui ont encadré les loyers. Alors, certains diront, bah, c'est bien, parce que ça prouve que l'objectif est réussi. D'autres diront, bah, par rapport aux attentes que ça suscitait, c'est pas énorme, en fait. On s'attendait peut-être à une baisse à deux chiffres. Où, ce qui est intéressant et à la fois un peu difficile à analyser, c'est qu'on nous dit c'est lié à l'encadrement des loyers, mais ça peut être lié à d'autres facteurs. Ils prennent par exemple l'exemple du Covid. Par exemple, Paris, qui a été la première ville à encadrer les loyers, a mis en place l'encadrement des loyers en 2019. Un an plus tard, il y a eu le Covid, donc il y a eu moins de demandes. Et donc, forcément, bah, les loyers ont eu tendance à baisser sur une courte période.
0: Ouais.
2: Donc, ils avancent cette, ce
0: Guillaume, facteur-là. Guillaume, sur cette partie-là, alors encore une fois, certains sur les réseaux sociaux m'expliquent que parce que je suis locataire, je serai partie prenante. Mais quand même, je pose la question, parce que j'ai mon expérience et celle d'autres locataires, mon loyer, il n'a pas baissé depuis l'encadrement des loyers, hein. Enfin, je le dis à titre personnel.
1: Parce que c'est à la relocation. Donc,
0: et
1: forcément,
0: j'ai plutôt
1: le vôtre, il ne peut pas avoir bougé puisque vous êtes en cours de bail et il y a un IRL.
0: Alors, non, j'ai changé entre temps.
1: Ah bon, alors,
0: et
1: okay,
0: pour une même surface, et mon loyer était plus élevé du coup. mais tout ça pour dire que, est-ce que c'est pas plus une espèce de correction sur certains excès que finalement une baisse générale parce que c'est ça aussi ce sujet de. Le but initial de l'encadrement n'était pas forcément de faire baisser les loyers, mais d'empêcher qu'ils ne flambent de trop et de corriger
2: ralentir la hausse,
0: la gourmandise de certains propriétaires.
2: Oui, sans doute. Alors après, il y a la question de l'offre locative.
0: Et c'est là qu'on n'est pas d'accord.
2: Et donc, du coup, le rapport, il nous dit quoi ? Il nous dit, alors si je me souviens bien, c'était hors Île-de-France, baisse de l'offre locative de 8%. Là encore, lié à l'encadrement des loyers, mais lié, je les cite, à une augmentation de la durée d'occupation des locataires.
0: Ouais.
2: Qui fait que du coup, bah, il y a moins de rotation.
0: Ouais.
2: Et alors, à Paris, là, c'est le contraire. ils ont constaté une augmentation, ce qui est pour le coup assez peu vraisemblable,
1: oui.
2: Une augmentation du nombre de
0: c'est d'annonces. Impossible, ce chiffre est
1: d'ailleurs, faux. Les notaires du Grand Paris, hier, ont annoncé qu'il y avait l'offre locative qui avait baissé de 15%.
0: Non, mais même la mairie de Paris, qui n'aurait pas, pas d'intérêt à nous dire que l'offre locative a baissé, reconnaît que l'offre locative a baissé, et massivement.
2: Mettons que sur ces deux points, ok, c'est difficile de trancher. En revanche, et ça... Sauf erreur, dites-moi si je me trompe.
0: Mais oui, de base, on va le dire.
2: Je ne l'ai pas vu dans le débat. Il y a quand même deux effets surprises qui sont, pardon, mais un peu négatifs. Le premier, c'est qu'on a constaté, enfin, les auteurs du rapport ont constaté une dégradation du parc locatif. Pourquoi ? Oui, parce que les locataires, les propriétaires ayant moins de revenus locatifs ont moins de sous pour faire les travaux nécessaires en cas de rénovation. Donc, dégradation du parc locatif. Et deuxièmement, là aussi, ce n'est pas un sujet qui avait été abordé et qui est plutôt contre-intuitif. Ce sont surtout des locataires aisés qui ont bénéficié, je vous vois hocher de la tête.
0: Ah non, mais ça c'est...
2: Après, il y a des chiffres quand même.
0: Mais des locataires aisés, pourquoi des locataires aisés
2: qui sont déjà, et qui sont déjà en place. Donc,
1: en fait, de toute façon, on a brisé le parcours résidentiel des Français.
0: Non, mais à un moment donné...
1: On a fait peur aux investisseurs. Parce que, en fait, aujourd'hui, là, vous êtes dans une... Je sais, parce qu'on a pris l'exemple beaucoup cette semaine de Nice, où effectivement, l'offre locative a baissé.
0: Sauf autant qu'en fait, qu'à Paris, vous pour ne savez... autant, Nice oui, mais n'est toujours pas encadrée.
1: Comme on va donner le pouvoir, et le pouvoir, il est au maire. Sur
0: ah oui, mais c'est sûr qu'Éric Ciotti meurt d'envie d'encadrer les loyers. Enfin,
1: c'est un exemple. Aujourd'hui, vous êtes investisseur. Vous savez... Peut-être Éric Ciotti, c'est là pour les 6 prochaines années, mais quid de la prochaine fois ? Donc, si vous achetez un logement neuf, un logement même pour le louer en tant qu'investisseur,
0: la vérité,
1: fait peur à tout le monde. Aujourd'hui, vous avez un encadrement à Grenoble, à Paris.
0: Mais la vérité, c'est que c'est pas l'encadrement qui détruit l'offre aujourd'hui.
1: C'est un ensemble.
0: C'est la fiscalité.
1: C'est pour ça qu'il faut construire des logements pour qu'il y ait plus d'offres.
0: Mais bien sûr,
1: mais l'un n'empêche pas. C'est un ensemble de choses.
0: Mais l'un n'empêche pas.
1: C'est un ensemble de choses.
2: C'est vu comme une contrainte. C'est-à-dire que le propriétaire, il va vous dire « Moi, je suis désolé, droit de propriété, je fais ce que je veux. » Alors, après, il y a des abus. Ça, on est d'accord. Et d'ailleurs, le rapport le reconnaît. Oui. Un tiers des propriétaires qui contournent l'encadrement des loyers.
0: Ah bah oui, si vous voulez, je peux vous ressortir des exemples de compléments de loyer. Donc, ce qui permet aux propriétaires...
1: Mais on le sait bien.
0: Mais non, mais je vous en donne un. Regardez, hein, il y a des plateformes qui sont spécialistes des mauvais compléments de loyer.
2: Est légal.
0: Oui, à condition de le justifier. Hein, parce que là, pour le coup, moi, je vous ai trouvé un 13 mètres carrés, un studio de 13 mètres carrés, rez-de-chaussée, la chapelle Max Dormois dans le 18e arrondissement de Paris, loué 850 euros. Si la personne respectait l'encadrement, ce loyer devrait être à 455 euros, un truc comme ça. Les types, ils mettent un complément de loyer quasiment 400 euros.
1: Il faut que les collectivités fassent leur travail de vérifier.
0: Et une cuisine équipée.
2: C'est ça.
1: Mais ça, en fait, c'est aux mairies qui mettent en place l'encadrement de faire respecter les règles. Bien sûr que ça prouve,
2: il y aura
1: toujours des propriétaires pas sérieux.
2: C'est bien d'encadrer Airbnb.
0: Ah, mais ça, il y a des trous dans la raquette, on est d'accord.
2: C'est bien d'encadrer Airbnb. Le problème, c'est qu'avec tout l'argent que les maires récupèrent des procès qu'ils peuvent gagner, pourquoi ils n'utilisent pas cet argent pour engager plus de
0: contrôle ? Il faudrait davantage de contrôle là-dessus,
2: on est
0: tout à fait d'accord.
1: C'est un ensemble de choses, en fait, là, aujourd'hui. En fait, on se focalise sur l'encadrement des loyers. Ouais. Mais ça crée aussi, on l'a dit, moins de travaux, parce que l'investisseur, il se dit, ah bah oui, mais alors du coup...
0: Ah bah c'est sûr, hein, 13 mètres carrés, 850 euros par mois, il n'a pas le temps de faire les travaux,
1: Il y a quand même, aujourd'hui, c'est important qu'on ait des investisseurs, des propriétaires bailleurs qui mettent en location leur logement.
0: Mais on est d'accord. Et d'ailleurs,
1: c'est pas normal, effectivement,
0: cette réflexion du Jean Brun qui est sortie, qui doit être encore un peu corrigée.
2: Parce que sans propriétaire, il n'y a pas de locataire.
0: Mais bien sûr,
1: mais surtout, il n'y a pas de parcours résidentiel.
0: Je suis la première à le dire.
2: On est d'accord. Il faut, de toute façon, ça fait des années, souvenez-vous, l'ancien député Michel Nogal qui avait une proposition de loi
0: sur les rapports locatifs,
2: sur rapprocher les propriétaires et les locataires.
0: Mais bien sûr.
2: Bon, ça date de 6 ans. Mais c'est une question de confiance. Le problème, c'est qu'il n'y a plus de confiance entre les deux parties. Et, pardon, mais les élus politiques n'aident pas. Pourquoi ? Parce que... on va peut-être prendre un peu la part de responsabilité, les médias aussi peut-être. On met trop d'idéologie dans le logement. À un moment donné, il y a une urgence,
0: c'est
2: de loger les gens.
0: Mais bien il faut.
2: On parlait tout à l'heure de couleur politique, mais aujourd'hui, le logement, ça doit être une priorité nationale.
0: Mais vous savez que quand on a fait, je fais l'autopromo de notre sondage avec Odoxa, Next City, Gaël Slimane, je l'ai rappelé justement cette semaine, parce qu'on avait interrogé les Français sur leur avis autour de l'encadrement des loyers, qu'ils soient propriétaires propriétaires ou locataires. On avait une adhésion massive, toutes couleurs politiques confondues, à 71% pour l'encadrement des loyers. Et quand on rentre dans le détail, à gauche, on est au-delà de 70, 80, 90%. Droite, centre-droite, on est autour de 60%. Et à l'extrême droite, on monte à 75%. Et ça, je vous dis, indépendamment qu'on soit propriétaire...
2: 75%
0: pour, favorable. D'accord. Il y a une majorité de Français, oui, en fait, interrogés par Odoxa, qui sont
1: là
0: favorables.
1: Pourquoi on en arrive là ? Parce que les gens, bien sûr, n'arrivent pas à se loger.
0: Mais bien sûr.
1: Et pourquoi on n'y arrive pas ? Parce qu'aujourd'hui, il n'y a pas d'offres neuves, parce qu'il y a des passoires énergétiques. Et si on veut aller dans le même sens, ouais, il faut que les investisseurs, les bailleurs, ils puissent faire les travaux. Il faut qu'il y ait de l'offre neuve, parce que justement, si on a de l'offre neuve en face, eh ben, ça permet de rééquilibrer. Quand vous avez une passoire énergétique, vous avez le choix entre une passoire énergétique dans l'ancien ou un logement neuf plafonné, parce que quand on était en Pinel, on avait du logement avec des loyers plafonnés. Ouais. Le Jean Brun, c'est le cas aussi. Eh ben, ça permet de rééquilibrer choses.
0: On est d'accord, on est d'accord. Maintenant, après, il faudra voir ce qu'on fait d'ici novembre, hein, si le gouvernement décide ou pas.
2: Pour l'instant, la position, c'est de dire si le gouvernement ne légiférera pas. Enfin,
1: de toute façon, il n'y a pas les cartes pour le faire.
2: Et de toute façon, je pense qu'ils sont défavorables par rapport à ça. Il y a une concertation qui aura lieu avec les élus. On va voir ce que ça donne. Mais donc, pour l'instant,
0: Henri Buzicazo, qu'on connaît bien tous, me disait hier au téléphone que l'encadrement des loyers, un peu comme les 35 heures, que même ses opposants auraient du mal à assumer politiquement sa disparition.
1: Bien sûr.
0: Donc on va voir ce qui va se passer. En tout cas, la conviction d'un certain nombre d'élus, c'est qu'effectivement, le gouvernement va essayer de jouer la montre, peut-être un ajustement technique pour pas que ça disparaisse dans les villes qui l'ont adopté, et laisser finalement le sujet être réglé à l'occasion de l'élection présidentielle. Donc on aura largement le temps.
1: Présidentielle et surtout parlementaire, parce que là, c'est là où il y aura pas.
0: Enfin, je rappelle qu'ils avaient déjà voté. Enfin, à l'Assemblée nationale, ils avaient déjà voté la pérennisation du dispositif. Hein. C'est juste que ça n'a pas poursuivi le process législatif. Bref, on n'aura pas le temps de tout aborder. Passons à notre prêt à taux zéro qui lui fait l'unanimité parce qu'il est hachement bien, notre prêt à taux zéro.
1: Oui, il est effectivement. Alors, sur Trouver un logement neuf, on a publié cette semaine le bilan 2025 des chiffres officiels du nombre de prêts à taux zéro délivrés l'année dernière.
0: Ouais.
1: Et donc, il y a eu, je vous rappelle, un élargissement du prêt à taux zéro depuis le 1er avril 2025.
0: Aux maisons neuves.
1: Aux maisons neuves, mais aussi aux zones détendues. Et on voit tout de suite que dès le deuxième trimestre, on a doublé en un trimestre le nombre de PTZ délivrés. Et surtout, entre le premier trimestre, où on avait à peu près 3300 PTZ dans le neuf, on est passé à plus de 19 000 en fin d'année au dernier trimestre. Donc ça veut dire que ça a été augmenté par plus de 480%. Donc preuve que c'est un vrai booster pour les gens qui achètent dans le neuf. On est passé du coup, on avait 48% de PTZ dans le neuf avant la réforme et on est passé à 68%. Donc c'est un vrai effet booster.
0: Ouais.
1: Et surtout, ce qui est l'effet booster, c'est que ça a permis de rajeunir l'âge des emprunteurs. On est passé de 42% à 38%.
0: À 38 ans.
1: Un taux d'effort aussi.
0: Enfin, 42, c'est jeune aussi. Hein.
1: C'est très jeune, Marie, pas de problème. On était à 28%. De taux d'effort, on est passé 35 à 28, donc ça c'est aussi la bonne nouvelle, c'est-à-dire que
0: ça permet de
1: financer des ménages qui ne l'étaient pas forcément, et d'ailleurs 35% des ménages qui ont reçu un PTZ gagnaient moins de 30 000 euros par an, donc ce n'est pas beaucoup quand vous êtes un couple, etc.
0: Ouais,
1: donc ça c'est vraiment la très très très bonne nouvelle de ces chiffres, et ça prouve qu'il y a un vrai effet booster du PTZ. Par exemple, les maisons, on est passé de 20 à 30% dans le neuf.
0: Ouais, bien
1: donc,
0: sûr.
1: Et oui, parce que ça coûte moins cher d'acheter et de faire construire une maison en zone rurale. Et comme ça a été réouvert aux zones détendues, c'est vraiment la bonne nouvelle. Ça veut dire que quand on met en place un dispositif qui existe déjà, que les banques et les constructeurs et promoteurs connaissent bien, et que le grand public aussi connaît bien, hop, tout de suite, il y a un effet... positif.
0: Et manquerait plus, parce que vous voulez nous le rajouter rapidement quand même, nous en reparler, mais manquerait plus qu'en plus, on ait ce petit PTZ famille
1: PTZ
0: à 100 000 euros.
1: Exactement.
0: Alors
1: ça, c'est une députée Lyotte du Loiret qui a fait une proposition de loi qui voudrait créer un prêt à taux zéro de 100 000 euros rechargeable dès la déclaration de naissance jusqu'aux 5 ans de l'enfant. Et donc, ça permettrait effectivement d'un côté de soutenir la démographie française, mais aussi du coup de faciliter le changement de logement quand on accueille des enfants.
0: Ou alors l'agrandissement, parce que l'agrandissement, je crois que ça permet
1: c'est rechargeable, donc à chaque enfant vous pourrez bénéficier de ça. Ils ont aussi fait une proposition sur la portabilité des prêts, ça aussi c'est une forte demande. Quand vous avez emprunté il y a 5 ans pour acheter votre petit logement entre guillemets quand vous étiez un couple, vous puissiez continuer à bénéficier. On sait que c'est très compliqué. Les banques n'en veulent pas, mais ça n'empêche qu'après on peut avoir des parlementaires qui s'emparent de ce sujet. Ça serait une très très bonne nouvelle. Il faut quand même savoir qu'il y a 16% de suroccupation des logements en général dans la population française, et on monte à 43% quand on commence à être dans des familles nombreuses.
0: Mais bien sûr.
1: Donc ça veut bien dire que les logements, ils sont suroccupés.
0: Ouais, c'est ça. Constance de Pélichy, la députée, elle disait que quand elle avait fait sa mission là sur la natalité, elle s'est rendue compte effectivement du lien énorme entre l'absence de logement adapté et le fait qu'on fasse moins d'enfants.
1: On en avait parlé déjà à ma précédente venue, mais effectivement les études se multiplient. Alors c'est clair et net. Les études en France, aux États-Unis, mettent en rapport ce lien logement et démographie.
2: Ça serait bien que nos politiques n'oublient pas que l'immobilier, c'est pas que des chiffres ou de la rentabilité, mais c'est aussi du sociétal quand même.
0: Et du social aussi.
1: Quand votre logement est suroccupé,
2: c'est horrible de dire je vais pas acheter un logement, je vais pas faire d'enfants parce que l'immobilier est trop cher.
1: Bien sûr, ça va de soi en même temps. C'est logique malheureusement.
0: Bon, on fait peur aux gens là ou pas?
2: Non.
1: Mais il nous reste
0: moins de 3 minutes pour parler de ça. Des panneaux solaires qui prennent feu, vous avez adoré.
2: D'un autre côté, pardon, avec ces chaleurs, les incendies, on les a souvent plus dans les forêts, l'été. Ouais. Mais bon, en tout cas, c'est un peu de, entre guillemets, de saison. Non, non, pas de psychose, c'est quand même très rare.
0: Mais ça arrive.
2: Ça arrive, et c'est quand même arrivé un certain nombre de fois ces derniers temps. Donc c'est pour ça qu'on s'est quand même posé la question, mais est-ce que c'est dangereux?
0: Ils viennent d'où, ces panneaux solaires? Est-ce qu'il y a un problème de provenance?
2: Il n'y a pas de problème de provenance. En fait, il y a deux responsabilités. C'est l'installation, tout simplement. C'est un mauvais raccordement.
0: Ouais.
2: Le professionnel n'a pas estimé aussi la capacité du toit à supporter le poids du panneau, et ça peut créer des défauts d'étanchéité. Quelque chose aussi qu'un assureur me disait, parce que lui a constaté en effet, sans donner de chiffres, mais de plus en plus d'incendies liés à des panneaux et donc des signalements, des réclamations. Il me disait souvent c'était lié à la proximité entre le panneau et la cheminée. Parce que la cheminée, du coup, elle faisait de l'ombre à un ou deux carreaux.
0: Ouais.
2: Et un professionnel m'expliquait qu'il suffit qu'il y en ait un ou deux qui soit à l'ombre, contrairement aux autres, et du coup ça dérègle complètement le panneau en fait. Et il me dit.
0: Non mais attends, Guillaume, c'est intéressant ça, mais ça veut dire que si je mets mon panneau solaire et qu'il y a une petite ombre à un moment, c'est risqué. Enfin, ça veut dire n'importe quoi.
2: Il m'a dit éviter la proximité avec les cheminées.
0: Une ombre permanente, j'imagine.
2: Oui, une ombre permanente, bien sûr, exactement. Parce que en fait, il me dit, j'aimais bien le comparatif, c'est un panneau, c'est un puzzle, et si les composantes sont mal assemblées en fait. Il y a une forme de montée en température et qui fait que ça peut générer des incendies. Après, c'est donc un dysfonctionnement électrique, etc., etc. Donc responsabilité de l'installateur. Et puis, faut pas oublier que c'est pas simplement une installation. Enfin, un panneau, c'est pas une installation, c'est aussi un entretien.
0: Ouais.
2: Et il m'expliquait aussi qu'il a eu des cas où c'était lié au fait qu'il n'y ait pas de nettoyage du panneau. Du coup, il y a de l'encrassement qui s'entasse.
0: Faut le nettoyer tous les combien?
2: Tous
0: les ans, il faut nettoyer ces panneaux solaires.
2: Tous les ans.
0: Et juste une question, une fois que l'incendie est là et que qui est responsable en fait, et qu'est-ce que je peux réclamer? C'est quoi qui me couvre?
2: Alors déjà, faut voir si vous êtes couvert par une garantie incendie. Alors l'assureur que j'ai au téléphone me dit, c'est pas forcément écrit noir sur blanc que dans votre garantie il y a marqué incendie de panneaux solaires. Donc dans l'idéal, avant d'installer un panneau, ce serait bien de prévenir en amont l'assureur. Si c'est pas possible, d'apporter des preuves justement de votre bonne foi. Et si la responsabilité de l'installateur est prouvée, votre assurance se retournera contre l'assureur de l'installateur. Mais vraiment, encore une fois, et puis il y a autre chose ça c'est un peu dans l'air du temps, c'est j'installe moi-même.
0: Oui, mais il y en a plein des plug and play, là, des gens qui installent un panneau, deux panneaux dans leur jardin.
2: Je ne vais pas les défendre, mais le problème, c'est que ce qu'on m'expliquait aussi, c'est que si vous avez des installateurs qui sont pas très professionnels et qui installent n'importe comment votre panneau, je peux comprendre qu'à un moment donné, au-delà des économies que vous pouvez générer, c'est de se dire bon bah je vais le faire moi-même.
0: Ouais, bien
2: sauf
0: sûr.
2: Que là, c'est pas n'importe quoi, quoi. C'est quand même un panneau, il y a de l'électricité, c'est du solaire, donc.
0: Ah, il est en train de dissuader les gens.
2: Non, je ne dissuade pas. La preuve, le parc est en train de grandir.
0: De grandir. Et on en reparlera des panneaux solaires.
2: Mais donc, faut faire gaffe, quoi, en fait.
0: Mais c'était bien.
2: Mais pas de psychose.
0: Mais pas de psychose. Et au pire, appelez Guillaume. Voilà. Il va vous expliquer comment installer votre panneau solaire. Merci à tous les deux. Guillaume Erard, journaliste immobilier au Figaro. Et Céline Coletto, journaliste à trouverunlogementneuf.com, d'avoir été avec nous dans les experts de l'IMO. On revient lundi sur BFM Business. D'ici là, je vous souhaite un très bon week-end.
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6: Voilà, on se retrouve cette semaine pour votre émission, l'émission des ETI, des entreprises de taille idéale. Et en fait, on a un plateau formidable, et je n'ai pas ce que vous dire, idéal, avec Frédéric Deloy, le CEO d'Anaï qui nous vient des Hauts-de-France. Bonjour à toi.
7: Bonjour Patrice.
6: Massia Roca, le CEO de Squorus. Alors, toi, tu es en Ile-de-France, mais tu nous viens d'Espagne.
8: Tout à fait, Gironde.
6: Gironde, bienvenue à toi.
8: Merci.
6: Et puis Samuel Ronflet, le président du groupe Bacartilly des Pays de la Loire. Bienvenue, Angers précisément.
9: Exactement, bonjour Patrice.
6: Bon, tous les trois, Frédéric, Massia et Samuel, est-ce que vous êtes prêts?
9: On est prêts.
6: Ils sont prêts?
7: En pleine forme.
6: Voilà, ils sont en pleine forme, c'est prêt. Paris ETI, c'est parti.
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6: On démarre avec toi, mon cher Frédéric. Alors, CEO d'Anaïk, mais qu'est-ce qu'Anaïk? En fait, c'est pas Anaïs, je précise, c'est Anaïk. Créateur innovant et créatif de cadeaux, packaging et accessoires sur mesure depuis 1973. Une entreprise référente internationale, Anaïk accompagne les marchés de la beauté et de la distribution. Le siège social, on l'a dit, il est à Lille, mais vous êtes présent aussi à New York, à Paris, à Dubaï, à Hong Kong, à Shanghai. Et Frédéric, toi, tu es le dirigeant depuis 1998, l'année de la Coupe du Monde et de la victoire de l'équipe de France. C'était un signe, ça.
7: Oui.
6: Principaux clients sur le marché de la beauté, Chanel, Dior, Clarins, Guerlain, L'Oréal, tes principaux clients aussi dans la distribution. Je te disais, je te vois un peu partout avec tous ces packagings. Nocibé, le groupe Beaumanoir, qu'on salue de Bretagne, Yves Rocher, Sephora. Parle-nous un petit peu de cette activité, de ton activité de création sur mesure.
7: Merci pour cette présentation. C'est une activité qui est totalement passionnante parce qu'en fait, nous sommes au service de nos clients dans le but de créer de la valeur ajoutée pour nos clients. Quand une marque ou un distributeur fait une promotion par le prix, elle détruit la valeur parce qu'elle diminue sa marge. Tandis que quand elle fait une promotion avec un article qui a été conçu et fabriqué par Anaïk, elle crée de la valeur et elle crée une valeur relationnelle avec ses clients. Donc nous, notre métier, c'est de réenchanter la relation entre une marque et un distributeur et ses clients dans le cadre d'opérations promotionnelles, fêtes des mères, fêtes de fin d'année, Saint-Valentin, etc.
6: Ton développement à l'international, il passe par quoi?
7: Alors, il passe par vraiment d'abord une volonté de ma part et de notre part, de la part de l'équipe, puisque très vite, j'ai voulu développer l'entreprise à l'international. C'était un rêve de gamin qui s'est réalisé grâce à l'entreprise. Et puis, surtout dans un objectif qui est d'accompagner les besoins de nos clients au plus proche de leur clientèle, parce que les besoins d'une cliente japonaise ou d'une cliente américaine sont totalement différents, ne serait-ce que par la corpulence. Et donc, on peut très bien imaginer qu'il y a un vrai intérêt pour nos clients à avoir un fournisseur qui connaît bien l'ADN de leur marque et qui va être en capacité de concevoir des articles sur mesure pour eux.
6: Tes prochains gros défis, quels sont-ils?
7: Les défis sont vraiment dans ce monde qui est très perturbé, très éclaté. C'est vraiment de concentrer nos activités à la fois dans la conception, le commercial et l'approvisionnement. Et donc, c'est un défi d'approvisionnement qui est d'être en capacité de produire sur les trois zones où nous sommes implantés, continent américain, continent européen et continent asiatique. Et donc d'être en capacité de produire davantage en dehors de la Chine. Donc on a eu et on mène beaucoup d'actions, on vient d'ouvrir un bureau au Portugal notamment, et on développe de plus en plus le prochain port et aussi la production sur le marché américain.
6: En fait, on sent au fond de toi, dans tes mots, une passion. Ça fait 28 ans que tu es à la tête du groupe, tu es toujours aussi passionné, non ?
7: C'est un métier de passion parce que c'est un métier de création, c'est un métier d'innovation. Donc, ce qui nous motive à nous tous, c'est de regarder de l'avant et surtout, c'est de le faire en équipe. C'est tous les jours un défi à relever, un brief client qui est ardu, qui est très contraignant et de trouver en équipe une issue pour pouvoir créer un produit qui va fonctionner. Et quel plaisir quand on entend un client en disant « Ok, votre produit, l'opération a super bien fonctionné ». On sert à ça.
6: En face de toi, Massia Roca, groupe Scorus. Tu es ingénieur informatique et expert en intelligence artificielle, originaire, tu l'as dit tout à l'heure, de Catalogne, une magnifique région de notre Europe. Tu as rejoint Scorus il y a 25 ans et tu as évolué dans la structure jusqu'à devenir récemment le CEO du groupe. Scorus est un cabinet spécialisé dans la transformation digitale et durable des fonctions ressources humaines, finance, IT et EPM. Pourquoi as-tu décidé en fait de quitter cette Catalogne magnifique pour faire toute ta carrière en France et venir à Paris?
8: Je me pose encore la question parfois.
6: C'est pour ça qu'on te la pose aux enfants.
8: L'hiver aussi long à Paris. À vrai dire, je devais aller à Londres à la base parce que je ne parlais pas français à l'époque. Et il y avait un projet, il y avait un partenariat avec l'université à laquelle j'étais, à Polytechnique en Catalogne, avec Jussieu et le laboratoire de robotique de Paris. Et donc, c'est ce projet qui m'a plus séduit. J'étais déjà très intéressé par le domaine à l'époque. Et donc, je suis allé, je suis venu à Paris, j'ai appris le français, j'étais très séduit par déjà, quand on est étudiant, la vie parisienne, avec cette vie culturelle qu'il y a entre les expos, les concerts, le cinéma. Je suis un grand fan de cinéma. Et donc, fil en aiguille, j'ai eu une belle opportunité. C'est Scorus, justement, avec des projets internationaux, avec des grands groupes. Ça m'intéressait beaucoup de voir comment ces grands groupes fonctionnaient derrière et avec notre domaine, donc les RH, les gestions des talents, les finances. J'ai eu cette opportunité de voir tout ça.
6: Toi, tu as été diplômé en intelligence artificielle en 2000, si je ne me trompe pas.
8: Oui.
6: C'est ça. Qu'est-ce qui a changé pour toi sur le sujet aujourd'hui, depuis cette époque?
8: Ouf. Beaucoup de choses ont changé depuis. Je peux dire que déjà, les bases qui sont utilisées aujourd'hui en termes d'algorithmique restent assez similaires, mais il manquait donc cette capacité de calcul, la donnée. Donc, on faisait des simulations avec des équipes de foot. On comparait la capacité des algorithmes, confrontant des équipes de foot, ce qui s'appelait la Robocop à l'époque. Mais ce que je peux dire, donc, après, avec le big data, il y a eu cette capacité d'analyse phénoménale autour de la donnée et après, forcément, la capacité de calcul qui s'est multipliée énormément. Et aujourd'hui, on peut avoir la capacité d'entraîner tous ces modèles où avant, franchement, on avait des petits ordinateurs. Ça passait des heures pour compiler. Je peux vous dire que c'était pas fluide.
6: Les choses ont changé.
8: Ouais,
6: Massia, tu sais, on romantise parfois le rôle de dirigeant en France. Qu'est-ce qui te challenge le plus au quotidien en tant que CEO d'une ETI?
8: Peut-être, je dirais, c'est un choix permanent entre des décisions et des arbitrages, entre le court terme et la stratégie long terme. Donc on est en permanence à faire ces choix au quotidien. Bon, on va en parler peut-être avec vous après, mais c'est vrai que c'est ça, plus le fait d'aujourd'hui être dans un mouvement, un environnement aussi instable et avec une dynamique technologique qui est super pour nous. En tout cas, moi, je trouve ça très intéressant, très stimulant, mais ça demande une formation, une veille très forte et surtout une attitude, une méthodologie avec les équipes pour se dire, challenger ce qu'on fait tous les jours. Pourquoi on le fait, comment, et surtout, absorber ce qui arrive, les nouvelles solutions, les nouvelles technologies. Et je trouve que au quotidien, c'est beaucoup de choix entre ce court terme, entre qu'est-ce que ça va apporter et la vision que nous avons à long terme stratégique pour l'entreprise.
6: Ça. Qu'est-ce qui change entre les entreprises espagnoles et les entreprises françaises pour toi?
8: Les réunions. J'ai pas de doute là-dessus. On fait beaucoup plus de réunions en France.
6: Sans ordre du jour et assez longue.
8: Exactement. Ça, on y travaille toujours, mais les ordres du jour, c'est un vrai sujet. Mais oui, oui, les réunions, il y en a beaucoup. Mais blague à part, peut-être qu'en Espagne, en France, il y a beaucoup plus de formalisme et globalement, c'est pas si différent que ça. Quand on regarde les équipes, on travaille bien avec les équipes franco-espagnoles, avec les équipes européennes. Je trouve qu'il y a plus de différences avec d'autres cultures beaucoup plus marquées. Déjà, avec la culture anglo-saxonne, c'est un autre rythme. Même aux Pays-Bas, c'est beaucoup plus cash. Et bon, on ne parle pas de Japon, Chine et autres. C'est encore une autre histoire.
6: À tes côtés, Samuel Ronflet, le président du groupe Baker Tilly. C'est une société de conseil pluridisciplinaire qui nous vient des Pays de la Loire. Quand on parle de pluridiscipline, on parle d'expertise comptable, on parle de social qui est important, d'audit, de conseil, un travail remarquable que vous faites auprès de vos clients, au service de dirigeants et des organisations. Vous affichez un sacré chiffre d'affaires de 219 millions d'euros, si je ne me trompe pas, en 2025.
1: C'est bien ça.
6: 40 000 clients, ça fait rêver les gens, 2 300 collaborateurs et 60 bureaux sur l'ensemble du territoire national, dont le siège, vous en êtes fier, est dans les Pays de la Loire, à Angers précisément. Vous êtes membre du réseau international Baker Tilly d'ailleurs. Alors, aujourd'hui, les partenaires de confiance des entrepreneurs et des décideurs proposent en fait une offre de service très diversifiée sur un modèle one-stop shop. Tu peux nous en dire un mot?
10: Oui, en fait, ce qu'on appelle une offre de service one-stop shop, c'est une offre de service 360 degrés pour essayer vraiment de répondre à toutes les problématiques des dirigeants. Si je le dis de façon un peu banale, mais important pour nous, notre objectif, je vais rebondir sur ce que tu disais Frédéric, nous on veut être créateurs aussi, et on veut être créateurs de sérénité. Et comment t'es créateur de sérénité? En faisant en sorte que lorsqu'un dirigeant se lève le matin, et qu'il a une problématique financière, fiscale, sociale, juridique, la première personne à qui il pense, c'est Baker Tilly. Et donc pour ça, il faut avoir cette offre de service 360 degrés, pour pouvoir répondre à toutes ces problématiques lorsqu'il t'appelle le matin.
6: Et créer le réflexe, en fait.
10: Et créer le réflexe que Baker Tilly est vraiment son interlocuteur principal et son partenaire de confiance.
6: Parce que, en fait, le choix dans ton secteur, il est large pour les chefs d'entreprise.
10: En fait, on est vraiment sur une palette très, très large. Hein, et notre objectif, c'est vraiment de créer de la valeur sur toute cette chaîne finance, on va l'appeler comme ça, pour que le dirigeant, il se consacre à son job principal, qui est le développement du business.
6: C'est ça. Pourquoi t'es quelqu'un d'ambitieux, avec une ambition collective, t'aimes bien le chasseur-meute. Pourquoi une telle ambition de croissance à horizon 2030?
10: En fait, on est sur un marché qui se concentre, hein. Le marché du conseil se concentre actuellement. Nous, on a la chance d'être dans le top 10 France aujourd'hui, et on se rend compte que on doit rester dans ce top 10. Donc, ce n'est pas une question forcément que d'aller chercher du business et du chiffre d'affaires. C'est juste en fait avoir la taille critique suffisante pour deux choses. Un, attirer les collaborateurs. C'est-à-dire que les collaborateurs sont quand même assez attirés lorsqu'ils sortent des écoles, et des grandes écoles notamment, pour venir intégrer une entreprise du conseil dans le top 10. Et puis deux, ça attire les clients, puisque c'est rassurant quand on est dans le top 10. Ça veut dire qu'on a l'offre de service qui est bien adaptée justement à ces problématiques quand tu es dirigeant. Donc on doit rester dans cette taille critique.
6: En préparant cette émission, mon cher Samuel, tu m'as évoqué une marque employeur forte. En quoi elle est si singulière que ça, la vôtre?
10: Écoute, ce groupe, il est né il y a 60 ans et dès le départ, il a mis l'humain vraiment au centre. Alors, comme je te le disais, lorsqu'on s'est entretenu, ça peut être galvaudé de dire je mets l'humain au centre, mais chez nous, c'est vraiment
6: l'ADN,
10: c'est profond. On a tout un dispositif vraiment pour faire monter en compétences les collaborateurs. On a des dispositifs annexes pour permettre à un collaborateur d'aller s'éclater sur d'autres sujets que son quotidien. C'est anecdotique, mais on va emmener 250 coureurs au marathon de Londres.
6: Génial,
10: en 2027. On a déjà fait le marathon de New York, on a fait le marathon de Berlin, marathon de Valence. Donc ça crée une émulation incroyable. Puis après, j'ai des exemples très factuels. Lorsque les dirigeants fondateurs ont créé ce groupe, il y a 60 ans, ils ont ouvert le capital aux jeunes talents, en se disant, si on veut conserver ses talents, bah, il faut qu'on partage la valeur. Et donc, aujourd'hui, Baker Tilly, c'est détenu par 133 associés. Et donc, ce capital atomisé, partagé, c'est un curseur très, très fort de notre ADN et de cet humain qui est vraiment mis au, centre, au milieu et au centre.
6: Messieurs, aussi bien Frédéric, Massia que toi, Samuel, vous êtes prêts pour débattre maintenant ?
11: C'est avec plaisir.
6: Avec plaisir. Vous êtes prêts ? C'est parti, prêt. Paris ETI, le débat.
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6: On a l'habitude de dire que les ETI sont plus vertes que les autres entreprises. Est-ce que vous êtes d'accord avec ça, Frédéric ?
7: Difficile de comparer. Ce qui est sûr, c'est que dans une ETI, la dimension humaine est très présente. Et dans l'engagement RSE d'Anaï qui a démarré en 2008, c'est venu en équipe autour d'un café où on s'est dit, ce serait bien, chiche, on aimerait bien faire ça, ça et ça. Et assez rapidement, c'est venu s'ancrer et s'enraciner dans l'ADN de l'entreprise et ça a diffusé dans toutes les stratégies de l'entreprise et dans tous les métiers de l'entreprise au quotidien maintenant. Donc c'est la dimension humaine qui fait que peut-être on est un peu plus vert.
6: Massia ?
8: Oui, pareil. Et nous, de nature, notre valeur, notre force, c'est l'humain, c'est nos équipes, c'est le talent. Donc, raison de plus, nous, on soigne énormément nos équipes, on est très attentif à la culture de l'entreprise, aux valeurs humaines. Et ça fait une dizaine d'années qu'on a essayé le Great Place to Work. On a été inscrit pour avoir un peu cette enquête interne pour voir qu'est-ce qu'on pouvait améliorer. Et donc, ça fait une dizaine d'années qu'on est rentré direct au palmarès. Nous en sommes fiers et on continue à travailler. Moi, je pense que c'est vraiment... On n'a pas le choix. Il faut... L'ETI, déjà, elle est plus proche de du terrain, plus proche des besoins de nos clients. Et la partie RSE, elle est vraiment nécessaire. Et on ne peut pas se passer de la RSE, bien sûr.
10: Mais je vais compléter les propos de Massia, je suis d'accord avec toi. Moi, je dis souvent qu'on n'a pas le droit à l'erreur. Les ETI et les PME, elles n'ont pas le droit à l'erreur. Pourquoi ? Parce qu'on est très proche de nos clients, très proche de nos collaborateurs, et donc on doit être aligné. Moi, je dis souvent qu'il faut dire ce qu'on fait et faire ce qu'on dit. Mmh. Et donc, ces composantes RSE, avec le volet social, sociétal et environnemental, c'est ce qui, aujourd'hui, quand même, attire les jeunes. Les jeunes sont très, très vigilants sur ces sujets-là. Nos clients sont aussi vigilants là-dessus. Le monde financier avec les banques sont aussi vigilants. Et donc, si à un moment donné, on n'est pas exemplaire, et donc vert, je pense qu'on peut se prendre les pieds dans le tapis. Je répète, nous, les ETI et les PME, on n'a pas le droit à l'erreur.
6: Pas droit à l'erreur et souvent avancer ensemble. Qui sont les compagnons de cordée des ETI ?
10: Sur nos territoires, ils sont multiples.
6: Les régions.
10: Ouais, alors il y a évidemment les régions, il y a les préfets, on n'en parle pas souvent, mais les préfets de plus en plus.
6: Il faut les mettre à l'honneur, absolument.
10: Il faut les mettre à l'honneur, ils sont là pour faciliter, pour être facilitateurs. On a les banquiers, la Banque de France, et puis on a tout l'écosystème. On a aussi les dirigeants d'ETI, on se regroupe entre nous. On est un certain nombre à être présents dans des clubs ETI. Ça nous fait du bien pour progresser, tout ce qu'on en est autour de cette table, et puis avoir accès à des choses que peut-être nous, ETI, on a peut-être moins accès que les grands comptes. Et donc, je reprends ton expression, Patrice, quand tu chasses en meute, tu as accès à ces choses que dont accès les grands comptes.
6: C'est ça, Massia ? Qui sont les compagnons de cordée de ton entreprise ?
8: Ce sont d'autres ETI aussi. Nous, on a un réseau de partenariats sur lequel on s'appuie fortement. C'est important pour nous. On pense que ça nous donne une agilité, une flexibilité aussi pour adresser certains besoins et dans certains contextes. Et après, il y a certaines associations, pour revenir au sujet RSE, on a des associations d'insertion qu'on utilise pour tout un tas de tâches qu'on effectue. Et du coup, on a des bonnes partenaires aussi, avec des partenaires RSE.
6: Frédéric ?
7: Assurément, je crois qu'une ETI, elle est très ancrée dans son territoire et dans son écosystème. Et ce que je constate, c'est que beaucoup d'ETI ont une durée... beaucoup plus longue et offre davantage de stabilité dans le management, ce qui fait que ça permet de vraiment constituer un réseau avec des compagnons de cordée. Moi, je constate que nos partenaires banquiers, conseils, avocats, finalement, n'ont pas changé depuis 28 ans. Et je trouve que ça donne beaucoup de stabilité à l'entreprise et à nos collaborateurs dans un monde qui est complètement fragmenté ou en mouvement en ce moment. Et ça, ça inspire confiance et ça nous rend sereins pour l'avenir.
6: Je vais rester avec toi en tant que super patron. C'est quoi les qualités d'un super patron ?
7: Alors, merci pour la question. je pense, en tout cas, dans ce que moi j'ai appris, dans ce qui me plaît le plus dans mon métier, c'est deux choses. Un, c'est réfléchir à l'avenir et à un projet. Et donc d'avoir une vision et une ambition pour le projet de l'entreprise et d'avoir conscience de cette responsabilité-là et de le faire avec une équipe, parce qu'un projet sans équipe ne se réalise pas. Et donc, c'est ça qui me semble le plus important. Si j'étais à la tête d'une entreprise industrielle, je penserais vraisemblablement différemment et je penserais à des investissements, à des brevets, à des innovations. Mais dans les entreprises de service, le moteur, c'est vraiment l'équipe.
6: Samuel ?
10: Bah, je vais être dans la même lignée. Hein. Je pense qu'une des qualités premières, c'est de savoir embarquer, en fait, donner envie à nos collaborateurs, puisque les ETI, elles ne marchent que s'il y a un collectif fort. Et donc, il faut embarquer ce collectif. Et je crois qu'une de nos principales qualités, c'est en plus d'avoir la vision, puisque je pense qu'on est là aussi pour impulser une vision stratégique. La deuxième qualité, c'est vraiment cette capacité à embarquer les personnes autour de nous.
6: Massia, les qualités d'un patron aujourd'hui, en 2026, c'est quoi ?
11: Alors, j'ai beaucoup moins de recul, mais effectivement, je trouve que ce côté où, engager, pour engager les équipes, est clé. Donc, nous, on s'appuie, on travaille avec les équipes, et s'il n'y a pas cette envie, c'est, on ne leur donne pas le sens nécessaire. On est moins armés et on se sent. C'est avec eux qu'on y va, c'est nos équipes qui font qu'on soit là aujourd'hui. Et c'est donner cette envie. Ouais,
6: donner cette envie.
11: Ouais.
6: Je reste avec toi. Comment améliorer l'attractivité, notamment auprès des jeunes, pour qu'ils viennent dans vos entreprises ? Je sais que c'est une des questions importantes pour toi, Massia.
11: C'est tout à fait une vraie question. Pour nous, on doit revenir sur le sujet du sens et sur le sujet de pourquoi on fait le travail qu'on fait et dans quel écosystème. Donc, pour nous, pour revenir aux questions éthiques et aussi écologiques, il faut, à chaque fois qu'on fait un nouveau projet, et notamment maintenant avec la technologie, il faut se poser la question de quel est l'impact. En même temps, il y a beaucoup de greenwashing aujourd'hui. Hein. On parle beaucoup de tout le monde est vert, tout le monde fait plein de belles choses. Mais effectivement, il y a du travail. Et avec l'IA, ça difficulte un peu plus parce que l'IA, aujourd'hui, a un fort impact énergivore. Mais il y a des solutions, il y a des approches qui permettent d'économiser chez nos clients et d'apporter la valeur sans tout cet impact. Mais juste pour revenir sur ta question, c'est surtout donc, comment les attirer, mais comment les garder derrière qui va être important.
6: La fidélisation.
11: La fidélisation, c'est ce qui est clé. Et encore une fois, on revient dans le sens de ce que tu évoquais tout à l'heure, c'est dire ce qu'on fait et faire ce qu'on dit.
6: Frédéric ?
7: Ce qui me semble clé, c'est d'écouter. J'ai la chance d'avoir 100 collaborateurs dans l'entreprise, dans les différents pays. 49 sont actionnaires. Et donc, on est société à mission, donc avec une gouvernance élargie. Et donc, ça nous donne l'opportunité d'écouter. Dans un monde où tout s'accélère, il me semble vraiment clé de pouvoir écouter les micro-signaux. Et ensuite, le rôle du dirigeant est vraiment d'en faire une synthèse et d'être en capacité de trancher. C'est un élément important dans une ETI. On est confronté à tous les problèmes du monde. Néanmoins, on n'a pas les moyens d'une grosse boîte. Donc, le dirigeant et l'équipe dirigeante doivent être extrêmement sharp et les collaborateurs doivent l'être également. Voilà. Et puis le troisième point qui me semble vraiment clé, c'est la reconnaissance. On parle beaucoup de donner du sens, de l'attractivité, de la marque employeur, etc. Ça passe pour moi des éléments basiques. J'ai eu la chance d'être issu d'une famille d'entrepreneurs et ce que m'a appris mon grand-père, c'est on allait voir les ouvriers le dimanche après-midi chez eux et on allait prendre un café. C'est ce qui m'a fait comprendre qu'une entreprise, c'est d'abord et avant tout une équipe humaine.
6: Samuel, comment on améliore cette attractivité chez les jeunes pour venir chez toi ?
10: On a parlé d'alignement, ça c'est indispensable. Un élément complémentaire aussi, c'est de leur montrer à quel point on va leur faire confiance, on va leur donner des responsabilités et on va les rendre autonomes. Tu nous as fait remarquer qu'on était un peu plus âgé que toi, Massia, tu as raison. Et en 30 ans de carrière...
6: C'est fait poliment. Hein.
10: Ouais, mais c'était très subtil, bravo.
11: C'était pas...
10: Non, je taquine. Ce que je me rends compte avec plus de 30 ans de carrière, en fait, c'est la capacité de l'être humain, en fait, à progresser et à apporter des choses incroyables dans les entreprises. Et ça ne peut se faire que si on met en responsabilité, on leur donne de l'autonomie et on leur montre qu'on a confiance en eux. Et les êtres humains se révèlent incroyables quand c'est comme ça. Et là, il y a vraiment un collectif qui se met en branle-bas de combat. Et là, c'est très très puissant dans les ETI quand ça se met en branle-bas de combat.
6: De la responsabilité, de la simplicité, de la proximité humaine, de la volonté, de l'optimisme. C'est ce que vous avez transcrit durant cette émission. Merci beaucoup à toi, Frédéric Deloye, CEO d'Anaïk, à Massia Roca, le CEO de Scorus, et à toi, Samuel Ronflet, le président du groupe Baker Tilly. Un message également, un grand merci, on peut leur dire, à ceux qui ont préparé cette émission à mes côtés, Camille depuis plus de 4 ans. Merci à la réalisation Maxime, chef de plateau Justine, au son Guillaume, à l'image Léo. Ça, c'est l'équipe de Paris ETI. C'est une équipe qui est très performante et c'est une équipe de vie. Merci, à la semaine prochaine.
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14: Bienvenue dans Air et Défense. Alors c'est vrai, cette semaine avec cette chaleur, un seul invité possible. Delair, le fabricant de drones français est avec nous. Nous recevrons Bastien Mancini, qui est le président de Delair. Drone kamikaze, consolidation du secteur, modèle économique. On va évoquer avec lui et avec Michel Cabirol toutes ces questions. Des scientifiques chinois à Kourou. Et oui, à l'occasion de la mission SMILE entre l'Europe et la Chine, des scientifiques chinois ont débarqué au centre spatial guyanais sous très haute surveillance. Ce sera le décryptage avec aujourd'hui Daniel Chrétien d'Air et Cosmos. Enfin, vous le savez, la chimie française et européenne souffre depuis plusieurs années et c'est un véritable problème pour l'industrie de défense. On écoutera ce qu'a à nous dire Thierry Francou, qui est le PDG de Renko, qui était reçu il y a quelques jours sur BFM Business.
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14: Bastien Mancini, bonjour.
15: Bonjour.
14: Vous êtes le président et le cofondateur de Delair, l'entreprise française de drones. Merci beaucoup d'être avec nous. On va parler largement de votre activité. Avec nous, comme chaque semaine, Michel Cabirol, rédacteur en chef à La Tribune, en charge du secteur aérospatial, défense et transport. Bonjour Michel.
16: Bonjour Jean-Baptiste.
14: Bastien Mancini, on est ravi de vous avoir parce que vous représentez avec Delair, finalement, ce qu'est aujourd'hui un peu la nouvelle BITD française, des PME qui sont agiles, qui sont rapides, qui sont dual use, hein, civil-militaire, mais qui a une activité qui est très, très tirée par la défense. Et vous offrez avec Delair une palette de drones quand même qui est assez impressionnante. On va du drone, du simple drone, si j'ose dire, d'observation, au renseignement électromagnétique aussi, vous pouvez capter comme ça. Et puis vous avez quand même, ce qui est arrivé récemment, et ça c'est une rupture, des drones kamikazes. Et on a un programme qui s'appelle Damoclès. Vous avez plusieurs exemplaires qui ont été livrés il y a quelques mois, qualifiés par la DGA et livrés auprès de l'armée française. De quoi parle-t-on avec ces drones kamikazes, qui est quand même une rupture pour vous et pour notre armée en France?
15: Alors, c'est des drones d'attaque qui sont équipés de têtes militaires et qui peuvent aller toucher des objectifs. C'est des objets nouveaux qui existent sur le champ de bataille quand même depuis quelques temps. Donc, il y a eu des projets d'innovation qui ont été lancés par la France à travers l'Agence d'innovation de défense il y a quelques années. C'était les projets Colibri et la RINAE. On avait d'ailleurs remporté les deux, Colibri avec KNDS et la RINAE avec MBDA. Et ensuite, il y a eu des appels d'offres. Donc, en l'occurrence, Damoclès est le fruit de l'appel d'offres MTOCP. Et donc, c'est un petit drone équipé d'une tête militaire qui a des automatismes pour aller sur une cible. Donc, c'est quand même différent des drones FPV qu'on voit beaucoup voilà, sur les écrans, qui sont des objets qui nécessitent un pilotage précis, manuel. Voilà, là, sur Damoclès, c'est un objet qui a des automatismes, sous le contrôle de l'opérateur, bien sûr, mais qui permet de simplifier beaucoup l'opération du système.
14: Vous fabriquez le drone, et KNDS s'occupe de la charge pyrotechnique, hein, puisque c'est un partenariat entre vous et KNDS. C'est quand même, en termes de culture, pour la France, pour nos armées, c'est quand même quelque chose de très très nouveau.
15: Oui, c'est quelque chose de nouveau, en effet. Après, comme je vous dis, il y a eu des projets d'innovation qui l'ont précédé. C'est des choses qu'on voit venir de loin. C'est vrai que nous, on travaille sur les drones. Alors, on s'est lancé sur les drones civils, hein, la société de l'air a 15 ans. On a assez vite fait des programmes d'innovation avec la Défense à partir de 2013-2014. Et j'aime bien rappeler d'ailleurs que le programme Rapide qu'on a fait à l'époque, le ID de Rapide veut dire innovation duale. Et donc, la Défense finançait des projets qui servaient à la fois pour le civil et pour la Défense. Et notre premier client de ce programme-là, du résultat de ce programme-là, était la SNCF, donc du civil. Et c'est le même objet, enfin ces évolutions, qui sont utilisées par des opérateurs en Ukraine aujourd'hui.
14: Ces drones kamikazes, la demande pour l'instant est française. Vous avez d'autres pays qui sont intéressés ?
15: Oui, c'est un marché mondial. Il y a, en fait, ces objets arrivent par la technologie. La technologie, c'est des systèmes de guidage qui sont en rupture par rapport à ce qui se faisait de manière conventionnelle, on va dire, il y a quelques dizaines d'années. C'est-à-dire des systèmes de centrales inertielles, de guidage autonome, qui pesaient des dizaines de kilos, qui coûtaient très cher, et qui sont devenus tout petits, qui pèsent quelques grammes, qui coûtent pas cher, qui se retrouvent dans les smartphones. Et c'est donc ces systèmes-là qu'on appelle les MEMS, qui sont issus des laboratoires des années 60-70, qui sont arrivés de manière massive dans l'automobile dans les années 90, puis dans la téléphonie dans les années 2000, et qui ont fait ce qu'on voit aujourd'hui sur les drones depuis les années 2010.
16: Est-ce qu'en Ukraine, vous avez des drones qui volent ? Est-ce que vous avez des munitions téléopérées qui volent ou qui explosent aussi, évidemment ? Est-ce que, quel est votre regard sur le conflit ukrainien à travers vos produits ?
15: Alors, on a une présence de nos systèmes en Ukraine depuis 2016, donc ça fait 10 ans. Au départ, c'était des drones d'observation, de surveillance, qui étaient opérés par l'OSCE, une organisation européenne qui, dans le cadre des accords de Minsk, veillait au respect des frontières. Donc de 2016 à 2022, voilà, un opérateur européen utilisait nos drones. Et il y avait déjà des brouillages GPS, c'était déjà un environnement contesté. À partir de 2023, on a livré, donc en 2022, il y a eu l'invasion à grande échelle de l'Ukraine par la Russie. Et à partir de 2023, on a livré des drones d'observation qui sont utilisés depuis 2023, qui sont toujours opérés par des opérateurs de brigades ukrainiennes, qui ont fait qu'on a beaucoup appris. Il y a des changements qui se passent en permanence. L'échelle, c'est 3 à 6 semaines. Ces drones, d'ailleurs, ils ont été achetés par la France et offerts à l'Ukraine. Et le mécanisme est, je pense, aussi très vertueux, parce que ça a permis à un industriel français comme nous d'apprendre beaucoup sur le champ de bataille. On a fait plus d'une trentaine d'évolutions sur nos systèmes depuis. Les opérateurs ukrainiens sont très bons. Ils ont des idées d'évolution. Voilà, ils voient des choses aussi qui évoluent beaucoup. Par exemple, il y a 3 ans, le challenge, c'était de résister au brouillage des liaisons radio, au brouillage des GPS, à naviguer voilà, dans un environnement complètement contesté. De temps en temps, nos drones se faisaient tirer dessus et se faisaient abattre hein, par des missiles, mais qui coûtaient très cher. Et les opérateurs ukrainiens nous disaient, bon, ça c'est pas grave, le missile coûte tellement plus cher que c'est vraiment pas un souci. Aujourd'hui, nos drones se font attaquer par des intercepteurs à bas coût. Et donc, les sujets sur lesquels on travaille et qu'on développe, c'est justement des protections contre ça. Et ça, c'est un exemple parmi beaucoup d'autres. Mais c'est vraiment, il y a une évolution de ça qui est très, très rapide. Et donc, on a livré aussi, à partir de 2024, des drones équipés de têtes militaires, en effet, qui sont différents, donc des drones FPV, qui permettent d'aller un peu plus loin avec des automatismes dont j'ai parlé et qui servent notamment pour toucher des infrastructures.
16: Alors justement, il y a le grand salon de l'armement terrestre Rosatory qui arrive très très prochainement. Est-ce que vous allez annoncer certains produits nouveaux sur ce type de salon ?
15: Certainement, mais on les annoncera à l'occasion de ce salon. Mais ce que je peux dire, pour une entreprise comme la nôtre, vous voyez, ça fait 15 ans qu'on est là, on a augmenté nos cadences de production continuellement et on a mis en place une chaîne de production robuste, avec des produits fiables, et tout ça, ça prend du temps. Je pense que c'est, on peut mettre tout l'argent qu'on veut, en fait, cet apprentissage industriel sur ces objets qui sont nouveaux. Hein. On est à l'interface entre des objets technologiques, des objets aériens. Donc, tout ça, ça prend du temps, et on construit ça, et on continue à le développer, et on augmente les cadences de production au fur et à mesure. Ça, c'est du temps long. Et en même temps, il faut être capable de développer en quelques semaines des nouveaux objets, parce que bien malin, qui peut dire quel sera le drone dont on aura besoin dans 2 ans en Ukraine. Et donc, arriver à garder cette capacité voilà, très réactive de mettre au point des nouveaux produits en quelques semaines, et en même temps être capable de produire en grande série, donc le temps court et le temps long, c'est un enjeu important pour nous, sur lequel on travaille. Et donc, voilà, par rapport à ces sujets-là, on aura certainement des annonces à faire à Eurosatory.
17: Où est-ce que vous en êtes aujourd'hui au niveau de vos capacités de production? Donc vous êtes à La Bège, à Toulouse. Vous prévoyez, si j'ai bien compris, d'agrandir le site d'ici 2027. Vous avez aussi des projets ailleurs dans le monde, puisque vous avez une filiale, notamment en Afrique, vous avez au Maroc, pour desservir l'Afrique. Une filiale, hein, pas une usine. Mais où est-ce que vous en êtes aujourd'hui, justement, dans cette question fondamentale de la cadence et de la production, puisque les clients...
15: Voilà, alors il y a ce sujet, non seulement d'être capable de suivre les cadences et donc d'augmenter. Donc là, sans rentrer dans les détails, mais on va, sur certains objets, tripler nos cadences de production, en effet, à travers une nouvelle usine pour les cadences et donc d'augmenter. Donc là, sans rentrer dans les détails, mais on va, sur certains objets, tripler nos cadences de production, en effet, à travers une

0: Lui, on apprend comment c'est fait. La génération suivante, on l'améliore grâce à ça. Il y a un vrai savoir-faire. Moi, j'ai visité des usines en Chine. Ils sont très forts, en fait. Les Chinois, ils sont très bons, très efficaces. Je crois qu'il y a une vraie ingéniosité à bien produire. Et il n'y a pas de fatalité, à mon avis, à ce qu'on soit bon en Europe là-dedans. Il y a eu sans doute un moment où on a abandonné un peu ça. On est très fiers de pouvoir recréer ça dans les territoires. Donc, à la fois en France, vous l'avez dit. Et après, sur le développement international, c'est donc on a aujourd'hui une filiale en Ukraine et une filiale au Maroc, qui sont là en Ukraine pour développer des nouveaux produits. Objectivement, les Ukrainiens sont très bons, les opérateurs sont très forts. Il faut bien comprendre que c'est toute la société civile ukrainienne qui aujourd'hui est préoccupée par ce sujet-là. La dernière fois que je suis allé à Kiev, j'ai croisé dans le train de nuit, puisqu'on y va en train de nuit, quelqu'un qui travaille dans une entreprise qui localise les chaînes par le bruit. Le type était ingénieur du son dans le show business avant, et puis il s'est mis à faire ça, voilà. Et tout le monde travaille là-dedans. Et donc ces gens-là ont des très bonnes idées, font vraiment des nouveaux produits. Donc on est là en Ukraine pour développer des produits avec eux, avec des Ukrainiens, et puis après assurer le support, la maintenance des drones qu'on a déjà livrés, qui sont opérés là-bas. Et puis on est aussi pas mal présent en effet en Afrique, au Maroc, en Afrique de l'Ouest. Et donc l'objet de la filiale là-bas, c'est pour assurer le support, le développement commercial, et puis pourquoi pas peut-être aussi développer des produits là-bas.
1: Est-ce qu'on peut vous voir dans les années qui viennent, ou dans les mois qui viennent, vous adosser, pourquoi pas, à un constructeur automobile, comme on l'a vu pour d'autres ?
0: La question m'est souvent posée. C'est vrai qu'en tout cas, dans cette notion d'augmentation des cadences, on prend les choses là où il y a des bonnes idées, des savoir-faire. Alors, on communique beaucoup sur l'automobile. Il y a aussi dans la téléphonie, dans d'autres industries, où il y a un savoir-faire sur de la production en volume, de l'automatisation, du suivi, de la traçabilité, de la qualité, parce qu'il n'y a pas que le volume. Hein. Je pense que ce qui est super important, c'est nous, on essaie vraiment de faire ça, c'est de garantir que nos produits sont fiables, sont robustes. Ce qui a fait décoller notre entreprise, je pense, et on le vit encore, et j'en suis vraiment sincèrement ravi, mais c'est des utilisateurs qui apprécient nos produits. Ça change la vie. On a des retours très positifs, que les gens soient en Afrique, en Europe, du Nord, de l'Est, en Asie, au Moyen-Orient. On a des produits qui on a mis du temps, mais les gens nous font vraiment des retours positifs. Alors après, il ne faut pas se satisfaire de ça et s'en contenter. Il faut sans arrêt chercher à améliorer. On a plein de points d'amélioration, que ce soit dans la conception ou dans la production d'ailleurs. Et donc, dans cet aspect production, on va chercher les bonnes idées dans les industries qui ont déjà des savoir-faire, qui sont un peu plus matures que nous. L'industrie automobile, typiquement, elle a un peu plus d'une centaine d'années, comme l'industrie aéronautique d'ailleurs. Et c'est intéressant d'ailleurs de relire l'histoire. Il y avait des dizaines, voire des centaines d'entreprises à l'époque dans ces domaines-là. Maintenant, ça s'est consolidé, mais on a beaucoup de choses à apprendre de ces industries-là.
2: Quels sont vos objectifs en termes de chiffre d'affaires pour la croissance de votre société, qui est une success story depuis pas mal de temps? C'est quoi aujourd'hui vos objectifs financiers? Et est-ce qu'aujourd'hui vous êtes rentable ou pas? Parce que le modèle économique des dronistes est toujours un peu compliqué. Est-ce qu'aujourd'hui vous avez atteint cette maturité
0: Alors, je vous ai parlé de la robustesse de nos produits, mais on essaye aussi d'avoir une croissance robuste. D'ailleurs, il y a une métaphore dans l'agriculture, vous savez, entre des champs où on met du fertilisant beaucoup, et puis ça donne beaucoup les 5 premières années, puis après, il n'y a plus rien. On peut voir ce fertilisant comme du cash magique ou quoi. Et puis des champs qui sont développés de manière plus raisonnée, mais qui, sur finalement une période de 30 ans, ont des rendements sur la période qui sont meilleurs.
2: D'accord.
0: On cherche à faire une entreprise. Voilà, on cherche à faire une entreprise qui vive au moins 200 ans. Donc on cherche à faire une croissance robuste. Dans ce cadre-là, notre croissance, elle est robuste, mais elle est quand même très forte. C'est-à-dire qu'on a fait 10 millions de chiffres d'affaires il y a 3 ans, 30 millions il y a 2 ans et 50 millions l'an dernier, tout en étant rentable tout le temps. Ce qui nous permet d'avoir une certaine indépendance. On se fixe des objectifs qu'on pense atteignables. On les fixe à nous-mêmes, hein, puisqu'on ne dépend que de nous-mêmes. Mais après, il faut bien voir l'environnement dans lequel on évolue. Les leaders mondiaux du drone aujourd'hui font entre 1 milliard et 10 milliards de chiffre d'affaires. Les leaders européens, je pense, sont autour de 200 millions. Et donc, je pense qu'il y a de quoi faire une entreprise européenne. Et à mon avis, la bonne échelle, c'est l'Europe.
2: Et donc, la barre des 100 millions, c'est pour quand ?
0: On espère la franchir entre cette année et l'an prochain. Mais même à 100 millions, ça reste petit. Enfin, voilà, il faut être ambitieux.

0: Je pense, parce que c'est des domaines qui ne sont pas anodins quand même, c'est de la robotique, des systèmes autonomes. Et il y a des sujets éthiques derrière tout ça. Et ma petite expérience désormais, c'est qu'on peut influencer l'éthique, la réglementation, peser sur ces sujets-là si on a des acteurs qui sont puissants économiquement. Aujourd'hui, les leaders mondiaux sont chinois-américains. Je pense que ce serait bien qu'on arrive à faire des leaders mondiaux européens.
1: Vos concurrents ont fait beaucoup de levées de fonds, notamment Techever. Est-ce que vous avez besoin d'une levée de fonds justement pour exploser ou pas ?
0: Il y a des moyens de financement variés. Les levées de fonds en font partie. Comme on est bénéficiaire, on sait aussi emprunter auprès des banques. Ce qui est sûr, c'est qu'il y a des moments où, pour accélérer, l'argent et le financement sont très utiles. Et si on a des occasions à certains moments de faire des opérations, mais c'est pour faire des opérations dans notre vie quotidienne. En fait, l'entreprise, elle vit par elle-même, elle vit bien, elle croit, ça fait plus de 5 ans qu'on est rentable. Mais en effet, pour passer des échelles, ça peut être utile. Il faut savoir pourquoi on le fait. Je pense qu'il faut le faire, là encore, de manière, on va dire, raisonnable. En cherchant... on développe l'entreprise sur le long terme. Par exemple, aujourd'hui, beaucoup de gens parlent de la défense. C'est d'ailleurs un peu le sujet aujourd'hui, mais... nous, on développe le civil aussi parce que sur le long terme, je suis persuadé que ces technologies vont être employées dans le civil. Sur le civil, on sert la maintenance et la sécurisation des infrastructures industrielles. Et donc ça, c'est des sujets qu'on développe. Il y a des sujets réglementaires, des sujets technologiques. Et on le fait, et c'est des investissements qu'on fait aujourd'hui. Faut voir que tout notre bénéfice, évidemment, on le réinvestit. On ne reverse rien à nos actionnaires, on le réinvestit dans la R&D, parce qu'il faut préparer l'avenir, et l'avenir pour nous, c'est aussi le civil.
2: Juste une dernière question, parce qu'on arrive au bout, Bastien Mancini. Comment vous voyez l'avenir ? Vous parlez d'une société qui sera peut-être là, on vous le souhaite, dans 200 ans. Est-ce qu'on s'achemine vers des champs de bataille qui ne seront que des drones terrestres, des drones aériens. Est-ce que ça vaut même le coup parallèlement de continuer à développer des grands programmes militaires, puisqu'on voit que certains drones sont capables de détruire des chars ? Comment vous voyez cet avenir ?
0: Alors, il y a plusieurs aspects. Sur l'aspect technologique, je ne prédis pas l'avenir, mais on voit qu'il y a effectivement des objets... Donc, on mettait des moteurs dans tous les véhicules il y a 100 ans, maintenant on met des autopilotes. Et il y a une hétérogénéité forte entre tous ces véhicules, on leur met de l'autonomie, et donc il faut les connecter. Vous l'avez dit, on a une gamme de drones aujourd'hui qui va de 1 kg à 100 kg. Ils se parlent ensemble, on peut leur faire des choses ensemble. Et tous ces véhicules autonomes ou avec autopilote, je pense qu'un des gros enjeux, ça va être d'assurer une couche d'abstraction. Une personne ne va pas pouvoir individuellement contrôler chaque véhicule. Donc il faut qu'ils se parlent, qu'ils puissent interagir entre eux. Et donc ça, c'est un des grands champs de développement. Et après, je pense que on verra de quoi sera fait l'avenir sur ces questions de défense. Mais un point important pour moi, et vous avez évoqué le fait qu'on est peut-être, je pense pas qu'on ait révolutionné quoi que ce soit, mais on a apporté notre pierre. Et honnêtement, la France a été aussi très précurseur là-dedans. C'est dans la conduite des programmes de défense. On s'est développé principalement en développant nos produits sur fonds propres. On a levé des fonds, mais il y a plus de 10 ans. Avec cet argent, on a développé les produits auxquels on croyait sincèrement pour un marché. Et ensuite, on a proposé ces produits, sur le marché pour ceux qui voulaient les acheter. Ce qui est très différent de une force exprime un besoin, l'État paye, enfin sélectionne quelqu'un, et ça met 5 ans. L'industriel le fait, c'est sur mesure. Et donc l'État paye tout le développement. Et puis le produit arrive trop tard sur le marché. Là, il y a une prise de risque alors qu'on a faite et là, pour le coup, le financement est utile. On développe sur fonds propres et puis on espère que le produit qu'on a fait va marcher.
2: Michel, un tout dernier mot.
1: Oui, peut-être un tout dernier mot sur vos projets d'acquisition, si vous en avez. Vous avez eu pas mal vous avez fait pas mal d'acquisitions ces dernières années. Est-ce que la croissance que vous avez organique, mais peut être une croissance externe ou pas ?
0: Oui, c'est effectivement une option qu'on étudie et comme vous l'avez dit, pour la croissance, il peut y avoir de temps en temps des sauts discontinus. Et je pense que la consolidation, on est clairement... Après, il faut que ça fasse du sens, que ce soit pour soit des raisons technologiques, soit commerciales, pour gagner certains marchés. Mais la consolidation est évidemment une des pistes qu'on étudie. Et si on concrétise quelque chose, soyez assurés que vous serez les premiers informés.
1: Merci beaucoup.
2: C'est noté pour plus tard. Merci beaucoup, Bastien Mancini. Merci à vous. Vous êtes le président cofondateur de Delair. Merci d'avoir été avec nous dans Air et Défense. Michel, on se retrouve la semaine prochaine. Et tout de suite, c'est l'heure du décryptage.
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2: C'est l'heure du décryptage. Avec cette semaine, Daniel Chrétien.
4: Bonjour.
2: Bonjour Daniel, merci beaucoup d'être avec nous. Vous êtes journaliste au sein de la rédaction d'Air et Cosmos et vous allez nous emmener dans l'espace cette semaine, puisqu'on va parler, Daniel, de la mission SMILE qui a été mise en orbite par une fusée Vega C le 19 mai dernier depuis le Centre Spatial Guyanais. L'objectif de la mission, on en reparlera, mais c'est d'étudier la magnétosphère. Et particularité de cette mission, c'est une mission entre l'Agence Spatiale Européenne et l'Académie des Sciences Chinoises. C'est une première où il y a déjà eu des précédents d'ailleurs de ces partenariats entre la France et la Chine dans l'espace, entre l'Europe et la Chine.
4: Alors c'est une première dans le sens où elle est vraiment intense cette coopération. On a déjà eu quelques collaborations internationales par le passé avec l'Agence Spatiale Européenne qui a pu intégrer un instrument à bord de missions chinoises. En France en particulier on est aussi actifs, on a pu même intégrer nous un instrument à bord d'une mission chinoise qui s'est posée sur la Lune, c'était en 2024. Mais là c'est vraiment la première fois que cette collaboration est aussi profonde, notamment où on va intégrer toute une suite d'instruments européens de l'Agence Spatiale Européenne sur une plateforme satellite chinoise. Donc c'est la première fois qu'on fait ça. Et c'est la première fois aussi qu'on lance la mission. D'habitude, c'est la Chine qui lance les missions et on s'invite à l'intérieur. Et là, c'est la première fois que nous lançons cette mission avec une fusée Vega.
2: Des scientifiques chinois à Kourou, au Centre Spatial Guyanais. Un Centre Spatial, disons-le clairement, qui est quand même un endroit assez sensible. Quelles ont été les coulisses de cette visite de ces scientifiques chinois au Centre Spatial Guyanais?
4: Eh ben, c'était aussi une première pour l'Agence Spatiale Européenne d'accueillir aussi longtemps une délégation chinoise. Ils sont restés pendant quelques temps. Dans un premier temps, avant le lancement, ils ont passé plusieurs semaines au Centre Technique de l'Agence Spatiale Européenne, à l'ESTEC, dans les Pays-Bas. Et donc, là, les conditions d'accueil, eh ben, elles étaient vraiment très strictes pour la délégation chinoise, dans le sens où on les a, pendant toute la phase d'intégration du satellite sur place, eh bien, ils sont restés confinés, on peut dire vraiment,
2: carrément,
4: entre guillemets, confinés dans cette salle blanche, sans le droit d'en sortir. Enfin, pour sortir, il fallait vraiment une escorte par la sécurité. Il y avait des endroits qu'ils n'avaient pas du tout le droit de visiter. Ils étaient logés tous au même endroit à l'extérieur du site et ils étaient surveillés en permanence. Et à Kourou, pareil, plusieurs semaines de préparation de la mission, du lancement, le satellite, il faut vérifier qu'il aille bien, qu'il fonctionne bien avant le déploiement, et bien... Il y a toute une salle, des ensembles de préparation de ce qu'on appelle les charges utiles. Ils avaient eux aussi leur espace spécial. Ils étaient confinés dans un espace spécifique. On avait même construit à proximité des locaux, des bureaux, et même une petite cafétéria temporaire pour qu'ils puissent vraiment rester dans cette zone sans avoir à en sortir et visiter le reste du site.
2: Des mesures qui sont quand même assez drastiques, hein, c'est ce que vous nous racontez. Absolument. Daniel, pour le coup. Pourquoi, alors c'est une question, c'est un peu de la palissade de vous la poser, mais pourquoi justement prendre de telles précautions? Est-ce qu'il y avait vraiment des inquiétudes au sujet de l'espionnage, notamment? On a eu des précédents, notamment dans l'industrie automobile ou autre, mais bon.
4: Toute cette mission-là, toute cette préparation, l'accueil de la délégation chinoise a eu lieu en même temps où on a révélé cette affaire à Toulouse, où le renseignement français a enquêté sur un possible espionnage de télécommunications entre Airbus, entre les équipes d'Airbus Defence and Space à Toulouse et les satellites qui sont opérés par Airbus ou par le CNES. Et il y avait une possible écoute par une antenne qui était installée à l'extérieur de Toulouse. Et donc ça fait beaucoup de remue-ménage cette affaire-là. Et accueillir des délégations dans une situation aussi tendue, sur ces sites qui sont stratégiques, que ce soit Kourou, bien sûr, la porte d'accès vers l'espace pour l'Europe, la seule porte où on envoie des satellites de défense, et aussi au centre technique de l'Agence Spatiale Européenne, où il y a quelques parties qui sont vraiment très sensibles, notamment, je pense, au laboratoire Galileo, qui permet qui travaille à la mise en œuvre du système de positionnement européen, Galileo, pour un usage gouvernemental, notamment pour la défense. Donc là, encore une fois, c'est sensible, c'est stratégique, et il faut éviter tout risque d'espionnage dans ces conditions.
2: Un petit mot, Daniel, quand même, sur ce qu'est cette mission SMILE.
4: Eh bien, la mission SMILE, c'est une très belle mission, néanmoins, un satellite de 2 tonnes qui va étudier l'interaction entre le champ magnétique terrestre et les bourrasques de particules que le Soleil va nous envoyer quand il est en crise, quand on appelle ce qu'on appelle les tempêtes solaires. Et le but, c'est de mieux prédire ces événements. Pourquoi ? Parce que quand il y a une tempête solaire, la réaction terrestre est assez importante, ça fait gonfler notre atmosphère, ce qui, par conséquent, fait réduire l'altitude des satellites qui sont en orbite basse, la plupart des satellites aujourd'hui. Et par conséquent, quand il y a des grosses tempêtes comme ça, les satellites vont actionner tous en même temps leur système de propulsion pour rehausser leur orbite, et on se retrouve avec des milliers de satellites qui bougent en même temps.
5: Daniel, un grand merci à vous. J'en profite pour vous montrer, alors tout ça est à lire bien entendu dans Air et Cosmos cette semaine, hein, j'en profite pour vous montrer la une de Air et Cosmos, hein, qui s'affiche en ce moment, et notamment avec un dossier intéressant sur le contrôle aérien, une modernisation insuffisante. Allez, on passe tout de suite aux signaux faibles.
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5: La chimie française et européenne est en crise. Cette semaine, le ministre de l'Industrie, Sébastien Martin, a annoncé des aides, notamment pour aider les énergéticiens, enfin les chimistes, à pouvoir payer leurs factures d'électricité. Mais cette chimie, elle a des impacts sur l'industrie de défense et très spécifiquement sur les poudres et les explosifs. Écoutez ce que nous expliquait il y a quelques jours Thierry Francou, hein, qui est le patron de Renco, qui fabrique des poudres et des explosifs en France.
6: Depuis le Covid, nous avons ramené l'ensemble de notre chaîne d'approvisionnement sur l'Europe. Aujourd'hui, nous avons, comme je l'ai dit tout à l'heure, nous transformons des matières premières chimiques de base en poudres et explosifs. Et donc, nous avons besoin de cette matière de base. Aujourd'hui, la réglementation en Europe, les contraintes réglementaires que nous avons pu avoir depuis un certain nombre d'années, n'ont aucune dérogation. Et ce qui fait qu'on se retrouve dans une situation où on voit des grands chimistes délocaliser leurs activités en Europe pour aller en Amérique du Sud ou aller en Asie. Ce qui pose un problème d'approvisionnement parce que nos produits ne se stockent pas. Donc, nous avons besoin, par exemple, d'acide. Cet acide, lui, doit être consommé dans les deux semaines entre sa sortie d'usine chez notre fournisseur et notre utilisation. On ne peut pas le stocker. Donc, il nous faut une chaîne européenne et donc une industrie chimique forte en Europe.
7: Mais il y a des départs. Est-ce que vous seriez, vous, prêt à racheter des activités de chimie ? Est-ce que vous avez des projets d'acquisition en cours pour justement sécuriser ?
6: Alors, on pourra aller vers des acquisitions si on n'a pas d'autre choix.
7: Donc, ce n'est pas sur la table aujourd'hui ?
6: Ce n'est pas sur la table. Et ces métiers-là nécessitent d'aller aussi, et notamment pour faire de l'acide, c'est généralement des fabricants d'engrais qui font des acides. Je ne vais pas réorienter Renco qui fait des poudres explosives pour aller fabriquer des engrais, ce qui n'est pas dans le cœur de métier, mais si on devait y être obligé, nous le ferions.
5: Thierry Francou, hein, le patron de Renco, hein, qui répondait il y a quelques jours à Erwan Maurice, est à retrouver sur le site de BFM Business, hein, Erwan Maurice, hein, donc dans la matinale de BFM Business. C'est fini pour cette semaine. Eh bien, rendez-vous la semaine prochaine, même lieu, même heure, pour un nouveau numéro d'Air et Défense. Bonne semaine.
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8: Bonjour, bonjour et bienvenue dans La France à tout pour réussir. Chaque semaine, vous le savez, un concentré d'économie positive sur BFM Business. Et cette semaine, une émission spéciale. Nous sommes en direct de Station F à Paris à l'occasion de la première édition de KPME organisée par BFM Business. Le thème de KPME, eh bien, c'est quelles sont les attentes, les besoins des chefs d'entreprise à un an de la présidentielle. On va poser la question à mes trois premiers invités. On parlera aussi bien évidemment de leur entreprise, de leur développement et de leur stratégie. Avec nous tout d'abord Kelly Massol, à la fois célèbre entrepreneur et investisseuse. Son entreprise, eh bien, c'est les secrets de l'Oli, des produits pour cheveux texturés qui cartonnent depuis plus de 15 ans. Il y a quelques semaines, le capital des secrets de l'Oli est passé majoritairement sous le contrôle d'un fonds italien. Mais Kelly Massol reste aux manettes. On en parlera plus en détail dans un petit instant. Autre invité de l'émission, Damien Dodane, directeur général adjoint de Christel, emblématique entreprise du Doubs, célèbre pour ses ustensiles de cuisine en inox. Christel, qui fête cette année ses 200 ans. Et puis, autre industriel français historique, c'est la Brosse et Dupont, présente en Picardie depuis plus de 180 ans. Son PDG, François Carayol, nous parlera de tous les produits que regroupe la Brosse et Dupont, mais aussi de la stratégie de redressement et de développement mise en place depuis un peu plus de 20 ans. Voici donc trois entrepreneurs, trois parcours, trois secteurs différents. C'est le casting de cette émission spéciale ici, donc à Station F. On va revenir sur leurs entreprises respectives. Mais tout d'abord, on est donc à moins d'un an. Normalement, on n'a pas encore les dates officielles, mais moins d'un an de la présidentielle de 2027. Je vais faire un petit tour de table. Votre état d'esprit, madame, messieurs, qu'est-ce qui vous inquiète et qu'est-ce qui vous donne des raisons d'espérer dans l'économie française? Bonjour, Kelly Massol.
9: Bonjour. Déjà, merci de m'accueillir aujourd'hui et de me permettre de m'exprimer sur le sujet. Moi, je dirais qu'à un an des présidentielles, effectivement, les entrepreneurs ont le droit de se sentir dans une zone, effectivement, de non-dit énorme, puisqu'on a des peurs, on a des craintes. En tout cas, moi, j'en ai. À chaque fois qu'il y a un changement de présidence, il y a des nouvelles lois, qu'elles soient en termes de fiscalité, qu'elles soient en termes d'aide ou de redéfinition, finalement, de la relation salarié-patronat. Et je pense que sur ces nouvelles présidentielles, en tout cas, qui vont arriver, avec cette nouvelle génération aussi, qui posent des questions à leur patron et à qui, en fait, ils estiment qu'on leur doit des comptes, et ils ont raison, on doit rendre des comptes à cette jeune génération. Moi, en tout cas, je me sens pas très, très à l'aise et j'ai pas mal de craintes en ce qui concerne, effectivement, ce sujet, oui.
8: Et le contexte géopolitique, plus le chômage qui revient, qui a refranchi la barre des 8%, est-ce que ça vous inquiète aussi?
9: Alors, oui, effectivement, on a de quoi s'inquiéter aujourd'hui parce qu'on se retrouve avec une vague de personnes en fait qui ne cherchent pas forcément que un emploi. On cherche aussi des valeurs. Au-delà des valeurs travail et des valeurs uniquement économiques, il y a l'état d'esprit aussi des salariés qui est fortement impacté. Et je pense que la réponse actuelle, qui est surtout une réponse qui pénalise les salariés parfois et qui les incrimine plus que travailler dans une relation en fait où on travaillent tous main dans la main, peut installer un climat qui est extrêmement tendu en ces prévisions de ces présidentielles, oui.
8: François Carayol, bonjour. Qu'est-ce qui inquiète et qu'est-ce qui fait espérer le PDG de la Brosse et Dupont à moins d'un an de l'élection présidentielle?
10: Alors, le PDG de la Brosse et Dupont, il est fondamentalement optimiste. Parce qu'on ne peut pas être entrepreneur si on n'est pas optimiste et si on ne croit pas à l'avenir. Il pense qu'il est dans un pays formidable. On a des employés éduqués, brillants, intelligents, motivés. Donc on a plein de raisons d'espérer. Mais on est malheureusement dans un pays très mal géré, avec une dette publique et des dépenses publiques qui explosent. Et on ne voit pas comment les gens qui nous gouvernent aujourd'hui ou ceux qui vont nous gouverner vont résoudre ce problème-là qui s'impose à eux, qui va s'imposer à eux, qui va s'imposer à nous tous. Et du coup, on craint quand même un petit peu pour l'avenir et les conséquences de ces choses-là.
8: Mais ça veut dire qu'un chef d'entreprise en candidat, ça peut vous intéresser. On sent que certains hésitent à lever la main. Est-ce que ça peut être une bonne piste?
10: Peut-être, mais chacun son métier. Moi, je suis chef d'entreprise et j'ai quand même beaucoup de respect pour le travail que font les hommes ou les femmes politiques. C'est un métier différent. Que je ne voudrais pas faire. Je ne m'en sens pas capable, honnêtement. C'est à eux de résoudre le problème, de trouver les solutions. Mais j'ai peur que les derniers mois, les dernières lois de finances n'ont pas été très rassurantes de ce point de vue-là.
8: Même question à Damien Dodane. Bonjour. Vous êtes à la tête de l'entreprise Christel qui fête ses 200 ans. Quels sont, vous, à un an de la présidentielle, vos craintes, mais aussi vos espoirs?
11: J'ai trouvé déjà que les deux interventions étaient très intéressantes. Je ne peux qu'y souscrire. Et la première chose, je pense que on a besoin de politiques qui valorisent le travail, le sens du travail. C'est très juste de dire qu'aujourd'hui les jeunes ne cherchent pas juste un job où ils ont besoin aussi de s'investir dans quelque chose qui en vaille la peine. Et ça, on a besoin aussi du soutien des politiques pour justement favoriser toutes les entreprises qui redonnent du sens au travail, au savoir-faire. Là, je pense que tous les trois, on est détenteurs de savoir-faire qui sont
8: plus ancestraux pour certains.
11: Nous, ça fait effectivement, on travaille dans une usine qui a 200 ans. Christelle n'a pas 200 ans, mais voilà, c'est notre savoir-faire date de 200 ans, effectivement. Donc, toute politique qui pourra favoriser, qui pourra redonner de la valeur au travail sera bienvenue, vraiment. Et puis, des soutiens, parce qu'aujourd'hui, c'est vrai que les caisses de l'État sont vides. Nous, on est en train de, justement, lancer un projet d'investissement de plus de 12 millions sur les trois prochaines années. On sait qu'on les fera seuls, parce que les caisses de l'État sont vides. La région nous prévient qu'elle ne pourra pas nous aider non plus. Voilà, mais je suis tout à fait d'accord qu'on ne peut pas être entrepreneur sans être optimiste. Donc, on y va, voilà.
8: Une optimiste sur notre plateau, c'est Kelly Massol. C'est pas la première fois que je vous reçois. Votre actualité, l'actualité des secrets de Loli que vous avez créé donc en 2009. On le rappelle, ce sont des produits pour les cheveux texturés. Vous étiez une des pionnières sur ce secteur. Votre actualité, c'est un LBO, un rachat par effet de levier. C'est par un fonds d'investissement italien qui s'appelle Quadrivio, alors qui devient donc légèrement majoritaire dans le capital. Pourquoi ce LBO? Pourquoi à ce moment?
9: Les présidentielles. Aussi simple que ça. Au moment où, pendant des mois, sur justement les opérations de LBO, on a voulu pénaliser effectivement les entrepreneurs qui, au bout de X années et X années de sacrifices parfois, ont fait passer leur entreprise en premier. On a eu cette loi de finances qui était discutée justement sur qu'est-ce qu'on fait du produit du LBO et à quel taux d'imposition seraient mangés les entrepreneurs après X années de travail, comme si c'était juste une opération financière et pas comme s'il y avait eu des années de travail avant. Donc ça fait partie de mes motivations. Et j'étais aussi persuadée que le contexte géopolitique aujourd'hui fait qu'on va être beaucoup dans l'attentisme. On va attendre surtout. On ne bouge plus, il ne se passera plus rien. Et moi, j'avais besoin de sécuriser mon entreprise, mes employés, mon marché et aussi sécuriser ma famille. Et donc c'est pour ça que j'ai impulsé le fait de sortir l'ancien fonds qui était Kilvest Partenaire, qui était ultra minoritaire, pour faire rentrer un acteur majoritaire. Parce que je sais que ça va tanguer. On peut être optimiste, mais il faut être réaliste. Je sais que donc la prochaine année va tanguer, et j'avais besoin de me sentir sécurisée, de sécuriser les équipes, et de me dire qu'il me fallait un partenaire à mes côtés pour prendre des décisions et plus les prendre uniquement seul.
8: Vous l'avez dit, donc c'est un partenaire qui est à vos côtés parce que vous restez aux manettes de l'entreprise. Alors non pas en directrice générale, parce que vous en aviez recruté une il y a 2 ans. Quel est votre rôle dans les secrets de Loli à l'instant T?
9: Bah, la passion est toujours là, le travail est toujours là. Donc moi, je suis toujours en fait au niveau donc de la recherche et du développement des produits, ainsi que la stratégie de communication et de marketing. Donc il n'y a pas un seul produit secret de Loli qui sort sans que soit que je l'ai fait moi-même, soit que je l'ai co-formulé. Donc ça, pour moi, c'est très important. Je m'occupe de représenter la marque en termes donc de communicante, et surtout sur la stratégie donc de communication et de marketing sur les réseaux et auprès donc de nos distributeurs. Donc ça, c'est vraiment mon cœur de métier, et j'ai fait aussi rentrer un partenaire majoritaire pour pouvoir me concentrer sur mon excellence qui se révèle donc sur ces 3 sujets-là.
8: Et ce partenaire, il est là donc aussi pour renforcer l'export et l'internationalisation de la marque.
9: Exactement, parce que je sais que l'économie française est un peu compliquée. Il y a d'autres pays comme l'Espagne qui ont effectivement un PIB qui est en train de remonter. Donc pour moi, c'était important de pouvoir trouver un fonds international qui allait m'aider justement sur le développement. Donc notre objectif, clairement, on est devenu la marque numéro 1 sur le cheveu texturé en France, c'est de devenir le leader européen sur le cheveu texturé sur les 5 prochaines années.
8: Avec le même nom, est-ce qu'en France, est-ce qu'on a un
9: on
8: nom
9: ne traduit rien.
8: On ne traduit rien.
9: Les secrets de Loli.
8: The Secrets
9: le
8: of Loli, non.
9: C'est sexy, c'est beau et on retient et c'est très facile à prononcer.
8: Quand on dit LBO, de par son principe, on ne s'intéresse qu'aux entreprises rentables. Alors quels sont les chiffres clés des secrets de Loli? Chiffre d'affaires, la rentabilité?
9: On a une excellente rentabilité, on le sait, on a 49 salariés et le chiffre d'affaires est entre 40 et 50 millions d'euros actuellement. Donc l'entreprise se porte bien. Après, on a des défis de croissance qui arrivent, notamment avec le développement à l'international. Ouvrir des pays, là on a ouvert l'Espagne en septembre dernier, notamment avec une distribution sélective et en pharmacie. On a d'autres pays qui vont être ouverts cette année. Il faut consolider donc la France et continuer à s'expandre. On a ouvert les secrets de Loli Espagne, les réseaux sociaux, la communication, etc., etc. On est en train de créer la communauté là-bas. Et il y a pour l'instant un excellent retour. Et grâce à ce partenaire-là, on va pouvoir accélérer pour de vrai sur l'expansion.
8: Est-ce que l'accélération, ça passera donc aussi par du online, ou est-ce que vous allez rester majoritairement distribué encore dans les magasins physiques?
9: Alors, on est en distribution donc sélective, parfumerie, etc., etc., et pharmacie. Le online, c'est le cœur, parce que on est une marque DNVB, on est une marque digitale native, et donc ça fait partie, c'est la pierre angulaire effectivement de notre omnicanalité. Ce qui est très intéressant, c'est quand même que Amazon est en train de passer numéro 1 en vente donc sur le secteur de la beauté. Donc il y a des choses à ne pas rater, et donc le digital a encore vraiment de beaux jours chez Secrets de Loli.
8: Un mot rapidement encore, Kelly Massol, sur les missions emblématiques à laquelle vous participez depuis quelques années. Qui veut être mon associé sur M6? Est-ce que vous ferez partie de la saison 2026 ou 27 début d'année prochaine?
9: J'ai rendez-vous avec la production cette semaine, donc je pense qu'on va avoir de belles discussions. Et puis surtout, c'est un projet qui porte et qui résonne vraiment chez énormément d'entrepreneurs. C'est une émission emblématique de la chaîne, emblématique aussi pour les Français parce qu'elle est porteuse d'espoir justement. Et donc, ça fait toujours plaisir d'être représentante d'une émotion aussi positive.
8: Une question à tous les trois, parce qu'on parle souvent du manque d'éducation économique des Français. Qu'est-ce qui vous irrite le plus quand on parle d'économie dans les médias?
9: Il y a plein de choses qui m'irritent, notamment on fait peur aux Français en disant qu'il n'y a pas d'argent dans les caisses. De l'argent, il y en a sur les marchés, d'accord. Il y en a dans les fonds d'investissement. Donc ça, voilà. Là où il n'y a pas d'argent, c'est dans les caisses de la France. Ça, c'est la différence. Mais dans les banques sont pleines d'argent. Donc ce serait bien qu'on aille pas toujours ponctionner les mêmes, que ce soit nos salariés ou que ce soit les dirigeants, et qu'on trouve des solutions et aussi qu'on apprenne à gérer des budgets correctement. On ne peut pas donner des leçons aux entrepreneurs, aux Français, en leur demandant de se serrer la ceinture quand on ne sait pas gérer un budget soi-même. Je suis désolée, je suis un peu piquante aujourd'hui, mais je trouve qu'à un an des présidentielles, parfois, il faut un petit peu être réaliste.
8: Un, on est en direct, et deux, vous avez toujours tous les droits dans cette émission. François Carayol, qu'est-ce qui vous irrite quand on parle d'économie dans les médias?
10: Alors c'est vrai qu'il y a une inculture économique générale. On entend dire des choses, des fois, qui sont des contre-vérités évidentes. Et il n'y a pas beaucoup de contradictions côté journalistique. Regardez, dernièrement, il y a un débat sur le blocage des prix. Doit-on bloquer le prix des carburants? On a connu l'épisode des masques et du gel. À un moment dans le Covid, on a bloqué le prix de vente des masques et des gels dans les pharmacies. Eh bien, toutes les pharmacies qui avaient des produits en rayon ont été obligés de les retirer des rayons et de les mettre en réserve parce qu'ils n'avaient plus le droit de les vendre. On sait que ces choses-là ne marchent pas. Tout le monde le sait. Mais ce sont des idées récurrentes qui reviennent et qui sont répétées, relancées. Un exemple parmi d'autres, hein, mais il y a une espèce d'incurie économique.
8: La même question, Damien, sur qu'est-ce qui vous irrite quand on parle d'économie et sur l'inculture économique au sens large?
12: Je dirais, on n'en parle pas beaucoup, en vrai, d'économie. La première chose, c'est dans l'éducation de nos enfants déjà. Je trouve que c'est un domaine qu'on n'utilise pas, alors que ça fait partie de l'analyse de la société dans laquelle on vit. Aujourd'hui, on doit avoir des éléments qui nous permettent d'analyser effectivement les choix des politiques, leurs stratégies, etc., et de dire voilà qui paye quoi et pourquoi et comment. Donc, je trouve justement que je suis tout à fait d'accord avec François. Je trouve que on nous balance des informations sur lesquelles on n'a pas la véritable analyse, on n'a pas le recul.
8: Je reste donc avec vous pour célébrer les 200 ans. Alors, j'ai bien compris, pas de la marque Christelle qui est née au début des années 1980, mais de l'entreprise qui est située à Fesches-le-Châtel dans le Doubs. Mais comment, même si la marque elle a évolué, comment se porte cette deux fois centenaire Christelle et les équipes que vous avez la chance de diriger? Vous êtes le directeur général adjoint.
12: Alors, elle se porte bien. Christelle se porte très bien même, puisque on a réalisé des chiffres d'affaires records ces deux dernières années. C'est vrai que l'inox, les matériaux en inox sont très demandés aujourd'hui parce que on a la chance d'avoir choisi stratégiquement ce matériau-là depuis 40 ans, qu'on se bat pour justement expliquer à nos consommateurs que une casserole en inox, elle est garantie à vie déjà chez Christelle, ce qui est assez rare à avouer aujourd'hui. Ouais. Être fabricant d'un produit garanti à vie, c'est quand même une chance. Mais il faut savoir le communiquer justement et comment utiliser ces produits. Donc on va très bien, on est en pleine expansion. On a deux axes de progression qui sont très importants, c'est l'international aussi. Puisqu'aujourd'hui, malgré le fait qu'on travaille dans une cinquantaine de pays...
8: Seul 25% de votre chiffre d'affaires, je crois, à peu près.
12: C'est ça, ça fait à peu près 25%. Donc il y a vraiment une marge de progression qui est très importante pour notre marque, dont la notoriété grandit aussi, grâce aussi aux réseaux sociaux et tous les outils digitaux qui sont mis à notre disposition aujourd'hui. Et puis le deuxième axe de progression, c'est le marché des professionnels. On a la chance d'avoir le CHR. Voilà. On a la chance d'avoir d'excellentes relations très très amicales et très affectives avec des chefs, des grands chefs ou des jeunes chefs qui sont hyper créatifs et qui nous aident justement aussi à porter la marque, à faire grandir la notoriété. Et puis aussi, ce sont des créatifs. C'est toujours ça qui est très intéressant, c'est de travailler avec des gens qui justement sollicitent notre propre créativité. Ça, c'est intéressant.
13: Alors, cette marque, donc, elle est née en 1983. Donc, avant, c'était l'entreprise Japy. Il y a eu donc un dépôt de bilan à la fin des années 70. C'est votre maman et votre père qui ont repris l'entreprise. Ce n'était pas leur secteur. Je crois que votre mère était comptable. Votre père travaillait chez Peugeot. Oui. Mais ils ont quand même dit, allez, donc, on y va. C'était dans les années 80.
12: Oui, en fait, la marque Christel a été créée par un groupe d'ouvriers donc qui venaient de cet empire Japy, qui n'avaient pas retrouvé de travail, c'était le début des années 80, hein, et donc qui ont créé, ont été obligés de créer cette nouvelle marque Christel pour essayer de préserver leur savoir-faire sur ce territoire. Et c'est mes parents qui sont venus en aide, en soutien en fait à cette SCOP, et qui, faute de repreneurs, ont fait une offre de reprise avec les ouvriers en 86. C'est pour ça qu'aujourd'hui, cette marque est effectivement c'est une entreprise familiale et trois générations.
13: Elle le reste avec votre maman Bernadette qui est présidente. Vous travaillez avec votre beau-frère. Et la troisième génération est dans les tuyaux. Il y a votre fils et deux de vos neveux, hein, je crois.
12: C'est exactement ça. Voilà. Vous voyez, Julien est arrivé dans l'entreprise il y a une dizaine d'années. Aujourd'hui, il est directeur commercial Monde. Son frère Antoine est directeur des opérations industrielles et logistiques. Et mon fils est en charge du développement, justement, du CHR, ce qui est pour nous un secteur sur lequel on compte beaucoup.
13: Les chiffres clés de l'entreprise en chiffre d'affaires et en effectif.
12: Alors, on a fait l'année dernière 33 millions de chiffres d'affaires et on a fait une progression en 2025 de 34% sur une année 2024 où on était déjà en progression de plus 24%. Donc, c'est chaud. C'est pour suivre là, je peux vous dire que tous nos collaborateurs ont vraiment travaillé dur et ça, je peux. C'est justement là aussi, quand on a la chance d'avoir et on a la fierté de fabriquer un produit comme les produits Christel, ça donne du sens au travail et ça porte vraiment la synergie de tous les collaborateurs.
13: Deux questions très rapidement sur les effectifs. Est-ce qu'il y a des embauches encore? Et vous êtes en plein investissement, vous nous en avez parlé, sur une nouvelle ligne de production qui va voir le jour d'ici 2027.
12: Exactement. Alors aujourd'hui, on est 130, un peu plus de 130. Et puis, comme je le disais tout à l'heure, on est sur un parcours d'investissement puisqu'on rachète, on a racheté une usine qui est juste de l'autre côté de la route, qui date exactement de 1826 aussi, puisqu'elle faisait partie du consortium de l'Empire Japy et qu'on est en train de réhabiliter et pour créer une deuxième ligne de production. Donc voilà, on y croit. On pense qu'effectivement, notre produit a de l'avenir. C'est le meilleur qui existe sur le marché aujourd'hui. Donc on y va à fond.
13: Et vive l'inox made in France.
12: Suivez-nous.
13: François Carayot, la brossée Dupont. Je ne sais pas si on connaît bien le nom générique, mais en fait, on connaît de nombreuses de vos marques. En fait, c'est une marque chapeau qui regroupe quatre secteurs et je crois près d'une vingtaine de marques.
14: Oui, la brossée Dupont, c'est juste le nom de la société. Alors, c'est un nom hérité des années 30 par la fusion de la société Labrosse avec l'entreprise Dupont. Il y a plus aucun lien aujourd'hui avec l'activité. Les Français ont tous chez eux des produits de Labrosse et Dupont.
13: Lesquels, par exemple?
14: Alors, on vend ce que les Anglo-Saxons appellent « everyday essentials », des produits d'équipement de la maison, à la fois des produits de beauté, des brosses, des peignes, des barrettes, des chouchous, des élastiques, et on est clairement le numéro un du marché, donc on nous retrouve dans quasiment toutes les grandes surfaces alimentaires du pays, mais également des produits pour nettoyer les sols, des seaux, des pelles balayettes, vendus sous la marque Éléphant. Voilà. Qui est la marque historique de la brossée Dupont.
13: Villeda aussi.
14: Villeda, nous sommes juste distributeurs, c'est pas une marque qui nous appartient.
13: Que distributeur, d'accord.
14: On distribue la marque Villeda, ouais. Mm-hmm. C'est une marque allemande. Mais en 1845, quand la société est créée, c'est la première marque de la société Éléphant parce qu'elle fait des brosses à dents avec des manches en ivoire. Vous voyez, les temps ont changé. Aujourd'hui, on fait des
13: seaux et des bonheurs, voilà.
14: Mais on fait aussi également du maquillage, des premiers soins, de la mercerie, des accessoires chaussants. Donc, on a une gamme très complète de produits que les gens achètent de façon très espacée. Ce sont des choses qu'on achète tous les 2-3 ans. Donc, on n'a pas d'attachement à la marque. C'est pour ça que nos marques ne sont pas très connues. Je vais vous les citer, si vous voulez. En coiffure, on vend sous la marque Glamour. En maquillage, sous la marque Misden, etc. Mais ce sont des équipements durables. On ne vend pas des choses qui sont consommables, comme les produits d'entretien, mais les choses qui restent dans le tiroir, dans la maison, et qu'on utilise. Alors, quand je vais chez des amis, ils ont toujours.
13: Un produit de la brosse et
14: plusieurs, du pont. Plusieurs.
13: Et ça vous mène à un chiffre d'affaires de combien pour 2025?
14: On est une grosse PME. Pas aussi familiale que celle de mon ami ici. Alors lui, c'est vraiment une entreprise familiale. Il y a toute la famille dedans. Ouais. Non, nous, on a fait 209 millions d'euros de chiffre d'affaires en 2025, donc l'an dernier. Donc on est une grosse PME, une entreprise de taille intermédiaire.
13: Et l'histoire de cette entreprise, comme toutes les histoires, elle a connu des hauts et des bas. Il y a eu un rachat un peu compliqué, je crois, dans les années 60 par Unilever. Ensuite, c'est LVMH qui a repris. Ils vous ont repéré et ils vous ont nommé à la tête de l'entreprise. Ils ont fini par revenir au capital de l'entreprise. Est-ce que j'ai un peu résumé les choses?
14: Un peu dans le désordre, mais c'est pas mal.
13: Pardon, j'ai peut-être fait, voilà.
14: C'est pas grave.
13: Mais quel était...
14: Non, ce qui est important, on va rester sur la fin. En 2010, moi je suis patron de l'entreprise, et avec l'équipe de management, le comité de direction, quand l'actionnaire LVMH met la société en vente, on fait une offre, en concurrence d'ailleurs avec les fonds d'investissement, et finalement c'est notre offre qui est retenue comme étant la plus élevée et la plus compétitive, et depuis 2010 donc nous sommes propriétaires de l'entreprise, les cadres et les salariés de l'entreprise.
13: C'est aux deux tiers je crois, LVMH grosso
14: modo, LVMH a gardé 30% du capital.
13: Oui, c'est ça, voilà. Un mot sur les lieux de production. Donc on a bien compris qu'il y a une partie de production, mais il y a aussi une partie de distribution. Les sites de production sont en Picardie?
14: Alors nous avons deux usines en Picardie, une à Béthisy-Saint-Pierre à côté, au sud de Compiègne, qui fabrique tous nos produits de nettoyage des sols, les balais, les pelles balayettes, les seaux. Et on en a une deuxième dans l'Aisne à Thuny-et-Pont à côté de Saint-Quentin, qui fait nos accessoires chaussants.
13: On parlait des investissements de Christelle. Vous avez un projet XXL d'un nouveau site logistique qui va donc être à Lonne. Ça a pris un peu de retard pour des raisons normatives, si j'ai bien compris. Mais dans quelques temps, vous aurez ce nouveau site.
14: Oui, la société investit, elle prépare le futur. Nos structures industrielles et logistiques en particulier sont complètement saturées aujourd'hui. Quand on a racheté la société en 2010, on faisait 125 millions d'euros de chiffre d'affaires. On en fait 209. Donc, il a fallu nourrir cette croissance. Donc, on est arrivé au bout de nos outils industriels et logistiques. Et depuis de nombreuses années, maintenant, on poursuit ce projet. Alors, on pourrait revenir au début de notre discussion sur qu'est-ce qu'on attend des candidats de la campagne. Alors, les tracasseries administratives, les complexités. Construire un site logistique comme ça et administratif. Alors, à Lonne, c'est Beauvais, hein, c'est la banlieue de Beauvais.
13: Ouais.
14: C'est probablement 3 à 5 ans de travail en France, là où c'est 1 à 2 ans en Espagne, en Allemagne. On a fait le même projet en Pologne il y a 3 ans, on l'a bouclé en 1 an et demi. C'est très très compliqué. Donc si on veut favoriser le développement des entreprises, l'emploi industriel en France, il faut qu'on retrouve de la compétitivité administrative. C'est pas possible, on peut pas mettre 3 ans ou 4 ans pour construire un entrepôt logistique.
13: Je retiens, vous êtes allé sur ma dernière question, il nous reste 2 minutes, donc 1 minute chacun sur la mesure, Kelly et Damien, donc ensuite, que vous attendez dans le cadre de cette présidentielle. S'il y en avait qu'une, on a retenu la simplification administrative et raccourcissement des délais de la part de François. Vous, Kelly, qu'est-ce que vous attendriez de la mesure phare avant 2027?
15: Je pense sincèrement que les entrepreneurs doivent arrêter d'avoir peur du grand méchant URSSAF, par exemple. Je pense qu'il y a quelque chose à faire de ce côté-là, puisque les dettes à l'URSSAF s'accumulent, et donc les dettes dans la caisse de l'État aussi. Je pense qu'il faut simplifier le rapport avec l'URSSAF, faciliter aussi aux entrepreneurs, en fait, tout simplement pour pouvoir recruter. Donc je pense qu'il y a quelque chose à faire entre l'URSSAF, l'assurance chômage. Il faut vraiment travailler sur le sujet pour nous faciliter. Faciliter en tout cas l'embauche.
13: Faciliter, le mot revient. Damien Dodane, le mot de la fin de votre côté sur la mesure que vous attendriez dans le cadre de cette présidentielle.
16: Une mesure qui pourrait montrer que l'État croit au savoir-faire de ses entreprises, c'est de favoriser le savoir-faire français dans ses marchés publics. Ça pourrait être quand même une des mesures qui me semble la plus la plus directe et qui donnerait justement aux entreprises de l'élan pour pouvoir continuer à investir dans leur savoir-faire.
13: Merci à tous les trois. Voilà, c'est la fin de La France a tout pour réussir, réalisée ici à Station F à l'occasion de la première édition de Cap PME organisée par BFM Business. 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Très bonne journée et à très bientôt sur BFM Business.
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18: Bienvenue, si vous nous retrouvez dans Les Experts sans frontières, ils sont autour de moi. Ana Navarro, correspondante de la presse portugaise en France. Bienvenue Ana.
19: Merci, bonsoir.
18: Très heureux de vous retrouver. Violeta Moscalou, présidente de Global Ukraine, professeure associée à l'Université de Lorraine. Vous arrivez directement de l'aéroport, vous étiez en Ukraine.
19: J'étais à Kiev, effectivement, pendant 10 jours.
18: Vous allez nous raconter tout ça, surtout voilà, ça va nous occuper pendant une partie de cette heure. Juan José Dorado, correspondant en France pour la presse espagnole. Hola.
20: Buenas tardes.
18: Buenas tardes. Bienvenue, Juan Rosé. Et puis, en direct depuis Reykjavik, en Islande, Damien De Georges, consultant, spécialiste des pays nordiques. Bonsoir, Damien.
21: Bonsoir.
18: Bienvenue. On est ravis de vous retrouver aussi. Vous êtes à Reykjavik, vous vivez là-bas depuis une vingtaine d'années. Vous êtes juste en face du Groenland. Hein, on va en parler aussi avec vous tout à l'heure. Mais pour commencer, quand même, il y a quelques heures seulement, Donald Trump a fait savoir qu'il s'isolait avec son équipe dans la Situation Room. La Situation Room, c'est, voilà, ça fait un peu dramatique, ou c'est très hollywoodien, mais c'est la pièce où il est censé prendre la décision finale qui valide ou non un accord avec l'Iran. Ana, là, est-ce que...
19: Est-ce qu'on y croit,
18: parce que là, dans la tonalité, ça ressemble à un épilogue, où on est peut-être aussi dans un énième épisode d'un feuilleton interminable dans lequel s'est embourbé Donald Trump.
19: On ne peut pas savoir. D'abord, il s'agit d'un protocole d'accord pour continuer déjà le cessez-le-feu sur 60 jours et non pas un accord final de fin de guerre. Donc, première chose, première nuance dont on doit bien tenir compte. Une des informations transmises par Donald Trump, c'est que le détroit d'Ormuz serait ouvert, son péage, etc. On ne voit pas l'Iran abdiquer de ce point-là. Et je crois que votre correspondant ici de BFM en Iran a bien indiqué depuis que l'Iran ne serait pas d'accord sur ce point-là, donc déjà un point d'achoppement. Mmh. Donc, y a cette habitude Donald Trump de faire monter le soufflet avec beaucoup d'air pour essayer d'imposer à la fin quelque chose, mais on ne sait pas. Ça peut être autant, franchement, je pense que ça peut être autant le début de quelque chose d'une peut-être pour 6 mois seulement, jusqu'à l'automne, quand il fera moins chaud dans le Golfe et que les opérations militaires peuvent reprendre avec moins de sacrifices pour les militaires américains. Ça peut être aussi une ruse pour lancer une attaque cette nuit sur l'Iran.
18: Bon, on voit toutes les hypothèses, Juan Rosé. C'est vrai qu'on a quand même le sentiment que tout est un peu scénarisé, dramatisé, etc. À la Maison-Blanche, on retourne le sablier, le temps est suspendu. Après, la réalité, c'est qu'on pédale un peu dans la semoule. Peut-être un autre signal assez flou, c'est que Donald Trump dit qu'il va lever le blocus américain sur les ports iraniens. Mais on ne sait pas si en contrepartie, l'Iran débloquerait le détroit d'Ormuz aussi.
20: Ce qui n'a pas compris encore Donald Trump, c'est que le ton de Donald Trump n'est pas le ton des Iraniens. Ça, c'est la première des choses. Il a besoin d'aller vite. Et on voit comment il n'a pas réussi, au bout de plus d'un an, d'arrêter la guerre en Ukraine avec la Russie. Il avait annoncé qu'il allait le faire tout de suite. Il a menacé de détruire l'Iran. Et on voit qu'aujourd'hui, il n'arrive pas à avoir même pas une signature de protocole d'accord. Même pas un accord, un protocole d'accord. Parce que comme Anna a signalé, c'est vrai, il y a des questions qui ont été laissées de côté. La question du nucléaire sera laissée de côté. Et tout ça parce qu'effectivement, il n'a pas encore compris comment les Iraniens marchent. Mais pour l'instant, c'est encore un peu de la communication Donald Trump. Espérons qu'effectivement, il va y avoir des avancées, peut-être effectivement une ouverture peut-être pas à 100% du détroit d'Ormuz, mais ça serait déjà pas mal pour l'économie mondiale. Mais tout le temps que vous laissez aux dirigeants iraniens, ils le mettent à profit. Et dans 6 mois, on sera peut-être ici même à parler de ce d'accord qui n'est pas encore signé.
18: Voilà, et au moment où vous nous parlez, il y a la partie iranienne qui est en train de traiter Donald Trump de menteur, vous voyez. Donc voilà, je ne sais pas. J'aimerais quand même vous faire écouter le secrétaire au Trésor, Scott Bessent, c'était la nuit dernière. Lui, il assure que Donald Trump ne sortira jamais de cette Situation Room sans un bon accord. Écoutez-le.
0: Les équipes ont longuement discuté et le président Trump a clairement indiqué lors de la réunion du Conseil des ministres qu'il avait fixé plusieurs lignes rouges. L'Iran doit remettre son uranium hautement enrichi, il ne peut pas chercher à se doter de l'arme nucléaire et le détroit d'Ormuz, pour revenir à votre question sur l'énergie, doit permettre un transit libre. La navigation maritime doit être libre et ouverte, comme c'était le cas auparavant. Il n'acceptera donc pas un mauvais accord, il conclura un excellent accord pour le peuple américain.
18: Voilà, et Donald Trump qui a fait savoir ce matin qu'il avait toutes les cartes en main. Violetta, quand vous suivez aussi de loin, alors vous êtes ukrainienne, vous êtes souvent entre la France et l'Ukraine, etc. Mais quand vous entendez ces signaux sur ce dossier iranien, est-ce qu'il n'y a pas quelque part des parallèles en termes de gestion de Donald Trump où on sent quand même une sorte de partie de poker entre puissants et de communication?
21: Oui, tout à fait. Et c'est vrai que cette guerre au Moyen-Orient a pas mal détourné l'attention aussi de la guerre en Ukraine et les Russes qui essaient d'en profiter. Maintenant, pour revenir à qu'est-ce qu'il faut attendre en fait à des déclarations de Donald Trump. Malheureusement, toute l'année 2025, on a vu que tous les ultimatums qu'il a posés, reposés et repoussés par rapport à la Russie n'ont mené absolument à rien. En fait, c'était des cadeaux qu'il a fait à Poutine et au Kremlin. À mon avis, par rapport aux États-Unis, il ne faut pas passer à côté du calendrier politique, en fait. Le 4 juillet, les 250 ans de l'indépendance des États-Unis, que Donald Trump s'apprête à fêter, à commencer à fêter déjà le 14 juin, parce que c'est son anniversaire. Donc, il y a déjà des événements qui sont positionnés. Et puis après, les mid-termes, en fait, en fin d'année. Et donc, moi, je rentre de Kiev. Effectivement, les Ukrainiens, ils espèrent aussi que, d'une façon ou d'une autre, les États-Unis et Trump arrivent peut-être à mettre quand même la Russie à table de la négociation pour arriver avec quelque chose face aux électeurs pour les mid-termes, en fait. Donc, effectivement, là, on est un peu plutôt suspendu aux enjeux de Donald Trump par rapport à son calendrier politique interne et il essaye de faire quelque chose dans la politique extérieure.
18: J'aimerais qu'on file tout de suite à Reykjavik. On va retrouver Damien De Georges, spécialiste des pays nordiques. Rapidement, Damien, mais on va reparler tout à l'heure avec vous, notamment du Groenland, qui est toujours dans les visées de Donald Trump. Mais est-ce que dans cette région du monde où vous vivez depuis une vingtaine d'années, en Islande, et est-ce que dans cette région arctique et dans les pays baltiques, ce qui se passe en Iran est quelque chose qu'on suit de près, ou est-ce que c'est quelque chose d'assez lointain ?
22: Bien sûr, on le suit de près, puisque ça a un impact sur l'économie. Mais pour avoir suivi la crise du Groenland avec un certain Donald Trump depuis 2019 et son premier mandat, je peux vous garantir que les va-et-vient, on connaît aussi. Et donc, quand on voit Donald Trump hésiter et repartir sur l'Iran, on comprend dès le début qu'on peut partir sur des mois et des mois.
18: Ouais, donc on imagine que tous ces va-et-vient, enfin, à vous écouter tous les quatre, prudence, peut-être qu'on aura une bonne surprise dans les minutes qui viennent sur ce dossier iranien, et encore, si jamais il y a un memorandum of understanding, ce sera quand même à éplucher et à regarder dans les détails, hein, le diable se cache dans les détails, bien sûr, mais de toute façon, on revient n'importe quand dans cette émission, si jamais Donald Trump sorte de cette Situation Room et communique sur l'issue du dossier. J'aimerais qu'on parle, bien sûr, de cet incident là, pour le coup, qui est très concret, qui est un signal qui peut être potentiellement cataclysmique. C'est ce qui s'est passé la nuit dernière en Roumanie. Un drone russe a frappé un immeuble résidentiel, non pas en Ukraine, mais en Roumanie, membre de l'Union européenne et membre de l'OTAN. J'aimerais vous faire écouter le Premier ministre roumain, Ilie Bolovan, qui s'est exprimé il y a quelques heures.
23: Le problème, c'est qu'il s'agit d'un incident assez grave qui a malheureusement entraîné la chute d'un balcon d'un immeuble et blessé les occupants de l'appartement en question. ce qui est inacceptable et une situation que nous avons bien sûr condamnée. Sans hésitation ce matin.
18: Violetta, ça, un drone russe qui s'écrase sur un immeuble résidentiel en Roumanie, c'est le genre d'étincelle qui peut faire exploser le baril de poudre.
21: Mais ce n'est pas un incident, en fait. Hein. Poutine, il est dans la provocation. Il ne faut pas oublier la fameuse phrase d'Emmanuel Macron. On a un ogre aux frontières de l'Europe, en fait. Hein. Les drones, ce n'est pas la première fois. En Allemagne, dans les pays baltes, au fin 2025, en fait, avec tous les circuits aériens complètement désarçonnés, en fait, toutes les provocations et tout ça. En fait, moi, quand je vois tout ce qui se passe, l'analogie qui s'impose, c'est les hommes verts en Crimée, en fait, hein, qui étaient pas des... On ne savait pas d'où ils venaient. Ils ont acheté les uniformes dans les supermarchés du coin et donc, ils ont été faire des opérations sans que la Russie assume la responsabilité, en fait, au départ. Donc, en fait, la Russie fera toutes ces provocations pour mettre à bas l'article 5 de l'OTAN, parce que c'est ça leur objectif, en fait. Hein. Donc, ils voudraient revenir à l'ex-URSS, enfin, le mur froid, le monde quand il était encore au XXe siècle. Et même si Poutine n'a pas la machine à faire remonter le temps en arrière, c'est son idée fixe, en fait. Hein. Et donc, nous, tant qu'en Europe, on les regardera comme si c'était possible de négocier encore, je ne sais pas quoi, en fait, avec un ogre, et qu'on n'aura pas de stratégie comment faire en sorte que la Russie perde la guerre, en fait. Hein. Aujourd'hui, c'est les Ukrainiens qui, effectivement, ils vont taper en profondeur, ils s'attaquent, en fait, s'acharnent sur les infrastructures pétrolières pour faire en sorte de diminuer les ressources, en fait, hein, donc des Russes, pour qu'ils ne puissent plus faire la guerre ad vitam aeternam. Mais par contre, nous, je pense, en Occident, on pêche, en fait, hein, par naïveté, par lâcheté, je ne sais pas, en fait, par hypocrisie, et je pense que c'est très triste, en fait, et très désolant.
18: Oui, quand même, pour rappel, Anna, si un pays de l'OTAN est attaqué, il y a un article qui permet justement de déclencher une réponse militaire collective.
19: Collective, l'article 5, il n'est pas automatique, contrairement à ce qu'on dit habituellement.
18: Oui, c'est ça, c'est « il permet ». C'est-à-dire que derrière, j'imagine qu'il y a un... C'est quoi? C'est une sorte de conseil de défense qui se réunit, un vote peut-être à majorité?
19: Oui, pense que oui. Et puis beaucoup de palabres en coulisses et en téléphone,
18: c'est pas
19: etc.
18: Automatique,
19: beaucoup
18: c'est, vous avez raison de le dire, c'est très première important chose. À préciser.
19: Deuxième chose, si j'étais ukrainienne, partagerais ou je serais encore peut-être plus vigoureuse dans l'analyse que Violetta, mais je ne suis pas ukrainienne. Et donc, j'aimerais rappeler plusieurs choses, c'est que nous ne savons pas ce qui s'est passé en Roumanie. Est-ce que c'est un incident que ce drone a été envoyé exprès, comme disait Violetta, sur cet immeuble, en provocation, pour tester les Européens? C'est une hypothèse réelle. Mais est-ce que c'était un accident? Est-ce que c'était une malfonction? Ou est-ce que il a été dévié? Le GPS qui les guide a été dévié pour créer un accident, éventuellement par l'armée ukrainienne, pour créer un accident, parce que ça avait longtemps, et on les comprend, que l'armée ukrainienne essaye, que les autorités, de impliquer l'Europe et au-delà l'OTAN dans la guerre à leur côté contre la Russie. Et on le comprend parfaitement.
21: Mais c'est un enchaînement quand même avec des incidents de drones.
19: Mais il n'en reste pas moins qu'on doit être prudent parce qu'une guerre, c'est pas, vous le savez, en Ukraine, c'est pas quelque chose de drôle, c'est beaucoup de morts, c'est beaucoup de destruction. Et nous devons savoir si on s'engage, sur quoi on s'engage et pas sur une fausse dépêche ou une fausse manœuvre.
18: Et surtout qu'on est sur quelque chose.
19: On a assisté.
18: On est surtout sur quelque chose aussi d'assez nouveau qui se passe là-bas, c'est-à-dire et ça je trouve l'exemple peut-être moi, un des exemples les plus marquants, c'était la nuit du 6 au 7 mai, quand deux drones s'étaient écrasés en Lettonie et ils venaient de Russie, sauf que quelques jours plus tard, on a appris que ces drones, ils étaient ukrainiens, mais ils avaient détourné et on est typiquement au cœur de la guerre électromagnétique et de brouillage.
19: Enquêtons d'abord,
18: exactement.
19: Et c'est pas dans les 5 secondes, dans les 5 heures qu'on sait ce qui s'est passé.
18: Ma question là-dessus, Juan Rosé, c'est justement, est-ce que stratégiquement, habilement ou de point de vue peut-être assez pernicieuse, Vladimir Poutine ne joue-t-il pas de cette nouvelle guerre hybride pour entretenir une forme d'ambiguïté stratégique? C'est-à-dire, je plaide faussement naïvement, avec une fausse naïveté, l'accident pour mieux pouvoir tester la capacité de réaction de l'OTAN.
20: Que ça soit voulu, que ça soit un incident, ce qui est certain, c'est qu'il n'est pas mécontent, Vladimir Poutine, de ce qui vient de se passer, parce que, comme disait Violetta, il met à l'épreuve, volontairement ou pas, mais il met à l'épreuve les Européens, et notamment l'OTAN. L'OTAN qui, effectivement, a réagi assez vite, mais les dommages sont très faibles par rapport à ce qui aurait pu se passer si au lieu d'un drone avait été beaucoup plus. Mais n'oublions pas que des drones survolant des bateaux européens, on l'a vu dans le détroit de la Manche il y a quelques semaines, quelques mois. La flotte fantôme russe, elle existe, c'est une réalité. Des avions qui ont survolé ou qui ont pénétré dans le ciel roumain, voire polonais par le passé, c'est aussi une réalité. Donc il n'est pas mécontent. Je crois qu'il joue de cette opportunité qu'il lui est donnée, voulu ou pas, mais il joue avec ça, sachant aussi, parce qu'on l'a rappelé, que Donald Trump aujourd'hui est empêtré dans des choses plus compliquées comme le détroit d'Ormuz et les négociations avec l'Iran. Et donc depuis plus d'un an, il est en train de laisser faire ce qu'il veut à Vladimir Poutine.
18: Tout le monde veut réagir sur l'ambiguïté stratégique. Violetta, allez-y, et ensuite Anna.
21: Le cumul et la direction des provocations, elle est clairement de la Russie contre l'Union européenne et contre l'OTAN, et ce n'est pas de l'Ukraine qui a fait de la provocation pour engager plus. En fait, là, je suis en total désaccord avec vous, avec tout le respect. Maintenant, donc là, il y a des faits, vous avez cité, on pourrait rallonger la liste. Vous avez dit, Mathieu, cette nouvelle guerre hybride, désolée, elle n'est pas nouvelle, en fait. Hein. Ils font de l'immersion dans les élections, en fait. Il y a tous, Mathieu, cette nouvelle guerre hybride, désolée, elle n'est pas nouvelle, en fait. Hein. Ils font de l'immersion dans les élections, en fait. Il y a

0: Moi, je pense que Poutine n'a absolument aucun intérêt à attendre la fin du mandat de Trump pour venir désinguer l'Occident et l'OTAN, notamment avec la
1: Russie. Non, mais dispatch en 2030. En fait. Je pense que tous les services de renseignement de nos pays s'accordent à dire que la guerre hybride sert à tester nos capacités de réponse. Deux, je suis prêt à intervenir avant 2030. Mais c'est tous les faisceaux viennent disent cela, de renseignement en tout cas.
2: Oui,
1: Anna.
2: Il faut deux peu danser le tango. On remarque aussi chez les dirigeants européens une certaine tentation d'en découdre avec la Russie militairement. Et il reste à voir avec quelles conditions, quels moyens on a de le faire. Vous voyez, il y a d'abord, on dit que oui, la Russie va nous attaquer. Il faut aussi voir avec quels hommes. Elle est en Ukraine depuis combien d'années et elle continue une Ukraine affaiblie avec beaucoup moins d'hommes. Il y a des hommes âgés maintenant ou des très jeunes qui sont sur la ligne de front et la Russie continue à ne pas avancer. Et les Russes vont
1: la
2: avancer.
1: La Russie perd 30 à 40 000 hommes, blessés ou morts par mois.
2: Et ils vont attaquer dans ces conditions.
0: Ils se préparent à mobiliser.
2: Ils vont attaquer dans ces conditions et l'Allemagne, et la Pologne, et la Roumanie, et la France, et les Pays-Baltes. C'est un peu compliqué. Militairement, il faut être factuel. Deuxièmement, je voudrais quand même attirer l'attention que cet incident en Roumanie de drones est arrivé après une suite d'incidents sur les Pays-Baltes qui ont rendu la mer Baltique l'un des endroits les plus dangereux au monde en ce moment et les plus instables au monde. On a vu des drones, les attaques contre les raffineries russes dont vous avez parlé et qui visent à mettre à genoux l'économie russe et déstabiliser le pays. Certains de ces drones, ils passent ont un parcours qui passe par les Pays-Baltes ou par la Finlande pour attaquer le nord de la Russie et les installations dans le nord de la Russie. Il y a un doute même à Moscou, c'est un doute qui est possible peut-être de vérifier via satellite, certains de ces drones seraient même peut-être, je dis, c'est un doute, peut-être lancés de ces Pays-Baltes ou de la Finlande même, parce que ce serait plus facile, vu leur autonomie, d'attaquer donc ces cibles. Il n'en reste pas moins que ces éléments-là et ces attaques continuelles qui causent un tort considérable, et c'est une défense de l'Ukraine, attention, l'Ukraine se défend parce qu'elle a été attaquée, mais ces attaques-là ont visiblement agacé Moscou. Poutine commence à y être un peu mis sous la touche par ses proches qui veulent une réponse radicale, brutale contre l'Ukraine, qui n'a pas eu lieu jusqu'à présent, il faut bien le dire.
0: Pardon ?
2: Comme elle peut l'être, elle n'a pas encore
0: mais
2: eu.
0: Vous n'étiez pas à Kiev le 15
2: comme elle n'a pas. Non, mais vous savez, désolé. La guerre a des graduations, non, et là, c'est la vérité.
0: En fait, c'est pas brutal.
2: Et
0: ce là, qui s'est passé.
2: Et deuxièmement, cet agacement a fait que Sergei Lavrov, ministre des Affaires étrangères russe, a dit ces derniers jours, conseillé à tous les diplomates européens et américains de quitter Kiev, parce que la réponse brutale, qui n'a pas eu jusqu'à présent, va arriver, disent-ils, sur Kiev maintenant.
0: C'est
2: factuel ce que je vous dis là.
1: Violetta, Anna,
2: c'est factuel ce que je dis là.
1: Non, mais
0: jusqu'à maintenant, c'était quoi?
1: Violetta, je pense que la séquence que nous relate aussi Anna, c'est je pense que on a tous eu cette même séquence qui est assez factuelle. C'était quelque chose qui, d'ailleurs, est une démonstration assez bluffante de l'armée ukrainienne qui s'est passée il y a 10 jours, qui a réussi en une nuit à envoyer des centaines de drones qui sont de plus en plus sophistiqués, qui tapent de plus en plus loin, de plus en plus fort, et avec cette tactique aussi, je pense, psychologique, de dire aux Russes qui sont peut-être enfermés dans le narratif de Vladimir Poutine, on va vous emmener la guerre jusqu'à chez vous tous les jours. Absolument. Et ça peut-être
0: mais
1: que
0: il
1: ça
0: est déjà chez
1: les Russes. La stratégie de marquer les esprits des Russes. Et peut-être ça a énervé Vladimir Poutine, qui a envoyé, stratégiquement, Vladimir Poutine a envoyé un message il y a quelques jours avec son missile dont j'ai oublié le nom, qui est capable de transporter des ogives nucléaires. C'était peut-être un aveu de faiblesse d'envoyer ce message de la part de Vladimir Poutine, de dire OK, là vous avez été super fort, vous m'avez énervé, je vous rappelle que je suis une puissance nucléaire.
0: Mais c'est juste que je ne peux pas laisser les mots comme ça, que c'était pas brutal. Je suis désolée, c'est d'une violence.
2: Je n'ai pas dit que c'était pas brutal. Je dis que ce n'était pas aussi brutal que ça peut l'être.
1: Connaissant Anna, elle ne pense pas que c'est pas brutal.
0: Je suis désolée par rapport aux téléspectateurs. Je ne sais pas des pléonasmes, ce que vivent les Ukrainiens. Moi, j'étais en Ukraine le week-end dernier quand effectivement ils ont détruit des immeubles de patrimoine UNESCO, le centre historique et tout ça. Parce qu'effectivement, Poutine, il n'a pas aimé qu'il a été humilié pour la parade de 9 mai pour la victoire, en fait, que Zelensky a

0: fait l'accord, comment, le décret présidentiel pour dire j'autorise la parade, il n'y aura pas de drones de 10h à midi et tout un tas de choses. Mais je suis désolée, on ne va pas ici faire le plaidoyer et les plaindre en fait qu'ils ont été agacés et qu'ils répondent et que là maintenant c'est brutal.
1: C'est quand même, il ne faut pas mettre les mots, dans la bouche de vos collègues les mots qui n'ont pas été prononcés. Oui, oui, oui.
0: C'est très brutal cette guerre en fait. C'est très brutal. Je ne connais aucune personne d'origine ukrainienne ni un ukrainien dans la diaspora qui n'a perdu personne dans cette guerre.
1: Violetta, Violetta, on vous comprend parfaitement. Néanmoins, il faut écouter ce qu'on dit et pas seulement émotionnellement, factuellement. Une guerre peut-être et une attaque peut-être beaucoup plus dévastatrice que ce qu'elle n'a été jusqu'à présent. Ça ne veut pas dire que c'était pas brutal ou que c'était pas dévastateur. J'ai parlé du nombre de morts avant qu'elle a induite. Donc ça, c'est clair maintenant. Ce que je dis, c'est qu'il y a une escalade. Il y a un cran, des marches qui ont été montées et qu'on entre dans une phase extrêmement dangereuse dans cette partie du monde, peut-être plus dangereuse qu'en Iran en ce moment. Et c'est cela que je disais et que je maintiens. Et notamment cet avertissement de Lavrov aux diplomates occidentaux en leur disant de quitter Kiev maintenant. Et la rumeur qui court, c'est une rumeur. Attention, mais dans ces cas, parfois, il faut écouter, il faut les dire, que les diplomates américains auraient déjà quitté Kiev en ce moment.
0: J'ai entendu ça, je suis désolée, il faut quand même saluer les diplomates européens et la France qui a dit que non, on ne partira pas. Et les Américains, ils ont eu un retrait sur Lviv avec l'équipe de l'ambassade sur le week-end parce qu'il y avait des activités, mais non, ils n'ont pas quitté, c'est des rumeurs, mais il faut quand même les vérifier, je suis désolée, ils n'ont pas quitté, aucune ambassade occidentale n'a quitté Kiev face à l'ultimatum de Lavrov. Oui, en fait. Oui. Donc quand on transmet la position russe, il faut aussi mettre en face que les Européens sont courageux.
2: Ce que je veux dire, Violetta, c'est qu'on a en même temps, là où c'est difficile à décrypter, c'est qu'on a dans le même temps, je pense qu'on regarde tous la même chose, on a en même temps des signaux d'escalade et en même temps des signaux peut-être de désescalade. Et j'aimerais qu'on marque une courte pause et qu'on en parle juste après, parce que ces signaux de désescalade, ça peut être aussi l'idée de chercher, pourquoi pas, un canal de dialogue et de négociation directe avec un émissaire européen qui aurait un canal direct avec Vladimir Poutine. Peut-être ou pas, je ne sais pas si c'est un coup d'épée dans l'eau ou pas, mais en tout cas, il y a peut-être des signaux aussi de désescalade. Allez, on va faire redescendre un peu la température, on marque une courte pause et on revient dans les Experts sans frontières. À tout de suite.
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2: Bienvenue si vous nous retrouvez dans les Experts sans frontières. Autour de moi, Anna Navarro, correspondante de la presse portugaise en France, Violetta Moscalou, présidente de Global Ukraine et professeure associée à l'Université de Lorraine, Juan José Dorado, correspondant en France pour la presse espagnole, et puis depuis Reykjavik, Damien De Georges, consultant basé en Islande, spécialiste des pays nordiques. Voilà, donc en Ukraine, le débat était assez chaud en plateau, parce que c'est vrai qu'il y a des signaux, comme je le disais juste avant cette pause, Juan José, on a en même temps des signaux d'escalade très inquiétants et en même temps des signaux peut-être de désescalade qui viendraient, alors moi de ma perception à moi, et je me trompe peut-être, hein, mais peut-être des signaux d'essoufflement de l'économie russe combiné à une défense ukrainienne qui a été extrêmement agile et qui a surpris aussi Vladimir Poutine, avec aussi le temps qui passe et qui use les forces, avec un canal de négociation qu'on cherche peut-être à ouvrir entre un émissaire européen et Vladimir Poutine. Bref, peut-être des signaux de désescalade aussi, Juan José.
5: Moi, je trouve que c'est la dernière trouvaille pour essayer de trouver une solution qu'on n'en a pas. Pourquoi la dernière trouvaille? Ben, tout simplement parce que il faut voir d'où ça vient. Bon, d'ailleurs, c'est la déclaration d'Angela Merkel qui dit qu'il faudrait qu'on commence à négocier. Il y a des noms qui commencent à circuler, Angela Merkel, Romano Prodi, dernièrement Schröder, qui pourrait. Aucun des trois, par exemple, n'est habilité par son gouvernement ni par l'Union européenne pour négocier quoi que ce soit. Et puis on se pose la question, alors Madame Kallas, ça sert à quoi, Madame Kallas, qui est la représentante, haute représentante de la politique extérieure de l'Union européenne, ce n'est pas à elle d'aller négocier avec Vladimir Poutine. La réalité, c'est que
2: elle estime que c'est un piège, de nommer un médiateur, un piège tendu par Vladimir Poutine.
5: Je le pense sincèrement, et à l'image de Donald Trump, Poutine fait la même chose. Donc, il lance comme ça une idée, et puis on va pendant des semaines peut-être essayer de parler et trouver un médiateur, sachant que de toute façon, Vladimir Poutine avait dit qu'il souhaitait, pourquoi pas, discuter avec un dirigeant européen. Un dirigeant européen élimine tout de facto tous ceux dont je viens de vous parler. Et quel dirigeant européen? Même à l'intérieur des 27, tous les pays ne sont pas tout à fait d'accord. Et c'est vrai que Vladimir Poutine est en mauvaise position aujourd'hui parce qu'il n'arrive pas à avancer. C'est vrai qu'au début de l'invasion russe d'Ukraine, ça a été brutal. Rappelons-nous tout simplement qu'ils sont arrivés pratiquement aux portes de Kiev. Et là, ça a été des moments très tendus, très difficiles. Il y a eu des massacres qui ont été découverts dans cette avancée russe. C'est vrai que depuis 3 ans, là, il y a une espèce de statu quo qui fait qu'on lance des drones. Je te lance des drones, tu me lances des drones. Mais la réalité, c'est que c'est une guerre qui s'éternise, qu'effectivement, la Russie est en très mauvaise posture. Mais si Poutine n'a pas voulu négocier et trouver un accord avec Donald Trump, pourquoi voulez-vous qu'il aille les trouver avec les Européens qu'il méprise?
2: Oui, Violetta.
0: Je voulais juste souligner ici, quand vous dites que Kaya Kallas, elle dit qu'il ne faut pas négocier, le hiatus en fait entre l'Europe de l'Est et plus proche de la Russie, qui a souffert dans l'histoire et qui comprend mieux l'essence même en fait de ce que c'est cet empire, cet ogre qui déshumanise en fait son peuple et qui méprise l'être humain et les valeurs fondamentales universelles qui sont les nôtres, et cet hiatus par rapport à ici un peu plus loin, l'Europe de l'Ouest, où on est un peu plus naïf quand même quand on regarde ce qui se passe en fait au Kremlin et ce que représente le régime de Vladimir Poutine. Donc c'est pour ça que les pays baltes et la Pologne et la Roumanie qu'on a cité tout à l'heure étant en première ligne en fait, et il y a encore une super mémoire en fait qui est encore épidermique en fait de ce qu'a été l'invasion soviétique et tout ça, ils comprennent très bien l'essence de ce régime et ils savent qu'il n'y a que la force qui fera plier en fait le Kremlin et Vladimir Poutine. Et donc, il ne faut pas se laisser embobiner. On a vu toute l'année 2025 qu'on a fait des commentaires sur l'Alaska, sur des négociations à droite, à gauche et tout, et ça n'a donné rien avec les Américains. Maintenant, on va repartir sur 2026 avec les Européens et ça ne donnera rien tant que l'économie ne sera pas
2: sachant affaiblie. Qu'il y a une tactique russe aussi en cours qui vise à user l'Ukraine jusqu'à ce que ça craque. Et quelque part, c'était ce qui s'était passé dans la fin des années 30 en Finlande aussi. Un petit pays qui surprend l'armée russe et dans laquelle elle s'embourbe, etc., avec une guerre d'usure. Au cœur de cette agilité ukrainienne qui a surpris tout le monde, et on en revient à ce qui s'est passé cette nuit, c'est la guerre des drones qui a totalement réinventé l'Ukraine en urgence. L'idée, c'était en fait de se dire qu'au début, ils ont commencé juste après février 2022 à se battre à l'ancienne, garnison contre garnison, et puis là, le petit contre le grand, ils se sont dit, mais non, c'est il faut être agile, innover ou mourir. Et ça, c'était ce que nous racontait, j'aimerais vous faire écouter, on l'avait déjà un peu écouté, mais d'autres passages, mais un des stratèges militaires les plus influents de France, l'amiral Pierre Vandier, qui est en charge de la transformation au sein de l'OTAN, qui était invité à une conférence à laquelle j'assistais de la revue géopolitique Le Grand Continent, et qui racontait comment les Ukrainiens ont pivoté vers l'industrie des drones. Écoutez-le.
6: Ils ont inventé la guerre des drones parce qu'ils n'avaient rien d'autre. C'était ça ou mourir. Donc ils ont commencé par mettre des grenades et des têtes de roquettes sous des drones qu'ils ont achetés chez Carrefour, des drones DJI, etc. Puis petit à petit, ça s'est institutionnalisé. J'ai visité une usine à Kiev, une puéricultrice de 29 ans, qui dirige une équipe de 1000 personnes, donc qui fonctionne 24 heures sur 24, 7 jours sur 7, et qui fait 3000 drones par jour.
2: Ça, c'est assez fou quand même cette anecdote, parce que on voit comment est-ce qu'une société civile s'empare du jour au lendemain, cette puéricultrice qui là d'un coup du jour au lendemain dirige 1000 personnes dans une usine et sort des drones en quantité.
1: Ça a changé complètement la stratégie et la tactique militaire. complètement l'Ukraine avec les drones et la défense qu'ils ont trouvé extraordinaire avec ces petits engins. Aujourd'hui, les tanks ne servent plus à grand-chose dans une guerre classique d'attrition. Les dronistes sont les soldats les plus importants dans une armée en ce moment. Les éclaireurs n'ont plus aucun besoin. On peut tout surveiller du ciel avec un petit drone. C'est la défense anti-drone qui est maintenant recherchée partout dans tous tes laboratoires militaires et pas que, et civils aussi. Et donc, effectivement, pour l'instant, ça a totalement changé la face de la guerre, inclusivement en Orient, en Moyen-Orient aussi. On a vu que les Russes s'y sont mis très vite aussi, ce sont les deux armées qui savent s'en servir, avec l'Iran, on l'a vu aussi, mais il y a les petits drones de combat sur leur front de combat aussi, que les Ukrainiens utilisent extraordinairement bien, comme vous avez dit, un petit drone à grande balle à Carrefour, quoi, qui est utilisé. Donc cela a complètement changé. Je vois que tous les pays s'y mettent pour la production, pour essayer d'apprendre l'Ukraine. Mais en même temps, qu'est-ce qui va arriver de nouveau sur les champs de bataille? On parle déjà de la possibilité par GPS de changer les coordonnées des drones et de les faire dévier de leur parcours.
2: Bah, regardez ce qui s'est passé la nuit dernière. Ouais, c'est un drone qui peut-être a été aussi dévié ou pas, je ne sais pas. Ce qui est assez fascinant aussi, parce que vous êtes aux premières loges, Violetta Moscalou, ce qui est assez fascinant, c'est il y a eu une ruée des industriels du monde entier sur place en Ukraine. Parce que je crois, ce qu'on m'expliquait, c'est que l'enjeu crucial, si on veut faire de la partie de cette transformation, c'est avoir accès aux data de combat, aux données de combat. Donc tous les industriels du monde entier veulent aller dans ce laboratoire à ciel ouvert qui est devenu l'Ukraine.
0: C'est ce qui explique aussi pourquoi les Russes n'avancent plus sur le terrain, parce qu'en fait, il y a des espèces de zones grises, ou comment on les appelle, où c'est drone contre drone, et en fait, l'infanterie ne peut plus rien faire. Et donc, les Russes, de facto, ils sont dans le Donbass et ils ne bougent pas d'un iota. Il y a même maintenant des informations que les Ukrainiens commencent à reprendre 40 km par-ci, par-là et tout. Donc, et c'est ça qui explique effectivement l'acharnement, la Russie un peu aux abois et qu'ils n'ont pas d'autre choix dans leur tête que de s'acharner contre la population civile, en fait, ou bien partir sur le nucléaire, effectivement, la menace comme dès les premiers jours. C'est vraiment le petit pays David contre Goliath, en fait, et c'est sûr que ce combat. Vous avez dit Kiev, ils pensaient effectivement que Kiev tombait en trois jours. On est en cinquième année de guerre, en fait. Donc, du coup, le monde entier regarde, mais le monde entier, nous, en tout cas les Occidentaux, on a un décalage total par rapport à ce qui se passe en Ukraine, notamment dans cette industrie de drones, parce que ça va super vite, en fait. C'est le cycle, c'est 6 semaines l'innovation, ça va sur le terrain et tout ça. Et en fait, il faut qu'on change, nous, de doctrine ici dans l'Occident, si on veut être capable d'intégrer, en fait, cette expérience et ces expertise malheureuse que les Ukrainiens auraient préféré mille fois ne jamais l'avoir, en fait, hein, mais qu'ils l'ont maintenant sur le champ de bataille, de l'intégrer dans nos industries, en fait, dans notre base industrielle technologique de la défense, et en faire quelque chose, en fait, pour être prêt à se défendre quand on aura besoin. Et pour l'instant, c'est dans la mentalité que je vois les difficultés les plus importantes, en fait, et qui ne sont pas encore franchies.
2: Ce que m'expliquait aussi un industriel et un haut gradé, c'est que la spécificité d'un drone, c'est qu'il est très vite obsolète. Là, j'ai appris cette semaine que la durée de vie d'une carlingue d'un drone, c'est un an. Les capteurs, c'est tous les trimestres. On innove, ça change tous les trimestres. Ça devient, et les logiciels, c'est tous les mois.
0: C'est comme on a besoin de cartouches, en fait, et tout ça. Maintenant, d'accord, c'est les drones. Et quand on voit les industriels, par exemple, parce qu'il y a des entreprises, même pas des startups, des scale-up maintenant, en fait, dans les drones en Ukraine, qui comprennent qu'elles doivent se développer en partenariat, faire des joint ventures avec les pays de l'OTAN, en Allemagne, certains regardent aussi la France. Et quand on regarde les industriels français, comme ils disent, oui, ben non, nous, on ne va pas commencer à fabriquer les petits drones comme ça, nous, c'est à partir de 1 million ou des choses comme ça. En fait, c'est les petits drones qui changent tout, parce que quand ils arrivent à tenir la ligne de front et que ça bouge ni dans un sens, ça ne bouge ni dans un sens ni dans l'autre. Et donc, on est dans la nouvelle façon, en fait, de la nouvelle forme de guerre. Et malheureusement, en Occident, on est resté encore avec les matrices anciennes, en fait. Hein, donc, et je ne vois nulle part aujourd'hui des espaces où, et de l'accélération pour comprendre, en fait, hein, et ne pas mépriser, parce qu'on a entendu hein, Rheinstein, enfin, en Allemagne, oui, mais il n'y a pas d'innovation parce que c'est des composants qu'ils ont imbriqués et tout. Mais aujourd'hui, qu'est-ce qui compte, en fait hein? Il faut être capable de avoir soit les drones intercepteurs pour se défendre, soit les drones d'attaque qui permettent effectivement de tenir la ligne de front.
2: Juan Rosé, et l'Europe dans tout ça je veux dire, là, on parle de justement les industriels. Il y a eu une ruée, où ils y sont allés, j'allais dire solo. On sait que Ursula von der Leyen a un projet d'alliance des drones en Europe, etc. Mais bon, est-ce que là, on ne revient pas? Et c'est un sujet qu'on a d'ailleurs quasiment tout le temps ensemble. On revient toujours sur la capacité de l'Europe à structurer des filières, à piloter ça au niveau des États. Je sais que son alliance des drones, elle l'a annoncé il y a 8 mois. Aujourd'hui, 8 mois plus tard, il n'y a pas grand-chose. Hein.
5: Ce qui est vrai, c'est que institutionnellement, c'est très compliqué, effectivement, de mettre en marche la machine. L'Europe a aujourd'hui les industriels, a la technologie de pouvoir y aller, mais ce qui lui manque, c'est ce qu'ont les Ukrainiens, c'est-à-dire cette expérience de pouvoir fabriquer tout et n'importe quoi avec 3 pièces. Et ça, c'est essentiel aujourd'hui. C'est vrai que, de toute façon, Emmanuel Macron, lors de l'un de ses déplacements en Ukraine, avait annoncé effectivement un plan pour permettre aux industriels français de s'installer au plus près de son décombat, justement pour pouvoir fabriquer et profiter de cette expérience. Mais tout simplement, institutionnellement, encore une fois, c'est très compliqué pour les Européens de lancer ça. Et l'industrie, malheureusement, aujourd'hui, ou fait cavalier seul, ou effectivement doit attendre et attendre, effectivement, c'est un coût de vie humaine, notamment, et c'est laisser la place aux Russes, peut-être pas avancer aujourd'hui, mais laisser la place aux Russes sur place.
1: À un moment donné, il faut se jeter à l'eau et nager. C'est ce qu'ont fait des entreprises portugaises. On n'est pas assez important pour nous poser des questions existentielles, d'organisation, d'alliance, de ceci, de cela. Elles sont jetées à l'eau. Elles ont investi, elles produisent des drones, on les exporte vers l'Ukraine. Des drones de combat. Vous voyez. Donc, on peut effectivement faire les choses sans se poser, sans créer une usine à gaz pour créer quelque chose. Ouais. On y va, et puis c'est tout.
5: Non, mais il y a des pays comme l'Espagne, le Portugal, et des pays qui sont plus petits, qui ont moins d'industriels au niveau international et effectivement, ils ont cette idée de d'avancer sans s'attendre. Oui. Effectivement, peux comprendre que Dassault Aviation, etc., peuvent à un moment donné avoir des besoins structurants qui n'en ont pas pour se lancer dans un projet comme ça.
0: Mais le problème, c'est qu'on est
5: petite comme les nôtres.
0: On perd la guerre en une phrase, en fait. On perd, en fait, la France par rapport à l'Allemagne et la Grande-Bretagne. L'Allemagne et la Grande-Bretagne sont déjà en co-construction de la coproduction et ils ont déjà des roadmaps, en fait, qu'elles sont en train de déployer. Et nous, pour l'instant, on a encore autant de discussions. Il y a eu Brave France qui a été annoncé. On verra ce qui va se passer début juin. Il y a eu une visite apparemment de la ministre de la Défense qui sera en Ukraine. On verra de quelles annonces seront faites. Mais on est toujours en temps de retard, en fait. par rapport à des grands pays.
2: La difficulté, c'est que sur ce genre de séquence, le modèle économique d'une filière en temps de guerre est difficilement parfois réplicable en temps de paix. J'ai regardé cette semaine l'exemple, c'est pareil, c'est un général français qui m'a dit « Allez voir ce qui s'est passé avec l'aéronautique en 14-18 ». J'ai été regarder, c'est assez fascinant. Ouais. En 1914, au début de la guerre, 3000 ouvriers en France, avec des petits coucous qui étaient en bois, qui volaient à 100 km/h. En 1918, 180 000 employés avec une filière x70, on produisait 50 fois plus d'avions, ça a créé une bulle, et après l'armistice, la bulle productive a éclaté, parce qu'il n'y avait plus de commandes militaires. C'est un peu ce danger qui guette aussi la structuration d'une filière des drones en Europe.
5: Ce qui est vrai, c'est que normalement, en temps de paix, vous programmez à l'avance, longtemps à l'avance, ce que vous allez faire, mais la réalité, c'est que quand il y a une guerre, rappelez-vous tout simplement, on manque de munitions. Les armées européennes étaient en manque de munitions. En France, on a augmenté la production des munitions parce qu'on n'en a pas, parce qu'on a beaucoup envoyé du côté de l'Ukraine et on n'en avait pas assez. Donc ça s'est passé pour les munitions, ça s'est passé pour les roquettes, ça s'est passé pour les missiles. Donc effectivement, en temps de guerre, le temps...
2: Mais après, c'est un retard qu'on peut rattraper extrêmement vite. Il y a quand même un chiffre, Violetta, que je trouve, je m'en remets toujours pas. L'Ukraine va produire cette année 7 millions de drones. Et en fait, ça veut dire qu'elle va en produire cette année 20 fois plus que la première puissance militaire au monde, que sont les États-Unis.
0: Oui, oui, tout à fait. Et on voit aujourd'hui qu'il y a des réunions, des conférences où maintenant, ce n'est pas l'Ukraine qui est là en train de pleurer et de demander de l'aide, mais on vient demander son expertise. Vladimir Zelensky a été au Moyen-Orient il n'y a pas longtemps, en fait, et tout ça. Par rapport à la dronisation, à l'industrie, l'innovation, je voulais juste attirer l'attention, c'est que c'est quand même du dual use, en fait, hein, c'est à double usage, et que dans tous les cas, l'économie pourra utiliser, on va utiliser les drones pour des livraisons Amazon, pour de la surveillance des sites et autres, en fait. Et donc, il faut investir, il faut aller vite, en fait, hein, parce qu'on perd le temps. Et en parallèle, c'est les autres pays européens, petits ou grands, qui ont été nommés, qui sécurisent les brevets intellectuels, en fait, la propriété intellectuelle et tout ça, en fait. Hein. Donc, j'ai quand même ce goût amer, en fait, qu'on a un temps de retard et je me dis qu'on devrait peut-être accélérer.
2: Voilà, un temps de retard, on va peut-être accélérer. Tiens, j'aimerais qu'on file peut-être à Reykjavik, si jamais, est-ce qu'on a perdu la connexion? Est-ce qu'on vous a retrouvé, Damien De Georges, depuis le Groenland? Non, dès qu'on vous retrouve, promis, on vous aura. Alors, j'aimerais quand même vous faire écouter, il nous reste juste quelques minutes. On est en train de parler donc quand même d'un monde qui se brutalise entre l'Iran, le détroit d'Hormuz, bien sûr sur le champ de bataille ukrainien au quotidien. On parle aussi d'innovation, une brutalité qui est boostée notamment par l'intelligence artificielle. Et ce sujet, il était au cœur de l'encyclique. L'encyclique, c'est en fait une circulaire hein, du Vatican, quelque part. La première de Léon XIV qui a été dévoilée lundi dernier. Écoutez le pape.
7: Artificial intelligence needs to be disarmed.
8: L'intelligence artificielle doit être désarmée, libérée des logiques qui en font un instrument de domination, d'exclusion et de mort. Comme l'énergie nucléaire, elle doit être au service de tous et du bien commun.
2: Voilà, donc ça c'était le principal message du pape. Il dit au monde entier qu'il faut désarmer l'intelligence artificielle. Est-ce que ce message du pape, il a été aussi commenté dans les pays nordiques? Je sais pas, on vous a retrouvé, je crois, Damien De Georges, depuis Reykjavik.
9: Oui, voilà, je crois qu'il y a peut-être eu un problème de câble sous-marin, puisqu'on parlait de Russie, je ne sais pas.
2: Encore un coup des Russes, ils ont sectionné le câble.
9: Chinois, peut-être.
2: Voilà, donc on vient d'écouter Léon XIV, Damien De Georges, qui a fait sa première encyclique et qui a envoyé ce message au monde entier en disant que face à la brutalité du monde, il avait en tête notamment les drones en Ukraine, il avait la doctrine hémisphérique de Donald Trump en tête, qui a en vue notamment Cuba et le Groenland, et il dit il faut désarmer l'intelligence artificielle, qui est devenue finalement une innovation au cœur de toutes les menaces sur tous les sujets.
9: Et donc la question ?
2: Et donc la question, c'était est-ce que ce sujet est quelque chose qu'on regarde chez vous dans les pays nordiques et depuis l'Islande ?
9: Oui, alors l'intelligence artificielle, évidemment, les Nordiques se positionnent, et ils se positionnent notamment sur le segment, on va dire, éthique, durable, parce qu'ils sont bien aussi conscients des enjeux, notamment en termes d'énergie, en termes de consommation d'eau. La Chine est très à la pointe sur les enjeux ESG, et qui savent très bien que, ne serait-ce que pour leur population locale, ils n'ont pas le droit à l'erreur sur ces questions-là.
2: Ouais, ils n'ont pas le droit à l'erreur sur ces questions-là. Il nous reste que quelques minutes. Je vais rester avec vous, Damien, depuis Reykjavik. On va terminer avec les cartes blanches, ces experts sans frontières. Vous avez choisi un article du quotidien suédois, Svenska Dagbladet. Désolé, ma prononciation est lamentable, je m'excuse, j'ai honte. C'est sur une aide anti-crise du gouvernement suédois.
9: Oui, donc une aide de 6,5 milliards de couronnes suédoises, donc un peu plus de 600 millions d'euros. C'est la énième mesure anti-crise du gouvernement suédois cette année et destinée aux régions suédoises pour faire bénéficier pendant 6 mois, du 1er juillet au 31 décembre, 50% de réduction sur les cartes mensuelles de transport en commun. Alors, certes, il y a des élections en septembre, mais enfin, il y a aussi une crise. Et simplement, ça permet de mettre en valeur les capacités financières qu'a un État qui est encore triple A. Et qui n'a pas de problème de dette publique, comme la Suède. Alors, ils peuvent se permettre beaucoup de choses, mais en retour, il y a aussi des marges de manœuvre, notamment du fait d'un taux d'emploi des seniors très élevé en Suède. C'est simplement pour mettre en valeur le modèle suédois.
2: Un article à retrouver dans un des principaux quotidiens suédois qui, vous le rappeliez à juste titre, est noté triple A. Violetta, vous, votre carte blanche cette semaine, c'est sur l'Ukraine qui va continuer à intensifier ses frappes. Hein. C'est vraiment au cœur de sa tactique, de sa doctrine.
0: Oui, effectivement, c'est un article du Kyiv Independent. En fait, c'était juste pour mettre dans les discours et qu'on retienne le nom du nouveau ministre de la Défense ukrainien, nouveau depuis quelques mois, en fait, Mikhailo Fedorov, qui est l'ancien ministre de la transformation digitale, en fait. Hein. Donc, il est venu avec le président Zelensky depuis 2019. Il a développé un certain nombre d'innovations, en fait, dans l'administration publique et dans l'état bureaucratique et tout. Et maintenant, il vient de dévoiler la stratégie de blocus logistique contre la Russie. Donc, c'est lui qui est derrière, en fait, hein, ces avancées, ces changements de stratégie, en fait, hein, tout ce qu'on vient de dire. Et ça ne va
2: que je ne savais pas. C'est hyper intéressant de voir que c'est l'ancien patron de la transformation digitale qui est nommé ministre de la Défense.
0: Ministre de la Défense, ouais, et qui est très jeune. Il est dans 30-35 ans, la nouvelle génération, et qui a un décalage total par rapport aux anciens généraux de l'armée soviétique, en fait, hein, qui sont encore mentalement dans la guerre à l'ancienne, en fait. Hein. Donc là, je pense que l'Ukraine n'a pas fini de nous surprendre.
2: José Manuel Dorado, votre carte blanche, c'est un peu de soft power culturel espagnol. Allez-y, oui, emmenez-nous.
5: Oui, parce que si vous regardez autour de vous, que ce soit à Paris, en France, de façon générale, vous allez trouver ce soft power culturel espagnol avec des expositions. Notamment, il y en a une à Paris, au Musée Jaume Arandré, que je vous invite à aller voir. Mais vous allez aussi voir comment ça se passe du côté du Festival des Cannes, où pour la première fois, trois films étaient sélectionnés dans la sélection officielle du festival. C'est historique pour l'Espagne. Il y a Rosalía, la chanteuse qui a mis l'Espagne un peu partout dans le monde. Et c'est arrivé à tel point que le président espagnol, aujourd'hui, même a présenté le plan d'action culturelle extérieure de l'Espagne, parce que, comme il a dit aujourd'hui, nous n'avons pas de poids économique mondial, mais on a la culture et on est capable d'arriver partout. Et donc, encore une fois, regardez un peu partout et vous verrez autour de vous, que ce soit du cinéma, que ce soit de la culture, que ce soit de la musique, que ce soit des expos, l'Espagne est partout. C'est notre façon aussi d'arriver à toucher les sociétés civiles. Et aujourd'hui,
2: excusez-moi, vous oubliez une brique essentielle, là, Juan José, la gastronomie.
5: La gastronomie, on en a parlé ici, vous avez tout à fait raison.
2: Quand même.
5: Mais ça coïncide aujourd'hui avec cette présentation de ce plan par le président espagnol, qui est quand même assez intéressant parce qu'on met beaucoup, beaucoup d'argent à exporter notre culture.
2: Allez, tous au musée Jaume Arandré voir cette exposition espagnole. On termine avec vous, Ana Navarro. Votre carte blanche porte sur une grand-mère qui fut polygame.
1: Et oui. Je voudrais terminer sur un sourire, peut-être allez-y. Polémique pour certains, mais quand même, encore un sujet polémique. Mais
2: allez-y.
1: Un sourire. S'agit d'une intellectuelle portugaise d'origine angolaise et de Saint-Thomé et Prince, ancienne colonie portugaise, qui a immigré au Portugal avec ses parents toute petite, qui a grandi avec difficulté dans la marche sud de Lisbonne, et qui est aujourd'hui une voix qui pèse et qui a reçu le prix Emma Goldman en mars. C'est un prix pour les militants du féminisme. Elle est poétesse, elle est artiste, et puis elle est militante du féminisme, et puis elle racontait dans un podcast, alors en parlant de ce prix, elle disait, mais vous savez, ma grand-mère, elle était polygame à un moment historique où le mot n'existait même pas pour définir sa situation. Elle vivait avec des enfants qu'elle a eus de plusieurs hommes, et elle vivait dans le même endroit, dans la même maison, avec les enfants, leur père, et ils vivaient tous en harmonie, en bonne harmonie, dit-elle. Donc voilà, la modernité
2: qui nous vient d'Afrique.
1: Grand-mère polygame.
2: Merci beaucoup à Ana Navarro, correspondante de la presse portugaise en France, Violetta Moscalou, présidente de Global Ukraine et professeure associée à l'Université de Lorraine, Juan José Dorado, correspondant de la presse espagnole en France, et puis Damien De Georges, spécialiste des pays nordiques, basé à Reykjavik. Les Experts sans frontières, c'est fini. Je vous retrouve la semaine prochaine. Je vous souhaite un très très bon week-end à tous, et tout de suite, le journal de Stéphane Nicolo.
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10: Oui, je sais, ce sont les Iraniens qui auraient dû écrire The Art of the Deal, pas Trump, mais j'ai trois bonnes nouvelles pour vous. C'est votre argent, c'est votre week-end, c'est une émission exceptionnelle, vraiment exceptionnelle. parce qu'on a décidé de faire quelque chose de nouveau. Eh ben, on en a eu marre de parler de la guerre, de parler des déclarations de Trump, des accords de paix, de retour sur les accords de paix. Et on s'est projeté. On s'est dit à quoi va ressembler l'économie, la finance, les marchés et d'ailleurs votre argent dans le monde d'après. Alors après tous les événements importants qui sont passés depuis le début de l'année, donc l'antivirus, l'affaire Patrick Bruel bien sûr, la canicule et accessoirement la guerre en Iran. Au sommaire aujourd'hui, le mot de la semaine, c'est après la guerre, la question macro, quels vont être les moteurs de la croissance dans le monde d'après, pas Patrick Bruel, dans le monde d'après guerre en Iran. Le chiffre de la semaine, le cours du pétrole dans le monde d'après. En deuxième partie de l'émission, la bourse, bien sûr. Quel a été l'événement marquant de la semaine et des mois à venir? Où va la bourse? Quels sont les placements à privilégier dans le monde d'après? Le top ou le flop, le top 3 des gérants, les actions à acheter ou vendre. Mais vous le savez maintenant, et ça c'est une nouveauté, pour une émission exceptionnelle, il faut des invités exceptionnels. J'ai donc le plaisir de vous présenter nos Jedi de l'économie et de la finance. C'est la championne incontestée du triathlon économie, marché, taux d'intérêt, Valentine Hennouz, responsable de la stratégie taux chez Amundi Institute. On va avoir besoin de vos lumières pour le monde d'après. Vous allez nous éclairer et nous montrer la voie du monde d'après.
11: Surtout sur les taux.
10: Que sur les taux?
11: Je dis surtout sur les taux.
10: Il a cofondé une des plus belles success stories de la gestion française et s'est rendu célèbre ici même pour ses coups de gueule. Sébastien Lalvé, j'espère que vous êtes de mauvaise humeur. Vous êtes directeur général de Mon Pensier Arbevel. On vous aime de mauvaise humeur. Si vous me dites « je suis en forme oui. », ça me fout la mission en l'air.
12: J'aime la chaleur.
10: Ah ben ça va alors. La gestion privée, c'est son domaine de compétence comme le stock picking. Stéphanie Mauger, je n'ai pas dit que vous veniez d'un petit village qui s'appelle Uzès. Vous êtes gérant de portefeuille à la financière d'Uzès. Bonjour Stéphanie.
13: Oui,
10: bonjour. Ça va bien? Alors lui, c'est l'homme des signaux faibles qui se transforme en tendance forte. C'est pour ça que j'aime bien le recevoir, Jean-François Robin. Vous êtes responsable mondial de la recherche de Natixis CIB. Bonjour.
14: Bonjour.
10: Alors pour le monde d'après, on avait besoin des signaux faibles et des signaux forts. Allez, on s'en...
14: On n'en manque pas.
10: Allez, on y va. Le monde d'après. On se projette. Voilà. Normalement, si on était un peu plus près dans le studio habituel, on serait pris la main. Mais bon, là, ça, moi, je suis un peu loin de vous. On se projette. On se dit que Trump est prêt à tout pour arrêter la guerre, soit avec un mauvais deal, soit avec une dernière offensive et un mauvais deal, parce que de toute façon, ça sera un mauvais deal. Projetons-nous, les amis, la guerre est finie. Qu'est-ce qui se passe? Tout simplement, gros exercice, vous avez préparé, je suis sûr, pendant des semaines, vous n'avez pas dormi de la nuit, sur l'économie, sur l'inflation et les taux d'intérêt. Allez, on commence par vous, Jean-François. Qu'est-ce qui se passe sur l'économie dans le monde d'après?
14: Bah déjà, dans le monde d'après, on revient pas dans le monde d'avant, mais on arrête de considérer la guerre. Donc déjà, la première chose, c'est qu'on...
10: On revient pas dans le monde d'avant?
14: Ben non, parce qu'il y a beaucoup de choses qui vont changer. La première chose qui va changer, je pense, radicalement, c'est quand même en termes géopolitiques. Hein. Ce truc-là fait que c'est la fin du multilatéralisme, c'est la fin d'essayer d'organiser le monde d'après la Deuxième Guerre mondiale avec des règles. Là, c'est la loi du plus fort, c'est la loi du si vous avez les moyens, vous essayez de prendre quelque chose. C'est le début. L'Iran sera beaucoup plus fort après qu'avant, donc il va sans doute avoir une certaine mainmise sur le détroit. Donc, si vous êtes les Chinois, vous allez regarder Malacca. Si vous êtes la Turquie, vous allez regarder le Bosphore, etc., etc. Donc, il va y avoir une espèce, je pense, de remodélisation du, en tout cas, un remise à plat de toute la géopolitique. Les États-Unis se retirent, c'est la fin de l'OTAN. On a plein de choses qui vont changer en termes géopolitiques. Donc, ce sera pas le monde d'avant de toute façon. Je crois quand même que si on regarde la première réaction, si jamais on avait demain un accord, s'il y a un accord, qu'est-ce qui se passe après? Quand même, on a des prix du pétrole qui arrêtent d'avoir cette prime et on revient très très vite dans les 80-70.
10: On va en parler tout à l'heure.
14: Pourquoi je dis ça? Parce qu'évidemment, on était avant tout ça dans un monde où il y avait trop de pétrole. On était avant tout ça dans un monde où il y avait trop de gaz. Je regardais avant de venir ici, hein, les stocks de gaz européens ou français, ils sont déjà à 40. On était à moins de 20 au début du conflit. Donc, on n'a aucun problème à reconstituer nos stocks de gaz, paradoxalement. C'est bien pour ça que les prix d'électricité ne remontent pas. Donc, on est bien dans un...
10: Ils ont même été négatifs. Exactement. Pendant la période
14: de canicule. Ils le sont de plus en plus grâce aux renouvelables, pas à cause, grâce aux renouvelables. Grâce on a des prix d'électricité de moins en moins chers, on pourra en reparler. Le problème, c'est qu'il faut gérer les équilibres de système. Mais globalement, qu'est-ce qu'on peut dire? C'est qu'on aurait un retour très fort des prix prix des matières premières, évidemment, de l'urée, du sulfure, de l'aluminium, tout ce qui avait été...
12: Des engrais.
14: Voilà, des engrais, tout ce qui avait été mis là-dedans. Je crois que la première chose, déjà, on revient à des prix et à donc une inflation qui serait un peu comme en 2022, elle descendrait aussi vite qu'elle est montée. Et donc, évidemment, on aurait un effet un petit peu sur les taux de ce point de vue-là. Donc, premier choc, je pense qu'il serait de revenir...
12: Un contre-choc pétrolier.
14: Un contre-choc pétrolier, quelque part. Et puis après, je crois qu'il y a quand même des choses qui... Le monde d'après, il n'est pas le monde d'avant. Je le disais, il y a du géopolitique. Alors, donc, il y a de la défense, il y a de l'électrification, il y a plein de choses qui vont arriver.
12: Alors, il y a un sujet, je voudrais revenir sur ce que vous avez dit qui m'intéresse. Sur la partie, vous dites, commerce international, ça fait des années ou des mois qu'on répète, notamment avec l'arrivée de Trump, que c'est la fin du multilatéralisme. Est-ce que ça se voit dans les chiffres? Parce que moi, je regarde les chiffres des échanges et je n'ai pas vu de signe qu'il y avait cette sorte d'explosion du monde et que les échanges étaient en contraction.
14: Je crois que ce que montre l'Iran, finalement, c'est quand même que même une zone comme le Moyen-Orient est hyper importante pour les supply chains mondiales. Finalement, le Moyen-Orient, là, on parle d'une zone, c'est 2% du PIB mondial. C'est moins que la France dans le PIB mondial. Ouais. Donc, tout d'un coup, on a l'impression, quand on parle du Moyen-Orient et du Détroit d'Ormuz, que tout se passe là-bas, que le monde entier dépend de l'aluminium, que le monde entier dépend des engrais phosphatés qui viennent de là. Bon, les engrais phosphatés, il y en a plein le Maroc. Mais grosso modo, on a l'impression que cette zone, c'est vraiment le nœud gordien de la supply chain mondiale. Ce que ça montre quand même, c'est qu'on reste dans des chaînes de valeur quand même hyper intégrées. Il suffit qu'il y ait un petit grain de sable, oui. Là, un gros grain de sable, pour que ça s'arrête. Donc quand même, évidemment, pour répondre à votre question, ça montre...
12: Les échanges aujourd'hui, quand on regarde les échanges entre blocs dont on dit qu'ils sont opposés les uns à l'autre, on voit quand même que ça continue dans des proportions... Je veux dire, quand on regarde les chiffres des exportations chinoises, c'est juste affolant. On ne peut pas dire qu'ils sont repliés sur eux-mêmes et qu'ils n'arrivent plus à pénétrer les autres marchés.
14: Je pense qu'encore une fois, c'est la fin de la mondialisation telle qu'on l'a connue, c'est pas la fin de la mondialisation. Simplement, c'est qu'on va accélérer cette tendance à aller chercher de la résilience, à aller chercher de la production là où vous vendez. Le commerce mondial maritime cette année, il risque de monter de 2%. Il ne s'arrête pas, ce n'est pas une récession. On passe par d'autres canaux, mais là, on voit bien ce qui est en train de se passer avec le Kazakhstan. On est en train de chercher des routes alternatives.
12: On va y arriver parce qu'on y est arrivé, comme on est arrivé à surmonter le fait de plus être... Pour l'Allemagne, de plus être approvisionné par la Russie.
14: Et le canal de Suez, etc. On va trouver des alternatives, mais quand même, je pense que ça accélère une réorganisation du monde en termes de grandes régions, encore plus si vous avez la première économie mondiale qui est en train de se dire « Moi, j'ai mon côté de l'hémisphère qui est à moi, le reste ne m'intéresse plus. »
12: Le monde d'après, selon Valentine et nous, c'est quoi ?
13: Alors moi, pour moi, la première question qu'on peut se poser, c'est le défi sur l'IA aujourd'hui. Parce que si on voit l'économie américaine, ce qui est amusant dans ce conflit, c'est qu'elle résiste extrêmement bien et elle est complètement portée sur l'IA. Si on regarde aujourd'hui la croissance américaine qu'on a eue au premier trimestre, l'investissement dans l'IA, ça contribue pour la moitié. Et ces investissements sont aujourd'hui portés par les grandes entreprises de la tech. C'est 700 milliards pour l'année 2026. Ces investissements, c'est en hausse de 70% par rapport à l'année dernière. Et en prévision, on est sur 1000 milliards l'année prochaine, donc plus 40%. Et si on regarde donc le deuxième pilier, on a ces investissements. Le deuxième pilier, c'est la consommation. Et la consommation, elle tient alors que
12: aux États-Unis, mais pas ailleurs.
13: Ouais, elle tient alors que même on a un ralentissement du revenu disponible, il y a un ralentissement sur la croissance des salaires, et normalement on a un ralentissement de la consommation, et là ça tient. Pourquoi ? Parce qu'on a un effet richesse, parce qu'on a les marchés actions qui fonctionnent bien grâce à la tech.
12: C'est ça qui a compensé l'effet baisse du pouvoir d'achat aux États-Unis ?
13: C'est ça qui a compensé en partie, oui, la baisse.
12: Et ce n'est pas les mêmes personnes, par contre ?
13: Non, ce ne sont pas les mêmes personnes, ce sont les ménages aujourd'hui les plus riches qui tirent la consommation. Donc l'IA aujourd'hui aux États-Unis, c'est un enjeu stratégique. Et on voit qu'il y a aussi des investissements privés, mais il y a aussi un soutien public important. Et si on regarde les déficits aujourd'hui du gouvernement américain, on oscille aussi entre 5 et 6%. Maintenant, la question qu'on doit se poser, quelle est l'étape suivante ? Est-ce que cette vague d'investissement qu'on a aujourd'hui sur les 5 grandes boîtes de la tech, est-ce que ça va être on va pouvoir générer de façon soutenable une vague de croissance pour l'économie américaine ? Et là, ce qui est important pour moi, c'est qu'on ait un élargissement de cette dynamique de CAPEX. Que ces investissements, ça ne soit plus seulement l'histoire de chaque entreprise, mais ça doit être l'histoire de l'ensemble des entreprises américaines, ce qui n'est pas le cas aujourd'hui. Et pour avoir ça, c'est important, il faut avoir des taux plus bas. Et l'autre question qu'on va devoir aussi se poser rapidement avec l'IA, c'est une fois que cette richesse sera créée de façon soutenable, si on arrive dans cette configuration, comment est-ce qu'on se la partage ? Comment est-ce que les gains de productivité générés se partagent entre le capital et le travail ? Parce que c'est de la croissance sans emploi.
12: Alors vous êtes dans le monde d'après encore.
13: C'était la thématique de cette émission. Pour moi, aujourd'hui, on a une économie aux US qui est tirée par l'IA. Et aujourd'hui, si on regarde cette croissance, c'est pas soutenable. Pour que cette loi soit soutenable, il faut vraiment un élargissement de ces capex. Et pour moi, ce qui est important, c'est la condition à ça, c'est des taux plus bas, des taux courts.
12: Alors justement, pour vous, l'inflation dans le monde d'après, ça ressemble à quoi ? Jean-François nous dit le pétrole devrait rebaisser, il y aura moins de tensions sur les matières premières. Est-ce que ça veut dire qu'en fait, on n'a pas eu d'inflation, qu'on a juste eu une hausse momentanée des prix et qu'il n'y aura pas d'inflation ?
13: L'inflation, si on regarde, on en parlera sur les prix du pétrole, pour moi, c'est plus, ça ne va pas être un sujet. Et surtout, l'inflation qui va être par le marché du travail, ce n'est pas un sujet.
12: Donc, est-ce qu'il va y avoir de l'inflation dans le monde d'après ? C'est ça ma question.
13: Pour moi, le monde d'après, il n'y aura pas d'inflation, mais il y aura surtout aussi des banques centrales qui vont devoir baisser les taux courts.
12: D'accord, on va revenir. Sébastien ?
15: Sur l'énergie, il faut quand même avoir en tête que notamment du fait de l'IA, on va chaque année entre maintenant et 2030 avoir besoin de l'équivalent de la consommation du Japon en plus. Donc,
12: c'est plus d'électricité.
15: Ah oui, c'est plus d'électricité.
12: Oui, mais on sait faire aujourd'hui de l'électricité moins
15: chère. Non, tu ne sais pas faire de l'électricité comme ça quand tu as des data centers qui ont besoin de 1 gigawatt par an. C'est l'équivalent d'une centrale nucléaire.
12: On a des prix d'électricité qui sont négatifs.
15: C'est local. Le problème, c'est que tu dois raisonner au niveau local, pas au niveau global. Et tu vas avoir des besoins qui vont être extrêmement concentrés assez vite. Donc, un des sujets du monde d'après, ça va être la mise en musique de tout ça. Parce qu'on a eu 3 années où on parlait d'IA et c'est fondamental. Mais il faut bien voir aussi que depuis 18 mois, il n'y a pas eu d'accélération des résultats des entreprises. Les marchés américains, le S&P a beaucoup monté. Les estimations ont augmenté en masse à peu près 7% sur la période. Mais c'est lié aux 55-60% des boîtes liées à l'IA ou au CAPEX d'IA. Or, ces activités-là, en fait, le S&P, les résultats ont baissé.
12: D'accord.
15: Donc, en fait, t'as une...
12: D'accord, mais quand on a un NVIDIA qui tire, à la limite, on s'en fout qu'il y ait 100 boîtes
15: alors,
12: qui...
15: D'accord, ok, très bien.
12: Parce
15: alors,
12: que c'est des chiffres qui sont tellement spectaculaires
15: mais là,
12: que ça compense la baisse.
15: Sauf qu'en bourse, si on parle de la partie boursière, ce qui est intéressant...
12: On en parlera tout à l'heure, peut-être.
15: Dans l'économie, c'est toujours une période, on appelle en mauvais français du FOMO, donc on a envie d'y être. Et à tous les prix. Et maintenant, on va rentrer dans la partie où il faudra comprendre et rentabiliser. Et pourquoi ça va arriver ? Parce que Anthropic, OpenAI, SpaceX vont rentrer en bourse. Donc, ça va être l'arrêt de la période du rêve. Il va falloir concrétiser. Et quand on s'intéresse vraiment à l'IA et qu'on commence à gratter un peu les choses, qu'est-ce qu'elles vous disent les entreprises ? Déjà, j'ai un peu peur de me lancer parce qu'en fait, je ne sais pas combien ça va me coûter. Parce que, en fait, utiliser l'IA, déjà, tu vas être pieds et mains liés avec un... avec un provider.
12: Est-ce que ce n'est pas un combat d'arrière-garde ?
15: Non, pas du tout, parce que tu ne sais pas exactement combien... Quand tu vas faire tes décisions, combien ça va te coûter ? C'est-à-dire, combien va être le token ? En réalité, c'est que pour l'instant, c'est subventionné par des boîtes qui, pour l'instant, n'ont pas tout de suite de rentabilité. Le jour où elles sont en bourse, le prix des tokens va énormément augmenter, arrêtera d'être sponsorisé. Donc, les entreprises, en fait, par rapport à l'IA, il y a un vrai sujet, c'est que pour l'instant, il n'a pas véritablement été implanté.
12: Et mettre
15: copilote dans les boîtes, c'est pas faire de l'IA.
12: C'est déjà en faire un peu quand même.
15: Ouais, mais de la productivité.
12: Dis pas ça, je viens de mettre copilote dans.
15: Ouais, oui, mais ce que je veux dire,
12: c'est que j'ai dit qu'on était entré dans l'ère de l'IA.
15: Le véritable impact, tu l'auras quand les infrastructures des entreprises en termes de data seront faites. C'est pas encore fait. Donc en fait, on parle de plein de trucs, mais ça n'arrivera que dans 2 ou 3 ans.
12: Stéphanie ?
13: Ok, cette diffusion.
12: Ouais. Stéphanie, juste pour revenir, économie, inflation, pour vous, votre vision, c'est quoi ? Vous dites, le monde d'après, il sera top ?
16: Si la guerre s'arrête, on peut espérer...
12: On part sur ce principe
16: que les taux rebaissent, effectivement. Ouais. On en est loin, en fait. C'est-à-dire qu'aujourd'hui, il y a eu une sorte de... 19 mai, on était à 3,19 sur le Bund allemand. Aujourd'hui, on est à 2,94, mais... quand on regarde les boîtes qui se financent à court terme, on est encore bien plus cher qu'il y a 9 mois.
12: Et on nous dit que la BCE va peut-être monter ses taux.
16: C'est 50 points de base de plus. LNA à 12 mois, c'est passe de 2,82 à 3,50. Donc la réalité pour les entreprises aujourd'hui, c'est que même si ça rebaisse, on est encore quand même bien plus cher qu'il y a un an. Donc il va falloir vraiment un retour de la confiance, une certitude qu'on va normaliser la situation. Et ça va sans doute contribuer à un regain de confiance de tous ces patrons qui, en fait, vont bien, mais sont juste prudents et attentistes. Et donc,
12: c'est ce que vous ressentez, vous, quand vous leur parlez ?
16: Oui, on s'est dit, ça va être court, puis ça dure. Ouais. Donc là, tout d'un coup, en fait, que ce soit au niveau des patrons, au niveau de la consommation, on l'entend, les petits commerces, les gens, les clients qui ont des boutiques, disent, en fait... L'argent est là, mais en fait, les gens ont arrêté de dépenser.
12: Jean-François, juste pour revenir une seconde sur un de mes sujets favoris, mais vous êtes économiste, il y a des économistes à la BCE, on a tous l'impression que monter les taux, ça serait une erreur fondamentale. Pourquoi la Banque centrale pourrait monter ses taux ? J'ai du mal à comprendre, en fait.
17: Eh bien, moi aussi.
14: Non, mais je pense qu'on va avoir, droit à une espèce de dovish hike ou de.
12: C'est quoi dovish hike?
14: C'est-à-dire que c'est une banque centrale qui va monter les taux pour faire croire qu'elle est méchante, en se disant à 2,25, je suis pas très loin de mon taux neutre, qui est autour, entre, voilà, entre 2 et 2,5 pour la banque
12: centrale. C'est symbolique, quoi.
14: C'est un peu symbolique.
12: C'est dire je lutte contre l'inflation.
14: Voilà. Et puis surtout, j'essaie de casser les anticipations d'inflation. Il y a un espèce de gros traumatisme de la banque centrale qui est lié à 2022, où on disait, mais en fait, c'est un choc d'énergie transitoire, et à la fin, ça s'est transféré à l'alimentation, etc. C'est exactement ce qui est en train de se passer aujourd'hui aussi. On voit bien les prix des engrais, vous le disiez. C'est 30% des engrais mondiaux qui sortent de là, de la région. Et donc, évidemment, ça se transfère aux prix. Et donc, la BCE veut absolument casser cette histoire-là. Moi, je suis absolument persuadé que ça ne changera rien du tout.
12: C'est pas ça qui va ouvrir le détroit d'Hormuz.
14: Exactement. Donc, à la fin, ça ne sert à rien. C'est un geste symbolique. Ce qui me semble très intéressant, c'est quand même cette espèce de schizophrénie entre les marchés qui achètent que les États-Unis, qui sont à 3,8% d'inflation, seraient à deux doigts de baisser les taux, et que la BCE, qui est à 2,8% d'inflation...
12: Oui, parce que c'est politique aux États-Unis.
14: Il faut qu'elle monte les taux 3,3%.
12: Oui, c'est ça.
14: Quoi. Donc, on est quand même une espèce de dichotomie. Si c'est vraiment le cas, il faut mettre l'euro-dollar à 25, quoi. Hein. Donc, attention, je trouve qu'il y a des problèmes de cohérence.
12: La question macro, vous avez déjà commencé à y répondre, c'est les moteurs de l'économie après la guerre. Pour vous, Valentine, c'est clair, hein, c'est vraiment le rapport à l'IA, quoi. Ça va être ça, le moteur principal.
13: Aux États-Unis, c'est le rapport à l'IA. Et en Europe, on a quand même ce changement de cap qu'on attend sur le budgétaire allemand. Et en Europe, on augmente aussi les dépenses sur la défense et on a une transition énergétique. Sur l'Europe, on a ces moteurs-là. Mais ce qui est intéressant, c'est de regarder globalement, que ce soit aux États-Unis ou en Europe, tous les moteurs de croissance réclament des investissements monstrueux,
12: massifs.
13: Et pour moi, ça veut dire...
12: C'est ce que disait un peu Sébastien, pour la partie IA, quoi.
13: Bah pour la partie IA, oui.
12: Et pour la partie énergie de l'IA.
14: Mais précisément, je pense que c'est ce qui, à mon avis, doit questionner l'idée qu'on a tous que les taux d'intérêt vont baisser. C'est pour ça que moi, je dis que ce n'est pas un retour à la normale.
12: Ah bon?
14: Ce qu'on va avoir, c'est quand même une accélération des dépenses, déjà pour reconstituer les stocks militaires, accélérer la dépense de défense.
12: Ah, mais si la croissance ralentit, vous êtes économiste.
14: Non, mais oui, mais ce que je veux dire, c'est qu'aujourd'hui, si vous prenez, par exemple, typiquement les États-Unis, pour se dire les choses, il n'y a aucune raison que les taux d'intérêt américains rebaissent fortement. Même si la Fed devait baisser les taux courts, elle veut dans le même temps réduire la taille de son bilan, donc c'est plutôt une haussier taux long. Mais si vous prenez juste les États-Unis, aujourd'hui, les taux d'intérêt américains, ils vont plutôt monter. Vous avez un déficit américain qui est plutôt de l'ordre de 7%. Vous avez un coût d'intérêt de la dette américaine qui est aujourd'hui de 3,3% du PIB. On parle de 1000 milliards. Hein. Les intérêts de la dette américaine, c'est supérieur au budget militaire américain. Le CBO, cette semaine, nous dit, dans 10 ans, messieurs, dames, le comité du congrès budgétaire, qui est pourtant dominé par les républicains, dit, en 2036, dans 10 ans, c'est 4,6% du PIB, ça double à plus de 2,3 trillions.
12: Donc vous dites, même si l'inflation rebaisse, les taux d'intérêt
14: Si vous devez investir dans la défense, si vous devez investir dans l'électrification, parce que vous avez bien vu que c'était un énorme problème de dépendre d'une petite zone pour votre mix énergétique qui n'a aucun sens, qu'en plus de ça, vous avez des dépenses démographiques, qu'il faut tenir la distance sur la course à l'IA, vous n'avez aucune raison que la course à l'épargne mondiale elle fasse autre chose que maintenir des taux élevés.
13: C'est pour ça qu'on
12: va avoir
13: des pressions sur les taux longs. Hein,
12: défense, IA, pardon. Allez-y.
13: Mais ce qui ne veut pas dire que les banques centrales vont devoir baisser leurs taux. Parce que comment est-ce qu'on finance tous ces montants d'investissement? Si on regarde en Europe, il y a l'Allemagne qui a une marge de manœuvre budgétaire, mais ni la France ni l'Italie ont des marges budgétaires pour financer ces investissements. Et si on veut que ce soit aussi des investissements qui viennent du privé, les niveaux de taux longs aujourd'hui sont beaucoup trop élevés. Les niveaux de taux réels aujourd'hui en France et en Italie, pour moi, sont sur des niveaux restrictifs aujourd'hui.
12: Sébastien, défense, IA, vous dites l'énergie? Les moteurs de la croissance.
15: De toute façon, c'est la souveraineté en général. La souveraineté aujourd'hui, c'est la défense, l'énergie. L'IA, en sachant que SpaceX, une fois encore, qui a publié les documents pour son IPO, pour son introduction en bourse, 20% du chiffre d'affaires de SpaceX en 2025, c'était avec l'État américain. Donc la souveraineté, il ne faut pas faire qu'en parler, il faut aussi la faire concrètement et que les États... stratège. Alors ça fait peur hein, quand on parle d'État stratège, surtout en France. Il faut que l'État s'implique et sa souveraineté, c'est-à-dire donne des contrats, donne de l'argent à des fournisseurs européens, idéalement français et européens. Et le problème, c'est que face à ça, en Europe, il n'y a pas cette conception, n'existe pas. On l'a vu tout le temps, notamment avec nos amis allemands. Et c'est le seul moyen pour avoir des entreprises...
12: Vous demandez plus d'État, vous?
15: Non, je demande de l'argent qui arrête d'être...
12: Mais vous demandez plus d'argent de l'État, mais l'argent de l'État, c'est le nôtre.
15: D'une certaine manière, je suis profondément libéral, mais il n'y a jamais... Mais il n'y a jamais eu... Oh ben, mais il faut faire des choix. Le problème de même avec de l'IA, ce que vous voulez, à la fin, c'est un nouveau paradigme, ce qui arrive, mais il faut être capable de décider, il faut des gens courageux et faire des choix.
12: Je suis d'accord, mais des choix, ça veut dire réduire les dépenses publiques, couper le budget de dépenses sociales, travailler plus longtemps,
15: baisser
12: les retraites.
15: C'est pas parce qu'il y a une guerre en Iran que les problèmes structurels n'existent pas. Et dans le monde demain, il y aura les mêmes problèmes structurels. Et sauf que ça fait 30 ans qu'on met tout sous le tapis, là le tapis est plein, donc il va falloir adresser sujets.
12: Non mais ça fait 30 ans qu'on dit que le tapis est plein, c'est ça. Par exemple,
15: mais c'était
12: en France, pas vrai. En France, moi-même, je l'ai dit, je sais pas, 20 fois sur les 15 dernières années, que c'était ça y est, on est à l'heure de vérité, on va pas pouvoir passer, puis à chaque fois on passe et on se ridicule.
15: La différence, c'est que là, on emprunte combien, 300 milliards par an à peu près, ouais. 300 milliards par an, que les maths, à la fin, c'est que des maths. Hein. Les retraites,
12: je comprends,
15: des
12: mais
15: maths.
12: Pour moi, mais au début, c'était que des maths, et à la fin, c'est toujours des maths. Mais qui dit que c'est à la fin? C'est ça que je... Stéphanie?
16: Non, mais on voit quand même qu'il y a une vraie prise de conscience, notamment...
12: Vous trouvez, vous?
16: Oui, en fait, je ne suis pas sûre qu'on sache forcément tout non plus, mais sur, par exemple, l'Allemagne qui vient de remplacer, ils sortent Palantir pour mettre une filiale de
12: oui,
16: Coloris, etc.
12: Mais il n'y a pas une prise de conscience de notre situation financière dramatique. Regardez les programmes pour 2027 qu'on commence à avoir, c'est pire.
14: Mais ce qui est intéressant,
12: non, pardon Stéphanie, vous avez fini ?
16: Oui, non, mais je pense qu'effectivement, vous avez raison sur cette prise de conscience financière. Il y a peut-être un moment où il va juste falloir dire stop, on arrête.
12: Mais qui va dire stop ? C'est ça que je ne comprends pas.
16: Peut-être l'Europe.
12: C'est ça que j'attends, mais moi j'attends ça depuis des années.
16: C'est la réalité, donc...
12: Jean-François.
14: Non, ce que je trouve aussi intéressant pour rebondir sur les deux précédents propos, c'est qu'il y a une grosse différence justement dans les capex qu'on va avoir besoin de faire.
12: Alors, les capex, expliquez pour les gens.
14: Sur les dépenses d'investissement en capital qui va falloir faire pour toutes ces grandes tendances qu'on a évoquées, l'électrification, la défense, l'IA. Il y a quand même une grande différence, c'est que la défense, c'est pour l'État. On va pas demander aux boîtes d'investir dans la défense. C'est évidemment la part du souverain par définition.
12: Donc c'est encore du budget.
14: Là, nous, on est à 2,1% de nos dépenses publiques françaises qui sont en défense. Faut qu'on passe à 3,5. On s'est engagé à le faire, mais c'est même pas pour faire plaisir à Trump. C'est qu'on voit bien que le monde est devenu très, très flippant. Donc il faut trouver 2 points de PIB rapidement dans la défense. En revanche, moi, je trouve que les dépenses dans l'IA, les dépenses dans l'électrification, pour le coup, on peut tout à fait penser que c'est les entreprises qui pourraient prendre leur part de ça, parce que finalement, il n'y a pas besoin que ce soit l'État qui le fasse. Les entreprises ont quand même encore des taux de marge et des capacités financières. De plus en plus, j'ai envie de dire, parce que
12: surtout les leaders de la tech qui sont les premiers consommateurs.
14: Et surtout,
12: sauf ce que dit Sébastien, c'est qu'elles vont répercuter et vont nous faire payer plus cher leurs services.
14: Oui, mais ce qu'on voit quand même, c'est que les capacités de ce financement, typiquement les 7 magnifiques, là, si vous en prenez 5, ils ont émis 160 milliards de dettes depuis jusqu'à fin mai, là. Donc on voit bien que c'est eux qui sont en train de s'endetter pour investir. Et je trouve que ce modèle-là, il me semble pas complètement, il n'est pas inintéressant. C'est-à-dire que on peut tout à fait imaginer qu'il y a des entreprises, c'est déjà le cas aux États-Unis, c'est déjà le cas en Europe pour ça.
12: Qui prennent le lead
14: et qui financent moins cher que l'État. Donc l'État lui laisse vraiment les dépenses les plus souveraines.
15: Bah, c'était le cas déjà. Quand Amazon s'est endetté,
14: ça va continuer à augmenter.
16: Hein. On voit bien quand même aussi qu'il y a peut-être moyen de faire autrement. C'est-à-dire qu'il y a quand même quelques sociétés qu'on voit régulièrement dans le portefeuille qui ont fait elles-mêmes leur propre infrastructure, qui sont du coup dépendantes de leur propre LLM. Je pense à Equasense qui s'occupe de toutes nos données de santé. Je pense à SiteTrade qui a fait son propre data center en disant effectivement, si j'avais mis ça sur AWS, je serais tributaire dû à la hausse du prix à la fois de l'abonnement et puis des tokens. Là, je gère mes propres tokens. Donc en fait, on peut reprendre la main aussi sur nos infrastructures et sur la manière de le faire, de manière peut-être plus économe.
12: Juste, on a une minute, Sébastien, vous pouvez expliquer l'histoire des tokens parce que je suis pas sûr que ce soit très compréhensible pour tout le monde.
15: En fait, aujourd'hui, quand vous achetez en tant que particulier ou même en tant qu'entreprise un abonnement à Claude, vous êtes limité dans l'usage que vous faites. Parce qu'un token, en fait, c'est l'unité de consommation, si vous voulez. Et en fait, ce qui est arrivé récemment, c'est que déjà, ils ont réduit de façon unilatérale.
12: Comme après, quand on avait les forfaits limités.
15: Exactement. En fait, ils ont déjà réduit. Aujourd'hui, déjà, avec l'usage augmente, hein, parce que quand vous implantez ça dans votre entreprise.
12: D'accord, mais qu'est-ce que ça change ? On payera plus cher.
15: Oui, mais après, vous pourrez. Après, jusqu'à présent, c'est des abonnements.
12: Oui.
15: Et en fait, à un moment, au-delà de 100 euros, vous allez payer à l'usage. Et quand vous payez à l'usage, c'est pas du tout la même histoire. En fait, c'est infiniment plus cher. Pour la petite histoire, Microsoft, qui avait introduit Anthropic et Claude dans sa boîte, a déclaré la semaine dernière, ça y est, on enlève Claude parce que c'est trop cher.
12: D'accord.
15: Et moi, je pense que j'en ai parlé récemment avec un patron d'entreprise qui me disait, qui développe dans les PME ses services en disant pour l'instant, il y a un peu de, d'attentisme de la part des entreprises pour ces installations, parce qu'elles ont peur, elles ne maîtrisent pas le coût.
12: On se retrouve, c'était passionnant, on se retrouve en deuxième partie de l'émission, on va parler de la bourse, on va parler des événements marquants sur les marchés financiers, du placement pour le monde d'après, top ou flop, top 3 des gérants, les actions à acheter ou vendre, à tout de suite.
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12: Voilà, nous on a décidé qu'on était dans le monde d'après la guerre, voilà. On a décidé, on a eu envie de nous projeter, on s'est projeté en première partie et j'avoue que j'étais très surpris, ils avaient bossé. Et ils ont dit des trucs intelligents, alors que bon, quand j'avais vu les invités, hein, Jean-François Robin, Stéphanie Moget, Sébastien Lalvé et Valentine Hénoux, je me suis dit ça va être difficile aujourd'hui. Mais finalement, ils m'ont agréablement surpris. Non, vous réagissez pas, vous gueulez pas. Non, mais je vous laisse. Non, mais je m'en vais, vous laisser insulter. Comme ça.
14: Le pouvoir de la télé, quand même.
12: Non, mais c'est quand même incroyable. C'est-à-dire, je pourrais dire n'importe quoi, personne ne me dit pas. Non, mais attendez, je vais partir.
15: De la part d'un admirateur d'Angela Merkel, je m'attends à tout.
12: Ouais. C'est vrai. Et de Donald Trump.
16: Avant
12: la guerre. Allez, on passe tout de suite au marché depuis le début de l'année. Bon, qu'est-ce qu'on peut dire des marchés depuis le début de l'année? En Europe, on nous avait dit, ça y est, c'est reparti l'Europe. Bah, on a perdu toute notre avance. Hein. C'est un peu dommage. Les États-Unis font la course. Non, ils font pas la course en tête, mais ils sont bien placés. Le S&P au-dessus de 10%. Vous le disiez tout à l'heure, l'économie, Valentine, résiste, mais les marchés aussi résistent. Et comme les marchés résistent, l'économie résiste. Exactement. Avec les faits richesses. C'est bien, j'ai compris ou pas?
13: Parfait, bravo.
12: Nikkei, bon, on en parle même, mais les marchés aussi résistent. Et comme les marchés résistent, l'économie résiste. Exactement. Avec les faits richesses. C'est bien, j'ai compris ou pas?
13: Parfait, bravo.
12: Nikkei, bon, on en parle même.

0: absolument pas des gérants traditionnels.
1: Les CTA pour les
0: en fait, c'est des fonds momentum très professionnels. En fait, c'est pas des gérants.
1: C'est des fonds algorithmiques. C'est pas des gens qui font.
0: Exactement.
1: C'est pas votre métier.
0: Non, donc c'est très momentum et très algorithmique. Donc la hausse du marché est celle-là. Et une réflexion encore, je suis un peu obsédé par SpaceX, mais ce qui est intéressant,
2: non, dites pas ça.
0: C'est qu'en fait, ça va être, on n'a pas les chiffres, mais peut-être 2000 milliards de capitalisation boursière.
2: Au moins 1700.
0: Je me prononce pas sur la valo, mais ce que je vois, c'est que le mode opératoire d'introduction fait que ça va se retrouver à 3 ou 4% du S&P instantanément à son introduction en bourse, ce qui veut dire que tous les fonds
1: vont être obligés d'en acheter.
0: Et en plus, Musk est quand même un énorme malin, a décidé, pour le bonheur des particuliers, d'allouer 30% aux particuliers qui vont acheter ça parce que la valorisation, ils s'en moquent. Donc en réalité, ça va être une introduction qui probablement fonctionnera pour des raisons extraordinairement
1: malsaine.
0: Dangereuse et malsaine. Donc,
1: Ça sera la même chose pour Anthropique et OpenAI, c'est 1000 milliards.
0: Ça se retrouve
1: des
0: valeurs à 1000 milliards à peu près.
1: Donc quoi,
0: vous avez 4000 milliards, donc vous avez peut-être l'équivalent de 10% du S&P qui va arriver dans les 2 ou 3 mois qui viennent et qui devront se faire une place dans
1: donc
0: les
1: vous
0: indices.
1: Nous dites quoi, vous nous dites ça.
0: Alors
1: que
0: ça va pas baisser tout de suite.
1: Okay.
0: Donc ça va pas baisser tout de suite, mais pour des raisons
1: qui sont pas
0: techniques.
1: Bonnes. Stéphanie.
3: Et puis, oui, il a quand même fait changer les règles quand même pour arriver directement au Nasdaq. Hein. Donc, c'est quand même un peu impressionnant la puissance à la fois politique et économique d'un Elon Musk hein, sur une introduction comme ça.
1: Après... Et je rappelle qu'on va probablement, je ne sais pas où ça en est d'ailleurs, on va probablement avoir maintenant des déclarations, des comptes semestriels au lieu d'avoir des comptes trimestriels. Ouais. Ce qui va quand même augmenter encore un peu le flou et, et l'absence de transparence. Hein.
3: Ouais.
1: Donc ça va permettre de s'exciter pendant des mois avant d'avoir les comptes des sociétés. Ouais. Stéphanie, pardon.
3: Donc nous, dans le monde d'après, effectivement, bah, je pense qu'on va d'abord avoir un soulagement. On a déjà eu un peu l'effet, alors ça c'est le monde d'après, à très court terme, on a vu 2-3 fois les espoirs de cesser le feu avec un impact directement sur le prix du pétrole, surtout tout ce qui est toutes les chaînes autour du prix des engrais, etc., qui vont donner de l'air. Hein. On peut prendre des exemples très concrets. Hein. Roberté, par exemple, qui est un leader mondial des fragrances. Bon, bah, eux, ils ont eu un impact tout de suite sur le coût du plastique pour leur flaconnage, sur le coût du fret, sur le coût des négociations avec leurs fournisseurs sur les matières premières. Donc tout ça, ça s'est répercuté très vite. Hein. Et donc ils avaient.
1: Donc vous
3: déjà
1: dites dans le monde d'après immédiat.
3: On va retrouver. Certainement un
1: peu parce qu'on est déjà des niveaux records, c'est-à-dire on continuera à avoir des records. On va continuer. Et vous pensez que l'Europe va rattraper un peu de son retard ?
3: L'Europe va certainement du coup retrouver un peu d'air, justement lié à cette accalmie sur cette inflation venant des matières premières et de l'énergie. Et peut-être du coup, toujours cet élan lié à ces grandes thématiques que sont la défense, l'industrialisation, l'électrification. On y revient toujours, hein. Ça reste cette tendance de fond qui va sans doute amener l'Europe à continuer d'y arriver, mais en face d'un États-Unis, enfin d'Amérique, qui eux ne sont absolument pas impactés par cette guerre qu'ils ont quand même déclenchée hein, en Iran. Donc c'est
1: énorme. Aujourd'hui, Jean-François, bon, la bourse, c'est pas forcément votre sujet immédiat, mais c'est devenu, comme disait Valentine tout à l'heure, un élément de la macroéconomie parce que c'est un élément du wealth effect et de l'effet richesse et que ça alimente la consommation des ménages. Est-ce que vous regardez beaucoup, vous?
4: Alors oui, juste un chiffre, hein, aux États-Unis, vous avez 90% des actions américaines qui sont détenus par les 10% les plus riches, qui eux-mêmes font plus de 50% de la consommation américaine. Les 80% les moins riches américains, ils ne font plus que 30% de la consommation. Donc aujourd'hui, l'économie américaine, elle tient sur la tech, qui tient les marchés actions, qui fait la consommation. Si je caricature complètement. Donc, moi, ce qui m'intéresse dans ce qui est là aussi, c'est que quand on parle du monde d'après, les marchés actions qui sont à des niveaux records partout, joue déjà le monde d'après. Sinon, il n'y aurait aucun sens à ça. Vous êtes dans un choc pétrolier qui est comparable à celui de 1973-74 qui avait changé la face du monde pendant des décennies. Aujourd'hui, on oublie complètement ça. C'est l'IA plus fort que la guerre. D'ailleurs, ce qui est très
1: intéressant... Après, vous nous dites vous-même... vous me surprenez là. Vous comparez au choc de 73-74 alors que vous nous dites vous-même, bon, là, on est dans un choc temporaire. Là, on était dans un choc fondamental. Il y avait quand même des États-Unis qui étaient dépendants du Golfe. On était tous très dépendants du pétrole. Rassurez-moi, l'économie, elle a quand même changé. On est moins dépendants, non ?
4: Oui, complètement. On se donne des chiffres. Hein. En 73-74, on perd 4,5 millions de barils jour de production de pétrolière. Aujourd'hui, c'est 12 millions de barils jour. Donc, c'est 3 fois plus. Ouais. Simplement, c'est que le monde, il consomme 3 fois moins d'énergie d'hydrocarbures pour faire une unité de PIB.
1: D'accord.
4: Donc, à la fin, ce choc-là, il n'est pas 3 fois pire. Okay. Il est similaire en termes de pertes énergétiques.
1: Bon,
4: moi, ce que je trouve très intéressant,

0: intéressant quand même, c'est qu'on disait que les grands perdants, donc encore une fois, les marchés actions jouent le futur. Aujourd'hui, quand vous regardez ce qui se passe, vous avez les grands perdants du choc de l'Iran, bah, c'est l'Asie, 82% de ce qui sort du détroit d'Hormuz, ça va en Asie. J'étais avec l'ambassadeur du Japon, voilà, c'est 90% de leur pétrole qui vient du détroit. Alors évidemment, pourtant, vous avez envie de vous dire, bah, le Japon, hyper touché. Vous avez montré
1: et la Corée,
0: Nikkei,
1: et la Corée.
0: Voilà, et la Corée, c'est pareil, hein, on est à plus de 70%. Et aujourd'hui, non, l'énorme gagnant.
1: C'est incroyable ça. Non, mais c'est important que vous le disiez, parce que les gens le savent pas.
0: L'énorme gagnant de cette séquence, on parle des États-Unis qui font plus 10, mais je rappelle que les États-Unis, voilà, c'est eux le plus touchés par ce qui se passe. Hein. C'est le pays du G7 où les prix du pétrole à la pompe augmentent le plus. Aujourd'hui, les États-Unis, c'est plus 10%, donc on joue le côté IA. Mais en fait, le grand gagnant de la course à l'IA, c'est qui? C'est Taïwan, plus 50%, c'est la Corée, plus 70% Taïwan, plus 50% pour la Corée.
2: Sur trois boîtes.
3: Sur trois boîtes, oui.
0: Oui, non, encore une fois, la concentration, je partage complètement votre avis, c'est attention, c'est tellement concentré sur quelques boîtes. On parlait d'Anthropic tout à l'heure, moi ce qui me fait sourire, il y a trois mois, peut-être pas trois mois, il y a six mois, on vous disait qu'Anthropic était complètement à la rue, que c'était pas du tout le bon modèle, etc. Tout d'un coup, c'est devenu The New Kid on the Block, et on va avoir une intro à 1000 milliards de dollars.
1: Le dernier round était à 350 milliards, on va avoir une intro à 1000 milliards.
3: Avec un marché extrêmement technique et professionnel, effectivement, ce que disait tout à l'heure Sébastien, hier, par exemple, sur Micron, qui est une boîte phare dans la mémoire, en fait, il y a eu un effet de gamma squeeze sur ces fameuses options. En fait, les gens, en gros, plutôt que d'acheter les titres, c'est moins cher d'acheter les options, les calls. Et donc, hier, le prix du call a augmenté de 13 400% en séance. Hein. Et donc, ça veut dire que derrière, qu'est-ce qu'il faut faire? Il faut acheter les titres. Donc ça, c'est une boucle qui s'auto-entretient.
0: C'est intéressant. C'est que vendredi, Trump avait dit qu'il fallait l'acheter avant la fermeture.
3: Exactement.
0: De 3 jours. C'est bizarre quand même.
3: Voilà.
1: Et justement, Sébastien, j'entends ce que vous dites sur l'algorithmique et tout ça, on comprend très bien, mais ce que dit Stéphanie, c'est un son un peu différent. C'est qu'il y a une nouvelle génération d'investisseurs, plus jeunes que moi et plus jeunes que vous aussi, de fait, qui ont ce côté un peu gaming de la bourse. Est-ce que ça aussi, ça joue pas le momentum? Parce que vous reprochez beaucoup au modèle algorithmique d'avoir faussé la donne. Mais est-ce que finalement, ces groupes qui chassent en meute un peu sur, qu'on a vu un moment sur les mêmes stocks aux États-Unis, est-ce que ça aussi, ça change pas un peu la donne sur la bourse? Et ça fait qu'on est à ces niveaux-là aujourd'hui?
4: On s'est fait twitteriser, c'est-à-dire que les concepts les plus compliqués aujourd'hui, ils doivent être expliqués en 140 caractères. On est dans la culture de la simplification et c'est abominable parce que l'IA, les ChatGPT, va aussi faire ça. C'est qu'on va nous filer tout préparé, toute réflexion. Et on peut citer Hannah Arendt, on peut citer toutes ces personnes-là. Quand on arrête de réfléchir, le pire peut arriver. Et malheureusement, moi j'ai un gamin de 14 ans, quand je lui pose une question, il regarde sur ChatGPT qui me sort comme ça. Donc j'ai dû lui expliquer, attends, c'est plus compliqué, c'est prémâché ton truc, t'as pas réfléchi, t'as utilisé ChatGPT. Et le parallèle avec le retail, avec le développement des Coinbase et des Trade Republic et tous ces sujets-là, c'est qu'effectivement la bonne nouvelle, c'est que ça démocratise l'accès à la bourse.
1: Donc ça c'est bien.
4: D'abord avec beaucoup via les cryptos aussi.
1: Okay.
4: Donc, et d'ailleurs les gens font la même chose, c'est pour ça qu'eux n'achètent pas de fonds, ils achètent deux ETF, ils consomment.
1: Ouais.
4: Mais ils consomment avec une vision extrêmement court terme. Et la réalité, c'est que ces gens-là n'ont jamais connu de crack, se moquent des fondamentaux, et qu'à un moment, ça vient te mordre, en fait.
1: Très bien, bah c'est sympa. On va passer un bon week-end comme ça. On va se tirer une balle avant dimanche. Stéphanie, on va passer à le placement du monde d'après la guerre. C'est quoi pour vous?
3: C'est l'électrification. Je crois qu'on a parlé suffisamment depuis le début de la...
1: Et là, il y a de quoi faire.
3: On a à la fois tout ce qui permet de mettre en place ces infrastructures. Donc, on en a des super beaux chez nous, des Schneider électriques, des Lebrun.
1: Ça vaut cher tout ça déjà, non?
3: Oui, ça vaut cher. Mais en fait, quand on regarde derrière toutes les technos et tous les besoins, justement, pour faire baisser cette consommation électrique, voilà. Et après, ça va être les Siemens, ça va être au niveau des semi-conducteurs, des Infineon, des ST Micro. On a un choix très large, en fait, pour jouer cette thématique-là. Donc, ce qui est sûr, c'est que c'est un axe où, a priori, on va bénéficier de ces milliards qui sont injectés.
1: Sébastien ?
4: Souveraineté.
3: Ouais.
4: Donc, souveraineté, c'est l'énergie. C'est le climat et la santé. C'est-à-dire que les deux secteurs, les deux thématiques qui me semblent centrales aujourd'hui, c'est le climat. Au-delà de l'aspect climatique.
1: On investit dans quoi pour investir dans le climat ?
4: Et ce que disait exactement Stéphanie. Les producteurs d'énergie verte, la façon d'avoir une énergie clean et optimisée, et la santé. Moi, mon idole, c'est Demis Hassabis. Il vient de sortir de sa nouvelle société Isomorphic Lab. Va avoir en fin d'année le premier candidat médicament injecté chez l'humain. C'est-à-dire que généralement, un cycle de production d'un médicament entre la création, enfin l'idée et la vente, c'est entre 10 et 15 ans. Là, en moins de 3 ans, il est passé de du BC 1.
1: C'est un médicament pour quoi ?
4: Je sais plus. Peu importe, mais entre
0: Alzheimer, je pense.
4: Hein ? Non, mais c'est de Alzheimer exactement, très bon. Non, et donc ça va aller. Et l'aspect positif, c'est que ça va aller beaucoup plus vite. Et la santé est un secteur globalement intéressant parce que c'est un marché qui chaque année est en croissance de 6 à 7%, quoi qu'il arrive, récession ou pas récession. Et ça sera un bénéficiaire net
1: sauf,
4: de l'IA.
1: Sauf, je vais faire un peu le contrariant, mais sauf qu'on a des budgets qui sont de plus en plus tendus et qu'on va mettre la pression pour, sur les labos pharmaceutiques pour nous vendre des médicaments moins chers.
4: Je crois que c'est McKinsey qui a dit que les économies liées au fait que le développement d'un des médicaments sera beaucoup plus court
1: va permettre de baisser les prix.
4: En dizaines de milliards. D'accord. Donc en réalité.
1: Donc ça, c'est une bonne nouvelle.
4: Donc en réalité, ça coûtera, au final, ça coûtera moins cher. Donc dans le monde d'après. Moi, je pense que santé et climat vont être fondamentaux.
1: Bon, vous voyez, c'est sympa d'être dans une émission où il n'y a plus la guerre en Iran. Ça fait quand même du bien, non ? Sympa, on n'en parle pas. Trump a dit ça, les Iraniens ont fait ça. Est-ce qu'on passe au top ou au flop avec vous, Valentine Hénouz ?
2: Allez, c'est parti pour un super flop. Ah. Alors, le super flop, bah, c'est la BCE. Hein, si elle monte ses taux... au mois de juin, on a quand même Isabelle Schnabel qui nous a sorti qu'aujourd'hui, je pense qu'une hausse de taux en juin sera nécessaire. Compte tenu de l'ampleur de la persistance du choc actuel, faire le don n'est plus d'actualité. Mais bon, si on regarde quand même aujourd'hui le marché de l'emploi en zone euro, on a un taux de chômage qui monte en France, on a des destructions d'emplois dans l'industrie en Allemagne. Donc, on est vraiment dans un contexte sur le marché de l'emploi qui est totalement différent de celui de 2022 où on avait des hausses de salaire entre 4 et 5%. Maintenant, on est revenu sur du 2%. On n'est plus sur la même dynamique de création d'emplois.
1: Et puis, il y a l'IA, en parlait aussi, oui. Qui est en train de faire un massacre.
2: Oui, hein. Et même si on regarde aujourd'hui le niveau de taux, on est sur des niveaux de taux qui sont déjà totalement différents de 2022. Il faut se rappeler que début 2022, le taux de dépôt de la BCE il était en territoire négatif à moins 0,5. Et surtout, ce qui est très important, c'est que les taux longs aujourd'hui, pour moi, sont déjà sur des niveaux restrictifs pour des pays comme la France ou l'Italie, alors que début 2022, les taux longs réels...
1: Et pourquoi ils ne vous écoutent pas ? Pourquoi ils entendent pas ? Pourquoi ils n'entendent pas Valentine Hénouz à la BCE ?
2: Donc, si on regarde marché de l'emploi, si on regarde les niveaux de taux, c'est les risques d'avoir aujourd'hui ces fameux effets de second tour, c'est-à-dire ce que craint la BCE, c'est que cette hausse des prix sur l'énergie se diffuse sur l'économie, contribue à des hausses de salaires et à nouveau des prix sur le reste, sur l'économie. Ce cercle vicieux qui est très craint, pour moi, je vois la probabilité de voir ce cercle vicieux se mettre en place, qui est proche.
1: Madame Lagarde, si vous nous écoutez. Sébastien, top ou flop ?
4: Flop pour les députés.
1: Super flop. Hein.
4: Français, super flop, qui était infiniment moins venu pour écouter Arthur Mensch parler des problèmes. Qu'est-ce qui faisait que c'était compliqué en France et en Europe de développer des sociétés comme Mistral ? Ils étaient très peu. Par contre, ils étaient beaucoup pour écouter et embêter le futur candidat à la Banque de France, parce que c'était un sujet politique, parce que c'était un moyen d'embêter Macron et de dire il y a des conflits d'intérêts partout. Donc, un sujet politique, certes important, mais en réalité. Moins.
1: Oui, surtout que l'importance de la Banque de France aujourd'hui.
4: Je voulais pas le dire, mais ouais, c'est un peu l'idée.
1: C'est un peu le Conseil économique et social.
4: Par rapport à tous les blocages auxquels on fait face et qui seront toujours présents dans le monde d'après, alors que les autres bougent beaucoup plus vite.
1: Stéphanie, top ou flop ?
3: Alors moi, c'est un top. On va rester sur le sujet électrification. Pour le 800 volts, alors on va parler technique, parce qu'on a passé notre émission à parler de l'électrification, des data centers,
1: vous,
3: des
1: puces. Il n'y a que vous.
3: Et aujourd'hui, pour ça, il faut forcément de l'électricité, beaucoup d'électricité. Et en fait, ce qu'on ne sait pas, c'est que ces data centers, aujourd'hui, le courant arrive en courant alternatif, alors qu'un GPU, ça a besoin de courant continu. Et donc, à chaque fois qu'on fait cette conversion, en fait, on perd de l'électricité sous la forme d'un dégagement de chaleur. Et donc, aujourd'hui, il y a une vraie solution qui est proposée notamment par Schneider Electric et tout l'écosystème qui est en train de se mettre en place, c'est ce 800 volts qui va être beaucoup plus efficient. Ça va permettre près de 22% d'électricité. Donc ça, c'est un vrai game changer pour toute cette thématique-là qui va rendre peut-être moins coûteux plus efficace tout cet écosystème. Donc Schneider Electric a une solution et il y a voilà, notamment dans mon portefeuille, j'ai du Vertiv qui est prêt aussi à déployer auprès des hyperscalers cette nouvelle technologie. Ça va prendre un peu de temps, mais on a des solutions concrètes.
1: En tout cas, la bonne nouvelle, c'est que si j'ai une panne d'électricité
3: dans ma maison, vous venez me voir.
1: Je sais qui appeler avant. Avant, j'étais complètement perdu, mais là, on sait que vous pouvez tous appeler, vous nous laisserez votre portable. On va faire défiler le portable de Stéphanie sur l'écran. N'hésitez pas.
3: Jaloux, si vous avez, hein, c'est une femme par technique.
1: Si vous avez une panne d'électricité, vous pouvez l'appeler. Et si vous avez besoin de 800
3: volts,
1: n'hésitez pas. Elle a tout ce qu'il faut. Elle a un sac avec. Hein.
3: Exactement.
1: Top ou flop?
0: J'étais parti sur un flop. Moi, c'était les 21 milliards de Trump qui doit commencer à rembourser des droits de douane là, sur les 166 milliards qu'il doit rembourser. Vous savez,
1: il va devoir les rembourser.
0: Ça y est, là, il vient de débourser 21 milliards. Et donc, vous savez que c'est 90% des droits de douane sont payés par le consommateur. Mais là, ce qui est intéressant, c'est que les 166 milliards, il les rembourse aux importateurs. Donc, en fait, c'est un transfert du consommateur vers la boîte américaine. Non, je vais faire un top alors pour équilibrer avec mes camarades qu'on est deux tops, deux flops. Et le top, c'est quand même les ventes de voitures électriques qui, justement, on a parlé beaucoup d'électrification à juste titre, quand même ce mois-ci, quatrième mois consécutif d'accélération phénoménale de la vente des voitures full électriques en Europe, plus 38% en avril en Europe, les hybrides c'est plus 12%.
1: C'est un top pour la Chine, non ?
0: Ah, justement, non. Justement, quand on regarde, c'est surtout du Volkswagen.
1: Ah, bah voilà.
0: Vous avez la part des voitures thermiques.
1: Ah, bah voilà.
0: Essence, c'est quand même moins 14%. Diesel, moins 17%.
1: Donc, ça y est, on a basculé.
0: On est en train de basculer. On appelle ça le point pivot. Et aujourd'hui, vous savez, la part de marché de BYD, on a l'impression qu'on voit des BYD partout. Ça reste que de 0,7% en France, 2% en Europe. Pour l'instant, les grands gagnants, c'est notamment un Stellantis qui avait été un
1: peu. Ah, bah voilà. Bah, c'est une bonne nouvelle, ça.
0: Mais 1 milliard enfin à Mulhouse. Donc, attention, cette électrification, elle se traduit dans les faits déjà depuis 4 ans.
1: Europe is back.
3: Le plein d'électricité. Ça va être.
2: Bon, allez, c'est 1 sur 2. Hein. 1 sur 2 qui est électrique ou hybride
1: dans rechargeable. Le parc. Dans
2: non,
1: le
2: parc. En vente,
1: c'est pas 100%.
2: On a 1 sur 2.
1: Ah, moi, je pensais qu'ils vendaient même plus de thermique.
0: Ah bon, en Allemagne, on est à 47%. Hein, donc, c'est déjà le cas en Allemagne avec les aides qu'ils ont remises.
1: Alors, ils l'attendent parce qu'ils se demandent s'ils vont être dedans, le top 3, et il va y avoir des déçus et des contents. Numéro 1, Pierre Chang, 17,2%. Numéro 2, Alain Pitou, 16,4%. Sébastien Lalvé, 14,7%. Mais je peux vous révéler, Stéphanie, que vous êtes juste au pied du podium.
3: Très frustrant, la médaille en chocolat.
1: On attend votre recommandation. Par contre, ce qu'on va faire, c'est qu'on va afficher sur l'écran les portefeuilles de Stéphanie. Et puis, on va lui mettre une petite musique qui fait peur parce qu'elle m'a l'air très sûre d'elle avec ses histoires d'électrification de 800 volts. Allez, L'Oréal.
3: On garde.
1: Fusion.
3: On garde.
1: Lumibird.
3: On garde.
1: Dassault Aviation.
3: Même chose.
1: Pierre et Vacances.
3: On renforce.
1: Non.
3: Dassault Aviation.
1: Pierre et Vacances.
3: Pierre et Vacances, on garde.
1: Alibaba.
3: On garde.
1: Bilendi.
3: On garde.
1: La française. Vous avez presque autant de valeurs que Sébastien, qui est le champion du nombre de valeurs dans le portefeuille. Je vais vous sanctionner. La française de l'énergie.
3: On garde.
1: Vicat.
3: On garde.
1: Roberté.
3: Magnifique, on garde.
1: Vous êtes contente de vous?
3: Oui.
1: De votre portefeuille. Vertiv.
3: On garde.
1: Sidetrade.
3: On garde.
1: Atem.
3: On garde.
1: Jacquet Metal.
3: On garde.
1: Baidu.
3: On garde.
1: Accor.
3: Garde.
1: Valourec.
3: Bah, je vais quand même vendre Valourec parce qu'on a bien gagné.
1: Il est temps. J'ai plus de place là.
0: On a joué le monde d'après.
3: Même si, voilà, pour un investisseur à long terme, il y a un beau dividende, c'est très bien géré. On garde.
1: Qu'est-ce qu'il dit, Sébastien?
4: Géothermie aussi.
3: Géothermie, exactement. Géothermie.
0: C'est le monde d'après aussi.
3: Tout à fait.
1: Et donc, qu'est-ce qu'on achète?
3: On va acheter Medincell, hein, ce qui est une biotech de Montpellier qui a une technologie d'injection à action prolongée pour des médicaments. Donc, c'est pas eux qui développent ces molécules. Les molécules existent et simplement, on les administre d'une manière plus efficace. Et donc, aujourd'hui, Medincell a un partenaire majeur qui est Teva, qui fait déjà du chiffre d'affaires avec l'UZEDI dans la schizophrénie. On attend, après l'été, une autorisation de mise sur le marché de la FDA aux États-Unis pour un deuxième produit, l'olanzapine, qui pourrait être un vrai game changer. Et puis, ils ont un très beau partenariat aussi avec AbbVie, pour lequel ils ont touché 35 millions d'upfront. Il y a près d'1,9 milliard ils peuvent toucher dans 6 développements. Donc,
1: c'est gros, ça, comme moi.
3: C'est presque 1 milliard de capi.
1: Ah oui, donc ça y est, c'est déjà.
3: Oui, ça y est, c'est parti. On a confiance et il y a beaucoup de news flow à attendre sur cette valeur. C'est biotech, c'est risqué, mais voilà.
1: Sébastien Lalvé.
4: C'est moi.
1: Est-ce qu'on peut avoir une musique qui fait peur? Parce qu'il frime, parce qu'il a été premier l'année dernière. Là, il revient sur le podium. Alors, on va afficher son portefeuille. Comme ça, on va pouvoir lui dire. Alors, il a du Selectis.
4: Je garde.
1: Il a du Reward Media.
4: Je garde.
1: Il a du SMCP.
4: Bien sûr.
1: Il a du Valourec.
4: Je garde.
1: Du Soprasteria.
4: Bah, ça a marché.
1: On a de la Française de l'énergie aussi.
4: Bah, je confirme.
1: ID Logistics.
4: Bien sûr.
1: Téléperformance, ça c'est marrant, ça c'est...
4: Bah, ça monte, hein, ça a pris 50%.
1: Ouais, ça a été très chahuté. Zalando.
4: C'était acheté un peu tôt, mais Zalando, c'est pareil.
1: Infineon.
4: Il y a beaucoup de choses contrariantes. Infineon, bah, bien sûr qu'on garde.
1: Ipsos.
4: Pareil, contrariant.
1: Alors, nos amis allemands de l'énergie, vous gardez?
4: Bah, ça a pris 150%, mais c'est pas fini.
1: Sartorius.
4: Je vends.
1: Vestas.
4: Vestas, c'était la dernière fois, donc je garde.
1: Qu'est-ce qu'on achète, Sébastien?
4: On achète une valeur finlandaise qui s'appelle Metso, qui fait 13 milliards de capitalisation boursière. Et c'est un des leaders mondiaux de l'équipement minier, avec plus de 40% du chiffre d'affaires lié au cuivre. Et le cuivre est le métal de la transition énergétique, de tout ce que vous voulez, de l'électrification. Donc il n'y a pas assez de cuivre dans le monde, il n'y a pas assez surtout de mines. Et ça prend beaucoup de temps de les faire. Donc, et on est en train de les faire. Donc le cours du la mine, enfin le cours du cuivre va monter et Metso va continuer son bon parcours.
1: J'ai voulu garder quelques secondes pour vous faire réagir, Sébastien et peut-être Stéphanie, si on a le temps. Quand vous voyez des introductions en bourse, bon, c'est vous qui en avez parlé, SpaceX, OpenAI, Anthropic, et que vous voyez 1 000 milliards, et que vous voyez que sur la place de Paris, il y a eu depuis le début de l'année deux introductions en bourse, des micro-caps. Qu'est-ce que vous vous dites? Parce que moi, franchement, ça me désole. C'est votre métier quand même. Qu'est-ce que vous vous dites? Vous qui avez vécu, je ne sais pas combien d'introductions en bourse, vous ne vous dites pas, mais on est devenu un pays du tiers-monde en termes d'introduction.
4: Mais moi, je pense à 2G Énergie, que j'ai connu via Française de l'énergie, une boîte qu'on aime beaucoup parce que 2G Énergie fait les turbines.
1: Ouais, mais vous répondez pas à ma question, par là, mais je m'en fous.
4: Non, mais 2G Énergie, ça valait, c'était une introduction petite, ça valait 300 millions d'euros, ça vaut 1 milliard d'aujourd'hui.
1: C'est pas le sujet.
4: Non, mais je le sais, la réalité, c'est que les modèles...
1: Comment se fait-il qu'un entrepreneur aux États-Unis, aussi fou ou génial comme vous voulez qu'un Elon Musk, son obsession, c'est d'être en bourse, et que les entrepreneurs français n'ont pas envie d'aller en bourse?
4: Non, c'est pas qu'ils ont...
1: S'il y en a que deux, c'est qu'ils n'ont pas envie d'y aller, hein, excusez-moi.
4: Non, c'est qu'il s'est passé un truc, c'est que le private equity a très bien fait son travail auprès des pouvoirs publics et des patrons d'entreprises pour expliquer que le vrai financement de la vraie vie, c'était le private equity et pas les marchés boursiers.
1: Mais vous aussi, vous avez fait votre job, vous, les Stéphanie Mauger, vous, les gérants, c'était votre job aussi, de vendre votre métier.
4: Mais il y a aujourd'hui une prise de conscience depuis 2-3 ans sur le sujet. Et
1: vous pensez qu'il y a un jour où les introductions en bourse vont repartir en France? Où un chef d'entreprise se dira « les 10 plus grandes fortunes mondiales sont tous patrons d'une boîte cotée ». Et on quand même réalisé que c'est peut-être par là que ça passe, non?
4: Mais des IPO à 1 000 milliards, il faut un écosystème, il faut...
1: D'accord,
4: il faut
1: mais même si on a 1 milliard, on sera content. Bon, en tout cas, ça fera le sujet...
0: marché de capitaux.
1: Ouais, ça fera le sujet d'un...
3: Les valorisations remontent.
1: Franchement, on peut faire une émission spéciale sur ce sujet. Merci de nous avoir suivis, merci à tous nos invités, c'était passionnant. On se retrouve la semaine prochaine pour une émission dont je peux déjà vous annoncer en exclusivité qu'elle sera exceptionnelle. Et surtout, n'oubliez pas que vous pouvez nous écouter, nous voir, nous revoir en replay et en podcast sur toutes les plateformes. Le but, c'est qu'on explose le dernier record du mois dernier.
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7: Bonjour à tous, il est 9h passé de 31 minutes. Vous êtes en direct sur BFM Business pour une heure de débat et de controverse dans les experts. Avec cette question ce matin, la France arrivera-t-elle à éviter une récession technique? On croyait que l'économie française avait stagné au premier trimestre. Eh bien non, le PIB s'est contracté en réalité. Les chiffres viennent de tomber, ils sont tout chauds, hein, publiés par l'INSEE à 8h45. Le PIB a reculé de 0,1 point et les indicateurs pour les mois d'avril et de mai ne sont vraiment pas bons. Quand Bercy et la Banque de France anticipaient une croissance de 0,3 au premier trimestre. Alors trois facteurs l'expliquent, hein. Airbus et ses problèmes de livraison à cause de difficultés ponctuelles d'approvisionnement. Bon, ça, c'est pas très grave, ça pourra peut-être rebondir plus tard. Mais vous avez la loi spéciale qui, faute de budget début 2026, a entraîné la suspension de MaPrimeRénov', qui a pesé sur la rénovation, et puis des températures plus élevées qu'anticipées, qui ont fait baisser les dépenses de